0: les horaires d'application ou encore les dérogations locales à un service disponible uniquement sur l'application mobile. Près de 200 km, c'est la distance entre Toulouse et les environs de Viella, dans le Val d'Aran où la Garonne prend sa source. À terme, il sera possible de rallier ce site à vélo via l'itinéraire Trans-Garonne. Ce projet, officiellement lancé en 2018, est un acte fort dans la coopération transfrontalière et le développement du tourisme vert en Haute-Garonne. Ces aménagements compléteront l'offre cyclotouriste actuelle.
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2: Dans votre rendez-vous consommation, on s'intéresse à la hausse des prix des fruits et légumes. Vous l'avez sans doute remarqué, dans les rayons de votre supermarché, les légumes sont moins nombreux et plus petits ou cabossés ces dernières semaines. Il faut dire qu'à cause des canicules successives de cet été, conjuguées à la sécheresse, les récoltes ont été très fortement perturbées. Jean-Claude Guéhennec est le vice-président de Légumes de France. Il constate des conséquences sur une large variété de produits.
3: Les pommes de terre, c'est un produit de consommation, ce n'est pas forcément un légume. Néanmoins, déjà, la récolte des pommes de terre, c'est moins 30%. Avec des calibres beaucoup plus petits. Et sur nos produits maraîchage, les poireaux, les choux, tout est plus ou moins concerné. En fonction des régions, en fonction s'il y a eu irrigation ou pas irrigation, les producteurs ont fait ce qu'ils ont pu. Pour ceux qui avaient de l'eau, ceux qui n'ont pas d'eau, ils ont toutes perdu leur récolte. Donc la situation est très délicate sur certaines régions et sur certains produits.
2: Les fruits et légumes ne sont pas les seules productions à subir les conséquences des fortes chaleurs de cet été. Des millions de volailles sont mortes, la mortalité des truies et des veaux a augmenté et le poids des porcs a baissé. Chez les vaches laitières, en stress thermique, la production de lait a souffert. Il faut s'attendre à en voir les répercussions dans nos rayons. Dans ce contexte, le fonds d'indemnisation de solidarité nationale de plus de 500 millions d'euros va permettre aux agriculteurs de limiter la casse.
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0: Bonsoir à tous. Accueilli comme une rockstar au Stade de France, le pape Léon XIV a fait un tour d'honneur en papa mobile, puis a organisé un temps d'échange avec les jeunes sur les questionnements de notre époque, avant une prière et la présentation d'une relique. Un événement qui a réuni 80 000 jeunes âgés de 17 à 35 ans. Près de 300 000 personnes s'étaient massées au passage de la papa mobile à Paris ce vendredi. Le voyage du souverain pontife l'emmènera aussi à Lourdes et Metz. Nous ne nous préparons pas à des combats de quelque sorte que ce soit avec l'Europe. Ces paroles sont signés Vladimir Poutine ce vendredi, des propos qui contredisent ce que prétendent des renseignements européens. La Russie ne s'apprête donc pas à attaquer l'Europe, mais elle va réfléchir avant de reprendre des pourparlers de paix avec l'Ukraine après les récentes attaques contre le territoire russe. Emmanuel Macron n'exclut rien. Le magazine américain Variety a publié sur X un extrait vidéo dans lequel le président français n'écarte pas l'idée de se représenter à une élection présidentielle après celle de 2027. La vie est inventive, parfois plus que les films, a déclaré le chef de l'État français. Dans l'actualité également, des juges d'instruction ont ordonné un procès devant une cour d'assises des mineurs pour 11 accusés dans l'affaire de la mort de Thomas à Crépol en 2023. Ils ont aussi retenu la circonstance aggravante de racisme envers la race blanche et la nation française, alors que le parquet de Valence avait contesté ce caractère raciste. Maison du Monde, dans la tourmente, le magasin de meubles et de décoration a affiché une perte nette de 64 millions d'euros lors du premier semestre de l'année. Le dirigeant explique cette chute par un contexte économique compliqué ainsi que par la concurrence de la fast fashion. Et enfin, Paris devient véritable musée à ciel ouvert jusqu'au 2 novembre prochain. Le célèbre Getty Museum expose 6 œuvres issues de ses collections sur les murs parisiens. Caillebotte, Cézanne, Van Gogh ou encore Manet au format XXL. Une opération signée L'Art dans la Ville, une agence qui utilise l'art comme vecteur de communication. Bonne soirée à tous à notre écoute. 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
2: Dans votre rendez-vous jeux vidéo, un nouvel épisode pour une saga de Nintendo. Nintendo, ce n'est pas que Mario et Zelda, c'est aussi des sagas peut-être un peu moins populaires, mais qui ont tout de même leur noyau dur de fans. C'est le cas de Fire Emblem, une série de jeux dont le premier épisode a vu le jour en 1990 sur NES, mais uniquement au Japon. S'en est suivi de nombreux autres épisodes jusqu'à aujourd'hui avec la sortie du 15e opus de la série Fire Emblem Fortune's Weave sur Nintendo Switch 2. Pour tous ceux qui ne connaîtraient pas le principe de Fire Emblem, il s'agit d'un jeu de rôle tactique, c'est-à-dire que l'on fait évoluer nos personnages sur des cartes quadrillées. À l'image des échecs, il faut avancer en venant à bout de nos ennemis. Autant dire que la réflexion est au cœur du gameplay. À vous de prendre les bonnes décisions avant de décider de vos déplacements et de vos attaques. Alors à quoi ressemble ce Fire Emblem Fortune's Weave ? Vous dirigez 4 personnages qui participent au jeu héroïque. Tous veulent l'emporter puisque le vainqueur de ces jeux se voit accorder un souhait. Chacun a des objectifs différents. Au début de la partie, vous choisissez votre protagoniste, mais ensuite vous pouvez alterner entre les 3 autres. À vous de mener la meilleure des batailles tactiques en entraînant vos unités, en choisissant vos armes et en utilisant le terrain à votre avantage. Fire Emblem n'est peut-être pas à mettre entre toutes les mains. Le gameplay très riche peut en rebuter certains, mais il satisfera tous les amateurs de jeux tactiques. Fire Emblem Fortune's Weave est disponible uniquement sur Nintendo Switch 2.
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0: Notre chronique innovation du jour est une première française pour la voiture volante autopilotée. Elle trônait au milieu du stand, entourée de curieux qui n'en revenaient pas. Une voiture oui, mais avec 2 grandes hélices sur les côtés, comme un drone géant. Débranchée, elle n'a pas décollé à la demande du constructeur pour des raisons de sécurité. Mais elle était bien là, exposée à la Foire du Mans, mi-septembre, et c'était une première en France. Cet objet un peu fou, c'est un drone taxi signé Xpeng, un constructeur chinois déjà connu pour ses voitures électriques. Son principe, remplacer le pilote par une intelligence artificielle. Pas de volant, pas de manette, on entre simplement un point de départ et un point d'arrivée en coordonnées GPS et l'appareil s'occupe de tout, du décollage à l'atterrissage. À bord, 2 places dans une carrosserie entièrement en carbone, l'engin peut atteindre 130 km/h pour une autonomie de 75 km. Les usages envisagés ne manquent pas d'imagination, secourir des accidentés de la route dans des zones difficiles d'accès ou encore des missions militaires. En Chine, l'appareil vole déjà depuis plusieurs années et cumule plus de 10 000 précommandes. Il est même homologué aux Émirats Arabes Unis, mais en Europe, le chemin est encore long. Il reste de nombreuses autorisations à obtenir avant qu'il puisse un jour survoler nos routes. Et puis, il y a le prix, plus de 200 000 $, soit près de 190 000 €. Le concessionnaire Monceau, qui l'avait fait venir avancer toutefois une date, une commercialisation en France ne serait pas exclue dès 2028.
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0: Bonsoir à tous. Accueilli comme une rockstar au Stade de France, le pape Léon XIV a fait un tour d'honneur en papa mobile, puis a organisé un temps d'échange avec les jeunes sur les questionnements de notre époque, avant une prière et la présentation d'une relique. Un événement qui a réuni 80 000 jeunes âgés de 17 à 35 ans. Près de 300 000 personnes s'étaient massées au passage de la papa mobile à Paris ce vendredi. Le voyage du souverain pontife l'emmènera aussi à Lourdes et Metz. Nous ne nous préparons pas à des combats de quelque sorte que ce soit avec l'Europe. Ces paroles sont signés Vladimir Poutine ce vendredi, des propos qui contredisent ce que prétendent des renseignements européens. La Russie ne s'apprête donc pas à attaquer l'Europe, mais elle va réfléchir avant de reprendre des pourparlers de paix avec l'Ukraine après les récentes attaques contre le territoire russe. Emmanuel Macron n'exclut rien. Le magazine américain Variety a publié sur X un extrait vidéo dans lequel le président français n'écarte pas l'idée de se représenter à une élection présidentielle après celle de 2027. La vie est inventive, parfois plus que les films, a déclaré le chef de l'État français. Dans l'actualité également, des

0: statues de ses collections sur les murs parisiens. Caillebotte, Cézanne, Van Gogh ou encore Manet au format XXL. Une opération signée L'Art dans la Ville, une agence qui utilise l'art comme vecteur de communication. Bonne soirée à tous, à notre équipe.
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2: L'automne s'installe peu à peu en France. En cette fin septembre, voici comment préparer idéalement votre maison au changement de saison. Un soleil qui se couche plus tôt et se lève plus tard, le retour de la fraîcheur et des feuilles marron sur les arbres, voilà les signes de la fin de l'été et de l'arrivée de l'automne. Si la nature s'adapte, votre maison doit le faire aussi. Et vous pouvez d'abord commencer par un grand tri, enlever avant de rajouter. On peut notamment ranger les objets estivaux comme les ventilateurs et les éléments de décoration de la saison précédente. Ensuite, prenez le temps de bien visualiser ce que vous verriez à la place de ces objets. Il peut être aussi le temps de changer certains textiles, mettre de côté les couleurs claires et les tissus légers pour ressortir les coussins orange, marron et retrouver le velours, la laine ou le coton brossé. Vous pouvez aussi jouer sur la lumière, un détail important pour vos soirées avec un soleil qui va peu à peu disparaître dès la fin d'après-midi. Prévoyez une starification sur trois niveaux, une lumière d'ambiance, une d'appoint et quelques bougies. Mettre le plafonnier de côté peut apporter une touche plus chaleureuse. Enfin, essayez d'intégrer le végétal de l'automne dans des vases ou directement sur une table, plantes séchées, pommes de pin, branches ou pampa. Trois pièces doivent particulièrement être soignées. Tout d'abord l'entrée qui sera votre première impression en rentrant chez vous. Ensuite le salon où vous devriez passer le plus de temps. Et puis la chambre où vous commencerez et terminerez chaque journée. Et puis enfin pour les amateurs de livres, la création ou la transformation d'un coin lecture peut aussi devenir un vrai refuge pour vivre parfaitement cette nouvelle saison.
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3: La série du jour met en lumière une personnalité inquiétante. Une nouvelle fournée pour Monstres, cette série Netflix qui change d'histoire chaque saison. Après s'être intéressé à Jeffrey Dahmer, aux frères Menendez ainsi qu'à Ed Gein, place à l'histoire de Lizzie Borden. Comme d'habitude, le récit s'appuie sur des faits réels et Lizzie Borden a bel et bien existé. Au 19e siècle, aux États-Unis, la jeune femme est accusée d'avoir tué son père et sa belle-mère à la hache. Les 8 épisodes cherchent à nous montrer ce qui aurait pu la pousser à commettre ce geste.
4: Cette maison m'intrigue beaucoup. C'est un mystère, une énigme. Je ne connais personne comme vous. Tes parents, la façon dont ils te traitent, ils le méritent.
3: Lizzie est une femme de bonne famille. En apparence, rien ne la prédestine à basculer dans la violence. Mais évidemment, la réalité est souvent plus complexe. L'affaire avait connu un fort retentissement médiatique à l'époque, amplifié par l'essor de la presse écrite. Lizzie Borden est une figure très connue aux États-Unis, beaucoup moins en France. C'est l'occasion d'en apprendre plus.
4: Je me sens emprisonnée ici et je dois m'enfuir. Avec un couteau, c'est trop facile. Et un fusil, ce serait une manière presque trop douce. Je sais comment nous allons les tuer.
3: Monstre, l'histoire de Lizzie Borden sur Netflix.
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0: Bonsoir à tous. Accueilli comme une rockstar au Stade de France, le pape Léon XIV a fait un tour d'honneur en papa mobile, puis a organisé un temps d'échange avec les jeunes sur les questionnements de notre époque, avant une prière et la présentation d'une relique. Un événement qui a réuni 80 000 jeunes âgés de 17 à 35 ans. Près de 300 000 personnes s'étaient massées au passage de la papa mobile à Paris ce vendredi. Le voyage du souverain pontife l'emmènera aussi à Lourdes et Metz. Nous ne nous préparons pas à des combats de quelque sorte que ce soit avec le l'Europe. Ces paroles sont signées Vladimir Poutine ce vendredi. Des propos qui contredisent ce que prétendent des renseignements européens. La Russie ne s'apprête donc pas à attaquer l'Europe, mais elle va réfléchir avant de reprendre des pourparlers de paix avec l'Ukraine après les récentes attaques contre le territoire.

0: Russe. Emmanuel Macron n'exclut rien. Le magazine américain Variety a publié sur X un extrait vidéo dans lequel le président français n'écarte pas l'idée de se représenter à une élection présidentielle après celle de 2027. La vie est inventive, parfois plus que les films, a déclaré le chef de l'État français. Dans l'actualité également, des juges d'instruction ont ordonné un procès devant une cour d'assises des mineurs pour 11 accusés dans l'affaire de la mort de Thomas à Crépol en 2023. Ils ont aussi retenu la circonstance aggravante de racisme envers la race blanche et la nation française, alors que le parquet de Valence avait contesté ce caractère raciste. Maison du Monde, dans la tourmente, le magasin de meubles et de décoration a affiché une perte nette de 64 millions d'euros lors du premier semestre de l'année. Le dirigeant explique cette chute par un contexte économique compliqué ainsi que par la concurrence de la fast fashion. Et enfin, Paris devient véritable musée à ciel ouvert jusqu'au 2 novembre prochain. Le célèbre Getty Museum expose 6 œuvres issues de ses collections sur les murs parisiens. Caillebotte, Cézanne, Van Gogh ou encore Manet au format XXL. Une opération signée L'Art dans la Ville, une agence qui utilise l'art comme vecteur de communication. Bonne soirée à tous, à notre écoute.
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2: Dans l'actualité environnementale aujourd'hui, le Haut Commissariat au Plan appelle la France à renforcer ses objectifs climatiques. Une bonne nouvelle pour la couche d'ozone, son trou se réduit. Et puis la chasse à la baleine devrait être interdite en Islande. La France doit aller plus loin dans ses objectifs climatiques. C'est l'avis du Haut Commissariat au Plan. Il propose ainsi de fixer un objectif contraignant de neutralité carbone à l'horizon 2060. Pour l'instant, l'objectif actuel prévoit d'atteindre cette neutralité en 2050. Mais cette fois, le Haut Commissariat au Plan demande de prendre en compte non seulement les émissions produites sur le territoire français, mais aussi celles liées aux importations, en favorisant notamment à la fois une production moins carbonée et des relocalisations industrielle. La couche d'ozone continue de se rétablir. Son trou est désormais parmi les plus petits observés depuis plusieurs décennies, selon le dernier bulletin de l'Organisation Météorologique Mondiale. Cette amélioration est attribuée aux politiques internationales mises en place pour éliminer progressivement certains gaz. Et selon les prévisions des Nations Unies, si les politiques actuelles perdurent, la couche d'ozone devrait retrouver vers 2050 son niveau d'avant les années 1980. Et puis l'Islande sur le point d'interdire la chasse à la baleine. C'est l'un des 3 derniers pays au monde à la pratiquer. Et le gouvernement islandais va soumettre en février prochain un projet de loi en ce sens. Le ministre de l'Industrie a mis en avant des considérations environnementales. L'île étant épinglée par des associations de défense des animaux, mais également économique. L'activité serait en effet peu rentable.
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3: Elle sert à nettoyer la cuisine, mais elle peut aussi devenir un véritable nid à bactéries. On la rince, on les sort, on la remet dans l'évier et on recommence. Pourtant, notre petite éponge de cuisine offre des conditions idéales aux bactéries. Elle reste humide, elle récupère des restes alimentaires et sa structure, pleine de petits trous, leur fournit de nombreux endroits où se développer. Des chercheurs ont ainsi retrouvé jusqu'à 54 milliards de cellules bactériennes par centimètre cube dans certaines éponges usagées. Mais attention à ne pas paniquer, la présence de nombreuses bactéries ne signifie pas forcément qu'elles vont nous rendre malades. Le principal problème, c'est surtout la contamination croisée. L'éponge peut récupérer des microbes sur une surface et les déposer ensuite sur une autre, voire sur nos mains ou nos aliments. Alors faut-il désinfecter son éponge ? Pas forcément. Les études montrent que le micro-ondes ou certains traitements éliminent une partie des bactéries, mais pas toutes. Les survivantes peuvent ensuite recoloniser rapidement l'éponge. La solution la plus simple reste donc de la remplacer régulièrement, de bien la rincer après utilisation et surtout de la laisser sécher plutôt que de la laisser tremper au fond de l'évier. Et autre conseil intéressant, les chercheurs ont constaté que les brosses à vaisselle hébergent généralement moins de bactéries, notamment parce qu'elles sèchent plus facilement. Bref, pour une cuisine plus hygiénique, mieux vaut parfois dire adieu à sa vieille éponge plutôt que de vouloir lui offrir une seconde vie.
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2: Bonsoir à tous. Accueilli comme une rockstar au Stade de France, le pape Léon XIV a fait un tour d'honneur en papa mobile, puis a organisé un temps d'échange avec les jeunes sur les questionnements de notre époque, avant une prière et la présentation d'une relique. Un événement qui a réuni 80 000 jeunes âgés de 17 à 35 ans. Près de 300 000 personnes s'étaient massées au passage de la papa mobile à Paris ce vendredi. Le voyage du souverain pontife l'emmènera aussi à Lourdes-et-Metz. Nous ne nous préparons pas à des combats de quelque sorte que ce soit avec l'Europe. Ces paroles sont signés Vladimir Poutine ce vendredi, des propos qui contredisent ce que prétendent des renseignements européens. La Russie ne s'apprête donc pas à attaquer l'Europe, mais elle va réfléchir avant de reprendre des pourparlers de paix avec l'Ukraine après les récentes attaques contre le territoire russe. Emmanuel Macron n'exclut rien. Le magazine américain Variety a publié sur X un extrait vidéo dans lequel le président français n'écarte pas l'idée de se représenter à une élection présidentielle après celle de 2027. La vie est inventive, parfois plus que les films, a déclaré le chef de l'État français. Dans l'actualité également, des juges d'instruction ont ordonné un procès devant une cour d'assises des mineurs pour 11 accusés dans l'affaire de la mort de Thomas à Crépol en 2023. Ils ont aussi retenu la circonstance aggravante de racisme envers la race blanche et la nation française, alors que le parquet de Valence avait contesté ce caractère raciste. Maison du Monde, dans la tourmente, le magasin de meubles et de décoration a affiché une perte nette de 64 millions d'euros lors du premier semestre de l'année. Le dirigeant explique cette chute par un contexte économique compliqué ainsi que par la concurrence de la fast fashion. Et enfin, Paris devient véritable musée à ciel ouvert jusqu'au 2 novembre prochain. Le célèbre Getty Museum expose 6 œuvres issues de ses collections sur les murs parisiens. Caillebotte, Cézanne, Van Gogh ou encore Manet au format XXL. Une opération signée L'Art dans la Ville, une agence qui utilise l'art comme vecteur de communication. Bonne soirée à tous, à notre écoute.
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4: 20 ans de carrière avec un nouvel album, on vous parle du retour de Grand Corps Malade aujourd'hui dans Backstage.
5: 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Je pensais éteindre mon cerveau en éteignant la lumière.
4: Une voix si particulière qui nous accompagne depuis de nombreuses années. Grand Corps Malade revient en ce mois de septembre avec son 9e album studio intitulé « Voir la mer ». Une ode au temps qui passe, au recul et à cette capacité de voir la beauté et le potentiel du quotidien malgré les difficultés. Un projet très personnel et qui arrive après une année sabbatique, passée en famille à Montréal. Et comme très souvent, le slammer nous livre des textes forts qui font réfléchir, lui qui n'hésite pas à s'engager publiquement sur de nombreux sujets depuis plusieurs années. Concrètement, à l'intérieur, 16 morceaux à découvrir, dont plusieurs collaborations. On peut retrouver Grand Corps Malade avec SDM, Mentissa ou encore Stiletto et Cœur de Pirate. Il partira aussi en tournée partout en France l'année prochaine.
5: On fasse équipe plein de sourires interactifs et que la scène devienne un grand battement de cœur collectif. J'en ai pas encore fini avec la nostalgie, la fiancée des bons souvenirs qu'on éclaire à la bougie. Face à tout ce bonheur passé, j'essaie de pas rester spectateur et je me bats comme un taré pour que l'avenir soit à la hauteur. J'en ai pas encore fini avec mes combats silencieux, ceux qui se cachent derrière les sourires et les projets ambitieux, ceux qui me répètent heure par heure que Grand Corps Malade, c'est pas juste un nom d'artiste mais des galères en cascade. Y a des souffrances qu'on partage et souvent je tends la main, mais y a des blessures égoïstes et des épreuves sans témoin. Alors je fais le dos rond, je m'endurcis, je me rassure, et je serre tellement les dents que mes silences ont des morsures.
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6: À Dijon, les supporters du DFCO n'ont plus besoin de sortir leur carte d'abonnement pour entrer dans le stade et assister au match de foot. Ils possèdent désormais des écharpes connectées. C'est une première en France. À l'occasion d'un match du DFCO, le club de foot de Dijon, les supporters ont pu entrer dans le stade grâce à leur écharpe aux couleurs de l'équipe. Des écharpes qui contiennent une puce NFC, la même technologie que celle utilisée pour payer avec votre téléphone portable par exemple. Quand le supporter achète son abonnement en ligne, il reçoit un QR code à présenter à la boutique du club. Le supporter récupère alors une écharpe dont la puce a été couplée avec son abonnement. Cette puce NFC est intégrée dans le logo en cuir du DFCO au bout de l'écharpe. Elle peut alors servir à entrer dans le stade. Il suffit de présenter directement l'écharpe au niveau des tourniquets. En cas d'oubli, il est toujours possible d'utiliser la confirmation d'abonnement reçue par mail pour accéder au stade. Et si le supporter perd son écharpe, eh bien la puce NFC peut être désactivée. D'après le club, l'écharpe connectée accélère le contrôle d'accès en évitant aux supporters de chercher leur carte d'abonnement. Elle permet aussi de renforcer l'identité visuelle du DFCO en tribune et le signe d'appartenance, puisque les écharpes sont beaucoup plus nombreuses en tribune. Un club suisse avait déjà adopté l'écharpe connectée l'an dernier, une innovation qui ouvre donc la voie à de nouveaux usages au sein des stades. Celle du DFCO permet par exemple de régler ses consommations sur place. Et prochainement, le club voudrait permettre aux supporters de régler leurs achats en boutique avec leur écharpe.
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2: Bonsoir à tous. Accueilli comme une rockstar au Stade de France, le pape Léon XIV a fait un tour d'honneur en papa mobile, puis a organisé un temps d'échange avec les jeunes sur les questionnements de notre époque, avant une prière et la présentation d'une relique. Un événement qui a réuni 80 000 jeunes âgés de 17 à 35 ans. Près de 300 000 personnes s'étaient massées au passage de la papa mobile à Paris ce vendredi. Le voyage du souverain pontife l'emmènera aussi à Lourdes et Metz. Nous ne nous préparons pas à des combats de quelque sorte que ce soit avec l'Europe. Ces paroles sont signés Vladimir Poutine ce vendredi, des propos qui contredisent ce que prétendent des renseignements européens. La Russie ne s'apprête donc pas à attaquer l'Europe, mais elle va réfléchir avant de reprendre des pourparlers de paix avec l'Ukraine après les récentes attaques contre le territoire russe. Emmanuel Macron n'exclut rien. Le magazine américain Variety a publié sur X un extrait vidéo dans lequel le président français n'écarte pas l'idée de se représenter à une élection présidentielle après celle de 2027. La vie est inventive, parfois plus que les films, a déclaré le chef de l'État français. Dans l'actualité également, des juges d'instruction ont ordonné un procès devant une cour d'assises des mineurs pour 11 accusés dans l'affaire de la mort de Thomas à Crépol en 2023. Ils ont aussi retenu la circonstance aggravante de racisme envers la race blanche et la nation française, alors que le parquet de Valence avait contesté ce caractère raciste. Maison du Monde, dans la tourmente, le magasin de meubles et de décoration a affiché une perte nette de 64 millions d'euros lors du premier semestre de l'année. Le dirigeant explique cette chute par un contexte économique compliqué ainsi que par la concurrence de la fast fashion. Et enfin, Paris devient véritable musée à ciel ouvert jusqu'au 2 novembre prochain. Le célèbre Getty Museum expose 6 œuvres issues de ses collections sur les murs parisiens. Caillebotte, Cézanne, Van Gogh ou encore Manet au format XXL. Une opération signée L'Art dans la Ville, une agence qui utilise l'art comme vecteur de communication. Bonne soirée à tous à notre écoute.
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7: On revient cette semaine sur le classement PISA qui montre un décrochage du niveau scolaire des jeunes Français. C'est l'occasion de parler devoirs et soutien à la scolarité. Après la publication de l'enquête PISA début septembre qui montrait une baisse des résultats pour les élèves de 15 ans en France, le ministre de l'Éducation, Édouard Geffrey, avait évoqué une forme de désinvestissement des parents dans le suivi scolaire de leurs enfants. Car en 2025, moins de la moitié se disaient investis, alors qu'ils étaient encore plus de 2 sur 3 en 2022. Pourtant, le suivi scolaire par les parents serait l'une des clés de la réussite des enfants. Et non, demander quelles notes ils ont eues ne suffit pas. Comment peut-on les aider ? Eh bien déjà en supervisant les devoirs à la maison. D'abord trouver le bon moment, le bon endroit et tenir cette routine si possible sans distraction. Ensuite, suivez leur travail régulièrement, faites réciter les poésies, vérifiez les calculs. On le sait, les devoirs sont parfois une source de tension, mais les parents doivent faire preuve de patience. On maintient le cadre, on n'hésite pas à encourager, à féliciter, on souligne les progrès et on insiste sur leurs points forts. Si ça devient trop difficile, n'hésitez pas à demander de l'aide, surtout à partir du collège. Notez que le ministre de l'Éducation a aussi annoncé la distribution d'un document qui précisera tout ce que l'enfant va apprendre cette année. Ce sera après les vacances de la Toussaint et ça doit permettre de mieux comprendre les objectifs d'apprentissage pour chaque niveau et donc de mieux aider nos enfants si besoin. Et puis enfin, des listes de lectures seront aussi proposées aux familles pour chaque vacances scolaires.
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8: Bonjour amis jardiniers, nous avons tendance à toujours vouloir innover avec des variétés de plantes et de légumes inédits, mais les variétés anciennes font leur grand retour, dont une certaine légumineuse. Mais alors, qu'a-t-elle de plus ? Connaissez-vous l'histoire incroyable du haricot viande, longtemps oublié? Ce haricot rond et marbré refait surface pour ses qualités gustatives, mais surtout sa résilience à l'épreuve du climat. Ne le cherchez pas dans les rayons, il n'est pas commercialisé. Il est actuellement cultivé par des agriculteurs et étudié par des ingénieurs de l'INRAE, l'Institut National de Recherche pour l'Agriculture, l'Alimentation et l'Environnement. Les graines de cette légumineuse ont été retrouvées chez une maraîchère qui vivait à 800 mètres d'altitude dans le massif de la Chartreuse. Les plants expérimentés semés il y a 2 ans, sont observés régulièrement et même après cet été, marqué par de nombreuses canicules, le feuillage reste vert et la plante ne montre aucun signe de fatigue alors qu'elle n'a pas été arrosée, ni d'engrais ni de pesticides, et de plus, ce haricot viande s'adapte à tous les sols. Ces recherches s'inscrivent dans un programme européen plus large pour réhabiliter des variétés de légumineuses ou de céréales sous-utilisées et négligées. Les légumineuses font partie de notre alimentation, cependant les Français en consomment 1,4 kg par an et par personne, loin des recommandations. En 1920, on en mangeait 7 kg en moyenne. Les conseils de la semaine, on prépare le potager pour l'automne, on ajoute de l'engrais vert pour enrichir le sol, on plante les poireaux, la rhubarbe et on sème les radis noirs, on récolte les haricots, justement, les choux paumés et les aubergines tardives.
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2: Bonsoir à tous. Accueilli comme une rockstar au Stade de France, le pape Léon XIV a fait un tour d'honneur en papa mobile, puis a organisé un temps d'échange avec les jeunes sur les questionnements de notre époque, avant une prière et la présentation d'une relique. Un événement qui a réuni 80 000 jeunes âgés de 17 à 35 ans. Près de 300 000 personnes s'étaient massées au passage de la papa mobile à Paris ce vendredi. Le voyage du souverain pontife l'emmènera aussi à Lourdes et Metz. Nous ne nous préparons pas à des combats de quelque sorte que ce soit avec l'Europe. Ces paroles sont signés Vladimir Poutine ce vendredi, des propos qui contredisent ce que prétendent des renseignements européens. La Russie ne s'apprête donc pas à attaquer l'Europe, mais elle va réfléchir avant de reprendre des pourparlers de paix avec l'Ukraine après les récentes attaques contre le territoire russe. Emmanuel Macron n'exclut rien. Le magazine américain Variety a publié sur X un extrait vidéo dans lequel le président français n'écarte pas l'idée de se représenter à une élection présidentielle après celle de 2027. La vie est inventive, parfois plus que les films, a déclaré le chef de l'État français. Dans l'actualité également, des juges d'instruction ont ordonné un procès devant une cour d'assises des mineurs pour 11 accusés dans l'affaire de la mort de Thomas à Crépol en 2023. Ils ont aussi retenu la circonstance aggravante de racisme envers la race blanche et la nation française, alors que le parquet de Valence avait contesté ce caractère raciste. Maison du Monde, dans la tourmente, le magasin de meubles et de décoration a affiché une perte nette de 64 millions d'euros lors du premier semestre de l'année. Le dirigeant explique cette chute par un contexte économique compliqué ainsi que par la concurrence de la fast fashion. Et enfin, Paris devient véritable musée à ciel ouvert jusqu'au 2 novembre prochain. Le célèbre Getty Museum expose 6 œuvres issues de ses collections sur les murs parisiens. Caillebotte, Cézanne, Van Gogh ou encore Manet au format XXL. Une opération signée L'Art dans la Ville, une agence qui utilise l'art comme vecteur de communication. Bonne soirée à tous à notre écoute.
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10: Opération survie pour Brad Pitt et son chien perdu en pleine nature. Ils avaient déjà collaboré sur Fury en 2014, en pleine Seconde Guerre mondiale. Brad Pitt et le réalisateur David Ayer se retrouvent cette fois au milieu de l'Alaska dans Earth of the Best. L'acteur incarne un ancien membre des forces spéciales qui vit reculé avec Odin, son chien, pour seule compagnie. Et deux personnages blessés avant même le début de leur mésaventure.
11: T'es la première personne que je vois dans un coin où circuler. Tu travailles dans quoi, James ?
12: Les forces spéciales, à la retraite.
11: J'ai remarqué dans la gueule de ton chien le truc en métal.
12: Odin était un chien de combat. Notre cible l'a frappé avec une brique.
13: Oh la vache.
10: Et ce duo James et Odin va devoir encore plus s'entraider et se resserrer quand leur avion s'écrase en plein Alaska. Tous les deux entament alors une mission survie pour s'en sortir.
14: On peut encore y arriver. On a connu pire. Dans un combat, c'est pas la taille du chien qui compte. C'est la taille de son courage. Une dernière mission. Je vais pas te laisser mourir ici.
10: Un film qui raconte à la fois cette mission survie de ce chien et de son maître, isolé, loin de tout, blessé au milieu d'une nature très hostile, mais aussi les blessures morales et le traumatisme de l'expérience des forces spéciales et de la guerre. Ils tentent tous les deux de survivre physiquement et moralement. Leurs liens et leur confiance sont au cœur de cette mission survie à découvrir dans Earth of the Best.
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2: Les mesures choc de la Fédération nationale de l'automobile, un métro transfrontalier au cœur des discussions et le vélo reste roi au Danemark. Le marché automobile français peine toujours à retrouver son niveau d'avant Covid. La Fédération nationale de l'automobile vient donc de présenter trois mesures dans l'objectif de relancer durablement le marché. Les acteurs du secteur réclament notamment la suppression du malus au poids et pour accélérer le remplacement des véhicules de plus de 15 ans, elle réclame le retour d'une prime à la conversion ciblée sur la mise au rebut de ces voitures anciennes. Cette aide supprimée fin 2024 permettait aux ménages de bénéficier d'un soutien financier lors de l'achat d'un véhicule moins polluant. C'est un très vieux serpent de mer. Alors que les perturbations routières et ferroviaires sont de plus en plus fréquentes sur la Côte d'Azur, la communauté de la Riviera française appelle à relancer le fameux projet d'un métro entre Nice et Monaco. Sa présidente estime qu'il serait la solution la plus évidente, la plus fiable et surtout la seule capable de répondre durablement aux enjeux de déplacement sur le bassin transfrontalier. Il permettrait ainsi de relier la cité azurienne à la principauté en seulement 23 minutes. Les vélos dominent toujours dans les rues de Copenhague au Danemark. Le trafic des vélos était plus important que celui des voitures en centre-ville en novembre 2016. Une donnée qui se confirme encore aujourd'hui avec la présence de 400 km de pistes cyclables séparées dans la capitale. D'après la municipalité, chaque kilomètre parcouru à vélo plutôt qu'en voiture fait économiser 72 millions d'euros par an.
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2: Bonsoir à tous. Accueilli comme une rockstar au Stade de France, le pape Léon XIV a fait un tour d'honneur en papa mobile, puis a organisé un temps d'échange avec les jeunes sur les questionnements de notre époque, avant une prière et la présentation d'une relique. Un événement qui a réuni 80 000 jeunes âgés de 17 à 35 ans. Près de 300 000 personnes s'étaient massées au passage de la papa mobile à Paris ce vendredi. Le voyage du souverain pontife l'emmènera aussi à Lourdes et Metz. Nous ne nous préparons pas à des combats de quelque sorte que ce soit avec l'Europe. Ces paroles sont signés Vladimir Poutine ce vendredi, des propos qui contredisent ce que prétendent des renseignements européens. La Russie ne s'apprête donc pas à attaquer l'Europe, mais elle va réfléchir avant de reprendre des pourparlers de paix avec l'Ukraine après les récentes attaques contre le territoire russe. Emmanuel Macron n'exclut rien. Le magazine américain Variety a publié sur X un extrait vidéo dans lequel le président français n'écarte pas l'idée de se représenter à une élection présidentielle après celle de 2027. La vie est inventive, parfois plus que les films, a déclaré le chef de l'État français. Dans l'actualité également, des juges d'instruction ont ordonné un procès devant une cour d'assises des mineurs pour 11 accusés dans l'affaire de la mort de Thomas à Crépol en 2023. Ils ont aussi retenu la circonstance aggravante de racisme envers la race blanche et la nation française, alors que le parquet de Valence avait contesté ce caractère raciste. Maison du Monde, dans la tourmente, le magasin de meubles et de décoration a affiché une perte nette de 64 millions d'euros lors du premier semestre de l'année. Le dirigeant Deschamps explique cette chute par un contexte économique compliqué ainsi que par la concurrence de la fast fashion. Et enfin, Paris devient véritable musée à ciel ouvert jusqu'au 2 novembre prochain. Le célèbre Getty Museum expose 6 œuvres issues de ses collections sur les murs parisiens. Caillebotte, Cézanne, Van Gogh ou encore Manet au format XXL. Une opération signée L'Art dans la Ville, une agence qui utilise l'art comme vecteur de communication. Bonne soirée à tous, à notre écoute.

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1: Le pouvoir d'achat des Français se dégrade, les consommateurs sont à bout de souffle. Des prix en hausse et des portefeuilles en souffrance. Les Français sont de plus en plus inquiets pour leur pouvoir d'achat. C'est ce qui ressort d'une nouvelle étude réalisée pour le média LSA, spécialisé dans la consommation. Les Français n'ont jamais été aussi inquiets sur le sujet. Dans cette étude, plus de 6 Français sur 10 estiment que leur pouvoir d'achat est mauvais. Alors que depuis de longs mois, le poids du carburant pèse de plus en plus dans les dépenses, la faute au conflit au Moyen-Orient. Globalement, en très grande majorité, les Français interrogés déplorent un coût de la vie de plus en plus élevé, des produits alimentaires plus chers, une difficulté à épargner ou encore des fins de mois compliquées. Conséquence, les ménages sont obligés de faire des arbitrages dans les rayons. Ils achètent moins de viande, moins de produits laitiers et moins de fruits et légumes. Et fatalement, ce sont aussi les dépenses plaisir qui reculent à l'image des voyages et des sorties. Selon l'étude, chaque dépense est davantage questionnée, comparée et optimisée. Pour autant, même si les consommateurs se disent prêts à changer d'enseigne pour du discount, ils ne souhaitent pas réduire la quantité de leurs achats ni rogner sur leur qualité. Ce qui est sûr en tout cas, c'est que cette question du pouvoir d'achat sera l'un des thèmes centraux de la prochaine présidentielle, à tel point que plus de 8 Français sur 10 considèrent que cette question sera très importante, voire même déterminante au moment de choisir leur candidat pour le scrutin.
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1: Le jeu vidéo du jour nous emmène dans une mystérieuse ville. Dans le monde du jeu vidéo, les jeux d'horreur, ce n'est pas ce qui manque. Mais si l'on ne devait garder que les poids lourds du genre, on sélectionnerait sans aucun doute deux sagas, Resident Evil et Silent Hill. Resident Evil nous a gratifié d'un 9e épisode il y a quelques mois. Et maintenant, c'est au tour de Silent Hill de montrer le bout de son nez avec Silent Hill Townfall qui sort cette semaine sur PS5 et PC. Un an seulement après le dernier épisode intitulé Silent Hill F qui nous emmenait dans le Japon des années 60. Cette fois, on change encore de décor et pour la première fois de la saga, on évolue dans un village écossais nommé Saint-Amélia. Le personnage principal, Simon, se réveille dans la ville sans savoir ce qu'il fait là. Commence alors une aventure pour tenter de retrouver ses souvenirs. Mais comme dans tous les jeux Silent Hill, la ville est recouverte d'un épais brouillard. Et dans ce brouillard, de terribles créatures s'y dissimulent. À vous de vous cacher pour leur échapper ou alors de les affronter avec les objets que vous trouverez ça et là. Silent Hill, c'est un pur survival horror. Ici, pas d'armes ni de munitions à profusion. Le but est de survivre avec ce qu'on a. La grande nouveauté de cet épisode, c'est la présence d'une mini télévision de poche qui permet notamment de détecter les créatures au loin, de quoi faire monter la tension et nous faire frissonner tout au long de l'aventure. Silent Hill Townfall sort cette semaine sur PlayStation 5 et PC.
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3: Bonsoir à tous. Accueilli comme une rockstar au Stade de France, le pape Léon XIV a fait un tour d'honneur en papa mobile, puis a organisé un temps d'échange avec les jeunes sur les questionnements de notre époque, avant une prière et la présentation d'une relique. Un événement qui a réuni 80 000 jeunes âgés de 17 à 35 ans. Près de 300 000 personnes s'étaient massées au passage de la papa mobile à Paris ce vendredi. Le voyage du souverain pontife l'emmènera aussi à Lourdes et Metz. Nous ne nous préparons pas à des combats de quelque sorte que ce soit avec l'Europe. Ces paroles sont signées Vladimir Poutine ce vendredi, des propos qui contredisent ce que prétendent des renseignements européens. La Russie ne s'apprête donc pas à attaquer l'Europe, mais elle va réfléchir avant de reprendre des pourparlers de paix avec l'Ukraine après les récentes attaques contre le territoire russe. Emmanuel Macron n'exclut rien. Le magazine américain Variety a publié sur X un extrait vidéo dans lequel le président français n'écarte pas l'idée de se représenter à une élection présidentielle après celle de 2027. La vie est inventive, parfois plus que les films, a déclaré le chef de l'État français. Dans l'actualité également,

0: Les juges d'instruction ont ordonné un procès devant une cour d'assises des mineurs pour 11 accusés dans l'affaire de la mort de Thomas à Crépol en 2023. Ils ont aussi retenu la circonstance aggravante de racisme envers la race blanche et la nation française, alors que le parquet de Valence avait contesté ce caractère raciste. Maison du Monde, dans la tourmente, le magasin de meubles et de décoration a affiché une perte nette de 64 millions d'euros lors du premier semestre de l'année. Le dirigeant explique cette chute par un contexte économique compliqué ainsi que par la concurrence de la fast fashion. Et enfin, Paris devient véritable musée à ciel ouvert jusqu'au 2 novembre prochain. Le célèbre Getty Museum expose 6 œuvres issues de ses collections sur les murs parisiens. Caillebotte, Cézanne, Van Gogh ou encore Manet au format XXL. Une opération signée L'Art dans la Ville, une agence qui utilise l'art comme vecteur de communication. Bonne soirée à tous à notre écoute.
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2: Dans l'actualité environnementale aujourd'hui, de nouveaux satellites tournent autour de la Terre. Des satellites qui devraient nous aider à en apprendre un peu plus sur les effets du changement climatique. Dans la nuit du 14 au 15 septembre, la fusée Vega C a décollé avec succès de la base spatiale de Kourou en Guyane. Elle a mis sur orbite deux satellites conçus avec l'agence spatiale européenne Flex et Sentinelle 3C. Des satellites qui vont nous aider à en savoir un peu plus sur notre planète. Ils doivent en effet apporter des informations, notamment sur les effets du changement climatique. Flex tout d'abord, il est le huitième satellite du programme Earth Explorer. Sa mission, c'est d'observer la photosynthèse des plantes à l'échelle de la planète. Il surveille la santé des végétaux en capturant la fluorescence. Cette lumière rouge émise par les plantes lorsqu'elles absorbent du CO2, le transforme en énergie nécessaire à leur croissance, tout en libérant de l'oxygène dans l'air. L'objectif, c'est de mesurer la santé et la productivité des plantes. Et Flex est associé à Sentinelle 3C. C'est le troisième appareil spatial du programme Copernicus d'observation de la Terre de la Commission européenne. Ces instruments fournissent des mesures essentielles sur la couleur et la hauteur des océans, sur la surface terrestre comme la végétation ou la température des sols, des informations transmises en temps réel et qui permettent de soutenir les prévisions océaniques, la surveillance climatique ou encore la gestion environnementale. Et en croisant toutes ces données, les scientifiques disposent aujourd'hui d'une vision plus complète du fonctionnement de la planète.
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3: Dans l'eau, notre corps travaille autrement et cela pourrait être particulièrement intéressant pour nos articulations. Aquagym, aquabike, natation ou encore aquapilates, les activités sportives dans l'eau ont un point commun. Elles permettent de faire travailler les muscles tout en limitant les chocs. La raison est simple, l'eau allège considérablement le poids du corps. Immergé jusqu'aux épaules, on ne supporte plus qu'une fraction de son poids. Résultat, les articulations sont beaucoup moins sollicitées que lors d'une activité pratiquée sur la terre ferme. Mais l'eau ne fait pas que nous alléger, elle oppose aussi une forte résistance à chaque mouvement. Et plus on bouge rapidement, plus cette résistance augmente. Les muscles doivent donc travailler davantage sans forcément avoir besoin de poids ou d'haltères. C'est particulièrement intéressant pour les personnes qui souffrent de douleurs articulaires ou d'arthrose. L'exercice dans l'eau peut contribuer à diminuer les douleurs et à préserver la mobilité tout en réduisant les impacts répétés sur les articulations. Autre avantage, le cœur et les poumons sont eux aussi sollicités. La pression exercée par l'eau sur les jambes favorise également le retour du sang vers le cœur, ce qui peut soulager la sensation de jambes lourdes. Et puis il y a le bien-être. Comme toute activité physique, le sport favorise la production d'endorphines, mais l'immersion et cette sensation de légèreté peuvent aussi avoir un effet relaxant et contribuer à réduire le stress. Alors inutile de chercher un sport miracle, l'intérêt de l'eau, c'est surtout de permettre de bouger et de se renforcer avec moins de contraintes pour le corps.
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0: Bonsoir à tous. Accueilli comme une rockstar au Stade de France, le pape Léon XIV

0: a fait un tour d'honneur en papa mobile, puis a organisé un temps d'échange avec les jeunes sur les questionnements de notre époque, avant une prière et la présentation d'une relique. Un événement qui a réuni 80 000 jeunes âgés de 17 à 35 ans. Près de 300 000 personnes s'étaient massées au passage de la papa mobile à Paris ce vendredi. Le voyage du souverain pontife l'emmènera aussi à Lourdes et Metz. Nous ne nous préparons pas à des combats de quelque sorte que ce soit avec l'Europe. Ces paroles sont signées Vladimir Poutine ce vendredi. Des propos qui contredisent ce que prétendent des renseignements européens. La Russie ne s'apprête donc pas à attaquer l'Europe, mais elle va réfléchir avant de reprendre des pourparlers de paix avec l'Ukraine après les récentes attaques contre le territoire russe. Emmanuel Macron n'exclut rien. Le magazine américain Variety a publié sur X un extrait vidéo dans lequel le président français n'écarte pas l'idée de se représenter à une élection présidentielle après celle de 2027. La vie est inventive, parfois plus que les films, a déclaré le chef de l'État français. Dans l'actualité également, des juges d'instruction ont ordonné un procès devant une cour d'assises des mineurs pour 11 accusés dans l'affaire de la mort de Thomas à Crépol en 2023. Ils ont aussi retenu la circonstance aggravante de racisme envers la race blanche et la nation française, alors que le parquet de Valence avait contesté ce caractère raciste. Maison du Monde, dans la tourmente, le magasin de meubles et de décoration a affiché une perte nette de 64 millions d'euros lors du premier semestre de l'année. Le dirigeant explique cette chute par un contexte économique compliqué ainsi que par la concurrence de la fast fashion. Et enfin, Paris devient un véritable musée à ciel ouvert jusqu'au 2 novembre prochain. Le célèbre Getty Museum expose 6 œuvres issues de ses collections sur les murs parisiens. Caillebotte, Cézanne, Van Gogh ou encore Manet au format XXL. Une opération signée L'Art dans la Ville, une agence qui utilise l'art comme vecteur de communication. Bonne soirée à tous, à notre écoute.
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2: Le grand retour de Pierre Demar, on vous dit tout aujourd'hui dans Backstage.
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2: Va-t-il connaître le même succès qu'avec son précédent album? C'est la grande question. Pierre Demar revient cette semaine avec son deuxième disque intitulé Ave Demar. Un retour forcément très attendu avec un projet qui est présenté comme le plus intime de la carrière du jeune chanteur. L'artiste belge a décidé de se confier et de chanter sur ses premières fois un peu tardives, son adolescence enfin rattrapée. Bref, de se livrer tout simplement. Révélation masculine aux victoires de la musique en 2023, Pierre Demar a voulu se libérer et tout raconter à travers ses nouveaux morceaux. Pierre Demar qui a aussi décidé de faire un beau cadeau à ses fans. Il a glissé 2 vinyles d'or parmi les exemplaires de son nouvel album disponible sur sa boutique officielle. Les deux gagnants pourront partager un repas en tête à tête avec l'artiste qui partira en tournée aussi prochainement. Il passera notamment à l'Olympia à Paris début décembre.

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1: Bientôt des ordinateurs avec de vrais neurones, tout de suite votre chronique innovation. Faire tourner une intelligence artificielle, ça coûte cher en électricité, en eau. Les centres de données sont devenus de vrais gouffres énergétiques, au point que des riverains se mobilisent contre leur installation un peu partout dans le monde. Et si la solution finalement venait de la biologie? C'est le pari un peu fou d'une société installée à Singapour et en Australie, Cortical Labs. Son idée, greffer de vrais neurones humains cultivés en laboratoire sur des puces électroniques. Ces neurones réagissent à des impulsions électriques, un peu comme dans notre cerveau. Cette activité est ensuite traduite en informations numériques capables de réaliser des tâches informatiques, notamment de l'apprentissage. Et les résultats sont bluffants. Ces neurones savent jouer aux jeux vidéo Pong et surtout ils progressent en apprenant de leurs propres erreurs. La première génération de puces compte 16 millions de neurones vivants. C'est encore très loin des performances des puces classiques, mais l'intérêt est ailleurs. Notre cerveau ne consomme qu'une vingtaine de watts pour fonctionner, à peine plus qu'une ampoule, et n'a besoin d'être maintenu qu'à 36 degrés, de quoi potentiellement réduire fortement les besoins en refroidissement. Mais on reste au stade de l'expérimentation. Ces puces biologiques sont fragiles, il faut les nourrir tous les 3 jours pour qu'elles restent en vie, et puisqu'il s'agit de cellules humaines, même cultivées en laboratoire, la question éthique et réglementaire va forcément se poser.
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2: Bonsoir à tous. Accueilli comme une rockstar au Stade de France, le pape Léon XIV a fait un tour d'honneur en papa mobile, puis a organisé un temps d'échange avec les jeunes sur les questionnements de notre époque, avant une prière et la présentation d'une relique. Un événement qui a réuni 80 000 jeunes âgés de 17 à 35 ans. Près de 300 000 personnes s'étaient massées au passage de la papa mobile à Paris ce vendredi. Le voyage du souverain pontife l'emmènera aussi à Lourdes et Metz. Nous ne nous préparons pas à des combats de quelque sorte que ce soit avec l'Europe. Ces paroles sont signées Vladimir Poutine ce vendredi. Des propos qui contredisent ce que prétendent des renseignements européens. La Russie ne s'apprête donc pas à attaquer l'Europe, mais elle va réfléchir avant de reprendre des pourparlers de paix avec l'Ukraine après les récentes attaques contre le territoire russe. Emmanuel Macron n'exclut rien. Le magazine américain Variety a publié sur X un extrait vidéo dans lequel le président français n'écarte pas l'idée de se représenter à une élection présidentielle après celle de 2027. La vie est inventive, parfois plus que les films, a déclaré le chef de l'État français. Dans l'actualité également, des juges d'instruction ont ordonné un procès devant une cour d'assises des mineurs pour 11 accusés dans l'affaire de la mort de Thomas à Crépol en 2023. Ils ont aussi retenu la circonstance aggravante de racisme envers la race blanche et la nation française, alors que le parquet de Valence avait contesté ce caractère raciste. Maison du Monde, dans la tourmente, le magasin de meubles et de décoration a affiché une perte nette de 64 millions d'euros lors du premier semestre de l'année. Le dirigeant explique cette chute par un contexte économique compliqué ainsi que par la concurrence de la fast fashion. Et enfin, Paris devient un véritable musée à ciel ouvert jusqu'au 2 novembre prochain. Le célèbre Getty Museum expose 6 œuvres issues de ses collections sur les murs parisiens. Caillebotte, Cézanne, Van Gogh ou encore Manet au format XXL. Une opération signée L'Art dans la Ville, une agence qui utilise l'art comme vecteur de communication. Bonne soirée à tous à notre écoute.
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3: On revient cette semaine sur le classement PISA qui montre un décrochage du niveau scolaire des jeunes Français. C'est l'occasion de parler devoirs et soutien à la scolarité. Après la publication de l'enquête PISA début septembre qui montrait une baisse des résultats pour les élèves de 15 ans en France, le ministre de l'Éducation, Édouard Geffrey, avait évoqué une forme de désinvestissement des parents dans le suivi scolaire de leurs enfants. Car en 2025, moins de la moitié se disaient investis, alors qu'ils étaient encore plus de 2 sur 3 en 2022. Pourtant, le suivi scolaire par les parents serait l'une des clés de la réussite des enfants. Et non, demander quelles notes ils ont eues ne suffit pas. Comment peut-on les aider ? Eh bien déjà en supervisant les devoirs à la maison. D'abord, trouver le bon moment, le bon endroit et tenir cette routine, si possible sans distraction. Ensuite, suivez leur travail régulièrement, faites réciter les poésies, vérifiez les calculs. On le sait, les devoirs sont parfois une source de tension, mais les parents doivent faire preuve de patience. On maintient le cadre, on n'hésite pas à encourager, à féliciter, on souligne les progrès et on insiste sur leurs points forts. Si ça devient trop difficile, n'hésitez pas à demander de l'aide, surtout à partir du collège. Notez que le ministre de l'Éducation a aussi annoncé la distribution d'un document qui précisera tout ce que l'enfant va apprendre cette année. Ce sera après les vacances de la Toussaint et ça doit permettre de mieux comprendre les objectifs d'apprentissage pour chaque niveau et donc de mieux aider nos enfants si besoin. Et puis enfin, des listes de lecture seront aussi proposées aux familles pour chaque vacances scolaires.
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4: Bonjour amis jardiniers, nous avons tendance à toujours vouloir innover avec des variétés de plantes et de légumes inédits, mais les variétés anciennes font leur grand retour, dont une certaine légumineuse. Mais alors, qu'a-t-elle de plus ? Connaissez-vous l'histoire incroyable du haricot viande, longtemps oublié? Ce haricot rond et marbré refait surface pour ses qualités gustatives, mais surtout sa résilience à l'épreuve du climat. Ne le cherchez pas dans les rayons, il n'est pas commercialisé. Il est actuellement cultivé par des agriculteurs et étudié par des ingénieurs de l'INRAE, l'Institut National de Recherche pour l'Agriculture, l'Alimentation et l'Environnement. Les graines de cette légumineuse ont été retrouvées chez une maraîchère qui vivait à 800 mètres d'altitude dans le massif de la Chartreuse. Les plants expérimentés semés il y a 2 ans, sont observés régulièrement et même après cet été, marqué par de nombreuses canicules, le feuillage reste vert et la plante ne montre aucun signe de fatigue alors qu'elle n'a pas été arrosée, ni d'engrais, ni de pesticides. Et de plus, ce haricot viande s'adapte à tous les sols. Ces recherches s'inscrivent dans un programme européen plus large pour réhabiliter des variétés de légumineuses ou de céréales sous-utilisées et négligées. Les légumineuses font partie de notre alimentation, cependant les Français en consomment 1,4 kg par an et par personne, loin des recommandations. En 1920, on en mangeait 7 kg en moyenne. Les conseils de la semaine, on prépare le potager pour l'automne, on ajoute de l'engrais vert pour enrichir le sol, on plante les poireaux, la rhubarbe et on sème les radis noirs, on récolte les haricots, justement, les choux paumés et les aubergines tardives.
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2: Bonjour à tous. Un petit but à zéro, victoire très timide de l'équipe de France de foot en Ligue des Nations ce vendredi soir. La première avec Zinedine Zidane sur le banc. L'unique réalisation de la rencontre a été inscrite par Kylian Mbappé, sorti ensuite sur blessure. Prochaine échéance pour les Bleus, ce sera lundi en Belgique. Le verdict est tombé. La cour d'assises de Paris a condamné ce vendredi soir Loïc Le Priol à 26 ans de réclusion criminelle et Romain Bouvier à 19 ans après la mort de Federico Martin à Rambourou à Paris en 2022. Les deux hommes étaient respectivement jugés pour assassinat et tentative d'assassinat sur le rugbyman argentin tué par des tirs d'armes à feu après une rixe dans un bar. La cour d'assises de Paris n'a pas retenu ces qualifications. L'horreur à Toulouse. 5 fœtus ont été découverts dans un conteneur de déchets médicaux de la chambre mortuaire de l'hôpital de Rangueil. Le CHU soupçonne un acte isolé d'un professionnel. Ce dernier a été suspendu. La direction a décidé de diligenter une enquête administrative interne. Yannick Jadot exclu à titre conservatoire des écologistes. Une décision prise par les Verts en raison de son soutien officiel à un autre candidat. candidat que la personne désignée par le parti. Le sénateur s'était dit convaincu que Raphaël Glucksmann était le candidat le mieux placé pour réconcilier les besoins de justice sociale, l'impératif écologique et la démocratie. 80 000 fidèles âgés de 17 à 35 ans dans l'enceinte du Stade de France, le pape Léon XIV a rassemblé les foules ce vendredi pour la première journée de sa visite en France. 300 000 personnes s'étaient massées le long d'un parcours de 3 km pour apercevoir la papa mobile. Le souverain pontife a prononcé un discours à l'UNESCO avant de dire la messe à Notre-Dame de Paris. Son voyage est programmé jusqu'à lundi. Et puis les éditions de l'Observatoire lancent un nouveau label 100% humain pour ses livres, une manière de garantir aux lecteurs qu'ils n'ont pas été écrits avec l'intelligence artificielle. Alors que l'écrivain Télisson Aurélien vient d'être exclu des candidats au Goncourt par l'Académie en raison de soupçons autour de l'utilisation de l'IA. Bon début de journée à tous à notre écoute.
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7: Opération survie pour Brad Pitt et son chien perdu en pleine nature. Ils avaient déjà collaboré sur Fury en 2014 en pleine Seconde Guerre mondiale. Brad Pitt et le réalisateur David Ayer se retrouvent cette fois au milieu de l'Alaska dans Earth of the Best. L'acteur incarne un ancien membre des forces spéciales qui vit reculé avec Odin, son chien, pour seule compagnie. Et deux personnages blessés avant même le début de leur mésaventure.
8: C'est la première personne que je vois dans un coin au circuler. Tu travailles dans quoi, James ?
9: Les forces spéciales, à la retraite.
8: J'ai remarqué dans la gueule de ton chien le truc en métal.
9: Oda était un chien de combat. Notre cible l'a frappé avec une brique.
8: Oh la vache.
7: Et ce duo James et Odin va devoir encore plus s'entraider et se resserrer quand leur avion s'écrase en plein Alaska. Tous les deux entament alors une mission survie pour s'en sortir.
9: On peut encore y arriver. On a connu pire. Dans un combat, c'est pas la taille du chien qui compte. C'est la taille de son courage. Une dernière mission.

0: vais pas te laisser mourir ici.
1: Un film qui raconte à la fois cette mission de survie de ce chien et de son maître, isolé, loin de tout, blessé au milieu d'une nature très hostile, mais aussi les blessures morales et le traumatisme de l'expérience des forces spéciales et de la guerre. Ils tentent tous les deux de survivre physiquement et moralement. Leurs liens et leur confiance sont au cœur de cette mission de survie à découvrir dans Earth of the Best.
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3: Le prix des batteries électriques recule, mais pas celui des véhicules. Google Maps vous aide à vous retrouver dans les ZFE et dernière ligne droite pour la Trans-Garonne. Le coût des batteries électriques a fortement reculé entre 2020 et 2025. Il est passé d'environ 185 euros le kilowattheure à 140, soit une baisse d'environ 37% en 5 ans. Mais le prix moyen des voitures électriques est passé de 37 000 à 53 000 euros sur cette même période. En 5 ans, les consommateurs se sont massivement tournés vers des véhicules plus haut de gamme. C'est désormais le cas de 73% des modèles électriques proposés en Europe. Les prestations techniques ont progressé, tout comme l'autonomie et les niveaux de puissance. C'est un symbole qui peut vous éviter jusqu'à 375 euros d'amende. Alors que les zones à faible émission se multiplient en France, Google Maps affiche désormais un symbole Z sur les itinéraires qui traversent une ZFE. Un détail visuel crucial car les conducteurs peuvent consulter en temps réel les restrictions spécifiques telles que les catégories de véhicules autorisés, les horaires d'application ou encore les dérogations locales, un service disponible uniquement sur l'application mobile. Près de 200 km, c'est la distance entre Toulouse et les environs de Viella, dans le Val d'Aran où la Garonne prend sa source. À terme, il sera possible de rallier ce site à vélo via l'itinéraire Trans-Garonne. Ce projet, officiellement lancé en 2018, est un acte fort dans la coopération transfrontalière et le développement du tourisme vert en Haute-Garonne. Ces aménagements compléteront l'offre cyclotouriste actuelle.
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3: Bonjour à tous. Un petit but à zéro, victoire très timide de l'équipe de France de foot en Ligue des Nations ce vendredi soir. La première avec Zinedine Zidane sur le banc. L'unique réalisation de la rencontre a été inscrite par Kylian Mbappé, sorti ensuite sur blessure. Prochaine échéance pour les Bleus, ce sera lundi en Belgique. Le verdict est tombé. La cour d'assises de Paris a condamné ce vendredi soir Loïc Le Priol à 26 ans de réclusion criminelle et Romain Bouvier à 19 ans après la mort de Federico Martin à Rambourou à Paris en 2022. Les deux hommes étaient respectivement jugé pour assassinat et tentative d'assassinat sur le rugbyman argentin tué par des tirs d'armes à feu après une rixe dans un bar. La cour d'assises de Paris n'a pas retenu ses qualifications. L'horreur à Toulouse. 5 fœtus ont été découverts dans un conteneur de déchets médicaux de la chambre mortuaire de l'hôpital de Rangueil. Le CHU soupçonne un acte isolé d'un professionnel. Ce dernier a été suspendu. La direction a décidé de diligenter une enquête administrative interne. Yannick Jadot exclu à titre conservatoire des écoles. Une décision prise par les Verts en raison de son soutien officiel à un autre candidat que la personne désignée par le parti. Le sénateur s'était dit convaincu que Raphaël Glucksmann était le candidat le mieux placé pour réconcilier les besoins de justice sociale, l'impératif écologique et la démocratie. 80 000 fidèles âgés de 17 à 35 ans dans l'enceinte du Stade de France. Le pape Léon XIV a rassemblé les foules ce vendredi pour la première journée de sa visite en France. 300 000 personnes s'étaient massées le long d'un parcours de 3 km pour apercevoir la Papa mobile. Le souverain pontife a prononcé un discours à l'UNESCO avant de dire la messe à Notre-Dame de Paris. Son voyage est programmé jusqu'à lundi. Et puis les éditions de l'Observatoire lancent un nouveau label 100% humain pour ses livres. Une manière de garantir aux lecteurs qu'ils n'ont pas été écrits avec l'intelligence artificielle. Alors que l'écrivain Télisson Aurélien vient d'être exclu des candidats au Goncourt par l'Académie en raison de soupçons autour de l'utilisation de l'IA. Bon début de journée à tous à notre écoute.
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5: Dans votre rendez-vous consommation, on s'intéresse à la hausse des prix des

0: s'il y a eu irrigation ou pas irrigation, les producteurs ont fait ce qu'ils ont pu. Pour ceux qui avaient de l'eau, ceux qui n'ont pas d'eau, ils ont toutes perdu leur récolte. Donc la situation est très délicate sur certaines régions et sur certains produits.
1: Les fruits et légumes ne sont pas les seules productions à subir les conséquences des fortes chaleurs de cet été. Des millions de volailles sont mortes, la mortalité des truies et des veaux a augmenté et le poids des porcs a baissé. Chez les vaches laitières en stress thermique, la production de lait a souffert. Il faut s'attendre à en voir les répercussions dans nos rayons. Dans ce contexte, le fonds d'indemnisation de solidarité nationale de plus de 500 millions d'euros va permettre aux agriculteurs de limiter la casse.
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1: Dans votre rendez-vous jeux vidéo, un nouvel épisode pour une saga de Nintendo. Nintendo, ce n'est pas que Mario et Zelda, c'est aussi des sagas peut-être un peu moins populaires, mais qui ont tout de même leur noyau dur de fans. C'est le cas de Fire Emblem, une série de jeux dont le premier épisode a vu le jour en 1990 sur NES, mais uniquement au Japon. S'en est suivi de nombreux autres épisodes, jusqu'à aujourd'hui avec la sortie du 15e opus de la série, Fire Emblem Fortune's Weave sur Nintendo Switch 2. Pour tous ceux qui ne connaîtraient pas le principe de Fire Emblem, il s'agit d'un jeu de rôle tactique. C'est-à-dire que l'on fait évoluer nos personnages sur des cartes quadrillées. À l'image des échecs, il faut avancer en venant à bout de nos ennemis. Autant dire que la réflexion est au cœur du gameplay. À vous de prendre les bonnes décisions avant de décider de vos déplacements et de vos attaques. Alors à quoi ressemble ce Fire Emblem Fortune's Weave? Vous dirigez 4 personnages qui participent au jeu héroïque. Tous veulent l'emporter puisque le vainqueur de ces jeux se voit accorder un souhait. Chacun a des objectifs différents. Au début de la partie, vous choisissez votre protagoniste, mais ensuite vous pouvez alterner entre les 3 autres. À vous de mener la meilleure des batailles tactiques en entraînant vos unités, en choisissant vos armes et en utilisant le terrain à votre avantage. Fire Emblem n'est peut-être pas à mettre entre toutes les mains, le gameplay très riche peut en rebuter certains, mais il satisfera tous les amateurs de jeux tactiques. Fire Emblem Fortune's Weave est disponible uniquement sur Nintendo Switch 2.
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6: Bonjour à tous. Un petit but à zéro, victoire très timide de l'équipe de France de foot en Ligue des Nations ce vendredi soir. La première avec Zinedine Zidane sur le banc. L'unique réalisation de la rencontre a été inscrite par Kylian Mbappé, sorti ensuite sur blessure. Prochaine échéance pour les Bleus, ce sera lundi en Belgique. Le verdict est tombé. La cour d'assises de Paris a condamné ce vendredi soir Loïc Le Priol à 26 ans de réclusion criminelle et Romain Bouvier à 19 ans après la mort de Federico Martin à Rambourou à Paris en 2022. Les deux hommes étaient respectivement jugé pour assassinat et tentative d'assassinat sur le rugbyman argentin tué par des tirs d'armes à feu après une rixe dans un bar. La cour d'assises de Paris n'a pas retenu ses qualifications. L'horreur à Toulouse, 5 fœtus ont été découverts dans un conteneur de déchets médicaux de la chambre mortuaire de l'hôpital de Rangueil. Le CHU soupçonne un acte isolé d'un professionnel. Ce dernier a été suspendu. La direction a décidé de diligenter une enquête administrative interne. Yannick Jadot exclut à titre conservatoire des écoles. Une décision prise par les Verts en raison de son soutien officiel à un autre candidat que la personne désignée par le parti. Le sénateur s'était dit convaincu que Raphaël Glucksmann était le candidat le mieux placé pour réconcilier les besoins de justice sociale, l'impératif écologique et la démocratie. 80 000 fidèles âgés de 17 à 35 ans dans l'enceinte du Stade de France, le pape Léon XIV a rassemblé les foules ce vendredi pour la première journée de sa visite en France. 300 000 personnes s'étaient massées le long d'un parcours de 3 km pour apercevoir la papa mobile. Le souverain pontife a prononcé un discours à l'UNESCO avant de dire la messe à Notre-Dame de Paris. Son voyage est programmé jusqu'à lundi. Et puis les éditions de l'Observatoire lancent un nouveau label 100% humain pour ses

0: livre, une manière de garantir aux lecteurs qu'ils n'ont pas été écrits avec l'intelligence artificielle, alors que l'écrivain Télisson Aurélien vient d'être exclu des candidats au Goncourt par l'Académie en raison de soupçons autour de l'utilisation de l'IA. Bon début de journée à tous à notre écoute.
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2: Notre chronique innovation du jour est une première française pour la voiture volante autopilotée. Elle trônait au milieu du stand, entourée de curieux qui n'en revenaient pas. Une voiture, oui, mais avec deux grandes hélices sur les côtés, comme un drone géant. Débranchée, elle n'a pas décollé à la demande du constructeur pour des raisons de sécurité. Mais elle était bien là, exposée à la Foire du Mans, mi-septembre, et c'était une première en France. Cet objet un peu fou, c'est un drone taxi signé XPeng, un constructeur chinois déjà connu pour ses voitures électriques. Son principe, remplacer le pilote par une intelligence artificielle. Pas de volant, pas de manette, on entre simplement un point de départ et un point d'arrivée en coordonnées GPS et l'appareil s'occupe de tout, du décollage à l'atterrissage. À bord, deux places dans une carrosserie entièrement en carbone, l'engin peut atteindre 130 km/h pour une autonomie de 75 km. Les usages envisagés ne manquent pas d'imagination, secourir des accidentés de la route dans des zones difficiles d'accès ou encore des missions militaires. En Chine, l'appareil vole déjà depuis plusieurs années et cumule plus de 10 000 précommandes. Il est même homologué aux Émirats Arabes Unis, mais en Europe, le chemin est encore long. Il reste de nombreuses autorisations à obtenir avant qu'il puisse un jour survoler nos routes. Et puis, il y a le prix, plus de 200 000 $, soit près de 190 000 €. Le concessionnaire Monceau, qui l'avait fait venir, avançait toutefois une date. Une commercialisation en France ne serait pas exclue dès 2028.
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3: Ça y est, l'automne pointe le bout de son nez. Les températures commencent à baisser. Il y a aussi du nouveau dans nos assiettes. Voici quelques idées en cuisine pour des recettes simples, de saison et sans prise de tête. Courges, potirons, poireaux, carottes et champignons, les produits d'automne commencent à apparaître dans les rayons de nos supermarchés. Des produits de saison que l'on peut cuisiner facilement sans être obligé de passer des heures derrière les fourneaux. Pas besoin d'être un grand chef, par exemple, pour se préparer une bonne soupe, une patate douce, deux carottes, un poireau, de l'eau, quelques épices. Moi, je vous conseille un peu de curry. On mixe le tout avec un peu de crème fraîche pour la gourmandise. Et voilà un dîner tout simple que l'on peut en plus faire en grande quantité pour les jours suivants. Deuxième possibilité, toute simple, là aussi, les légumes rôtis au four. On coupe, on ajoute un filet d'huile d'olive, un peu de sel, du poivre, des herbes et on laisse tranquillement cuire. Pour gagner encore du temps, faites-en une bonne quantité le week-end. Ils accompagneront vos repas pendant plusieurs jours avec du riz, des pâtes, des œufs, un morceau de viande ou bien de poisson. Enfin, une troisième petite astuce concernant les courges. C'est vrai, elles sont souvent grosses et difficiles à éplucher. Laissez tomber votre économe, prenez plutôt un couteau, coupez-la en deux, enlevez les graines et passez les morceaux au four pendant 20 minutes. Une fois cuite, la chair se récupère facilement à la cuillère, vous pouvez alors la déguster ainsi, ou alors en faire une soupe, une purée ou même une sauce pour vos pâtes.
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0: Bonjour à tous. Un petit but à zéro, victoire très timide de l'équipe de France de foot en Ligue des Nations ce vendredi soir. La première avec Zinedine Zidane sur le banc. L'unique réalisation de la rencontre a été inscrite par Kylian Mbappé, sorti ensuite sur blessure. Prochaine échéance pour les Bleus, ce sera lundi en Belgique. Le verdict est tombé. La cour d'assises de Paris a condamné ce vendredi soir Loïc Le Priol à 26 ans de réclusion criminelle et Romain Bouvier à 19 ans après la mort de Federico Martina Rambourou à Paris en 2022. Les deux hommes hommes étaient respectivement jugés pour assassinat et tentative d'assassinat sur le rugbyman argentin, tué par des tirs d'armes à feu après une rixe dans un bar. La cour d'assises de Paris n'a pas retenu ces qualifications. L'horreur à Toulouse, 5 fœtus ont été découverts dans un conteneur de déchets médicaux de la chambre mortuaire de l'hôpital de Rangueil. Le CHU soupçonne un acte isolé d'un professionnel. Ce dernier a été suspendu. La direction a décidé de diligenter une enquête administrative interne. Yannick Jadot exclut à titre conservatoire des écologistes, une décision prise par les Verts en raison de son soutien officiel à un autre candidat que la personne désignée par le parti. Le sénateur s'était dit convaincu que Raphaël Glucksmann était le candidat le mieux placé pour réconcilier les besoins de justice sociale, l'impératif écologique et la démocratie. 80 000 fidèles âgés de 17 à 35 ans dans l'enceinte du Stade de France, le pape Léon XIV a rassemblé les foules ce vendredi pour la première journée de sa visite en France. 300 000 personnes s'étaient massées le long d'un parcours de 3 km pour apercevoir la papa mobile. Le souverain pontife a prononcé un discours à l'UNESCO avant de dire la messe à Notre-Dame de Paris. Son voyage est programmé jusqu'à lundi. Et puis les éditions de l'Observatoire lancent un nouveau label 100% humain pour ses livres, une manière de garantir aux lecteurs qu'ils n'ont pas été écrits avec l'intelligence artificielle. Alors que l'écrivain Télisson Aurélien vient d'être exclu des candidats au Goncourt par l'Académie en raison de soupçons autour de l'utilisation de l'IA. Bon début de journée à tous à notre écoute.
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9: Quand deux acteurs célèbres se trouvent un lien de parenté, ça donne une savoureuse comédie. C'est l'OVNI de cette rentrée, la série Brothers, une comédie avec un point de départ qui aiguise la curiosité. Les acteurs Matthew McConaughey et Woody Harrelson jouent leur propre rôle. On connaît bien leur duo, né lors de la première saison de True Detective. Depuis, les deux hommes sont amis et ils prennent maintenant un malin plaisir à jouer avec leur image dans cette nouvelle série.
10: T'es le vrai Matthew McConaughey ?
11: Oui, c'est moi.
10: Tu coucherais avec ma copine ?
11: Non, sûrement pas.
10: Ah. Je pourrais quand même dire que tu l'as fait.
11: Non, je te l'interdis.
9: Dans Brothers, les deux acteurs vont voir leur amitié bouleversée lorsqu'ils vont apprendre qu'ils sont peut-être frères. Alors que Woody Harrelson veut absolument connaître la vérité, Matthew McConaughey, lui, a un autre objectif, devenir gouverneur du Texas. L'idée de la série n'est pas venue par hasard, puisqu'il y a quelques années, la mère de Woody Harrelson a avoué avoir eu un flirt avec le père de Matthew McConaughey avant sa naissance. Pour autant, rien ne prouve qu'ils sont vraiment frères. En tout cas, les deux hommes décident de s'amuser de cette rumeur.
12: Il se pourrait que tes disputes permanentes quasi fraternelles avec Matthew ne soient pas une coïncidence.
13: Big Mac, où vous les êtes ?
14: C'est peut-être le frère de Matthew.
15: Oui.
14: Mettez vos ceintures, les mecs.
16: Acteur oscarisé et acteur.
17: Comment on dit quand on l'a pas ?
16: Nommé. Nommé.
9: Brothers sort cette semaine sur HBO Max.
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18: Dans l'actualité environnementale aujourd'hui, le Haut Commissariat au Plan appelle la France à renforcer ses objectifs climatiques. Une bonne nouvelle pour la couche d'ozone, son trou se réduit. Et puis la chasse à la baleine devrait être interdite en Islande. La France doit aller plus loin dans ses objectifs climatiques. C'est l'avis du Haut Commissariat au Plan. Il propose ainsi de fixer un objectif contraignant de neutralité carbone à l'horizon 2060. Pour l'instant, l'objectif actuel prévoit d'atteindre cette neutralité en 2050. Mais cette fois, le Haut Commissariat au Plan demande de prendre en compte non seulement les émissions produites sur le territoire français, mais aussi celles liées aux importations, en favorisant notamment à la fois une production moins carbonée et des relocalisations industrielles. La couche d'ozone continue de se rétablir. Son trou est désormais parmi les plus petits observés depuis plusieurs décennies, selon le dernier bulletin de l'Organisation Météorologique Mondiale. Cette amélioration est attribuée aux politiques internationales mises en place pour éliminer progressivement certains gaz. Et selon les prévisions des Nations Unies, si les politiques actuelles perdurent, la couche d'ozone devrait retrouver vers 2050 son niveau d'avant les années 1980. Et puis l'Islande, sur le point d'interdire la chasse à la baleine. C'est l'un des trois derniers pays au monde à la pratiquer. Et le gouvernement islandais va soumettre en février prochain un projet de loi en ce sens. Le ministre de l'Industrie a mis en avant des considérations environnementales. L'île étant épinglée par des associations de défense des animaux, mais également économique. L'activité serait en effet peu rentable.
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0: Bonjour à tous. Un petit but à zéro, victoire très timide de l'équipe de France de foot en Ligue des Nations ce vendredi soir. La première avec Zinedine Zidane sur le banc. L'unique réalisation de la rencontre a été inscrite par Kylian Mbappé, sorti ensuite sur blessure. Prochaine échéance pour les Bleus, ce sera lundi en Belgique. Le verdict est tombé. La cour d'assises de Paris a condamné ce vendredi soir Loïc Le Priol à 26 ans de réclusion criminelle et Romain Bouvier à 19 ans après la mort de Federico Martin à Rambourou à Paris en 2022. Les deux hommes étaient respectivement jugés pour assassinat et tentative d'assassinat sur le rugbyman argentin tué par des tirs d'armes à feu après une rixe dans un bar. La cour d'assises de Paris n'a pas retenu ces qualifications. L'horreur à Toulouse. 5 fœtus ont été découverts dans un conteneur de déchets médicaux de la chambre mortuaire de l'hôpital de Rangueil. Le CHU soupçonne un acte isolé d'un professionnel. Ce dernier a été suspendu. La direction a décidé de diligenter une enquête administrative interne. Yannick Jadot exclu à titre conservatoire des écologistes. Une décision prise par les Verts en raison de son soutien officiel à un autre candidat que la personne désignée par le parti. Le sénateur s'était dit convaincu que Raphaël Glucksmann était le candidat le mieux placé pour réconcilier les besoins de justice sociale, l'impératif écologique et la démocratie. 80 000 fidèles âgés de 17 à 35 ans dans l'enceinte du Stade de France. Le pape Léon XIV a rassemblé les foules ce vendredi pour la première journée de sa visite en France. 300 000 personnes s'étaient massées le long d'un parcours de 3 km pour apercevoir la papa mobile. Le souverain pontife a prononcé un discours à l'UNESCO avant de dire la messe à Notre-Dame de Paris. Son voyage est programmé jusqu'à lundi. Et puis les éditions de l'Observatoire lancent un nouveau label 100% humain pour ses livres. Une manière de garantir aux lecteurs qu'ils n'ont pas été écrits avec l'intelligence artificielle. Alors que l'écrivain Télisson Aurélien vient d'être exclu des candidats au Goncourt par l'Académie en raison de soupçons autour de l'utilisation de l'IA. Bon début de journée à tous à notre écoute.
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15: Elle sert à nettoyer la cuisine, mais elle peut aussi devenir un véritable nid à bactéries. On la rince, on les sort, on la remet dans l'évier et on recommence. Pourtant, notre petite éponge de cuisine offre des conditions idéales aux bactéries. Elle reste humide, elle récupère des restes alimentaires et sa structure, pleine de petits trous, leur fournit de nombreux endroits où se développer. Des chercheurs ont ainsi retrouvé jusqu'à 54 milliards de cellules bactériennes par centimètre cube dans certaines éponges usagées. Mais attention à ne pas paniquer, la présence de nombreuses bactéries ne signifie pas forcément qu'elles vont nous rendre malades. Le principal problème, c'est surtout la contamination croisée. L'éponge peut récupérer des microbes sur une surface et les déposer ensuite sur une autre, voire sur nos mains ou nos aliments. Alors faut-il désinfecter son éponge ? Pas forcément. Les études montrent que le micro-ondes ou certains traitements éliminent une partie des bactéries, mais pas toutes. Les survivantes peuvent ensuite recoloniser rapidement l'éponge. La solution la plus simple reste donc de la remplacer régulièrement, de bien la rincer après utilisation et surtout de la laisser sécher plutôt que de la laisser tremper au fond de l'évier. Et autre conseil intéressant, les chercheurs ont constaté que les brosses à vaisselle hébergent généralement moins de bactéries, notamment parce qu'elles sèchent plus facilement. Bref, pour une cuisine plus hygiénique, mieux vaut parfois dire adieu à sa vieille éponge plutôt que de vouloir lui offrir une seconde vie.
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19: 20 ans de carrière avec un nouvel album, on vous parle du retour de Grand Corps Malade aujourd'hui dans Backstage.
20: 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Je pensais éteindre mon cerveau en éteignant la lumière.
19: Une voix si particulière qui nous accompagne depuis de nombreuses années. Grand Corps Malade revient en ce mois de septembre avec son 9e album studio intitulé « Voir la mer ». Une ode au temps qui passe, au recul et à cette capacité de voir la beauté et le potentiel du quotidien malgré les difficultés. Un projet très personnel et qui arrive après une année sabbatique, passée en famille à Montréal. Et comme très souvent, le slammer nous livre des textes forts qui font réfléchir, lui qui n'hésite pas à s'engager publiquement sur de nombreux sujets depuis plusieurs années. Concrètement, à l'intérieur, 16 morceaux à découvrir, dont plusieurs collaborations. On peut retrouver Grand Corps Malade avec SDM, Mentissa ou encore Stiletto et Cœur de Pirate. Il partira aussi en tournée partout en France l'année prochaine.
21: On fasse équipe plein de sourires interactifs et que la scène devienne un grand battement de cœur collectif. J'en ai pas encore fini avec la nostalgie, la fiancée des bons souvenirs qu'on éclaire à la bougie. Face à tout ce bonheur passé, j'essaie de pas rester spectateur et je me bats comme un taré pour que l'avenir soit à la hauteur. Je n'ai pas encore fini avec mes combats silencieux, ceux qui se cachent derrière les sourires et les projets ambitieux, ceux qui me répètent heure par heure que grand corps malade, c'est pas juste un nom d'artiste mais des galères en cascade. Il y a des souffrances qu'on partage et souvent je tends la main, mais il y a des blessures égoïstes et des épreuves sans témoin. Alors je fais le dos rond, je m'endurcis, je me rassure, et je serre tellement les dents que mes silences sont des morceaux.
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0: Bonjour à tous. Un petit but à zéro, victoire très timide de l'équipe de France de foot en Ligue des Nations ce vendredi soir. La première avec Zinedine Zidane sur le banc. L'unique réalisation de la rencontre a été inscrite par Kylian Mbappé, sorti ensuite sur blessure. Prochaine échéance pour les Bleus, ce sera lundi en Belgique. Le verdict est tombé. La cour d'assises de Paris a condamné ce vendredi soir Loïc Le Priol à 26 ans de réclusion criminelle et Romain Bouvier à 19 ans après la mort de Federico Martin à Rambourou à Paris en 2022. Les deux hommes étaient respectivement jugé pour assassinat et tentative d'assassinat sur le rugbyman argentin tué par des tirs d'armes à feu après une rixe dans un bar. La cour d'assises de Paris n'a pas retenu ses qualifications. L'horreur à Toulouse. 5 fœtus ont été découverts dans un conteneur de déchets médicaux de la chambre mortuaire de l'hôpital de Rangueil. Le CHU soupçonne un acte isolé d'un professionnel. Ce dernier a été suspendu. La direction a décidé de diligenter une enquête administrative interne. Yannick Jadot exclu à titre conservatoire des écoles. Une décision prise par les Verts en raison de son soutien officiel à un autre candidat que la personne désignée par le parti. Le sénateur s'était dit convaincu que Raphaël Glucksmann était le candidat le mieux placé pour réconcilier les besoins de justice sociale, l'impératif écologique et la démocratie. 80 000 fidèles âgés de 17 à 35 ans dans l'enceinte du Stade de France. Le pape Léon XIV a rassemblé les foules ce vendredi pour la première journée de sa visite en France. 300 000 personnes s'étaient massées le long d'un parcours de 3 km pour apercevoir la Papa mobile. Le souverain pontife a prononcé un discours à l'UNESCO avant de dire la messe à Notre-Dame de Paris. Son voyage est programmé jusqu'à lundi. Et puis les éditions de l'Observatoire lancent un nouveau label 100% humain pour ses livres, une manière de garantir aux lecteurs qu'ils n'ont pas été écrits avec l'intelligence artificielle. Alors que l'écrivain Télisson Aurélien vient d'être exclu des candidats au Goncourt par l'Académie en raison de soupçons autour de l'utilisation de l'IA. Bon début de journée à tous à notre écoute.
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0: Les mesures choc de la Fédération nationale de l'automobile, un métro transfrontalier au cœur des discussions et le vélo reste roi au Danemark. Le marché automobile français peine toujours à retrouver son niveau d'avant Covid. La Fédération nationale de l'automobile vient donc de présenter 3 mesures dans l'objectif de relancer durablement le marché. Les acteurs du secteur réclament notamment la suppression du malus au poids et pour accélérer le remplacement des véhicules de plus de 15 ans, elle réclame le retour d'une prime à la conversion ciblée sur la mise au rebut de ces voitures anciennes. Cette aide supprimée fin 2024 permettait aux ménages de bénéficier d'un soutien financier lors de l'achat d'un véhicule moins polluant. C'est un très vieux serpent de mer. Alors que les perturbations routières et ferroviaires sont de plus en plus fréquentes sur la Côte d'Azur, la communauté de la Riviera française appelle à relancer le fameux projet d'un métro entre Nice et Monaco. Sa présidente estime qu'il serait la solution la plus évidente, la plus fiable et surtout la seule capable de répondre durablement aux enjeux de déplacement sur le bassin transfrontalier. Il permettrait ainsi de relier la cité azurienne à la principauté en seulement 23 minutes. Les vélos dominent toujours dans les rues de Copenhague, au Danemark. Le trafic des vélos était plus important que celui des voitures en centre-ville en novembre 2016. Une donnée qui se confirme encore aujourd'hui avec la présence de 400 km de pistes cyclables séparées dans la capitale. D'après la municipalité, chaque kilomètre parcouru à vélo plutôt qu'en voiture fait économiser 72 millions d'euros par an.
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9: Le pouvoir d'achat des Français se dégrade, les consommateurs sont à bout de souffle. Des prix en hausse et des portefeuilles en souffrance. Les Français sont de plus en plus inquiets pour leur pouvoir d'achat. C'est ce qui ressort d'une nouvelle étude réalisée pour le média LSA, spécialisé dans la consommation. Les Français n'ont jamais été aussi inquiets sur le sujet. Dans cette étude, plus de 6 Français sur 10 estiment que leur pouvoir d'achat est mauvais. Alors que depuis de longs mois, le poids du carburant pèse de plus en plus dans les dépenses, la faute au conflit au Moyen-Orient. Globalement, en très grande majorité, les Français interrogés déplorent un coût de la vie de plus en plus élevé. Des produits alimentaires plus chers, une difficulté à épargner ou encore des fins de mois compliquées. Conséquence, les ménages sont obligés de faire des arbitrages dans les rayons. Ils achètent moins de viande, moins de produits laitiers et moins de fruits et légumes. Et fatalement, ce sont aussi les dépenses plaisir qui reculent à l'image des voyages et des sorties. Selon l'étude, chaque dépense est davantage questionnée, comparée et optimisée. Pour autant, même si les consommateurs se disent prêts à changer d'enseigne pour du discount, ils ne souhaitent pas réduire la quantité de leurs achats ni rogner sur leur qualité. Ce qui est sûr en tout cas, c'est que cette question du pouvoir d'achat sera l'un des thèmes centraux de la prochaine présidentielle, à tel point que plus de 8 Français sur 10 considèrent que cette question sera très importante, voire même déterminante au moment de choisir leur candidat pour le scrutin.
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0: Bonjour à tous. Un petit but à zéro, victoire très timide de l'équipe de France de foot en Ligue des Nations ce vendredi soir. La première avec Zinedine Zidane sur le banc. L'unique réalisation de la rencontre a été inscrite par Kylian Mbappé, sorti ensuite sur blessure. Prochaine échéance pour les Bleus, ce sera lundi en Belgique. Le verdict est tombé. La cour d'assises de Paris a condamné ce vendredi soir Loïc Le Priol à 26 ans de réclusion criminelle et Romain Bouvier à 19 ans après la mort de Federico Martina Rambourou à Paris en 2022. Les deux hommes étaient respectivement jugés pour assassinat et tentative d'assassinat sur le rugbyman argentin, tué par des tirs d'armes à feu après une rixe dans un bar. La cour d'assises de Paris n'a pas retenu ces qualifications. L'horreur à Toulouse, 5 fœtus ont été découverts dans un conteneur de déchets médicaux de la chambre mortuaire de l'hôpital de Rangueil. Le CHU soupçonne un acte isolé d'un professionnel. Ce dernier a été suspendu. La direction a décidé de diligenter une enquête administrative interne. Yannick Jadot exclu à titre conservatoire des écologistes, une décision prise par les Verts en raison de son soutien officiel à un autre candidat que la personne désignée par le parti. Le sénateur s'était dit convaincu que Raphaël Glucksmann était le candidat le mieux placé pour réconcilier les besoins de justice sociale, l'impératif écologique et la démocratie. 80 000 fidèles âgés de 17 à 35 ans dans l'enceinte du Stade de France, le pape Léon XIV a rassemblé les foules ce vendredi pour la première journée de sa visite en France. 300 000 personnes s'étaient massées le long d'un parcours de 3 km pour apercevoir la papa mobile. Le souverain pontife a prononcé un discours à l'UNESCO avant de dire la messe à Notre-Dame de Paris. Son voyage est programmé jusqu'à lundi. Et puis les éditions de l'Observatoire lancent un nouveau label 100% humain pour ses livres, une manière de garantir aux lecteurs qu'ils n'ont pas été écrits avec l'intelligence artificielle. Alors que l'écrivain Télisson Aurélien vient d'être exclu des candidats au Goncourt par l'Académie en raison de soupçons autour de l'utilisation de l'IA. Bon début de journée à tous à notre écoute.
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9: Le jeu vidéo du jour nous emmène dans une mystérieuse ville. Dans le monde du jeu vidéo, les jeux d'horreur, ce n'est pas ce qui manque. Mais si l'on ne devait garder que les poids lourds du genre, on sélectionnerait sans aucun doute deux sagas, Resident Evil et Silent Hill. Resident Evil nous a gratifié d'un 9e épisode il y a quelques mois. Et maintenant, c'est au tour de Silent Hill de montrer le bout de son nez avec Silent Hill Townfall qui sort cette semaine sur PS5 et PC. Un an seulement après le dernier épisode intitulé Silent Hill F qui nous emmenait dans le Japon des années 60. Cette fois, on change encore de décor et pour la première fois de la saga, on évolue dans un village écossais nommé Saint-Amélia. Le personnage principal, Simon, se réveille dans la ville sans savoir ce qu'il fait là. Commence alors une aventure pour tenter de retrouver ses souvenirs. Mais comme dans tous les jeux Silent Hill, la ville est recouverte d'un épais brouillard. Et dans ce brouillard, de terribles créatures s'y dissimulent. À vous de vous cacher pour leur échapper ou alors de les affronter avec les objets que vous trouverez ça et là. Silent Hill, c'est un pur survival horror. Ici, pas d'armes ni de munitions à profusion, le but est de survivre avec ce qu'on a. La grande nouveauté de cet épisode, c'est la présence d'une mini télévision de poche qui permet notamment de détecter les créatures au loin, de quoi faire monter la tension et nous faire frissonner tout au long de l'aventure. Silent Hill Townfall sort cette semaine sur PlayStation 5 et PC.
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18: À Dijon, les supporters du DFCO n'ont plus besoin de sortir leur carte d'abonnement pour entrer dans le stade et assister au match de foot. Ils possèdent désormais des écharpes connectées. C'est une première en France. À l'occasion d'un match du DFCO, le club de foot de Dijon, les supporters ont pu entrer dans le stade grâce à leur écharpe aux couleurs de l'équipe. Des écharpes qui contiennent une puce NFC, la même technologie que celle utilisée pour payer avec votre téléphone portable par exemple. Quand le supporter achète son abonnement en ligne, il reçoit un QR code à présenter à la boutique du club. Le supporter récupère alors une écharpe dont la puce a été couplée avec son abonnement. Cette puce NFC est intégrée dans le logo en cuir du DFCO au bout de l'écharpe. Elle peut alors servir à entrer dans le stade. Il suffit de présenter directement l'écharpe au niveau des tourniquets. En cas d'oubli, il est toujours possible d'utiliser la confirmation d'abonnement reçue par mail pour accéder au stade. Et si le supporter perd son écharpe, eh bien la puce NFC peut être désactivée. D'après le club, l'écharpe connectée accélère le contrôle d'accès en évitant aux supporters de chercher leur carte d'abonnement. Elle permet aussi de renforcer l'identité visuelle du DFCO en tribune et le signe d'appartenance, puisque les écharpes sont beaucoup plus nombreuses en tribune. Un club suisse avait déjà adopté l'écharpe connectée l'an dernier. Une innovation qui ouvre donc la voie à de nouveaux usages au sein des stades. Celle du DFCO permet par exemple de régler ses consommations sur place. Et prochainement, le club voudrait permettre aux supporters de régler leurs achats en boutique avec leur écharpe.
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0: Bonjour à tous. Un petit but à zéro, victoire très timide de l'équipe de France de foot en Ligue des Nations ce vendredi soir. La première avec Zinedine Zidane sur le banc. L'unique réalisation de la rencontre a été inscrite par Kylian Mbappé, sorti ensuite sur blessure. Prochaine échéance pour les Bleus, ce sera lundi en Belgique. Le verdict est tombé. La cour d'assises de Paris a condamné ce vendredi soir Loïc Le Priol à 26 ans de réclusion criminelle et Romain Bouvier à 19 ans après la mort de Federico Martin à Rambourou à Paris en 2022. Les deux hommes étaient respectivement jugé pour assassinat et tentative d'assassinat sur le rugbyman argentin tué par des tirs d'armes à feu après une rixe dans un bar. La cour d'assises de Paris n'a pas retenu ses qualifications. L'horreur à Toulouse. 5 fœtus ont été découverts dans un conteneur de déchets médicaux de la chambre mortuaire de l'hôpital de Rangueil. Le CHU soupçonne un acte isolé d'un professionnel. Ce dernier a été suspendu. La direction a décidé de diligenter une enquête administrative interne. Yannick Jadot exclu à titre conservatoire des écologistes. Une décision prise par les Verts en raison de son soutien officiel à un autre candidat que la personne désignée par le parti. Le sénateur s'était dit convaincu que Raphaël Glucksmann était le candidat le mieux placé pour réconcilier les besoins de justice sociale, l'impératif écologique et la démocratie. 80 000 fidèles âgés de 17 à 35 ans dans l'enceinte du Stade de France. Le pape Léon XIV a rassemblé les foules ce vendredi pour la première journée de sa visite en France. 300 000 personnes s'étaient massées le long d'un parcours de 3 km pour apercevoir la papa mobile. Le souverain pontife a prononcé un discours à l'UNESCO avant de dire la messe à Notre-Dame de Paris. Son voyage est programmé jusqu'à lundi. Et puis les éditions de l'Observatoire lancent un nouveau label 100% humain pour ses livres. Une manière de garantir aux lecteurs qu'ils n'ont pas été écrits avec l'intelligence artificielle. Alors que l'écrivain Télisson Aurélien vient d'être exclu des candidats au Goncourt par l'Académie en raison de soupçons autour de l'utilisation de l'IA. Bon début de journée à tous, à notre équipe.
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19: L'automne s'installe peu à peu en France. En cette fin septembre, voici comment préparer idéalement votre maison au changement de saison. Un soleil qui se couche plus tôt et se lève plus tard, le retour de la fraîcheur et des feuilles marrons sur les arbres, voilà les signes de la fin de l'été et de l'arrivée de l'automne. Si la nature s'adapte, votre maison doit le faire aussi. Et vous pouvez d'abord commencer par un grand tri, enlever avant de rajouter. On peut notamment ranger les objets estivaux comme les ventilateurs et les éléments de décoration de la saison précédente. Ensuite, prenez le temps de bien visualiser ce que vous verriez à la place de ces objets. Il peut être aussi le temps de changer certains textiles, mettre de côté les couleurs claires et les tissus légers pour ressortir les coussins orange, marron et retrouver le velours, la laine ou le coton brossé. Vous pouvez aussi jouer sur la lumière, un détail important pour vos soirées avec un soleil qui va peu à peu disparaître dès la fin d'après-midi. Prévoyez une starification sur trois niveaux, une lumière d'ambiance, une d'appoint et quelques bougies. Mettre le plafonnier de côté peut apporter une touche plus chaleureuse. Enfin, essayez d'intégrer le végétal de l'automne dans des vases ou directement sur une table. Plantes séchées, pommes de pin, branches ou pampa. Trois pièces doivent particulièrement être soignées. Tout d'abord l'entrée qui sera votre première impression en rentrant chez vous. Ensuite le salon où vous devriez passer le plus de temps. Et puis la chambre où vous commencerez et terminerez chaque journée. Et puis enfin pour les amateurs de livres, la création ou la transformation d'un coin lecture peut aussi devenir un vrai refuge pour vivre parfaitement cette nouvelle saison.
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7: La série du jour met en lumière une personnalité inquiétante. Une nouvelle fournée pour Monstres, cette série Netflix qui change d'histoire chaque saison. Après s'être intéressé à Jeffrey Dahmer, aux frères Menendez ainsi qu'à Ed Gein, place à l'histoire de Lizzie Borden. Comme d'habitude, le récit s'appuie sur des faits réels et Lizzie Borden a bel et bien existé. Au 19e siècle, aux États-Unis, la jeune femme est accusée d'avoir tué son père et sa belle-mère à la hache. Les 8 épisodes cherchent à nous montrer ce qui aurait pu la pousser à commettre ce geste.
8: Cette maison m'intrigue beaucoup. Une énigme. Je ne connais personne comme vous. Tes parents, la façon dont ils te traitent, ils le méritent.
7: Lizzie est une femme de bonne famille. En apparence, rien ne la prédestine à basculer dans la violence. Mais évidemment, la réalité est souvent plus complexe. L'affaire avait connu un fort retentissement médiatique à l'époque, amplifié par l'essor de la presse écrite. Lizzie Borden est une figure très connue aux États-Unis, beaucoup moins en France. C'est l'occasion d'en apprendre plus.
8: Je me sens emprisonnée ici et je dois m'enfuir. Avec un couteau, c'est trop facile. Et un fusil, ce serait une manière presque trop douce. Je sais comment nous allons les tuer.
7: Monstre, l'histoire de Lizzie Borden sur Netflix.
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0: Bonjour à tous. Un petit but à zéro, victoire très timide de l'équipe de France de foot en Ligue des Nations ce vendredi soir. La première avec Zinedine Zidane sur le banc. L'unique réalisation de la rencontre a été inscrite par Kylian Mbappé, sorti ensuite sur blessure. Prochaine échéance pour les Bleus, ce sera lundi en Belgique. Le verdict est tombé. La cour d'assises de Paris a condamné ce vendredi soir Loïc Le Priol à 26 ans de réclusion criminelle et Romain Bouvier à 19 ans après la mort de Federico Martin à Rambourou à Paris en 2022. Les deux hommes étaient respectivement jugé pour assassinat et tentative d'assassinat sur le rugbyman argentin tué par des tirs d'armes à feu après une rixe dans un bar. La cour d'assises de Paris n'a pas retenu ses qualifications. L'horreur à Toulouse. 5 fœtus ont été découverts dans un conteneur de déchets médicaux de la chambre mortuaire de l'hôpital de Rangueil. Le CHU soupçonne un acte isolé d'un professionnel. Ce dernier a été suspendu. La direction a décidé de diligenter une enquête administrative interne. Yannick Jadot exclu à titre conservatoire des écoles. Une décision prise par les Verts en raison de son soutien officiel à un autre candidat que la personne désignée par le parti. Le sénateur s'était dit convaincu que Raphaël Glucksmann était le candidat le mieux placé pour réconcilier les besoins de justice sociale, l'impératif écologique et la démocratie. 80 000 fidèles âgés de 17 à 35 ans dans l'enceinte du Stade de France. Le pape Léon XIV a rassemblé les foules ce vendredi pour la première journée de sa visite en France. 300 000 personnes s'étaient massées le long d'un parcours de 3 km pour apercevoir la Papa mobile. Le souverain pontife a prononcé un discours à l'UNESCO avant de dire la messe à Notre-Dame de Paris. Son voyage est programmé jusqu'à lundi. Et puis les éditions de l'Observatoire lancent un nouveau label 100% humain pour ses livres. Une manière de garantir aux lecteurs qu'ils n'ont pas été écrits avec l'intelligence artificielle. Alors que l'écrivain Télisson Aurélien vient d'être exclu des candidats au Goncourt par l'Académie en raison de soupçons autour de l'utilisation de l'IA. Bon début de journée à tous à notre écoute.
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18: Dans l'actualité environnementale aujourd'hui, de nouveaux satellites tournent autour de la Terre, des satellites qui devraient nous aider à en apprendre un peu plus sur les effets du changement climatique. Dans la nuit du 14 au 15 septembre, la fusée Vega C a décollé avec succès de la base spatiale de Kourou en Guyane. Elle a mis sur orbite deux satellites conçus avec l'agence spatiale européenne, Flex et Sentinelle 3C. Des satellites qui vont nous aider à en savoir un peu plus sur notre planète. Ils doivent en effet apporter des informations, notamment sur les effets du changement climatique. Flex, tout d'abord, il est le huitième satellite du programme Earth Explorer. Sa mission, c'est d'observer la photosynthèse des plantes à l'échelle de la planète. Il surveille la santé des végétaux en capturant la fluorescence. Cette lumière rouge émise par les plantes lorsqu'elles absorbent du CO2 le transforme en énergie nécessaire à leur croissance tout en libérant de l'oxygène dans l'air. L'objectif, c'est de mesurer la santé et la productivité des plantes. Et Flex est associé à Sentinelle 3C. C'est le troisième appareil spatial du programme Copernicus d'observation de la Terre de la Commission européenne. Ces instruments fournissent des mesures essentielles sur la couleur et la hauteur des océans, sur la surface terrestre comme la végétation ou la température des sols, des informations transmises en temps réel et qui permettent de soutenir les prévisions océaniques, la surveillance climatique ou encore la gestion environnementale. Et en croisant toutes ces données, les scientifiques disposent aujourd'hui d'une vision plus complète du fonctionnement de la planète.
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1: Dans l'eau, notre corps travaille autrement et cela pourrait être particulièrement intéressant pour nos articulations. Aquagym, aquabike, natation ou encore aquapilates, les activités sportives dans l'eau ont un point commun. Elles permettent de faire travailler les muscles tout en limitant les chocs. La raison est simple, l'eau allège considérablement le poids du corps. Immergé jusqu'aux épaules, on ne supporte plus qu'une fraction de son poids. Résultat, les articulations sont beaucoup moins sollicitées que lors d'une activité pratiquée sur la terre ferme. Mais l'eau ne fait pas que nous alléger, elle oppose aussi une forte résistance à chaque mouvement. Et plus on bouge rapidement, plus cette résistance augmente. Les muscles doivent donc travailler davantage sans forcément avoir besoin de poids
15: ou d'haltère. C'est particulièrement intéressant pour les personnes qui souffrent de douleurs articulaires ou d'arthrose. L'exercice dans l'eau peut contribuer à diminuer les douleurs et à préserver la mobilité tout en réduisant les impacts répétés sur les articulations. Autre avantage, le cœur et les poumons sont eux aussi sollicités. La pression exercée par l'eau sur les jambes favorise également le retour du sang vers le cœur, ce qui peut soulager la sensation de jambes lourdes. Et puis il y a le bien-être. Comme toute activité physique, le sport favorise la production d'endorphines, mais l'immersion et cette sensation de légèreté peuvent aussi avoir un effet relaxant et contribuer à réduire le stress. Alors inutile de chercher un sport miracle, l'intérêt de l'eau, c'est surtout de permettre de bouger et de se renforcer avec moins de contraintes pour le corps.
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1: Bonjour à tous. 26 et 19 ans de réclusion criminelle, c'est le verdict de la cour d'assises de Paris ce vendredi à l'encontre de Loïc Le Priol et Romain Bouvier. Ils ont été reconnus coupables de la mort de Federico Martin Aramburu à Paris en 2022. Les deux hommes étaient respectivement jugés pour assassinat et tentative d'assassinat sur le rugbyman argentin tué par des tirs d'armes à feu après une rixe dans un bar parisien. L'appel du Premier ministre libanais ce vendredi à la tribune de l'Assemblée générale de l'ONU, il a mis en garde contre le risque d'un vide que créerait le retrait de la force de l'ONU dans le sud du Liban sans être remplacée. Il demande l'arrivée d'une nouvelle force internationale pour garantir la poursuite des fonctions de surveillance et cela viendrait compléter l'accord tripartite conclu entre le Liban, les États-Unis et Israël. Il a également insisté sur la nécessité qu'Israël se retire entièrement du territoire libanais. Les vols Air France vers Beyrouth reprennent ce samedi. La compagnie aérienne française avait suspendu ses liaisons vers la capitale libanaise depuis le 1er mars après les premières frappes israélo-américaines contre l'Iran et l'extension du conflit au Liban. Le pays connaît une relative accalmie depuis juin, même si les attaques israéliennes se poursuivent dans le sud. Les camions qui livrent du carburant aux stations-service pourront circuler le dimanche et sur certains axes où la circulation des poids lourds est habituellement interdite jusqu'au 12 octobre. Il s'agit de prévenir tout risque de perturbation des approvisionnements dans le contexte du conflit au Moyen-Orient. Emmanuel Macron n'exclut rien pour la suite de sa carrière. Le magazine américain Variety a publié sur X un extrait vidéo dans lequel le président français n'écarte pas l'idée de se représenter à une élection présidentielle après celle de 2027. La vie est inventive, parfois plus que les films, a déclaré le chef de l'État. Et puis une victoire pour commencer l'aventure Zidane. Les Bleus se sont imposés face à la Turquie en ouverture de la Ligue des Nations. Un petit but à zéro inscrit par le capitaine Kylian Mbappé qui est sorti ensuite sur blessure. L'équipe de France affrontera la Belgique lundi. Bon début de journée à tous, à notre écoute.
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2: Le grand retour de Pierre Demar. On vous dit tout aujourd'hui dans Backstage.
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2: Va-t-il connaître le même succès qu'avec son précédent album? C'est la grande question. Pierre Demar revient cette semaine avec son deuxième disque intitulé Ave Demar. Un retour forcément très attendu avec un projet qui est présenté comme le plus intime de la carrière du jeune chanteur. L'artiste belge a décidé de se confier et de chanter sur ses premières fois un peu tardives, son adolescence enfin rattrapée. Bref, de se livrer tout simplement. Révélation masculine aux victoires de la musique en 2023, Pierre Demar a voulu se libérer et tout raconter à travers ses nouveaux morceaux. Pierre Demar qui a aussi décidé de faire un beau cadeau à ses fans. Il a glissé deux vinyles d'or parmi les exemplaires de son nouvel album disponible sur sa boutique officielle. Les deux gagnants pourront partager un repas en tête à tête avec l'artiste qui partira en tournée aussi prochainement. Il passera notamment à l'Olympia à Paris début décembre.

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1: Le prix des batteries électriques recule, mais pas celui des véhicules. Google Maps vous aide à vous retrouver dans les ZFE et dernière ligne droite pour la Transgarona. Le coût des batteries électriques a fortement reculé entre 2020 et 2025. Il est passé d'environ 185 € le kilowattheure à 140, soit une baisse d'environ 37% en 5 ans. Mais le prix moyen des voitures électriques est passé de 37 000 à 53 000 euros sur cette même période. En 5 ans, les consommateurs se sont massivement tournés vers des véhicules plus haut de gamme. C'est désormais le cas de 73% des modèles électriques proposés en Europe. Les prestations techniques ont progressé, tout comme l'autonomie et les niveaux de puissance. C'est un symbole qui peut vous éviter jusqu'à 375 € d'amende. Alors que les zones à faible émission se multiplient en France, Google Maps affiche désormais un symbole Z sur les

0: les itinéraires qui traversent une ZFE. Un détail visuel crucial car les conducteurs peuvent consulter en temps réel les restrictions spécifiques telles que les catégories de véhicules autorisés, les horaires d'application ou encore les dérogations locales, un service disponible uniquement sur l'application mobile. Près de 200 km, c'est la distance entre Toulouse et les environs de Viella, dans le Val d'Aran où la Garonne prend sa source. À terme, il sera possible de rallier ce site à vélo via l'itinéraire Trans-Garonne. Ce projet, officiellement lancé en 2018, est un acte fort dans la coopération transfrontalière et le développement du tourisme vert en Haute-Garonne. Ces aménagements compléteront l'offre cyclotouriste actuelle.
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0: Bonjour à tous. 26 et 19 ans de réclusion criminelle, c'est le verdict de la cour d'assises de Paris ce vendredi à l'encontre de Loïc Le Priol et Romain Bouvier. Ils ont été reconnus coupables de la mort de Federico Martin Aramburu à Paris en 2022. Les deux hommes étaient respectivement jugés pour assassinat et tentative d'assassinat sur le rugbyman argentin tué par des tirs d'armes à feu après une rixe dans un bar parisien. L'appel du Premier ministre libanais ce vendredi à la tribune de l'Assemblée générale de l'ONU, il a mis en garde contre le risque d'un vide que créerait le retrait de la force de l'ONU dans le sud du Liban sans être remplacé. Il demande l'arrivée d'une nouvelle force internationale pour garantir la poursuite des fonctions de surveillance et cela viendrait compléter l'accord tripartite conclu entre le Liban, les États-Unis et Israël. Il a également insisté sur la nécessité qu'Israël se retire entièrement du territoire libanais. Les vols Air France vers Beyrouth reprennent ce samedi. La compagnie aérienne française avait suspendu ses liaisons vers la capitale libanaise depuis le 1er mars. Après les premières frappes israélo-américaines contre l'Iran et l'extension du conflit au Liban, le pays connaît une relative accalmie depuis juin, même si les attaques israéliennes se poursuivent dans le sud. Les camions qui livrent du carburant aux stations-service pourront circuler le dimanche et sur certains axes où la circulation des poids lourds est habituellement interdite jusqu'au 12 octobre. Il s'agit de prévenir tout risque de perturbation des approvisionnements dans le contexte du conflit au Moyen-Orient. Emmanuel Macron n'exclut rien pour la suite de sa carrière. Le magazine américain Variety a publié sur X un extrait vidéo dans lequel le président français n'écarte pas l'idée de se représenter à une élection présidentielle après celle de 2027. La vie est inventive, parfois plus que les films, a déclaré le chef de l'État. Et puis une victoire pour commencer l'aventure Zidane. Les Bleus se sont imposés face à la Turquie en ouverture de la Ligue des Nations. Un petit but à zéro inscrit par le capitaine Kylian Mbappé qui est sorti ensuite sur blessure. L'équipe de France affrontera la Belgique lundi. Bon début de journée à tous, à notre équipe.
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4: Dans votre rendez-vous consommation, on s'intéresse à la hausse des prix des fruits et légumes. Vous l'avez sans doute remarqué dans les rayons de votre supermarché, les légumes sont moins nombreux et plus petits ou cabossés ces dernières semaines. Il faut dire qu'à cause des canicules successives de cet été, conjuguées à la sécheresse, les récoltes ont été très fortement perturbées. Jean-Claude Guéhennec est le vice-président de Légumes de France. Il constate des conséquences sur une large variété de produits.
5: Les pommes de terre, c'est un produit de consommation, c'est pas forcément un légume. Néanmoins, déjà, la récolte des pommes de terre, c'est moins 30%. Avec des calibres beaucoup plus petits. Et sur nos produits maraîchage, les poireaux, les choux, tout est plus ou moins concerné. En fonction des régions, en fonction s'il y a eu irrigation ou pas irrigation, les producteurs ont fait ce qu'ils ont pu. Pour ceux qui avaient de l'eau, ceux qui n'ont pas d'eau, ils ont toutes perdu leur récolte. Donc la situation est très délicate sur certaines régions et sur certains produits.
4: Les fruits et légumes ne sont pas les seules productions à subir les conséquences des fortes chaleurs de cet été. Des millions de volailles sont mortes, la mortalité des truies et des veaux a augmenté et le poids des porcs a baissé. Chez les vaches laitières, en stress thermique, la production de lait a souffert. Il faut s'attendre à en voir les répercussions dans nos rayons. Dans ce contexte, le fonds d'indemnisation de solidarité nationale de plus de 500 millions d'euros va permettre aux agriculteurs de limiter la casse.
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4: Dans votre rendez-vous jeux vidéo, un nouvel épisode pour une saga de Nintendo. Nintendo, ce n'est pas que Mario et Zelda, c'est aussi des sagas peut-être un peu moins populaires, mais qui ont tout de même leur noyau dur de fans. C'est le cas de Fire Emblem, une série de jeux dont le premier épisode a vu le jour en 1990 sur NES, mais uniquement au Japon. S'en est suivi de nombreux autres épisodes, jusqu'à aujourd'hui avec la sortie du 15e opus de la série, Fire Emblem Fortune's Weave sur Nintendo Switch 2. Pour tous ceux qui ne connaîtraient pas le principe de Fire Emblem, il s'agit d'un jeu de rôle tactique, c'est-à-dire que l'on fait évoluer nos personnages sur des cartes quadrillées. À l'image des échecs, il faut avancer en venant à bout de nos ennemis. Autant dire que la réflexion est au cœur du gameplay. À vous de prendre les bonnes décisions avant de décider de vos déplacements et de vos attaques. Alors à quoi ressemble ce Fire Emblem Fortune's Weave ? Vous dirigez 4 personnages qui participent au jeu héroïque. Tous veulent l'emporter puisque le vainqueur de ces jeux se voit accorder un souhait. Chacun a des objectifs différents. Au début de la partie, vous choisissez votre protagoniste, mais ensuite vous pouvez alterner entre les 3 autres. À vous de mener la meilleure des batailles tactiques en entraînant vos unités, en choisissant vos armes et en utilisant le terrain à votre avantage. Fire Emblem n'est peut-être pas à mettre entre toutes les mains. Le gameplay très riche peut en rebuter certains, mais il satisfera tous les amateurs de jeux tactiques. Fire Emblem Fortune's Weave est disponible uniquement sur Nintendo Switch 2.
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0: Bonjour à tous. 26 et 19 ans de réclusion criminelle, c'est le verdict de la Cour d'assises de Paris ce vendredi à l'encontre de Loïc Le Priol et Romain Bouvier. Ils ont été reconnus coupables de la mort de Federico Martina Rambourou à Paris en 2022. Les deux hommes étaient respectivement jugés pour assassinat et tentative d'assassinat sur le rugbyman argentin tué par des tirs d'armes à feu après une rixe dans un bar parisien. L'appel du Premier ministre libanais ce vendredi à la tribune de l'Assemblée générale de l'ONU, il a mis en garde contre le risque d'un vide que créerait le retrait de la force de l'ONU dans le sud du Liban sans être remplacée. Il demande l'arrivée d'une nouvelle force internationale pour garantir la poursuite des fonctions de surveillance et cela viendrait compléter l'accord tripartite conclu entre le Liban, les États-Unis et Israël. Il a également insisté sur la nécessité qu'Israël se retire entièrement du territoire libanais. Les vols Air France vers Beyrouth reprennent ce samedi. La compagnie aérienne française avait suspendu ses liaisons vers la capitale libanaise depuis le 1er mars. Après les premières frappes israélo-américaines contre l'Iran et l'extension du conflit au Liban, le pays connaît une relative accalmie depuis juin, même si les attaques israéliennes se poursuivent dans le sud. Les camions qui livrent du carburant aux stations-service pourront circuler le dimanche et sur certains axes où la circulation des poids lourds est habituellement interdite jusqu'au 12 octobre. Il s'agit de prévenir tout risque de perturbation des approvisionnements dans le contexte du conflit au Moyen-Orient. Emmanuel Macron n'exclut rien pour la suite de sa carrière. Le magazine américain Variety a publié sur X un extrait vidéo dans lequel le président français n'écarte pas l'idée de se représenter à une élection présidentielle après celle de 2027. La vie est inventive, parfois plus que les films, a déclaré le chef de l'État. Et puis une victoire pour commencer l'aventure Zidane. Les Bleus se sont imposés face à la Turquie en ouverture de la Ligue des Nations. Un petit but à zéro inscrit par le capitaine Kylian Mbappé qui est sorti ensuite sur blessure. L'équipe de France affrontera la Belgique lundi. Bon début de journée à tous, à notre équipe.
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6: Bientôt des ordinateurs avec de vrais neurones, tout de suite votre chronique innovation. Faire tourner une intelligence artificielle, ça coûte cher en électricité et en eau. Les centres de données sont devenus de vrais gouffres énergétiques, au point que des riverains se mobilisent contre leur installation un peu partout dans le monde. Et si la solution finalement venait de la biologie ? C'est le pari un peu fou d'une société installée à Singapour et en Australie, Cortical Labs. Son idée, greffer de vrais neurones humains cultivés en laboratoire sur des puces électriques.

0: en refroidissement. Mais on reste au stade de l'expérimentation. Ces puces biologiques sont fragiles, il faut les nourrir tous les 3 jours pour qu'elles restent en vie. Et puisqu'il s'agit de cellules humaines, même cultivées en laboratoire, la question éthique et réglementaire va forcément se poser.
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2: Ça y est, l'automne pointe le bout de son nez. Les températures commencent à baisser, il y a aussi du nouveau dans nos assiettes. Voici quelques idées en cuisine pour des recettes simples, de saison et sans prise de tête. Courges, potirons, poireaux, carottes et champignons, les produits d'automne commencent à apparaître dans les rayons de nos supermarchés. Des produits de saison que l'on peut cuisiner facilement sans être obligé de passer des heures derrière les fourneaux. Pas besoin d'être un grand chef, par exemple, pour se préparer une bonne soupe, une patate douce, de carottes, un poireau, de l'eau, quelques épices. Moi, je vous conseille un peu de curry. On mixe le tout avec un peu de crème fraîche pour la gourmandise. Et voilà un dîner tout simple que l'on peut en plus faire en grande quantité pour les jours suivants. Deuxième possibilité, toute simple. Là aussi, les légumes rôtis au four. On coupe, on ajoute un filet d'huile d'olive, un peu de sel, du poivre, des herbes et on laisse tranquillement cuire. Pour gagner encore du temps, faites-en une bonne quantité le week-end. Ils accompagneront vos repas pendant plusieurs jours avec du riz, des pâtes, des œufs, un morceau de viande ou bien de poisson. Enfin, une troisième petite astuce concernant les courges. C'est vrai, elles sont souvent grosses et difficiles à éplucher. Laissez tomber votre économe, prenez plutôt un couteau, coupez-la en deux, enlevez les graines et passez les morceaux au four pendant 20 minutes. Une fois cuite, la chair se récupère facilement. À la cuillère, vous pouvez alors la déguster ainsi. Ou alors en faire une soupe, une purée ou même une sauce pour vos pâtes.
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10: Bonjour à tous. 26 et 19 ans de réclusion criminelle, c'est le verdict de la cour d'assises de Paris ce vendredi à l'encontre de Loïc Le Priol et Romain Bouvier. Ils ont été reconnus coupables de la mort de Federico Martina Rambourou à Paris en 2022. Les deux hommes étaient respectivement jugés pour assassinat et tentative d'assassinat sur le rugbyman argentin tué par des tirs d'armes à feu après une rixe dans un bar parisien. L'appel du Premier ministre libanais ce vendredi à la tribune de l'Assemblée générale de l'ONU, il a mis en garde contre le risque d'un vide que créerait le retrait de la force de l'ONU dans le sud du Liban sans être remplacé. Il demande l'arrivée d'une nouvelle force internationale pour garantir la poursuite des fonctions de surveillance et cela viendrait compléter l'accord tripartite conclu entre le Liban, les États-Unis et Israël. Il a également insisté sur la nécessité qu'Israël se retire entièrement du territoire libanais. Les vols Air France vers Beyrouth reprennent ce samedi. La compagnie aérienne française avait suspendu ses liaisons vers la capitale libanaise depuis le 1er mars après les premières frappes israélo-américaines contre l'Iran et l'extension du conflit au Liban. Le pays connaît une relative accalmie depuis juin, même si les attaques israéliennes se poursuivent dans le sud. Les camions qui livrent du carburant aux stations-service pourront circuler le dimanche et sur certains axes où la circulation des poids lourds est habituellement interdite jusqu'au 12 octobre. Il s'agit de prévenir tout risque de perturbation des approvisionnements dans le contexte du conflit au Moyen-Orient. Emmanuel Macron n'exclut rien pour la suite de sa carrière. Le magazine américain Variety a publié sur X un extrait vidéo dans lequel le président français n'écarte pas l'idée de se représenter à une élection présidentielle après celle de 2027. La vie est inventive, parfois plus que les films, a déclaré le chef de l'État. Et puis une victoire pour commencer l'aventure Zidane. Les Bleus se sont imposés face à la Turquie en ouverture de la Ligue des Nations. Un petit but à zéro inscrit par le capitaine Kylian Mbappé qui est sorti ensuite sur blessure. L'équipe de France affrontera la Belgique lundi. Bon début de journée à tous, à notre écoute.
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11: Quand deux acteurs célèbres se trouvent un lien de parenté, ça donne une savoureuse comédie. C'est l'OVNI de cette rentrée, la série Brothers, une comédie avec un point de départ qui aiguise la curiosité. Les acteurs Matthew McConaughey et

0: Woody Harrelson jouent leur propre rôle. On connaît bien leur duo, né lors de la première saison de True Detective. Depuis, les deux hommes sont amis et ils prennent maintenant un malin plaisir à jouer avec leur image dans cette nouvelle série.
1: T'es le vrai Matthew McConaughey?
2: Oui, c'est moi.
1: Tu coucherais avec ma copine?
2: Non, sûrement pas.
1: Ah. Je pourrais quand même dire que tu l'as fait.
2: Non, je te l'interdis.
0: Dans Brothers, les deux acteurs vont voir leur amitié bouleversée lorsqu'ils vont apprendre qu'ils sont peut-être frères. Alors que Woody Harrelson veut absolument connaître la vérité, Matthew McConaughey, lui, a un autre objectif, devenir gouverneur du Texas. L'idée de la série n'est pas venue par hasard, puisqu'il y a quelques années, la mère de Woody Harrelson a avoué avoir eu un flirt avec le père de Matthew McConaughey avant sa naissance. Pour autant, rien ne prouve qu'ils sont vraiment frères. En tout cas, les deux hommes décident de s'amuser de cette rumeur.
3: Ce pourrait que tes disputes permanentes quasi fraternelles avec Matthew ne soient pas une coïncidence.
4: Big Mac, où voulez-vous être?
5: Mais t'es peut-être le frère de Matthew.
6: Oui.
5: Mettez vos ceintures, les mecs.
7: Acteur oscarisé et acteur...
8: Comment on dit quand on l'a pas?
7: Nommé.
0: Brothers sort cette semaine sur HBO Max.
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10: Dans l'actualité environnementale aujourd'hui, le Haut Commissariat au Plan appelle la France à renforcer ses objectifs climatiques. Une bonne nouvelle pour la couche d'ozone, son trou se réduit. Et puis la chasse à la baleine devrait être interdite en Islande. La France doit aller plus loin dans ses objectifs climatiques. C'est l'avis du Haut Commissariat au Plan. Il propose ainsi de fixer un objectif contraignant de neutralité carbone à l'horizon 2060. Pour l'instant, l'objectif actuel prévoit d'atteindre cette neutralité en 2050. Mais cette fois, le Haut Commissariat au Plan demande de prendre en compte non seulement les émissions produites sur le territoire français, mais aussi celles liées aux importations, en favorisant notamment à la fois une production moins carbonée et des relocalisations industrielle. La couche d'ozone continue de se rétablir. Son trou est désormais parmi les plus petits observés depuis plusieurs décennies, selon le dernier bulletin de l'Organisation Météorologique Mondiale. Cette amélioration est attribuée aux politiques internationales mises en place pour éliminer progressivement certains gaz. Et selon les prévisions des Nations Unies, si les politiques actuelles perdurent, la couche d'ozone devrait retrouver vers 2050 son niveau d'avant les années 1980. Et puis l'Islande sur le point d'interdire la chasse à la baleine. C'est l'un des trois derniers pays au monde à la pratiquer. Et le gouvernement islandais va soumettre en février prochain un projet de loi en ce sens. Le ministre de l'Industrie a mis en avant des considérations environnementales, l'île étant épinglée par des associations de défense des animaux, mais également économique. L'activité serait en effet peu rentable.
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12: Bonjour à tous. 26 et 19 ans de réclusion criminelle, c'est le verdict de la Cour d'assises de Paris ce vendredi à l'encontre de Loïc Le Priol et Romain Bouvier. Ils ont été reconnus coupables de la mort de Federico Martin Aramburu à Paris en 2022. Les deux hommes étaient respectivement jugés pour assassinat et tentative d'assassinat sur le rugbyman argentin tué par des tirs d'armes à feu après une rixe dans un bar parisien. L'appel du Premier ministre libanais ce vendredi à la tribune de l'Assemblée générale de l'ONU, il a mis en garde contre le risque d'un vide que créerait le retrait de la force de l'ONU dans le sud du Liban sans être remplacé. Il demande l'arrivée d'une nouvelle force internationale pour garantir la poursuite des fonctions de surveillance et cela viendrait compléter l'accord tripartite conclu entre le Liban, les États-Unis et Israël. Il a également insisté sur la nécessité qu'Israël se retire entièrement du territoire libanais. Les vols Air France vers Beyrouth reprennent ce samedi. La compagnie aérienne française avait suspendu ses liaisons vers la capitale libanaise depuis le 1er mars après les premières frappes israélo-américaines contre l'Iran et l'extension du conflit au Liban. Le pays connaît une relative accalmie depuis juin, même si les attaques israéliennes se poursuivent dans le sud. Les camions qui livres du carburant aux stations-service pourront circuler le dimanche et sur certains axes où la circulation des poids lourds est habituellement interdite jusqu'au 12 octobre. Il s'agit de prévenir tout risque de perturbation des approvisionnements dans le contexte du conflit au Moyen-Orient. Emmanuel Macron n'exclut rien pour la suite de sa carrière. Le magazine américain Variety a publié sur X un extrait vidéo dans lequel le président français n'écarte pas l'idée de se représenter à une élection présidentielle après celle de 2027. La vie est inventive, parfois plus que les films, a déclaré le chef de l'État. Et puis une victoire pour commencer l'aventure Zidane. Les Bleus se sont imposés face à la Turquie en ouverture de la Ligue des Nations. Un petit but à zéro inscrit par le capitaine Kylian Mbappé qui est sorti ensuite sur blessure. L'équipe de France affrontera la Belgique lundi. Bon début de journée à tous, à notre écoute.
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0: Elle sert à nettoyer la cuisine, mais elle peut aussi devenir un véritable nid à bactéries. On la rince, on les sort, on la remet dans l'évier et on recommence. Pourtant, notre petite éponge de cuisine offre des conditions idéales aux bactéries. Elle reste humide, elle récupère des restes alimentaires et sa structure, pleine de petits trous, leur fournit de nombreux endroits où se développer. Des chercheurs ont ainsi retrouvé jusqu'à 54 milliards de cellules bactériennes par centimètre cube dans certaines éponges usagées. Mais attention à ne pas paniquer, la présence de nombreuses bactéries ne signifie pas forcément qu'elles vont nous rendre malades. Le principal problème, c'est surtout la contamination croisée. L'éponge peut récupérer des microbes sur une surface et les déposer ensuite sur une autre, voire sur nos mains ou nos aliments. Alors faut-il désinfecter son éponge ? Pas forcément. Les études montrent que le micro-ondes ou certains traitements éliminent une partie des bactéries, mais pas toutes. Les survivantes peuvent ensuite recoloniser rapidement l'éponge. La solution la plus simple reste donc de la remplacer régulièrement, de bien la rincer après utilisation et surtout de la laisser sécher plutôt que de la laisser tremper au fond de l'évier. Et autre conseil intéressant, les chercheurs ont constaté que les brosses à vaisselle hébergent généralement moins de bactéries, notamment parce qu'elles sèchent plus facilement. Bref, pour une cuisine plus hygiénique, mieux vaut parfois dire adieu à sa vieille éponge plutôt que de vouloir lui offrir une seconde vie.
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6: 20 ans de carrière avec un nouvel album, on vous parle du retour de Grand Corps Malade aujourd'hui dans Backstage.
13: 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Je pensais éteindre mon cerveau en éteignant la lumière.
6: Une voix si particulière qui nous accompagne depuis de nombreuses années. Grand Corps Malade revient en ce mois de septembre avec son 9e album studio intitulé « Voir la mer ». Une ode au temps qui passe, au recul et à cette capacité de voir la beauté et le potentiel du quotidien malgré les difficultés. Un projet très personnel et qui arrive après une année sabbatique, passée en famille à Montréal. Et comme très souvent, le slameur nous livre des textes forts qui font réfléchir, lui qui n'hésite pas à s'engager publiquement sur de nombreux sujets depuis plusieurs années. Concrètement, à l'intérieur, 16 morceaux à découvrir, dont plusieurs collaborations. On peut retrouver Grand Corps Malade avec SDM, Mentissa ou encore Stiletto et Cœur de Pirate. Il partira aussi en tournée partout en France l'année prochaine.
13: On fasse équipe plein de sourires interactifs et que la scène devienne un grand battement de cœur collectif. J'en ai pas encore fini avec la nostalgie, la fiancée des bons souvenirs qu'on éclaire à la bougie. Face à tout ce bonheur passé, j'essaie de pas rester spectateur et je me bats comme un taré pour que l'avenir soit à la hauteur. J'en ai pas encore fini avec mes combats silencieux, ceux qui se cachent derrière les sourires et les projets ambitieux, ceux qui me répètent heure par heure que Grand Corps Malade, c'est pas juste un nom d'artiste mais des galères en cascade. Y a des souffrances qu'on partage et souvent je tends la main, mais y a des blessures égoïstes et des épreuves sans témoin. Alors je fais le dos rond, je m'endurcis, je me rassure, et je serre tellement les dents que mes silences ont des morsures.
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12: Bonjour à tous. 26 et 19 ans de réclusion criminelle, c'est le verdict de la Cour d'assises de Paris ce vendredi à l'encontre de Loïc Le Priol et Romain Bouvier. Ils ont été reconnus coupables de la mort de Federico Martin Aramburu à Paris en 2022. Les deux hommes étaient respectivement jugés pour assassinat et tentative d'assassinat sur le rugbyman argentin tué par des tirs d'armes à feu après une rixe dans un bar parisien. L'appel du Premier ministre libanais ce vendredi à la tribune de l'Assemblée générale de l'ONU, il a mis en garde contre le risque risque d'un vide que créerait le retrait de la force de l'ONU dans le sud du Liban sans être remplacée. Il demande l'arrivée d'une nouvelle force internationale pour garantir la poursuite des fonctions de surveillance. Et cela viendrait compléter l'accord tripartite conclu entre le Liban, les États-Unis et Israël. Il a également insisté sur la nécessité qu'Israël se retire entièrement du territoire libanais. Les vols Air France vers Beyrouth reprennent ce samedi. La compagnie aérienne française avait suspendu ses liaisons vers la capitale libanaise depuis le 1er mars, après les premières frappes israélo-américaines contre l'Iran et l'extension du conflit au Liban. Le pays connaît une relative accalmie depuis juin, même si les attaques israéliennes se poursuivent dans le sud. Les camions qui livrent du carburant aux stations-service pourront circuler le dimanche et sur certains axes où la circulation des poids lourds est habituellement interdite jusqu'au 12 octobre. Il s'agit de prévenir tout risque de perturbation des approvisionnements dans le contexte du conflit au Moyen-Orient. Emmanuel Macron n'exclut rien pour la suite de sa carrière. Le magazine américain Variety a publié sur X un extrait vidéo dans lequel le président français n'écarte pas l'idée de se représenter à une élection présidentielle après celle de 2027. La vie est inventive, parfois plus que les films, a déclaré le chef de l'État. Et puis une victoire pour commencer l'aventure Zidane. Les Bleus se sont imposés face à la Turquie en ouverture de la Ligue des Nations. Un petit but à zéro inscrit par le capitaine Kylian Mbappé qui est sorti ensuite sur blessure. L'équipe de France affrontera la Belgique lundi. Bon début de journée à tous, à notre écoute.
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14: Notre chronique innovation du jour est une première française pour la voiture volante autopilotée. Elle trônait au milieu du stand, entourée de curieux qui n'en revenaient pas. Une voiture oui, mais avec deux grandes hélices sur les côtés, comme un drone géant. Débranchée, elle n'a pas décollé à la demande du constructeur pour des raisons de sécurité. Mais elle était bien là, exposée à la Foire du Mans, mi-septembre, et c'était une première en France. Cet objet un peu fou, c'est un drone taxi signé Xpeng, un constructeur chinois déjà connu pour ses voitures électriques. Son principe, remplacer le pilote par une intelligence artificielle. Pas de volant, pas de manette, on entre simplement un point de départ et un point d'arrivée en coordonnées GPS et l'appareil s'occupe de tout, du décollage à l'atterrissage. À bord, deux places dans une carrosserie entièrement en carbone. L'engin peut atteindre 130 km/h pour une autonomie de 75 km. Les usages envisagés ne manquent pas d'imagination, secourir des accidentés de la route dans des zones difficiles d'accès ou encore des missions militaires. En Chine, l'appareil vole déjà depuis plusieurs années et cumule plus de 10 000 précommandes. Il est même homologué aux Émirats Arabes Unis, mais en Europe, le chemin est encore long. Il reste de nombreuses autorisations à obtenir avant qu'il puisse un jour survoler nos routes. Et puis, il y a le prix, plus de 200 000 $, soit près de 190 000 €. Le concessionnaire Monceau, qui l'avait fait venir avancer toutefois une date, une commercialisation en France ne serait pas exclue dès 2028.
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15: On revient cette semaine sur le classement PISA qui montre un décrochage du niveau scolaire des jeunes Français. C'est l'occasion de parler devoirs et soutien à la scolarité. Après la publication de l'enquête PISA début septembre qui montrait une baisse des résultats pour les élèves de 15 ans en France, le ministre de l'Éducation, Édouard Geffrey, avait évoqué une forme de désinvestissement des parents dans le suivi scolaire de leurs enfants. Car en 2025, moins de la moitié se disaient investis, alors qu'ils étaient encore plus de 2 sur 3 en 2022. Pourtant, le suivi scolaire par les parents serait l'une des clés de la réussite des enfants. Et non, demander quelles notes ils ont eues ne suffit pas. Comment peut-on les aider ? Eh bien déjà en supervisant les devoirs à la maison. D'abord trouver le bon moment, le bon endroit et tenir cette routine si possible sans distraction. Ensuite, suivez leur travail régulièrement, faites réciter les poésies, vérifiez les calculs. On le sait, les devoirs sont parfois une source de tension, mais les parents doivent faire preuve de patience. On maintient le cadre, on n'hésite pas à encourager, à féliciter, on souligne les progrès et on insiste sur leurs points forts. Si ça devient trop difficile, n'hésitez pas à demander de l'aide, surtout à partir du collège. Notez que le ministre de l'Éducation a aussi annoncé la distribution d'un document qui précisera tout ce que l'enfant va apprendre cette année. Ce sera après les vacances de la Toussaint et ça doit permettre de mieux comprendre les objectifs d'apprentissage pour chaque niveau et donc de mieux aider nos enfants si besoin. Et puis enfin, des listes de lecture seront aussi proposées aux familles pour chaque vacances scolaires.
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12: Bonjour à tous. 26 et 19 ans de réclusion criminelle, c'est le verdict de la Cour d'assises de Paris ce vendredi à l'encontre de Loïc Le Priol et Romain Bouvier. Ils ont été reconnus coupables de la mort de Federico Martin Aramburu à Paris en 2022. Les deux hommes étaient respectivement jugés pour assassinat et tentative d'assassinat sur le rugbyman argentin tué par des tirs d'armes à feu après une rixe dans un bar parisien. L'appel du Premier ministre libanais ce vendredi à la tribune de l'Assemblée générale de l'ONU. Il a mis en garde contre le risque d'un vide que créerait le retrait de la force de l'ONU dans le sud du Liban sans être remplacé. Il demande l'arrivée d'une nouvelle force internationale pour garantir la poursuite des fonctions de surveillance et cela viendrait compléter l'accord tripartite conclu entre le Liban, les États-Unis et Israël. Il a également insisté sur la nécessité qu'Israël se retire entièrement du territoire libanais. Les vols Air France vers Beyrouth reprennent ce samedi. La compagnie aérienne française avait suspendu ses liaisons vers la capitale libanaise depuis le 1er mars après les premières frappes israélo-américaines contre l'Iran et l'extension du conflit au Liban. Le pays connaît une relative accalmie depuis juin, même si les attaques israéliennes se poursuivent dans le sud. Les camions qui livrent du carburant aux stations-service pourront circuler le dimanche et sur certains axes où la circulation des poids lourds est habituellement interdite jusqu'au 12 octobre. Il s'agit de prévenir tout risque de perturbation des approvisionnements dans le contexte du conflit au Moyen-Orient. Emmanuel Macron n'exclut rien pour la suite de sa carrière. Le magazine américain Variety a publié sur X un extrait vidéo dans lequel le président français n'écarte pas l'idée de se représenter à une élection présidentielle après celle de 2027. La vie est inventive, parfois plus que les films, a déclaré le chef de l'État. Et puis une victoire pour commencer l'aventure Zidane. Les Bleus se sont imposés face à la Turquie en ouverture de la Ligue des Nations. Un petit but à zéro inscrit par le capitaine Kylian Mbappé qui est sorti ensuite sur blessure. L'équipe de France affrontera la Belgique lundi. Bon début de journée à tous, à notre équipe.
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17: Bonjour amis jardiniers, nous avons tendance à toujours vouloir innover avec des variétés de plantes et de légumes inédits, mais les variétés anciennes font leur grand retour, dont une certaine légumineuse. Mais alors, qu'a-t-elle de plus ? Connaissez-vous l'histoire incroyable du haricot viande, longtemps oublié? Ce haricot rond et marbré refait surface pour ses qualités gustatives, mais surtout sa résilience à l'épreuve du climat. Ne le cherchez pas dans les rayons, il n'est pas commercialisé. Il est actuellement cultivé par des agriculteurs et étudié par des ingénieurs de l'INRAE, l'Institut National de Recherche pour l'Agriculture, l'Alimentation et l'Environnement. Les graines de cette légumineuse ont été retrouvées chez une maraîchère qui vivait à 800 mètres d'altitude dans le massif de la Chartreuse. Les plants expérimentés semés il y a 2 ans, sont observés régulièrement et même après cet été, marqué par de nombreuses canicules, le feuillage reste vert et la plante ne montre aucun signe de fatigue alors qu'elle n'a pas été arrosée, ni d'engrais ni de pesticides. Et de plus, ce haricot viande s'adapte à tous les sols. Ces recherches s'inscrivent dans un programme européen plus large pour réhabiliter des variétés de légumineuses ou de céréales sous-utilisées et négligées. Les légumineuses font partie de notre alimentation, cependant les Français en consomment 1,4 kg par an et par personne, loin des recommandations. En 1920, on en mangeait 7 kg en moyenne. Les conseils de la semaine, on prépare le potager pour l'automne, on ajoute de l'engrais vert pour enrichir le sol, on plante les poireaux, la rhubarbe et on sème les radis noirs, on récolte les haricots, justement, les choux paumés et les aubergines tardives.
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18: Opération survie pour Brad Pitt et son chien perdu en pleine nature. Ils avaient déjà collaboré sur Fury en 2014, en pleine Seconde Guerre mondiale. Brad Pitt et le réalisateur David Ayer se retrouvent cette fois au milieu de l'Alaska dans Earth of the Best. L'acteur incarne un ancien membre des forces spéciales qui vit reculé avec Odin, son chien, pour seule compagnie, et deux personnages blessés avant même le début de leur mésaventure.
19: T'es la première personne que je vois dans un coin au circulé. Tu travailles dans quoi, James ?
20: Les forces spéciales, à la retraite.
19: J'ai remarqué dans la gueule de ton chien le truc en métal.
20: Oda était un chien de combat. Notre cible l'a frappé avec une brique.
19: Oh la vache.
18: Et ce duo James et Odin va devoir encore plus s'entraider et se resserrer quand leur avion s'écrase en plein Alaska. Tous les deux entament alors une mission survie pour s'en sortir.
20: On peut encore y arriver. On a connu pire. Dans un combat, c'est pas la taille du chien qui compte. C'est la taille de son courage. Une dernière mission. Je vais pas te laisser mourir ici.
18: Un film qui raconte à la fois cette mission survie de ce chien et de son maître, isolé, loin de tout, blessé au milieu d'une nature très hostile, mais aussi les blessures morales et le traumatisme de l'expérience des forces spéciales et de la guerre. Ils tentent tous les deux de survivre physiquement et moralement. Leurs liens et leur confiance sont au cœur de cette mission survie à découvrir dans Earth of the Best.
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12: Bonjour à tous. 26 et 19 ans de réclusion criminelle, c'est le verdict de la Cour d'assises de Paris ce vendredi à l'encontre de Loïc Le Priol et Romain Bouvier. Ils ont été reconnus coupables de la mort de Federico Martina Rambourou à Paris en 2022. Les deux hommes étaient respectivement jugés pour assassinat et tentative d'assassinat sur le rugbyman argentin tué par des tirs d'armes à feu après une rixe dans un bar parisien. L'appel du Premier ministre libanais ce vendredi à la tribune de l'Assemblée générale de l'ONU, il a mis en garde contre le risque d'un vide que créerait le retrait de la force de l'ONU dans le sud du Liban sans être remplacé. Il demande l'arrivée d'une nouvelle force internationale pour garantir la poursuite des fonctions de surveillance et cela viendrait compléter l'accord tripartite conclu entre le Liban, les États-Unis et Israël. Il a également insisté sur la nécessité qu'Israël se retire entièrement du territoire libanais. Les vols Air France vers Beyrouth reprennent ce samedi. La compagnie aérienne française avait suspendu ses liaisons vers la capitale libanaise depuis le 1er mars après les premières frappes israélo-américaines contre l'Iran et l'extension du conflit au Liban. Le pays connaît une relative accalmie depuis juin, même si les attaques israéliennes se poursuivent dans le sud. Les camions qui livrent du carburant aux stations-service pourront circuler le dimanche et sur certains axes où la circulation des poids lourds est habituellement interdite jusqu'au 12 octobre. Il s'agit de prévenir tout risque de perturbation des approvisionnements dans le contexte du conflit au Moyen-Orient. Emmanuel Macron n'exclut rien pour la suite de sa carrière. Le magazine américain Variety a publié sur X un extrait vidéo dans lequel le président français n'écarte pas l'idée de se représenter à une élection présidentielle après celle de 2027. La vie est inventive, parfois plus que les films, a déclaré le chef de l'État. Et puis une victoire pour commencer l'aventure Zidane. Les Bleus se sont imposés face à la Turquie en ouverture de la Ligue des Nations. Un petit but à zéro inscrit par le capitaine Kylian Mbappé qui est sorti ensuite sur blessure. L'équipe de France affrontera la Belgique lundi. Bon début de journée à tous, à notre équipe.
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12: Les mesures choc de la Fédération nationale de l'automobile, un métro transfrontalier au cœur des discussions et le vélo reste roi au Danemark. Le marché automobile français peine toujours à retrouver son niveau d'avant Covid. La Fédération nationale de l'automobile vient donc de présenter trois mesures dans l'objectif de relancer durablement le marché. Les acteurs du secteur réclament notamment la suppression du malus au poids et pour accélérer le remplacement des véhicules de plus de 15 ans, elle réclame le retour d'une prime à la conversion ciblée sur la mise au rebut de ces voitures anciennes. Cette aide supprimée fin 2024 permettait aux ménages de bénéficier d'un soutien financier si lors de l'achat d'un véhicule moins polluant. C'est un très vieux serpent de mer, alors que les perturbations routières et ferroviaires sont de plus en plus fréquentes sur la Côte d'Azur. La communauté de la Riviera française appelle à relancer le fameux projet d'un métro entre Nice et Monaco. Sa présidente estime qu'il serait la solution la plus évidente, la plus fiable et surtout la seule capable de répondre durablement aux enjeux de déplacement sur le bassin transfrontalier. Il permettrait ainsi de relier la cité azurienne à la principauté en seulement 23 minutes. Les vélos dominent toujours dans les rues de Copenhague au Danemark. Le trafic des vélos était plus important que celui des voitures en centre-ville en novembre 2016. Une donnée qui se confirme encore aujourd'hui avec la présence de 400 km de pistes cyclables séparées dans la capitale. D'après la municipalité, chaque kilomètre parcouru à vélo plutôt qu'en voiture fait économiser 72 millions d'euros par an.
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0: Le pouvoir d'achat des Français se dégrade, les consommateurs sont à bout de souffle. Des prix en hausse et des portefeuilles en souffrance. Les Français sont de plus en plus inquiets pour leur pouvoir d'achat. C'est ce qui ressort d'une nouvelle étude réalisée pour le média LSA, spécialisé dans la consommation. Les Français n'ont jamais été aussi inquiets sur le sujet. Dans cette étude, plus de 6 Français sur 10 estiment que leur pouvoir d'achat est mauvais. Alors que depuis de longs mois, le poids du carburant pèse de plus en plus dans les dépenses, la faute au conflit au Moyen-Orient. Globalement, en très grande majorité, les Français interrogés déplorent un coût de la vie de plus en plus élevé. Des produits alimentaires plus chers, une difficulté à épargner ou encore des fins de mois compliquées. Conséquence, les ménages sont obligés de faire des arbitrages dans les rayons. Ils achètent moins de viande, moins de produits laitiers et moins de fruits et légumes. Et fatalement, ce sont aussi les dépenses plaisir qui reculent à l'image des voyages et des sorties. Selon l'étude, chaque dépense est davantage questionnée, comparée et optimisée. Pour autant, même si les consommateurs se disent prêts à changer d'enseigne pour du discount, ils ne souhaitent pas réduire la quantité de leurs achats ni rogner sur leur qualité. Ce qui est sûr en tout cas, c'est que cette question du pouvoir d'achat sera l'un des thèmes centraux de la prochaine présidentielle, à tel point que plus de 8 Français sur 10 considèrent que cette question sera très importante, voire même déterminante au moment de choisir leur candidat pour le scrutin.
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12: Bonjour à tous. 26 et 19 ans de réclusion criminelle, c'est le verdict de la Cour d'assises de Paris ce vendredi à l'encontre de Loïc Le Priol et Romain Bouvier. Ils ont été reconnus coupables de la mort de Federico Martin Aramburu à Paris en 2022. Les deux hommes étaient respectivement jugés pour assassinat et tentative d'assassinat sur le rugbyman argentin tué par des tirs d'armes à feu après une rixe dans un bar parisien. L'appel du Premier ministre libanais ce vendredi à la tribune de l'Assemblée générale de l'ONU, il a mis en garde contre le risque d'un vide que créerait le retrait de la force de l'ONU dans le sud du Liban sans être remplacée. Il demande l'arrivée d'une nouvelle force internationale pour garantir la poursuite des fonctions de surveillance et cela viendrait compléter l'accord tripartite conclu entre le Liban, les États-Unis et Israël. Il a également insisté sur la nécessité qu'Israël se retire entièrement du territoire libanais. Les vols Air France vers Beyrouth reprennent ce samedi. La compagnie aérienne française avait suspendu ses liaisons vers la capitale libanaise depuis le 1er mars. Après les premières frappes israélo-américaines contre l'Iran et l'extension du conflit au Liban, le pays connaît une relative accalmie depuis juin, même si les attaques israéliennes se poursuivent dans le sud. Les camions qui livrent du carburant aux stations-service pourront circuler le dimanche et sur certains axes où la circulation des poids lourds est habituellement interdite jusqu'au 12 octobre. Il s'agit de prévenir tout risque de de perturbation des approvisionnements dans le contexte du conflit au Moyen-Orient. Emmanuel Macron n'exclut rien pour la suite de sa carrière. Le magazine américain Variety a publié sur X un extrait vidéo dans lequel le président français n'écarte pas l'idée de se représenter à une élection présidentielle après celle de 2027. La vie est inventive, parfois plus que les films, a déclaré le chef de l'État. Et puis une victoire pour commencer l'aventure Zidane. Les Bleus se sont imposés face à la Turquie en ouverture de la Ligue des Nations. Un petit but à zéro inscrit par le capitaine Kylian Mbappé qui est sorti ensuite sur blessure. L'équipe de France affrontera la Belgique lundi. Bon début de journée à tous, à notre équipe.
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0: Le jeu vidéo du jour nous emmène dans une mystérieuse ville. Dans le monde du jeu vidéo, les jeux d'horreur, ce n'est pas ce qui manque. Mais si l'on ne devait garder que les poids lourds du genre, on sélectionnerait sans aucun doute deux sagas, Resident Evil et Silent Hill. Resident Evil nous a gratifié d'un 9e épisode il y a quelques mois. Et maintenant, c'est au tour de Silent Hill de montrer le bout de son nez avec Silent Hill Townfall qui sort cette semaine sur PS5 et PC. Un an seulement après le dernier épisode intitulé Silent Hill F qui nous emmenait dans le Japon des années 60. Cette fois, on change en corps de décor et pour la première fois de la saga on évolue dans un village écossais nommé Sainte Amélia. Le personnage principal Simon se réveille dans la ville sans savoir ce qu'il fait là. Commence alors une aventure pour tenter de retrouver ses souvenirs, mais comme dans tous les jeux Silent Hill, la ville est recouverte d'un épais brouillard et dans ce brouillard de terribles créatures s'y dissimulent. À vous de vous cacher pour leur échapper ou alors de les affronter avec les objets que vous trouverez ça et là. Silent Hill c'est un pur survival horror. Ici, pas d'armes ni de munitions à profusion, le but est de survivre avec ce qu'on a. La grande nouveauté de cet épisode, c'est la présence d'une mini télévision de poche qui permet notamment de détecter les créatures au loin, de quoi faire monter la tension et nous faire frissonner tout au long de l'aventure. Silent Hill Townfall sort cette semaine sur PlayStation 5 et PC.
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1: À Dijon, les supporters du DFCO n'ont plus besoin de sortir leur carte d'abonnement pour entrer dans le stade et assister au match de foot. Ils possèdent désormais des écharpes connectées. C'est une première en France. À l'occasion d'un match du DFCO, le club de foot de Dijon, les supporters ont pu entrer dans le stade grâce à leur écharpe aux couleurs de l'équipe. Des écharpes qui contiennent une puce NFC, la même technologie que celle utilisée pour payer avec votre téléphone portable par exemple. Quand le supporter achète son abonnement en ligne, il reçoit un QR code à présenter à la boutique du club. Le supporter récupère alors une écharpe dont la puce a été couplée avec son abonnement. Cette puce NFC est intégrée dans le logo en cuir du DFCO au bout de l'écharpe. Elle peut alors servir à entrer dans le stade. Il suffit de présenter directement l'écharpe au niveau des tourniquets. En cas d'oubli, il est toujours possible d'utiliser la confirmation d'abonnement reçue par mail pour accéder au stade. Et si le supporter perd son écharpe, eh bien la puce NFC peut être désactivée. D'après le club, l'écharpe connectée accélère le contrôle d'accès en évitant aux supporters de chercher leur carte d'abonnement. Elle permet aussi de renforcer l'identité visuelle du DFCO en tribune et le signe d'appartenance, puisque les écharpes sont beaucoup plus nombreuses en tribune. Un club suisse avait déjà adopté l'écharpe connectée l'an dernier, une innovation qui ouvre donc la voie à de nouveaux usages au sein des stades. Celle du DFCO permet par exemple de régler ses consommations sur place et prochainement le club voudrait permettre aux supporters de régler leurs achats en boutique avec leur écharpe.
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12: Bonjour à tous. 26 et 19 ans de réclusion criminelle, c'est le verdict de la cour d'assises de Paris ce vendredi à l'encontre de Loïc Le Priol et Romain Bouvier. Ils ont été reconnus coupables de la mort de Federico Martina Rambourou à Paris en 2022. Les deux hommes étaient respectivement jugés pour assassinat et tentative d'assassinat sur le rugbyman argentin tué par des tirs d'armes à feu après une rixe dans un bar parisien. L'appel du Premier ministre libanais ce vendredi à la tribune de l'Assemblée générale de l'ONU, il a mis en garde contre le risque d'un vide que créerait le retrait de la force de l'ONU dans le sud du Liban sans être remplacé. Il demande l'arrivée d'une nouvelle force internationale pour garantir la poursuite des fonctions de surveillance et cela viendrait compléter l'accord tripartite conclu entre le Liban, les États-Unis et Israël. Il a également insisté sur la nécessité qu'Israël se retire entièrement du territoire libanais. Les vols Air France vers Beyrouth reprennent ce samedi. La compagnie aérienne française avait suspendu ses liaisons vers la capitale libanaise depuis le 1er mars après les premières frappes israélo-américaines contre l'Iran et l'extension du conflit au Liban. Le pays connaît une relative accalmie depuis juin, même si les attaques israéliennes se poursuivent dans le sud. Les camions qui livrent du carburant aux stations-service pourront circuler le dimanche et sur certains axes où la circulation des poids lourds est habituellement interdite jusqu'au 12 octobre. Il s'agit de prévenir tout risque de perturbation des approvisionnements dans le contexte du conflit au Moyen-Orient. Emmanuel Macron n'exclut rien pour la suite de sa carrière. Le magazine américain Variety a publié sur X un extrait vidéo dans lequel le président français n'écarte pas l'idée de se représenter à une élection présidentielle après celle de 2027. La vie est inventive, parfois plus que les films, a déclaré le chef de l'État. Et puis une victoire pour commencer l'aventure Zidane. Les Bleus se sont imposés face à la Turquie en ouverture de la Ligue des Nations. Un petit but à zéro inscrit par le capitaine Kylian Mbappé qui est sorti ensuite sur blessure. L'équipe de France affrontera la Belgique lundi. Bon début de journée à tous, à notre équipe.
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2: L'automne s'installe peu à peu en France. En cette fin septembre, voici comment préparer idéalement votre maison au changement de saison. Un soleil qui se couche plus tôt et se lève plus tard, le retour de la fraîcheur et des feuilles marrons sur les arbres, voilà les signes de la fin de l'été et de l'arrivée de l'automne. Si la nature s'adapte, votre maison doit le faire aussi. Et vous pouvez d'abord commencer par un grand tri, enlever avant de rajouter. On peut notamment ranger les objets estivaux comme les ventilateurs et les éléments de décoration de la saison précédente. Ensuite, prenez le temps de bien visualiser ce que vous verriez à la place de ces objets. Il peut être aussi le temps de changer certains textiles, mettre de côté les couleurs claires et les tissus légers pour ressortir les coussins orange, marron et retrouver le velours, la laine ou le coton brossé. Vous pouvez aussi jouer sur la lumière, un détail important pour vos soirées avec un soleil qui va peu à peu disparaître dès la fin d'après-midi. Prévoyez une starification sur trois niveaux, une lumière d'ambiance, une d'appoint et quelques bougies. Mettre le plafonnier de côté peut apporter une touche plus chaleureuse. Enfin, essayez d'intégrer le végétal de l'automne dans des vases ou directement sur une table. Plantes séchées, pommes de pin, branches ou pampa, trois pièces doivent particulièrement être soignées. Tout d'abord l'entrée qui sera votre première impression en rentrant chez vous, ensuite le salon où vous devriez passer le plus de temps et puis la chambre où vous commencerez et terminerez chaque journée. Et puis enfin pour les amateurs de livres, la création ou la transformation d'un coin lecture peut aussi devenir un vrai refuge pour vivre parfaitement cette nouvelle saison.
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3: La série du jour met en lumière une personnalité inquiétante. Une nouvelle fournée pour Monstre, cette série Netflix qui change d'histoire chaque saison. Après s'être intéressé à Jeffrey Dahmer, aux frères Menendez ainsi qu'à Ed Gein, place à l'histoire de Lizzie Borden. Comme d'habitude, le récit s'appuie sur des faits réels et Lizzie Borden a bel et bien existé. Au 19e siècle, aux États-Unis, la jeune femme est accusée d'avoir tué son père et sa belle-mère à la hache. Les 8 épisodes cherchent à nous montrer ce qui aurait pu la pousser à commettre ce geste.
22: Cette maison m'intrigue beaucoup.

0: Lizzie est une femme de bonne famille. En apparence, rien ne la prédestine à basculer dans la violence. Mais évidemment, la réalité est souvent plus complexe. L'affaire avait connu un fort retentissement médiatique à l'époque, amplifié par l'essor de la presse écrite. Lizzie Borden est une figure très connue aux États-Unis, beaucoup moins en France. C'est l'occasion d'en apprendre plus.
1: Je me sens emprisonnée ici et je dois m'enfuir.
2: Avec un couteau, c'est trop facile. Et un fusil, ce serait une manière presque trop douce. Je sais comment nous allons les tuer.
0: Monstre, l'histoire de Lizzie Borden sur Netflix.
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1: Bonjour à tous. La visite du pape Léon XIV va se poursuivre ce samedi après une journée de vendredi au pas de course. Le souverain pontife a prononcé un discours à l'UNESCO à Paris, a assuré les vêpres à Notre-Dame et terminé par une veillée immense auprès de 80 000 jeunes au Stade de France. Ce samedi, l'attention se portera sur la grande messe en plein air prévue à 15h sur la place de la Concorde et sur l'avenue des Champs-Élysées. Plus de 400 000 personnes sont attendues et le dispositif de sécurité sera exceptionnel avec plusieurs milliers de policiers déployés. Attention également à la paralysie des transports au cœur de la capitale avec de nombreuses stations de métro fermées comme Charles de Gaulle Étoile, Concorde ou Franklin Roosevelt. Ce samedi marque aussi la journée des marches pour le climat partout en France. Des mobilisations prévues à Lyon, Toulouse, Lille ou Marseille à Paris. En raison des contraintes de sécurité liées à la venue du pape, la préfecture a contraint la manifestation à se transformer en un rassemblement statique sur la place de la République. Dans l'actualité également, Volkswagen rappelle plus de 2,5 millions de véhicules de la marque ainsi qu'Audi dans le monde, dont un tiers en Allemagne. Un risque de corrosion du système de direction qui peut conduire à une rupture des vis et à son tour entraîner une défaillance de la direction. Les modèles concernés ont été produits entre 2013 et 2024. Quant à Audi, il s'agit de modèles Q3 fabriqués de 2017 à 2024. Le coup de pouce d'Engie, le fournisseur d'énergie, va verser une aide de 75 € à ses 720 000 clients bénéficiaires du chèque énergie en 2026. Les clients éligibles n'auront aucune démarche à effectuer. L'entreprise dit vouloir lutter contre la précarité énergétique. Et puis en football, timide victoire de l'équipe de France en Ligue des Nations ce vendredi soir. 1-0 face à la Turquie. But inscrit par Kylian Mbappé. Les Bleus du volley, eux, n'ont pas tremblé et rejoignent la finale de l'Euro. Les tricolores qui affrontaient la Finlande ce vendredi soir se sont imposés sur le score de 3-7-1. Ils filent vers la finale où ils rencontreront la Pologne ce samedi à 21h. C'est la première finale depuis 2015. Excellente journée à tous, à notre écoute.
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1: Et ce sera encore une belle journée au menu de ce samedi, même si des nuages bas seront nombreux au réveil sur l'ouest et le sud-est de la Normandie et des Hauts-de-France jusqu'à la Nouvelle-Aquitaine et l'ouest de l'Occitanie. Quelques bruines pourront même circuler en Aquitaine près des Pyrénées. En revanche, le soleil s'imposera dès ce matin en Bretagne, dans le Cotentin et sur une large moitié est. L'après-midi, les nuages se morcelleront progressivement et les éclaircies gagneront du terrain. Côté température, les maximales resteront encore au-dessus des moyennes de saison. Elles atteindront 21 degrés à Lille, 25 à Paris et Strasbourg, 27 à Toulouse, 28 à Lyon, 29 à Bordeaux.
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2: Dans l'actualité environnementale aujourd'hui, de nouveaux satellites tournent autour de la Terre. Des satellites qui devraient nous aider à en apprendre un peu plus sur les effets du changement climatique. Dans la nuit du 14 au 15 septembre, la fusée Vega C a décollé avec succès de la base spatiale de Kourou en Guyane. Elle a mis sur orbite deux satellites conçus avec l'agence spatiale européenne, Flex et Sentinel 3C. Des satellites qui vont nous aider à en savoir un peu plus sur notre planète. Ils doivent en effet apporter des informations, notamment sur les effets du changement climatique. Flex, tout d'abord, il est le huitième satellite du programme Earth Explorer. Sa mission, c'est d'observer la photosynthèse des plantes à l'échelle de la planète. Il surveille la santé des végétaux en capturant la fluorescence. Cette lumière rouge émise par les plantes lorsqu'elles absorbent du CO2, le transforme en énergie nécessaire à leur croissance, tout en libérant de l'oxygène dans l'air. L'objectif, c'est de mesurer la santé et la productivité des plantes. Et Flex est associé à Sentinel 3C. C'est le troisième appareil spatial du programme Copernicus d'observation de la Terre de la Commission européenne. Ces instruments fournissent des mesures essentielles sur la couleur et la hauteur des océans, sur la surface terrestre comme la végétation ou la température des sols, des informations transmises en temps réel et qui permettent de soutenir les prévisions océaniques, la surveillance climatique ou encore la gestion environnementale. Et en croisant toutes ces données, les scientifiques disposent aujourd'hui d'une vision plus complète du fonctionnement de la planète.
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3: Dans l'eau, notre corps travaille autrement et cela pourrait être particulièrement intéressant pour nos articulations. Aquagym, aquabike, natation ou encore aquapilate, les activités sportives dans l'eau ont un point commun. Elles permettent de faire travailler les muscles tout en limitant les chocs. La raison est simple, l'eau allège considérablement le poids du corps. Immergé jusqu'aux épaules, on ne supporte plus qu'une fraction de son poids. Résultat, les articulations sont beaucoup moins sollicitées que lors d'une activité pratiquée sur la terre ferme. Mais l'eau ne fait pas que nous alléger, elle oppose aussi une forte résistance à chaque mouvement. Et plus on bouge rapidement, plus cette résistance augmente. Les muscles doivent donc travailler davantage sans forcément avoir besoin de poids ou d'haltère. C'est particulièrement intéressant pour les personnes qui souffrent de douleurs articulaires ou d'arthrose. L'exercice dans l'eau peut contribuer à diminuer les douleurs et à préserver la mobilité tout en réduisant les impacts répétés sur les articulations. Autre avantage, le cœur et les poumons sont eux aussi sollicités. La pression exercée par l'eau sur les jambes favorise également le retour du sang vers le cœur, ce qui peut soulager la sensation de jambes lourdes. Et puis il y a le bien-être. Comme toute activité physique, le sport favorise la production d'endorphines, mais l'immersion et cette sensation de légèreté peuvent aussi avoir un effet relaxant et contribuer à réduire le stress. Alors inutile de chercher un sport miracle, l'intérêt de l'eau, c'est surtout de permettre de bouger et de se renforcer avec moins de contraintes pour le corps.
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1: Bonjour à tous. La visite du pape Léon XIV va se poursuivre ce samedi après une journée de vendredi au pas de course. Le souverain pontife a prononcé un discours à l'UNESCO à Paris, a assuré les vêpres à Notre-Dame et terminé par une veillée immense auprès de 80 000 jeunes au Stade de France. Ce samedi, l'attention se portera sur la grande messe en plein air prévue à 15h sur la place de la Concorde et sur l'avenue des Champs-Élysées. Plus de 400 000 personnes sont attendues et le dispositif de sécurité sera exceptionnel, avec plusieurs milliers de policiers déployés. Attention également à la paralysie des transports au cœur de la capitale avec de nombreuses stations de métro fermées comme Charles de Gaulle Étoile, Concorde ou Franklin Roosevelt. Ce samedi marque aussi la journée des marches pour le climat partout en France. Des mobilisations prévues à Lyon, Toulouse, Lille ou Marseille à Paris. En raison des contraintes de sécurité liées à la venue du pape, la préfecture a contraint la manifestation à se transformer en un rassemblement statique sur la place de la République. Dans l'actualité également, Volkswagen rappelle plus de 2,5 millions de véhicules de la marque ainsi qu'Audi dans le monde, dont un tiers en Allemagne. Un risque de corrosion du système de direction qui peut conduire à une rupture des vis et à son tour entraîner une défaillance de la direction. Les modèles concernés ont été produits entre 2013 et 2024. Quant à Audi, il s'agit de modèles Q3 fabriqués de 2017 à 2024. Le coup de pouce d'Engie, le fournisseur d'énergie, va verser une aide de 75 euros à ses 720 000 clients bénéficiaires du chèque énergie en 2026. Les clients éligibles n'auront aucune démarche à effectuer. L'entreprise dit vouloir lutter contre la précarité énergétique. Et puis en football, timide victoire de l'équipe de France en Ligue des Nations ce vendredi soir. 1-0 face à la Turquie. But inscrit par Kylian Mbappé. Les Bleus du volley, eux, n'ont pas tremblé et rejoignent la finale de l'Euro. Les tricolores qui affrontaient la Finlande ce vendredi soir se sont imposés sur le score de 3-7-1. Ils filent vers la finale où ils rencontreront la Pologne ce samedi à 21h. C'est la première finale depuis 2015. Excellente journée à tous, à notre écoute.
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3: Le grand retour de Pierre Demar. On vous dit tout aujourd'hui dans Backstage.
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3: Va-t-il connaître le même succès qu'avec son précédent album? C'est la grande question. Pierre Demar revient cette semaine avec son deuxième disque intitulé Ave Demar. Un retour forcément très attendu avec un projet qui est présenté comme le plus intime de la carrière du jeune chanteur. L'artiste belge a décidé de se confier et de chanter sur ses premières fois un peu tardives, son adolescence enfin rattrapée.
6: Bref, de se livrer tout simplement. Révélation masculine aux Victoires de la musique en 2023. Pierre Demar a voulu se libérer et tout raconter à travers ses nouveaux morceaux. Pierre Demar qui a aussi décidé de faire un beau cadeau à ses fans. Il a glissé 2 vinyles d'or parmi les exemplaires de son nouvel album disponible sur sa boutique officielle. Les deux gagnants pourront partager un repas en tête à tête avec l'artiste qui partira en tournée aussi prochainement. Il passera notamment à l'Olympia à Paris début décembre.

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1: Le prix des batteries électriques recule, mais pas celui des véhicules. Google Maps vous aide à vous retrouver dans les ZFE et dernière ligne droite pour la Trans-Garonne. Le coût des batteries électriques a fortement reculé entre 2020 et 2025. Il est passé d'environ 185 euros le kilowattheure à 140, soit une baisse d'environ 37% en 5 ans. Mais le prix moyen des voitures électriques est passé de 37 000 à 53 000 euros sur cette même période. En 5 ans, les consommateurs se sont massivement tournés vers des véhicules plus haut de gamme. C'est désormais le cas de 73% des modèles électriques proposés en Europe. Les prestations techniques ont progressé, tout comme l'autonomie et les niveaux de puissance. C'est un symbole qui peut vous éviter jusqu'à 375 euros d'amende. Alors que les zones à faible émission se multiplient en France, Google Maps affiche désormais un symbole Z sur les itinéraires qui traversent une ZFE. Un détail visuel crucial car les conducteurs peuvent consulter en temps réel les restrictions spécifiques telles que les catégories de véhicules autorisées, les horaires d'application ou encore les dérogations locales, un service disponible uniquement sur l'application mobile. Près de 200 km, c'est la distance entre Toulouse et les environs de Viella, dans le Val d'Aran où la Garonne prend sa source. À terme, il sera possible de rallier ce site à vélo via l'itinéraire Trans-Garonne. Ce projet, officiellement lancé en 2018, est un acte fort dans la coopération transfrontalière et le développement du tourisme vert en Haute-Garonne. Ces aménagements compléteront l'offre cyclotouriste actuelle.
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1: Bonjour à tous. La visite du pape Léon XIV va se poursuivre ce samedi après une journée de vendredi au pas de course. Le souverain pontife a prononcé un discours à l'UNESCO à Paris, a assuré les vêpres à Notre-Dame et terminé par une veillée immense auprès de 80 000 jeunes au Stade de France. Ce samedi, l'attention se portera sur la grande messe en plein air prévue à 15h sur la place de la Concorde et sur l'avenue des Champs-Élysées. Plus de 400 000 personnes sont attendues et le dispositif de sécurité sera exceptionnel avec plusieurs milliers de policiers déployés. Attention également à la paralysie des transports au cœur de la capitale avec de nombreuses stations de métro fermées comme Charles de Gaulle Étoile, Concorde ou Franklin Roosevelt. Ce samedi marque aussi la journée des marches pour le climat partout en France. Des mobilisations prévues à Lyon, Toulouse, Lille ou Marseille à Paris. En raison des contraintes de sécurité liées à la venue du pape, la préfecture a contraint la manifestation à se transformer en un rassemblement statique sur la place de la République. Dans l'actualité également, Volkswagen rappelle plus de 2,5 millions de véhicules de la marque ainsi qu'Audi dans le monde, dont un tiers en Allemagne. Un risque de corrosion du système de direction qui peut conduire à une rupture des vis, à son tour entraîner une défaillance de la direction. Les modèles concernés ont été produits entre 2013 et 2024. Quant à Audi, il s'agit de modèles Q3 fabriqués de 2017 à 2024. Le coup de pouce d'Engie, le fournisseur d'énergie, va verser une aide de 75 euros à ses 720 000 clients bénéficiaires du chèque énergie en 2026. Les clients éligibles n'auront aucune démarche à effectuer. L'entreprise dit vouloir lutter contre la précarité énergétique. Et puis en football, timide victoire de l'équipe de France en Ligue des Nations ce vendredi soir. 1-0 face à la Turquie, but inscrit par Kylian Mbappé. Les Bleus du volley, eux, n'ont pas tremblé et rejoignent la finale de l'Euro. Les tricolores qui affrontaient la Finlande ce vendredi soir se sont imposés sur le score de 3-7-1. Ils filent vers la finale où ils rencontreront la Pologne ce samedi à 21h. C'est la première finale depuis 2015. Excellente journée à tous, à notre écoute.
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1: Et ce sera encore une belle journée au menu de ce samedi, même si des nuages bas seront nombreux au réveil sur l'ouest et le sud-est de la Normandie et des Hauts-de-France, jusqu'à la Nouvelle-Aquitaine et l'ouest de l'Occitanie. Quelques bruines pourront même circuler en Aquitaine près des Pyrénées. En revanche, le soleil s'imposera dès ce matin en Bretagne, dans le Cotentin et sur une large moitié est. L'après-midi, les nuages se morcelleront.

0: large variété de produits.
1: Les pommes de terre, c'est un produit de consommation qui n'est pas forcément un légume. Néanmoins, déjà, la récolte des pommes de terre, c'est moins 30%, avec des calibres beaucoup plus petits. Et sur nos produits maraîchage, les poireaux, les choux, tout est plus ou moins concerné, en fonction des régions, en fonction s'il y a eu irrigation ou pas irrigation, les producteurs ont fait ce qu'ils ont pu. Pour ceux qui avaient d'eau, ceux qui n'ont pas d'eau, ils ont toutes perdu leur récolte. Donc la situation est très délicate sur certaines régions et sur certains produits.
0: Les fruits et légumes ne sont pas les seules productions à subir les conséquences des fortes chaleurs de cet été. Des millions de volailles sont mortes, la mortalité des truies et des veaux a augmenté et le poids des porcs a baissé. Chez les vaches laitières en stress thermique, la production de lait a souffert. Il faut s'attendre à en voir les répercussions dans nos rayons. Dans ce contexte, le fonds d'indemnisation de solidarité nationale de plus de 500 millions d'euros va permettre aux agriculteurs de limiter la casse.
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0: Dans votre rendez-vous jeux vidéo, un nouvel épisode pour une saga de Nintendo. Nintendo, ce n'est pas que Mario et Zelda, c'est aussi des sagas peut-être un peu moins populaires, mais qui ont tout de même leur noyau dur de fans. C'est le cas de Fire Emblem, une série de jeux dont le premier épisode a vu le jour en 1990 sur NES, mais uniquement au Japon. S'en est suivi de nombreux autres épisodes, jusqu'à aujourd'hui avec la sortie du 15e opus de la série, Fire Emblem Fortune Weave sur Nintendo Switch 2. Pour tous ceux qui ne connaîtraient pas le principe de Fire Emblem, il s'agit d'un jeu de rôle tactique. C'est-à-dire que l'on fait évoluer nos personnages sur des cartes quadrillées. À l'image des échecs, il faut avancer en venant à bout de nos ennemis. Autant dire que la réflexion est au cœur du gameplay. À vous de prendre les bonnes décisions avant de décider de vos déplacements et de vos attaques. Alors à quoi ressemble ce Fire Emblem Fortune Weave? Vous dirigez 4 personnages qui participent au jeu héroïque. Tous veulent l'emporter puisque le vainqueur de ces jeux se voit accorder un souhait. Chacun a des objectifs différents. Au début de la partie, vous choisissez votre protagoniste, mais ensuite vous pouvez alterner entre les 3 autres. À vous de mener la meilleure des batailles tactiques en entraînant vos unités, en choisissant vos armes et en utilisant le terrain à votre avantage. Fire Emblem n'est peut-être pas à mettre entre toutes les mains, le gameplay très riche peut en rebuter certains, mais il satisfera tous les amateurs de jeux tactiques. Fire Emblem Fortune Weave est disponible uniquement sur Nintendo Switch 2.
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6: Bonjour à tous. La visite du pape Léon XIV va se poursuivre ce samedi après une journée de vendredi au pas de course. Le souverain pontife a prononcé un discours à l'UNESCO à Paris, a assuré les vêpres à Notre-Dame et terminé par une veillée immense auprès de 80 000 jeunes au Stade de France. Ce samedi, l'attention se portera sur la grande messe en plein air prévue à 15h sur la place de la Concorde et sur l'avenue des Champs-Élysées. Plus de 400 000 personnes sont attendues et le dispositif de sécurité sera exceptionnel, avec plusieurs milliers de policiers déployés. Attention également à la paralysie des transports au cœur de la capitale avec de nombreuses stations de métro fermées comme Charles de Gaulle Étoile, Concorde ou Franklin Roosevelt. Ce samedi marque aussi la journée des marches pour le climat partout en France. Des mobilisations prévues à Lyon, Toulouse, Lille ou Marseille à Paris. En raison des contraintes de sécurité liées à la venue du pape, la préfecture a contraint la manifestation à se transformer en un rassemblement statique sur la place de la République. Dans l'actualité également, Volkswagen rappelle plus de 2,5 millions de véhicules de la marque ainsi qu'Audi dans le monde, dont entière en Allemagne. Un risque de corrosion du système de direction qui peut conduire à une rupture des vis et à son tour entraîner une défaillance de la direction. Les modèles concernés ont été produits entre 2013 et 2024. Quant à Audi, il s'agit de modèles Q3 fabriqués de 2017 à 2024. Le coup de pouce d'Engie, le fournisseur d'énergie, va verser une aide de 75 euros à ses 720 000 clients bénéficiaires du chèque énergie en

0: 2026. Les clients éligibles n'auront aucune démarche à effectuer. L'entreprise dit vouloir lutter contre la précarité énergétique. Et puis en football, timide victoire de l'équipe de France en Ligue des Nations ce vendredi soir. 1-0 face à la Turquie. But inscrit par Kylian Mbappé. Les Bleus du volley, eux, n'ont pas tremblé et rejoignent la finale de l'Euro. Les tricolores qui affrontaient la Finlande ce vendredi soir se sont imposés sur le score de 3-7-1. Ils filent vers la finale où ils rencontreront la Pologne ce samedi à 21h. C'est la première finale depuis 2015. Excellente journée à tous, à notre écoute.
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2: Bientôt des ordinateurs avec de vrais neurones, tout de suite votre chronique innovation. Faire tourner une intelligence artificielle, ça coûte cher en électricité, en eau. Les centres de données sont devenus de vrais gouffres énergétiques, au point que des riverains se mobilisent contre leur installation un peu partout dans le monde. Et si la solution finalement venait de la biologie? C'est le pari un peu fou d'une société installée à Singapour et en Australie, Cortical Labs. Son idée, greffer de vrais neurones humains cultivés en laboratoire sur des puces électroniques. Ces neurones réagissent à des impulsions électriques, un peu comme dans notre cerveau. Cette activité est ensuite traduite en informations numériques capables de réaliser des tâches informatiques, notamment de l'apprentissage. Et les résultats sont bluffants. Ces neurones savent jouer aux jeux vidéo Pong et surtout ils progressent en apprenant de leurs propres erreurs. La première génération de puces compte 16 millions de neurones vivants. C'est encore très loin des performances des puces classiques, mais l'intérêt est ailleurs. Notre cerveau ne consomme qu'une vingtaine de watts pour fonctionner, à peine plus qu'une ampoule, et n'a besoin d'être maintenu qu'à 36 degrés, de quoi potentiellement réduire fortement les besoins au refroidissement. Mais on reste au stade de l'expérimentation. Ces puces biologiques sont fragiles, il faut les nourrir tous les 3 jours pour qu'elles restent en vie, et puisqu'il s'agit de cellules humaines, même que cultivé en laboratoire, la question éthique et réglementaire va forcément se poser.
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3: Et nous sommes le 26 septembre aujourd'hui, nous fêtons les COM, et en ce 26 septembre, je pourrais vous parler de la création en 1957 à Broadway du spectacle West Side Story, qui deviendra un film 4 ans plus tard. J'aurais aussi pu vous parler de la sortie au Royaume-Uni de l'album Abbey Road en 1969, dernier album enregistré par les Beatles. Mais le 26 septembre 2019 disparaissait Jacques Chirac, lui qui a profondément marqué l'histoire de la 5ème République avec une carrière politique et qui s'est étalée sur pas moins de 5 décennies. Il a gravi tous les échelons du pouvoir jusqu'à l'Élysée, qu'il occupera de 1995 à 2007. Élu 9 fois député, nommé 7 fois ministre, 2 fois premier ministre, maire de Paris pendant 18 ans, l'ancien chef de l'État a débuté sa carrière en Corrèze avec un premier mandat de conseiller municipal à Sainte-Féréole en 1965. En 76, il est le fondateur du RPR puis de l'UMP en 2002. Jacques Chirac marquera les esprits par ses prises de position. Il a notamment reconnu officiellement l'implication de l'État français dans la déportation des Juifs, s'est opposé à l'invasion de l'Irak, a ramené le mandat présidentiel à 5 ans. Et lors du sommet de la Terre de Johannesburg, il avait lancé cette phrase « Notre maison brûle et nous regardons ailleurs ». En 2011, il est condamné à 2 ans de prison avec sursis dans le cadre de l'affaire des emplois fictifs de la mairie de Paris. En 2005, Jacques Chirac est victime d'un accident vasculaire cérébral et son état de santé empire d'année en année. Il est hospitalisé à plusieurs reprises dans les années 2010. La citation du jour est signée de Jacques Chirac. « Si on a pris le soin de bien s'entourer, le collaborateur responsable prend 99 fois sur 100 la décision que vous auriez souhaité, voire de temps à autre, une décision meilleure. »
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0: Bonjour à tous. La visite du pape Léon XIV va se poursuivre ce samedi après une journée de vendredi au pas de course. Le souverain pontife a prononcé un discours à l'UNESCO à Paris, a assuré les vêpres à Notre-Dame et terminé par une veillée immense auprès de 80 000 jeunes au Stade de France. Ce samedi, l'attention se portera sur la grande messe en plein air prévue à 15h sur la place de la Concorde et sur l'avenue des Champs-Élysées. Plus de 400 000 personnes sont attendues et le dispositif de sécurité sera exceptionnel avec plusieurs milliers de policiers déployés. Attention également à la paralysie des transports au cœur de la capitale avec de nombreuses stations de métro fermées comme Charles de Gaulle Étoile, Concorde ou Franklin Roosevelt. Ce samedi marque aussi la journée des marches pour le climat partout en France. Des mobilisations prévues à Lyon, Toulouse, Lille ou Marseille, à Paris. En raison des contraintes de sécurité liées à la venue du pape, la préfecture a contraint la manifestation à se transformer en un rassemblement statique sur la place de la République. Dans l'actualité également, Volkswagen rappelle plus de 2,5 millions de véhicules de la marque ainsi qu'Audi dans le monde, dont un tiers en Allemagne. Un risque de corrosion du système de direction qui peut conduire à une rupture des vis et à son tour entraîner une défaillance de la direction. Les modèles concernés ont été produits entre 2013 et 2024. Quant à Audi, il s'agit de modèles Q3 fabriqués de 2017 à 2024. Le coup de pouce d'Engie, le fournisseur d'énergie, va verser une aide de 75 euros à ses 720 000 clients bénéficiaires du chèque énergie en 2026. Les clients éligibles n'auront aucune démarche à effectuer. L'entreprise dit vouloir lutter contre la précarité énergétique. Et puis en football, timide victoire de l'équipe de France en Ligue des Nations ce vendredi soir. 1-0 face à la Turquie, but inscrit par Kylian Mbappé. Les Bleus du volley, eux, n'ont pas tremblé et rejoignent la finale de l'Euro. Les tricolores qui affrontaient la Finlande ce vendredi soir se sont imposés sur le score de 3-7-1. Ils filent vers la finale où ils rencontreront la Pologne ce samedi à 21h. C'est la première finale depuis 2015. Excellente journée à tous, à notre équipe.
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5: Ça y est, l'automne pointe le bout de son nez. Les températures commencent à baisser. Il y a aussi du nouveau dans nos assiettes. Voici quelques idées en cuisine pour des recettes simples, de saison et sans prise de tête. Courges, potirons, poireaux, carottes et champignons. Les produits d'automne commencent à apparaître dans les rayons de nos supermarchés. Des produits de saison que l'on peut cuisiner facilement sans être obligé de passer des heures derrière les fourneaux. Pas besoin d'être un grand chef, par exemple, pour se préparer une bonne soupe, une patate douce, deux carottes, un poireau, de l'eau, quelques épices. Moi, je vous conseille un peu de curry. On mixe le tout avec un peu de crème fraîche pour la gourmandise. Et voilà un dîner tout simple que l'on peut en plus faire en grande quantité pour les jours suivants. Deuxième possibilité, toute simple. Là aussi, les légumes rôtis au four. On coupe, on ajoute un filet d'huile d'olive, un peu de sel, du poivre, des herbes et on laisse tranquillement cuire. Pour gagner encore du temps, faites-en une bonne quantité le week-end. Ils accompagneront vos repas pendant plusieurs jours avec du riz, des pâtes, des œufs, un morceau de viande ou bien de poisson. Enfin, une troisième petite astuce concernant les courges. C'est vrai, elles sont souvent grosses et difficiles à éplucher. Laissez tomber votre économe, prenez plutôt un couteau, coupez-la en deux, enlevez les graines et passez les morceaux au four pendant 20 minutes. Une fois cuite, la chair se récupère facilement à la cuillère, vous pouvez alors la déguster ainsi. Ou alors en faire une soupe, une purée ou même une sauce pour vos pâtes.
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3: Quand deux acteurs célèbres se trouvent un lien de parenté, ça donne une savoureuse comédie. C'est l'OVNI de cette rentrée, la série Brothers, une comédie avec un point de départ qui aiguise la curiosité. Les acteurs Matthew McConaughey et Woody Harrelson jouent leur propre rôle. On connaît bien leur duo, né lors de la première saison de True Detective. Depuis, les deux hommes sont amis et ils prennent maintenant un malin plaisir à jouer avec leur image dans cette nouvelle série.
6: T'es le vrai Matthew McConaughey ?
7: Oui, c'est moi.
6: Tu coucherais avec ma copine ?
7: Non, sûrement pas.
6: Ah. Je pourrais quand même dire que tu l'as fait.
7: Non, je te l'interdis.
3: Dans Brothers, les deux acteurs vont voir leur amitié bouleversée lorsqu'ils vont apprendre qu'ils sont peut-être frères. Alors que Woody Harrelson veut absolument connaître la vérité, Matthew McConaughey, lui, a un autre objectif, devenir gouverneur du Texas. L'idée de la série n'est pas venue par hasard, puisqu'il y a quelques années, la mère de Woody Harrelson a avoué avoir eu un flirt avec le père de Matthew McConaughey avant sa naissance. Pour autant, rien ne prouve qu'ils sont vraiment frères. En tout cas, les deux hommes décident de s'amuser de cette rumeur.
8: Il se pourrait que tes disputes permanentes quasi fraternelles avec Matthew ne soient pas une coïncidence.
9: Big Mac, vous voulez dire
10: qu'il est peut-être le frère de Matthew?
11: Oui.
10: Mettez vos ceintures, les mecs.
12: Acteur oscarisé et acteur.
13: Comment on dit quand on l'a pas?
12: Nommé. Nommé.
3: Brothers sort cette semaine sur HBO Max.
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0: Bonjour à tous. La visite du pape Léon XIV va se poursuivre ce samedi après une journée de vendredi au pas de course. Le souverain pontife a prononcé un discours à l'UNESCO à Paris, a assuré les vêpres à Notre-Dame et terminé par une veillée immense auprès de 80 000 jeunes au Stade de France. Ce samedi, l'attention se portera sur la grande messe en plein air prévue à 15h sur la place de la Concorde et sur l'avenue des Champs-Élysées. Plus de 400 000 personnes sont attendues et le dispositif de sécurité sera exceptionnel avec plusieurs milliers de policiers déployés. Attention également à la paralysie des transports au cœur de la capitale avec de nombreuses stations de métro fermées comme Charles de Gaulle Étoile, Concorde ou Franklin Roosevelt. Ce samedi marque aussi la journée des marches pour le climat partout en France. Des mobilisations prévues à Lyon, Toulouse, Lille ou Marseille à Paris. En raison des contraintes de sécurité liées à la venue du pape, la préfecture a contraint la manifestation à se transformer en un rassemblement statique sur la place de la République. Dans l'actualité également, Volkswagen rappelle plus de 2,5 millions de véhicules de la marque ainsi qu'Audi dans le monde, dont un tiers en Allemagne. Un risque de corrosion du système de direction qui peut conduire à une rupture des vis et à son tour entraîner une défaillance de la direction. Les modèles concernés ont été produits entre 2013 et 2024. Quant à Audi, il s'agit de modèles Q3 fabriqués de 2017 à 2024. Le coup de pouce d'Engie, le fournisseur d'énergie, va verser une aide de 75 euros à ses 720 000 clients bénéficiaires du chèque énergie en 2026. Les clients éligibles n'auront aucune démarche à effectuer. L'entreprise dit vouloir lutter contre la précarité énergétique. Et puis en football, timide victoire de l'équipe de France en Ligue des Nations ce vendredi soir. 1-0 face à la Turquie, but inscrit par Kylian Mbappé. Les Bleus du volley, eux, n'ont pas tremblé et rejoignent la finale de l'Euro. Les tricolores qui affrontaient la Finlande ce vendredi soir se sont imposés sur le score de 3-7-1. Ils filent vers la finale où ils rencontreront la Pologne ce samedi à 21h. C'est la première finale depuis 2015. Excellente journée à tous, à notre écoute.
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0: Et ce sera encore une belle journée au menu de ce samedi, même si des nuages bas seront nombreux au réveil sur l'ouest et le sud-est de la Normandie et des Hauts-de-France, jusqu'à la Nouvelle-Aquitaine et l'ouest de l'Occitanie. Quelques bruines pourront même circuler en Aquitaine près des Pyrénées. En revanche, le soleil s'imposera dès ce matin en Bretagne, dans le Cotentin et sur une large moitié est. L'après-midi, les nuages se morcelleront progressivement et les éclaircies gagneront du terrain. Côté température, les maximales resteront encore au-dessus des moyennes de saison. Elles atteindront 21 degrés à Lille, 25 à Paris et Strasbourg, 27 à Toulouse, 28 à Lyon, 29 à Bordeaux.
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11: Dans l'actualité environnementale aujourd'hui, le Haut Commissariat au Plan appelle la France à renforcer ses objectifs climatiques. Une bonne nouvelle pour la couche d'ozone, son trou se réduit. Et puis la chasse à la baleine devrait être interdite en Islande. La France doit aller plus loin dans ses objectifs climatiques. C'est l'avis du Haut Commissariat au Plan. Il propose ainsi de fixer un objectif contraignant de neutralité carbone à l'horizon 2060. Pour l'instant, l'objectif actuel prévoit d'atteindre cette neutralité en 2050. Mais cette fois, le Haut Commissariat au Plan demande de prendre en compte non seulement les émissions produites sur le territoire français, mais aussi celles liées aux importations, en favorisant notamment à la fois une production moins carbonée et des relocalisations industrielles. La couche d'ozone continue de se rétablir. Son trou est désormais parmi les plus petits observés depuis plusieurs décennies, selon le dernier bulletin de l'Organisation Météorologique Mondiale. Cette amélioration est attribuée aux politiques internationales mises en place pour éliminer progressivement certains gaz. Et selon les prévisions des Nations Unies, si les politiques actuelles perdurent, la couche d'ozone devrait retrouver vers 2050 son niveau d'avant les années 1980. Et puis l'Islande sur le point d'interdire la chasse à la baleine. C'est l'un des trois derniers pays au monde à la pratiquer. Et le gouvernement islandais va soumettre en février prochain un projet de loi en ce sens. Le ministre de l'Industrie a mis en avant des considérations environnementales. L'île étant épinglée par des associations de défense des animaux, mais également économique. L'activité serait en effet peu rentable.
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3: Sur votre plateau télé ce soir, l'histoire d'une statue, une nature luxuriante et les tourments de l'amour. Liberté, la statue qui voulait changer le monde sur Arte, documentaire. 140 ans après son inauguration, la statue de la Liberté se dresse encore fièrement, plongeant dans les coulisses de l'atelier Gagé à Paris, lieu démesuré où elle s'est érigée, pour en dévoiler tous les secrets, aussi bien techniques que symboliques.
14: Ces républicains français voulaient exprimer leur soutien à la République américaine, dans l'espoir que la France puisse un jour suivre ses pas.
15: On est vraiment dans une échelle exceptionnelle.
3: Échappée belle sur France 5, magazine sur le thème Corse, les gardiens du Cap. Le Cap Corse est une île dans l'île, une terre où la montagne plonge dans la Méditerranée, entre villages perchés, vallées préservées et criques sauvages. Sophie Jovillard part à la découverte de ce territoire de caractère façonné par une nature spectaculaire. Caprice sur France 4, film avec Virginie Efira, Clément est comblé, Alicia, une actrice célèbre qu'il admire au plus haut point, devient sa compagne, mais tout se complique quand il rencontre Caprice, une jeune femme qui s'éprend de lui. Entre-temps, son meilleur ami Thomas se rapproche d'Alicia.
16: Je vous ai vu dans la salle, vous êtes revenu voir le spectacle, c'est très aimable.
17: Chaque fois que je vous vois, ça me fait la même chose.
16: Votre métier, c'est formidable.
18: Je pense que je suis pas aussi bon enseignant que vous l'imaginez.
19: Mais tu crois que c'est l'histoire d'un soir ou que c'est sérieux?
18: Elle a dit à très vite si tu le veux bien.
3: Liberté, la statue qui voulait changer le monde sur Arte, Échappée belle sur France 5 et Caprice sur France 4. Très belle soirée telle à tous.
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0: Bonjour à tous. La visite du pape Léon XIV va se poursuivre ce samedi après une journée de vendredi au pas de course. Le souverain pontife a prononcé un discours à l'UNESCO à Paris, a assuré les vêpres à Notre-Dame et terminé par une veillée immense auprès de 80 000 jeunes au Stade de France. Ce samedi, l'attention se portera sur la grande messe en plein air prévue à 15h sur la place de la Concorde et sur l'avenue des Champs-Élysées. Plus de 400 000 personnes sont attendues et le dispositif de sécurité sera exceptionnel, avec plusieurs milliers de policiers déployés. Attention également à la paralysie des transports au cœur de la capitale avec de nombreuses stations de métro fermées comme Charles de Gaulle Étoile, Concorde ou Franklin Roosevelt. Ce samedi marque aussi la journée des marches pour le climat partout en France. Des mobilisations prévues à Lyon, Toulouse, Lille ou Marseille à Paris. En raison des contraintes de sécurité liées à la venue du pape, la préfecture a contraint la manifestation à se transformer en un rassemblement statique sur la place de la République. Dans l'actualité également, Volkswagen rappelle plus de 2,5 millions de véhicules de la marque ainsi qu'Audi dans le monde, dont entière en Allemagne. Un risque de corrosion du système de direction qui peut conduire à une rupture des vis et à son tour entraîner une défaillance de la direction. Les modèles concernés ont été produits entre 2013 et 2024. Quant à Audi, il s'agit de modèles Q3 fabriqués de 2017 à 2024. Le coup de pouce d'Engie, le fournisseur d'énergie, va verser une aide de 75 euros à ses 720 000 clients bénéficiaires du chèque énergie en 2026. Les clients éligibles n'auront aucune démarche à effectuer. L'entreprise dit vouloir lutter contre la précarité énergétique. Et puis en football, timide victoire de l'équipe de France en Ligue des Nations ce vendredi soir. 1-0 face à la Turquie. But inscrit par Kylian Mbappé. Les Bleus du volley, eux, n'ont pas tremblé et rejoignent la finale de l'Euro. Les tricolores qui affrontaient la Finlande ce vendredi soir se sont imposés sur le score de 3-7-1. Ils filent vers la finale où ils rencontreront la Pologne ce samedi à 21h. C'est la première finale depuis 2015. Excellente journée à tous à notre écoute.
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27: Elle sert à nettoyer la cuisine, mais elle peut aussi devenir un véritable nid à bactéries. On la rince, on les sort, on la remet dans l'évier et on recommence. Pourtant, notre petite éponge de cuisine offre des conditions idéales aux bactéries. Elle reste humide, elle récupère des restes alimentaires et sa structure, pleine de petits trous, leur fournit de nombreux endroits où se développer. Des chercheurs ont ainsi retrouvé jusqu'à 54 milliards de cellules bactériennes par centimètre cube dans certaines éponges usagées. Mais attention à ne pas paniquer, la présence de nombreuses bactéries ne signifie pas forcément qu'elles vont nous rendre malades. Le principal problème, c'est surtout la contamination croisée. L'éponge peut récupérer des microbes sur une surface et les déposer ensuite sur une autre, voire sur nos mains ou nos aliments. Alors faut-il désinfecter son éponge ? Pas forcément. Les études montrent que le micro-ondes ou certains traitements éliminent une partie des bactéries, mais pas toutes. Les survivantes peuvent ensuite recoloniser rapidement l'éponge. La solution la plus simple reste donc de la remplacer régulièrement, de bien la rincer après utilisation et surtout de la laisser sécher plutôt que de la laisser tremper au fond de l'évier. Et autre conseil intéressant, les chercheurs ont constaté que les brosses à vaisselle hébergent généralement moins de bactéries, notamment parce qu'elles sèchent plus facilement. Bref, pour une cuisine plus hygiénique, mieux vaut parfois dire adieu à sa vieille éponge plutôt que de vouloir lui offrir une seconde vie.
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5: 20 ans de carrière avec un nouvel album, on vous parle du retour de Grand Corps Malade aujourd'hui dans Backstage.
6: Je venais de poser mon stylo et de fermer les paupières. Je pensais éteindre mon cerveau en éteignant la lumière.
5: Une voix si particulière qui nous accompagne depuis de nombreuses années, Grand Corps Malade revient en ce mois de septembre avec son 9e album studio intitulé « Voir la mer ». Une ode au temps qui passe, au recul et à cette capacité de voir la beauté et le potentiel du quotidien malgré les difficultés. Un projet très personnel et qui arrive après une année sabbatique, passée en famille à Montréal. Et comme très souvent, le slammer nous livre des textes forts qui font réfléchir, lui qui n'hésite pas à s'engager publiquement sur de nombreux sujets depuis plusieurs années. Concrètement, à l'intérieur, 16 morceaux à découvrir, dont plusieurs collaborations. On peut retrouver Grand Corps Malade avec SDM, Mentissa ou encore Stiletto et Cœur de Pirate. Il partira aussi en tournée partout en France l'année prochaine.
6: On fasse équipe plein de sourires interactifs et que la scène devienne un grand battement de cœur collectif. On n'est pas encore fini avec la nostalgie, la fiancée des bons souvenirs qu'on éclaire à la bougie. Face à tout ce bonheur passé, j'essaie de pas rester spectateur et je me bats comme un taré pour que l'avenir soit à la hauteur. Je n'ai pas encore fini avec mes combats silencieux, ceux qui se cachent derrière les sourires et les projets ambitieux, ceux qui me répètent heure par heure que Grand Corps Malade, c'est pas juste un nom d'artiste mais des galères en cascade. Il y a des souffrances qu'on partage et souvent je tends la main, mais il y a des blessures égoïstes et des épreuves sans témoin. Alors je fais le dos rond, je m'endurcis, je me rassure, et je serre tellement les dents que mes silences ont des morsures.
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0: Bonjour à tous. La visite du pape Léon XIV va se poursuivre ce samedi après une journée de vendredi au pas de course. Le souverain pontife a prononcé un discours à l'UNESCO à Paris, a assuré les vêpres à Notre-Dame et terminé par une veillée immense auprès de 80 000 jeunes au Stade de France. Ce samedi, l'attention se portera sur la grande messe en plein air prévue à 15h sur la place de la Concorde et sur l'avenue des Champs-Élysées. Plus de 400 000 personnes sont attendues et le dispositif de sécurité sera exceptionnel, avec plusieurs milliers de policiers déployés. Attention également à la paralysie des transports au cœur de la capitale avec de nombreuses stations de métro fermées comme Charles de Gaulle Étoile, Concorde ou Franklin Roosevelt. Ce samedi marque aussi la journée des marches pour le climat partout en France. Des mobilisations prévues à Lyon, Toulouse, Lille ou Marseille à Paris. En raison des contraintes de sécurité liées à la venue du pape, la préfecture a contraint la manifestation à se transformer en un rassemblement statique sur la place de la République. Dans l'actualité également, Volkswagen Volkswagen rappelle plus de 2,5 millions de véhicules de la marque ainsi qu'Audi dans le monde, dont un tiers en Allemagne. Un risque de corrosion du système de direction qui peut conduire à une rupture des vis, à son tour entraîner une défaillance de la direction. Les modèles concernés ont été produits entre 2013 et 2024. Quant à Audi, il s'agit de modèles Q3 fabriqués de 2017 à 2024. Le coup de pouce d'Engie, le fournisseur d'énergie, va verser une aide de 75 € à ses 720 000 clients bénéficiaires du chèque énergie en 2026. Les clients éligibles n'auront aucune démarche à effectuer. L'entreprise dit vouloir lutter contre la précarité énergétique. Et puis en football, timide victoire de l'équipe de France en Ligue des Nations ce vendredi soir. 1-0 face à la Turquie, but inscrit par Kylian Mbappé. Les Bleus du volley, eux, n'ont pas tremblé et rejoignent la finale de l'Euro. Les tricolores qui affrontaient la Finlande ce vendredi soir se sont imposés sur le score de 3-7-1. Ils filent vers la finale où ils rencontreront la Pologne ce samedi à 21h. C'est la première finale depuis 2015. Excellente journée à tous, à notre écoute.
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8: Notre chronique innovation du jour est une première française pour la voiture volante autopilotée. Elle trônait au milieu du stand, entourée de curieux qui n'en

0: revenez pas. Une voiture, oui, mais avec deux grandes hélices sur les côtés, comme un drone géant. Débranchée, elle n'a pas décollé à la demande du constructeur pour des raisons de sécurité. Mais elle était bien là, exposée à la Foire du Mans, mi-septembre, et c'était une première en France. Cet objet un peu fou, c'est un drone taxi signé Xpeng, un constructeur chinois déjà connu pour ses voitures électriques. Son principe, remplacer le pilote par une intelligence artificielle. Pas de volant, pas de manette, on entre simplement un point de départ et un point d'arrivée en coordonnées GPS et l'appareil s'occupe de tout, du décollage à l'atterrissage. À bord, deux places dans une carrosserie entièrement en carbone. L'engin peut atteindre 130 km/h pour une autonomie de 75 km. Les usages envisagés ne manquent pas d'imagination, secourir des accidentés de la route dans des zones difficiles d'accès ou encore des missions militaires. En Chine, l'appareil vole déjà depuis plusieurs années et cumule plus de 10 000 précommandes. Il est même homologué aux Émirats Arabes Unis, mais en Europe, le chemin est encore long. Il reste de nombreuses autorisations à obtenir avant qu'il puisse un jour survoler nos routes. Et puis, il y a le prix, plus de 200 000 dollars, soit près de 190 000 euros. Le concessionnaire Monceau, qui l'avait fait venir, avancer toutefois une date. Une commercialisation en France ne serait pas exclue dès 2028.
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2: On revient cette semaine sur le classement PISA qui montre un décrochage du niveau scolaire des jeunes Français. C'est l'occasion de parler devoirs et soutien à la scolarité. Après la publication de l'enquête PISA début septembre qui montrait une baisse des résultats pour les élèves de 15 ans en France, le ministre de l'Éducation, Édouard Geffrey, avait évoqué une forme de désinvestissement des parents dans le suivi scolaire de leurs enfants. Car en 2025, moins de la moitié se disaient investis, alors qu'ils étaient encore plus de 2 sur 3 en 2022. Pourtant, le suivi scolaire par les parents serait l'une des clés de la réussite des enfants. Et non, demander quelles notes ils ont eues ne suffit pas. Comment peut-on les aider ? Eh bien déjà en supervisant les devoirs à la maison. D'abord trouver le bon moment, le bon endroit et tenir cette routine si possible sans distraction. Ensuite, suivez leur travail régulièrement, faites réciter les poésies, vérifiez les calculs. On le sait, les devoirs sont parfois une source de tension, mais les parents doivent faire preuve de patience. On maintient le cadre, on n'hésite pas à encourager, à féliciter, on souligne les progrès et on insiste sur leurs points forts. Si ça devient trop difficile, n'hésitez pas à demander de l'aide, surtout à partir du collège. Notez que le ministre de l'Éducation a aussi annoncé la distribution d'un document qui précisera tout ce que l'enfant va apprendre cette année. Ce sera après les vacances de la Toussaint et ça doit permettre de mieux comprendre les objectifs d'apprentissage pour chaque niveau et donc de mieux aider nos enfants si besoin. Et puis enfin, des listes de lecture seront aussi proposées aux familles pour chaque vacances scolaires.
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6: Bonjour à tous. La visite du pape Léon XIV va se poursuivre ce samedi après une journée de vendredi au pas de course. Le souverain pontife a prononcé un discours à l'UNESCO à Paris, a assuré les vêpres à Notre-Dame et terminé par une veillée immense auprès de 80 000 jeunes au Stade de France. Ce samedi, l'attention se portera sur la grande messe en plein air prévue à 15h sur la place de la Concorde et sur l'avenue des Champs-Élysées. Plus de 400 000 personnes sont attendues et le dispositif de sécurité sera exceptionnel, avec plusieurs milliers de policiers déployés. Attention également à la paralysie des transports au cœur de la capitale avec de nombreuses stations de métro fermées comme Charles de Gaulle Étoile, Concorde ou Franklin Roosevelt. Ce samedi marque aussi la journée des marches pour le climat partout en France. Des mobilisations prévues à Lyon, Toulouse, Lille ou Marseille à Paris. En raison des contraintes de sécurité liées à la venue du pape, la préfecture a contraint la manifestation à se transformer en un rassemblement statique sur la place de la République. Dans l'actualité également, Volkswagen rappelle plus de 2,5 millions de véhicules de la marque ainsi qu'Audi dans le monde, dont un tiers en Allemagne. Un risque de corrosion du système de direction qui peut conduire à une rupture des vis et à son tour entraîner une défaillance de la direction. Les modèles concernés ont été produits entre 2013 et 2024. Quant à Audi, il s'agit de modèles Q3 fabriqués de 2017 à 2024. Le coup de pouce d'Engie, le fournisseur d'énergie, va verser une aide de 75 euros à ses 720 000 clients bénéficiaires du chèque énergie en 2026. Les clients éligibles n'auront aucune démarche à effectuer. L'entreprise dit vouloir lutter contre la précarité énergétique. Et puis en football, timide victoire de l'équipe de France en Ligue des Nations ce vendredi soir. 1-0 face à la Turquie, but inscrit par Kylian Mbappé. Les Bleus du volley, eux, n'ont pas tremblé et rejoignent la finale de l'Euro. Les tricolores qui affrontaient la Finlande ce vendredi soir se sont imposés sur le score de 3-7-1. Ils filent vers la finale où ils rencontreront la Pologne ce samedi à 21h. C'est la première finale depuis 2015. Excellente journée à tous, à notre écoute.
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7: Bonjour amis jardiniers, nous avons tendance à toujours vouloir innover avec des variétés de plantes et de légumes inédits, mais les variétés anciennes font leur grand retour, dont une certaine légumineuse. Mais alors, qu'a-t-elle de plus ? Connaissez-vous l'histoire incroyable du haricot viande, longtemps oublié? Ce haricot rond et marbré refait surface pour ses qualités gustatives, mais surtout sa résilience à l'épreuve du climat. Ne le cherchez pas dans les rayons, il n'est pas commercialisé. Il est actuellement cultivé par des agriculteurs et étudié par des ingénieurs de l'INRAE, l'Institut National de Recherche pour l'Agriculture, l'Alimentation et l'Environnement. Les graines de cette légumineuse ont été retrouvées chez une maraîchère qui vivait à 800 mètres d'altitude dans le massif de la Chartreuse. Les plants expérimentaux semés il y a 2 ans, sont observés régulièrement et même après cet été, marqué par de nombreuses canicules, le feuillage reste vert et la plante ne montre aucun signe de fatigue alors qu'elle n'a pas été arrosée, ni d'engrais ni de pesticides. Et de plus, ce haricot viande s'adapte à tous les sols. Ces recherches s'inscrivent dans un programme européen plus large pour réhabiliter des variétés de légumineuses ou de céréales sous-utilisées et négligées. Les légumineuses font partie de notre alimentation, cependant les Français en consomment 1,4 kg par an et par personne, loin des recommandations. En 1920, on en mangeait 7 kg en moyenne. Les conseils de la semaine, on prépare le potager pour l'automne, on ajoute de l'engrais vert pour enrichir le sol, on plante les poireaux, la rhubarbe et on sème les radis noirs, on récolte les haricots, justement, les choux paumés et les aubergines tardives.
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8: Bélier, vous avancez sur quelque chose de personnel avec un plaisir rare. Les taureaux, une escapade même courte vous fait découvrir un endroit que vous aurez envie de revisiter. Gémeaux, vous retissez un lien qui s'était un peu distendu avec un coup de fil ou un message spontané et c'est parfait. Cancer, ce samedi, votre maison reçoit une petite transformation qui change complètement son énergie. Amis Lion, votre appétit de vivre et de partager se manifeste dans toute sa splendeur. Vierge, vous accomplissez quelque chose de manuel ou d'artisanal. Balance, vous flânez avec intelligence et chaque arrêt vous apporte quelque chose d'utile. Les Scorpions, vous creusez un sujet qui vous fascine et vous tombez dans un puits de découvertes passionnantes. Sagittaire, votre corps et votre esprit s'accordent pour vous dire que vous êtes exactement où vous devez être. Les Capricornes, vous avancez sur un plan à long terme avec la satisfaction de poser des pierres solides une à une. Verseau, un hasard de la journée vous connecte à quelqu'un qui partage une passion nichée que vous pensiez rare. Et les Poissons, votre imagination vous entraîne vers quelque chose de nouveau et de doux à la fois.
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6: Bonjour à tous. La visite du pape Léon XIV va se poursuivre ce samedi après une journée de vendredi au pas de course. Le souverain pontife a prononcé un discours à l'UNESCO à Paris, a assuré les vêpres à Notre-Dame et terminé par une veillée immense auprès de 80 000 jeunes au Stade de France. Ce samedi, l'attention se portera sur la grande messe en plein air prévue à 15h sur la place de la Concorde et sur l'avenue des Champs-Élysées. Plus de 400 000 personnes sont attendues et le dispositif de sécurité sera exceptionnel avec plusieurs milliers milliers de policiers déployés. Attention également à la paralysie des transports au cœur de la capitale avec de nombreuses stations de métro fermées comme Charles de Gaulle Étoile, Concorde ou Franklin Roosevelt. Ce samedi marque aussi la journée des marches pour le climat partout en France. Des mobilisations prévues à Lyon, Toulouse, Lille ou Marseille à Paris. En raison des contraintes de sécurité liées à la venue du pape, la préfecture a contraint la manifestation à se transformer en un rassemblement statique sur la place de la République. Dans l'actualité également, Volkswagen rappelle plus de 2,5 millions de véhicules de la marque ainsi qu'Audi dans le monde, dont un tiers en Allemagne. Un risque de corrosion du système de direction qui peut conduire à une rupture des vis et à son tour entraîner une défaillance de la direction. Les modèles concernés ont été produits entre 2013 et 2024. Quant à Audi, il s'agit de modèles Q3 fabriqués de 2017 à 2024. Le coup de pouce d'Engie, le fournisseur d'énergie, va verser une aide de 75 euros à ses 720 000 clients bénéficiaires du chèque énergie en 2026. Les clients éligibles n'auront aucune démarche à effectuer. L'entreprise dit vouloir lutter contre la précarité énergétique. Et puis en football, timide victoire de l'équipe de France en Ligue des Nations ce vendredi soir. 1-0 face à la Turquie, but inscrit par Kylian Mbappé. Les Bleus du volet, eux, n'ont pas tremblé et rejoignent la finale de l'Euro. Les tricolores qui affrontaient la Finlande ce vendredi soir se sont imposés sur le score de 3-7-1. Ils filent vers la finale où ils rencontreront la Pologne ce samedi à 21h. C'est la première finale depuis 2015. Excellente journée à tous, à notre écoute.
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9: Opération survie pour Brad Pitt et son chien perdu en pleine nature. Ils avaient déjà collaboré sur Fury en 2014, en pleine Seconde Guerre mondiale. Brad Pitt et le réalisateur David Ayer se retrouvent cette fois au milieu de l'Alaska dans Earth of the Best. L'acteur incarne un ancien membre des forces spéciales qui vit reculé avec Odin, son chien, pour seule compagnie. Et deux personnages blessés avant même le début de leur mésaventure.
10: C'est la première personne que je vois dans un coin où circuler. Tu travailles dans quoi, James ?
11: Les forces spéciales, à la retraite.
10: J'ai remarqué dans la gueule de ton chien le truc en métal.
11: Oda était un chien de combat. Notre cible l'a frappé avec une brique.
10: Oh la vache.
9: Et ce duo James et Odin va devoir encore plus s'entraider et se resserrer quand leur avion s'écrase en plein Alaska. Tous les deux entament alors une mission survie pour s'en sortir.
11: On peut encore y arriver.
12: On a connu pire.
11: Dans un combat, c'est pas la taille du chien qui compte. C'est la taille de son courage. Une dernière mission. Je vais pas te laisser mourir ici.
9: Un film qui raconte à la fois cette mission survie de ce chien et de son maître, isolé, loin de tout, blessé au milieu d'une nature très hostile, mais aussi les blessures morales et le traumatisme de l'expérience des forces spéciales et de la guerre. Ils tentent tous les deux de survivre physiquement et moralement. Leurs liens et leur confiance sont au cœur de cette mission survie à découvrir dans Earth of the Best.
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1: Bonjour, bonjour à tous. Kylian Mbappé quitte le rassemblement des Bleus. L'attaquant a marqué l'unique but de la rencontre hier soir lors de la victoire face à la Turquie, mais il est sorti sur blessure dans la foulée. Le sélectionneur Zinedine Zidane confirme une lésion tendineuse au genou et assure ne vouloir prendre aucun risque. Prochain rendez-vous pour l'équipe de France en Ligue des Nations, lundi soir face à la Belgique. 80 000 jeunes rassemblés hier soir au Stade de France après l'Élysée, l'UNESCO et une parade dans Paris jusqu'à Notre-Dame. La première journée du pape Léon XIV en France s'est terminée par une grande veillée au Stade de France. Le souverain pontife doit tenir une messe en plein air cet après-midi devant 600 000 personnes place de la Concorde avant de s'envoler pour Lourdes. Le verdict est tombé au procès du meurtre de Federico Martin Aramburu. Loïc Le Priol et Romain Bouvier ont été condamnés à 26 et 19 ans de réclusion criminelle. La cour n'a pas retenu la préméditation 4 ans et demi après cette dispute alcoolisée qui avait viré au drame sur une terrasse de brasserie parisienne. La Russie ne se prépare pas à des combats avec l'Europe. Vladimir Poutine balaye de nouveau toute intention belliqueuse de la part du Kremlin envers le vieux continent. Le président russe affirme également que Moscou va bien réfléchir avant une éventuelle reprise des pourparlers avec l'Ukraine. Il évoque notamment les récentes attaques de drones qui ont visé la Russie mi-septembre au dernier jour des élections législatives dans le pays. Emmanuel Macron, lui, n'exclut pas de briguer à nouveau l'Élysée dans quelques années. C'est assez inhabituel, mais nous verrons, déclare le président dans un entretien réalisé début septembre avec le magazine américain Variety. La Constitution empêche, on le rappelle, un président d'enchaîner 3 mandats, mais l'article ne précise pas en revanche combien il peut embriguer tout au long de sa vie. Et puis l'équipe de France de volley qualifiée pour la finale de l'Euro. Les Bleus ont battu la Finlande 3-1 hier soir en demi. Dernière étape ce soir face à la Pologne, championne d'Europe en titre. Et surtout un remake de la finale des derniers Jeux Olympiques. Voilà pour l'essentiel. Excellent début de journée.
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2: Et ce sera encore une belle journée au menu de ce samedi, même si des nuages bas seront nombreux au réveil sur l'ouest et le sud-est de la Normandie et des Hauts-de-France, jusqu'à la Nouvelle-Aquitaine et l'ouest de l'Occitanie. Quelques bruines pourront même circuler en Aquitaine près des Pyrénées. En revanche, le soleil s'imposera dès ce matin en Bretagne, dans le Cotentin et sur une large moitié est. L'après-midi, les nuages se morcelleront progressivement et les éclaircies gagneront du terrain. Côté température, les maximales resteront encore au-dessus des moyennes de saison. Elles atteindront 21 degrés à Lille, 25 à Paris et Strasbourg, 27 à Toulouse, 28 à Lyon, 29 à Bordeaux.
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2: Les mesures choc de la Fédération nationale de l'automobile, un métro transfrontalier au cœur des discussions et le vélo reste roi au Danemark. Le marché automobile français peine toujours à retrouver son niveau d'avant Covid. La Fédération nationale de l'automobile vient donc de présenter 3 mesures dans l'objectif de relancer durablement le marché. Les acteurs du secteur réclament notamment la suppression du malus au poids et pour accélérer le remplacement des véhicules de plus de 15 ans, elle réclame le retour d'une prime à la conversion ciblée sur la mise au rebut de ces voitures anciennes. Cette aide supprimée fin 2024 permettait aux ménages de bénéficier d'un soutien financier lors de l'achat d'un véhicule moins polluant. C'est un très vieux serpent de mer. Alors que les perturbations routières et ferroviaires sont de plus en plus fréquentes sur la Côte d'Azur, la communauté de la Riviera française appelle à relancer le fameux projet d'un métro entre Nice et Monaco. Sa présidente estime qu'il serait la solution la plus évidente, la plus fiable et surtout la seule capable de répondre durablement aux enjeux de déplacement sur le bassin transfrontalier. Il permettrait ainsi de relier la cité azurienne à la principauté en seulement 23 minutes. Les vélos dominent toujours dans les rues de Copenhague, au Danemark. Le trafic des vélos était plus important que celui des voitures en centre-ville en novembre 2016. Une donnée qui se confirme encore aujourd'hui avec la présence de 400 km de pistes cyclables séparées dans la capitale. D'après la municipalité, chaque kilomètre parcouru à vélo plutôt qu'en voiture fait économiser 72 millions d'euros par an.
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3: Le pouvoir d'achat des Français se dégrade, les consommateurs sont à bout de souffle. Des prix en hausse et des portefeuilles en souffrance. Les Français sont de plus en plus inquiets pour leur pouvoir d'achat. C'est ce qui ressort d'une nouvelle étude réalisée pour le média LSA, spécialisé dans la consommation. Les Français n'ont jamais été aussi inquiets sur le sujet. Dans cette étude, plus de 6 Français sur 10 estiment que leur pouvoir d'achat est mauvais. Alors que depuis de longs mois, le poids du carburant pèse de plus en plus dans les dépenses, la faute au conflit au Moyen-Orient. Globalement, en très grande majorité, les Français interrogés déplorent un coût de la vie de plus en plus élevé. Des produits alimentaires plus chers, une difficulté à épargner ou encore des fins de mois compliquées. Conséquence, les ménages sont obligés de faire des arbitrages dans les rayons. Ils achètent moins de viande, moins de produits laitiers et moins de fruits et légumes. Et fatalement, ce sont aussi les dépenses plaisir qui reculent à l'image des voyages et des sorties. Selon l'étude, chaque dépense est davantage questionnée, comparée et optimisée. Pour autant, même si les consommateurs se disent prêts à changer d'enseigne pour du discount, ils ne souhaitent pas réduire la quantité de leurs achats ni rogner sur leur qualité. Ce qui est sûr en tout cas, c'est que cette question du pouvoir d'achat sera l'un des thèmes centraux de la prochaine présidentielle, à tel point que plus de 8 Français sur 10 considèrent que cette question sera très importante, voire même déterminante au moment de choisir leur candidat pour le scrutin.
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1: Bonjour à tous, Kylian Mbappé quitte le rassemblement des Bleus. L'attaquant a marqué l'unique but de la rencontre hier soir lors de la victoire face à la Turquie, mais il est sorti sur blessure dans la foulée. Le sélectionneur Zinedine Zidane confirme une lésion tendineuse au genou et assure ne vouloir prendre aucun risque. 80 000 jeunes rassemblés hier soir au Stade de France après l'Elysée, l'UNESCO et une parade dans Paris jusqu'à Notre-Dame. La première journée du pape Léon XIV en France s'est terminée par une grande veillée au Stade de France. Le souverain pontife doit tenir une messe en plein air cet après-midi devant 600 000 personnes place de la Concorde avant de s'envoler pour Lourdes. Le verdict est tombé au procès du meurtre de Federico Martina Rambourou. Loïc Le Priol et Romain Bouvier ont été condamnés à 26 et 19 ans de réclusion criminelle. La cour n'a pas retenu la préméditation. Et puis l'équipe de France de volley qualifiée pour la finale de l'Euro. Les Bleus ont battu la Finlande 3-1 hier soir en demi. Dernière étape ce soir face à la Pologne, championne d'Europe en titre.
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3: Le jeu vidéo du jour nous emmène dans une mystérieuse ville. Dans le monde du jeu vidéo, les jeux d'horreur, ce n'est pas ce qui manque. Mais si l'on ne devait garder que les poids lourds du genre, on sélectionnerait sans aucun doute deux sagas, Resident Evil et Silent Hill. Resident Evil nous a gratifié d'un 9e épisode il y a quelques mois. Et maintenant, c'est au tour de Silent Hill de montrer le bout de son nez avec Silent Hill Townfall qui sort cette semaine sur PS5 et PC. Un an seulement après le dernier épisode intitulé Silent Hill F qui nous emmenait dans le Japon des années 60. Cette fois, on change encore de décor et pour la première fois de la saga, on évolue dans un village écossais nommé Saint-Amélia. Le personnage principal, Simon, se réveille dans la ville sans savoir ce qu'il fait là. Commence alors une aventure pour tenter de retrouver ses souvenirs. Mais comme dans tous les jeux Silent Hill, la ville est recouverte d'un épais brouillard. Et dans ce brouillard, de terribles créatures s'y dissimulent. À vous de vous cacher pour leur échapper ou alors de les affronter avec les objets que vous trouverez ça et là. Silent Hill, c'est un pur survival horror. Ici, pas d'armes ni de munitions à profusion. Le but est de survivre avec ce qu'on a. La grande nouveauté de cet épisode, c'est la présence d'une mini télévision de poche qui permet notamment de détecter les créatures au loin, de quoi faire monter la tension et nous faire frissonner tout au long de l'aventure. Silent Hill Townfall sort cette semaine sur PlayStation 5 et PC.
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5: À Dijon, les supporters du DFCO n'ont plus besoin de sortir leur carte d'abonnement pour entrer dans le stade et assister au match de foot. Ils possèdent désormais des écharpes connectées. C'est une première en France. À l'occasion d'un match du DFCO, le club de foot de Dijon, les supporters ont pu entrer dans le stade grâce à leur écharpe aux couleurs de l'équipe. Des écharpes qui contiennent une puce NFC, la même technologie que celle utilisée pour payer avec votre téléphone portable par exemple. Quand le supporter achète son abonnement en ligne, il reçoit un QR code à présenter à la boutique du club. Le supporter récupère alors une écharpe dont la puce a été couplée avec son abonnement. Cette puce NFC est intégrée dans le logo en cuir du DFCO au bout de l'écharpe. Elle peut alors servir à entrer dans le stade. Il suffit de présenter directement l'écharpe au niveau des tourniquets. En cas d'oubli, il est toujours possible d'utiliser la confirmation d'abonnement reçue par mail pour accéder au stade. Et si le supporter perd son écharpe, eh bien la puce NFC peut être désactivée. D'après le club, l'écharpe connectée accélère le contrôle d'accès en évitant aux supporters de chercher leur carte d'abonnement. Elle permet aussi de renforcer l'identité visuelle du DFCO en tribune et le signe d'appartenance, puisque les écharpes sont beaucoup plus nombreuses en tribune. Un club suisse avait déjà adopté l'écharpe connectée l'an dernier. Une innovation qui ouvre donc la voie à de nouveaux usages au sein des stades. Celle du DFCO permet par exemple de régler ses consommations sur place. Et prochainement, le club voudrait permettre aux supporters de régler leurs achats en boutique avec leur écharpe.
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1: Bonjour à tous. Kylian Mbappé quitte le rassemblement des Bleus. L'attaquant a marqué l'unique but de la rencontre hier soir lors de la victoire face à la Turquie, mais il est sorti sur blessure dans la foulée. Le sélectionneur Zinedine Zidane confirme une lésion tendineuse au genou et assure ne vouloir prendre aucun risque. Prochain rendez-vous pour l'équipe de France en Ligue des Nations, lundi soir face à la Belgique. 80 000 jeunes rassemblés hier soir au Stade de France après l'Élysée, l'UNESCO et une parade dans Paris jusqu'à Notre-Dame. La première journée du pape Léon XIV en France s'est terminée par une grande veillée au Stade de France. Le souverain pontife doit tenir une messe en plein air cet après-midi devant 600 000 personnes place de la Concorde avant de s'envoler pour Lourdes. Le verdict est tombé au procès du meurtre de Federico Martin Aramburu. Loïc Le Priol et Romain Bouvier ont été condamnés à 26 et 19 ans de réclusion criminelle. La cour n'a pas retenu la préméditation 4 ans et demi après cette dispute alcoolisée qui avait viré au drame sur une terrasse de brasserie parisienne. La Russie ne se prépare pas à des combats avec l'Europe. Vladimir Poutine balaye de nouveau toute intention belliqueuse de la part du Kremlin envers le vieux continent. Le président russe affirme également que Moscou va bien réfléchir avant une éventuelle reprise des pourparlers avec l'Ukraine. Il évoque notamment les récentes attaques de drones qui ont visé la Russie mi-septembre, au dernier jour des élections législatives dans le pays. Emmanuel Macron, lui, n'exclut pas de briguer à nouveau l'Élysée dans quelques années. C'est assez inhabituel, mais nous verrons, déclare le président dans un entretien réalisé début septembre avec le magazine américain Variety. La Constitution empêche, on le rappelle, un président d'enchaîner 3 mandats, mais l'article ne précise pas en revanche combien il peut embriguer tout au long de sa vie. Et puis l'équipe de France de volley qualifiée pour la finale de l'Euro. Les Bleus ont battu la Finlande 3-1 hier soir en demi. Dernière étape ce soir face à la Pologne, championne d'Europe en titre. Et surtout un remake de la finale des derniers Jeux Olympiques. Voilà pour l'essentiel. Excellent début de journée.
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7: L'automne s'installe peu à peu en France. En cette fin septembre, voici comment préparer idéalement votre maison au changement de saison. Un soleil qui se couche plus tôt et se lève plus tard. Le retour de la fraîcheur et des feuilles marron sur les arbres, voilà les signes de la fin de l'été et de l'arrivée de l'automne. Si la nature s'adapte, votre maison doit le faire aussi. Et vous pouvez d'abord commencer par un grand tri, enlever avant de rajouter. On peut notamment ranger les objets estivaux comme les ventilateurs et les éléments de décoration de la saison précédente. Ensuite, prenez le temps de bien visualiser ce que vous verriez à la place de ces objets. Il peut être aussi le temps de changer certains textiles, mettre de côté retirer les couleurs claires et les tissus légers pour ressortir les coussins orange, marron et retrouver le velours, la laine ou le coton brossé. Vous pouvez aussi jouer sur la lumière, un détail important pour vos soirées avec un soleil qui va peu à peu disparaître dès la fin d'après-midi. Prévoyez une starification sur 3 niveaux, une lumière d'ambiance, une d'appoint et quelques bougies. Mettre le plafonnier de côté peut apporter une touche plus chaleureuse.

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1: La série du jour met en lumière une personnalité inquiétante. Une nouvelle fournée pour Monstre, cette série Netflix qui change d'histoire chaque saison. Après s'être intéressé à Jeffrey Dahmer, aux frères Menendez ainsi qu'à Ed Gein, place à l'histoire de Lizzie Borden. Comme d'habitude, le récit s'appuie sur des faits réels et Lizzie Borden a bel et bien existé. Au 19e siècle, aux États-Unis, la jeune femme est accusée d'avoir tué son père et sa belle-mère à la hache. Les 8 épisodes cherchent à nous montrer ce qui aurait pu la pousser à commettre ce geste.
2: Cette maison m'intrigue beaucoup. C'est un mystère, une énigme. Je ne connais personne comme vous. Tes parents, la façon dont ils te traitent, ils le méritent.
1: Lizzie est une femme de bonne famille. En apparence, rien ne la prédestine à basculer dans la violence. Mais évidemment, la réalité est souvent plus complexe. L'affaire avait connu un fort retentissement médiatique à l'époque, amplifié par l'essor de la presse écrite. Lizzie Borden est une figure très connue aux États-Unis, beaucoup moins en France. C'est l'occasion d'en apprendre plus.
3: Je me sens emprisonnée ici et je dois m'enfuir.
2: Avec un couteau, c'est trop facile. Et un fusil, ce serait une manière presque trop douce. Je sais comment nous allons les tuer.
1: Monstre, l'histoire de Lizzie Borden sur Netflix.
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9: Bonjour à tous, Kylian Mbappé quitte le rassemblement des Bleus. L'attaquant a marqué l'unique but de la rencontre hier soir lors de la victoire face à la Turquie, mais il est sorti sur blessure dans la foulée. Le sélectionneur Zinedine Zidane confirme une lésion tendineuse au genou et assure ne vouloir prendre aucun risque. 80 000 jeunes rassemblés hier soir au Stade de France après l'Elysée, l'UNESCO et une parade dans Paris jusqu'à Notre-Dame. La première journée du pape Léon XIV en France s'est terminée par une grande veillée au Stade de France. Le souverain pontife doit tenir une messe en plein air cet après-midi devant 600 000 personnes place de la Concorde avant de s'envoler pour Lourdes. Le verdict est tombé au procès du meurtre de Federico Martina Rambourou. Loïc Le Priol et Romain Bouvier ont été condamnés à 26 et 19 ans de réclusion criminelle. La cour n'a pas retenu la préméditation. Et puis l'équipe de France de volley qualifiée pour la finale de l'Euro. Les Bleus ont battu la Finlande 3-1 hier soir en demi. Dernière étape ce soir face à la Pologne, championne d'Europe en titre.
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10: Et ce sera encore une belle journée au menu de ce samedi, même si des nuages bas seront nombreux au réveil sur l'ouest et le sud-est de la Normandie et des Hauts-de-France jusqu'à la Nouvelle-Aquitaine et l'ouest de l'Occitanie. Quelques bruines pourront même circuler en Aquitaine près des Pyrénées. En revanche, le soleil s'imposera dès ce matin en Bretagne, dans le Cotentin et sur une large moitié est. L'après-midi, les nuages se morcelleront progressivement et les éclaircies gagneront du terrain. Côté température, les maximales resteront encore au-dessus des moyennes de saison. Elles atteindront 21 degrés à Lille, 25 à Paris et Strasbourg, 27 à Toulouse, 28 à Lyon, 29 à Bordeaux.
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1: Et nous sommes le 26 septembre aujourd'hui, nous fêtons les COM et en ce 26 septembre, je pourrais vous parler de la création en 1957 à Broadway du spectacle West Side Story qui deviendra un film 4 ans plus tard. J'aurais aussi pu vous parler de la sortie au Royaume-Uni de l'album Abbey Road en 1969, dernier album enregistré par les Beatles. Mais le 26 septembre 2019 disparaissait Jacques Chirac, lui qui a profondément marqué l'histoire de la 5ème République avec une carrière politique et qui s'est étalée sur pas moins de 5 décennies. Il a gravi tous les échelons du pouvoir jusqu'à l'Élysée, qu'il occupera de 1995 à 2007. Élu 9 fois député, nommé 7 fois ministre, 2 fois premier ministre, maire de Paris pendant 18 ans. L'ancien chef de l'État a débuté sa carrière en Corrèze avec un premier mandat de conseiller municipal à Sainte-Féréole en 1965. En 76, il est le fondateur du RPR puis de l'UMP en 2002. Jacques Chirac marquera les esprits par ses prises de position. Il a notamment reconnu officiellement l'implication de l'État français dans la déportation des Juifs, s'est opposé à l'invasion de l'Irak, a ramener le mandat présidentiel à 5 ans. Et lors du sommet de la Terre de Johannesburg, il avait lancé cette phrase.

0: notre maison brûle et nous regardons ailleurs. En 2011, il est condamné à 2 ans de prison avec sursis dans le cadre de l'affaire des emplois fictifs de la mairie de Paris. En 2005, Jacques Chirac est victime d'un accident vasculaire cérébral et son état de santé empire d'année en année. Il est hospitalisé à plusieurs reprises dans les années 2010. La citation du jour est signée de Jacques Chirac. Si on a pris le soin de bien s'entourer, le collaborateur responsable prend 99 fois sur 100 la décision que vous auriez souhaité, voire de temps à autre, une décision meilleure.
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2: Dans l'actualité environnementale aujourd'hui, de nouveaux satellites tournent autour de la Terre. Des satellites qui devraient nous aider à en apprendre un peu plus sur les effets du changement climatique. Dans la nuit du 14 au 15 septembre, la fusée Vega C a décollé avec succès de la base spatiale de Kourou en Guyane. Elle a mis sur orbite 2 satellites conçus avec l'agence spatiale européenne, Flex et Sentinel 3C. Des satellites qui vont nous aider à en savoir un peu plus sur notre planète. Ils doivent en effet apporter des informations, notamment sur les effets du changement climatique. Flex tout d'abord, il est le 8e satellite du programme Earth Explorer. Sa mission, c'est d'observer la photosynthèse des plantes à l'échelle de la planète. Il surveille la santé des végétaux en capturant la fluorescence. Cette lumière rouge émise par les plantes lorsqu'elles absorbent du CO2 le transforme en énergie nécessaire à leur croissance tout en libérant de l'oxygène dans l'air. L'objectif, c'est de mesurer la santé et la productivité des plantes. Et Flex est associé à Sentinel 3C. C'est le 3e appareil spatial du programme Copernicus d'observation de la Terre de la Commission européenne. Ces instruments fournissent des mesures essentielles sur la couleur et la hauteur des océans, sur la surface terrestre comme la végétation ou la température des sols, des informations transmises en temps réel et qui permettent de soutenir les prévisions océaniques, la surveillance climatique ou encore la gestion environnementale. Et en croisant toutes ces données, les scientifiques disposent aujourd'hui d'une vision plus complète du fonctionnement de la planète.
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5: Bonjour à tous. Kylian Mbappé quitte le Rassemblement des Bleus. L'attaquant a marqué l'unique but de la rencontre hier soir lors de la victoire face à la Turquie, mais il est sorti sur blessure dans la foulée. Le sélectionneur Zinedine Zidane confirme une lésion tendineuse au genou et assure ne vouloir prendre aucun risque. Prochain rendez-vous pour l'équipe de France en Ligue des Nations, lundi soir face à la Belgique. 80 000 jeunes rassemblés hier soir au Stade de France après l'Élysée, l'UNESCO et une parade dans Paris jusqu'à Notre-Dame. La première journée du pape Léon XIV en France s'est terminée par une grande veillée au Stade de France. Le souverain pontife doit tenir une messe en plein air cet après-midi devant 600 000 personnes place de la Concorde avant de s'envoler pour Lourdes. Le verdict est tombé au procès du meurtre de Federico Martin à Aramburu. Loïc Le Priol et Romain Bouvier ont été condamnés à 26 et 19 ans de réclusion criminelle. La cour n'a pas retenu la préméditation 4 ans et demi après cette dispute alcoolisée qui avait viré au drame sur une terrasse de brasserie parisienne. La Russie ne se prépare pas à des combats avec l'Europe. Vladimir Poutine balaye de nouveau toute intention belliqueuse de la part du Kremlin envers le vieux continent. Le président russe affirme également que Moscou va bien réfléchir avant une éventuelle reprise des pourparlers avec l'Ukraine. Il évoque notamment les récentes attaques de drones qui ont visé la Russie mi-septembre au dernier jour des élections législatives dans le pays. Emmanuel Macron, lui, n'exclut pas de briguer à nouveau l'Élysée dans quelques années. C'est assez inhabituel, mais nous verrons, déclare le président dans un entretien réalisé début septembre avec le magazine américain Variety. La Constitution empêche, on le rappelle, un président d'enchaîner 3 mandats, mais l'article ne précise pas en revanche combien il peut embriguer tout au long de sa vie. Et puis l'équipe de France de volley qualifiée pour la finale de l'Euro. Les Bleus ont battu la Finlande 3-1 hier soir en demi. Dernière étape ce soir face à la Pologne, championne d'Europe en titre, et surtout un remake de la finale des derniers Jeux Olympiques. Voilà pour l'essentiel. Excellent début de journée.
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6: Dans l'eau, notre corps travaille autrement et cela pourrait être particulièrement intéressant pour nos articulations. Aquagym, aquabike, natation ou encore aquapilates, les activités sportives dans l'eau ont un point commun. Elles permettent de faire travailler les muscles tout en limitant les chocs. La raison est simple, l'eau allège considérablement le poids du corps. Immergé jusqu'aux épaules, on ne supporte plus qu'une fraction de son poids. Résultat, les articulations sont beaucoup moins sollicitées que lors d'une activité pratiquée sur la terre ferme. Mais l'eau ne fait pas que nous alléger, elle oppose aussi une forte résistance à chaque mouvement. Et plus on bouge rapidement, plus cette résistance augmente. Les muscles doivent donc travailler davantage sans forcément avoir besoin de poids ou d'haltères. C'est particulièrement intéressant pour les personnes qui souffrent de douleurs articulaires ou d'arthrose. L'exercice dans l'eau peut contribuer à diminuer les douleurs et à préserver la mobilité tout en réduisant les impacts répétés sur les articulations. Autre avantage, le cœur et les poumons sont eux aussi sollicités. La pression exercée par l'eau sur les jambes favorise également le retour du sang vers le cœur, ce qui peut soulager la sensation de jambes lourdes. Et puis il y a le bien-être. Comme toute activité physique, le sport favorise la production d'endorphines, mais l'immersion et cette sensation de légèreté peuvent aussi avoir un effet relaxant et contribuer à réduire le stress. Alors inutile de chercher un sport miracle, l'intérêt de l'eau, c'est surtout de permettre de bouger et de se renforcer avec moins de contraintes pour le corps.
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7: Le grand retour de Pierre Demar, on vous dit tout aujourd'hui dans Backstage.
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7: Va-t-il connaître le même succès qu'avec son précédent album? C'est la grande question. Pierre Demar revient cette semaine avec son deuxième disque intitulé Ave Demar, un retour forcément très attendu avec un projet qui est présenté comme le plus intime de la carrière du jeune chanteur. L'artiste belge a décidé de se confier et de chanter sur ses premières fois un peu tardives, son adolescence enfin rattrapée. Bref, de se livrer tout simplement. Révélation masculine aux victoires de la musique en 2023, Pierre Demar a voulu se libérer et tout raconter à travers ses nouveaux morceaux. Pierre Demar qui a aussi décidé de faire un beau cadeau à ses fans. Il a glissé deux vinyles d'or parmi les exemplaires de son nouvel album disponible sur sa boutique officielle. Les deux gagnants pourront partager un repas en tête-à-tête avec l'artiste qui partira en tournée aussi prochainement. Il passera notamment à l'Olympia à Paris début décembre.

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1: Bonjour à tous, Kylian Mbappé quitte le rassemblement des Bleus. L'attaquant a marqué l'unique but de la rencontre hier soir lors de la victoire face à la Turquie, mais il est sorti sur blessure dans la foulée. Le sélectionneur Zinedine Zidane confirme une lésion tendineuse au genou et assure ne vouloir prendre aucun risque. 80 000 jeunes rassemblés hier soir au Stade de France après l'Elysée, l'UNESCO et une parade dans Paris jusqu'à Notre-Dame. La première journée du pape Léon XIV en France s'est terminée par une grande veillée au Stade de France. Le souverain pontife doit tenir une messe en plein air cet après-midi devant 600 000 personnes place de la Concorde avant de s'envoler pour Lourdes. Le verdict est tombé au procès du meurtre de Federico Martina Rambourou. Loïc Le Priol et Romain Bouvier ont été condamnés à 26 et 19 ans de réclusion criminelle. La cour n'a pas retenu la préméditation. Et puis l'équipe de France de volley qualifiée pour la finale de l'Euro. Les Bleus ont battu la Finlande 3-1 hier soir en demi. Dernière étape ce soir face à la Pologne, championne d'Europe en titre.
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2: Le prix des batteries électriques recule, mais pas celui des véhicules. Google Maps vous aide à vous retrouver dans les ZFE et dernière ligne droite pour la Transgarona. Le coût des batteries électriques a fortement reculé entre 2020 et 2025. Il est passé d'environ 185 euros le kilowattheure à 140, soit une baisse d'environ 37% en 5 ans. Mais le prix moyen des voitures électriques est passé de 37 000 à 53 000 euros sur cette même période. En 5 ans, les consommateurs se sont massivement tournés vers des véhicules plus haut de gamme. C'est désormais le cas de 73% des modèles électriques proposés en Europe. Les prestations techniques ont progressé, tout comme l'autonomie et les niveaux de puissance. C'est un symbole qui peut vous éviter jusqu'à 375 euros d'amende. Alors que les zones à faible émission se multiplient en France, Google Maps affiche désormais un symbole Z sur les itinéraires qui traversent une ZFE. Un détail visuel crucial car les conducteurs peuvent consulter en temps réel les restrictions spécifiques telles que les catégories de véhicules autorisés, les horaires d'application ou encore les dérogations locales, un service disponible uniquement sur l'application mobile. Près de 200 km, c'est la distance entre Toulouse et les environs de Viella, dans le Val d'Aran où la Garonne prend sa source. À terme, il sera possible de rallier ce site à vélo via l'itinéraire Transgarona. Ce projet, officiellement lancé en 2018, est un acte fort dans la coopération transfrontalière et le développement du tourisme vert en Haute-Garonne. Ces aménagements compléteront l'offre cyclotouriste actuelle.
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3: Dans votre rendez-vous consommation, on s'intéresse à la hausse des prix des fruits et légumes. Vous l'avez sans doute remarqué dans les rayons de votre supermarché, les légumes sont moins nombreux et plus petits ou cabossés ces dernières semaines. Il faut dire qu'à cause des canicules successives de cet été, conjuguées à la sécheresse, les récoltes ont été très fortement perturbées. Jean-Claude Guéhennec est le vice-président de Légumes de France. Il constate des conséquences sur une large variété de produits.
4: Les pommes de terre, c'est un produit de consommation qui n'est pas forcément un légume. Néanmoins, déjà, la récolte des pommes de terre, c'est moins 30%. Avec des calibres beaucoup plus petits. Et sur nos produits maraîchage, les poireaux, les choux, tout est plus ou moins concerné. En fonction des régions, en fonction s'il y a eu irrigation ou pas irrigation, les producteurs ont fait ce qu'ils ont pu. Pour ceux qui avaient de l'eau, ceux qui n'ont pas d'eau, ils ont toutes perdu leur récolte, donc la situation est très délicate sur certaines régions et sur certains produits.
3: Les fruits et légumes ne sont pas les seules productions à subir les conséquences des fortes chaleurs de cet été. Des millions de volailles sont mortes, la mortalité des truies et des veaux a augmenté et le poids des porcs a baissé. Chez les vaches laitières, en stress thermique, la production de lait a souffert. Il faut s'attendre à en voir les répercussions dans nos rayons. Dans ce contexte, le fonds d'indemnisation de solidarité nationale de plus de 500 millions d'euros va permettre aux agriculteurs de limiter la casse.
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1: Bonjour à tous. Kylian Mbappé quitte le rassemblement des Bleus. L'attaquant a marqué l'unique but de la rencontre hier soir lors de la victoire face à la Turquie, mais il est sorti sur blessure dans la foulée. Le sélectionneur Zinedine Zidane confirme une lésion tendineuse au genou et assure ne vouloir prendre aucun risque. Prochain rendez-vous pour l'équipe de France en Ligue des Nations, lundi soir face à la Belgique. 80 000 jeunes rassemblés hier soir au Stade de France après l'Élysée, l'UNESCO et une parade dans Paris jusqu'à Notre-Dame. La première journée du pape Léon XIV en France s'est terminée par une grande veillée au Stade de France. Le souverain pontife doit tenir une messe en plein air cet après-midi devant 600 000 personnes place de la Concorde avant de s'envoler pour Lourdes. Le verdict est tombé au procès du meurtre de Federico Martin Aramburu. Loïc Le Priol et Romain Bouvier ont été condamnés à 26 et 19 ans de réclusion criminelle. La cour n'a pas retenu la préméditation 4 ans et demi après cette dispute alcoolisée qui avait viré au drame sur une terrasse de brasserie parisienne. La Russie ne se prépare pas à des combats avec l'Europe. Vladimir Poutine balaye de nouveau toute intention belliqueuse de la part du Kremlin envers le vieux continent. Le président russe affirme également que Moscou va bien réfléchir avant une éventuelle reprise des pourparlers avec l'Ukraine. Il évoque notamment les récentes attaques de drones qui ont visé la Russie mi-septembre, au dernier jour des élections législatives dans le pays. Emmanuel Macron, lui, n'exclut pas de briguer à nouveau l'Élysée dans quelques années. C'est assez inhabituel, mais nous verrons, déclare le président dans un entretien réalisé début septembre avec le magazine américain Variety. La Constitution empêche, on le rappelle, un président d'enchaîner 3 mandats, mais l'article ne précise pas en revanche combien il peut embriguer tout au long de sa vie. Et puis l'équipe de France de volley qualifiée pour la finale de l'Euro. Les Bleus ont battu la Finlande 3-1 hier soir en demi. Dernière étape ce soir face à la Pologne, championne d'Europe en titre, et surtout un remake de la finale des derniers Jeux Olympiques. Voilà pour l'essentiel, excellent début de journée.
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3: Bonjour, une petite sélection télé pour votre soirée du samedi 26 septembre sur TF1 The Voice Kids, présenté par Nikos Eliagas. Sur France 2, The Floor à la conquête du sol, présenté par Cyril Ferraud. Sur France 3, Cassandre, série avec Gwendoline Amon. Sur France 4, Caprice, film avec Virginie Efira, Clément, instituteur et comblé Alicia, une actrice célèbre qu'il admire au plus haut point, devient sa compagne. Mais tout se complique quand il rencontre Caprice, une jeune femme qui s'éprend de lui. Sur France 5, Échappée Belle, magazine sur le thème Corse, les gardien du Cap. Le Cap Corse est une île dans l'île, une terre où la montagne plonge dans la Méditerranée entre villages perchés, vallées préservées et criques sauvages. Sur Arte, Liberté, la statue qui voulait changer le monde. Documentaire, 140 ans après son inauguration, la statue de la Liberté se dresse encore fièrement. Plongeons dans les coulisses de l'atelier Gagé à Paris, lieu démesuré où elle s'est érigée. Et puis sur TFX, Chronique Criminelle Magazine. Très belle soirée télé à tous.
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3: Dans votre rendez-vous jeux vidéo, un nouvel épisode pour une saga de Nintendo. Nintendo, ce n'est pas que Mario et Zelda, c'est aussi des sagas peut-être un peu moins populaires, mais qui ont tout de même leur noyau dur de fans. C'est le cas de Fire Emblem, une série de jeux dont le premier épisode a vu le jour en 1990 sur NES, mais uniquement au Japon. S'en est suivi de nombreux autres épisodes jusqu'à aujourd'hui avec la sortie du 15e opus de la série Fire Emblem Fortune's Weave sur Nintendo Switch 2. Pour tous ceux qui ne connaîtraient pas le principe de Fire Emblem, il s'agit d'un jeu de rôle tactique, c'est-à-dire que l'on fait évoluer nos personnages sur des cartes quadrillées. À l'image des échecs, il faut avancer en venant à bout de nos ennemis. Autant dire que la réflexion est au cœur du gameplay. À vous de prendre les bonnes décisions avant de décider de vos déplacements et de vos attaques. Alors à quoi ressemble ce Fire Emblem Fortune's Weave? Vous dirigez 4 personnages qui participent au jeu héroïque. Tous veulent l'emporter puisque le vainqueur de ces jeux se voit accorder un souhait. Chacun a des objectifs différents. Au début de la partie, vous choisissez votre protagoniste, mais ensuite vous pouvez alterner entre les 3 autres. À vous de mener la meilleure des batailles tactiques en entraînant vos unités, en choisissant vos armes et en utilisant le terrain à votre avantage. Fire Emblem n'est peut-être pas à mettre entre toutes les mains. Le gameplay très riche peut en rebuter certains, mais il satisfera tous les amateurs de jeux tactiques. Fire Emblem Fortune's Weave est disponible uniquement sur Nintendo Switch 2.
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1: Bonjour à tous, Kylian Mbappé quitte le rassemblement des Bleus. L'attaquant a marqué l'unique but de la rencontre hier soir lors de la victoire face à la Turquie, mais il est sorti sur blessure dans la foulée. Le sélectionneur Zinedine Zidane confirme une lésion tendineuse au genou et assure ne vouloir prendre aucun risque. 80 000 jeunes rassemblés hier soir au Stade de France après l'Elysée, l'UNESCO et une parade dans Paris jusqu'à Notre-Dame. La première journée du pape Léon XIV en France s'est terminée par une grande veillée au Stade de France. Le souverain pontife doit tenir une messe en plein air cet après-midi devant 600 000 personnes place de la Concorde avant de s'envoler pour Lourdes. Le verdict est tombé au procès du meurtre de Federico Martina Rambourou. Loïc Le Priol et Romain Bouvier ont été condamnés à 26 et 19 ans de réclusion criminelle. La cour n'a pas retenu la préméditation. Et puis l'équipe de France de volley qualifiée pour la finale de l'Euro. Les Bleus ont battu la Finlande 3-1 hier soir en demi. Dernière étape ce soir face à la Pologne, championne d'Europe en titre.
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7: Bientôt des ordinateurs avec de vrais neurones, tout de suite votre chronique innovation. Faire tourner une intelligence artificielle, ça coûte cher en électricité et en eau. Les centres de données sont devenus de vrais gouffres énergétiques, au point que des riverains se mobilisent contre leur installation un peu partout dans le monde. Et si la solution finalement venait de la biologie? C'est le pari un peu fou d'une société installée à Singapour et en Australie, Cortical Labs. Son idée, greffer de vrais neurones humains cultivés en laboratoire sur des puces électroniques. Ces neurones réagissent à des impulsions électriques, un peu comme dans notre cerveau. Cette activité est ensuite traduite en informations numériques capables de réaliser des tâches informatiques, notamment de l'apprentissage. Et les résultats sont bluffants. Ces neurones savent jouer aux jeux vidéo Pong et surtout ils progressent en apprenant de leurs propres erreurs. La première génération de puces compte 16 millions de neurones vivants. C'est encore très loin des performances des puces classiques, mais l'intérêt est ailleurs. Notre cerveau ne consomme qu'une vingtaine de watts pour fonctionner, à peine plus qu'une ampoule, et n'a besoin d'être maintenu qu'à 36 degrés, de quoi potentiellement réduire fortement les besoins en refroidissement. Mais on reste au stade de l'expérimentation. Ces puces biologiques sont fragiles, il faut les nourrir tous les 3 jours pour qu'elles restent en vie, et puisqu'il s'agit de cellules humaines, même que cultivé en laboratoire, la question éthique et réglementaire va forcément se poser.
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1: Ça y est, l'automne pointe le bout de son nez. Les températures commencent à baisser, il y a aussi du nouveau dans nos assiettes. Voici quelques idées en cuisine pour des recettes simples, de saison et sans prise de tête. Courges, potirons, poireaux, carottes et champignons, les produits d'automne commencent à apparaître dans les rayons de nos supermarchés. Des produits de saison que l'on peut cuisiner facilement sans être obligé de passer des heures derrière les fourneaux. Pas besoin d'être un grand chef, par exemple, pour se préparer une bonne soupe, une patate douce, deux carottes, un poireau, de l'eau, quelques épices. Moi, je vous conseille un peu de curry. On mixe le tout avec un peu de crème fraîche pour la gourmandise. Et voilà un dîner tout simple que l'on peut en plus faire en grande quantité pour les jours suivants. Deuxième possibilité, toute simple. Là aussi, les légumes rôtis au four. On coupe, on ajoute un filet d'huile d'olive, un peu de sel, du poivre, des herbes et on laisse tranquillement cuire. Pour gagner encore du temps, faites-en une bonne quantité le week-end. Ils accompagneront vos repas pendant plusieurs jours avec du riz, des pâtes, des œufs, un morceau de viande ou bien de poisson. Enfin, une troisième petite astuce concernant les courges. C'est vrai, elles sont souvent grosses et difficiles à éplucher. Laissez tomber votre économe, prenez plutôt un couteau. Coupez-la en deux, enlevez les graines et passez les morceaux au four pendant 20 minutes. Une fois cuite, la chair se récupère facilement. À la cuillère, vous pouvez alors la déguster ainsi. ou alors en faire une soupe, une purée ou même une sauce pour vos pâtes.
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1: Bonjour, bonjour à tous. Kylian Mbappé quitte le rassemblement des Bleus. L'attaquant a marqué l'unique but de la rencontre hier soir lors de la victoire face à la Turquie, mais il est sorti sur blessure dans la foulée. Le sélectionneur Zinedine Zidane confirme une lésion tendineuse au genou et assure ne vouloir prendre aucun risque. Prochain rendez-vous pour l'équipe de France en Ligue des Nations, lundi soir face à la Belgique. 80 000 jeunes rassemblés hier soir au Stade de France après l'Elysée, l'UNESCO et une parade dans Paris jusqu'à Notre-Dame. La première journée du pape Léon XIV en France s'est terminée par une grande veillée au Stade de France. Le souverain pontife doit tenir une messe en plein air cet après-midi devant 600 000 personnes place de la Concorde avant de s'envoler pour Lourdes. Le verdict est tombé au procès du meurtre de Federico Martin Aramburu. Loïc Le Priol et Romain Bouvier ont été condamnés à 26 et 19 ans de réclusion criminelle. La cour n'a pas retenu la préméditation 4 ans et demi après cette dispute alcoolisée qui avait viré au drame sur une terrasse de brasserie parisienne. La Russie ne se prépare pas à des combats avec l'Europe. Vladimir Poutine balaye de nouveau toute intention belliqueuse de la part du Kremlin envers le vieux continent. Le président russe affirme également que Moscou va bien réfléchir avant une éventuelle reprise des pourparlers avec l'Ukraine. Il évoque notamment les récentes attaques de drones qui ont visé la Russie mi-septembre, au dernier jour des élections législatives dans le pays. Emmanuel Macron, lui, n'exclut pas de briguer à nouveau l'Élysée dans quelques années. « C'est assez inhabituel, mais nous verrons », déclare le président dans un entretien réalisé début septembre avec le magazine américain Variety. La Constitution empêche, on le rappelle, un président d'enchaîner 3 mandats, mais l'article ne précise pas en revanche combien il peut embriguer tout au long de sa vie. Et puis l'équipe de France de volley qualifiée pour la finale de l'Euro. Les Bleus ont battu la Finlande 3-1 hier soir en demi. Dernière étape ce soir face à la Pologne, championne d'Europe en titre, et surtout un remake de la finale des derniers Jeux Olympiques. Voilà pour l'essentiel, excellent début de journée.
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2: Et ce sera encore une belle journée au menu de ce samedi, même si des nuages bas seront nombreux au réveil sur l'ouest et le sud-est de la Normandie et des Hauts-de-France, jusqu'à la Nouvelle-Aquitaine et l'ouest de l'Occitanie. Quelques bruines pourront même circuler en Aquitaine près des Pyrénées. En revanche, le soleil s'imposera dès ce matin en Bretagne, dans le Cotentin et sur une large moitié est. L'après-midi, les nuages se morcelleront progressivement et les éclaircies gagneront du terrain. Côté température, les maximales resteront encore au-dessus des moyennes de saison. Elles atteindront 21 degrés à Lille, 25 à Paris et Strasbourg, 27 à Toulouse, 28 à Lyon, 29 à Bordeaux.
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8: Bélier, vous avancez sur quelque chose de personnel avec un plaisir rare. Les taureaux, une escapade même courte vous fait découvrir un endroit que vous aurez envie de revisiter. Gémeaux, vous retissez un lien qui s'était un peu distendu avec un coup de fil ou un message spontané et c'est parfait. Cancer, ce samedi, votre maison reçoit une petite transformation qui change complètement son énergie. Amis Lion, votre appétit de vivre et de partager se manifeste dans toute sa splendeur. Vierge, vous accomplissez quelque chose de manuel ou d'artisanal. Balance, vous flânez avec intelligence et chaque arrêt vous apporte quelque chose d'utile. Les Scorpions, vous creusez un sujet qui vous fascine et vous tombez dans un puits de découvertes passionnantes. Sagittaire, votre corps et votre esprit s'accordent pour vous dire que vous êtes exactement où vous devez être. Les Capricornes, vous avancez sur un plan à long terme avec la satisfaction de poser des pierres solides une à une. Verseau, un hasard de la journée vous connecte à quelqu'un qui partage une passion nichée que vous pensiez rare. Et les Poissons, votre imagination vous entraîne vers quelque chose de nouveau et de doux à la fois.
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3: Quand deux acteurs célèbres se trouvent un lien de parenté, ça donne une savoureuse comédie. C'est l'OVNI de cette rentrée, la série Brothers, une comédie avec un point de départ qui aiguise la curiosité. Les acteurs Matthew McConaughey et Woody Harrelson jouent leur propre rôle. On connaît bien leur duo, né lors de la première saison de True Detective. Depuis, les deux hommes sont amis et ils prennent maintenant un malin plaisir à jouer avec leur image dans cette nouvelle série.
9: T'es le vrai Matthew McConaughey ?
10: Oui, c'est moi.
9: Tu coucherais avec ma copine ?
10: Non, sûrement pas.
9: Ah. Je pourrais quand même dire que tu l'as fait.
10: Non, je te l'interdis.
3: Dans Brothers, les deux acteurs vont voir leur amitié bouleversée lorsqu'ils vont apprendre qu'ils sont peut-être frères. Alors que Woody Harrelson veut absolument connaître la vérité, Matthew McConaughey, lui, a un autre objectif, devenir gouverneur du Texas. L'idée de la série n'est pas venue par hasard, puisqu'il y a quelques années, la mère de Woody Harrelson a avoué avoir eu un flirt avec le père de Matthew McConaughey avant sa naissance. Pour autant, rien ne prouve qu'ils sont vraiment frères. En tout cas, les deux hommes décident de s'amuser de cette rumeur.
11: Ce pourrait que tes disputes permanentes quasi fraternelles avec Matthew ne soient pas une coïncidence.
12: Big Mac, où vous les êtes ?
13: C'est peut-être le frère de Matthew.
12: Oui.
13: Mettez vos ceintures, les mecs.
14: Acteur oscarisé et acteur.
15: Comment on dit quand on l'a pas ?
14: Nommé. Nommé.
3: Brothers sort cette semaine sur HBO Max.
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1: Bonjour à tous, Kylian Mbappé quitte le rassemblement des Bleus. L'attaquant a marqué l'unique but de la rencontre hier soir lors de la victoire face à la Turquie, mais il est sorti sur blessure dans la foulée. Le sélectionneur Zinedine Zidane confirme une lésion tendineuse au genou et assure ne vouloir prendre aucun risque. 80 000 jeunes rassemblés hier soir au Stade de France après l'Elysée, l'UNESCO et une parade dans Paris jusqu'à Notre-Dame. La première journée du pape Léon XIV en France s'est terminée par une grande veillée au Stade de France. Le souverain pontife doit tenir une messe en plein air cet après-midi devant 600 000 personnes place de la Concorde avant de s'envoler pour Lourdes. Le verdict est tombé au procès du meurtre de Federico Martina Rambourou. Loïc Le Priol et Romain Bouvier ont été condamnés à 26 et 19 ans de réclusion criminelle. La cour n'a pas retenu la préméditation. Et puis l'équipe de France de volley qualifiée pour la finale de l'Euro. Les Bleus ont battu la Finlande 3-1 hier soir en demi. Dernière étape ce soir face à la Pologne, championne d'Europe en titre.
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16: Dans l'actualité environnementale aujourd'hui, le Haut Commissariat au Plan appelle la France à renforcer ses objectifs climatiques. Une bonne nouvelle pour la couche d'ozone, son trou se réduit. Et puis la chasse à la baleine devrait être interdite en Islande. La France doit aller plus loin dans ses objectifs climatiques. C'est l'avis du Haut Commissariat au Plan. Il propose ainsi de fixer un objectif contraignant de neutralité carbone à l'horizon 2060. Pour l'instant, l'objectif actuel prévoit d'atteindre cette neutralité en 2050. Mais cette fois, le Haut Commissariat au Plan demande de prendre en compte non seulement les émissions produites sur le territoire français, mais aussi celles liées aux importations, en favorisant notamment à la fois une production moins carbonée et des relocalisations industrielle. La couche d'ozone continue de se rétablir. Son trou est désormais parmi les plus petits observés depuis plusieurs décennies, selon le dernier bulletin de l'Organisation Météorologique Mondiale. Cette amélioration est attribuée aux politiques internationales mises en place pour éliminer progressivement certains gaz. Et selon les prévisions des Nations Unies, si les politiques actuelles perdurent, la couche d'ozone devrait retrouver vers 2050 son niveau d'avant les années 1980. Et puis l'Islande sur le point d'interdire la chasse à la baleine. C'est l'un des trois derniers pays au monde à la pratiquer. Et le gouvernement islandais va soumettre en février prochain un projet de loi en ce sens. Le ministre de l'Industrie a mis en avant des considérations environnementales, l'île étant épinglée par des associations de défense des animaux, mais également économique. L'activité serait en effet peu rentable.
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17: Elle sert à nettoyer la cuisine, mais elle peut aussi devenir un véritable nid à bactéries. On la rince, on les sort, on la remet dans l'évier et on recommence. Pourtant, notre petite éponge de cuisine offre des conditions idéales aux bactéries. Elle reste humide, elle récupère des restes alimentaires et sa structure, pleine de petits trous, leur fournit de nombreux endroits où se développer. Des chercheurs ont ainsi retrouvé jusqu'à 54 milliards de cellules bactériennes par centimètre cube dans certaines éponges usagées. Mais attention à ne pas paniquer, la présence de nombreuses bactéries ne signifie pas forcément qu'elles vont nous rendre malades. Le principal problème, c'est surtout la contamination croisée. L'éponge peut récupérer des microbes sur une surface et les déposer ensuite sur une autre, voire sur nos mains ou nos aliments. Alors faut-il désinfecter son éponge ? Pas forcément. Les études montrent que le micro-ondes ou certains traitements éliminent une partie des bactéries, mais pas toutes. Les survivantes peuvent ensuite recoloniser rapidement l'éponge. La solution la plus simple reste donc de la remplacer régulièrement, de bien la rincer après utilisation et surtout de la laisser sécher plutôt que de la laisser tremper au fond de l'évier. Et autre conseil intéressant, les chercheurs ont constaté que les brosses à vaisselle hébergent généralement moins de bactéries, notamment parce qu'elles sèchent plus facilement. Bref, pour une cuisine plus hygiénique, mieux vaut parfois dire adieu à sa vieille éponge plutôt que de vouloir lui offrir une seconde vie.
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1: Bonjour à tous, Kylian Mbappé quitte le rassemblement des Bleus. L'attaquant a marqué l'unique but de la rencontre hier soir lors de la victoire face à la Turquie, mais il est sorti sur blessure dans la foulée. Le sélectionneur Zinedine Zidane confirme une lésion tendineuse au genou et assure ne vouloir prendre aucun risque. 80 000 jeunes rassemblés hier soir au Stade de France après l'Elysée, l'UNESCO et une parade dans Paris jusqu'à Notre-Dame. La première journée du pape Léon XIV en France s'est terminée par une grande veillée au Stade de France. Le souverain pontife doit tenir une messe en plein air cet après-midi devant 600 000 personnes place de la Concorde avant de s'envoler pour Lourdes. Le verdict est tombé au procès du meurtre de Federico Martina Rambourou. Loïc Le Priol et Romain Bouvier ont été condamnés à 26 et 19 ans de réclusion criminelle. La cour n'a pas retenu la préméditation. Et puis l'équipe de France de volley qualifiée pour la finale de l'Euro. Les Bleus ont battu la Finlande 3-1 hier soir en demi. Dernière étape ce soir face à la Pologne, championne d'Europe en titre.
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18: 20 ans de carrière avec un nouvel album, on vous parle du retour de Grand Corps Malade aujourd'hui dans Backstage.
19: Je venais de poser mon stylo et de fermer les paupières. Je pensais éteindre mon cerveau en éteignant la lumière.
18: Une voix si particulière qui nous accompagne depuis de nombreuses années. Grand Corps Malade revient en ce mois de septembre avec son 9e album studio intitulé « Voir la mer ». Une ode au temps qui passe, au recul et à cette capacité de voir la beauté et le potentiel du quotidien malgré les difficultés. Un projet très personnel et qui arrive après une année sabbatique, passée en famille à Montréal. Et comme très souvent, le slammer nous livre des textes forts qui font réfléchir, lui qui n'hésite pas à s'engager publiquement sur de nombreux sujets depuis plusieurs années. Concrètement, à l'intérieur, 16 morceaux à découvrir, dont plusieurs collaborations. On peut retrouver Grand Corps Malade avec SDM, Mentissa ou encore Stiletto et Cœur de Pirate. Il partira aussi en tournée partout en France l'année prochaine.
19: On fasse équipe plein de sourires interactifs et que la scène devienne un grand battement de cœur collectif. On n'est pas encore fini avec la nostalgie, la fiancée des bons souvenirs qu'on éclaire à la bougie. Face à tout ce bonheur passé, j'essaie de pas rester spectateur, mais je me bats comme un taré pour que l'avenir soit à la hauteur. Je n'ai pas encore fini avec mes combats silencieux, ceux qui se cachent derrière les sourires et les projets ambitieux, ceux qui me répètent heure par heure que Grand Corps Malade, c'est pas juste un nom d'artiste mais des galères en cascade. Il y a des souffrances qu'on partage et souvent je tends la main, mais il y a des blessures égoïstes et des épreuves sans témoin. Alors je fais le dos rond, je m'endurcis, je me rassure, et je serre tellement les dents que mes silences ont des morsures.
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1: Bonjour à tous. L'ère Zidane débute par une victoire, mais aussi par un coup dur pour le nouveau sélectionneur des Bleus. L'équipe de France perd son capitaine Kylian Mbappé pour le reste de la Ligue des Nations. L'attaquant a marqué le seul but de la rencontre hier soir face à la Turquie, mais il est sorti blessé. Ça ne va pas bien, il va falloir qu'il rentre, a déclaré Zidane en conférence de presse en confirmant une lésion tendineuse au niveau du genou. 600 000 personnes attendues pour une grande messe en plein air place de la Concorde. Le pape Léon XIV débute sa deuxième journée de visite à Paris avant de s'envoler pour Lourdes ce soir. Hier, 80 000 jeunes catholiques étaient présents pour une veillée au Stade de France. Le souverain pontife a également déambulé en papa mobile dans les rues de Paris et a célébré les vêpres à Notre-Dame. Loïc Le Priol et Romain Bouvier condamnés à 26 et 19 ans de prison. Le verdict est tombé tard hier soir au procès du meurtre de Federico Martin Aramburu, l'ex-rugbyman tué en mars 2022 à Paris à l'issue d'une dispute alcoolisée avec des militants d'extrême droite. La cour n'a pas retenu la préméditation. Une enquête ouverte après cette macabre découverte au CHU de Toulouse. Le corps d'un nouveau-né et 4 fœtus ont été retrouvés dans un conteneur à déchets médicaux de l'hôpital Rangueil. L'établissement soupçonne un acte isolé d'un professionnel et annonce qu'il a été suspendu. Yannick Jadot, lui, est suspendu temporairement des écologistes. Le sénateur vert se voit reprocher son soutien à Raphaël Glucksmann pour la présidentielle. Les adhérents écologistes doivent se prononcer en décembre sur le maintien ou non de la candidature de Marine Tondelier. Et puis les éditions de l'Observatoire annoncent le lancement d'un label pour garantir aux lecteurs l'absence d'utilisation de l'intelligence artificielle. Une annonce qui intervient après l'affaire Tellison Aurélien, auteur accusé d'avoir utilisé l'IA pour écrire son roman « C'était ça ou mourir ». L'œuvre a d'ailleurs été retirée de la sélection pour le prix Goncourt. Les éditions de l'Observatoire assurent toutefois que leur initiative n'est pas liée et qu'elle avait été décidée il y a plusieurs mois. Voilà pour l'info. Excellente matinée à notre écoute.
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2: Et ce sera encore une belle journée au menu de ce samedi, même si des nuages bas seront nombreux au réveil sur l'ouest et le sud-est de la Normandie et des Hauts-de-France jusqu'à la Nouvelle-Aquitaine et l'ouest de l'Occitanie. Quelques bruines pourront même circuler en Aquitaine près des Pyrénées. En revanche, le soleil s'imposera dès ce matin en Bretagne, dans le Cotentin et sur une large moitié est. L'après-midi, les nuages se morcelleront progressivement et les éclaircies gagneront du terrain. Côté température, les maximales resteront encore au-dessus des moyennes de saison. Elles atteindront 21 degrés à Lille, 25 à Paris et Strasbourg, 27 à Toulouse, 28 à Lyon, 29 à Bordeaux.
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3: Dans l'actualité environnementale aujourd'hui, de nouveaux satellites tournent autour de la Terre, des satellites qui devraient nous aider à en apprendre un peu plus sur les effets du changement climatique. Dans la nuit du 14 au 15 septembre, la fusée Vega C a décollé avec succès de la base spatiale de Kourou en Guyane. Elle a mis sur orbite 2 satellites conçus avec l'agence spatiale européenne, Flex et Sentinelle 3C. Des satellites qui vont nous aider à en savoir un peu plus sur notre planète. Ils doivent en effet apporter des informations, notamment sur les effets du changement climatique. Flex, tout d'abord, il est le 8e satellite du programme Earth Explorer. Sa mission, c'est d'observer la photosynthèse des plantes à l'échelle de la planète. Il surveille la santé des végétaux en capturant la fluorescence. Cette lumière rouge émise par les plantes lorsqu'elles absorbent du CO2 le transforme en énergie nécessaire à leur croissance tout en libérant de l'oxygène dans l'air. L'objectif, c'est de mesurer la santé et la productivité des plantes. Et Flex est associé à Sentinel 3C. C'est le 3e appareil spatial du programme Copernicus d'observation de la Terre de la Commission européenne. Ces instruments fournissent des mesures essentielles sur la couleur et la hauteur des océans, sur la surface terrestre comme la végétation ou la température des sols, des informations transmises en temps réel et qui permettent de soutenir les prévisions océaniques, la surveillance climatique ou encore la gestion environnementale. Et en croisant toutes ces données, les scientifiques disposent aujourd'hui d'une vision plus complète du fonctionnement de la planète.
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4: Dans l'eau, notre corps travaille autrement et cela pourrait être particulièrement intéressant pour nos articulations. Aquagym, aquabike, natation ou encore aquapilates, les activités sportives dans l'eau ont un point commun. Elles permettent de faire travailler les muscles tout en limitant les chocs. La raison est simple, l'eau allège considérablement le poids du corps. Immergé jusqu'aux épaules, on ne supporte plus qu'une fraction de son poids. Résultat, les articulations sont beaucoup moins sollicitées que lors d'une activité pratiquée sur la terre ferme. Mais l'eau ne fait pas que nous alléger, elle oppose aussi une forte résistance à chaque mouvement. Et plus on bouge rapidement, plus cette résistance augmente. Les muscles doivent donc travailler davantage sans forcément avoir besoin de poids ou d'haltères. C'est particulièrement intéressant pour les personnes qui souffrent de douleurs articulaires ou d'arthrose. L'exercice dans l'eau peut contribuer à diminuer les douleurs et à préserver la mobilité tout en réduisant les impacts répétés sur les articulations. Autre avantage, le cœur et les poumons sont eux aussi sollicités. La pression exercée par l'eau sur les jambes favorise également le retour du sang vers le cœur, ce qui peut soulager la sensation de jambes lourdes. Et puis il y a le bien-être. Comme toute activité physique, le sport favorise la production d'endorphines, mais l'immersion et cette sensation de légèreté peuvent aussi avoir un effet relaxant et contribuer à réduire le stress. Alors inutile de chercher un sport miracle, l'intérêt de l'eau, c'est surtout de permettre de bouger et de se renforcer avec moins de contraintes pour le corps.
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1: Bonjour, bonjour à tous. L'air Zidane débute par une victoire, mais aussi par un coup dur pour le nouveau sélectionneur des Bleus. L'équipe de France perd son capitaine Kylian Mbappé pour le reste de la Ligue des Nations. L'attaquant a marqué le seul but de la rencontre hier soir face à la Turquie, mais il est sorti blessé au genou. 600 000 personnes attendues pour une grande messe en plein air place de la Concorde. Le pape Léon XIV débute sa deuxième journée de visite à Paris avant de s'envoler pour Lourdes ce soir. Hier, 80 000 jeunes catholiques étaient présents pour une veillée au Stade de France. Loïc Le Priol et Romain Bouvier condamnés à 26 et 19 ans de prison. Le verdict est tombé tard hier soir au procès du meurtre de Federico Martin Aramburu. La cour n'a pas retenu la préméditation. Et puis les éditions de l'Observatoire annoncent le lancement d'un label pour garantir aux lecteurs l'absence d'utilisation de l'intelligence artificielle. Une annonce qui intervient après l'affaire Tellison, Aurélien auteur accusé d'avoir utilisé l'IA pour écrire son roman « C'était ça ou mourir ». Hier, il a été écarté de la sélection pour le prix Goncourt.
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6: Le grand retour de Pierre Demar. On vous dit tout aujourd'hui dans Backstage.
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6: Va-t-il connaître le même succès qu'avec son précédent album? C'est la grande question. Pierre Demar revient cette semaine avec son deuxième disque intitulé Ave Demar. Un retour forcément très attendu avec un projet qui est présenté comme le plus intime de la carrière du jeune chanteur. L'artiste belge a décidé de se confier et de chanter sur ses premières fois un peu tardives, son adolescence enfin rattrapée. Bref, de se livrer tout simplement. Révélation masculine aux Victoires de la musique en 2023, Pierre Demar a voulu se libérer et tout raconter à travers ses nouveaux morceaux. Pierre Demar qui a aussi décidé de faire un beau cadeau à ses fans. Il a glissé deux vinyles d'or parmi les exemplaires de son nouvel album disponible sur sa boutique officielle. Les deux gagnants pourront partager un repas en tête à tête avec l'artiste qui partira en tournée aussi prochainement. Il passera notamment à l'Olympia à Paris début décembre.
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1: Notre chronique innovation du jour est une première française pour la voiture volante autopilotée. Elle trônait au milieu du stand, entourée de curieux qui n'en revenaient pas. Une voiture oui, mais avec deux grandes hélices sur les côtés, comme un drone géant. Débranchée, elle n'a pas décollé à la demande du constructeur pour des raisons de sécurité. Mais elle était bien là, exposée à la Foire du Mans, mi-septembre, et c'était une première en France. Cet objet un peu fou, c'est un drone taxi signé Xpeng, un constructeur chinois déjà connu pour ses voitures électriques. Son principe, remplacer le pilote par une intelligence artificielle. Pas de volant, pas de manette, on entre simplement un point de départ et un point d'arrivée en coordonnées GPS et l'appareil s'occupe de tout, du décollage à l'atterrissage. À bord, deux places dans une carrosserie entièrement en carbone, l'engin peut atteindre 130 km/h pour une autonomie de 75 km. Les usages envisagés ne manquent pas d'imagination, secourir des accidentés de la route dans des zones difficiles d'accès ou encore des missions militaires. En Chine, l'appareil vole déjà depuis plusieurs années et cumule plus de 10 000 précommandes. Il est même homologué aux Émirats Arabes Unis, mais en Europe, le chemin est encore long. Il reste de nombreuses autorisations à obtenir avant qu'il puisse un jour survoler nos routes. Et puis, il y a le prix, plus de 200 000 dollars, soit près de 190 000 euros. Le concessionnaire Monceau, qui l'avait fait venir, avancer toutefois une date. Une commercialisation en France ne serait pas exclue dès 2028.
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3: Bonjour à tous. 80 000 jeunes rassemblés hier soir au Stade de France après l'Élysée, l'UNESCO et une parade dans Paris jusqu'à Notre-Dame. La première journée du pape Léon XIV s'est terminée par une grande veillée au Stade de France. Le souverain pontife doit tenir une messe en plein air aujourd'hui devant 600 000 personnes place de la Concorde avant de s'envoler pour Lourdes. Emmanuel Macron n'exclut rien. Le magazine américain Variety a publié sur X un extrait vidéo dans lequel le président français n'écarte pas l'idée de se représenter à une élection présidentielle après celle de 2027. La vie est inventive, parfois plus que les films, a déclaré le chef de l'État. Les éditions de l'Observatoire lancent un nouveau label 100% humain pour ses livres, une manière de garantir aux lecteurs qu'ils n'ont pas été écrits avec l'intelligence artificielle, alors que l'écrivain Télison Aurélien vient d'être exclu des candidats au Goncourt par l'Académie en raison de soupçons autour de l'utilisation de l'IA. Kylian Mbappé quitte le rassemblement des Bleus. L'attaquant a marqué l'unique but de la rencontre hier soir lors de la victoire face à la Turquie, mais est sorti sur blessure dans la foulée. Le sélectionneur Zinedine Zidane confirme une lésion tendineuse au genou et assure ne vouloir prendre aucun risque. Prochain rendez-vous pour l'équipe de France en Ligue des Nations, lundi soir face à la Belgique. Et puis l'équipe de France de volley qualifiée pour la finale de l'Euro. Les Bleus ont battu la Finlande 3-7 à 1 hier en demi-finale. Dernière étape ce soir face à la Pologne, les champions d'Europe en titre et surtout un remake de la finale des derniers Jeux Olympiques.
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4: Et ce sera encore une belle journée au menu de ce samedi, même si des nuages bas seront nombreux au réveil sur l'ouest et le sud-est de la Normandie et des Hauts-de-France jusqu'à la Nouvelle-Aquitaine et l'ouest de l'Occitanie. Quelques bruines pourront même circuler en Aquitaine près des Pyrénées. En revanche, le soleil s'imposera dès ce matin en Bretagne, dans le Cotentin et sur une large moitié est. L'après-midi, les nuages se morcelleront progressivement et les éclaircies gagneront du terrain. Côté température, les maximales resteront encore au-dessus des moyennes de saison. Elles atteindront 21 degrés à Lille, 25 à Paris et Strasbourg, 27 à Toulouse, 28 à Lyon, 29 à Bordeaux.
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5: On revient cette semaine sur le classement PISA qui montre un décrochage du niveau scolaire des jeunes Français. C'est l'occasion de parler devoirs et soutien à la scolarité. Après la publication de l'enquête PISA début septembre qui montrait une baisse des résultats pour les élèves de 15 ans en France, le ministre de l'Éducation, Édouard Geffrey, avait évoqué une forme de désinvestissement des parents dans le suivi scolaire de leurs enfants. Car en 2025, moins de la moitié se disaient investis, alors qu'ils étaient encore plus de 2 sur 3 en 2022. Pourtant, le suivi scolaire par les parents serait l'une des clés de la réussite des enfants. Et non, demander quelles notes ils ont eues ne suffit pas. Comment peut-on les aider ? Eh bien déjà en supervisant les devoirs à la maison. D'abord trouver le bon moment, le bon endroit et tenir cette routine, si possible sans distraction. Ensuite, suivez leur travail régulièrement, faites réciter les poésies, vérifiez les calculs. On le sait, les devoirs sont parfois une source de tension, mais les parents doivent faire preuve de patience. On maintient le cadre, on n'hésite pas à encourager, à féliciter, on souligne les progrès et on insiste sur leurs points forts. Si ça devient trop difficile, n'hésitez pas à demander de l'aide, surtout à partir du collège. Notez que le ministre de l'Éducation a aussi annoncé la distribution d'un document qui précisera tout ce que l'enfant va apprendre cette année. Ce sera après les vacances de la Toussaint et ça doit permettre de mieux comprendre les objectifs d'apprentissage pour chaque niveau et donc de mieux aider nos enfants si besoin. Et puis enfin, des listes de lecture seront aussi proposées aux familles pour chaque vacances scolaires.
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3: Bonjour amis jardiniers, nous avons tendance à toujours vouloir innover avec des variétés de plantes et de légumes inédits, mais les variétés anciennes font leur grand retour, dont une certaine légumineuse. Mais alors, qu'a-t-elle de plus ? Connaissez-vous l'histoire incroyable du haricot viande, longtemps oublié ? Ce haricot rond et marbré refait surface pour ses qualités gustatives, mais surtout sa résilience à l'épreuve du climat. Ne le cherchez pas dans les rayons, il n'est pas commercialisé. Il est actuellement cultivé par des agriculteurs et étudié par des ingénieurs de l'INRAE, l'Institut National de Recherche pour l'Agriculture, l'Alimentation et l'Environnement. Les graines de cette légumineuse ont été retrouvées chez une maraîchère qui vivait à 800 mètres d'altitude dans le massif de la Chartreuse. Les plants expérimentaux semés il y a 2 ans sont observés régulièrement et même après cet été, marqué par de nombreuses canicules, le feuillage reste vert et la plante ne

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4: Bonjour, bonjour à tous. L'ère Zidane débute par une victoire, mais aussi par un coup dur pour le nouveau sélectionneur des Bleus. L'équipe de France perd son capitaine Kylian Mbappé pour le reste de la Ligue des Nations. L'attaquant a marqué le seul but de la rencontre hier soir face à la Turquie, mais il est sorti blessé. Ça ne va pas bien, il va falloir qu'il rentre, a déclaré Zidane en conférence de presse en confirmant une lésion tendineuse au niveau du genou. 600 000 personnes attendues pour une grande messe en plein air place de la Concorde. Le pape Léon XIV débute sa deuxième journée de visite à Paris avant de s'envoler pour Lourdes ce soir. Hier, 80 000 jeunes catholiques étaient présents pour une veillée au Stade de France. Le souverain pontife a également déambulé en papa mobile dans les rues de Paris et a célébré les vêpres à Notre-Dame. Loïc Le Priol et Romain Bouvier condamnés à 26 et 19 ans de prison. Le verdict est tombé tard hier soir au procès du meurtre de Federico Martin Aramburu. L'ex-rugbyman tué en mars 2022 à Paris à l'issue d'une dispute alcoolisée avec des militants d'extrême droite, la cour n'a pas retenu la préméditation. Une enquête ouverte après cette macabre découverte au CHU de Toulouse. Le corps d'un nouveau-né et quatre fœtus ont été retrouvés dans un conteneur à déchets médicaux de l'hôpital Rangueil. L'établissement soupçonne un acte isolé d'un professionnel et annonce qu'il a été suspendu. Yannick Jadot, lui, est suspendu temporairement des écologistes. Le sénateur vert se voit reprocher son soutien à Raphaël Glucksmann pour la présidentielle. Les adhérents écologistes doivent se prononcer en décembre sur le maintien ou non de la candidature de Marine Tondelier. Et puis les éditions de l'Observatoire annoncent le lancement d'un label pour garantir aux lecteurs l'absence d'utilisation de l'intelligence artificielle. Une annonce qui intervient après l'affaire Tellison Aurélien, auteur accusé d'avoir utilisé l'IA pour écrire son roman « C'était ça ou mourir ». L'œuvre a d'ailleurs été retirée de la sélection pour le prix Goncourt. Les éditions de l'Observatoire assurent toutefois que leur initiative n'est pas liée et qu'elle avait été décidée il y a plusieurs mois. Voilà pour l'info. Excellente matinée à notre écoute.
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5: Opération survie pour Brad Pitt et son chien perdu en pleine nature. Ils avaient déjà collaboré sur Fury en 2014, en pleine Seconde Guerre mondiale. Brad Pitt et le réalisateur David Ayer se retrouvent cette fois au milieu de l'Alaska dans Earth of the Best. L'acteur incarne un ancien membre des forces spéciales qui vit reculé avec Odin, son chien, pour seule compagnie. Et deux personnages blessés avant même le début de leur mésaventure.
6: C'est la première personne que je vois dans un coin où circuler. Tu travailles dans quoi, James ?
7: Les forces spéciales, à la retraite.
6: J'ai remarqué dans la gueule de ton chien le truc en métal.
7: Oda était un chien de combat. Notre cible l'a frappé avec une brique.
6: Oh la vache.
5: Et ce duo James et Odin va devoir encore plus s'entraider et se resserrer quand leur avion s'écrase en plein Alaska. Tous les deux entament alors une mission survie pour s'en sortir.
7: On peut encore y arriver.
8: On a connu pire. Dans un combat, c'est pas la taille du chien qui compte. C'est la taille de son courage. Une dernière mission. Je vais pas te laisser mourir ici.
5: Un film qui raconte à la fois cette mission survie de ce chien et de son maître, isolé, loin de tout, blessé au milieu d'une nature très hostile, mais aussi les blessures morales et le traumatisme de l'expérience des forces spéciales et de la guerre. Ils tentent tous les deux de survivre physiquement et moralement. Leurs liens et leur confiance sont au cœur de cette mission survie à découvrir dans Earth of the Best.
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9: Les mesures choc de la Fédération nationale de l'automobile, un métro transfrontalier au cœur des discussions et le vélo reste roi au Danemark. Le marché automobile français peine toujours à retrouver son niveau d'avant Covid. La Fédération nationale de l'automobile vient

0: donc de présenter trois mesures dans l'objectif de relancer durablement le marché. Les acteurs du secteur réclament notamment la suppression du malus au poids et pour accélérer le remplacement des véhicules de plus de 15 ans, elle réclame le retour d'une prime à la conversion ciblée sur la mise au rebut de ces voitures anciennes. Cette aide supprimée fin 2024 permettait aux ménages de bénéficier d'un soutien financier lors de l'achat d'un véhicule moins polluant. C'est un très vieux serpent de mer. Alors que les perturbations routières et ferroviaires sont de plus en plus fréquentes sur la Côte d'Azur, la communauté de la Riviera française appelle à relancer le fameux projet d'un métro entre Nice et Monaco. Sa présidente estime qu'il serait la solution la plus évidente, la plus fiable et surtout la seule capable de répondre durablement aux enjeux de déplacement sur le bassin transfrontalier. Il permettrait ainsi de relier la cité azurienne à la principauté en seulement 23 minutes. Les vélos dominent toujours dans les rues de Copenhague au Danemark. Le trafic des vélos était plus important que celui des voitures en centre-ville en novembre 2016. Une donnée qui se confirme encore aujourd'hui avec la présence de 400 km de pistes cyclables séparées dans la capitale. D'après la municipalité, chaque kilomètre parcouru à vélo plutôt qu'en voiture fait économiser 72 millions d'euros par an.
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3: Bonjour, bonjour à tous. L'ère Zidane débute par une victoire, mais aussi par un coup dur pour le nouveau sélectionneur des Bleus. L'équipe de France perd son capitaine Kylian Mbappé pour le reste de la Ligue des Nations. L'attaquant a marqué le seul but de la rencontre hier soir face à la Turquie, mais il est sorti blessé au genou. 600 000 personnes attendues pour une grande messe en plein air place de la Concorde. Le pape Léon XIV débute sa deuxième journée de visite à Paris avant de s'envoler pour Lourdes ce soir. Hier, 80 000 jeunes catholiques étaient présents pour une veillée au Stade de France. Loïc Le Priol et Romain Bouvier condamnés à 26 et 19 ans de prison. Le verdict est tombé tard hier soir au procès du meurtre de Federico Martin Aramburu. La cour n'a pas retenu la préméditation. Et puis les éditions de l'Observatoire annoncent le lancement d'un label pour garantir aux lecteurs l'absence d'utilisation de l'intelligence artificielle. Une annonce qui intervient après l'affaire Tellison. Aurélien, auteur accusé d'avoir utilisé l'IA pour écrire son roman « C'était ça ou mourir ». Hier, il a été écarté de la sélection pour le prix Goncourt.
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4: Le pouvoir d'achat des Français se dégrade, les consommateurs sont à bout de souffle. Des prix en hausse et des portefeuilles en souffrance. Les Français sont de plus en plus inquiets pour leur pouvoir d'achat. C'est ce qui ressort d'une nouvelle étude réalisée pour le média LSA, spécialisé dans la consommation. Les Français n'ont jamais été aussi inquiets sur le sujet. Dans cette étude, plus de 6 Français sur 10 estiment que leur pouvoir d'achat est mauvais. Alors que depuis de longs mois, le poids du carburant pèse de plus en plus dans les dépenses. La faute au conflit au Moyen-Orient. Globalement, en très grande majorité, les Français interrogés déplorent un coût de la vie de plus en plus élevé, des produits alimentaires plus chers, une difficulté à épargner ou encore des fins de mois compliquées. Conséquence, les ménages sont obligés de faire des arbitrages dans les rayons. Ils achètent moins de viande, moins de produits laitiers et moins de fruits et légumes. Et fatalement, ce sont aussi les dépenses plaisir qui reculent à l'image des voyages et des sorties. Selon l'étude, chaque dépense est davantage questionnée, comparée et optimisée. Pour autant, même si les consommateurs se disent prêts à changer d'enseigne pour du discount, ils ne souhaitent pas réduire la quantité de leurs achats ni rogner sur leur qualité. Ce qui est sûr en tout cas, c'est que cette question du pouvoir d'achat sera l'un des thèmes centraux de la prochaine présidentielle, à tel point que plus de 8 Français sur 10 considèrent que cette question sera très importante, voire même déterminante au moment de choisir leur candidat pour le scrutin.
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4: Le jeu vidéo du jour nous emmène dans une mystérieuse ville. Dans le monde du jeu vidéo, les jeux d'horreur, ce n'est pas ce qui manque. Mais si l'on ne devait garder que les poids lourds du genre, on sélectionnerait sans aucun doute deux sagas, Resident Evil et Silent Hill. Resident Evil nous a gratifié d'un 9e épisode il y a quelques mois. Et maintenant, c'est au tour de Silent Hill de montrer le bout de son nez avec Silent Hill Townfall qui sort cette semaine sur PS5 et PC, un an seulement après le dernier épisode intitulé Silent Hill F qui nous emmenait dans le Japon des années 60. Cette fois, on change encore de décor et pour la première fois de la saga, on évolue dans un village écossais nommé Saint-Amélia. Le personnage principal, Simon, se réveille dans la ville sans savoir ce qu'il fait là. Commence alors une aventure pour tenter de retrouver ses souvenirs. Mais comme dans tous les jeux Silent Hill, la ville est recouverte d'un épais brouillard. Et dans ce brouillard, de terribles créatures s'y dissimulent. À vous de vous cacher pour leur échapper ou alors de les affronter avec les objets que vous trouverez ça et là. Silent Hill, c'est un pur survival horror. Ici, pas d'armes ni de munitions à profusion. Le but est de survivre avec ce qu'on a. La grande nouveauté de cet épisode, c'est la présence d'une mini télévision de poche qui permet notamment de détecter les créatures au loin, de quoi faire monter la tension et nous faire frissonner tout au long de l'aventure. Silent Hill Townfall sort cette semaine sur PlayStation 5 et PC.
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3: Bonjour, bonjour à tous. L'ère Zidane débute par une victoire, mais aussi par un coup dur pour le nouveau sélectionneur des Bleus. L'équipe de France perd son capitaine Kylian Mbappé pour le reste de la Ligue des Nations. L'attaquant a marqué le seul but de la rencontre hier soir face à la Turquie, mais il est sorti blessé. Ça ne va pas bien, il va falloir qu'il rentre, a déclaré Zidane en conférence de presse en confirmant une lésion tendineuse au niveau du genou. 600 000 personnes attendues pour une grande messe en plein air place de la Concorde. Le pape Léon XIV débute sa deuxième journée de visite à Paris avant de s'envoler pour Lourdes ce soir. Hier, 80 000 jeunes catholiques étaient présents pour une veillée au Stade de France. Le souverain pontife a également déambulé en papa mobile dans les rues de Paris et a célébré les vêpres à Notre-Dame. Loïc Le Priol et Romain Bouvier condamnés à 26 et 19 ans de prison. Le verdict est tombé tard hier soir au procès du meurtre de Federico Martin Aramburu. L'ex-rugbyman tué en mars 2022 à Paris à l'issue d'une dispute alcoolisée avec des militants d'extrême droite, la cour n'a pas retenu la préméditation. Une enquête ouverte après cette macabre découverte au CHU de Toulouse. Le corps d'un nouveau-né, 4 fœtus ont été retrouvés dans un conteneur à déchets médicaux de l'hôpital Rangueil. L'établissement soupçonne un acte isolé d'un professionnel et annonce qu'il a été suspendu. Yannick Jadot, lui, est suspendu temporairement des écologistes. Le sénateur vert se voit reprocher son soutien à Raphaël Glucksmann pour la présidentielle. Les adhérents écologistes doivent se prononcer en décembre sur le maintien ou non de la candidature de Marine Tondelier. Et puis les éditions de l'Observatoire annoncent le lancement d'un label pour garantir aux lecteurs l'absence d'utilisation de l'intelligence artificielle. Une annonce qui intervient après l'affaire Tellison Aurélien, auteur accusé d'avoir utilisé l'IA pour écrire son roman « C'était ça ou mourir ». L'œuvre a d'ailleurs été retirée de la sélection pour le prix Goncourt. Les éditions de l'Observatoire assurent toutefois que leur initiative n'est pas liée et qu'elle avait été décidée il y a plusieurs mois. Voilà pour l'info. Excellente matinée à notre écoute.
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0: Et ce sera encore une belle journée au menu de ce samedi, même si des nuages bas seront nombreux au réveil sur l'ouest et le sud-est de la Normandie et des Hauts-de-France jusqu'à la Nouvelle-Aquitaine et l'ouest de l'Occitanie. Quelques bruines pourront même circuler en Aquitaine près des Pyrénées. En revanche, le soleil s'imposera dès ce matin en Bretagne, dans le Cotentin et sur une large moitié est. L'après-midi, les nuages se morcelleront progressivement et les éclaircies gagneront du terrain. Côté température, les maximales resteront encore au-dessus des moyennes de saison. Elles atteindront 21 degrés à Lille, 25 à Paris et Strasbourg, 27 à Toulouse, 28 à Lyon, 29 à Bordeaux.
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5: Bonjour à tous, Zinedine Zidane commence par une victoire avec les Bleus, l'équipe de France en finale de l'Euro de volley, et puis du basket, du rugby, du cyclisme et de la Formule 1 dans l'actu sport de ce samedi. Jamais facile de gagner une première pour un sélectionneur des Bleus, ça n'était plus arrivé depuis 1994 et Aimé Jacquet. Plus de 30 ans plus tard, pour le premier match de l'ère Zinedine Zidane, l'équipe de France l'emporte 1-0 face à la Turquie. Une victoire timide, mais l'essentiel est assuré pour le sélectionneur. Écoutez.
6: Je crois qu'on est satisfait pour un premier match, en tous les cas, d'avoir gagné ce soir sur un terrain un peu compliqué. On est vraiment content de cette victoire après 3-4 entraînements. Ça augure de belles choses pour nous, quoi. On va continuer à à travailler. Là, il va falloir se reposer.
5: À noter que le capitaine Kylian Mbappé est sorti sur blessure. Touché au genou, il sera forfait pour les 3 prochains matchs du rassemblement. Prochaine échéance pour les Bleus, ce sera lundi en Belgique, dans le cadre de la 2e journée de Ligue des Nations. Une autre équipe de France, celle de volley, qualifiée pour la finale de l'Euro. Les Bleus ont dominé en demi la Finlande pour s'imposer en 4-7 et affronteront la Pologne ce soir pour jouer un titre européen. En basket, c'est parti pour la Betclic Elite. En ouverture de la première journée, Dijon a battu Strasbourg 80-72. Du rugby, 4e journée de Top 14 aujourd'hui. Ça commence à 14h30 avec le déplacement de Bordeaux-Bègles à Perpignan. À suivre à 16h35, Clermont-Castres, Stade Français, Lyon, Racing, Bayonne et Toulon-Vannes. À 21h, le choc Pau-La Rochelle. En cyclisme, pas de nouvelles médailles pour la France hier aux Mondiaux à Montréal. Aujourd'hui, c'est le début des choses très sérieuses avec la course en ligne femmes. Demi Vollering va tenter de décrocher le seul titre qui lui manque. 180 km sont au programme à partir de 15h. La course messieurs est prévue demain. Et puis de la Formule 1, le Grand Prix d'Azerbaïdjan, c'est à 13h. George Russell partira en pole position. Le pilote britannique de Mercedes devance Charles Leclerc et Oscar Piastri. Isaac Hadjar partira 4e et Pierre Gasly 7e.
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5: Bonjour à tous. 80 000 jeunes rassemblés hier soir au Stade de France après l'Élysée, l'UNESCO et une parade dans Paris jusqu'à Notre-Dame. La première journée du pape Léon XIV s'est terminée par une grande veillée au Stade de France. Le souverain pontife doit tenir une messe en plein air aujourd'hui devant 600 000 personnes place de la Concorde avant de s'envoler pour Lourdes. Emmanuel Macron n'exclut rien. Le magazine américain Variety a publié sur X un extrait vidéo dans lequel le président français n'écarte pas l'idée de se représenter à une élection présidentielle après celle de 2027. La vie est inventive, parfois plus que les films, a déclaré le chef de l'État. Les éditions de l'Observatoire lancent un nouveau label 100% humain pour ses livres. Une manière de garantir aux lecteurs qu'ils n'ont pas été écrits avec l'intelligence artificielle, alors que l'écrivain Télison Aurélien vient d'être exclu des candidats au Goncourt par l'Académie en raison de soupçons autour de l'utilisation de l'IA. Kylian Mbappé quitte le rassemblement des Bleus. L'attaquant a marqué l'unique but de la rencontre hier soir lors de la victoire face à la Turquie, mais est sorti sur blessure dans la foulée. Le sélectionneur Zinedine Zidane confirme une lésion tendineuse au genou et assure ne vouloir prendre aucun risque. Prochain rendez-vous pour l'équipe de France en Ligue des Nations, lundi soir face à la Belgique. Et puis l'équipe de France de volley qualifiée pour la finale de l'Euro. Les Bleus ont battu la Finlande 3-7-1 hier en demi-finale. Dernière étape ce soir face à la Pologne, les champions d'Europe en titre et surtout un remake de la finale des derniers Jeux Olympiques.
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12: À Dijon, les supporters du DFCO n'ont plus besoin de sortir leur carte d'abonnement pour entrer dans le stade et assister au match de foot. Ils possèdent désormais des écharpes connectées. C'est une première en France. À l'occasion d'un match du DFCO, le club de foot de Dijon, les supporters ont pu entrer dans le stade grâce à leur écharpe aux couleurs de l'équipe. Des écharpes qui contiennent une puce NFC, la même technologie que celle utilisée pour payer avec votre téléphone portable par exemple. Quand le supporter achète son abonnement en ligne, il reçoit un QR code à présenter à la boutique du club. Le supporter récupère alors une écharpe dont la puce a été couplée avec son abonnement. Cette puce NFC est intégrée dans le logo en cuir du DFCO au bout de l'écharpe. Elle peut alors servir à entrer dans le stade. Il suffit de présenter directement l'écharpe au niveau des tourniquets. En cas d'oubli, il est toujours possible d'utiliser la confirmation d'abonnement reçue par mail pour accéder au stade. Et si le supporter perd son écharpe, eh bien la puce NFC peut être désactivée. D'après le club, l'écharpe connectée accélère le contrôle d'accès en évitant aux supporters de chercher leur carte d'abonnement. Elle permet aussi de renforcer l'identité visuelle du DFCO en tribune et le signe d'appartenance, puisque les écharpes sont beaucoup plus nombreuses en tribune. Un club suisse Suisse avait déjà adopté l'écharpe connectée l'an dernier. Une innovation qui ouvre donc la voie à de nouveaux usages au sein des stades. Celle du DFCO permet par exemple de régler ses consommations sur place. Et prochainement, le club voudrait permettre aux supporters de régler leurs achats en boutique avec leur écharpe.
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8: L'automne s'installe peu à peu en France. En cette fin septembre, voici comment préparer idéalement votre maison au changement de saison. Un soleil qui se couche plus tôt et se lève plus tard. Le retour de la fraîcheur et des feuilles marron sur les arbres, voilà les signes de la fin de l'été et de l'arrivée de l'automne. Si la nature s'adapte, votre maison doit le faire aussi. Et vous pouvez d'abord commencer par un grand tri, enlever avant de rajouter. On peut notamment ranger les objets estivaux comme les ventilateurs et les éléments de décoration de la saison précédente. Ensuite, prenez le temps de bien visualiser ce que vous verriez à la place de ces objets. Il peut être aussi le temps de changer certains textiles, mettre de côté les couleurs claires et les tissus légers pour ressortir les coussins orange, marron et retrouver le velours, la laine ou le coton brossé. Vous pouvez aussi jouer sur la lumière, un détail important pour vos soirées avec un soleil qui va peu à peu disparaître dès la fin d'après-midi. Prévoyez une starification sur trois niveaux, une lumière d'ambiance, une d'appoint et quelques bougies. Mettre le plafonnier de côté peut apporter une touche plus chaleureuse. Enfin, essayez d'intégrer le végétal de l'automne dans des vases ou directement sur une table. Plantes séchées, pommes de pin, branches ou pampa, trois pièces doivent particulièrement être soignées. Tout d'abord l'entrée qui sera votre première impression en rentrant chez vous, ensuite le salon où vous devriez passer le plus de temps et puis la chambre où vous commencerez et terminerez chaque journée. Et puis enfin pour les amateurs de livres, la création ou la transformation d'un coin lecture peut aussi devenir un vrai refuge pour vivre parfaitement cette nouvelle saison.
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3: Bonjour, bonjour à tous. À la une ce matin, une victoire pour lancer l'ère Zidane à la tête des Bleus, mais déjà une complication à gérer pour le nouveau sélectionneur. Touché au genou, Kylian Mbappé quitte le rassemblement. Il va manquer les trois prochains matchs de Ligue des Nations. Léon XIV, acclamé par 80 000 jeunes hier soir au Stade de France, 300 000 personnes dans les rues de Paris lors de sa déambulation en papa mobile. On parlera de l'engouement autour de cette visite du pape en France avec le rédacteur en chef adjoint du journal La Croix. Et puis le retour des marches pour le climat, plus de 250 rassemblements organisés ce samedi à travers la France. Un seul petit but à zéro, victoire timide pour l'équipe de France de foot hier soir en Ligue des Nations face à la Turquie. Kylian Mbappé a inscrit le seul but de la rencontre, le capitaine qui est ensuite sorti sur blessure. Et c'est du sérieux selon le sélectionneur Zinedine Zidane qui tire malgré tout un bilan plutôt positif pour cette première à la tête des Bleus.
6: Les nouvelles ne sont pas bonnes puisque Kylian va devoir rentrer. Il a une lésion tendineuse faite au genou, donc voilà, enfin c'est pas, on va pas prendre de risques. Puis après, je crois qu'on est satisfait. Pour un premier match, en tous les cas, d'avoir gagné ce soir sur un terrain un peu compliqué, on est vraiment content de cette victoire après 3-4 entraînements. Ça augure de belles choses pour nous, quoi. On va continuer à travailler, là il va falloir se reposer.
3: Grâce à ce succès, Zinedine Zidane devient le premier sélectionneur à gagner son premier match à la tête de l'équipe de France depuis Aimé Jacquet contre l'Italie en 1994. Prochaine échéance pour les Bleus, ce sera lundi soir en Belgique, dans le cadre de la deuxième journée de la Ligue des Nations. Dans l'actualité également, le verdict est tombé au procès du meurtre de Federico Martina Rambourou. Loïc Le Priol et Romain Bouvier ont été condamnés à 26 et 19 ans de réclusion criminelle. La cour n'a pas retenu la préméditation, 4 ans et demi après cette dispute alcoolisée qui avait viré au drame sur une terrasse de brasserie parisienne. 80 000 jeunes rassemblés hier soir au Stade de France après l'Elysée, l'UNESCO et une déambulation en papa mobile dans Paris jusqu'à Notre-Dame. La première journée du pape Léon XIV en France est terminée par une grande veillée à Saint-Denis. Vous êtes les saints de France, a notamment lancé le souverain pontife dans son discours adressé à la jeunesse, une génération auprès de laquelle il connaît un franc succès, analyse Lou Besmont de Senneville, rédacteur en chef adjoint du journal La Croix.
13: Il y a aussi un effet d'une génération qui se pose des questions, qui cherche qui a une recherche spirituelle, et on voit ça touche aussi l'Église catholique, et effectivement avec des jeunes qui arrivent, qui sont pas forcément issus de familles catholiques, en fait une minorité d'entre eux sont issus de familles catholiques, les autres c'est une découverte totale, et donc ils viennent parce qu'ils cherchent un sens à leur vie, parce que voilà, ils cherchent une forme de profondeur, peut-être dans une société qui va très vite, une société qui zappe, une société des réseaux sociaux, ils cherchent peut-être un discours qui tient un peu dans la longueur.
3: Le pape Léon XIV qui va tenir une grande messe en plein air cet après-midi devant 600 000 personnes, place de la Concorde, avant de s'envoler pour Lourdes. Il est ensuite attendu à Metz ce lundi. Fin du monde, fin du mois, même combat. C'est le cri de colère du mouvement du 26 septembre qui se mobilise aujourd'hui partout en France. 260 marches pour le climat sont prévues aux quatre coins de l'Hexagone pour dénoncer notamment l'inaction politique, mais aussi réclamer plus de justice sociale, des revendications indissociables face à la crise actuelle pour le cofondateur du mouvement du 26 septembre, Benjamin Boll.
14: C'est tout un système qui fait que le climat est déréglé. La manière dont on extrait les ressources, la manière dont on crée l'économie, la manière dont on décide de se déplacer, d'organiser la société, etc., elle crée le dérèglement climatique. Et donc, on ne peut pas dissocier la question du climat de la question géopolitique. Cette personne qui a du mal à accéder aux services publics parce qu'ils sont à l'os, ou les prix des denrées alimentaires augmentent, ou ses enfants ont attrapé le cancer à cause des pesticides, cette même personne, en fait, elle est aussi mobilisée sur le pouvoir d'achat. Donc on essaye de nous diviser entre la question de la justice sociale et la question de l'écologie. En réalité, la fin du monde et la fin du mois, c'est le même combat.
3: Le mouvement qui a d'ailleurs adressé une lettre ouverte au président de la République, il réclame un plan de reconstruction et d'adaptation, 40 000 citoyens ont signé cette lettre. À l'étranger, la Russie ne se prépare pas à des combats avec l'Europe. Vladimir Poutine balaie de nouveau toute intention belliqueuse de la part du Kremlin envers le vieux continent. Le président russe affirme également que Moscou va bien réfléchir avant une éventuelle reprise des pourparlers avec l'Ukraine. Il évoque notamment les récentes attaques de drones qui ont visé la Russie mi-septembre, au dernier jour des élections législatives dans le pays. Et puis l'équipe de France de volley qualifiée pour la finale de l'Euro. Les Bleus ont battu la Finlande 3-1 hier soir en demi. Dernière étape ce soir face à la Pologne, championne d'Europe en titre. Et surtout un remake de la finale des derniers Jeux Olympiques. C'est la fin de cette édition. Excellente matinée à tous.
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4: La série du jour met en lumière une personnalité inquiétante. Une nouvelle fournée pour Monstre, cette série Netflix qui change d'histoire chaque saison. Après s'être intéressé à Jeffrey Dahmer, aux frères Menendez ainsi qu'à Ed Gein, place à l'histoire de Lizzie Borden. Comme d'habitude, le récit s'appuie sur des faits réels et Lizzie Borden a bel et bien existé. Au 19e siècle, aux États-Unis, la jeune femme est accusée d'avoir tué son père et sa belle-mère à la hache. Les 8 épisodes cherchent à nous montrer ce qui aurait pu la pousser à commettre ce geste.
15: Cette maison, Matrix Beau.

0: Lizzie est une femme de bonne famille. En apparence, rien ne la prédestine à basculer dans la violence. Mais évidemment, la réalité est souvent plus complexe. L'affaire avait connu un fort retentissement médiatique à l'époque, amplifié par l'essor de la presse écrite. Lizzie Borden est une figure très connue aux États-Unis, beaucoup moins en France. C'est l'occasion d'en apprendre plus.
1: Je me sens emprisonnée ici et je dois m'enfuir.
2: Avec un couteau, c'est trop facile. Et un fusil, ce serait une manière presque trop douce. Je sais comment nous allons les tuer.
0: Monstre, l'histoire de Lizzie Borden sur Netflix.
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4: Dans l'actualité environnementale aujourd'hui, le Haut Commissariat au Plan appelle la France à renforcer ses objectifs climatiques. Une bonne nouvelle pour la couche d'ozone, son trou se réduit. Et puis la chasse à la baleine devrait être interdite en Islande. La France doit aller plus loin dans ses objectifs climatiques. C'est l'avis du Haut Commissariat au Plan. Il propose ainsi de fixer un objectif contraignant de neutralité carbone à l'horizon 2060. Pour l'instant, l'objectif actuel prévoit d'atteindre cette neutralité en 2050. Mais cette fois, le Haut Commissariat au Plan demande de prendre en compte non seulement les émissions produites sur le territoire français, mais aussi celles liées aux importations, en favorisant notamment à la fois une production moins carbonée et des relocalisations industrielles. La couche d'ozone continue de se rétablir. Son trou est désormais parmi les plus petits observés depuis plusieurs décennies, selon le dernier bulletin de l'Organisation Météorologique Mondiale. Cette amélioration est attribuée aux politiques internationales mises en place pour éliminer progressivement certains gaz. Et selon les prévisions des Nations Unies, si les politiques actuelles perdurent, la couche d'ozone devrait retrouver vers 2050 son niveau d'avant les années 1980. Et puis l'Islande, sur le point d'interdire la chasse à la baleine. C'est l'un des trois derniers pays au monde à la pratiquer. Et le gouvernement islandais va soumettre en février prochain un projet de loi en ce sens. Le ministre de l'Industrie a mis en avant des considérations environnementales. L'île étant épinglée par des associations de défense des animaux, mais également économique. L'activité serait en effet peu rentable.
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6: Bonjour à tous. 80 000 jeunes rassemblés hier soir au Stade de France après l'Élysée, l'UNESCO et une parade dans Paris jusqu'à Notre-Dame. La première journée du pape Léon XIV s'est terminée par une grande veillée au Stade de France. Le souverain pontife doit tenir une messe en plein air aujourd'hui devant 600 000 personnes place de la Concorde avant de s'envoler pour Lourdes. Emmanuel Macron n'exclut rien. Le magazine américain Variety a publié sur X un extrait vidéo dans lequel le président français n'écarte pas l'idée de se représenter à une élection présidentielle après celle de 2027. La vie est inventive, parfois plus que les films, a déclaré le chef de l'État. Les éditions de l'Observatoire lancent un nouveau label 100% humain pour ses livres, une manière de garantir aux lecteurs qu'ils n'ont pas été écrits avec l'intelligence artificielle, alors que l'écrivain Thélison Aurélien vient d'être exclu des candidats au Goncourt par l'Académie en raison de soupçons autour de l'utilisation de l'IA. Kylian Mbappé quitte le rassemblement des Bleus. L'attaquant a marqué l'unique but de la rencontre hier soir lors de la victoire face à la Turquie, mais est sorti sur blessure dans la foulée. Le sélectionneur Zinedine Zidane confirme une lésion tendineuse au genou et assure ne vouloir prendre aucun risque. Prochain rendez-vous pour l'équipe de France en Ligue des Nations, lundi soir face à la Belgique. Et puis l'équipe de France de volley qualifiée pour la finale de l'Euro. Les Bleus ont battu la Finlande 3-7 à 1 hier en demi-finale. Dernière étape ce soir face à la Pologne, les champions d'Europe en titre et surtout un remake de la finale des derniers Jeux Olympiques.
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7: Elle sert à nettoyer la cuisine, mais elle peut aussi devenir un véritable nid à bactéries. On la rince, on les sort, on la remet dans l'évier et on recommence. Pourtant, notre petite éponge de cuisine offre des conditions idéales aux bactéries. Elle reste humide, elle récupère des restes alimentaires et sa structure, pleine de petits trous, leur fournit de nombreux endroits où se développer. Des chercheurs ont ainsi retrouvé jusqu'à 54 milliards de cellules bactériennes par centimètre cube dans certaines éponges usagées. Mais attention à ne pas paniquer, la présence de nombreuses bactéries ne signifie pas forcément qu'elles vont nous rendre malades. Le principal problème, c'est surtout la contamination croisée. L'éponge peut récupérer des microbes sur une surface et les déposer ensuite sur une autre, voire sur nos mains ou nos aliments. Alors faut-il désinfecter son éponge ? Pas forcément. Les études montrent que le micro-ondes ou certains traitements éliminent une partie des bactéries, mais pas toutes. Les survivantes peuvent ensuite recoloniser rapidement l'éponge. La solution la plus simple reste donc de la remplacer régulièrement, de bien la rincer après utilisation et surtout de la laisser sécher plutôt que de la laisser tremper au fond de l'évier. Et autre conseil intéressant, les chercheurs ont constaté que les brosses à vaisselle hébergent généralement moins de bactéries, notamment parce qu'elles sèchent plus facilement. Bref, pour une cuisine plus hygiénique, mieux vaut parfois dire adieu à sa vieille éponge plutôt que de vouloir lui offrir une seconde vie.
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8: 20 ans de carrière avec un nouvel album, on vous parle du retour de Grand Corps Malade aujourd'hui dans Backstage.
9: Je venais de poser mon stylo et de fermer les paupières. Je pensais éteindre mon cerveau en éteignant la lumière.
8: Une voix si particulière qui nous accompagne depuis de nombreuses années. Grand Corps Malade revient en ce mois de septembre avec son 9e album studio intitulé « Voir la mer ». Une ode au temps qui passe, au recul et à cette capacité de voir la beauté et le potentiel du quotidien malgré les difficultés. Un projet très personnel et qui arrive après une année sabbatique, passée en famille à Montréal. Et comme très souvent, le slammer nous livre des textes forts qui font réfléchir, lui qui n'hésite pas à s'engager publiquement sur de nombreux sujets depuis plusieurs années. Concrètement, à l'intérieur, 16 morceaux à découvrir, dont plusieurs collaborations. On peut retrouver Grand Corps Malade avec SDM, Mentissa ou encore Stiletto et Cœur de Pirate. Il partira aussi en tournée partout en France l'année prochaine.
9: On fasse équipe plein de sourires interactifs et que la scène devienne un grand battement de cœur collectif. J'en ai pas encore fini avec la nostalgie, la fiancée des bons souvenirs qu'on éclaire à la bougie. Face à tout ce bonheur passé, j'essaie de pas rester spectateur et je me bats comme un taré pour que l'avenir soit à la hauteur. Je n'ai pas encore fini avec mes combats silencieux, ceux qui se cachent derrière les sourires et les projets ambitieux, ceux qui me répètent heure par heure que Grand Corps Malade, c'est pas juste un nom d'artiste mais des galères en cascade. Il y a des souffrances qu'on partage et souvent je tends la main, où il y a des blessures égoïstes et des épreuves sans témoin. Alors je fais le dos rond, je m'endurcis, je me rassure, et je serre tellement les dents que mes silences sont des...
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10: Bonjour, bonjour à tous. L'ère Zidane débute par une victoire, mais aussi par un coup dur. Pour le nouveau sélectionneur des Bleus, l'équipe de France perd son capitaine Kylian Mbappé pour le reste de la Ligue des Nations. L'attaquant a marqué le seul but de la rencontre hier soir face à la Turquie, mais il est sorti blessé. Ça ne va pas bien, il va falloir qu'il rentre, a déclaré Zidane en conférence de presse en confirmant une lésion tendineuse au niveau du genou. 600 000 personnes attendues pour une grande messe en plein air place de la Concorde. Le pape Léon XIV débute sa deuxième journée de visite à Paris avant de s'envoler pour Lourdes ce soir. Hier, 80 000 jeunes catholiques étaient présents pour une veillée au Stade de France. Le souverain pontife a également déambulé en papa mobile dans les rues de Paris et a célébré les vêpres à Notre-Dame. Loïc Le Priol et Romain Bouvier condamnés à 26 et 19 ans de prison. Le verdict est tombé tard hier soir au procès du meurtre de Federico Martin Aramburu, l'ex-rugbyman tué en mars 2022 à Paris à l'issue d'une dispute alcoolisée avec des militants d'extrême droite. La cour n'a pas retenu la préméditation.
11: Une enquête ouverte après cette macabre découverte au CHU de Toulouse. Le corps d'un nouveau-né et 4 fœtus ont été retrouvés dans un conteneur à déchets médicaux de l'hôpital Rangueil. L'établissement soupçonne un acte isolé d'un professionnel et annonce qu'il a été suspendu. Yannick Jadot, lui, est suspendu temporairement des écologistes. Le sénateur vert se voit reprocher son soutien à Raphaël Glucksmann pour la présidentielle. Les adhérents écologistes doivent se prononcer en décembre sur le maintien ou non de la candidature de Marine Tondelier. Et puis les éditions de l'Observatoire annoncent le lancement d'un label pour garantir aux lecteurs l'absence d'utilisation de l'intelligence artificielle. Une annonce qui intervient après l'affaire Tellison Aurélien, auteur accusé d'avoir utilisé l'IA pour écrire son roman « C'était ça ou mourir ». L'œuvre a d'ailleurs été retirée de la sélection pour le prix Goncourt. Les éditions de l'Observatoire assurent toutefois que leur initiative n'est pas liée et qu'elle avait été décidée il y a plusieurs mois. Voilà pour l'info. Excellente matinée à notre écoute.
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12: Le prix des batteries électriques recule, mais pas celui des véhicules. Google Maps vous aide à vous retrouver dans les ZFE et dernière ligne droite pour la Transgarona. Le coût des batteries électriques a fortement reculé entre 2020 et 2025. Il est passé d'environ 185 euros le kilowattheure à 140, soit une baisse d'environ 37% en 5 ans. Mais le prix moyen des voitures électriques est passé de 37 000 à 53 000 euros sur cette même période. En 5 ans, les consommateurs se sont massivement tournés vers des véhicules plus haut de gamme. C'est désormais le cas de 73% des modèles électriques proposés en Europe. Les prestations techniques ont progressé, tout comme l'autonomie et les niveaux de puissance. C'est un symbole qui peut vous éviter jusqu'à 375 euros d'amende. Alors que les zones à faible émission se multiplient en France, Google Maps affiche désormais un symbole Z sur les itinéraires qui traversent une ZFE. Un détail visuel crucial car les conducteurs peuvent consulter en temps réel les restrictions spécifiques telles que les catégories de véhicules autorisées, les horaires d'application ou encore les dérogations locales, un service disponible uniquement sur l'application mobile. Près de 200 km, c'est la distance entre Toulouse et les environs de Viella, dans le Val d'Aran où la Garonne prend sa source. À terme, il sera possible de rallier ce site à vélo via l'itinéraire Transgarona. Ce projet, officiellement lancé en 2018, est un acte fort dans la coopération transfrontalière et le développement du tourisme vert en Haute-Garonne. Ces aménagements compléteront l'offre cyclotouriste actuelle.
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0: Dans votre rendez-vous consommation, on s'intéresse à la hausse des prix des fruits et légumes. Vous l'avez sans doute remarqué dans les rayons de votre supermarché, les légumes sont moins nombreux et plus petits ou cabossés ces dernières semaines. Il faut dire qu'à cause des canicules successives de cet été, conjuguées à la sécheresse, les récoltes ont été très fortement perturbées. Jean-Claude Guéhennec est le vice-président de Légumes de France. Il constate des conséquences sur une large variété de produits.
13: Les pommes de terre, c'est un produit de consommation, c'est pas forcément un légume. Néanmoins, déjà, la récolte des pommes de terre, c'est moins 30%. Avec des calibres beaucoup plus petits. Et sur nos produits maraîchage, les poireaux, les choux, tout est plus ou moins concerné. En fonction des régions, en fonction s'il y a eu irrigation ou pas irrigation, les producteurs ont fait ce qu'ils ont pu. Pour ceux qui avaient de l'eau, ceux qui n'ont pas d'eau, ils ont toutes perdu leur récolte, donc la situation est très délicate sur certaines régions et sur certains produits.
0: Les fruits et légumes ne sont pas les seules productions à subir les conséquences des fortes chaleurs de cet été. Des millions de volailles sont mortes, la mortalité des truies et des veaux a augmenté et le poids des porcs a baissé. Chez les vaches laitières, en stress thermique, la production de lait a souffert. Il faut s'attendre à en voir les répercussions dans nos rayons. Dans ce contexte, le fonds d'indemnisation de solidarité nationale de plus de 500 millions d'euros va permettre aux agriculteurs de limiter la casse.
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11: Bonjour à tous. L'ère Zidane débute par une victoire, mais aussi par un coup dur pour le nouveau sélectionneur des Bleus. L'équipe de France perd son capitaine Kylian Mbappé pour le reste de la Ligue des Nations. L'attaquant a marqué le seul but de la rencontre hier soir face à la Turquie, mais il est sorti blessé. Ça ne va pas bien, il va falloir qu'il rentre, a déclaré Zidane en conférence de presse en confirmant une lésion tendineuse au niveau du genou. 600 000 personnes attendues pour une grande messe en plein air place de la Concorde. Le pape Léon XIV débute sa deuxième journée de visite à Paris avant de s'envoler pour Lourdes ce soir. Hier, 80 000 jeunes catholiques étaient présents pour une veillée au Stade de France. Le souverain pontife a également déambulé en papa mobile dans les rues de Paris et a célébré les vêpres à Notre-Dame. Loïc Le Priol et Romain Bouvier condamnés à 26 et 19 ans de prison. Le verdict est tombé tard hier soir au procès du meurtre de Federico Martina Aramburu, l'ex-rugbyman tué en mars 2022 à Paris à l'issue d'une dispute alcoolisée avec des militants d'extrême droite. La cour n'a pas retenu la préméditation. Une enquête ouverte après cette macabre découverte au CHU de Toulouse. Le corps d'un nouveau-né et quatre fœtus ont été retrouvés dans un conteneur à déchets médicaux de l'hôpital Rangueil. L'établissement soupçonne un acte isolé d'un professionnel et annonce qu'il a été suspendu. Yannick Jadot, lui, est suspendu temporairement des écologistes. Le sénateur vert se voit reprocher son soutien à Raphaël Glucksmann pour la présidentielle. Les adhérents écologistes doivent se prononcer en décembre sur le maintien ou non de la candidature de Marine Tondelier. Et puis les éditions de l'Observatoire annoncent le lancement d'un label pour garantir aux lecteurs l'absence d'utilisation de l'intelligence artificielle. Une annonce qui intervient après l'affaire Télisson Aurélien, auteur accusé d'avoir utilisé l'IA pour écrire son roman « C'était ça ou mourir ». L'œuvre a d'ailleurs été retirée de la sélection pour le prix Goncourt. Les éditions de l'Observatoire assurent toutefois que leur initiative n'est pas liée et qu'elle avait été décidée il y a plusieurs mois. Voilà pour l'info. Excellente matinée à notre écoute.
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12: Et ce sera encore une belle journée au menu de ce samedi, même si des nuages bas seront nombreux au réveil sur l'ouest et le sud-est de la Normandie et des Hauts-de-France. Jusqu'à la Nouvelle-Aquitaine et l'ouest de l'Occitanie, quelques bruines pourront même circuler en Aquitaine près des Pyrénées. En revanche, le soleil s'imposera dès ce matin en Bretagne, dans le Cotentin et sur une large moitié est. L'après-midi, les nuages se morcelleront progressivement et les éclaircies gagneront du terrain. Côté température, les maximales resteront encore au-dessus des moyennes de saison. Elles atteindront 21 degrés à Lille, 25 à Paris et Strasbourg, 27 à Toulouse, 28 à Lyon, 29 à Bordeaux.
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0: Quand deux acteurs célèbres se trouvent un lien de parenté, ça donne une savoureuse comédie. C'est l'OVNI de cette rentrée, la série Brothers, une comédie avec un point de départ qui aiguise la curiosité. Les acteurs Matthew McConaughey et Woody Harrelson jouent leur propre rôle. On connaît bien leur duo, né lors de la première saison de True Detective. Depuis, les deux hommes sont amis et ils prennent maintenant un malin plaisir à jouer avec leur image dans cette nouvelle série.
14: T'es le vrai Matthew McConaughey ?
15: Oui, c'est moi.
14: Tu coucherais avec ma copine ?
15: Non, sûrement pas.
14: Ah. Je pourrais quand même dire que tu l'as fait.
15: Non, je te l'interdis.
0: Dans Brothers, les deux acteurs vont voir leur amitié bouleversée lorsqu'ils vont apprendre qu'ils sont peut-être frères. Alors que Woody Harrelson veut absolument connaître la vérité, Matthew McConaughey, lui, a un autre objectif, devenir gouverneur du Texas. L'idée de la série n'est pas venue par hasard, puisqu'il y a quelques années, la mère de Woody Harrelson a avoué avoir eu un flirt avec le père de Matthew McConaughey avant sa naissance. Pour autant, rien ne prouve qu'ils sont vraiment frères. En tout cas, les deux hommes décident de s'amuser de cette rumeur.
16: Il se pourrait que tes disputes permanentes quasi fraternelles avec Matthew ne soient pas une coïncidence.
17: Big Mac, où vous les êtes ?
18: C'est peut-être le frère de Matthew.
17: Oui.
18: Mettez vos ceintures, les mecs.
19: Acteur oscarisé et acteur.
20: Comment on dit quand on l'a pas ?
19: Nommé. Nommé.
0: Brothers sort cette semaine sur HBO Max.
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4: Dans l'actualité environnementale aujourd'hui, de nouveaux satellites tournent autour de la Terre, des satellites qui devraient nous aider à en apprendre un peu plus sur les effets du changement climatique. Dans la nuit du 14 au 15 septembre, la fusée Vega C a décollé avec succès de la base spatiale de Kourou en Guyane. Elle a mis sur orbite deux satellites conçus avec l'Agence spatiale européenne, Flex et Sentinel 3C. Des satellites qui vont nous aider à en savoir un peu plus sur notre planète. Ils doivent en effet apporter des informations, notamment sur les effets du changement climatique. Flex, tout d'abord, il est le huitième satellite du programme Earth Explorer. Sa mission, c'est d'observer la photosynthèse des plantes à l'échelle de la planète. Il surveille la santé des végétaux en capturant la fluorescence. Cette lumière rouge émise par les plantes lorsqu'elles absorbent du CO2 le transforme en énergie nécessaire à leur croissance tout en libérant de l'oxygène dans l'air. L'objectif, c'est de mesurer la santé et la productivité des plantes. Eflex est associé à Sentinel-3C. C'est le troisième appareil spatial du programme Copernicus d'observation de la Terre de la Commission européenne. Ces instruments fournissent des mesures essentielles sur la couleur et la hauteur des océans, sur la surface terrestre comme la végétation ou la température des sols. Des informations transmises en temps réel et qui permettent de soutenir les prévisions océaniques, la surveillance climatique ou encore la gestion environnementale. Et en croisant toutes ces données, les scientifiques disposent aujourd'hui d'une vision plus complète du fonctionnement de la planète.
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10: Bonjour, bonjour à tous. À la une ce matin, une victoire pour lancer l'ère Zidane à la tête des Bleus, mais déjà une complication à gérer pour le nouveau sélectionneur. Touché au genou, Kylian Mbappé quitte le rassemblement. Il va manquer les trois prochains matchs de Ligue des Nations. Léon XIV, acclamé par 80 000 jeunes hier soir au Stade de France, 300 000 personnes dans les rues de Paris lors de sa déambulation en papa mobile. On parlera de l'engouement autour de cette visite du pape en France avec le rédacteur en chef adjoint du journal La Croix. Et puis le retour des marches pour le climat, plus de 250 rassemblements organisés ce samedi à travers la France. Un seul petit but à zéro, victoire timide pour l'équipe de France de foot hier soir en Ligue des Nations face à la Turquie. Kylian Mbappé a inscrit le seul but de la rencontre, le capitaine qui est ensuite sorti sur blessure. Et c'est du sérieux selon le sélectionneur Zinedine Zidane qui tire malgré tout un bilan plutôt positif pour cette première à la tête des Bleus.
1: Les nouvelles ne sont pas bonnes puisque Kylian va devoir rentrer. Il a une lésion tendineuse faite au genou donc voilà, enfin c'est pas, on va pas prendre de risques. Puis après, je crois qu'on est satisfait. Pour un premier match, en tous les cas, d'avoir gagné ce soir sur un terrain un peu compliqué, on est vraiment content de cette victoire après 3-4 entraînements. Ça augure de belles choses pour nous, quoi. On va continuer à travailler, là il va falloir se reposer.
10: Grâce à ce succès, Zinedine Zidane devient le premier sélectionneur à gagner son premier match à la tête de l'équipe de France depuis Aimé Jacquet contre l'Italie en 1994. Prochaine échéance pour les Bleus, ce sera lundi soir en Belgique, dans le cadre de la deuxième journée de la Ligue des Nations. Dans l'actualité également, le verdict est tombé au procès du meurtre de Federico Martina Rambourou. Loïc Le Priol et Romain Bouvier ont été condamnés à 26 et 19 ans de réclusion criminelle. La cour n'a pas retenu la préméditation 4 ans et demi après cette dispute alcoolisée qui avait viré au drame sur une terrasse de brasserie parisienne. 80 000 jeunes rassemblés hier soir au Stade de France après l'Elysée, l'UNESCO et une déambulation en papa mobile dans Paris jusqu'à Notre-Dame. La première journée du pape Léon XIV en France est terminée par une grande veillée à Saint-Denis. Vous êtes les saints de France, a notamment lancé le souverain pontife dans son discours adressé à la jeunesse. Une génération auprès de laquelle il connaît un franc succès, analyse Lou Besmont de Senneville, rédacteur en chef adjoint du journal La Croix.
21: Il y a aussi un effet d'une génération qui se pose des questions, qui cherche qui a une recherche spirituelle, et on voit ça touche aussi l'Église catholique, et effectivement avec des jeunes qui arrivent, qui sont pas forcément issus de familles catholiques, en fait une minorité d'entre eux sont issus de familles catholiques, les autres c'est une découverte totale, et donc ils viennent parce qu'ils cherchent un sens à leur vie, parce que voilà, ils cherchent une forme de profondeur, peut-être dans une société qui va très vite, une société qui zappe, une société des réseaux sociaux, ils cherchent peut-être un discours qui tient un peu dans la longueur.
10: Le pape Léon XIV qui va tenir une grande messe en plein air cet après-midi devant 600 000 personnes, place de la Concorde, avant de s'envoler pour Lourdes. Il est ensuite attendu à Metz ce lundi. Fin du monde, fin du mois, même combat. C'est le cri de colère du mouvement du 26 septembre qui se mobilise aujourd'hui partout en France. 260 marches pour le climat sont prévues aux quatre coins de l'Hexagone pour dénoncer notamment l'inaction politique, mais aussi réclamer plus de justice sociale, des revendications indissociables face à la crise actuelle pour le cofondateur du mouvement du 26 septembre, Benjamin Boll.
2: C'est tout un système qui fait que le climat est déréglé. La manière dont on extrait les ressources, la manière dont on crée l'économie, la manière dont on décide de se déplacer, d'organiser la société, etc., elle crée le dérèglement climatique. Et donc, on ne peut pas dissocier la question du climat de la question géopolitique. Cette personne qui a du mal à accéder aux services publics parce qu'ils sont à l'os, ou les prix des denrées alimentaires augmentent, ou ses enfants ont attrapé le cancer à cause des pesticides, cette même personne, en fait, elle est aussi mobilisée sur le pouvoir d'achat. Donc on essaye de nous diviser entre la question de la justice sociale et la question de l'écologie. En réalité, la fin du monde et la fin du mois, c'est le même combat.
10: Le mouvement qui a d'ailleurs adressé une lettre ouverte au président de la République, il réclame un plan de reconstruction et d'adaptation. 40 000 citoyens ont signé cette lettre. À l'étranger, la Russie ne se prépare pas à des combats avec l'Europe. Vladimir Poutine balaie de nouveau toute intention belliqueuse de la part du Kremlin envers le vieux continent. Le président russe affirme également que Moscou va bien réfléchir avant une éventuelle reprise des pourparlers avec l'Ukraine. Il évoque notamment les récentes attaques de drones qui ont visé la Russie mi-septembre, au dernier jour des élections législatives dans le pays. Et puis l'équipe de France de volley qualifiée pour la finale de l'Euro. Les Bleus ont battu la Finlande 3-1 hier soir en demi. Dernière étape ce soir face à la Pologne, championne d'Europe en titre. Et surtout un remake de la finale des derniers Jeux Olympiques. C'est la fin de cette édition. Excellente matinée à tous.
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6: Dans l'eau, notre corps travaille autrement et cela pourrait être particulièrement intéressant pour nos articulations. Aquagym, aquabike, natation ou encore aquapilates, les activités sportives dans l'eau ont un point commun. Elles permettent de faire travailler les muscles tout en limitant les chocs. La raison est simple, l'eau allège considérablement le poids du corps. Immergé jusqu'aux épaules, on ne supporte plus qu'une fraction de son poids. Résultat, les articulations sont beaucoup moins sollicitées que lors d'une activité pratiquée sur la terre ferme. Mais l'eau ne fait pas que nous alléger, elle oppose aussi une forte résistance à chaque mouvement. Et plus on bouge rapidement, plus cette résistance augmente. Les muscles doivent donc travailler davantage sans forcément avoir besoin de poids ou d'haltères. C'est particulièrement intéressant pour les personnes qui souffrent de douleurs articulaires ou d'arthrose. L'exercice dans l'eau peut contribuer à diminuer les douleurs et à préserver la mobilité tout en réduisant les impacts répétés sur les articulations. Autre avantage, le cœur et les poumons sont eux aussi sollicités. La pression exercée par l'eau sur les jambes favorise également le retour du sang vers le cœur, ce qui peut soulager la sensation de jambes lourdes. Et puis il y a le bien-être. Comme toute activité physique, le sport favorise la production d'endorphines, mais l'immersion et cette sensation de légèreté peuvent aussi avoir un effet relaxant et contribuer à réduire le stress. Alors inutile de chercher un sport miracle, l'intérêt de l'eau, c'est surtout de permettre de bouger et de se renforcer avec moins de contraintes pour le corps.
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22: Le grand retour de Pierre Demar. On vous dit tout aujourd'hui dans Backstage.
23: 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Tous les mecs et les filles de mon âge.
22: Va-t-il connaître le même succès qu'avec son précédent album? C'est la grande question. Pierre Demar revient cette semaine avec son deuxième disque intitulé Ave Demar. Un retour forcément très attendu avec un projet qui est présenté comme le plus intime de la carrière du jeune chanteur. L'artiste belge a décidé de se confier et de chanter sur ses premières fois un peu tardives, son adolescence enfin rattrapée. Bref, de se livrer tout simplement. Révélation masculine aux victoires de la musique en 2023. Pierre Demar a voulu se libérer et tout raconter à travers ses nouveaux morceaux. Pierre Demar qui a aussi décidé de faire un beau cadeau à ses fans. Il a glissé deux vinyles d'or parmi les exemplaires de son nouvel album disponible sur sa boutique officielle. Les deux gagnants pourront partager un repas en tête à tête avec l'artiste qui partira en tournée aussi prochainement. Il passera notamment à l'Olympia à Paris début décembre.

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4: Bonjour, bonjour à tous. Un seul petit but à 0, victoire timide pour l'équipe de France hier soir face à la Turquie pour la première de Zidane. Kylian Mbappé a inscrit le seul but de la rencontre, le capitaine qui est ensuite sorti sur blessure. Prochain match lundi en Belgique pour la 2e journée de Ligue des Nations. Léon XIV acclamé par 80 000 jeunes hier soir au Stade de France, 300 000 personnes dans les rues de Paris lors de sa déambulation en papa mobile. Ils seront 600 000 cet après-midi pour la grande messe en plein air, place de la Concorde. Le souverain pontife qui doit ensuite s'envoler pour Lourdes. À l'étranger, Donald Trump refuse la proposition de l'Iran. Téhéran s'était dit prêt à rouvrir le détroit d'Ormuz sous 7 jours en échange de plusieurs conditions. D'après le Wall Street Journal, le président américain envisagerait une reprise des frappes contre l'Iran après les élections législatives de mi-mandat. Et puis, bonne nouvelle si vous avez prévu de prendre l'avion dans une semaine. Les pilotes d'EasyJet lèvent leur préavis de grève pour les journées du 1er et du 2 octobre.
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5: Et ce sera encore une belle journée au menu de ce samedi, même si des nuages bas seront nombreux au réveil sur l'ouest et le sud-est de la Normandie et des Hauts-de-France, jusqu'à la Nouvelle-Aquitaine et l'ouest de l'Occitanie. Quelques bruines pourront même circuler en Aquitaine près des Pyrénées. En revanche, le soleil s'imposera dès ce matin en Bretagne, dans le Cotentin et sur une large moitié est. L'après-midi, les nuages se morcelleront progressivement et les éclaircies gagneront du terrain. Côté température, les maximales resteront encore au-dessus des moyennes de saison. Elles atteindront 21 degrés à Lille, 25 à Paris et Strasbourg, 27 à Toulouse, 28 à Lyon, 29 à Bordeaux.
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0: Mais c'est normal, ça fait pas beaucoup de jours qu'on travaille ensemble. On va dire que ce soir, ce qu'il faut retenir, c'est la victoire. Je pense qu'il y a eu un bel état d'esprit. On a réussi à être efficace dans les deux surfaces. C'était un match pas facile ce soir, sur un terrain pas facile. Et voilà, quand on joue au foot, on joue pour gagner les matchs, même si tout n'a pas été parfait et que c'est sûr qu'on n'a pas super bien joué. Mais ce qui est important, c'est de retenir cette victoire.
1: Notez que l'unique buteur de la partie, Kylian Mbappé, est sorti juste après avoir ouvert le score. Touché au genou, le capitaine des Bleus est forfait pour les trois prochains matchs de la trêve internationale. Prochaine journée de Ligue des Nations, lundi, ce sera face à la Belgique qui s'est imposée 2-0 hier en Italie. Les Bleus jouaient aussi hier, match nul un partout pour les espoirs de l'équipe de France qui se déplaçait en Islande. Ils conservent la tête de leur groupe de qualification pour le prochain Euro mais voient revenir la Suisse à leur hauteur. Autre équipe de France qui partira ce soir en quête de son deuxième titre européen, celle du volley. Les Bleus ont dominé la Finlande hier en demi-finale de l'Euro, 3-7 à 1. La finale c'est à 21h contre les champions en titre, les Polonais. C'est aussi le remake de la dernière finale des Jeux Olympiques à Paris que nos Bleus avaient remporté. On passe au rugby, quatrième journée de Top 14. Aujourd'hui, l'Union Bordeaux-Bègles se déplace sur la pelouse de Perpignan à 14h30. À 16h35, quatre matchs à suivre. Clermont-Castres, Stade Français, Loup, Racing Bayonne et Toulon-Vannes. Ce soir à 21h, Pau reçoit La Rochelle. Toujours en balle ovale, ça jouait hier en Pro D2. Le leader Oyonnax s'est imposé 56-35 face à Nevers. Provence Rugby a pris le meilleur sur Aurillac 24 à 20. Et Biarritz a battu Montauban 32 à 20. C'était justement un ancien joueur du Biarritz Olympique. Le verdict est tombé hier au procès du meurtre de Federico Martin Aramburu. Loïc Le Priol et Romain Bouvier ont été condamnés à 26 et 19 ans de réclusion criminelle. La cour n'a pas retenu la préméditation 4 ans et demi après cette dispute alcoolisée qui avait viré au drame sur une terrasse de brasserie parisienne. On revient à l'actu sport avec le début de la Betclic Elite en basket. Hier, Dijon a battu Strasbourg en ouverture. À suivre aujourd'hui Boulazac contre Rouen, Gravelines Dunkerque contre Le Mans ou encore Nanterre face à Paula Cortez. En cyclisme, les choses sérieuses vont commencer aux Mondiaux à Montréal avec la course en ligne femme aujourd'hui. Demi Vollering est favorite après sa victoire sur le Tour de France cet été. La course en ligne messieurs, c'est prévu demain. La Formule 1 enfin, le Grand Prix d'Azerbaïdjan c'est aujourd'hui. George Russell partira en pole position. Le Britannique de Mercedes devance Charles Leclerc et Oscar Piastri sur la grille. Isaac Hadjar partira 4e, Pierre Gasly 7e. Départ du Grand Prix à 13h.
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3: Et nous sommes le 26 septembre aujourd'hui, nous fêtons les COM. Et en ce 26 septembre, je pourrais vous parler de la création en 1957 à Broadway du spectacle West Side Story, qui deviendra un film 4 ans plus tard. J'aurais aussi pu vous parler de la sortie au Royaume-Uni de l'album Abbey Road en 1969, dernier album enregistré par les Beatles. Mais le 26 septembre 2019 disparaissait Jacques Chirac, lui qui a profondément marqué l'histoire de la 5ème République avec une carrière politique et qui s'est étalée sur pas moins de 5 décennies. Il a gravi tous les échelons du pouvoir jusqu'à l'Élysée, qu'il occupera de 1995 à 2007. Élu 9 fois député, nommé 7 fois ministre, 2 fois premier ministre, maire de Paris pendant 18 ans, l'ancien chef de l'État a débuté sa carrière en Corrèze avec un premier mandat de conseiller municipal à Sainte-Féréole en 1965. En 76, il est le fondateur du RPR puis de l'UMP en 2002. Jacques Chirac marquera les esprits par ses prises de position. Il a notamment reconnu officiellement l'implication de l'État français dans la déportation des Juifs, s'est opposé à l'invasion de l'Irak, a ramené le mandat présidentiel à 5 ans et lors du sommet de la Terre de Johannesburg, il avait lancé cette phrase « Notre maison brûle et nous regardons ailleurs ». En 2011, il est condamné à 2 ans de prison avec sursis dans le cadre de l'affaire des emplois fictifs de la mairie de Paris. En 2005, Jacques Chirac est victime d'un accident vasculaire cérébral et son état de santé empire d'année en année. Il est hospitalisé à plusieurs reprises dans les années 2010. La citation du jour est signée de Jacques Chirac. « Si on a pris le soin de bien s'entourer, le collaborateur responsable prend 99 fois sur 100 la décision que vous auriez souhaité, voire de temps à autre, une décision meilleure. »
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4: Les mesures choc de la Fédération nationale de l'automobile, un métro transfrontalier au cœur des discussions et le vélo reste roi au Danemark. Le marché automobile français peine toujours à retrouver son niveau d'avant Covid. La Fédération nationale de l'automobile vient donc de présenter 3 mesures dans l'objectif de relancer durablement le marché. Les acteurs du secteur réclament notamment la suppression du malus au poids et pour accélérer le remplacement des véhicules.

0: De plus de 15 ans, elle réclame le retour d'une prime à la conversion ciblée sur la mise au rebut de ses voitures anciennes. Cette aide, supprimée fin 2024, permettait aux ménages de bénéficier d'un soutien financier lors de l'achat d'un véhicule moins polluant. C'est un très vieux serpent de mer. Alors que les perturbations routières et ferroviaires sont de plus en plus fréquentes sur la Côte d'Azur, la communauté de la Riviera française appelle à relancer le fameux projet d'un métro entre Nice et Monaco. Sa présidente estime qu'il serait la solution la plus évidente, la plus fiable et surtout la seule capable de répondre durablement aux enjeux de déplacement sur le bassin transfrontalier. Il permettrait ainsi de relier la cité azurienne à la principauté en seulement 23 minutes. Les vélos dominent toujours dans les rues de Copenhague au Danemark. Le trafic des vélos était plus important que celui des voitures en centre-ville en novembre 2016. Une donnée qui se confirme encore aujourd'hui avec la présence de 400 km de pistes cyclables séparées dans la capitale. D'après la municipalité, chaque kilomètre parcouru à vélo plutôt qu'en voiture fait économiser 72 millions d'euros par an.
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9: Bonjour à tous, 600 000 personnes attendues pour une grande messe en plein air, place de la Concorde à Paris. Le pape Léon XIV débute sa deuxième journée de visite en France avant de s'envoler pour Lourdes ce soir. Hier, 80 000 jeunes catholiques étaient présents pour une veillée au Stade de France. Le souverain pontife a également déambulé en papa mobile dans les rues de Paris et a célébré les vêpres à Notre-Dame. Le coup de pouce d'Engie, le fournisseur d'énergie, va verser une aide de 75 euros à ses 720 000 clients bénéficiaires du chèque énergie en 2026. Une enveloppe estimée à 54 millions d'euros. Les clients éligibles n'auront aucune démarche à faire. L'entreprise dit vouloir lutter contre la précarité énergétique dans un contexte de hausse des prix. À l'appel à la grève chez les pilotes d'EasyJet France a été levé. Le syndicat majoritaire aurait trouvé un accord avec la direction sur l'organisation du travail. Ce mouvement de grogne était prévu pour les journées du 1er et 2 octobre prochains. L'accord doit encore être soumis au vote des adhérents du syndicat. L'ère Zidane débute par une victoire mais aussi un coup dur pour le nouveau sélectionneur. L'équipe de France a perdu son capitaine Kylian Mbappé, sorti blessé pour le reste de la Ligue des Nations. L'attaquant a marqué le seul but de la rencontre hier soir face à la Turquie. Et puis en cyclisme, c'est le début des choses sérieuses aux Mondiaux à Montréal avec la course en ligne femmes, 180 km au programme à partir de 15h. La course en ligne messieurs est prévue demain. Bonne journée à tous.
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10: Le pouvoir d'achat des Français se dégrade, les consommateurs sont à bout de souffle. Des prix en hausse et des portefeuilles en souffrance. Les Français sont de plus en plus inquiets pour leur pouvoir d'achat. C'est ce qui ressort d'une nouvelle étude réalisée pour le média LSA, spécialisé dans la consommation. Les Français n'ont jamais été aussi inquiets sur le sujet. Dans cette étude, plus de 6 Français sur 10 estiment que leur pouvoir d'achat est mauvais. Alors que depuis de longs mois, le poids du carburant pèse de plus en plus dans les dépenses, la faute au conflit au Moyen-Orient. Globalement, en très grande majorité, les Français interrogés déplorent un coût de la vie de plus en plus élevé. Des produits alimentaires plus chers, une difficulté à épargner ou encore des fins de mois compliquées. Conséquence, les ménages sont obligés de faire des arbitrages dans les rayons. Ils achètent moins de viande, moins de produits laitiers et moins de fruits et légumes. Et fatalement, ce sont aussi les dépenses plaisir qui reculent à l'image des voyages et des sorties. Selon l'étude, chaque dépense est davantage questionnée, comparée et optimisée. Pour autant, même si les consommateurs se disent prêts à changer d'enseigne pour du discount, ils ne souhaitent pas réduire la quantité de leurs achats ni rogner sur leur qualité. Ce qui est sûr en tout cas, c'est que cette question du pouvoir d'achat sera l'un des thèmes centraux de la prochaine présidentielle, à tel point que plus de 8 Français sur 10 considèrent que cette question sera très importante, voire même déterminante au moment de choisir leur candidat pour le scrutin.
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10: Dans votre rendez-vous jeux vidéo, un nouvel épisode pour une saga de Nintendo. Nintendo, ce n'est pas que Mario et Zelda, c'est aussi des sagas peut-être un peu moins populaires, mais qui ont tout de même leur noyau dur de fans. C'est le cas de Fire Emblem, une série de jeux dont le premier épisode a vu le jour en 1990 sur NES, mais uniquement au Japon. S'en est suivi de nombreux autres épisodes, jusqu'à aujourd'hui avec la sortie du 15e opus de la série, Fire Emblem Fortune Weave sur Nintendo Switch 2. Pour tous ceux qui ne connaîtraient pas le principe de Fire Emblem, il s'agit d'un jeu de rôle tactique. C'est-à-dire que l'on fait évoluer nos personnages sur des cartes quadrillées. À l'image des échecs, il faut avancer en venant à bout de nos ennemis. Autant dire que la réflexion est au cœur du gameplay. À vous de prendre les bonnes décisions avant de décider de vos déplacements et de vos attaques. Alors à quoi ressemble ce Fire Emblem Fortune Weave? Vous dirigez 4 personnages qui participent au jeu héroïque. Tous veulent l'emporter puisque le vainqueur de ces jeux se voit accorder un souhait. Chacun a des objectifs différents. Au début de la partie, vous choisissez votre protagoniste, mais ensuite vous pouvez alterner entre les 3 autres. À vous de mener la meilleure des batailles tactiques en entraînant vos unités, en choisissant vos armes et en utilisant le terrain à votre avantage. Fire Emblem n'est peut-être pas à mettre entre toutes les mains, le gameplay très riche peut en rebuter certains, mais il satisfera tous les amateurs de jeux tactiques. Fire Emblem Fortune Weave est disponible uniquement sur Nintendo Switch 2.
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11: Bonjour à tous, un seul petit but à 0, victoire timide pour l'équipe de France hier soir en Ligue des Nations face à la Turquie. Kylian Mbappé a inscrit le seul but de la rencontre, le capitaine qui est ensuite sorti sur blessure. Et c'est du sérieux selon le sélectionneur Zinedine Zidane qui tire malgré tout un bilan plutôt positif pour cette première à la tête des Bleus.
12: Les nouvelles ne sont pas bonnes puisque Kylian va devoir rendre. Il a une lésion tendineuse faite au genou, donc voilà, enfin c'est pas, on va pas prendre de risques. Puis après, je crois qu'on est satisfait pour un premier match, en tous les cas, d'avoir gagné ce soir sur un terrain un peu compliqué. On est vraiment content de cette victoire après 3-4 entraînements. Ça augure de belles choses pour nous, quoi. On va continuer à travailler, là il va falloir se reposer.
11: Prochain match des Bleus lundi soir en Belgique pour la deuxième journée de Ligue des Nations. Dans l'actualité également, Léon XIV acclamé par 80 000 jeunes hier soir au Stade de France. 300 000 personnes dans les rues de Paris lors de sa déambulation en papa mobile. Ils seront 600 000 cet après-midi pour la grande messe en plein air place de la Concorde. Le souverain pontife doit ensuite s'envoler pour Lourdes. L'épilogue d'une soirée alcoolisée sur une terrasse parisienne qui avait viré au drame. Loïc Le Priol et Romain Bouvier ont été condamnés à 26 et 19 ans de réclusion pour le meurtre de l'ex-rugbyman Federico Martina Rambourou. La cour n'a pas retenu la préméditation. À l'étranger, Donald Trump refuse la proposition de l'Iran. Téhéran s'était dit prêt à rouvrir le détroit d'Ormuz sous 7 jours en échange de plusieurs conditions. D'après le Wall Street Journal, le président américain envisagerait une reprise des frappes contre l'Iran après les élections législatives de mi-mandat en novembre. Et puis, une bonne nouvelle si vous avez prévu de prendre l'avion dans une semaine. Les pilotes d'EasyJet lèvent leur préavis de grève pour les journées du 1er et 2 octobre. Le syndicat majoritaire annonce qu'un accord sur l'organisation du travail a été trouvé avec la direction. Très bonne matinée à tous.
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0: Et ce sera encore une belle journée au menu de ce samedi, même si des nuages bas seront nombreux au réveil sur l'ouest et le sud-est de la Normandie et des Hauts-de-France, jusqu'à la Nouvelle-Aquitaine et l'ouest de l'Occitanie. Quelques bruines pourront même circuler en Aquitaine près des Pyrénées. En revanche, le soleil s'imposera dès ce matin en Bretagne, dans le Cotentin et sur une large moitié est. L'après-midi, les nuages se morcelleront progressivement et les éclaircies gagneront du terrain. Côté température, les maximales resteront encore au-dessus des moyennes de saison. Elles atteindront 21 degrés à Lille, 25 à Paris et Strasbourg, 27 à Toulouse, 28 à Lyon, 29 à Bordeaux.
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10: Bonjour, une petite sélection télé pour votre soirée du samedi 26 septembre sur TF1 The Voice Kids, présentée par Nikos Eliagas. Sur France 2, The Floor à la conquête du sol, présentée par Cyril Ferraud. Sur France 3, Cassandre, série avec Gwendoline Amont. Sur France 4, Caprice, film avec Virginie Efira, Clément, instituteur et Comblé, Alicia, une actrice célèbre qu'il admire au plus haut point, devient sa compagne. Mais tout se complique quand il rencontre Caprice, une jeune femme qui s'éprend de lui. Sur France 5, Échappée Belle, magazine sur le thème Corse, les gardien du Cap. Le Cap Corse est une île dans l'île, une terre où la montagne plonge dans la Méditerranée, entre villages perchés, vallées préservées et criques sauvages. Sur Arte, Liberté, la statue qui voulait changer le monde, documentaire. 140 ans après son inauguration, la statue de la Liberté se dresse encore fièrement, plongeant dans les coulisses de l'atelier Gagé à Paris, lieu démesuré où elle s'est érigée. Et puis sur TFX, Chronique Criminelle Magazine. Très belle soirée télé à tous.
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13: Bientôt des ordinateurs avec de vrais neurones, tout de suite votre chronique innovation. Faire tourner une intelligence artificielle, ça coûte cher en électricité, en eau. Les centres de données sont devenus de vrais gouffres énergétiques, au point que des riverains se mobilisent contre leur installation un peu partout dans le monde. Et si la solution finalement venait de la biologie? C'est le pari un peu fou d'une société installée à Singapour et en Australie, Cortical Labs. Son idée, greffer de vrais neurones humains cultivés en laboratoire sur des puces électroniques. Ces neurones réagissent à des impulsions électriques, un peu comme dans notre cerveau. Cette activité est ensuite traduite en informations numériques capables de réaliser des tâches informatiques, notamment de l'apprentissage. Et les résultats sont bluffants. Ces neurones savent jouer aux jeux vidéo Pong et surtout ils progressent en apprenant de leurs propres erreurs. La première génération de puces compte 16 millions de neurones vivants. C'est encore très loin des performances des puces classiques, mais l'intérêt est ailleurs. Notre cerveau ne consomme qu'une vingtaine de watts pour fonctionner, à peine plus qu'une ampoule, et n'a besoin d'être maintenu qu'à 36 degrés, de quoi potentiellement réduire fortement les besoins en refroidissement. Mais on reste au stade de l'expérimentation. Ces puces biologiques sont fragiles, il faut les nourrir tous les 3 jours pour qu'elles restent en vie, et puisqu'il s'agit de cellules humaines, même cultivées en laboratoire, la question éthique et réglementaire va forcément se poser.
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15: Bonjour, bonjour à tous. À la une ce matin, une victoire pour lancer l'ère Zidane à la tête des Bleus, mais déjà une complication à gérer pour le nouveau sélectionneur. Touché au genou, Kylian Mbappé quitte le rassemblement. Il va manquer les 3 prochains matchs de Ligue des Nations. Léon XIV, acclamé par 80 000 jeunes hier soir au Stade de France, 300 000 personnes dans les rues de Paris lors de sa déambulation en papa mobile. On parlera de l'engouement autour de cette visite du pape en France avec le rédacteur en chef adjoint du journal La Croix. Et puis le retour des marches pour le climat. Plus de 250 rassemblements organisés ce samedi à travers la France. Un seul petit but à 0. Victoire timide pour l'équipe de France de foot hier soir en Ligue des Nations face à la Turquie. Kylian Mbappé a inscrit le seul but de la rencontre, le capitaine qui est ensuite sorti sur blessure. Et c'est du sérieux selon le sélectionneur Zinedine Zidane qui tire malgré tout un bilan plutôt positif pour cette première à la tête des Bleus.
12: Les nouvelles ne sont pas bonnes puisque Kylian va devoir rentrer. Il a une lésion tendineuse faite au genou, donc voilà, enfin c'est pas, on ne va pas prendre de risques. Puis après, je crois qu'on est satisfait. Pour un premier match, en tous les cas, d'avoir gagné ce soir sur un terrain un peu compliqué, on est vraiment content de cette victoire après 3-4 entraînements. Ça augure de belles choses pour nous, quoi. On va continuer à travailler, là il va falloir se reposer.
15: Grâce à ce succès, Zinedine Zidane devient le premier sélectionneur à gagner son premier match à la tête de l'équipe de France depuis Aimé Jacquet contre l'Italie en 1994. Prochaine échéance pour les Bleus, ce sera lundi soir en Belgique, dans le cadre de la deuxième journée de la Ligue des Nations. Dans l'actualité également, le verdict est tombé au procès du meurtre de Federico Martina Rambourou. Loïc Le Priol et Romain Bouvier ont été condamnés à 26 et 19 ans de réclusion criminelle. La cour n'a pas retenu la préméditation 4 ans et demi après cette dispute alcoolisée qui avait viré au drame sur une terrasse de brasserie parisienne. 80 000 jeunes rassemblés hier soir au Stade de France après l'Elysée, l'UNESCO et une déambulation en papa mobile dans Paris jusqu'à Notre-Dame. La première journée du pape Léon XIV en France s'est terminée par une grande veillée à Saint-Denis. Vous êtes les saints de France, a notamment lancé le souverain pontife dans son discours adressé à la jeunesse. Une génération auprès de laquelle il connaît un franc succès, analyse Lou Besmont de Senneville, rédacteur en chef adjoint du journal La Croix.
16: Il y a aussi un effet d'une génération qui se pose des questions, qui a une recherche spirituelle, et on voit ça touche aussi l'Église catholique, et effectivement avec des jeunes qui arrivent, qui sont pas forcément issus de familles catholiques, en fait une minorité d'entre eux sont issus de familles catholiques, les autres c'est une découverte totale, et donc ils viennent parce qu'ils cherchent un sens à leur vie, parce que voilà, ils cherchent une forme de profondeur, peut-être dans une société qui va très vite, une société qui zappe, une société des réseaux sociaux, ils cherchent peut-être un discours qui tient un peu dans la longueur.
15: Le pape Léon XIV qui va tenir une grande messe en plein air cet après-midi devant 600 000 personnes, place de la Concorde, avant de s'envoler pour Lourdes. Il est ensuite attendu à Metz ce lundi. Fin du monde, fin du mois, même combat. C'est le cri de colère du mouvement du 26 septembre qui se mobilise aujourd'hui partout en France. 260 marches pour le climat sont prévues aux quatre coins de l'Hexagone pour dénoncer notamment l'inaction politique, mais aussi réclamer plus de justice sociale, des revendications indissociables face à la crise actuelle pour le cofondateur du mouvement du 26 septembre, Benjamin Boll.
17: C'est tout un système qui fait que le climat est déréglé. La manière dont on extrait les ressources, la manière dont on crée l'économie, la manière dont on décide de se déplacer, d'organiser la société, etc., elle crée le dérèglement climatique. Et donc, on ne peut pas dissocier la question du climat de la question géopolitique. Cette personne qui a du mal à accéder aux services publics parce qu'ils sont à l'os, ou les prix des denrées alimentaires augmentent, ou ses enfants ont attrapé le cancer à cause des pesticides, cette même personne, en fait, elle est aussi mobilisée sur le pouvoir d'achat. Donc on essaye de nous diviser entre la question de la justice sociale et la question de l'écologie. En réalité, la fin du monde et la fin du mois, c'est le même combat.
15: Le mouvement qui a d'ailleurs adressé une lettre ouverte au président de la République, il réclame un plan de reconstruction et d'adaptation. 40 000 citoyens ont signé cette lettre. À l'étranger, la Russie ne se prépare pas à des combats avec l'Europe. Vladimir Poutine balaie de nouveau toute intention belliqueuse de la part du Kremlin envers le vieux continent. Le président russe affirme également que Moscou va bien réfléchir avant une éventuelle reprise des pourparlers avec l'Ukraine. Il évoque notamment les récentes attaques de drones qui ont visé la Russie mi-septembre, au dernier jour des élections législatives dans le pays. Et puis l'équipe de France de volley qualifiée pour la finale de l'Euro. Les Bleus ont battu la Finlande 3-1 hier soir en demi. Dernière étape ce soir face à la Pologne, championne d'Europe en titre. Et surtout un remake de la finale des derniers Jeux Olympiques. C'est la fin de cette édition. Excellente matinée à tous.
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15: Ça y est, l'automne pointe le bout de son nez. Les températures commencent à baisser. Il y a aussi du nouveau dans nos assiettes. Voici quelques idées en cuisine pour des recettes simples, de saison et sans prise de tête. Courges, potirons, poireaux, carottes et champignons, les produits d'automne commencent à apparaître dans les rayons de nos supermarchés. Des produits de saison que l'on peut cuisiner facilement sans être obligé de passer des heures derrière les fourneaux. Pas besoin d'être un grand chef, par exemple, pour se préparer une bonne soupe. Une patate douce, deux carottes, un poireau, de l'eau, quelques épices. Moi, je vous conseille un peu de curry. On mixe le tout avec un peu de crème fraîche pour la gourmandise. Et voilà un dîner tout simple que l'on peut en plus faire en grande quantité pour les jours suivants. Deuxième possibilité, toute simple. Là aussi, les légumes rôtis au four. On coupe, on ajoute un filet d'huile d'olive, un peu de sel, du poivre, des herbes et on laisse tranquillement cuire. Pour gagner encore du temps, faites-en une bonne quantité le week-end. Ils accompagneront vos repas pendant plusieurs jours avec du riz, des pâtes, des œufs, un morceau de viande ou bien de poisson. Enfin, une troisième petite astuce concernant les courges. C'est vrai, elles sont souvent grosses et difficiles à éplucher. Laissez tomber votre économe, prenez plutôt un couteau, coupez-la en deux, enlevez les graines et passez les morceaux au four pendant 20 minutes.
18: Une fois cuite, la chair se récupère facilement à la cuillère. Vous pouvez alors la déguster ainsi, ou alors en faire une soupe, une purée, ou même une sauce pour vos pâtes.
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1: La série du jour met en lumière une personnalité inquiétante. Une nouvelle fournée pour Monstres, cette série Netflix qui change d'histoire chaque saison. Après s'être intéressé à Jeffrey Dahmer, aux frères Menendez ainsi qu'à Ed Gein, place à l'histoire de Lizzie Borden. Comme d'habitude, le récit s'appuie sur des faits réels et Lizzie Borden a bel et bien existé. Au 19e siècle, aux États-Unis, la jeune femme est accusée d'avoir tué son père et sa belle-mère à la hache. Les 8 épisodes cherchent à nous montrer ce qui aurait pu la pousser à commettre ce geste.
2: Cette maison m'intrigue.

0: Il le mérite.
1: Lizzie est une femme de bonne famille. En apparence, rien ne la prédestine à basculer dans la violence. Mais évidemment, la réalité est souvent plus complexe. L'affaire avait connu un fort retentissement médiatique à l'époque, amplifié par l'essor de la presse écrite. Lizzie Borden est une figure très connue aux États-Unis, beaucoup moins en France. C'est l'occasion d'en apprendre plus.
0: Je me sens emprisonnée ici et je dois m'enfuir. Avec un couteau, c'est trop facile. Et un fusil, ce serait une manière presque trop douce. Je sais comment nous allons les tuer.
1: Monstre, l'histoire de Lizzie Borden sur Netflix.
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4: Bonjour à tous. 600 000 personnes attendues pour une grande messe en plein air, place de la Concorde à Paris. Le pape Léon XIV débute sa deuxième journée de visite en France avant de s'envoler pour Lourdes ce soir. Hier, 80 000 jeunes catholiques étaient présents pour une veillée au Stade de France. Le souverain pontife a également déambulé en papa mobile dans les rues de Paris et a célébré les vêpres à Notre-Dame. Le coup de pouce d'Engie, le fournisseur d'énergie, va verser une aide de 75 euros à ses 720 000 clients bénéficiaires du chèque énergie en 2026. Une enveloppe estimée à 54 millions d'euros. Les clients éligibles n'auront aucune démarche à faire. L'entreprise dit vouloir lutter contre la précarité énergétique dans un contexte de hausse des prix. À l'appel à la grève chez les pilotes d'EasyJet France a été levé. Le syndicat majoritaire aurait trouvé un accord avec la direction sur l'organisation du travail. Ce mouvement de grogne était prévu pour les journées du 1er et 2 octobre prochain. L'accord doit encore être soumis au vote des adhérents du syndicat. L'ère Zidane débute par une victoire mais aussi un coup dur pour le nouveau sélectionneur. L'équipe de France a perdu son capitaine Kylian Mbappé, sorti blessé pour le reste de la Ligue des Nations. L'attaquant a marqué le seul but de la rencontre hier soir face à la Turquie. Et puis en cyclisme, c'est le début des choses sérieuses aux Mondiaux à Montréal avec la course en ligne femmes, 180 km au programme à partir de 15h. La course en ligne messieurs est prévue demain. Bonne journée à tous.
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5: Et ce sera encore une belle journée au menu de ce samedi, même si des nuages bas seront nombreux au réveil sur l'ouest et le sud-est de la Normandie et des Hauts-de-France, jusqu'à la Nouvelle-Aquitaine et l'ouest de l'Occitanie. Quelques bruines pourront même circuler en Aquitaine près des Pyrénées. En revanche, le soleil s'imposera dès ce matin en Bretagne, dans le Cotentin et sur une large moitié est. L'après-midi, les nuages se morcelleront progressivement et les éclaircies gagneront du terrain. Côté température, les maximales resteront encore au-dessus des moyennes de saison. Elles atteindront 21 degrés à Lille, 25 à Paris et Strasbourg, 27 à Toulouse, 28 à Lyon, 29 à Bordeaux.
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6: Bélier, vous avancez sur quelque chose de personnel avec un plaisir rare. Les taureaux, une escapade, même courte, vous fait découvrir un endroit que vous aurez envie de revisiter. Gémeaux, vous retissez un lien qui s'était un peu distendu avec un coup de fil ou un message spontané et c'est parfait. Cancer, ce samedi, votre maison reçoit une petite transformation qui change complètement son énergie. Amis Lion, votre appétit de vivre et de partager se manifeste dans toute sa splendeur. Vierge, vous accomplissez quelque chose de manuel ou d'artisanal. Balance, vous flânez avec intelligence et chaque arrêt

0: vous apporte quelque chose d'utile. Les scorpions, vous creusez un sujet qui vous fascine et vous tombez dans un puits de découvertes passionnantes. Sagittaire, votre corps et votre esprit s'accordent pour vous dire que vous êtes exactement où vous devez être. Les capricornes, vous avancez sur un plan à long terme avec la satisfaction de poser des pierres solides une à une. Verseau, un hasard de la journée vous connecte à quelqu'un qui partage une passion nichée que vous pensiez rare. Et les poissons, votre imagination vous entraîne vers quelque chose de nouveau et de doux à la fois.
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2: Dans l'actualité environnementale aujourd'hui, le Haut Commissariat au Plan appelle la France à renforcer ses objectifs climatiques. Une bonne nouvelle pour la couche d'ozone, son trou se réduit. Et puis la chasse à la baleine devrait être interdite en Islande. La France doit aller plus loin dans ses objectifs climatiques. C'est l'avis du Haut Commissariat au Plan. Il propose ainsi de fixer un objectif contraignant de neutralité carbone à l'horizon 2060. Pour l'instant, l'objectif actuel prévoit d'atteindre cette neutralité en 2050. Mais cette fois, le Haut Commissariat au Plan demande de prendre en compte non seulement les émissions produites sur le territoire français, mais aussi celles liées aux importations, en favorisant notamment à la fois une production moins carbonée et des relocalisations industrielles. La couche d'ozone continue de se rétablir. Son trou est désormais parmi les plus petits observés depuis plusieurs décennies, selon le dernier bulletin de l'Organisation météorologique mondiale. Cette amélioration est attribuée aux politiques internationales mises en place pour éliminer progressivement certains gaz. Et selon les prévisions des Nations Unies, si les politiques actuelles perdurent, la couche d'ozone devrait retrouver vers 2050 son niveau d'avant les années 1980. Et puis l'Islande, sur le point d'interdire la chasse à la baleine. C'est l'un des trois derniers pays au monde à la pratiquer. Et le gouvernement islandais va soumettre en février prochain un projet de loi en ce sens. Le ministre de l'Industrie a mis en avant des considérations environnementales. L'île étant épinglée par des associations de défense des animaux, mais également économique. L'activité serait en effet peu rentable.
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5: Bonjour à tous, un seul petit but à zéro, victoire timide pour l'équipe de France hier soir en Ligue des Nations face à la Turquie. Kylian Mbappé a inscrit le seul but de la rencontre, le capitaine qui est ensuite sorti sur blessure. Et c'est du sérieux selon le sélectionneur Zinedine Zidane qui tire malgré tout un bilan plutôt positif pour cette première à la tête des Bleus.
6: Les nouvelles ne sont pas bonnes puisque Kylian va devoir rentrer. Il a une lésion tendineuse faite au genou, donc voilà, enfin c'est pas, on va pas prendre de risques. Puis après, je crois qu'on est satisfait pour un premier match, en tous les cas, d'avoir gagné ce soir sur un terrain un peu compliqué. On est vraiment content de cette victoire après 3-4 entraînements. Ça augure de belles choses pour nous, quoi. On va continuer à travailler, là il va falloir se reposer.
5: Prochain match des Bleus lundi soir en Belgique pour la deuxième journée de Ligue des Nations. Dans l'actualité également, Léon XIV acclamé par 80 000 jeunes hier soir au Stade de France. 300 000 personnes dans les rues de Paris lors de sa déambulation en papa mobile. Ils seront 600 000 cet après-midi pour la grande messe en plein air place de la Concorde. Le souverain pontife doit ensuite s'envoler pour Lourdes. L'épilogue d'une soirée alcoolisée sur une terrasse parisienne qui avait viré au drame. Loïc Le Priol et Romain Bouvier ont été condamnés à 26 et 19 ans de réclusion pour le meurtre de l'ex-rugbyman Federico Martin Aramburu. La cour n'a pas retenu la préméditation. À l'étranger, Donald Trump refuse la proposition de l'Iran. Téhéran s'était dit prêt à rouvrir le détroit d'Ormuz sous 7 jours en échange de plusieurs conditions. D'après le Wall Street Journal, le président américain envisagerait une reprise des frappes contre l'Iran après les élections législatives de mi-mandat en novembre. Et puis, une bonne nouvelle si vous avez prévu de prendre l'avion dans une semaine. Les pilotes d'EasyJet lèvent leur préavis de grève pour les journées du 1er et 2 octobre. Le syndicat majoritaire annonce qu'un accord sur l'organisation du travail a été trouvé avec la direction. Très bonne matinée à tous.
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7: Elle sert à nettoyer la cuisine, mais elle peut aussi devenir un véritable nid à bactéries. On la rince, on les sort, on la remet dans l'évier et on recommence. Pourtant, notre petite éponge de cuisine offre des conditions idéales aux bactéries. Elle reste humide, elle récupère des restes alimentaires et sa structure, pleine de petits trous, leur fournit de nombreux endroits où se développer. Des chercheurs ont ainsi retrouvé jusqu'à 54 milliards de cellules bactériennes par centimètre cube dans certaines éponges usagées. Mais attention à ne pas paniquer, la présence de nombreuses bactéries ne signifie pas forcément qu'elles vont nous rendre malades. Le principal problème, c'est surtout la contamination croisée. L'éponge peut récupérer des microbes sur une surface et les déposer ensuite sur une autre, voire sur nos mains ou nos aliments. Alors faut-il désinfecter son éponge ? Pas forcément. Les études montrent que le micro-ondes ou certains traitements éliminent une partie des bactéries, mais pas toutes. Les survivantes peuvent ensuite recoloniser rapidement l'éponge. La solution la plus simple reste donc de la remplacer régulièrement, de bien la rincer après utilisation et surtout de la laisser sécher plutôt que de la laisser tremper au fond de l'évier. Et autre conseil intéressant, les chercheurs ont constaté que les brosses à vaisselle hébergent généralement moins de bactéries, notamment parce qu'elles sèchent plus facilement. Bref, pour une cuisine plus hygiénique, mieux vaut parfois dire adieu à sa vieille éponge plutôt que de vouloir lui offrir une seconde vie.
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8: 20 ans de carrière avec un nouvel album, on vous parle du retour de Grand Corps Malade aujourd'hui dans Backstage.
9: 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Je pensais éteindre mon cerveau en éteignant la lumière.
8: Une voix si particulière qui nous accompagne depuis de nombreuses années. Grand Corps Malade revient en ce mois de septembre avec son 9e album studio intitulé « Voir la mer ». Une ode au temps qui passe, au recul et à cette capacité de voir la beauté et le potentiel du quotidien malgré les difficultés. Un projet très personnel et qui arrive après une année sabbatique, passée en famille à Montréal. Et comme très souvent, le slammer nous livre des textes forts qui font réfléchir, lui qui n'hésite pas à s'engager publiquement sur de nombreux sujets depuis plusieurs années. Concrètement, à l'intérieur, 16 morceaux à découvrir, dont plusieurs collaborations. On peut retrouver Grand Corps Malade avec SDM, Mentissa ou encore Stiletto et Cœur de Pirate. Il partira aussi en tournée partout en France l'année prochaine.
9: On fasse équipe plein de sourires interactifs et que la scène devienne un grand battement de cœur collectif. On n'est pas encore fini avec la nostalgie, la fiancée des bons souvenirs qu'on éclaire à la bougie. Face à tout ce bonheur passé, j'essaie de pas rester spectateur et je me bats comme un taré pour que l'avenir soit à la hauteur. Je n'ai pas encore fini avec mes combats silencieux, ceux qui se cachent derrière les sourires et les projets ambitieux, ceux qui me répètent heure par heure que Grand Corps Malade, c'est pas juste un nom d'artiste mais des galères en cascade. Il y a des souffrances qu'on partage et souvent je tends la main, mais il y a des blessures égoïstes et des épreuves sans témoin. Alors je fais le dos rond, je m'endurcis, je me rassure, et je serre tellement les dents que mes silences ont des morsures.
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5: Bonjour, bonjour à tous. Un seul petit but à zéro, victoire timide pour l'équipe de France hier soir face à la Turquie pour la première de Zidane. Kylian Mbappé a inscrit le seul but de la rencontre, le capitaine qui est ensuite sorti sur blessure. Prochain match lundi en Belgique pour la 2e journée de Ligue des Nations. Léon XIV, acclamé par 80 000 jeunes hier soir au Stade de France, 300 000 personnes dans les rues de Paris lors de sa déambulation en papa mobile. Ils seront 600 000 cet après-midi pour la grande messe en plein air, place de la Concorde. le souverain pontife qui doit ensuite s'envoler pour Lourdes. À l'étranger, Donald Trump refuse la proposition de l'Iran. Téhéran s'était dit prêt à rouvrir le détroit d'Ormuz sous 7 jours en échange de plusieurs conditions. D'après le Wall Street Journal, le président américain envisagerait une reprise des frappes contre l'Iran après les élections législatives de mi-mandat. Et puis, bonne nouvelle si vous avez prévu de prendre l'avion dans une semaine. Les pilotes d'EasyJet lèvent leur préavis de grève pour les journées du 1er et du 2 octobre.
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10: Notre chronique innovation du jour est une première française pour la voiture volante autopilotée. Elle trônait au milieu du stand, entourée de curieux qui n'en revenaient pas. Une voiture oui, mais avec deux grandes hélices sur les côtés, comme un drone géant. Débranchée, elle n'a pas décollé à la demande du constructeur pour des raisons de sécurité. Mais elle était bien là, exposée à la Foire du Mans, mi-septembre, et c'était une première en France. Cet objet un peu fou, c'est un drone taxi signé Xpeng, un constructeur chinois déjà connu pour ses voitures électriques. Son principe, remplacer le pilote par une intelligence artificielle. Pas de volant, pas de manette, on entre simplement un point de départ et un point d'arrivée en coordonnées GPS et l'appareil s'occupe de tout, du décollage à l'atterrissage. À bord, deux places dans une carrosserie entièrement en carbone. L'engin peut atteindre 130 km/h pour une autonomie de 75 km. Les usages envisagés ne manquent pas d'imagination, secourir des accidentés de la route dans des zones difficiles d'accès ou encore des missions militaires. En Chine, l'appareil vole déjà depuis plusieurs années et cumule plus de 10 000 précommandes. Il est même homologué aux Émirats Arabes Unis, mais en Europe, le chemin est encore long. Il reste de nombreuses autorisations à obtenir avant qu'il puisse un jour survoler nos routes. Et puis, il y a le prix, plus de 200 000 $, soit près de 190 000 €. Le concessionnaire Monceau, qui l'avait fait venir avancer toutefois une date, une commercialisation en France ne serait pas exclue dès 2028.
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5: Bonjour à tous, de l'Elysée à Notre-Dame en passant par l'UNESCO et en bande foulant Papa Mobile dans les rues de Paris. Une première journée de visite au pas de course pour le pape Léon XIV. Elle s'est achevée hier soir par une grande veillée au Stade de France en présence de 80 000 jeunes. Le deuxième jour de visite du pape en France sera marqué aujourd'hui par une grande messe célébrée en plein air, place de la Concorde. 600 000 personnes sont attendues. Léon XIV qui s'envolera ensuite pour Lourdes. Le verdict est tombé au procès du meurtre de Federico Martina Rambourou. Loïc Le Priol et Romain Bouvier ont été condamnés à 26 et 19 ans de réclusion criminelle. La cour n'a pas retenu la préméditation 4 ans et demi après cette dispute alcoolisée qui avait viré au drame sur une terrasse de brasserie parisienne. Une cycliste tuée par un chauffard en Saône-et-Loire. Son mari qui avait assisté à la scène se venge et blesse l'automobiliste avec un cutter. La scène s'est déroulée jeudi dans le village de Salornay-sur-Guye à une demi-heure au nord de Mâcon. Deux enquêtes ont été ouvertes pour homicide routier et violence commise avec l'usage d'une arme. À l'étranger, la Russie ne se prépare pas à des combats avec l'Europe. Vladimir Poutine balaye de nouveau toute intention belliqueuse de la part du Kremlin envers le vieux continent. Le président russe affirme également que Moscou va bien réfléchir avant une éventuelle reprise des pourparlers avec l'Ukraine. À la page des sports du foot, Kylian Mbappé quitte le rassemblement des Bleus. L'attaquant a marqué l'unique but de la rencontre hier soir lors de la victoire 1-0 face à la Turquie, mais il est sorti sur blessure dans la foulée. Le sélectionneur Zinedine Zidane confirme une lésion tendineuse au genou et assure ne vouloir prendre aucun risque. Prochain rendez-vous pour l'équipe de France en Ligue des Nations, lundi soir face à la Belgique. Et puis l'équipe de France de volley, elle est qualifiée pour la finale de l'Euro. Les Bleus ont battu la Finlande 3-1 hier en demi. Dernière étape ce soir face à la Pologne, championne d'Europe en titre. Et surtout un remake de la finale des derniers Jeux Olympiques. Voilà pour l'essentiel de l'info. Excellente matinée à tous.
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11: Et ce sera encore une belle journée au menu de ce samedi, même si des nuages bas seront nombreux au réveil sur l'ouest et le sud-est de la Normandie et des Hauts-de-France, jusqu'à la Nouvelle-Aquitaine et l'ouest de l'Occitanie. Quelques bruines pourront même circuler en Aquitaine près des Pyrénées. En revanche, le soleil s'imposera dès ce matin en Bretagne, dans le Cotentin et sur une large moitié est. L'après-midi, les nuages se morcelleront progressivement et les éclaircies gagneront du terrain. Côté température, les maximales resteront encore au-dessus des moyennes de saison. Elles atteindront 21 degrés à Lille, 25 à Paris et Strasbourg, 27 à Toulouse, 28 à Lyon, 29 à Bordeaux.
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12: On revient cette semaine sur le classement PISA qui montre un décrochage du niveau scolaire des jeunes Français. C'est l'occasion de parler devoirs et soutien à la scolarité. Après la publication de l'enquête PISA début septembre qui montrait une baisse des résultats pour les élèves de 15 ans en France, le ministre de l'Éducation, Édouard Geffrey, avait évoqué une forme de désinvestissement des parents dans le suivi scolaire de leurs enfants. Car en 2025, moins de la moitié se disaient investis, alors qu'ils étaient encore plus de 2 sur 3 en 2022. Pourtant, le suivi scolaire par les parents serait l'une des clés de la réussite des enfants. Et non, demander quelles notes ils ont eues ne suffit pas. Comment peut-on les aider ? Eh bien déjà en supervisant les devoirs à la maison. D'abord trouver le bon moment, le bon endroit et tenir cette routine si possible sans distraction. Ensuite, suivez leur travail régulièrement, faites réciter les poésies, vérifiez les calculs. On le sait, les devoirs sont parfois une source de tension, mais les parents doivent faire preuve de patience. On maintient le cadre, on n'hésite pas à encourager, à féliciter, on souligne les progrès et on insiste sur leurs points forts. Si ça devient trop difficile, n'hésitez pas à demander de l'aide, surtout à partir du collège. Notez que le ministre de l'Éducation a aussi annoncé la distribution d'un document qui précisera tout ce que l'enfant va apprendre cette année. Ce sera après les vacances de la Toussaint et ça doit permettre de mieux comprendre les objectifs d'apprentissage pour chaque niveau et donc de mieux aider nos enfants si besoin. Et puis enfin, des listes de lecture seront aussi proposées aux familles pour chaque vacances scolaires.
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13: Bonjour amis jardiniers, nous avons tendance à toujours vouloir innover avec des variétés de plantes et de légumes inédits, mais les variétés anciennes font leur grand retour, dont une certaine légumineuse. Mais alors, qu'a-t-elle de plus ? Connaissez-vous l'histoire incroyable du haricot viande, longtemps oublié ? Ce haricot rond et marbré refait surface pour ses qualités gustatives, mais surtout sa résilience à l'épreuve du climat. Ne le cherchez pas dans les rayons, il n'est pas commercialisé. Il est actuellement cultivé par des agriculteurs et étudié par des ingénieurs de l'INRAE, l'Institut National de Recherche pour l'Agriculture, l'Alimentation et l'Environnement. Les graines de cette légumineuse ont été retrouvées chez une maraîchère qui vivait à 800 mètres d'altitude dans le massif de la Chartreuse. Les plants expérimentaux semés il y a 2 ans, sont observés régulièrement et même après cet été, marqué par de nombreuses canicules, le feuillage reste vert et la plante ne montre aucun signe de fatigue alors qu'elle n'a pas été arrosée, ni d'engrais ni de pesticides. Et de plus, ce haricot viande s'adapte à tous les sols. Ces recherches s'inscrivent dans un programme européen plus large pour réhabiliter des variétés de légumineuses ou de céréales sous-utilisées et négligées. Les légumineuses font partie de notre alimentation, cependant les Français en consomment 1,4 kg par an et par personne, loin des recommandations. En 1920, on en mangeait 7 kg en moyenne. Les conseils de la semaine, on prépare le potager pour l'automne, on ajoute de l'engrais vert pour enrichir le sol, on plante les poireaux, la rhubarbe et on sème les radis noirs, on récolte les haricots, justement, les choux paumés et les aubergines tardives.
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5: Bonjour, bonjour à tous. À la une ce matin, une victoire pour lancer l'ère Zidane à la tête des Bleus, mais déjà une complication à gérer pour le nouveau sélectionneur. Touché au genou, Kylian Mbappé quitte le rassemblement. Il va manquer les 3 prochains matchs de Ligue des Nations. Léon XIV, acclamé par 80 000 jeunes hier soir au Stade de France, 300 000 personnes dans les rues de Paris lors de sa déambulation en papa mobile. On parlera de l'engouement autour de cette visite du pape en France avec le rédacteur en chef adjoint du journal La Croix. Et puis le retour des marches pour le climat. Plus de 250 rassemblements organisés ce samedi à travers la France. Un seul petit but à zéro, victoire timide pour l'équipe de France de foot hier soir en Ligue des Nations face à la Turquie. Kylian Mbappé a inscrit le seul but de la rencontre, le capitaine qui est ensuite sorti sur blessure. Et c'est du sérieux selon le sélectionneur Zinedine Zidane qui tire malgré tout un bilan plutôt positif pour cette première à la tête des Bleus.
6: Les nouvelles ne sont pas bonnes puisque Kylian va devoir rentrer. Il a une lésion tendineuse faite au genou, donc voilà, enfin c'est pas, on va pas prendre de risques. Puis après, je crois qu'on est satisfait pour un premier match en tous les cas d'avoir gagné ce soir sur un terrain un peu compliqué. On est vraiment content de cette victoire après 3-4 entraînements. Ça augure de belles choses pour nous quoi. On va continuer à travailler, là il va falloir se reposer.
5: Grâce à ce succès, Zinedine Zidane devient le premier sélectionneur à gagner son premier match à la tête de l'équipe de France depuis Aimé Jacquet contre l'Italie en 1994. Prochaine échéance pour les Bleus, ce sera lundi soir en Belgique, dans le cadre de la deuxième journée de la Ligue des Nations. Dans l'actualité également, le verdict est tombé au procès du meurtre de Federico Martina Rambourou. Loïc Le Priol et Romain Bouvier ont été condamnés à 26 et 19 ans de réclusion criminelle. La cour n'a pas retenu la préméditation 4 ans et demi après cette dispute alcoolisée qui avait viré au drame sur une terrasse de brasserie parisienne. 80 000 jeunes rassemblés hier soir au Stade de France après l'Elysée, l'UNESCO et une déambulation en papa mobile dans Paris jusqu'à Notre-Dame. La première journée du pape Léon XIV en France s'est terminée par une grande veillée à Saint-Denis. Vous êtes les saints de France, a notamment lancé le souverain pontife dans son discours adressé à la jeunesse. Une génération auprès de laquelle il connaît un franc succès, analyse Lou Besmont de Senneville, rédacteur en chef adjoint du journal La Croix.
14: Il y a aussi un effet d'une génération qui se pose des questions, qui cherche qui a une recherche spirituelle, et on voit ça touche aussi l'Église catholique, et effectivement avec des jeunes qui arrivent, qui sont pas forcément issus de familles catholiques, en fait une minorité d'entre eux sont issus de familles catholiques, les autres c'est une découverte totale, et donc ils viennent parce qu'ils cherchent un sens à leur vie, parce que voilà, ils cherchent une forme de profondeur, peut-être dans une société qui va très vite, une société qui zappe, une société des réseaux sociaux, ils cherchent peut-être un discours qui tient un peu dans la longueur.
5: Le pape Léon XIV qui va tenir une grande messe en plein air cet après-midi devant 600 000 personnes, place de la Concorde, avant de s'envoler pour Lourdes. Il est ensuite attendu à Metz ce lundi. Fin du monde, fin du mois, même combat. C'est le cri de colère du mouvement du 26 septembre qui se mobilise aujourd'hui partout en France. 260 marches pour le climat sont prévues aux quatre coins de l'Hexagone pour dénoncer notamment l'inaction politique, mais aussi réclamer plus de justice sociale, des revendications indissociables face à la crise actuelle pour le cofondateur du mouvement du 26 septembre, Benjamin Boll.
15: C'est tout un système qui fait que le climat est déréglé. La manière dont on extrait les ressources, la manière dont on crée l'économie, la manière dont on décide de se déplacer, d'organiser la société, etc., elle crée le dérèglement climatique. Et donc, on ne peut pas dissocier la question du climat de la question géopolitique. Cette personne qui a du mal à accéder aux services publics parce qu'ils sont à l'os, ou les prix des denrées alimentaires augmentent, ou ses enfants ont attrapé le cancer à cause des pesticides, cette même personne, en fait, elle est aussi mobilisée sur le pouvoir d'achat. Donc on essaye de nous diviser entre la question de la justice sociale et la question de l'écologie. En réalité, la fin du monde et la fin du mois, c'est le même combat.
5: Le mouvement qui a d'ailleurs adressé une lettre ouverte au président de la République, il réclame un plan de reconstruction et d'adaptation. 40 000 citoyens ont signé cette lettre. À l'étranger, la Russie ne se prépare pas à des combats avec l'Europe. Vladimir Poutine balaie de nouveau toute intention belliqueuse de la part du Kremlin envers le vieux continent. Le président russe affirme également que Moscou va bien réfléchir avant une éventuelle reprise des pourparlers avec l'Ukraine. Il évoque notamment les récentes attaques de drones qui ont visé la Russie mi-septembre, au dernier jour des élections législatives dans le pays. Et puis l'équipe de France de volley qualifiée pour la finale de l'Euro. Les Bleus ont battu la Finlande 3-1 hier soir en demi. Dernière étape ce soir face à la Pologne, championne d'Europe en titre. Et surtout un remake de la finale des derniers Jeux Olympiques. C'est la fin de cette édition. Excellente matinée à tous.
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16: Opération survie pour Brad Pitt et son chien perdu en pleine nature. Ils avaient déjà collaboré sur Fury en 2014, en pleine Seconde Guerre mondiale. Brad Pitt et le réalisateur David Ayer se retrouvent cette fois au milieu de l'Alaska dans Earth of the Best. L'acteur incarne un ancien membre des forces spéciales qui vit reculé avec Odin, son chien, pour seule compagnie, et deux personnages blessés avant même le début de leur mésaventure.
17: T'es la première personne que je vois dans un coin où circuler. Tu travailles dans quoi, James ?
18: Les forces spéciales, à la retraite.
17: J'ai remarqué dans la gueule de ton chien le truc en métal.
18: Oda était un chien de combat. Notre cible l'a frappé avec une brique.
17: Oh la vache.
16: Et ce duo James et Odin va devoir encore plus s'entraider et se resserrer quand leur avion s'écrase en plein Alaska. Tous les deux entament alors une mission survie pour s'en sortir.
18: On peut encore y arriver. On a connu pire. Dans un combat, c'est pas la taille du chien qui compte.

0: c'est la taille de son courage. Une dernière mission. Je vais pas te laisser mourir ici.
1: Un film qui raconte à la fois cette mission survie de ce chien et de son maître, isolé, loin de tout, blessé au milieu d'une nature très hostile, mais aussi les blessures morales et le traumatisme de l'expérience des forces spéciales et de la guerre. Ils tentent tous les deux de survivre physiquement et moralement. Leurs liens et leur confiance sont au cœur de cette mission survie à découvrir dans Heart of the Best.
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3: Le prix des batteries électriques recule, mais pas celui des véhicules. Google Maps vous aide à vous retrouver dans les ZFE et dernière ligne droite pour la Trans-Garonne. Le coût des batteries électriques a fortement reculé entre 2020 et 2025. Il est passé d'environ 185 euros le kilowattheure à 140, soit une baisse d'environ 37% en 5 ans. Mais le prix moyen des voitures électriques est passé de 37 000 à 53 000 euros sur cette même période. En 5 ans, les consommateurs se sont massivement tournés vers des véhicules plus haut de gamme. C'est désormais le cas de 73% des modèles électriques proposés en Europe. Les prestations techniques ont progressé, tout comme l'autonomie et les niveaux de puissance. C'est un symbole qui peut vous éviter jusqu'à 375 euros d'amende. Alors que les zones à faible émission se multiplient en France, Google Maps affiche désormais un symbole Z sur les itinéraires qui traversent une ZFE. Un détail visuel crucial car les conducteurs peuvent consulter en temps réel les restrictions spécifiques telles que les catégories de véhicules autorisées, les horaires d'application ou encore les dérogations locales, un service disponible uniquement sur l'application mobile. Près de 200 km, c'est la distance entre Toulouse et les environs de Viella, dans le Val d'Aran où la Garonne prend sa source. À terme, il sera possible de rallier ce site à vélo via l'itinéraire Trans-Garonne. Ce projet, officiellement lancé en 2018, est un acte fort dans la coopération transfrontalière et le développement du tourisme vert en Haute-Garonne. Ces aménagements compléteront l'offre cyclotouriste actuelle.
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5: Bonjour à tous, de l'Elysée à Notre-Dame en passant par l'UNESCO et en bande foule en papa mobile dans les rues de Paris. Une première journée de visite au pas de course pour le pape Léon XIV. Elle s'est achevée hier soir par une grande veillée au Stade de France. Place aujourd'hui à une grande messe en plein air, place de la Concorde. 600 000 personnes sont attendues. Le verdict est tombé au procès du meurtre de Federico Martina Rambourou. Loïc Le Priol et Romain Bouvier ont été condamnés à 26 et 19 ans de réclusion. La cour n'a pas retenu la préméditation. À l'étranger, la Russie ne se prépare pas à des combats avec l'Europe. Vladimir Poutine balaie de nouveau toute intention belliqueuse de la part du Kremlin envers le vieux continent. Le président russe affirme également que Moscou va bien réfléchir avant une éventuelle reprise des pourparlers avec l'Ukraine. Et puis en foot, Kylian Mbappé quitte le rassemblement des Bleus. L'attaquant a marqué l'unique but de la rencontre hier soir lors de la victoire face à la Turquie. Mais il est sorti sur blessure dans la foulée. Le sélectionneur Zinedine Zidane confirme une lésion tendineuse au genou.
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3: Et ce sera encore une belle journée au menu de ce samedi, même si des nuages bas seront nombreux au réveil sur l'ouest et le sud-est de la Normandie et des Hauts-de-France. Jusqu'à la Nouvelle-Aquitaine et l'ouest de l'Occitanie, quelques bruines pourront même circuler en Aquitaine près des Pyrénées. En revanche, le soleil s'imposera dès ce matin en Bretagne, dans le Cotentin et sur une large moitié est. L'après-midi, les nuages se morcelleront progressivement et les éclaircies gagneront du terrain. Côté température, les maximales resteront encore au-dessus des moyennes de saison. Elles atteindront 21 degrés à Lille, 25 à Paris et Strasbourg, 27 à Toulouse, 28 à Lyon, 29 à Bordeaux.
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6: Bonjour à tous. Zinedine Zidane commence par une victoire avec les Bleus, l'équipe de France en finale de l'Euro de volley, et puis du basket, du rugby, du cyclisme et de la Formule 1 dans l'actu sport de ce samedi. Jamais facile de gagner une première.

0: Belgique dans le cadre de la deuxième journée de Ligue des Nations. Une autre équipe de France, celle de volley, qualifiée pour la finale de l'Euro. Les Bleus ont dominé en demi la Finlande pour s'imposer en 4-7 et affronteront la Pologne ce soir pour jouer un titre européen. En basket, c'est parti pour la Betclic Elite. En ouverture de la première journée, Dijon a battu Strasbourg 81-72. Du rugby, quatrième journée de top 14 aujourd'hui. Ça commence à 14h30 avec le déplacement de Bordeaux-Bègles à Perpignan. À suivre à 16h35, Clermont-Castres, Stade Français, Lyon, Racing, Bayonne et Toulon-Vannes. À 21h, le choc Pau-La Rochelle. En cyclisme, pas de nouvelle médaille pour la France hier aux Mondiaux à Montréal. Aujourd'hui, c'est le début des choses très sérieuses avec la course en ligne femmes. Demi Vollering va tenter de décrocher le seul titre qui lui manque. 180 km sont au programme à partir de 15h. La course messieurs est prévue demain. Et puis de la Formule 1, le Grand Prix d'Azerbaïdjan, c'est à 13h. George Russell partira en pole position. Le pilote britannique de Mercedes devance Charles Leclerc et Oscar Piastri. Isaac Hadjar partira 4e et Pierre Gasly 7e.
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2: Dans votre rendez-vous consommation, on s'intéresse à la hausse des prix des fruits et légumes. Vous l'avez sans doute remarqué dans les rayons de votre supermarché, les légumes sont moins nombreux et plus petits ou cabossés ces dernières semaines. Il faut dire qu'à cause des canicules successives de cet été, conjuguées à la sécheresse, les récoltes ont été très fortement perturbées. Jean-Claude Guéhennec est le vice-président de Légumes de France. Il constate des conséquences sur une large variété de produits.
3: Les pommes de terre, c'est un produit de consommation qui n'est pas forcément un légume. Néanmoins, déjà, la récolte des pommes de terre, c'est moins 30%. Avec des calibres beaucoup plus petits. Et sur nos produits maraîchage, les poireaux, les choux, tout est plus ou moins concerné. En fonction des régions, en fonction s'il y a eu irrigation ou pas irrigation, les producteurs ont fait ce qu'ils ont pu. Pour ceux qui avaient de l'eau, ceux qui n'ont pas d'eau, ils ont toutes perdu leur récolte, donc la situation est très délicate sur certaines régions et sur certains produits.
2: Les fruits et légumes ne sont pas les seules productions à subir les conséquences des fortes chaleurs de cet été. Des millions de volailles sont mortes, la mortalité des truies et des veaux a augmenté et le poids des porcs a baissé. Chez les vaches laitières, en stress thermique, la production de lait a souffert. Il faut s'attendre à en voir les répercussions dans nos rayons. Dans ce contexte, le fonds d'indemnisation de solidarité nationale de plus de 500 millions d'euros va permettre aux agriculteurs de limiter la casse.
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2: Le jeu vidéo du jour nous emmène dans une mystérieuse ville. Dans le monde du jeu vidéo, les jeux d'horreur, ce n'est pas ce qui manque. Mais si l'on ne devait garder que les poids lourds du genre, on sélectionnerait sans aucun doute deux sagas, Resident Evil et Silent Hill. Resident Evil nous a gratifié d'un 9e épisode il y a quelques mois. Et maintenant, c'est au tour de Silent Hill de montrer le bout de son nez avec Silent Hill Townfall qui sort cette semaine sur PS5 et PC. Un an seulement après le dernier épisode intitulé Silent Hill F qui nous emmenait dans le Japon des années 60. Cette fois, on change encore de décor, et pour la première fois de la saga, on évolue dans un village écossais nommé Saint-Amélia. Le personnage principal, Simon, se réveille dans la ville sans savoir ce qu'il fait là. Commence alors une aventure pour tenter de retrouver ses souvenirs, mais comme dans tous les jeux Silent Hill, la ville est recouverte d'un épais brouillard, et dans ce brouillard, de terribles créatures s'y dissimulent. À vous de vous cacher pour leur échapper, ou alors de les affronter avec les objets que vous trouverez ça et là. Silent Hill, c'est un pur survival horror. Ici, pas d'armes ni de munitions à profusion, le but est de survivre avec ce qu'on a. La grande nouveauté de cet épisode, c'est la présence d'une mini télévision de poche qui permet notamment de détecter les créatures au loin, de quoi faire monter la tension et nous faire frissonner tout au long de l'aventure. Silent Hill Townfall sort cette semaine sur PlayStation 5 et PC.
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1: Bonjour à tous. 600 000 personnes attendues pour une grande messe en plein air, place de la Concorde à Paris. Le pape Léon XIV débute sa deuxième journée de visite en France avant de s'envoler pour Lourdes ce soir. Hier, 80 000 jeunes catholiques étaient présents pour une veillée au Stade de France. Le souverain pontife a également déambulé en papa mobile dans les rues de Paris et a célébré les vêpres à Notre-Dame. Le coup de pouce d'Engie, le fournisseur d'énergie, va verser une aide de 75 euros à ses 720 000 clients bénéficiaires du chèque énergie en 2026. Une enveloppe estimée à 54 millions d'euros. Les clients éligibles n'auront aucune démarche à faire. L'entreprise dit vouloir lutter contre la précarité énergétique dans un contexte de hausse des prix. À l'appel à la grève chez les pilotes d'EasyJet France a été levé. Le syndicat majoritaire aurait trouvé un accord avec la direction sur l'organisation du travail. Ce mouvement de grogne était prévu pour les journées du 1er et 2 octobre prochains. L'accord doit encore être soumis au vote des adhérents du syndicat. L'ère Zidane débute par une victoire mais aussi un coup dur pour le nouveau sélectionneur. L'équipe de France a perdu son capitaine Kylian Mbappé, sorti blessé pour le reste de la Ligue des Nations. L'attaquant a marqué le seul but de la rencontre hier soir face à la Turquie. Et puis en cyclisme, c'est le début des choses sérieuses aux Mondiaux à Montréal avec la course en ligne femmes, 180 km au programme à partir de 15h. La course en ligne messieurs est prévue demain. Bonne journée à tous.
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2: À Dijon, les supporters du DFCO n'ont plus besoin de sortir leur carte d'abonnement pour entrer dans le stade et assister au match de foot. Ils possèdent désormais des écharpes connectées. C'est une première en France. À l'occasion d'un match du DFCO, le club de foot de Dijon, les supporters ont pu entrer dans le stade grâce à leur écharpe aux couleurs de l'équipe. Des écharpes qui contiennent une puce NFC, la même technologie que celle utilisée pour payer avec votre téléphone portable par exemple. Quand le supporter achète son abonnement en ligne, il reçoit un QR code à présenter à la boutique du club. Le supporter récupère alors une écharpe dont la puce a été couplée avec son abonnement. Cette puce NFC est intégrée dans le logo en cuir du DFCO au bout de l'écharpe. Elle peut alors servir à entrer dans le stade. Il suffit de présenter directement l'écharpe au niveau des tourniquets. En cas d'oubli, il est toujours possible d'utiliser la confirmation d'abonnement reçue par mail pour accéder au stade. Et si le supporter perd son écharpe, eh bien la puce NFC peut être désactivée. D'après le club, l'écharpe connectée accélère le contrôle d'accès en évitant aux supporters de chercher leur carte d'abonnement. Elle permet aussi de renforcer l'identité visuelle du DFCO en tribune et le signe d'appartenance puisque les écharpes sont beaucoup plus nombreuses en tribune. Un club suisse avait déjà adopté l'écharpe connectée l'an dernier. Une innovation qui ouvre donc la voie à de nouveaux usages au sein des stades. Celle du DFCO permet par exemple de régler ses consommations sur place. Et prochainement, le club voudrait permettre aux supporters de régler leurs achats en boutique avec leur écharpe.
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3: L'automne s'installe peu à peu en France. En cette fin septembre, voici comment préparer idéalement votre maison au changement de saison. Un soleil qui se couche plus tôt et se lève plus tard. Le retour de la fraîcheur et des feuilles marron sur les arbres, voilà les signes de la fin de l'été et de l'arrivée de l'automne. Si la nature s'adapte, votre maison doit le faire aussi. Et vous pouvez d'abord commencer par un grand tri, enlever avant de rajouter. On peut notamment ranger les objets estivaux comme les ventilateurs et les éléments de décoration de la saison précédente. Ensuite, prenez le temps de bien visualiser ce que vous verriez à la place de ces objets. Il peut être aussi le temps de changer certains textiles, mettre de côté les couleurs claires et les tissus légers pour ressortir les coussins orange, marron et retrouver le velours, la laine ou le coton brossé. Vous pouvez aussi jouer sur la lumière, un détail important pour vos soirées avec un soleil qui va peu à peu disparaître dès la fin d'après-midi. Prévoyez une starification sur trois niveaux, une lumière d'ambiance, une d'appoint et quelques bougies. Mettre le plafonnier de côté peut apporter une touche plus chaleureuse. Enfin, essayez d'intégrer le végétal de l'automne dans des vases ou directement sur une table. Plantes séchées, pommes de pin, branches ou pampas, trois pièces doivent particulièrement être soignées. Tout d'abord l'entrée qui sera votre première impression en rentrant chez vous, ensuite le salon où vous devriez passer le plus de temps et puis la chambre où vous commencerez et terminerez chaque journée. Et puis enfin pour les amateurs de livres, la création ou la transformation d'un coin lecture peut aussi devenir un vrai refuge pour vivre parfaitement cette nouvelle saison.
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10: Bonjour à tous, de l'Elysée à Notre-Dame en passant par l'UNESCO et en bain de foule en papa mobile dans les rues de Paris. Une première journée de visite au pas de course pour le pape Léon XIV. Elle s'est achevée hier soir par une grande veillée au Stade de France en présence de 80 000 jeunes. Le deuxième jour de visite du pape en France sera marqué aujourd'hui par une grande messe célébrée en plein air, place de la Concorde. 600 000 personnes sont attendues. Léon XIV qui s'envolera ensuite pour Lourdes. Le verdict est tombé au procès du meurtre de Federico Martina Aramburu, Loïc Le Priol et Romain Bouvier ont été condamnés à 26 et 19 ans de réclusion criminelle. La cour n'a pas retenu la préméditation 4 ans et demi après cette dispute alcoolisée qui avait viré au drame sur une terrasse de brasserie parisienne. Une cycliste tuée par un chauffard en Saône-et-Loire, son mari qui avait assisté à la scène, se venge et blesse l'automobiliste avec un cutter. La scène s'est déroulée jeudi dans le village de Salornay-sur-Guye à une demi-heure au nord de Mâcon. Deux enquêtes ont été ouvertes pour homicide routier et violence commise avec l'usage d'une arme. À l'étranger, la Russie ne se prépare pas à des combats avec l'Europe. Vladimir Poutine balaye de nouveau toute intention belliqueuse de la part du Kremlin envers le vieux continent. Le président russe affirme également que Moscou va bien réfléchir avant une éventuelle reprise des pourparlers avec l'Ukraine. À la page des sports du foot, Kylian Mbappé quitte le rassemblement des Bleus. L'attaquant a marqué l'unique but de la rencontre hier soir lors de la victoire 1-0 face à la Turquie, mais il est sorti sur blessure dans la foulée. Le sélectionneur Zinedine Zidane confirme une lésion tendineuse au genou et assure ne vouloir prendre aucun risque. Prochain rendez-vous pour l'équipe de France en Ligue des Nations, lundi soir face à la Belgique. Et puis l'équipe de France de volley, elle est qualifiée pour la finale de l'Euro. Les Bleus ont battu la Finlande 3-1 hier en demi. Dernière étape ce soir face à la Pologne, championne d'Europe en titre. Et surtout un remake de la finale des derniers Jeux Olympiques. Voilà pour l'essentiel de l'info. Excellente matinée à tous.
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11: Et ce sera encore une belle journée au menu de ce samedi, même si des nuages bas seront nombreux au réveil sur l'ouest et le sud-est de la Normandie et des Hauts-de-France jusqu'à la Nouvelle-Aquitaine et l'ouest de l'Occitanie. Quelques bruines pourront même circuler en Aquitaine près des Pyrénées. En revanche, le soleil s'imposera dès ce matin en Bretagne, dans le Cotentin et sur une large moitié est. L'après-midi, les nuages se morcelleront progressivement et les éclaircies gagneront du terrain. Côté température, les maximales resteront encore au-dessus des moyennes de saison. Elles atteindront 21 degrés à Lille, 25 à Paris et Strasbourg, 27 à Toulouse, 28 à Lyon, 29 à Bordeaux.
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12: Quand deux acteurs célèbres se trouvent un lien de parenté, ça donne une savoureuse comédie. C'est l'OVNI de cette rentrée, la série Brothers, une comédie avec un point de départ qui aiguise la curiosité. Les acteurs Matthew McConaughey et Woody Harrelson jouent leur propre rôle. On connaît bien leur duo, né lors de la première saison de True Detective. Depuis, les deux hommes sont amis et ils prennent maintenant un malin plaisir à jouer avec leur image dans cette nouvelle série.
13: T'es le vrai Matthew McConaughey ?
14: Oui, c'est moi.
13: Tu coucherais avec ma copine ?
14: Non, sûrement pas.
13: Ah, je pourrais quand même dire que tu l'as fait.
14: Non, je te l'interdis.
12: Dans Brothers, les deux acteurs vont voir leur amitié bouleversée lorsqu'ils vont apprendre qu'ils sont peut-être frères. Alors que Woody Harrelson veut absolument connaître la vérité, Matthew McConaughey, lui, a un autre objectif, devenir gouverneur du Texas. L'idée de la série n'est pas venue par hasard, puisqu'il y a quelques années, la mère de Woody Harrelson a avoué avoir eu un flirt avec le père de Matthew McConaughey avant sa naissance. Pour autant, rien ne prouve qu'ils sont vraiment frères. En tout cas, les deux hommes décident de s'amuser de cette rumeur.
15: Ce pourrait que tes disputes permanentes quasi fraternelles avec Matthew ne soient pas une coïncidence.
16: Big Mac, où vous voulez dire ?
17: C'est peut-être le frère de Matthew.
16: Oui.
17: Mettez vos ceintures, les mecs.
18: Acteur oscarisé et acteur.
19: Comment on dit quand on l'a pas ?
18: Nommé. Nommé.
12: Brothers sort cette semaine sur HBO Max.
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5: Dans l'actualité environnementale aujourd'hui, de nouveau

0: Vos satellites tournent autour de la Terre, des satellites qui devraient nous aider à en apprendre un peu plus sur les effets du changement climatique. Dans la nuit du 14 au 15 septembre, la fusée Vega C a décollé avec succès de la base spatiale de Kourou en Guyane. Elle a mis sur orbite deux satellites conçus avec l'agence spatiale européenne, Flex et Sentinelle 3C. Des satellites qui vont nous aider à en savoir un peu plus sur notre planète. Ils doivent en effet apporter des informations, notamment sur les effets du changement climatique. Flex, tout d'abord, il est le huitième satellite du programme Earth Explorer. Sa mission, c'est d'observer la photosynthèse des plantes à l'échelle de la planète. Il surveille la santé des végétaux en capturant la fluorescence. Cette lumière rouge émise par les plantes lorsqu'elles absorbent du CO2 le transforme en énergie nécessaire à leur croissance tout en libérant de l'oxygène dans l'air. L'objectif, c'est de mesurer la santé et la productivité des plantes. Et Flex est associé à Sentinelle 3C. C'est le troisième appareil spatial du programme Copernicus d'observation de la Terre de la Commission européenne. Ces instruments fournissent des mesures essentielles sur la couleur et la hauteur des océans, sur la surface terrestre comme la végétation ou la température des sols, des informations transmises en temps réel et qui permettent de soutenir les prévisions océaniques, la surveillance climatique ou encore la gestion environnementale. Et en croisant toutes ces données, les scientifiques disposent aujourd'hui d'une vision plus complète du fonctionnement de la planète.
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3: Bonjour, bonjour à tous. À la une ce matin, une victoire pour lancer l'ère Zidane à la tête des Bleus, mais déjà une complication à gérer pour le nouveau sélectionneur. Touché au genou, Kylian Mbappé quitte le rassemblement. Il va manquer les trois prochains matchs de Ligue des Nations. Léon XIV, acclamé par 80 000 jeunes hier soir au Stade de France, 300 000 personnes dans les rues de Paris lors de sa déambulation en papa mobile. On parlera de l'engouement autour de cette visite du pape en France avec le rédacteur en chef adjoint du journal La Croix. Et puis le retour des marches pour le climat, plus de 250 rassemblements organisés ce samedi à travers la France. Un seul petit but à zéro, victoire timide pour l'équipe de France de foot hier soir en Ligue des Nations face à la Turquie. Kylian Mbappé a inscrit le seul but de la rencontre, le capitaine qui est ensuite sorti sur blessure. Et c'est du sérieux selon le sélectionneur Zinedine Zidane qui tire malgré tout un bilan plutôt positif pour cette première à la tête des Bleus.
4: Les nouvelles ne sont pas bonnes puisque Kylian va devoir rentrer. Il a une lésion tendineuse faite au genou donc voilà, enfin c'est pas, on va pas prendre de risque. Puis après, je crois qu'on est satisfait pour un premier match en tous les cas d'avoir gagné ce soir sur un terrain un peu compliqué. On est vraiment content de cette victoire après 3-4 entraînements. Ça augure de belles choses pour nous, quoi. On va continuer à travailler, là il va falloir se reposer.
3: Grâce à ce succès, Zinedine Zidane devient le premier sélectionneur à gagner son premier match à la tête de l'équipe de France depuis Aimé Jacquet contre l'Italie en 1994. Prochaine échéance pour les Bleus, ce sera lundi soir en Belgique, dans le cadre de la deuxième journée de la Ligue des Nations. Dans l'actualité également, le verdict est tombé au procès du meurtre de Federico Martina Rambourou. Loïc Le Priol et Romain Bouvier ont été condamnés à 26 et 19 ans de réclusion criminelle. La cour n'a pas retenu la préméditation, 4 ans et demi après cette dispute alcoolisée qui avait viré au drame sur une terrasse de brasserie parisienne. 80 000 jeunes rassemblés hier soir au Stade de France après l'Elysée, l'UNESCO et une déambulation en papa mobile dans Paris jusqu'à Notre-Dame. La première journée du pape Léon XIV en France s'est terminée par une grande veillée à Saint-Denis. Vous êtes les saints de France, a notamment lancé le souverain pontife dans son discours adressé à la jeunesse. Une génération auprès de laquelle il connaît un franc succès, analyse Lou Besmont de Senneville, rédacteur en chef adjoint du journal La Croix.
5: Il y a aussi un effet d'une génération qui se pose des questions, qui cherche qui a une recherche spirituelle, et on voit ça touche aussi l'Église catholique, et effectivement avec des jeunes qui arrivent, qui sont pas forcément issus de familles catholiques, en fait une minorité d'entre eux sont issus de familles catholiques, les autres c'est une découverte totale, et donc ils viennent parce qu'ils cherchent un sens à leur vie, parce que voilà, ils cherchent une forme de profondeur, peut-être dans une société qui va très vite, une société qui zappe, une société des réseaux sociaux, ils cherchent peut-être un discours qui tient un peu dans la longueur.
3: Le pape Léon XIV qui va tenir une grande messe en plein air cet après-midi devant 600 000 personnes, place de la Concorde, avant de s'envoler pour Lourdes. Il est ensuite attendu à Metz ce lundi. Fin du monde, fin du mois, même combat. C'est le cri de colère du mouvement du 26 septembre qui se mobilise aujourd'hui partout en France. 260 marches pour le climat sont prévues aux quatre coins de l'Hexagone pour dénoncer notamment l'inaction politique, mais aussi réclamer plus de justice sociale, des revendications indissociables face à la crise actuelle pour le cofondateur du mouvement du 26 septembre, Benjamin Boll.
6: C'est tout un système qui fait que le climat est déréglé. La manière dont on extrait les ressources, la manière dont on crée l'économie, la manière dont on décide de se déplacer, d'organiser la société, etc., elle crée le dérèglement climatique. Et donc, on ne peut pas dissocier la question du climat de la question géopolitique. Cette personne qui a du mal à accéder aux services publics parce qu'ils sont à l'os, ou les prix des denrées alimentaires augmentent, ou ses enfants ont attrapé le cancer à cause des pesticides, cette même personne, en fait, elle est aussi mobilisée sur le pouvoir d'achat. Donc on essaye de nous diviser entre la question de la justice sociale et la question de l'écologie. En réalité, la fin du monde et la fin du mois, c'est le même combat.
3: Le mouvement qui a d'ailleurs adressé une lettre ouverte au président de la République, il réclame un plan de reconstruction et d'adaptation, 40 000 citoyens ont signé cette lettre. À l'étranger, la Russie ne se prépare pas à des combats avec l'Europe. Vladimir Poutine balaie de nouveau toute intention belliqueuse de la part du Kremlin envers le vieux continent. Le président russe affirme également que Moscou va bien réfléchir avant une éventuelle reprise des pourparlers avec l'Ukraine. Il évoque notamment les récentes attaques de drones qui ont visé la Russie mi-septembre, au dernier jour des élections législatives dans le pays. Et puis l'équipe de France de volley qualifiée pour la finale de l'Euro. Les Bleus ont battu la Finlande 3-1 hier soir en demi. Dernière étape ce soir face à la Pologne, championne d'Europe en titre. Et surtout un remake de la finale des derniers Jeux Olympiques. C'est la fin de cette édition. Excellente matinée à tous.
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7: Dans l'eau, notre corps travaille autrement. Et cela pourrait être particulièrement intéressant pour nos articulations. Aquagym, aquabike, natation ou encore aquapilate, les activités sportives dans l'eau ont un point commun. Elles permettent de faire travailler les muscles tout en limitant les chocs. La raison est simple, l'eau allège considérablement le poids du corps. Immergé jusqu'aux épaules, on ne supporte plus qu'une fraction de son poids. Résultat, les articulations sont beaucoup moins sollicitées que lors d'une activité pratiquée sur la terre ferme. Mais l'eau ne fait pas que nous alléger, elle oppose aussi une forte résistance à chaque mouvement. Et plus on bouge rapidement, plus cette résistance augmente. Les muscles doivent donc travailler davantage sans forcément avoir besoin de poids ou d'haltère. C'est particulièrement intéressant pour les personnes qui souffrent de douleurs articulaires ou d'arthrose. L'exercice dans l'eau peut contribuer à diminuer les douleurs et à préserver la mobilité tout en réduisant les impacts répétés sur les articulations. Autre avantage, le cœur et les poumons sont eux aussi sollicités. La pression exercée par l'eau sur les jambes favorise également le retour du sang vers le cœur, ce qui peut soulager la sensation de jambes lourdes. Et puis il y a le bien-être. Comme toute activité physique, le sport favorise la production d'endorphines, mais l'immersion et cette sensation de légèreté peuvent aussi avoir un effet relaxant et contribuer à réduire le stress. Alors inutile de chercher un sport miracle, l'intérêt de l'eau, c'est surtout de permettre de bouger et de se renforcer avec moins de contraintes pour le corps.
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8: Le grand retour de Pierre Demar, on vous dit tout aujourd'hui dans Backstage.
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8: Va-t-il connaître le même succès qu'avec son précédent album? C'est la grande question. Pierre Demar revient cette semaine avec son deuxième disque intitulé Ave Demar. Un retour forcément très attendu avec un projet qui est présenté comme le plus intime de la carrière du jeune chanteur. L'artiste belge a décidé de se confier et de chanter sur ses premières fois un peu tardives, son adolescence enfin rattrapée. Bref, de se livrer tout simplement. Révélation masculine aux victoires de la musique en 2023, Pierre Demar a voulu se libérer et tout raconter à travers ses nouveaux morceaux. Pierre Demar qui a aussi décidé de faire un beau cadeau à ses fans. Il a glissé deux vinyles d'or parmi les exemplaires de son nouvel album disponible sur sa boutique officielle. Les deux gagnants pourront partager un repas en tête à tête avec l'artiste qui partira en tournée aussi prochainement. Il passera notamment à l'Olympia à Paris début décembre.

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2: Bonjour à tous, 600 000 personnes attendues pour une grande messe en plein air, place de la Concorde à Paris. Le pape Léon XIV débute sa deuxième journée de visite en France avant de s'envoler pour Lourdes ce soir. Hier, 80 000 jeunes catholiques étaient présents pour une veillée au Stade de France. Le souverain pontife a également déambulé en papa mobile dans les rues de Paris et a célébré les vêpres à Notre-Dame. Le coup de pouce d'Engie, le fournisseur d'énergie, va verser une aide de 75 euros à ses 720 000 clients bénéficiaires du chèque énergie en 2026. Une enveloppe estimée à 54 millions d'euros. Les clients éligibles n'auront aucune démarche à faire. L'entreprise dit vouloir lutter contre la précarité énergétique dans un contexte de hausse des prix. À l'appel à la grève chez les pilotes d'EasyJet France a été levé. Le syndicat majoritaire aurait trouvé un accord avec la direction sur l'organisation du travail. Ce mouvement de grogne était prévu pour les journées du 1er et 2 octobre prochain. L'accord doit encore être soumis au vote des adhérents du syndicat. L'ère Zidane débute par une victoire mais aussi un coup dur pour le nouveau sélectionneur. L'équipe de France a perdu son capitaine Kylian Mbappé, sorti blessé pour le reste de la Ligue des Nations. L'attaquant a marqué le seul but de la rencontre hier soir face à la Turquie. Et puis en cyclisme, c'est le début des choses sérieuses aux Mondiaux à Montréal avec la course en ligne femmes, 180 km au programme à partir de 15h. La course en ligne messieurs est prévue demain. Bonne journée à tous.
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3: Et ce sera encore une belle journée au menu de ce samedi, même si des nuages bas seront nombreux au réveil sur l'ouest et le sud-est de la Normandie et des Hauts-de-France, jusqu'à la Nouvelle-Aquitaine et l'ouest de l'Occitanie. Quelques bruines pourront même circuler en Aquitaine près des Pyrénées. En revanche, le soleil s'imposera dès ce matin en Bretagne, dans le Cotentin et sur une large moitié est. L'après-midi, les nuages se morcelleront progressivement et les éclaircies gagneront du terrain. Côté température, les maximales resteront encore au-dessus des moyennes de saison. Elles atteindront 21 degrés à Lille, 25 à Paris et Strasbourg, 27 à Toulouse, 28 à Lyon, 29 à Bordeaux.
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3: Les mesures choc de la Fédération nationale de l'automobile, un métro transfrontalier au cœur des discussions et le vélo reste roi au Danemark. Le marché automobile français peine toujours à retrouver son niveau d'avant Covid. La Fédération nationale de l'automobile vient donc de présenter trois mesures dans l'objectif de relancer durablement le marché. Les acteurs du secteur réclament notamment la suppression du malus au poids et pour accélérer le remplacement des véhicules de plus de 15 ans, elle réclame le retour d'une prime à la conversion ciblée sur la mise au rebut de ces voitures anciennes. Cette aide supprimée fin 2024 permettait aux ménages de bénéficier d'un soutien financier lors de l'achat d'un véhicule moins polluant. C'est un très vieux serpent de mer. Alors que les perturbations routières et ferroviaires sont de plus en plus fréquentes sur la Côte d'Azur, la communauté de la Riviera française appelle à relancer le fameux projet d'un métro entre Nice et Monaco. Sa présidente estime qu'il serait la solution la plus évidente, la plus fiable et surtout la seule capable de répondre durablement aux enjeux de déplacement sur le bassin transfrontalier. Il permettrait ainsi de relier la cité azurienne à la principauté en seulement 23 minutes. Les vélos dominent toujours dans les rues de Copenhague au Danemark. Le trafic des vélos était plus important que celui des voitures en centre-ville en novembre 2016. Une donnée qui se confirme encore aujourd'hui avec la présence de 400 km de pistes cyclables séparées dans la capitale. D'après la municipalité, chaque kilomètre parcouru à vélo plutôt qu'en voiture fait économiser 72 millions d'euros par an.
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4: Le pouvoir d'achat des Français se dégrade, les consommateurs sont à bout de souffle. Des prix en hausse et des portefeuilles en souffrance. Les Français sont de plus en plus inquiets pour leur pouvoir d'achat. C'est ce qui ressort d'une nouvelle étude réalisée pour le média LSA, spécialisé dans la consommation. Les Français n'ont jamais été aussi inquiets sur le sujet. Dans cette étude, plus de 6 Français sur 10 estiment que leur pouvoir d'achat est mauvais. Alors que depuis de longs mois, le poids du carburant pèse de plus en plus dans les dépenses, la faute au conflit au Moyen-Orient. Globalement, en très grande majorité, les Français interrogés déplorent un coût de la vie de plus en plus élevé, des produits alimentaires plus chers, une difficulté à épargner ou encore des fins de mois compliquées. Conséquence, les ménages sont obligés de faire des arbitrages dans les rayons. Ils achètent moins de viande, moins de produits laitiers et moins de fruits et légumes. Et fatalement, ce sont aussi les dépenses plaisir qui reculent à l'image des voyages et des sorties. Selon l'étude, chaque dépense est davantage questionnée, comparée et optimisée. Pour autant, même si les consommateurs se disent prêts à changer d'enseigne pour du discount, ils ne souhaitent pas réduire la quantité de leurs achats ni rogner sur leur qualité. Ce qui est sûr en tout cas, c'est que cette question du pouvoir d'achat sera l'un des thèmes centraux de la prochaine présidentielle, à tel point que plus de 8 Français sur 10 considèrent que cette question sera très importante, voire même déterminante au moment de choisir leur candidat pour le scrutin.
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8: Bonjour à tous, de l'Elysée à Notre-Dame en passant par l'UNESCO et en bande foulant Papa Mobile dans les rues de Paris. Une première journée de visite au pas de course pour le pape Léon XIV. Elle s'est achevée hier soir par une grande veillée au Stade de France en présence de 80 000 jeunes. Le deuxième jour de visite du pape en France sera marqué aujourd'hui par une grande messe célébrée en plein air, place de la Concorde. 600 000 personnes sont attendues. Léon XIV qui s'envolera ensuite pour Lourdes. Le verdict est tombé au procès du meurtre de Federico Martina Rambourou. Loïc Le Priol et Romain Bouvier ont été condamnés à 26 et 19 ans de réclusion criminelle. La cour n'a pas retenu la préméditation 4 ans et demi après cette dispute alcoolisée qui avait viré au drame sur une terrasse de brasserie parisienne. Une cycliste tuée par un chauffard en Saône-et-Loire. Son mari qui avait assisté à la scène se venge et blesse l'automobiliste avec un cutter. La scène s'est déroulée jeudi dans le village de Salornay-sur-Guye à une demi-heure au nord de Mâcon. Deux enquêtes ont été ouvertes pour homicide routier et violence commise avec l'usage d'une arme. À l'étranger, la Russie ne se prépare pas à des combats avec l'Europe. Vladimir Poutine balaye de nouveau toute intention belliqueuse de la part du Kremlin envers le vieux continent. Le président russe affirme également que Moscou va bien réfléchir avant une éventuelle reprise des pourparlers avec l'Ukraine. À la page des sports du foot, Kylian Mbappé quitte le rassemblement des Bleus. L'attaquant a marqué l'unique but de la rencontre hier soir lors de la victoire 1-0 face à la Turquie, mais il est sorti sur blessure dans la foulée. Le sélectionneur Zinedine Zidane confirme une lésion tendineuse au genou et assure ne vouloir prendre aucun risque. Prochain rendez-vous pour l'équipe de France en Ligue des Nations, lundi soir face à la Belgique. Et puis l'équipe de France de volley, elle est qualifiée pour la finale de l'Euro. Les Bleus ont battu la Finlande 3-1 hier en demi. Dernière étape ce soir face à la Pologne, championne d'Europe en titre. Et surtout un remake de la finale des derniers Jeux Olympiques. Voilà pour l'essentiel de l'info. Excellente matinée à tous.
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4: Dans votre rendez-vous jeux vidéo, un nouvel épisode pour une saga de Nintendo. Nintendo, ce n'est pas que Mario et Zelda, c'est aussi des sagas peut-être un peu moins populaires, mais qui ont tout de même leur noyau dur de fans. C'est le cas de Fire Emblem, une série de jeux dont le premier épisode a vu le jour en 1990 sur NES, mais uniquement au Japon. S'en est suivi de nombreux autres épisodes, jusqu'à aujourd'hui avec la sortie du 15e opus de la série, Fire Emblem Fortune's Weave sur Nintendo Switch 2. Pour tous ceux qui ne connaîtraient pas le principe de Fire Emblem, il s'agit d'un jeu de rôle tactique. tactique, c'est-à-dire que l'on fait évoluer nos personnages sur des cartes quadrillées. À l'image des échecs, il faut avancer en venant à bout de nos ennemis. Autant dire que la réflexion est au cœur du gameplay. À vous de prendre les bonnes décisions avant de décider de vos déplacements et de vos attaques. Alors à quoi ressemble ce Fire Emblem Fortune's Weave ? Vous dirigez 4 personnages qui participent au jeu héroïque. Tous veulent l'emporter puisque le vainqueur de ces jeux se voit accorder un souhait. Chacun a des objectifs différents. Au début de la partie, vous choisissez votre protagoniste, mais ensuite vous pouvez alterner entre les 3 autres. À vous de mener la meilleure des batailles tactiques en entraînant vos unités, en choisissant vos armes et en utilisant le terrain à votre avantage. Fire Emblem n'est peut-être pas à mettre entre toutes les mains. Le gameplay très riche peut en rebuter certains, mais il satisfera tous les amateurs de jeux tactiques. Fire Emblem Fortune's Weave est disponible uniquement sur Nintendo Switch 2.
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9: Bientôt des ordinateurs avec de vrais neurones, tout de suite votre chronique innovation. Faire tourner une intelligence artificielle, ça coûte cher en électricité, en eau. Les centres de données sont devenus de vrais gouffres énergétiques, au point que des riverains se mobilisent contre leur installation un peu partout dans le monde. Et si la solution finalement venait de la biologie ? C'est le pari un peu fou d'une société installée à Singapour et en Australie, Cortical Labs. Son idée, greffer de vrais neurones humains cultivés en laboratoire sur des puces électroniques. Ces neurones réagissent à des impulsions électriques, un peu comme dans notre cerveau. Cette activité est ensuite traduite en informations numériques capables de réaliser des tâches informatiques, notamment de l'apprentissage. Et les résultats sont bluffants. Ces neurones savent jouer aux jeux vidéo Pong et surtout ils progressent en apprenant de leurs propres erreurs. La première génération de puces compte 16 millions de neurones vivants. C'est encore très loin des performances des puces classiques, mais l'intérêt est ailleurs. Notre cerveau ne consomme qu'une 20aine de watts pour fonctionner, à peine plus qu'une ampoule, et n'a besoin d'être maintenu qu'à 36 degrés, de quoi potentiellement réduire fortement les besoins en refroidissement. Mais on reste au stade de l'expérimentation. Ces puces biologiques sont fragiles, il faut les nourrir tous les 3 jours pour qu'elles restent en vie, et puisqu'il s'agit de cellules humaines, même cultivées en laboratoire, la question éthique et réglementaire va forcément se poser.
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8: Bonjour à tous, de l'Elysée à Notre-Dame en passant par l'UNESCO et en bande foule en papa mobile dans les rues de Paris. Une première journée de visite au pas de course pour le pape Léon XIV. Elle s'est achevée hier soir par une grande veillée au Stade de France. Place aujourd'hui à une grande messe en plein air, place de la Concorde. 600 000 personnes sont attendues. Le verdict est tombé au procès du meurtre de Federico Martina Rambourou. Loïc Le Priol et Romain Bouvier ont été condamnés à 26 et 19 ans de réclusion. La cour n'a pas retenu la préméditation. À l'étranger, la Russie ne se prépare pas à des combats avec l'Europe. Vladimir Poutine balaie de nouveau toute intention belliqueuse de la part du Kremlin envers le vieux continent. Le président russe affirme également que Moscou va bien réfléchir avant une éventuelle reprise des pourparlers avec l'Ukraine. Et puis en foot, Kylian Mbappé quitte le rassemblement des Bleus. L'attaquant a marqué l'unique but de la rencontre hier soir lors de la victoire face à la Turquie. Mais il est sorti sur blessure dans la foulée. Le sélectionneur Zinedine Zidane confirme une lésion tendineuse au genou.
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8: Ça y est, l'automne pointe le bout de son nez. Les températures commencent à baisser. Il y a aussi du nouveau dans nos assiettes. Voici quelques idées en cuisine pour des recettes simples, de saison et sans prise de tête. Courges, potirons, poireaux, carottes et champignons, les produits d'automne commencent à apparaître dans les rayons de nos supermarchés. Des produits de saison que l'on peut cuisiner facilement sans être obligé de passer des heures derrière les fourneaux. Pas besoin d'être un grand chef, par exemple, pour se préparer une bonne soupe. Une patate douce, deux carottes, un poireau, de l'eau, quelques épices. Moi, je vous conseille un peu de curry. On mixe le tout avec un peu de crème fraîche pour la gourmandise et voilà un dîner tout simple que l'on peut en plus faire en grande quantité pour les jours suivants. Deuxième possibilité, toute simple, là aussi, les légumes rôtis au four. On coupe, on ajoute un filet d'huile d'olive, un peu de sel, du poivre, des herbes et on laisse tranquillement cuire. Pour gagner encore du temps, faites-en une bonne quantité le week-end. Ils accompagneront vos repas pendant plusieurs jours avec du riz, des pâtes, des œufs, un morceau de viande ou bien de poisson. Enfin, une troisième petite astuce concernant les courges. C'est vrai, elles sont souvent grosses et difficiles à éplucher. Laissez tomber votre économe, prenez plutôt un couteau, coupez-la en deux, enlevez les graines et passez les morceaux au four pendant 20 minutes. Une fois cuite, la chair se récupère facilement à la cuillère, vous pouvez alors la déguster ainsi, ou alors en faire une soupe, une purée ou même une sauce pour vos pâtes.
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8: Bonjour à tous, 600 000 personnes attendues cet après-midi, place de la Concorde pour la messe géante du pape Léon XIV entame sa deuxième journée de visite en France avant de s'envoler pour Lourdes. Le souverain pontifié rencontrera notamment demain des victimes de violences sexuelles au sein de l'église. Son périple se terminera lundi à Metz avec un discours consacré à l'Europe en présence d'Emmanuel Macron et de plusieurs dirigeants européens. Loïc Le Priol et Romain Bouvier condamnés à 26 et 19 ans de prison. Le verdict est tombé tard hier soir au procès du meurtre de Federico Martin Aramburu. L'ex-rugbyman avait été tué en mars 2022 à Paris à l'issue d'une dispute alcoolisée avec des militants d'extrême droite. La cour n'a pas retenu la préméditation. Une enquête ouverte après cette macabre découverte au CHU de Toulouse. Le corps d'un nouveau-né et quatre fœtus ont été retrouvés dans un conteneur à déchets médicaux de l'hôpital Rangueil. L'établissement soupçonne un acte isolé d'un professionnel et annonce qu'il a été suspendu. Démarche pour le climat organisée ce samedi partout en France. 260 rassemblements à l'appel d'un collectif citoyen. Il exige un plan d'urgence, d'adaptation et d'atténuation face au réchauffement climatique après un été de tous les records marqué par la canicule, la sécheresse et les incendies. À la page des sports du rugby, Perpignan-Bordeaux-Bègles en ouverture de la quatrième journée de Top 14 cet après-midi. À suivre également Clermont-Castres, Stade Français-Lyon, Racing-Bayonne et Toulon-Vannes. Ce soir à 21h, Pau accueille La Rochelle. Le rugby, c'est aussi la troisième sortie des Françaises dans le W15. Les Bleus reçoivent le Canada au stade Marcel de Flandre de La Rochelle. Le 15 de France féminin qui avait débuté la compétition par une défaite face à la Nouvelle-Zélande et qui a relevé la tête face à l'Australie la semaine dernière. Coup d'envoi à 17h45. Et puis l'ère Zidane débute par une victoire mais aussi par un coup dur pour le nouveau sélectionneur des Bleus. L'équipe de France perd son capitaine Kylian Mbappé pour le reste de la Ligue des Nations. L'attaquant a marqué le seul but de la rencontre hier soir face à la Turquie, mais il est sorti blessé au genou. Très bonne matinée à tous.
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3: Et ce sera encore une belle journée au menu de ce samedi, même si des nuages bas seront nombreux au réveil sur l'ouest et le sud-est de la Normandie et des Hauts-de-France jusqu'à la Nouvelle-Aquitaine et l'ouest de l'Occitanie. Quelques bruines pourront même circuler en Aquitaine près des Pyrénées. En revanche, le soleil s'imposera dès ce matin en Bretagne, dans le Cotentin et sur une large moitié est. L'après-midi, les nuages se morcelleront progressivement et les éclaircies gagneront du terrain. Côté température, les maximales resteront encore au-dessus des moyennes de saison. Elles atteindront 21 degrés à Lille, 25 à Paris et Strasbourg, 27 à Toulouse, 28 à Lyon, 29 à Bordeaux.
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4: La série du jour met en lumière une personnalité inquiétante. Une nouvelle fournée pour Monstres, cette série Netflix qui change d'histoire chaque saison. Après s'être intéressé à Jeffrey Dahmer, aux frères Menendez ainsi qu'à Ed Gein, place à l'histoire de Lizzie Borden. Comme d'habitude, le récit s'appuie sur des faits réels et Lizzie Borden a bel et bien existé. Au 19e siècle, aux États-Unis, la jeune femme est accusée d'avoir tué son père et sa belle-mère à la hache. Les 8 épisodes cherchent à nous montrer ce qui aurait pu la pousser à commettre ce geste.
10: Cette maison m'intrigue beaucoup. Une énigme. Je ne connais personne comme vous. Tes parents, la façon dont ils te traitent, ils le méritent.
4: Lizzie est une femme de bonne famille. En apparence, rien ne la prédestine à basculer dans la violence. Mais évidemment, la réalité est souvent plus complexe. L'affaire avait connu un fort retentissement médiatique à l'époque, amplifié par l'essor de la presse écrite. Lizzie Borden est une figure très connue aux États-Unis, beaucoup moins en France. C'est l'occasion d'en apprendre plus.
11: Je me sens emprisonnée ici et je dois m'enfuir.
10: Avec un couteau, c'est trop facile. Et un fusil, ce serait une manière presque trop douce. Je sais comment nous allons les tuer.
4: Monstre, l'histoire de Lizzie Borden sur Netflix.
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12: Dans l'actualité environnementale aujourd'hui, le Haut Commissariat au Plan appelle la France à renforcer ses objectifs climatiques. Une bonne nouvelle pour la couche d'ozone, son trou se réduit. Et puis la chasse à la baleine devrait être interdite en Islande. La France doit aller plus loin dans ses objectifs climatiques. C'est l'avis du Haut Commissariat au Plan. Il propose ainsi de fixer un objectif contraignant de neutralité carbone à l'horizon 2060. Pour l'instant, l'objectif actuel prévoit d'atteindre cette neutralité en 2050. Mais cette fois, le Haut Commissariat au Plan demande de prendre en compte non seulement les émissions produites sur le territoire français, mais aussi celles liées aux importations, en favorisant notamment à la fois une production moins carbonée et des relocalisations industrielle. La couche d'ozone continue de se rétablir. Son trou est désormais parmi les plus petits observés depuis plusieurs décennies, selon le dernier bulletin de l'Organisation météorologique mondiale. Cette amélioration est attribuée aux politiques internationales mises en place pour éliminer progressivement certains gaz. Et selon les prévisions des Nations Unies, si les politiques actuelles perdurent, la couche d'ozone devrait retrouver vers 2050 son niveau d'avant les années 1980. Et puis l'Islande sur le point d'interdire la chasse à la baleine. C'est l'un des trois derniers pays au monde à la pratiquer. Et le gouvernement islandais va soumettre en février prochain un projet de loi en ce sens. Le ministre de l'Industrie a mis en avant des considérations environnementales, l'île étant épinglée par des associations de défense des animaux, mais également économique. L'activité serait en effet peu rentable.
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8: Bonjour à tous, 600 000 personnes attendues cet après-midi, place de la Concorde pour la messe géante du pape Léon XIV entame sa deuxième journée de visite en France avant de s'envoler pour Lourdes. Le souverain pontifié rencontrera notamment demain des victimes de violences sexuelles au sein de l'église. Démarche pour le climat, organisée ce samedi partout en France, 260 rassemblements à l'appel d'un collectif citoyen. Il exige un plan d'urgence, d'adaptation et d'atténuation face au réchauffement climatique après un été de tous les records, marqué par la canicule, les incendies et la sécheresse. À la page des sports du rugby, Perpignan-Bordeaux-Bègles en ouverture de la quatrième journée de Top 14 cet après-midi. À suivre également Clermont-Castres, Stade Français Lyon, Racing Bayonne et Toulon-Vannes. Ce soir à 21h, Pau accueille La Rochelle. Et puis l'ère Zidane débute par une victoire mais aussi par un coup dur. Pour le nouveau sélectionneur des Bleus, l'équipe de France perd son capitaine Kylian Mbappé pour le reste de la Ligue des Nations. L'attaquant a marqué le seul but de la rencontre hier soir face à la Turquie, mais il est sorti blessé.
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13: Elle sert à nettoyer la cuisine, mais elle peut aussi devenir un véritable nid à bactéries. On la rince, on les sort, on la remet dans l'évier et on recommence. Pourtant, notre petite éponge de cuisine offre des conditions idéales aux bactéries. Elle reste humide, elle récupère des restes alimentaires et sa structure, pleine de petits trous, leur fournit de nombreux endroits où se développer. Des chercheurs ont ainsi retrouvé jusqu'à 54 milliards de cellules bactériennes par centimètre cube dans certaines éponges usagées. Mais attention à ne pas paniquer, la présence de nombreuses bactéries ne signifie pas forcément qu'elles vont nous rendre malades. Le principal problème, c'est
14: surtout la contamination croisée. L'éponge peut récupérer des microbes sur une surface et les déposer ensuite sur une autre, voire sur nos mains ou nos aliments. Alors faut-il désinfecter son éponge ? Pas forcément. Les études montrent que le micro-ondes ou certains traitements éliminent une partie des bactéries, mais pas toutes. Les survivantes peuvent ensuite recoloniser rapidement l'éponge. La solution la plus simple reste donc de la remplacer régulièrement, de bien la rincer après utilisation et surtout de la laisser sécher plutôt que de la laisser tremper au fond de l'évier. Et autre conseil intéressant, les chercheurs ont constaté que les brosses à vaisselle hébergent généralement moins de bactéries, notamment parce qu'elles sèchent plus facilement. Bref, pour une cuisine plus hygiénique, mieux vaut parfois dire adieu à sa vieille éponge plutôt que de vouloir lui offrir une seconde vie.
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15: 20 ans de carrière avec un nouvel album, on vous parle du retour de Grand Corps Malade aujourd'hui dans Backstage.
16: Je venais de poser mon stylo et de fermer les paupières. Je pensais éteindre mon cerveau en éteignant la lumière.
15: Une voix si particulière qui nous accompagne depuis de nombreuses années. Grand Corps Malade revient en ce mois de septembre avec son 9e album studio intitulé « Voir la mer ». Une ode au temps qui passe, au recul et à cette capacité de voir la beauté et le potentiel du quotidien malgré les difficultés. Un projet très personnel et qui arrive après une année sabbatique, passée en famille à Montréal. Et comme très souvent, le slammer nous livre des textes forts qui font réfléchir, lui qui n'hésite pas à s'engager publiquement sur de nombreux sujets depuis plusieurs années. Concrètement, à l'intérieur, 16 morceaux à découvrir, dont plusieurs collaborations. On peut retrouver Grand Corps Malade avec SDM, Mentissa ou encore Stiletto et Cœur de Pirate. Il partira aussi en tournée partout en France l'année prochaine.
16: Si on fasse équipe plein de sourires interactifs et que la scène devienne un grand battement de cœur collectif. On n'est pas encore fini avec la nostalgie, la fiancée des bons souvenirs qu'on éclaire à la bougie. Face à tout ce bonheur passé, j'essaie de pas rester spectateur et je me bats comme un taré pour que l'avenir soit à la hauteur. Je n'ai pas encore fini avec mes combats silencieux, ceux qui se cachent derrière les sourires et les projets ambitieux, ceux qui me répètent heure par heure que Grand Corps Malade, c'est pas juste un nom d'artiste mais des galères en cascade. Il y a des souffrances qu'on partage et souvent je tends la main, mais il y a des blessures égoïstes et des épreuves sans témoin. Alors je fais le dos rond, je m'endurcis, je me rassure, et je serre tellement les dents que mes silences ont des morsures.
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18: Bonjour à tous. Paris, Marseille, Toulouse, Bordeaux ou encore Strasbourg, dans plus de 250 villes en France, sont organisées ce matin ou cet après-midi des marches pour le climat, le vivant, la paix et la justice sociale. Des rassemblements à l'appel de plus d'un millier d'organisations environnementales, féministes, syndicales et partisanes qui demandent un plan d'urgence pour l'adaptation au dérèglement climatique après l'été hors norme qu'a vécu la France. Léon XIV, acclamé par 80 000 jeunes hier soir au Stade de France, 300 000 personnes dans les rues de Paris lors de sa déambulation en papamobile. Ils seront 600 000 cet après-midi pour la grande messe en plein air, place de la Concorde. Le souverain pontife s'envolera ensuite pour Lourdes. C'est une bonne nouvelle si vous aviez prévu de prendre l'avion la semaine prochaine. Les pilotes d'EasyJet lèvent leur préavis de grève pour les journées du 1er et du 2 octobre. Le SNPL, syndicat majoritaire, annonce qu'un accord sur l'organisation du travail a été trouvé avec la direction. Les éditions de l'Observatoire annoncent le lancement d'un label pour garantir aux lecteurs l'absence d'utilisation de l'intelligence artificielle. Annonce qui intervient après l'affaire Télison Aurélien, auteur accusé d'avoir utilisé l'IA pour écrire son roman « C'était ça ou mourir ». L'œuvre a été retirée de la sélection pour le prix Goncourt. Les éditions de l'Observatoire assurent toutefois que leur initiative n'est pas liée et qu'elle avait déjà été décidée il y a plusieurs mois. Et puis l'équipe de France de volley en finale de l'Euro ce soir. Les Bleus ont battu à la Finlande 3-7 à 1 hier en demi. Dernière étape face à la Pologne, championne d'Europe en titre.
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9: Notre chronique innovation du jour est une première française pour la voiture volante autopilotée. Elle trônait au milieu du stand, entourée de curieux qui n'en revenaient pas. Une voiture, oui, mais avec deux grandes hélices sur les côtés, comme un drone géant. Débranchée, elle n'a pas décollé à la demande du constructeur pour des raisons de sécurité. Mais elle était bien là, exposée à la Foire du Mans, mi-septembre, et c'était une première en France. Cet objet un peu fou, c'est un drone taxi signé Xpeng, un constructeur chinois déjà connu pour ses voitures électriques. Son principe, remplacer le pilote par une intelligence artificielle. Pas de volant, pas de manette, on entre simplement un point de départ et un point d'arrivée en coordonnées GPS et l'appareil s'occupe de tout, du décollage à l'atterrissage. À bord, deux places dans une carrosserie entièrement en carbone. L'engin peut atteindre 130 km/h pour une autonomie de 75 km. Les usages envisagés ne manquent pas d'imagination, secourir des accidentés de la route dans des zones difficiles d'accès ou encore des missions militaires. En Chine, l'appareil vole déjà depuis plusieurs années et cumule plus de 10 000 précommandes. Il est même homologué aux Émirats Arabes Unis, mais en Europe, le chemin est encore long. Il reste de nombreuses autorisations à obtenir avant qu'il puisse un jour survoler nos routes. Et puis, il y a le prix, plus de 200 000 $, soit près de 190 000 €. Le concessionnaire Monceau, qui l'avait fait venir, avançait toutefois une date. Une commercialisation en France ne serait pas exclue dès 2028.
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19: On revient cette semaine sur le classement PISA qui montre un décrochage du niveau scolaire des jeunes Français. C'est l'occasion de parler devoirs et soutien à la scolarité. Après la publication de l'enquête PISA début septembre qui montrait une baisse des résultats pour les élèves de 15 ans en France, le ministre de l'Éducation, Édouard Geffrey, avait évoqué une forme de désinvestissement des parents dans le suivi scolaire de leurs enfants. Car en 2025, moins de la moitié se disaient investis, alors qu'ils étaient encore plus de 2 sur 3 en 2022. Pourtant, le suivi scolaire par les parents serait l'une des clés de la réussite des enfants. Et non, demander quelles notes ils ont eues ne suffit pas. Comment peut-on les aider ? Eh bien déjà en supervisant les devoirs à la maison. D'abord trouver le bon moment, le bon endroit et tenir cette routine si possible sans distraction. Ensuite, suivez leur travail régulièrement, faites réciter les poésies, vérifiez les calculs. On le sait, les devoirs sont parfois une source de tension, mais les parents doivent faire preuve de patience. On maintient le cadre, on n'hésite pas à encourager, à féliciter, on souligne les progrès et on insiste sur leurs points forts. Si ça devient trop difficile, n'hésitez pas à demander de l'aide, surtout à partir du collège. Notez que le ministre de L'éducation a aussi annoncé la distribution d'un document qui précisera tout ce que l'enfant va apprendre cette année. Ce sera après les vacances de la Toussaint et ça doit permettre de mieux comprendre les objectifs d'apprentissage pour chaque niveau et donc de mieux aider nos enfants si besoin. Et puis enfin, des listes de lectures seront aussi proposées aux familles pour chaque vacances scolaires.
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8: Bonjour à tous, 600 000 personnes attendues cet après-midi, place de la Concorde pour la messe géante du pape Léon XIV entame sa deuxième journée de visite en France avant de s'envoler pour Lourdes. Le souverain pontifié rencontrera notamment demain des victimes de violences sexuelles au sein de l'église. Démarche pour le climat, organisée ce samedi partout en France, 260 rassemblements à l'appel d'un collectif citoyen. Il exige un plan d'urgence, d'adaptation et d'atténuation face au réchauffement climatique après un été de tous les records, marqué par la canicule, les incendies et la sécheresse. À la page des sports du rugby, Perpignan-Bordeaux-Bègles en ouverture de la quatrième journée de Top 14 cet après-midi. À suivre également Clermont-Castres, Stade Français Lyon, Racing Bayonne et Toulon-Vannes. Ce soir à 21h, Pau accueille La Rochelle. Et puis l'ère Zidane débute par une victoire mais aussi par un coup dur pour le nouveau sélectionneur des Bleus. L'équipe de France perd son capitaine Kylian Mbappé pour le reste de la Ligue des Nations. L'attaquant a marqué le seul but de la rencontre hier soir face à la Turquie, mais il est sorti blessé.
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0: Et ce sera encore une belle journée au menu de ce samedi, même si des nuages bas seront nombreux au réveil sur l'ouest et le sud-est de la Normandie et des Hauts-de-France, jusqu'à la Nouvelle-Aquitaine et l'ouest de l'Occitanie. Quelques bruines pourront même circuler en

0: Connaissez-vous l'histoire incroyable du haricot viande, longtemps oublié? Ce haricot rond et marbré refait surface pour ses qualités gustatives, mais surtout sa résilience à l'épreuve du climat. Ne le cherchez pas dans les rayons, il n'est pas commercialisé. Il est actuellement cultivé par des agriculteurs et étudié par des ingénieurs de l'INRAE, l'Institut National de Recherche pour l'Agriculture, l'Alimentation et l'Environnement. Les graines de cette légumineuse ont été retrouvées chez une maraîchère qui vivait à 800 mètres d'altitude dans le massif de la Chartreuse. Les plants expérimentaux semés il y a 2 ans sont observés régulièrement et même après cet été, marqué par de nombreuses canicules, le feuillage reste vert et la plante ne montre aucun signe de fatigue alors qu'elle n'a pas été arrosée, ni d'engrais ni de pesticides, et de plus ce haricot viande s'adapte à tous les sols. Ces recherches s'inscrivent dans un programme européen plus large pour réhabiliter des variétés de légumineuses ou de céréales sous-utilisées et négligées. Les légumineuses font partie de notre alimentation, cependant les Français en consomment 1,4 kg par an et par personne, loin des recommandations. En 1920, on en mangeait 7 kg en moyenne. Les conseils de la semaine, on prépare le potager pour l'automne, on ajoute de l'engrais vert pour enrichir le sol, on plante les poireaux, la rhubarbe et on sème les radis noirs, on récolte les haricots, justement, les choux paumés et les aubergines tardives.
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2: Opération survie pour Brad Pitt et son chien perdu en pleine nature. Ils avaient déjà collaboré sur Fury en 2014, en pleine Seconde Guerre mondiale. Brad Pitt et le réalisateur David Ayer se retrouvent cette fois au milieu de l'Alaska dans Earth of the Best. L'acteur incarne un ancien membre des forces spéciales qui vit reculé avec Odin, son chien, pour seule compagnie. Et deux personnages blessés avant même le début de leur mésaventure.
3: T'es la première personne que je vois dans un coin au circuler. Tu travailles dans quoi, James ?
4: Les forces spéciales, à la retraite.
3: J'ai remarqué dans la gueule de ton chien le truc en métal.
4: Oda était un chien de combat. Notre cible l'a frappé avec une brique.
3: Oh la vache.
2: Et ce duo James et Odin va devoir encore plus s'entraider et se resserrer quand leur avion s'écrase en plein Alaska. Tous les deux entament alors une mission survie pour s'en sortir.
4: On peut encore y arriver. On a connu pire. Dans un combat, c'est pas la taille du chien qui compte. C'est la taille de son courage. Une dernière mission. Je vais pas te laisser mourir ici.
2: Un film qui raconte à la fois cette mission survie de ce chien et de son maître, isolé, loin de tout, blessé au milieu d'une nature très hostile, mais aussi les blessures morales et le traumatisme de l'expérience des forces spéciales et de la guerre. Ils tentent tous les deux de survivre physiquement et moralement. Leurs liens et leur confiance sont au cœur de cette mission survie à découvrir dans Earth of the Best.
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6: Bonjour à tous. Paris, Marseille, Toulouse, Bordeaux ou encore Strasbourg, dans plus de 250 villes en France, sont organisées ce matin ou cet après-midi des marches pour le climat, le vivant, la paix et la justice sociale. Des rassemblements à l'appel de plus d'un millier d'organisations environnementales, féministes, syndicales et partisanes qui demandent un plan d'urgence pour l'adaptation au dérèglement climatique après l'été hors norme qu'a vécu la France. Léon XIV, acclamé par 80 000 jeunes hier soir au Stade de France, 300 000 personnes dans les rues de Paris lors de sa déambulation en papamobile. Ils seront 600 000 cet après-midi pour la grande messe en plein air, place de la Concorde. Le souverain pontife s'envolera ensuite pour Lourdes. C'est une bonne nouvelle si vous aviez prévu de prendre l'avion la semaine prochaine. Les pilotes d'EasyJet lèvent leur préavis de grève pour les journées du 1er et du 2 octobre. Le SNPL, syndicat majoritaire, annonce qu'un accord sur l'organisation du travail a été trouvé avec la direction. Les éditions de l'Observatoire annoncent le lancement d'un label pour garantir aux lecteurs l'absence d'utilisation de l'intelligence artificielle. Annonce qui intervient après l'affaire Télison Aurélien, auteur accusé d'avoir utilisé l'IA pour écrire son roman. C'est

0: C'était ça ou mourir. L'œuvre a été retirée de la sélection pour le prix Goncourt. Les éditions de l'Observatoire assurent toutefois que leur initiative n'est pas liée et qu'elle avait déjà été décidée il y a plusieurs mois. Et puis l'équipe de France de volley en finale de l'Euro ce soir. Les Bleus ont battu la Finlande 3-7-1 hier en demi. Dernière étape face à la Pologne, championne d'Europe en titre.
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2: Le prix des batteries électriques recule, mais pas celui des véhicules. Google Maps vous aide à vous retrouver dans les ZFE et dernière ligne droite pour la Trans-Garonne. Le coût des batteries électriques a fortement reculé entre 2020 et 2025. Il est passé d'environ 185 euros le kilowattheure à 140, soit une baisse d'environ 37% en 5 ans. Mais le prix moyen des voitures électriques est passé de 37 000 à 53 000 euros sur cette même période. En 5 ans, les consommateurs se sont massivement tournés vers des véhicules plus haut de gamme. C'est désormais le cas de 73% des modèles électriques proposés en Europe. Les prestations techniques ont progressé, tout comme l'autonomie et les niveaux de puissance. C'est un symbole qui peut vous éviter jusqu'à 375 euros d'amende. Alors que les zones à faible émission se multiplient en France, Google Maps affiche désormais un symbole Z sur les itinéraires qui traversent une ZFE. Un détail visuel crucial car les conducteurs peuvent consulter en temps réel les restrictions spécifiques telles que les catégories de véhicules autorisées, les horaires d'application ou encore les dérogations locales, un service disponible uniquement sur l'application mobile. Près de 200 km, c'est la distance entre Toulouse et les environs de Viella, dans le Val d'Aran où la Garonne prend sa source. À terme, il sera possible de rallier ce site à vélo via l'itinéraire Trans-Garonne. Ce projet, officiellement lancé en 2018, est un acte fort dans la coopération transfrontalière et le développement du tourisme vert en Haute-Garonne. Ces aménagements compléteront l'offre cyclotouriste actuelle.
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3: Dans votre rendez-vous consommation, on s'intéresse à la hausse des prix des fruits et légumes. Vous l'avez sans doute remarqué dans les rayons de votre supermarché, les légumes sont moins nombreux et plus petits ou cabossés ces dernières semaines. Il faut dire qu'à cause des canicules successives de cet été, conjuguées à la sécheresse, les récoltes ont été très fortement perturbées. Jean-Claude Guéhennec est le vice-président de Légumes de France. Il constate des conséquences sur une large variété de produits.
4: Les pommes de terre, c'était un produit de consommation qui n'était pas forcément un légume. Néanmoins, déjà, la récolte des pommes de terre, c'est moins 30%. Avec des calibres beaucoup plus petits. Et sur nos produits maraîchage, les poireaux, les choux, tout est plus ou moins concerné. En fonction des régions, en fonction s'il y a eu irrigation ou pas irrigation, les producteurs ont fait ce qu'ils ont pu. Pour ceux qui avaient de l'eau, ceux qui n'ont pas d'eau, ils ont toutes perdu leur récolte. Donc la situation est très délicate sur certaines régions et sur certains produits.
3: Les fruits et légumes ne sont pas les seules productions à subir les conséquences des fortes chaleurs de cet été. Des millions de volailles sont mortes, la mortalité des truies et des veaux a augmenté et le poids des porcs a baissé. Chez les vaches laitières, en stress thermique, la production de lait a souffert. Il faut s'attendre à en voir les répercussions dans nos rayons. Dans ce contexte, le fonds d'indemnisation de solidarité nationale de plus de 500 millions d'euros va permettre aux agriculteurs de limiter la casse.
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5: Bonjour à tous, 600 000 personnes attendues cet après-midi, place de la Concorde pour la messe géante du pape Léon XIV entame sa deuxième journée de visite en France avant de s'envoler pour Lourdes. Le souverain pontifie rencontrera notamment demain des victimes de violences sexuelles au sein de l'église. Son périple se terminera lundi à Metz avec un discours consacré à l'Europe en présence d'Emmanuel Macron et de plusieurs dirigeants européens. Loïc Le Priol et Romain Bouvier condamnés à 26 et 19 ans de prison. Le verdict est tombé tard hier soir au procès du meurtre de Federico Martin Aramburu. L'ex-rugbyman avait été tué en mars 2022 à Paris à l'issue d'une dispute alcoolisée avec des militants d'extrême droite. La cour n'a pas retenu la préméditation. Une enquête ouverte après cette macabre découverte au CHU de Toulouse. Le corps d'un nouveau-né et quatre fœtus ont été retrouvés dans un conteneur à déchets médicaux de l'hôpital Rangueil. L'établissement soupçonne un acte isolé d'un professionnel et annonce qu'il a été suspendu. Démarche pour le climat organisée ce samedi partout en France. 260 rassemblements à l'appel d'un collectif citoyen. Il exige un plan d'urgence, d'adaptation et d'atténuation face au réchauffement climatique après un été de tous les records marqué par la canicule, la sécheresse et les incendies. à la page des sports du rugby Perpignan-Bordeaux-Bègles en ouverture de la quatrième journée de Top 14 cet après-midi. À suivre également Clermont-Castres, Stade Français-Lyon, Racing Bayonne et Toulon-Vannes. Ce soir à 21h, Pau accueille La Rochelle. Le rugby, c'est aussi la troisième sortie des Françaises dans le W15. Les Bleus reçoivent le Canada au stade Marcel de Flandre de La Rochelle. Le 15 de France féminin qui avait débuté la compétition par une défaite face à la Nouvelle-Zélande et qui a relevé la tête face à l'Australie la semaine dernière. Coup d'envoi à 17h45. Et puis l'ère Zidane débute par une victoire mais aussi par un coup dur pour le nouveau sélectionneur des Bleus. L'équipe de France perd son capitaine Kylian Mbappé pour le reste de la Ligue des Nations. L'attaquant a marqué le seul but de la rencontre hier soir face à la Turquie, mais il est sorti blessé au genou. Très bonne matinée à tous.
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2: Il se fera encore une belle journée au menu de ce samedi, même si des nuages bas seront nombreux au réveil sur l'ouest et le sud-est de la Normandie et des Hauts-de-France jusqu'à la Nouvelle-Aquitaine et l'ouest de l'Occitanie. Quelques bruines pourront même circuler en Aquitaine près des Pyrénées. En revanche, le soleil s'imposera dès ce matin en Bretagne, dans le Cotentin et sur une large moitié est. L'après-midi, les nuages se morcelleront progressivement et les éclaircies gagneront du terrain. Côté température, les maximales resteront encore au-dessus des moyennes de saison. Elles atteindront 21 degrés à Lille, 25 à Paris et Strasbourg, 27 à Toulouse, 28 à Lyon, 29 à Bordeaux.
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3: Le jeu vidéo du jour nous emmène dans une mystérieuse ville. Dans le monde du jeu vidéo, les jeux d'horreur, ce n'est pas ce qui manque. Mais si l'on ne devait garder que les poids lourds du genre, on sélectionnerait sans aucun doute deux sagas, Resident Evil et Silent Hill. Resident Evil nous a gratifié d'un 9e épisode il y a quelques mois. Et maintenant, c'est au tour de Silent Hill de montrer le bout de son nez avec Silent Hill Townfall qui sort cette semaine sur PS5 et PC. Un an seulement après le dernier épisode intitulé Silent Hill F qui nous emmenait dans le Japon des années 60. Cette fois, on change encore de décor et pour la première fois de la saga on évolue dans un village écossais nommé Sainte Amélia. Le personnage principal Simon se réveille dans la ville sans savoir ce qu'il fait là, commence alors une aventure pour tenter de retrouver ses souvenirs, mais comme dans tous les jeux Silent Hill, la ville est recouverte d'un épais brouillard et dans ce brouillard de terribles créatures s'y dissimulent. À vous de vous cacher pour leur échapper ou alors de les affronter avec les objets que vous trouverez ça et là. Silent Hill, c'est un pur survival horror. Ici, pas d'armes ni de munitions à profusion, le but est de survivre avec ce qu'on a. La grande nouveauté de cet épisode, c'est la présence d'une mini télévision de poche qui permet notamment de détecter les créatures au loin, de quoi faire monter la tension et nous faire frissonner tout au long de l'aventure. Silent Hill Townfall sort cette semaine sur PlayStation 5 et PC.
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6: À Dijon, les supporters du DFCO n'ont plus besoin de sortir leur carte d'abonnement pour entrer dans le stade et assister au match de foot. Ils possèdent désormais des écharpes connectées. C'est une première en France. À l'occasion d'un match du DFCO, le club de foot de Dijon, les supporters ont pu entrer dans le stade grâce à leur écharpe aux couleurs de l'équipe. Des écharpes qui contiennent une puce NFC, la même technologie que celle utilisée pour payer avec votre téléphone portable par exemple. Quand le supporter achète son abonnement en ligne, il reçoit un QR code à présenter à la boutique du club. Le supporter récupère alors une écharpe dont la puce a été couplée avec son abonnement. Cette puce NFC est intégrée dans le logo en cuir du DFCO au bout de l'écharpe. Elle peut alors servir à entrer dans le stade. Il suffit de présenter directement l'écharpe au niveau des tourniquets. En cas d'oubli, il est toujours possible d'utiliser la confirmation d'abonnement reçue par mail pour accéder au stade. Et si le supporter perd son écharpe, eh bien la puce NFC peut être désactivée. D'après le club, l'écharpe connectée accélère le contrôle d'accès en évitant aux supporters de chercher leur carte d'abonnement. Elle permet aussi de renforcer l'identité visuelle du DFCO en tribune et le signe d'appartenance, puisque les écharpes sont beaucoup plus nombreuses en tribune. Un club suisse avait déjà adopté l'écharpe connectée l'an dernier. Une innovation qui ouvre donc la voie à de nouveaux usages au sein des stades. Celle du DFCO permet par exemple de régler ses consommations sur place. Et prochainement, le club voudrait permettre aux supporters de régler leurs achats en boutique avec leur écharpe.
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2: Bonjour à tous, 600 000 personnes attendues cet après-midi, place de la Concorde pour la messe géante du pape Léon XIV entame sa deuxième journée de visite en France avant de s'envoler pour Lourdes. Le souverain pontifié rencontrera notamment demain des victimes de violences sexuelles au sein de l'église. Démarche pour le climat, organisée ce samedi partout en France, 260 rassemblements à l'appel d'un collectif citoyen. Il exige un plan d'urgence, d'adaptation et d'atténuation face au réchauffement climatique après un été de tous les records, marqué par la canicule, les incendies et la sécheresse. À la page des sports du rugby, Perpignan-Bordeaux-Bègles en ouverture de la quatrième journée de Top 14 cet après-midi. À suivre également Clermont-Castres, Stade Français-Lyon, Racing Bayonne et Toulon-Vannes. Ce soir à 21h, Pau accueille La Rochelle. Et puis, l'ère Zidane débute par une victoire, mais aussi par un coup dur pour le nouveau sélectionneur des Bleus. L'équipe de France perd son capitaine Kylian Mbappé pour le reste de la Ligue des Nations. L'attaquant a marqué le seul but de la rencontre hier soir face à la Turquie, mais il est sorti blessé.
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3: L'automne s'installe peu à peu en France. En cette fin septembre, voici comment préparer idéalement votre maison au changement de saison. Un soleil qui se couche plus tôt et se lève plus tard. Le retour de la fraîcheur et des feuilles marron sur les arbres, voilà les signes de la fin de l'été et de l'arrivée de l'automne. Si la nature s'adapte, votre maison doit le faire aussi. Et vous pouvez d'abord commencer par un grand tri, enlever avant de rajouter. On peut notamment ranger les objets estivaux comme les ventilateurs et les éléments de décoration de la saison précédente. Ensuite, prenez le temps de bien visualiser ce que vous verriez à la place de ces objets. Il peut être aussi le temps de changer certains textiles, mettre de côté les couleurs claires et les tissus légers pour ressortir les coussins orange, marron et retrouver le velours, la laine ou le coton brossé. Vous pouvez aussi jouer sur la lumière, un détail important pour vos soirées avec un soleil qui va peu à peu disparaître dès la fin d'après-midi. Prévoyez une starification sur trois niveaux, une lumière d'ambiance, une d'appoint et quelques bougies. Mettre le plafonnier de côté peut apporter une touche plus chaleureuse. Enfin, essayez d'intégrer le végétal de l'automne dans des vases ou directement sur une table, plantes séchées, pommes de pin, branches ou pampa. Trois pièces doivent particulièrement être soignées. Tout d'abord l'entrée qui sera votre première impression en rentrant chez vous. Ensuite le salon où vous devriez passer le plus de temps. Et puis la chambre où vous commencerez et terminerez chaque journée. Et puis enfin pour les amateurs de livres, la création ou la transformation d'un coin lecture peut aussi devenir un vrai refuge pour vivre parfaitement cette nouvelle saison.
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4: Quand deux acteurs célèbres se trouvent un lien de parenté, ça donne une savoureuse comédie. C'est l'ovni de cette rentrée, la série Brothers, une comédie avec un point de départ qui aiguise la curiosité. Les acteurs Matthew McConaughey et Woody Harrelson jouent leur propre rôle. On connaît bien leur duo, né lors de la première saison de True Detective. Depuis, les deux hommes sont amis et ils prennent maintenant un malin plaisir à jouer avec leur image dans cette nouvelle série.
5: T'es le vrai Matthew McConaughey ?
6: Oui, c'est moi.
5: Tu coucherais avec ma copine ?
6: Non, sûrement pas.
5: Ah. Je pourrais quand même dire que tu l'as fait.
6: Non, je te l'interdis.
4: Dans Brothers, les deux acteurs vont voir leur amitié bouleversée lorsqu'ils vont apprendre qu'ils sont peut-être frères. Alors que Woody Harrelson veut absolument connaître la vérité, Matthew McConaughey, lui, a un autre objectif, devenir gouverneur du Texas. L'idée de la série n'est pas venue par hasard, puisqu'il y a quelques années, la mère de Woody Harrelson a avoué avoir eu un flirt avec le père de Matthew McConaughey avant sa naissance. Pour autant, rien ne prouve qu'ils sont vraiment frères. En tout cas, les deux hommes décident de s'amuser de cette rumeur.
7: Il se pourrait que tes disputes permanentes quasi fraternelles avec Matthew ne soient pas une coïncidence.
8: Big Mac, où voulez-vous être ?
9: Il est peut-être le frère de Matthew.
10: Oui.
11: Mettez vos ceintures, les mecs.
12: Acteur oscarisé et acteur. Comment on dit quand on l'a pas ?
13: Nommé. Nommé.
4: Brothers sort cette semaine sur HBO Max.
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10: Bonjour à tous. Paris, Marseille, Toulouse, Bordeaux ou encore Strasbourg, dans plus de 250 villes en France, sont organisées ce matin ou cet après-midi des marches pour le climat, le vivant, la paix et la justice sociale. Des rassemblements à l'appel de plus d'un millier d'organisations environnementales, féministes, syndicales et partisanes qui demandent un plan d'urgence pour l'adaptation au dérèglement climatique après l'été hors norme qu'a vécu la France. Léon XIV, acclamé par 80 000 jeunes hier soir au Stade de France, 300 000 personnes dans les rues de Paris lors de sa déambulation en papa mobile. Ils seront 600 000 cet après-midi pour la grande messe en plein air, place de la Concorde. Le souverain pontife s'envolera ensuite pour Lourdes. C'est une bonne nouvelle si vous aviez prévu de prendre l'avion la semaine prochaine. Les pilotes d'EasyJet lèvent leur préavis de grève pour les journées du 1er et du 2 octobre. Le SNPL, syndicat majoritaire, annonce qu'un accord sur l'organisation du travail a été trouvé avec la direction. Les éditions de l'Observatoire annoncent le lancement d'un label pour garantir aux lecteurs l'absence d'utilisation de l'intelligence artificielle. Annonce qui intervient après l'affaire Télison Aurélien, auteur accusé d'avoir utilisé l'IA pour écrire son roman « C'était ça ou mourir ». L'œuvre a été retirée de la sélection pour le prix Goncourt. Les éditions de l'Observatoire assurent toutefois que leur initiative n'est pas liée et qu'elle avait déjà été décidée il y a plusieurs mois. Et puis l'équipe de France de volley en finale de l'Euro ce soir. Les Bleus ont battu la Finlande 3-7 à 1 hier en demi. Dernière étape face à la Pologne, championne d'Europe en titre.
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11: Et ce sera encore une belle journée au menu de ce samedi, même si des nuages bas seront nombreux au réveil sur l'ouest et le sud-est de la Normandie et des Hauts-de-France, jusqu'à la Nouvelle-Aquitaine et l'ouest de l'Occitanie. Quelques bruines pourront même circuler en Aquitaine près des Pyrénées. En revanche, le soleil s'imposera dès ce matin en Bretagne, dans le Cotentin et sur une large moitié est. L'après-midi, les nuages se morcelleront progressivement et les éclaircies gagneront du terrain. Côté température, les maximales resteront encore au-dessus des moyennes de saison. Elles atteindront 21 degrés à Lille, 25 à Paris et Strasbourg, 27 à Toulouse, 28 à Lyon, 29 à Bordeaux.
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14: Dans l'actualité environnementale aujourd'hui, de nouveaux satellites tournent autour de la Terre. Des satellites qui devraient nous aider à en apprendre un peu plus sur les effets du changement climatique. Dans la nuit du 14 au 15 septembre, la fusée Vega C a décollé avec succès de la base spatiale de Kourou en Guyane. Elle a mis sur orbite deux satellites conçus avec l'agence spatiale européenne, Flex et Sentinelle 3C. Des satellites qui vont nous aider à en savoir un peu plus sur notre planète. Ils doivent en effet apporter des informations, notamment sur les effets du changement climatique. Flex, tout d'abord, eh bien, il est le huitième satellite du programme Earth Explorer. Sa mission, c'est d'observer la photosynthèse des plantes à l'échelle de la planète. Il surveille la santé des végétaux en capturant la fluorescence. Cette lumière rouge émise par les plantes lorsqu'elles absorbent du CO2 le transforme en énergie nécessaire à leur croissance tout en libérant de l'oxygène dans l'air. L'objectif, hein, c'est de mesurer la santé et la productivité des plantes. Et Flex est associé à Sentinel 3C. C'est le troisième appareil spatial du programme Copernicus d'observation de la Terre de la Commission européenne. Ces instruments fournissent des mesures essentielles sur la couleur et la hauteur des océans, sur la surface terrestre comme la végétation ou la température des sols, des informations transmises en temps réel et qui permettent de soutenir les prévisions océaniques, la surveillance climatique ou encore la gestion environnementale. Et en croisant toutes ces données, eh bien les scientifiques disposent aujourd'hui d'une vision plus complète du fonctionnement de la planète.
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15: Dans l'eau, notre corps travaille autrement et cela pourrait être particulièrement intéressant pour nos articulations.
16: Aquagym, aquabike, natation ou encore aquapilate, les activités sportives dans l'eau ont un point commun. Elles permettent de faire travailler les muscles tout en limitant les chocs. La raison est simple, l'eau allège considérablement le poids du corps. Immergé jusqu'aux épaules, on ne supporte plus qu'une fraction de son poids. Résultat, les articulations sont beaucoup moins sollicitées que lors d'une activité pratiquée sur la terre ferme. Mais l'eau ne fait pas que nous alléger, elle oppose aussi une forte résistance à chaque mouvement. Et plus on bouge rapidement, plus cette résistance augmente. Les muscles doivent donc travailler davantage sans forcément avoir besoin de poids ou d'haltère. C'est particulièrement intéressant pour les personnes qui souffrent de douleurs articulaires ou d'arthrose. L'exercice dans l'eau peut contribuer à diminuer les douleurs et à préserver la mobilité tout en réduisant les impacts répétés sur les articulations. Autre avantage, le cœur et les poumons sont eux aussi sollicités. La pression exercée par l'eau sur les jambes favorise également le retour du sang vers le cœur, ce qui peut soulager la sensation de jambes lourdes. Et puis il y a le bien-être. Comme toute activité physique, le sport favorise la production d'endorphines, mais l'immersion et cette sensation de légèreté peuvent aussi avoir un effet relaxant et contribuer à réduire le stress. Alors inutile de chercher un sport miracle, l'intérêt de l'eau, c'est surtout de permettre de bouger et de se renforcer avec moins de contraintes pour le corps.
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2: Bonjour à tous, 600 000 personnes attendues cet après-midi, place de la Concorde pour la messe géante du pape Léon XIV entame sa deuxième journée de visite en France avant de s'envoler pour Lourdes. Le souverain pontifié rencontrera notamment demain des victimes de violences sexuelles au sein de l'église. Son périple se terminera lundi à Metz avec un discours consacré à l'Europe en présence d'Emmanuel Macron et de plusieurs dirigeants européens. Loïc Le Priol et Romain Bouvier condamnés à 26 et 19 ans de prison. Le verdict est tombé tard hier soir au procès du meurtre de Federico Martin Aramburu. L'ex-rugbyman avait été tué en mars 2022 à Paris à l'issue d'une dispute alcoolisée avec des militants d'extrême droite. La cour n'a pas retenu la préméditation. Une enquête ouverte après cette macabre découverte au CHU de Toulouse. Le corps d'un nouveau-né et quatre fœtus ont été retrouvés dans un conteneur à déchets médicaux de l'hôpital Rangueil. L'établissement soupçonne un acte isolé d'un professionnel et annonce qu'il a été suspendu. Démarche pour le climat organisée ce samedi partout en France. 260 rassemblements à l'appel d'un collectif citoyen. Il exige un plan d'urgence, d'adaptation et d'atténuation face au réchauffement climatique après un été de tous les records marqué par la canicule, la sécheresse et les incendies. À la page des sports du rugby, Perpignan-Bordeaux-Bègles en ouverture de la quatrième journée de Top 14 cet après-midi. À suivre également Clermont-Castres, Stade Français-Lyon, Racing-Bayonne et Toulon-Vannes. Ce soir à 21h, Pau accueille La Rochelle. Le rugby, c'est aussi la troisième sortie des Françaises dans le W15. Les Bleus reçoivent le Canada au stade Marcel de Flandre de La Rochelle. Le 15 de France féminin qui avait débuté la compétition par une défaite face à la Nouvelle-Zélande et qui a relevé la tête face à l'Australie la semaine dernière. Coup d'envoi à 17h45. Et puis l'ère Zidane débute par une victoire mais aussi par un coup dur pour le nouveau sélectionneur des Bleus. L'équipe de France perd son capitaine Kylian Mbappé pour le reste de la Ligue des Nations. L'attaquant a marqué le seul but de la rencontre hier soir face à la Turquie, mais il est sorti blessé au genou. Très bonne matinée à tous.
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20: Le grand retour de Pierre Demar, on vous dit tout aujourd'hui dans Backstage.
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20: Tous les mecs et les filles de mon âge. Va-t-il connaître le même succès qu'avec son précédent album? C'est la grande question. Pierre Demar revient cette semaine avec son deuxième disque intitulé Ave Demar, un retour forcément très attendu avec un projet qui est présenté comme le plus intime de la carrière du jeune chanteur. L'artiste belge a décidé de se confier et de chanter sur ses premières fois un peu tardives, son adolescence enfin rattrapée. Bref, de se livrer tout simplement. Révélation masculine aux victoires de la musique en 2023. Pierre Demar a voulu se libérer et tout raconter à travers ses nouveaux morceaux. Pierre Demar qui a aussi décidé de faire un beau cadeau à ses fans. Il a glissé 2 vinyles d'or parmi les exemplaires de son nouvel album disponible sur sa boutique officielle. Les deux gagnants pourront partager un repas en tête à tête avec l'artiste qui partira en tournée aussi prochainement. Il passera notamment à l'Olympia à Paris début décembre.
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1: Les mesures choc de la Fédération nationale de l'automobile, un métro transfrontalier au cœur des discussions et le vélo reste roi au Danemark. Le marché automobile français peine toujours à retrouver son niveau d'avant Covid. La Fédération nationale de l'automobile vient donc de présenter trois mesures dans l'objectif de relancer durablement le marché. Les acteurs du secteur réclament notamment la suppression du malus au poids et pour accélérer le remplacement des véhicules de plus de 15 ans, elle réclame le retour d'une prime à la conversion ciblée sur la mise au rebut de ces voitures anciennes. Cette aide supprimée fin 2024 permettait aux ménages de bénéficier d'un soutien financier lors de l'achat d'un véhicule moins polluant. C'est un très vieux serpent de mer. Alors que les perturbations routières et ferroviaires sont de plus en plus fréquentes sur la Côte d'Azur, la communauté de la Riviera française appelle à relancer le fameux projet d'un métro entre Nice et Monaco. Sa présidente estime qu'il serait la solution la plus évidente, la plus fiable et surtout la seule capable de répondre durablement aux enjeux de déplacement sur le bassin transfrontalier. Il permettrait ainsi de relier la cité azurienne à la principauté en seulement 23 minutes. Les vélos dominent toujours dans les rues de Copenhague au Danemark. Le trafic des vélos était plus important que celui des voitures en centre-ville en novembre 2016. Une donnée qui se confirme encore aujourd'hui avec la présence de 400 km de pistes cyclables séparées dans la capitale. D'après la municipalité, chaque kilomètre parcouru à vélo plutôt qu'en voiture fait économiser 72 millions d'euros par an.
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3: Bonjour à tous, 600 000 personnes attendues cet après-midi, place de la Concorde pour la messe géante du pape Léon XIV entame sa deuxième journée de visite en France avant de s'envoler pour Lourdes. Le souverain pontifié rencontrera notamment demain des victimes de violences sexuelles au sein de l'église. Démarche pour le climat, organisée ce samedi partout en France, 260 rassemblements à l'appel d'un collectif citoyen. Il exige un plan d'urgence, d'adaptation et d'atténuation face au réchauffement climatique après un été de tous les records, marqué par la canicule, les incendies et la sécheresse. À la page des sports du rugby, Perpignan-Bordeaux-Bègles en ouverture de la quatrième journée de Top 14 cet après-midi. À suivre également Clermont-Castres, Stade Français-Lyon, Racing Bayonne et Toulon-Vannes. Ce soir à 21h, Pau accueille La Rochelle. Et puis l'ère Zidane débute par une victoire mais aussi par un coup dur pour le nouveau sélectionneur des Bleus. L'équipe de France perd son capitaine Kylian Mbappé pour le reste de la Ligue des Nations. L'attaquant a marqué le seul but de la rencontre hier soir face à la Turquie mais il est sorti blessé.
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4: Le pouvoir d'achat des Français se dégrade, les consommateurs sont à bout de souffle. Des prix en hausse et des portefeuilles en souffrance. Les Français sont de plus en plus inquiets pour leur pouvoir d'achat. C'est ce qui ressort d'une nouvelle étude réalisée pour le média LSA, spécialisé dans la consommation. Les Français n'ont jamais été aussi inquiets sur le sujet. Dans cette étude, plus de 6 Français sur 10 estiment que leur pouvoir d'achat est mauvais. Alors que depuis de longs mois, le poids du carburant pèse de plus en plus dans les dépenses, la faute au conflit au Moyen-Orient. Globalement, en très grande majorité, les Français interrogés déplorent un coût de la vie de plus en plus élevé. Des produits alimentaires plus chers, une difficulté à épargner ou encore des fins de mois compliquées. Conséquence, les ménages sont obligés de faire des arbitrages dans les rayons. Ils achètent moins de viande, moins de produits laitiers et moins de fruits et légumes. Et fatalement, ce sont aussi les dépenses plaisir qui reculent à l'image des voyages et des sorties. Selon l'étude, chaque dépense est davantage questionnée, comparée et optimisée. Pour autant, même si les consommateurs se disent prêts à changer d'enseigne pour du discount, ils ne souhaitent pas réduire la quantité de leurs achats ni rogner sur leur qualité. Ce qui est sûr en tout cas, c'est que cette question du pouvoir d'achat sera l'un des thèmes centraux de la prochaine présidentielle, à tel point que plus de 8 Français sur 10 considèrent que cette question sera très importante, voire même déterminante au moment de choisir leur candidat pour le scrutin.
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4: Dans votre rendez-vous jeux vidéo, un nouvel épisode pour une saga de Nintendo. Nintendo, ce n'est pas que Mario et Zelda, c'est aussi des sagas peut-être un peu moins populaires, mais qui ont tout de même leur noyau dur de fans. C'est le cas de Fire Emblem, une série de jeux dont le premier épisode a vu le jour en 1990 sur NES, mais uniquement au Japon. S'en est suivi de nombreux autres épisodes, jusqu'à aujourd'hui avec la sortie du 15e opus de la série, Fire Emblem Fortune's Weave sur Nintendo Switch 2. Pour tous ceux qui ne connaîtraient pas le principe de Fire Emblem, il s'agit d'un jeu de rôle tactique. C'est-à-dire que l'on fait évoluer nos personnages sur des cartes quadrillées. À l'image des échecs, il faut avancer en venant à bout de nos ennemis. Autant dire que la réflexion est au cœur du gameplay. À vous de prendre les bonnes décisions avant de décider de vos déplacements et de vos attaques. Alors à quoi ressemble ce Fire Emblem Fortune's Weave ? Vous dirigez 4 personnages qui participent au jeu héroïque. Tous veulent l'emporter puisque le vainqueur de ces jeux se voit accorder un souhait. Chacun a des objectifs différents. Au début de la partie, vous choisissez votre protagoniste, mais ensuite vous pouvez alterner entre les 3 autres. À vous de mener la meilleure des batailles tactiques en entraînant vos unités, en choisissant vos armes et en utilisant le terrain à votre avantage. Fire Emblem n'est peut-être pas à mettre entre toutes les mains. Le gameplay très riche peut en rebuter certains, mais il satisfera tous les amateurs de jeux tactiques. Fire Emblem Fortune's Weave est disponible uniquement sur Nintendo Switch 2.
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5: Bonjour à tous. Paris, Marseille, Toulouse, Bordeaux ou encore Strasbourg, dans plus de 250 villes en France, sont organisées ce matin ou cet après-midi des marches pour le climat, le vivant, la paix et la justice sociale. Des rassemblements à l'appel de plus d'un millier d'organisations environnementales, féministes, syndicales et partisanes qui demandent un plan d'urgence pour l'adaptation au dérèglement climatique après l'été hors norme qu'a vécu la France. Léon XIV, acclamé par 80 000 jeunes hier soir au Stade de France, 300 000 personnes dans les rues de Paris lors de sa déambulation en papamobile. Ils seront 600 000 cet après-midi pour la grande messe en plein air, place de la Concorde. Le souverain pontife s'envolera ensuite pour Lourdes. C'est une bonne nouvelle si vous aviez prévu de prendre l'avion la semaine prochaine. Les pilotes d'EasyJet lèvent leur préavis de grève pour les journées du 1er et du 2 octobre. Le SNPL, syndicat majoritaire, annonce qu'un accord sur l'organisation du travail a été trouvé avec la direction. Les éditions de l'Observatoire annoncent le lancement d'un label pour garantir aux lecteurs l'absence d'utilisation de l'intelligence artificielle. Annonce qui intervient après l'affaire Télison Aurélien, auteur accusé d'avoir utilisé l'IA pour écrire son roman « C'était ça ou mourir ». L'œuvre a été retirée de la sélection pour le prix Goncourt. Les éditions de l'Observatoire assurent toutefois que leur initiative n'est pas liée et qu'elle avait déjà été décidée il y a plusieurs mois. Et puis l'équipe de France de volley en finale de l'Euro ce soir. Les Bleus ont battu à la Finlande 3-7 à 1 hier en demi. Dernière étape face à la Pologne, championne d'Europe en titre.
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6: Bientôt des ordinateurs avec de vrais neurones. Tout de suite, votre chronique innovation. Faire tourner une intelligence artificielle, ça coûte cher en électricité et en eau. Les centres de données sont devenus de vrais gouffres énergétiques, au point que des riverains se mobilisent contre leur installation un peu partout dans le monde. Et si la solution finalement venait de la biologie ? C'est le pari un peu fou d'une société installée à Singapour et en Australie, Cortical Labs. Son idée, greffer de vrais neurones humains cultivés en laboratoire sur des puces électroniques. Ces neurones réagissent à des impulsions électriques, un peu comme dans notre cerveau. Cette activité est ensuite traduite en informations numériques capables de réaliser des tâches informatiques, notamment de l'apprentissage. Et les résultats sont bluffants. Ces neurones savent jouer aux jeux vidéo Pong et surtout ils progressent en apprenant de leurs propres erreurs. La première génération de puces compte 16 millions de neurones vivants. C'est encore très loin des performances des puces classiques, mais l'intérêt est ailleurs. Notre cerveau ne consomme qu'une vingtaine de watts pour fonctionner, à peine plus qu'une ampoule, et n'a besoin d'être maintenu qu'à 36 degrés, de quoi potentiellement réduire fortement les besoins au refroidissement. Mais on reste au stade de l'expérimentation. Ces puces biologiques sont fragiles, il faut les nourrir tous les 3 jours pour qu'elles restent en vie, et puisqu'il s'agit de cellules humaines, même que cultivées en laboratoire, la question éthique et réglementaire va forcément se poser.
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3: Bonjour, bonjour à tous. Deuxième journée de visite en France pour Léon XIV. Après une veillée qui a réuni 80 000 jeunes hier soir au Stade de France, le pape s'est rendu ce matin à la Maison Bakita, une structure d'accueil et d'insertion dédiée aux personnes exilées. Il en a profité pour rencontrer des migrants et insister sur l'importance du vivre ensemble dans la dignité et la paix. Le souverain pontife qui tiendra cet après-midi une messe géante en plein air, place de la Concorde, en présence de 600 000 personnes avant de s'envoler pour Lourdes où il est attendu dans la soirée. 6 bouchers mis en examen dans l'Aisne plus d'un an après la vague d'intoxication à la bactérie E. coli, un scandale alimentaire à l'origine de la mort d'une fillette de 11 ans en juin 2025. Une trentaine de personnes avaient été intoxiquées dans la région de Saint-Quentin après avoir consommé de la viande contaminée. Les 6 bouchers ont été placés sous contrôle judiciaire avec interdiction d'exercer. L'épilogue d'une soirée alcoolisée sur une terrasse parisienne qui avait viré au drame. Loïc Le Priol et Romain Bouvier ont été condamnés à 26 et 19 ans de réclusion criminelle pour le meurtre de l'ex-rugbyman Federico Martin Aramburu. La cour n'a pas retenu la préméditation. À l'étranger, le corps d'une touriste américaine retrouvé dans les décombres d'un immeuble à Athènes, un bâtiment de 2 étages, s'est effondré hier tout près du centre historique de la capitale grecque. Les autorités privilégient la piste d'une explosion causée par une fuite de gaz. 6 personnes sont toujours recherchées. Donald Trump refuse la proposition de l'Iran. Téhéran s'était dit prêt à rouvrir le détroit d'Ormuz sous 7 jours en échange de plusieurs conditions. D'après le Wall Street Journal, le président américain envisagerait une reprise des frappes contre l'Iran après les élections législatives de mi-mandat en novembre. Et puis, bonne nouvelle si vous avez prévu de prendre l'avion dans une semaine, les pilotes d'EasyJet lèvent leur préavis de grève pour les journées du 1er et 2 octobre. Un accord sur une meilleure organisation des plannings a été trouvé avec leur direction. Excellente fin de matinée à tous.
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1: Et ce sera encore une belle journée au menu de ce samedi, même si des nuages bas seront nombreux au réveil sur l'ouest et le sud-est de la Normandie et des Hauts-de-France, jusqu'à la Nouvelle-Aquitaine et l'ouest de l'Occitanie. Quelques bruines pourront même circuler en Aquitaine près des Pyrénées. En revanche, le soleil s'imposera dès ce matin en Bretagne, dans le Cotentin et sur une large moitié est. L'après-midi, les nuages se morcelleront progressivement et les éclaircies gagneront du terrain. Côté température, les maximales resteront encore au-dessus des moyennes de saison. Elles atteindront 21 degrés à Lille, 25 à Paris et Strasbourg, 27 à Toulouse, 28 à Lyon, 29 à Bordeaux.
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3: Ça y est, l'automne pointe le bout de son nez. Les températures commencent à baisser. Il y a aussi du nouveau dans nos assiettes. Voici quelques idées en cuisine pour des recettes simples, de saison et sans prise de tête. Courges, potirons, poireaux, carottes et champignons, les produits d'automne commencent à apparaître dans les rayons de nos supermarchés. Des produits de saison que l'on peut cuisiner facilement sans être obligé de passer des heures derrière les fourneaux. Pas besoin d'être un grand chef, par exemple, pour se préparer une bonne soupe. Une patate douce, deux carottes, un poireau, de l'eau, quelques épices. Moi, je vous conseille un peu de curry. On mixe le tout avec un peu de crème fraîche pour la gourmandise. Et voilà un dîner tout simple que l'on peut en plus faire en grande quantité pour les jours suivants. Deuxième possibilité, toute simple. Là aussi, les légumes rôtis au four. On coupe, on ajoute un filet d'huile d'olive, un peu de sel, du poivre, des herbes et on laisse tranquillement cuire. Pour gagner encore du temps, faites-en une bonne quantité le week-end. Ils accompagneront vos repas pendant plusieurs jours avec du riz, des pâtes, des œufs, un morceau de viande ou bien de poisson. Enfin, une troisième petite astuce concernant les courges. C'est vrai, elles sont souvent grosses et difficiles à éplucher. Laissez tomber votre économe, prenez plutôt un couteau. Coupez-la en deux, enlevez les graines et passez les morceaux au four pendant 20 minutes. Une fois cuite, la chair se récupère facilement. À la cuillère, vous pouvez alors la déguster ainsi. Ou alors en faire une soupe, une purée ou même une sauce pour vos pâtes.
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0: La série du jour met en lumière une personnalité inquiétante. Une nouvelle fournée pour Monstre, cette série Netflix qui change d'histoire chaque saison. Après s'être intéressé à Jeffrey Dahmer, aux frères Menendez ainsi qu'à Ed Gein, place à l'histoire de Lizzie Borden. Comme d'habitude, le récit s'appuie sur des faits réels et Lizzie Borden a bel et bien existé. Au 19e siècle, aux États-Unis, la jeune femme est accusée d'avoir tué son père et sa belle-mère à la hache. Les 8 épisodes cherchent à nous montrer ce qui aurait pu la pousser à commettre ce geste.
1: Cette maison... une énigme. Je ne connais personne comme vous. Tes parents, la façon dont ils te traitent, ils le méritent.
0: Lizzie est une femme de bonne famille. En apparence, rien ne la prédestine à basculer dans la violence. Mais évidemment, la réalité est souvent plus complexe. L'affaire avait connu un fort retentissement médiatique à l'époque, amplifié par l'essor de la presse écrite. Lizzie Borden est une figure très connue aux États-Unis, beaucoup moins en France. C'est l'occasion d'en apprendre plus.
1: Je me sens emprisonnée ici et je dois m'enfuir. Avec un couteau, c'est trop facile. Et un fusil, ce serait une manière presque trop douce. Je sais comment nous allons les tuer.
0: Monstre, l'histoire de Lizzie Borden sur Netflix.
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4: Bonjour à tous, deuxième journée de visite en France pour Léon XIV après une veillée qui a réuni 80 000 jeunes hier soir au Stade de France. Le pape s'est rendu ce matin à la Maison Bakita, une structure d'accueil et d'insertion dédiée aux personnes exilées. Le souverain pontife tiendra cet après-midi une messe géante en plein air, place de la Concorde, en présence de 600 000 personnes. 6 bouchers mis en examen dans l'Aisne plus d'un an après la vague d'intoxication à la bactérie E. coli, un scandale alimentaire à l'origine de la mort d'une fillette de 11 ans en juin 2025. Une trentaine de personnes avaient été intoxiquées dans la région de Saint-Quentin après avoir consommé de la viande contaminée. Le corps d'une touriste américaine retrouvée dans les décombres d'un immeuble à Athènes, un bâtiment de 2 étages, s'est effondré hier tout près du centre historique de la capitale grecque. Les autorités privilégient la piste d'une explosion causée par une fuite de gaz. Et puis, bonne nouvelle, si vous avez prévu de prendre l'avion dans une semaine, les pilotes EasyJet lèvent leur préavis de grève pour les journées du 1er et du 2 octobre.
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5: Dans l'actualité environnementale aujourd'hui, le Haut Commissariat au Plan appelle la France à renforcer ses objectifs climatiques. Une bonne nouvelle pour la couche d'ozone, son trou se réduit. Et puis la chasse à la baleine devrait être interdite en Islande. La France doit aller plus loin dans ses objectifs climatiques. C'est l'avis du Haut Commissariat au Plan. Il propose ainsi de fixer un objectif contraignant de neutralité carbone à l'horizon 2060. Pour l'instant, l'objectif actuel prévoit d'atteindre cette neutralité en 2050. Mais cette fois, le Haut Commissariat au Plan demande de prendre en compte non seulement les émissions produites sur le territoire français, mais aussi celles liées aux importations, en favorisant notamment à la fois une production moins carbonée et des relocalisations industrielle. La couche d'ozone continue de se rétablir. Son trou est désormais parmi les plus petits observés depuis plusieurs décennies, selon le dernier bulletin de l'Organisation Météorologique Mondiale. Cette amélioration est attribuée aux politiques internationales mises en place pour éliminer progressivement certains gaz. Et selon les prévisions des Nations Unies, si les politiques actuelles perdurent, la couche d'ozone devrait retrouver vers 2050 son niveau d'avant les années 1980. Et puis l'Islande sur le point d'interdire la chasse à la baleine. C'est l'un des 3 derniers pays au monde à la pratiquer. Et le gouvernement islandais va soumettre en février prochain un projet de loi en ce sens. Le ministre de l'Industrie a mis en avant des considérations environnementales, l'île étant épinglée par des associations de défense des animaux, mais également économique. L'activité serait en effet peu rentable.
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1: Dans l'actualité environnementale aujourd'hui, de nouveaux satellites tournent autour de la Terre. Des satellites qui devraient nous aider à en apprendre un peu plus sur les effets du changement climatique. Dans la nuit du 14 au 15 septembre, la fusée Vega C a décollé avec succès de la base spatiale de Kourou en Guyane. Elle a mis sur orbite deux satellites conçus avec l'agence spatiale européenne, Flex et Sentinelle 3C. Des satellites qui vont nous aider à en savoir un peu plus sur notre planète. Ils doivent en effet apporter des informations, notamment sur les effets du changement climatique. Flex, tout d'abord, il est le huitième satellite du programme Earth Explorer. Sa mission, c'est d'observer la photosynthèse des plantes à l'échelle de la planète. Il surveille la santé des végétaux en capturant la fluorescence. Cette lumière rouge émise par les plantes lorsqu'elles absorbent du CO2 le transforme en énergie nécessaire à leur croissance tout en libérant de l'oxygène dans l'air. L'objectif, c'est de mesurer la santé et la productivité des plantes. Et Flex est associé à Sentinelle 3C. C'est le troisième appareil spatial du programme Copernicus d'observation de la Terre de la Commission européenne. Ces instruments fournissent des mesures essentielles sur la couleur et la hauteur des océans, sur la surface terrestre comme la végétation ou la température des sols, des informations transmises en temps réel et qui permettent de soutenir les prévisions océaniques, la surveillance climatique ou encore la gestion environnementale. Et en croisant toutes ces données, les scientifiques disposent aujourd'hui d'une vision plus complète du fonctionnement de la planète.
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3: Bonjour à tous. Paris, Marseille, Toulouse, Bordeaux ou encore Strasbourg, dans plus de 250 villes en France, sont organisées ce matin ou cet après-midi des marches pour le climat, le vivant, la paix et la justice sociale. Des rassemblements à l'appel de plus d'un millier d'organisations environnementales, féministes, syndicales et partisanes qui demandent un plan d'urgence pour l'adaptation au dérèglement climatique après l'été hors norme qu'a vécu la France. Léon XIV, acclamé par 80 000 jeunes hier soir au Stade de France, 300 000 personnes dans les rues de Paris lors de sa déambulation en papamobile. Ils seront 600 000 cet après-midi pour la grande messe en plein air, place de la Concorde. Le souverain pontife s'envolera ensuite pour Lourdes. C'est une bonne nouvelle si vous aviez prévu de prendre l'avion la semaine prochaine. Les pilotes d'EasyJet lèvent leur préavis de grève pour les journées du 1er et du 2 octobre. Le SNPL, syndicat majoritaire, annonce qu'un accord sur l'organisation du travail a été trouvé avec la direction. Les éditions de l'Observatoire annoncent le lancement d'un label pour garantir aux lecteurs l'absence d'utilisation de l'intelligence artificielle. Annonce qui intervient après l'affaire Télison Aurélien, auteur accusé d'avoir utilisé l'IA pour écrire son roman « C'était ça ou mourir ». L'œuvre a été retirée de la sélection pour le prix Goncourt. Les éditions de l'Observatoire assurent toutefois que leur initiative n'est pas liée et qu'elle avait déjà été décidée il y a plusieurs mois. Et puis l'équipe de France de volley en finale de l'Euro ce soir. Les Bleus ont battu la Finlande 3-7-1 hier en demi. Dernière étape face à la Pologne, championne d'Europe en titre.
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4: Elle sert à nettoyer la cuisine, mais elle peut aussi devenir un véritable nid à bactéries. On la rince, on les sort, on la remet dans l'évier et on recommence. Pourtant, notre petite éponge de cuisine offre des conditions idéales aux bactéries. Elle reste humide, elle récupère des restes alimentaires et sa structure, pleine de petits trous, leur fournit de nombreux endroits où se développer. Des chercheurs ont ainsi retrouvé jusqu'à 54 milliards de cellules bactériennes par centimètre cube dans certaines éponges usagées. Mais attention à ne pas paniquer, la présence de nombreuses bactéries ne signifie pas forcément qu'elles vont nous rendre malades. Le principal problème, c'est surtout la contamination croisée. L'éponge peut récupérer des microbes sur une surface et les déposer ensuite sur une autre, voire sur nos mains ou nos aliments. Alors faut-il désinfecter son éponge ? Pas forcément. Les études montrent que le micro-ondes ou certains traitements éliminent une partie des bactéries, mais pas toutes. Les survivantes peuvent ensuite recoloniser rapidement l'éponge. La solution la plus simple reste donc de la remplacer régulièrement, de bien la rincer après utilisation et surtout de la laisser sécher plutôt que de la laisser tremper au fond de l'évier. Et autre conseil intéressant, les chercheurs ont constaté que les brosses à vaisselle hébergent généralement moins de bactéries, notamment parce qu'elles sèchent plus facilement. Bref, pour une cuisine plus hygiénique, mieux vaut parfois dire adieu à sa vieille éponge plutôt que de vouloir lui offrir une seconde vie.
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5: 20 ans de carrière avec un nouvel album, on vous parle du retour de Grand Corps Malade aujourd'hui dans Backstage.
6: Je venais de poser mon stylo et de fermer les paupières. Je pensais éteindre mon cerveau en éteignant la lumière.
5: Une voix si particulière qui nous accompagne depuis de nombreuses années, Grand Corps Malade revient en ce mois de septembre avec son 9e album studio intitulé « Voir la mer ». Une ode au temps qui passe, au recul et à cette capacité de voir la beauté et le potentiel du quotidien malgré les difficultés. Un projet très personnel et qui arrive après une année sabbatique, passée en famille à Montréal. Et comme très souvent, le slammer nous livre des textes forts qui font réfléchir, lui qui n'hésite pas à s'engager publiquement sur de nombreux sujets depuis plusieurs années. Concrètement, à l'intérieur, 16 morceaux à découvrir, dont plusieurs collaborations. On peut retrouver Grand Corps Malade avec SDM, Mentissa ou encore Stiletto et Cœur de Pirate. Il partira aussi en tournée partout en France l'année prochaine.
6: On fasse équipe plein de sourires interactifs et que la scène devienne un grand battement de cœur collectif. On n'est pas encore fini avec la nostalgie, la fiancée des bons souvenirs qu'on éclaire à la bougie. Face à tout ce bonheur passé, j'essaie de pas rester spectateur et je me bats comme un taré pour que l'avenir soit à la hauteur. Je n'ai pas encore fini avec mes combats silencieux, ceux qui se cachent derrière les sourires et les projets ambitieux, ceux qui me répètent heure par heure que Grand Corps Malade, c'est pas juste un nom d'artiste mais des galères en cascade. Il y a des souffrances qu'on partage et souvent je tends la main, mais il y a des blessures égoïstes et des épreuves sans témoin. Alors je fais le dos rond, je m'endurcis, je me rassure, et je serre tellement les dents que mes silences sont des morceaux.
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13: Bonjour à tous, deuxième journée de visite en France pour Léon XIV après une veillée qui a réuni 80 000 jeunes hier soir au Stade de France. Le pape s'est rendu ce matin à la Maison Bakita, une structure d'accueil et d'insertion dédiée aux personnes exilées. Le souverain pontife tiendra cet après-midi une messe géante en plein air place de la Concorde en présence de 600 000 personnes. 6 bouchers mis en examen dans l'Aisne plus d'un an après la vague d'intoxication à la bactérie E. coli, un scandale alimentaire à l'origine de la mort d'une fillette de 11 ans en juin 2025. Une trentaine de personnes avaient été intoxiquées dans la région de Saint-Quentin après avoir consommé de la viande contaminée. Le corps d'une touriste américaine retrouvée dans les décombres d'un immeuble à Athènes, un bâtiment de 2 étages, s'est effondré hier tout près du centre historique de la capitale grecque. Les autorités privilégient la piste d'une explosion causée par une fuite de gaz. Et puis, bonne nouvelle, si vous avez prévu de prendre l'avion dans une semaine, les pilotes d'EasyJet lèvent leur préavis de grève pour les journées du 1er et du 2 octobre.
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14: Et ce sera encore une belle journée au menu de ce samedi, même si des nuages bas seront nombreux au réveil sur l'ouest et le sud-est de la Normandie et des Hauts-de-France. Jusqu'à la Nouvelle-Aquitaine et l'ouest de l'Occitanie, quelques bruines pourront même circuler en Aquitaine près des Pyrénées. En revanche, le soleil s'imposera dès ce matin en Bretagne, dans le Cotentin et sur une large moitié est. L'après-midi, les nuages se morcelleront progressivement et les éclaircies gagneront du terrain. Côté température, les maximales resteront encore au-dessus des moyennes de saison. Elles atteindront 21 degrés à Lille, 25 à Paris et Strasbourg, 27 à Toulouse, 28 à Lyon, 29 à Bordeaux.
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3: Et nous sommes le 26 septembre aujourd'hui, nous fêtons les coms. Et en ce 26 septembre, je pourrais vous parler de la création en 1957 à Broadway du spectacle West Side Story, qui deviendra un film 4 ans plus tard. J'aurais aussi pu vous parler de la sortie au Royaume-Uni de l'album Abbey Road en 1969, dernier album enregistré

0: représentation des Juifs, s'est opposé à l'invasion de l'Irak, a ramené le mandat présidentiel à 5 ans, et lors du sommet de la Terre de Johannesburg, il avait lancé cette phrase « Notre maison brûle et nous regardons ailleurs ». En 2011, il est condamné à 2 ans de prison avec sursis dans le cadre de l'affaire des emplois fictifs de la mairie de Paris. En 2005, Jacques Chirac est victime d'un accident vasculaire cérébral et son état de santé empire d'année en année. Il est hospitalisé à plusieurs reprises dans les années 2010. La citation du jour est signée de Jacques Chirac. Si on a pris le soin de bien s'entourer, le collaborateur responsable prend 99 fois sur 100 la décision que vous auriez souhaité, voire de temps à autre, une décision meilleure.
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2: Notre chronique innovation du jour est une première française pour la voiture volante autopilotée. Elle trônait au milieu du stand, entourée de curieux qui n'en revenaient pas. Une voiture oui, mais avec 2 grandes hélices sur les côtés, comme un drone géant. Débranchée, elle n'a pas décollé à la demande du constructeur pour des raisons de sécurité. Mais elle était bien là, exposée à la Foire du Mans, mi-septembre, et c'était une première en France. Cet objet un peu fou, c'est un drone taxi signé Xpeng, un constructeur chinois déjà connu pour ses voitures électriques. Son principe, remplacer le pilote par une intelligence artificielle. Pas de volant, pas de manette, on entre simplement un point de départ et un point d'arrivée en coordonnées GPS et l'appareil s'occupe de tout, du décollage à l'atterrissage. À bord, 2 places dans une carrosserie entièrement en carbone, l'engin peut atteindre 130 km/h pour une autonomie de 75 km. Les usages envisagés ne manquent pas d'imagination, secourir des accidentés de la route dans des zones difficiles d'accès ou encore des missions militaires. En Chine, l'appareil vole déjà depuis plusieurs années et cumule plus de 10 000 précommandes. Il est même homologué aux Émirats Arabes Unis, mais en Europe, le chemin est encore long. Il reste de nombreuses autorisations à obtenir avant qu'il puisse un jour survoler nos routes. Et puis, il y a le prix, plus de 200 000 $, soit près de 190 000 euros. Le concessionnaire Monceau, qui l'avait fait venir, avançait toutefois une date. Une commercialisation en France ne serait pas exclue dès 2028.
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4: Bonjour à tous. Paris, Marseille, Toulouse, Bordeaux ou encore Strasbourg, dans plus de 250 villes en France, sont organisées ce matin ou cet après-midi des marches pour le climat, le vivant, la paix et la justice sociale. Des rassemblements à l'appel de plus d'un millier d'organisations environnementales, féministes, syndicales et partisanes qui demandent un plan d'urgence pour l'adaptation au dérèglement climatique après l'été hors norme qu'a vécu la France. Léon XIV, acclamé par 80 000 jeunes hier soir au Stade de France, 300 000 personnes dans les rues de Paris lors de sa déambulation en papa mobile. Ils seront 600 000 cet après-midi pour la grande messe en plein air, place de la Concorde. Le souverain pontife s'envolera ensuite pour Lourdes. C'est une bonne nouvelle si vous aviez prévu de prendre l'avion la semaine prochaine. Les pilotes d'EasyJet lèvent leur préavis de grève pour les journées du 1er et du 2 octobre. Le SNPL, syndicat majoritaire, annonce qu'un accord sur l'organisation du travail a été trouvé avec la direction. Les éditions de l'Observatoire annoncent le lancement d'un label pour garantir aux lecteurs l'absence d'utilisation de l'intelligence artificielle. Annonce qui intervient après l'affaire Télison Aurélien, auteur accusé d'avoir utilisé l'IA pour écrire son roman « C'était ça ou mourir ». L'œuvre a été retirée de la sélection pour le prix Goncourt. Les éditions de l'Observatoire assurent toutefois que leur initiative n'est pas liée et qu'elle avait déjà été décidée il y a plusieurs mois. Et puis l'équipe de France de volley en finale de l'Euro ce soir. Les Bleus ont battu la Finlande 3-7-1 hier en demi. Dernière étape face à la Pologne, championne d'Europe en titre.
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5: On revient cette semaine sur le classement PISA qui montre un décrochage du niveau scolaire des jeunes Français. C'est l'occasion de parler devoirs et soutien à la scolarité. Après la publication de l'enquête PISA début septembre qui montrait une baisse des résultats pour les élèves de 15 ans en France, le

0: ministre de l'Éducation, Édouard Geffray, avait évoqué une forme de désinvestissement des parents dans le suivi scolaire de leurs enfants. Car en 2025, moins de la moitié se disaient investis, alors qu'ils étaient encore plus de 2 sur 3 en 2022. Pourtant, le suivi scolaire par les parents serait l'une des clés de la réussite des enfants. Et non, demander quelles notes ils ont eues ne suffit pas. Comment peut-on les aider? Eh bien déjà en supervisant les devoirs à la maison. D'abord trouver le bon moment, le bon endroit et tenir cette routine, si possible sans distraction. Ensuite, suivez leur travail régulièrement, faites réciter les poésies, vérifiez les calculs. On le sait, les devoirs sont parfois une source de tension, mais les parents doivent faire preuve de patience. On maintient le cadre, on n'hésite pas à encourager, à féliciter, on souligne les progrès et on insiste sur leurs points forts. Si ça devient trop difficile, n'hésitez pas à demander de l'aide, surtout à partir du collège. Notez que le ministre de l'Éducation a aussi annoncé la distribution d'un document qui précisera tout ce que l'enfant va apprendre cette année. Ce sera après les vacances de la Toussaint et ça doit permettre de mieux comprendre les objectifs d'apprentissage pour chaque niveau et donc de mieux aider nos enfants si besoin. Et puis enfin, des listes de lecture seront aussi proposées aux familles pour chaque vacances scolaires.
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2: Bonjour amis jardiniers, nous avons tendance à toujours vouloir innover avec des variétés de plantes et de légumes inédits, mais les variétés anciennes font leur grand retour, dont une certaine légumineuse. Mais alors, qu'a-t-elle de plus ? Connaissez-vous l'histoire incroyable du haricot viande, longtemps oublié? Ce haricot rond et marbré refait surface pour ses qualités gustatives, mais surtout sa résilience à l'épreuve du climat. Ne le cherchez pas dans les rayons, il n'est pas commercialisé. Il est actuellement cultivé par des agriculteurs et étudié par des ingénieurs de l'INRAE, l'Institut National de Recherche pour l'Agriculture, l'Alimentation et l'Environnement. Les graines de cette légumineuse ont été retrouvées chez une maraîchère qui vivait à 800 mètres d'altitude dans le massif de la Chartreuse. Les plants expérimentés semés il y a 2 ans, sont observés régulièrement et même après cet été, marqué par de nombreuses canicules, le feuillage reste vert et la plante ne montre aucun signe de fatigue alors qu'elle n'a pas été arrosée, ni d'engrais ni de pesticides. Et de plus, ce haricot viande s'adapte à tous les sols. Ces recherches s'inscrivent dans un programme européen plus large pour réhabiliter des variétés de légumineuses ou de céréales sous-utilisées et négligées. Les légumineuses font partie de notre alimentation, cependant les Français en consomment 1,4 kg par an et par personne, loin des recommandations. En 1920, on en mangeait 7 kg en moyenne. Les conseils de la semaine, on prépare le potager pour l'automne, on ajoute de l'engrais vert pour enrichir le sol, on plante les poireaux, la rhubarbe et on sème les radis noirs, on récolte les haricots, justement, les choux paumés et les aubergines tardives.
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3: Bonjour, bonjour à tous. Deuxième journée de visite en France pour Léon XIV après une veillée qui a réuni 80 000 jeunes hier soir au Stade de France. Le pape s'est rendu ce matin à la Maison Bakita, une structure d'accueil et d'insertion dédiée aux personnes exilées. Il en a profité pour rencontrer des migrants et insister sur l'importance du vivre ensemble dans la dignité et la paix. Le souverain pontife qui tiendra cet après-midi une messe géante en plein air, place de la Concorde, en présence de 600 000 personnes avant de s'envoler pour Lourdes où il est attendu dans la soirée. 6 bouchers mis en examen dans l'Aisne plus d'un an après la vague d'intoxication à la bactérie E. coli, un scandale alimentaire à l'origine de la mort d'une fillette de 11 ans en juin 2025. Une trentaine de personnes avaient été intoxiquées dans la région de Saint-Quentin après avoir consommé de la viande contaminée. Les 6 bouchers ont été placés sous contrôle judiciaire avec interdiction d'exercer. L'épilogue d'une soirée alcoolisée sur une terrasse parisienne qui avait viré au drame. Loïc Le Priol et Romain Bouvier ont été condamnés à 26 et 19 ans de réclusion criminelle pour le meurtre de l'ex-rugbyman Federico Martin Aramburu. La cour n'a pas retenu la préméditation. À l'étranger, le corps d'une touriste américaine retrouvée dans les décombres d'un immeuble à Athènes, un bâtiment de 2 étages, s'est effondré hier tout près du centre historique de la capitale grecque. Les autorités privilégient la piste d'une explosion causée par une fuite de gaz. 6 personnes sont toujours recherchées. Donald Trump refuse la proposition de l'Iran. Téhéran s'était dit prêt à rouvrir le détroit d'Ormuz sous 7 jours en échange de plusieurs conditions. D'après le Wall Street Journal, le président américain envisagerait une reprise des frappes contre l'Iran après les élections législatives de mi-mandat en novembre. Et puis, bonne nouvelle, si vous avez prévu de prendre l'avion dans une semaine, les pilotes d'EasyJet lèvent leur préavis de grève pour les journées du 1er et 2 octobre. Un accord sur une meilleure organisation des plannings a été trouvé.

0: avec leur direction. Excellente fin de matinée à tous.
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2: Et ce sera encore une belle journée au menu de ce samedi, même si des nuages bas seront nombreux au réveil sur l'ouest et le sud-est de la Normandie et des Hauts-de-France jusqu'à la Nouvelle-Aquitaine et l'ouest de l'Occitanie. Quelques bruines pourront même circuler en Aquitaine près des Pyrénées. En revanche, le soleil s'imposera dès ce matin en Bretagne, dans le Cotentin et sur une large moitié est. L'après-midi, les nuages se morcelleront progressivement et les éclaircies gagneront du terrain. Côté température, les maximales resteront encore au-dessus des moyennes de saison. Elles atteindront 21 degrés à Lille, 25 à Paris et Strasbourg, 27 à Toulouse, 28 à Lyon, 29 à Bordeaux.
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3: Sur votre plateau télé ce soir, l'histoire d'une statue, une nature luxuriante et les tourments de l'amour. Liberté, la statue qui voulait changer le monde sur Arte, documentaire. 140 ans après son inauguration, la statue de la Liberté se dresse encore fièrement, plongeant dans les coulisses de l'atelier Gaget à Paris, lieu démesuré où elle s'est érigée, pour en dévoiler tous les secrets, aussi bien techniques que symboliques.
4: Ces républicains français voulaient exprimer leur soutien à la République américaine, dans l'espoir que la France puisse un jour suivre ses pas.
5: On est vraiment dans une échelle exceptionnelle.
3: Échappée belle sur France 5, magazine sur le thème Corse, les gardiens du Cap. Le Cap Corse est une île dans l'île, une terre où la montagne plonge dans la Méditerranée, entre villages perchés, vallées préservées et criques sauvages. Sophie Jovillard part à la découverte de ce territoire de caractère façonné par une nature spectaculaire. Caprice sur France 4, film avec Virginie Fiera, Clément est comblé, Alicia, une actrice célèbre qu'il admire au plus haut point, devient sa compagne, mais tout se complique quand il rencontre Caprice, une jeune femme qui s'éprend de lui. Entre-temps, son meilleur ami Thomas se rapproche d'Alicia.
6: Je vous ai vu dans la salle, vous êtes revenu voir le spectacle, c'est très aimable.
7: Chaque fois que je vous vois, ça me fait la même chose.
6: Votre métier, c'est formidable.
8: Je pense que je suis pas aussi bon enseignant que vous l'imaginez.
9: Mais tu crois que c'est l'histoire d'un soir ou que c'est sérieux?
8: Elle a dit à très vite si tu le veux bien.
3: Liberté, la statue qui voulait changer le monde sur Arte, Échappée belle sur France 5 et Caprice sur France 4. Très belle soirée télé à tous.
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10: Opération survie pour Brad Pitt et son chien perdu en pleine nature. Ils avaient déjà collaboré sur Fury en 2014, en pleine Seconde Guerre mondiale. Brad Pitt et le réalisateur David Ayer se retrouvent cette fois au milieu de l'Alaska dans Earth of the Best. L'acteur incarne un ancien membre des forces spéciales qui vit reculé avec Odin, son chien, pour seule compagnie, et deux personnages blessés avant même le début de leur mésaventure.
11: C'est la première personne que je vois dans un coin où circuler.
12: Tu travailles dans quoi, James ?
13: Les forces spéciales, à la retraite.
12: J'ai remarqué dans la gueule de ton chien le truc en métal.
13: Odin était un chien de combat. Notre cible l'a frappé avec une brique.
12: Oh la vache.
10: Et ce duo James et Odin va devoir encore plus s'entraider et se resserrer quand leur avion s'écrase en plein Alaska. Tous les deux entament alors une mission survie pour s'en sortir.
13: On peut encore y arriver.
14: On a connu pire.
13: Dans un combat, c'est pas la taille du chien qui compte. C'est la taille de son courage. Une dernière mission. Je vais pas te laisser mourir ici.
10: Un film qui raconte à la fois cette mission survie de ce chien et de son maître, isolé, loin de tout, blessé au milieu d'une nature très hostile, mais aussi les blessures morales et le traumatisme de l'expérience des forces spéciales et de la guerre. Ils tentent tous les deux de survivre physiquement et moralement. Leurs liens et leur confiance sont au cœur de cette mission survie à découvrir dans Earth of the Best.
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2: Bonjour à tous, deuxième journée de visite en France pour Léon XIV après une veillée qui a réuni 80 000 jeunes hier soir au Stade de France. Le pape s'est rendu ce matin à la Maison Bakita, une structure d'accueil et d'insertion dédiée aux personnes exilées. Le souverain pontife tiendra cet après-midi une messe géante en plein air place de la Concorde en présence de 600 000 personnes. Six bouchers mis en examen dans l'Aisne plus d'un an après la vague d'intoxication à la bactérie E. coli, un scandale alimentaire à l'origine de la mort d'une fillette de 11 ans en juin 2025. Une trentaine de personnes avaient été intoxiquées dans la région de Saint-Quentin après avoir consommé de la viande contaminée. Le corps d'une touriste américaine retrouvé dans les décombres d'un immeuble à Athènes, un bâtiment de deux étages, s'est effondré hier tout près du centre historique de la capitale grecque. Les autorités privilégient la piste d'une explosion causée par une fuite de gaz. Et puis, bonne nouvelle, si vous avez prévu de prendre l'avion dans une semaine, les pilotes d'EasyJet lèvent leur préavis de grève pour les journées du 1er et du 2 octobre.
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3: Le prix des batteries électriques recule, mais pas celui des véhicules. Google Maps vous aide à vous retrouver dans les ZFE et dernière ligne droite pour la Trans-Garonne. Le coût des batteries électriques a fortement reculé entre 2020 et 2025. Il est passé d'environ 185 euros le kilowattheure à 140, soit une baisse d'environ 37% en 5 ans. Mais le prix moyen des voitures électriques est passé de 37 000 à 53 000 euros sur cette même période. En 5 ans, les consommateurs se sont massivement tournés vers des véhicules plus haut de gamme. C'est désormais le cas de 73% des modèles électriques proposés en Europe. Les prestations techniques ont progressé, tout comme l'autonomie et les niveaux de puissance. C'est un symbole qui peut vous éviter jusqu'à 375 euros d'amende. Alors que les zones à faible émission se multiplient en France, Google Maps affiche désormais un symbole Z sur les itinéraires qui traversent une ZFE. Un détail visuel crucial car les conducteurs peuvent consulter en temps réel les restrictions spécifiques telles que les catégories de véhicules autorisés, les horaires d'application ou encore les dérogations locales, un service disponible uniquement sur l'application mobile. Près de 200 km, c'est la distance entre Toulouse et les environs de Viella, dans le Val d'Aran où la Garonne prend sa source. À terme, il sera possible de rallier ce site à vélo via l'itinéraire Trans-Garonne. Ce projet, officiellement lancé en 2018, est un acte fort dans la coopération transfrontalière et le développement du tourisme vert en Haute-Garonne. Ces aménagements compléteront l'offre cyclotouriste actuelle.
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4: Bélier, vous avancez sur quelque chose de personnel avec un plaisir rare. Les taureaux, une escapade même courte vous fait découvrir un endroit que vous aurez envie de revisiter. Gémeaux, vous retissez un lien qui s'était un peu distendu avec un coup de fil ou un message spontané et c'est parfait. Cancer, ce samedi, votre maison reçoit une petite transformation qui change complètement son énergie. Amis Lion, votre appétit de vivre et de partager se manifeste dans toute sa splendeur. Vierge, vous accomplissez quelque chose de manuel ou d'artisanal. Balance, vous flânez avec intelligence et chaque arrêt vous apporte quelque chose d'utile. Les Scorpions, vous creusez un sujet qui vous fascine et vous tombez dans un puits de découvertes passionnantes. Sagittaire, votre corps et votre esprit s'accordent pour vous dire que vous êtes exactement où vous devez être. Les Capricornes, vous avancez sur un plan à long terme avec la satisfaction de poser des pierres solides une à une. Verseau, un hasard de la journée vous connecte à quelqu'un qui partage une passion nichée que vous pensiez rare. Et les Poissons, votre imagination vous entraîne vers quelque chose de nouveau et de doux à la fois.
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0: Bonjour à tous. Paris, Marseille, Toulouse, Bordeaux ou encore Strasbourg, dans plus de 250 villes en France, sont organisées ce matin ou cet après-midi des marches pour le climat, le vivant, la paix et la justice sociale. Des rassemblements à l'appel de plus d'un millier d'organisations environnementales, féministes, syndicales et partisanes qui demandent un plan d'urgence pour l'adaptation au dérèglement climatique après l'été hors norme qu'a vécu la France. Léon XIV, acclamé par 80 000 jeunes hier soir au Stade de France, 300 000 personnes dans les rues de Paris lors de sa déambulation en papamobile. Ils seront 600 000 cet après-midi pour la grande messe en plein air, place de la Concorde. Le souverain pontife s'envolera ensuite pour Lourdes. C'est une bonne nouvelle si vous aviez prévu de prendre l'avion la semaine prochaine. Les pilotes d'EasyJet lèvent leur préavis de grève pour les journées du 1er et du 2 octobre. Le SNPL, syndicat majoritaire, annonce qu'un accord sur l'organisation du travail a été trouvé avec la direction. Les éditions de l'Observatoire annoncent le lancement d'un label pour garantir aux lecteurs l'absence d'utilisation de l'intelligence artificielle. Annonce qui intervient après l'affaire Télison Aurélien, auteur accusé d'avoir utilisé l'IA pour écrire son roman « C'était ça ou mourir ». L'œuvre a été retirée de la sélection pour le prix Goncourt. Les éditions de l'Observatoire assurent toutefois que leur initiative n'est pas liée et qu'elle avait déjà été décidée il y a plusieurs mois. Et puis l'équipe de France de volley en finale de l'Euro ce soir. Les Bleus ont battu la Finlande 3-7 à 1 hier en demi. Dernière étape face à la Pologne, championne d'Europe en titre.
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3: Et ce sera encore une belle journée au menu de ce samedi, même si des nuages bas seront nombreux au réveil sur l'ouest et le sud-est de la Normandie et des Hauts-de-France jusqu'à la Nouvelle-Aquitaine et l'ouest de l'Occitanie. Quelques bruines pourront même circuler en Aquitaine près des Pyrénées. En revanche, le soleil s'imposera dès ce matin en Bretagne, dans le Cotentin et sur une large moitié est. L'après-midi, les nuages se morcelleront progressivement et les éclaircies gagneront du terrain. Côté température, les maximales resteront encore au-dessus des moyennes de saison. Elles atteindront 21 degrés à Lille, 25 à Paris et Strasbourg, 27 à Toulouse, 28 à Lyon, 29 à Bordeaux.
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6: Dans votre rendez-vous consommation, on s'intéresse à la hausse des prix des fruits et légumes. Vous l'avez sans doute remarqué dans les rayons de votre supermarché, les légumes sont moins nombreux et plus petits ou cabossés ces dernières semaines. Il faut dire qu'à cause des canicules successives de cet été, conjuguées à la sécheresse, les récoltes ont été très fortement perturbées. Jean-Claude Guéhennec est le vice-président de Légumes de France. Il constate des conséquences sur une large variété de produits.
7: Les pommes de terre, c'est un produit de consommation, c'est pas forcément un légume. Néanmoins, déjà, la récolte des pommes de terre, c'est moins 30%. Avec des calibres beaucoup plus petits. Et sur nos produits maraîchage, les poireaux, les choux, tout est plus ou moins concerné. En fonction des régions, en fonction s'il y a eu irrigation ou pas irrigation, les producteurs ont fait ce qu'ils ont pu. Pour ceux qui avaient de l'eau, ceux qui n'ont pas d'eau, ils ont toutes perdu leur récolte. Donc la situation est très délicate sur certaines régions et sur certains produits.
6: Les fruits et légumes ne sont pas les seules productions à subir les conséquences des fortes chaleurs de cet été. Des millions de volailles sont mortes, la mortalité des truies et des veaux a augmenté et le poids des porcs a baissé. Chez les vaches laitières, en stress thermique, la production de lait a souffert. Il faut s'attendre à en voir les répercussions dans nos rayons. Dans ce contexte, le fonds d'indemnisation de solidarité nationale de plus de 500 millions d'euros va permettre aux agriculteurs de limiter la casse.
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6: Le jeu vidéo du jour nous emmène dans une mystérieuse ville. Dans le monde du jeu vidéo, les jeux d'horreur, ce n'est pas ce qui manque. Mais si l'on ne devait garder que les poids lourds du genre, on sélectionnerait sans aucun doute deux sagas, Resident Evil et Silent Hill. Resident Evil nous a gratifié d'un 9e épisode il y a quelques mois. Et maintenant, c'est au tour de Silent Hill de montrer le bout de son nez avec Silent Hill Townfall qui sort cette semaine sur PS5 et PC. Un an seulement après le dernier épisode intitulé Silent Hill F qui nous emmenait dans le Japon des années 60. Cette fois, on change encore
8: encore de décor. Et pour la première fois de la saga, on évolue dans un village écossais nommé Saint-Amélia. Le personnage principal, Simon, se réveille dans la ville sans savoir ce qu'il fait là. Commence alors une aventure pour tenter de retrouver ses souvenirs. Mais comme dans tous les jeux Silent Hill, la ville est recouverte d'un épais brouillard. Et dans ce brouillard, de terribles créatures s'y dissimulent. À vous de vous cacher pour leur échapper, ou alors de les affronter avec les objets que vous trouverez ça et là. Silent Hill, c'est un pur survival horror. Ici, pas d'armes ni de munitions à profusion. Le but est de survivre avec ce qu'on a. La grande nouveauté de cet épisode, c'est la présence d'une mini télévision de poche qui permet notamment de détecter les créatures au loin, de quoi faire monter la tension et nous faire frissonner tout au long de l'aventure. Silent Hill Townfall sort cette semaine sur PlayStation 5 et PC.
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2: Bonjour, bonjour à tous. Deuxième journée de visite en France pour Léon XIV. Après une veillée qui a réuni 80 000 jeunes hier soir au Stade de France, le pape s'est rendu ce matin à la Maison Bakita, une structure d'accueil et d'insertion dédiée aux personnes exilées. Il en a profité pour rencontrer des migrants et insister sur l'importance du vivre ensemble dans la dignité et la paix. Le souverain pontife qui tiendra cet après-midi une messe géante en plein air, place de la Concorde, en présence de 600 000 personnes avant de s'envoler pour Lourdes où il est attendu dans la soirée. Six bouchers mis en examen dans l'Aisne plus d'un an après la vague d'intoxication à la bactérie E. coli, un scandale alimentaire à l'origine de la mort d'une fillette de 11 ans en juin 2025. Une trentaine de personnes avaient été intoxiquées dans la région de Saint-Quentin après avoir consommé de la viande contaminée. Les six bouchers ont été placés sous contrôle judiciaire avec interdiction d'exercer. L'épilogue d'une soirée alcoolisée sur une terrasse parisienne qui avait viré au drame. Loïc Le Priol et Romain Bouvier ont été condamnés à 26 et 19 ans de réclusion criminelle pour le meurtre de l'ex-rugbyman Federico Martin Aramburu. La cour n'a pas retenu la préméditation. À l'étranger, le corps d'une touriste américaine retrouvé dans les décombres d'un immeuble à Athènes, un bâtiment de 2 étages, s'est effondré hier tout près du centre historique de la capitale grecque. Les autorités privilégient la piste d'une explosion causée par une fuite de gaz. 6 personnes sont toujours recherchées. Donald Trump refuse la proposition de l'Iran. Téhéran s'était dit prêt à rouvrir le détroit d'Ormuz sous 7 jours en échange de plusieurs conditions. D'après le Wall Street Journal, le président américain envisagerait une reprise des frappes contre l'Iran après les élections législatives de mi-mandat en novembre. Et puis, bonne nouvelle, si vous avez prévu de prendre l'avion dans une semaine, les pilotes d'EasyJet lèvent leur préavis de grève pour les journées du 1er et 2 octobre. Un accord sur une meilleure organisation des plannings a été trouvé avec leur direction. Excellente fin de matinée à tous.
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9: À Dijon, les supporters du DFCO n'ont plus besoin de sortir leur carte d'abonnement pour entrer dans le stade et assister au match de foot. Ils possèdent désormais des écharpes connectées. C'est une première en France. À l'occasion d'un match du DFCO, le club de foot de Dijon, les supporters ont pu entrer dans le stade grâce à leur écharpe aux couleurs de l'équipe. Des écharpes qui contiennent une puce NFC, la même technologie que celle utilisée pour payer avec votre téléphone portable par exemple. Quand le supporter achète son abonnement en ligne, il reçoit un QR code à présenter à la boutique du club. Le supporter récupère alors une écharpe dont la puce a été couplée avec son abonnement. Cette puce NFC est intégrée dans le logo en cuir du DFCO au bout de l'écharpe. Elle peut alors servir à entrer dans le stade. Il suffit de présenter directement l'écharpe au niveau des tourniquets. En cas d'oubli, il est toujours possible d'utiliser la confirmation d'abonnement reçue par mail pour accéder au stade. Et si le supporter perd son écharpe, eh bien la puce NFC peut être désactivée. D'après le club, l'écharpe connectée accélère le contrôle d'accès en évitant aux supporters de chercher leur carte d'abonnement. Elle permet aussi de renforcer l'identité visuelle du DFCO en tribune et le signe d'appartenance, puisque les écharpes sont beaucoup plus nombreuses en tribune. Un club suisse Suisse avait déjà adopté l'écharpe connectée l'an dernier. Une innovation qui ouvre donc la voie à de nouveaux usages au sein des stades. Celle du DFCO permet par exemple de régler ses consommations sur place. Et prochainement, le club voudrait permettre aux supporters de régler leurs achats en boutique avec leur écharpe.
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10: L'automne s'installe peu à peu en France. En cette fin septembre, voici comment préparer idéalement votre maison au changement de saison. Un soleil qui se couche plus tôt et se lève plus tard. Le retour de la fraîcheur et des feuilles marrons sur les arbres, voilà les signes de la fin de l'été et de l'arrivée de l'automne. Si la nature s'adapte, votre maison doit le faire aussi.

0: et vous pouvez d'abord commencer par un grand tri, enlever avant de rajouter. On peut notamment ranger les objets estivaux comme les ventilateurs et les éléments de décoration de la saison précédente. Ensuite, prenez le temps de bien visualiser ce que vous verriez à la place de ces objets. Il peut être aussi le temps de changer certains textiles, mettre de côté les couleurs claires et les tissus légers pour ressortir les coussins orange, marron et retrouver le velours, la laine ou le coton brossé. Vous pouvez aussi jouer sur la lumière, un détail important pour vos soirées avec un soleil qui va peu à peu disparaître dès la fin d'après-midi. Prévoyez une starification sur 3 niveaux, une lumière d'ambiance, une d'appoint et quelques bougies. Mettre le plafonnier de côté peut apporter une touche plus chaleureuse. Enfin, essayez d'intégrer le végétal de l'automne dans des vases ou directement sur une table, plantes séchées, pommes de pin, branches ou pampas. 3 pièces doivent particulièrement être soignées. Tout d'abord l'entrée qui sera votre première impression en rentrant chez vous, ensuite le salon où vous devriez passer le plus de temps, et puis la chambre où vous commencerez et terminerez chaque journée. Et puis enfin pour les amateurs de livres, la création ou la transformation d'un coin lecture peut aussi devenir un vrai refuge pour vivre parfaitement cette nouvelle saison.
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3: Bonjour à tous, deuxième journée de visite en France pour Léon XIV après une veillée qui a réuni 80 000 jeunes hier soir au Stade de France. Le pape s'est rendu ce matin à la Maison Bakita, une structure d'accueil et d'insertion dédiée aux personnes exilées. Le souverain pontife tiendra cet après-midi une messe géante en plein air place de la Concorde en présence de 600 000 personnes. 6 bouchers mis en examen dans l'Aisne plus d'un an après la vague d'intoxication à la bactérie E. coli, un scandale alimentaire à l'origine de la mort d'une fillette de 11 ans en juin 2025. Une trentaine de personnes avaient été intoxiquées dans la région de Saint-Quentin après avoir consommé de la viande contaminée. Le corps d'une touriste américaine retrouvé dans les décombres d'un immeuble à Athènes, un bâtiment de 2 étages, s'est effondré hier tout près du centre historique de la capitale grecque. Les autorités privilégient la piste d'une explosion causée par une fuite de gaz. Et puis, bonne nouvelle, si vous avez prévu de prendre l'avion dans une semaine, les pilotes d'EasyJet lèvent leur préavis de grève pour les journées du 1er et du 2 octobre.
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4: Quand deux acteurs célèbres se trouvent un lien de parenté, ça donne une savoureuse comédie. C'est l'OVNI de cette rentrée, la série Brothers, une comédie avec un point de départ qui aiguise la curiosité. Les acteurs Matthew McConaughey et Woody Harrelson jouent leur propre rôle. On connaît bien leur duo, né lors de la première saison de True Detective. Depuis, les deux hommes sont amis et ils prennent maintenant un malin plaisir à jouer avec leur image dans cette nouvelle série.
5: T'es le vrai Matthew McConaughey?
6: Oui, c'est moi.
5: Tu coucherais avec ma copine?
6: Non, sûrement pas.
5: Ah. Je pourrais quand même dire que tu l'as fait.
6: Non, je te l'interdis.
4: Dans Brothers, les deux acteurs vont voir leur amitié bouleversée lorsqu'ils vont apprendre qu'ils sont peut-être frères. Alors que Woody Harrelson veut absolument connaître la vérité, Matthew McConaughey, lui, a un autre objectif, devenir gouverneur du Texas. L'idée de la série n'est pas venue par hasard, puisqu'il y a quelques années, la mère de Woody Harrelson a avoué avoir eu un flirt avec le père de Matthew McConaughey avant sa naissance. Pour autant, rien ne prouve qu'ils sont vraiment frères. En tout cas, les deux hommes décident de s'amuser de cette rumeur.
7: Il se pourrait que tes disputes permanentes quasi fraternelles avec Matthew ne soient pas une coïncidence.
8: Big Mac, où vous les êtes?
9: C'est peut-être le frère de Matthew.
10: Oui.
9: Mettez vos ceintures, les mecs.
11: Acteur oscarisé et acteur...
12: Comment on dit quand on l'a pas?
11: Nommé. Nommé.
4: Brothers sort cette semaine sur HBO Max.
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13: Dans l'actualité environnementale aujourd'hui, le Haut Commissariat au Plan appelle la France à renforcer ses objectifs climatiques. Une bonne nouvelle pour la couche d'ozone, son trou se réduit. Et puis la chasse à la baleine devrait être interdite en Islande. La France doit aller plus loin dans ses objectifs climatiques. C'est l'avis du Haut Commissariat au Plan. Il propose ainsi de fixer un objectif contraignant de neutralité carbone à l'horizon 2060. Pour

0: l'instant, l'objectif actuel prévoit d'atteindre cette neutralité en 2050. Mais cette fois, le Haut Commissariat au Plan demande de prendre en compte non seulement les émissions produites sur le territoire français, mais aussi celles liées aux importations, en favorisant notamment à la fois une production moins carbonée et des relocalisations industrielles. La couche d'ozone continue de se rétablir. Son trou est désormais parmi les plus petits observés depuis plusieurs décennies, selon le dernier bulletin de l'Organisation Météorologique Mondiale. Cette amélioration est attribuée aux politiques internationales mises en place pour éliminer progressivement certains gaz. Et selon les prévisions des Nations Unies, si les politiques actuelles perdurent, la couche d'ozone devrait retrouver vers 2050 son niveau d'avant les années 1980. Et puis l'Islande sur le point d'interdire la chasse à la baleine. C'est l'un des trois derniers pays au monde à la pratiquer. Et le gouvernement islandais va soumettre en février prochain un projet de loi en ce sens. Le ministre de l'Industrie a mis en avant des considérations environnementales, l'île étant épinglée par des associations de défense des animaux, mais également économique. L'activité serait en effet peu rentable.
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2: Bonjour à tous. Paris, Marseille, Toulouse, Bordeaux ou encore Strasbourg, dans plus de 250 villes en France, sont organisées ce matin ou cet après-midi des marches pour le climat, le vivant, la paix et la justice sociale. Des rassemblements à l'appel de plus d'un millier d'organisations environnementales, féministes, syndicales et partisanes qui demandent un plan d'urgence pour l'adaptation au dérèglement climatique après l'été hors norme qu'a vécu la France. Léon XIV, acclamé par 80 000 jeunes hier soir au Stade de France, 300 000 personnes dans les rues de Paris lors de sa déambulation en papa mobile. Ils seront 600 000 cet après-midi pour la grande messe en plein air, place de la Concorde. Le souverain pontife s'envolera ensuite pour Lourdes. C'est une bonne nouvelle si vous aviez prévu de prendre l'avion la semaine prochaine. Les pilotes d'EasyJet lèvent leur préavis de grève pour les journées du 1er et du 2 octobre. Le SNPL, syndicat majoritaire, annonce qu'un accord sur l'organisation du travail a été trouvé avec la direction. Les éditions de l'Observatoire annoncent le lancement d'un label pour garantir aux lecteurs l'absence d'utilisation de l'intelligence artificielle. Annonce qui intervient après l'affaire Télison Aurélien, auteur accusé d'avoir utilisé l'IA pour écrire son roman « C'était ça ou mourir ». L'œuvre a été retirée de la sélection pour le prix Goncourt. Les éditions de l'Observatoire assurent toutefois que leur initiative n'est pas liée et qu'elle avait déjà été décidée il y a plusieurs mois. Et puis l'équipe de France de volley en finale de l'Euro ce soir. Les Bleus ont battu la Finlande 3-7-1 hier en demi. Dernière étape face à la Pologne, championne d'Europe en titre.
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3: Dans l'eau, notre corps travaille autrement et cela pourrait être particulièrement intéressant pour nos articulations. Aquagym, aquabike, natation ou encore aquapilates, les activités sportives dans l'eau ont un point commun. Elles permettent de faire travailler les muscles tout en limitant les chocs. La raison est simple, l'eau allège considérablement le poids du corps. Immergé jusqu'aux épaules, on ne supporte plus qu'une fraction de son poids. Résultat, les articulations sont beaucoup moins sollicitées que lors d'une activité pratiquée sur la terre ferme. Mais l'eau ne fait pas que nous alléger, elle oppose aussi une forte résistance à chaque mouvement. Et plus on bouge rapidement, plus cette résistance augmente. Les muscles doivent donc travailler davantage sans forcément avoir besoin de poids ou d'haltères. C'est particulièrement intéressant pour les personnes qui souffrent de douleurs articulaires ou d'arthrose. L'exercice dans l'eau peut contribuer à diminuer les douleurs et à préserver la mobilité tout en réduisant les impacts répétés sur les articulations. Autre avantage, le cœur et les poumons sont eux aussi sollicités. La pression exercée par l'eau sur les jambes favorise également le retour du sang vers le cœur, ce qui peut soulager la sensation de jambes lourdes. Et puis il y a le bien-être. Comme toute activité physique, le sport favorise la production d'endorphines, mais l'immersion et cette sensation de légèreté peuvent aussi avoir un effet relaxant et contribuer à réduire le stress. Alors inutile de chercher un sport miracle, l'intérêt de l'eau, c'est surtout de permettre de bouger et de se renforcer avec moins de contraintes pour le corps.
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4: Bonjour, bonjour à tous. Deuxième journée de visite en France pour Léon XIV. Après une veillée qui a réuni 80 000 jeunes hier soir au Stade de France, le pape s'est rendu ce matin à la Maison Bakita, une structure d'accueil et d'insertion dédiée aux personnes exilées. Il en a profité pour rencontrer des migrants et insister sur l'importance du vivre ensemble dans la dignité et la paix. Le souverain pontife qui tiendra cet après-midi une messe géante en plein air, place de la Concorde, en présence de 600 000 personnes avant de s'envoler pour Lourdes, où il est attendu dans la soirée. Six bouchers mis en examen dans l'Aisne plus d'un an après la vague d'intoxication à la bactérie E. coli, un scandale alimentaire à l'origine de la mort d'une fillette de 11 ans en juin 2025. Une trentaine de personnes avaient été intoxiquées dans la région de Saint-Quentin après avoir consommé de la viande contaminée. Les six bouchers ont été placés sous contrôle judiciaire avec interdiction d'exercer. L'épilogue d'une soirée alcoolisée sur une terrasse parisienne qui avait viré au drame. Loïc Le Priol et Romain Bouvier ont été condamnés à 26 et 19 ans de réclusion criminelle pour le meurtre de l'ex-rugbyman Federico Martin Aramburu. La cour n'a pas retenu la préméditation. À l'étranger, le corps d'une touriste américaine retrouvé dans les décombres d'un immeuble à Athènes, un bâtiment de deux étages, s'est effondré hier tout près du centre historique de la capitale grecque. Les autorités privilégient la piste d'une explosion causée par une fuite de gaz. Six personnes sont toujours recherchées. Donald Trump refuse la proposition de l'Iran. Téhéran s'était dit prêt à rouvrir le détroit d'Ormuz sous 7 jours en échange de plusieurs conditions. D'après le Wall Street Journal, le président américain envisagerait une reprise des frappes contre l'Iran après les élections législatives de mi-mandat en novembre. Et puis, bonne nouvelle si vous avez prévu de prendre l'avion dans une semaine. Les pilotes d'EasyJet lèvent leur préavis de grève pour les journées du 1er et 2 octobre. Un accord sur une meilleure organisation des plannings a été trouvé avec leur direction. Excellente fin de matinée à tous.
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2: Le grand retour de Pierre Demar. On vous dit tout aujourd'hui dans Backstage.
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2: Va-t-il connaître le même succès qu'avec son précédent album? C'est la grande question. Pierre Demar revient cette semaine avec son deuxième disque intitulé Ave Demar. Un retour forcément très attendu avec un projet qui est présenté comme le plus intime de la carrière du jeune chanteur. L'artiste belge a décidé de se confier et de chanter sur ses premières fois un peu tardives, son adolescence enfin rattrapée. Bref, de se livrer tout simplement. Révélation masculine aux victoires de la musique en 2023, Pierre Demar a voulu se libérer et tout raconter à travers ses nouveaux morceaux. Pierre Demar qui a aussi décidé de faire un beau cadeau à ses fans. Il a glissé deux vinyles d'or parmi les exemplaires de son nouvel album disponible sur sa boutique officielle. Les deux gagnants pourront partager un repas en tête à tête avec l'artiste qui partira en tournée aussi prochainement. Il passera notamment à l'Olympia à Paris début décembre.

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1: Les mesures choc de la Fédération nationale de l'automobile, un métro transfrontalier au cœur des discussions et le vélo reste roi au Danemark. Le marché automobile français peine toujours à retrouver son niveau d'avant Covid. La Fédération nationale de l'automobile vient donc de présenter trois mesures dans l'objectif de relancer durablement le marché. Les acteurs du secteur réclament notamment la suppression du malus au poids et pour accélérer le remplacement des véhicules de plus de 15 ans, elle réclame le retour d'une prime à la conversion ciblée sur la mise au rebut de ces voitures anciennes. Cette aide supprimée fin 2024 permettait aux ménages de bénéficier d'un soutien financier lors de l'achat d'un véhicule moins polluant. C'est un très vieux serpent de mer. Alors que les perturbations routières et ferroviaires sont de plus en plus fréquentes sur la Côte d'Azur, la communauté de la Riviera française appelle à relancer le fameux projet d'un métro entre Nice et Monaco. Sa présidente estime qu'il serait la solution la plus évidente, la plus fiable et surtout la seule capable de répondre durablement aux enjeux de déplacement sur le bassin transfrontalier. Il permettrait ainsi de relier la cité azurienne à la principauté en seulement 23 minutes. Les vélos dominent toujours dans les rues de Copenhague au Danemark. Le trafic des vélos était plus important que celui des voitures en centre-ville en novembre 2016. Une donnée qui se confirme encore aujourd'hui avec la présence de 400 km de pistes cyclables séparées dans la capitale. D'après la municipalité, chaque kilomètre parcouru à vélo plutôt qu'en voiture fait économiser 72 minutes.

0: millions d'euros par an.
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4: Bonjour, bonjour à tous. À la une ce midi, deuxième journée de visite en France pour Léon XIV après une veillée qui a réuni 80 000 jeunes hier soir au Stade de France. 600 000 personnes sont attendues cet après-midi place de la Concorde pour une messe géante en plein air. Plus de 250 marches pour le climat organisées ce samedi partout en France. Les organisateurs dénoncent l'inaction politique et réclament un plan d'urgence. Et puis qui récupérera le maillot arc-en-ciel de Tadej Pogacar? Les championnats du monde de cyclisme se terminent ce week-end à Montréal. Le pape Léon XIV poursuit sa visite en France après l'Élysée, l'UNESCO, Notre-Dame, puis une grande veillée devant 80 000 jeunes au Stade de France. Il s'est rendu ce matin à la Maison Bakita, une structure d'accueil et d'insertion dédiée aux personnes exilées avant d'enchaîner sur une visite à l'Institut catholique de Paris. Et c'est loin d'être fini, son programme est encore chargé, Anna Granger.
5: Oui, et c'est aujourd'hui que le souverain pontife s'attaque au point d'orgue de son étape parisienne. La messe géante en plein air cet après-midi, place de la Concorde. Ils sont plus de 600 000 fidèles attendus sur un axe de 3 km. Ce soir, le pape prendra la direction de Lourdes, dans la cité mariale, où il abordera demain le dossier controversé de la fin de vie. Mais aussi, et surtout, Léon XIV rencontrera à huis clos 7 victimes de violences sexuelles dans les Enfin lundi, cap sur Metz, Léon XIV y signera une déclaration interreligieuse et délivrera un message politique sur la paix en Europe avant une ultime déambulation en papa mobile.
4: Emmanuel Macron sera présent aux côtés du pape lundi pour son discours sur l'Europe. Le chef de l'État qui n'assistera pas en revanche cet après-midi à la messe géante place de la Concorde. Elle débute à partir de 15h. Dans l'actualité également, 6 bouchers mis en examen dans l'Aisne plus d'un an après la vague d'intoxication à la bactérie E. coli, un scandale alimentaire à l'origine de la mort d'une fillette de 11 ans en juin 2025. Une trentaine de personnes avaient été intoxiquées dans la région de Saint-Quentin après avoir consommé de la viande contaminée. Les 6 bouchers ont été placés sous contrôle judiciaire avec interdiction d'exercer. Une seule et même colère pour le climat, la paix et la justice sociale. Le mouvement du 26 septembre appelle à battre le pavé aujourd'hui avec pas moins de 260 rassemblements prévus à travers le pays. Une mobilisation massive doublée par une lettre ouverte adressée à Emmanuel Macron signée par 40 000 citoyens. Elle dénonce l'inaction de l'exécutif. Les manifestants exigent un plan d'urgence, d'adaptation et d'atténuation. Les précisions du cofondateur du mouvement du 26 septembre, Benjamin Boll.
6: En fait, la situation, elle n'est pas prête de s'améliorer tout de suite. C'est-à-dire qu'on va vivre l'été le plus frais du reste de nos vies, probablement. Et donc, il faut s'adapter au réchauffement climatique. Et il faut être en capacité de dire comment on isole les bâtiments, comment est-ce que on crée les conditions pour que nos infrastructures tiennent, que nos services publics soient robustes, que la population puisse garder des accès en fait pour avoir des droits. Ça passe par des grands investissements permettant de réorienter notre économie, de faire en sorte que on partage les ressources et les richesses pour que tout le monde puisse vivre une vie digne et heureuse dans un monde vivable.
4: Un mouvement en marge de la grève nationale du 29 septembre mardi prochain, initié par l'intersyndicale de la fonction publique. À l'étranger, le corps d'une touriste américaine retrouvé dans les décombres d'un immeuble à Athènes, un bâtiment de 2 étages s'est effondré hier tout près du centre historique de la capitale grecque. Les autorités privilégient la piste d'une explosion causée par une fuite de gaz. 6 personnes sont toujours recherchées. Donald Trump refuse la proposition de l'Iran. Téhéran s'était dit prêt à rouvrir le détroit d'Ormuz sous 7 jours en échange de plusieurs conditions. D'après le Wall Street Journal, le président américain envisagerait une reprise des frappes contre l'Iran après les élections législatives de mi-mandat. On passe au sport, du rugby, Perpignan-Bordeaux-Bègles en ouverture de la 4e journée de Top 14 cet après-midi. À suivre également Clermont-Castres, Stade Français-Lyon, Racing-Bayonne et Toulon-Vannes. Ce soir à 21h, Pau accueille La Rochelle. Et puis les championnats du monde de cyclisme, eux s'achèvent ce week-end à Montréal avec les deux épreuves reines, la course en ligne élite femme aujourd'hui avec une grande absente, la française Pauline Ferrand-Prévot, et la course en ligne élite homme demain, dans laquelle un Français peut s'imposer, Olivier Fraisse.
0: Un autre résultat que le titre serait une déception. Les mots de Paul Sexas qui affiche ses ambitions. Le jeune Français vise le maillot arc-en-ciel et rien d'autre sur ce circuit de Montréal où, il y a deux semaines, il prenait la deuxième place derrière l'un de ses principaux rivaux dans ces mondiaux, le Mexicain Isaac Del Toro. Entre-temps, le Lyonnais de tout juste 20 ans a enlevé le bronze dans le contre-la-montre individuel, une course remportée par l'un des grands favoris de l'épreuve en ligne, le Belge Remco Evenepoel, sans oublier le Néerlandais Mathieu Van Der Poel, très en forme la semaine dernière sur les routes du Luxembourg. Des mondiaux très ouverts en l'absence du tenant du titre, l'ogre Tadej Pogacar.
4: Le dernier Français à avoir porté le maillot arc-en-ciel est Julian Alaphilippe en 2020 et 2021. Très bonne journée à tous.
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7: Le pouvoir d'achat des Français se dégrade, les consommateurs sont à bout de souffle. Des prix en hausse et des portefeuilles en souffrance. Les Français sont de plus en plus inquiets pour leur pouvoir d'achat. C'est ce qui ressort d'une nouvelle étude réalisée pour le média LSA, spécialisé dans la consommation. Les Français n'ont jamais été aussi inquiets sur le sujet. Dans cette étude, plus de 6 Français sur 10 estiment que leur pouvoir d'achat est mauvais. Alors que depuis de longs mois, le poids du carburant pèse de plus en plus dans les dépenses, la faute au conflit au Moyen-Orient. Globalement, en très grande majorité, les Français interrogés déplorent un coût de la vie de plus en plus élevé, des produits alimentaires plus chers, une difficulté à épargner ou encore des fins de mois compliquées. Conséquence, les ménages sont obligés de faire des arbitrages dans les rayons. Ils achètent moins de viande, moins de produits laitiers et moins de fruits et légumes. Et fatalement, ce sont aussi les dépenses plaisir qui reculent à l'image des voyages et des sorties. Selon l'étude, chaque dépense est davantage questionnée, comparée et optimisée. Pour autant, même si les consommateurs se disent prêts à changer d'enseigne pour du discount, ils ne souhaitent pas réduire la quantité de leurs achats ni rogner sur leur qualité. Ce qui est sûr en tout cas, c'est que cette question du pouvoir d'achat sera l'un des thèmes centraux de la prochaine présidentielle, à tel point que plus de 8 Français sur 10 considèrent que cette question sera très importante, voire même déterminante au moment de choisir leur candidat pour le scrutin.
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7: Dans votre rendez-vous jeux vidéo, un nouvel épisode pour une saga de Nintendo. Nintendo, ce n'est pas que Mario et Zelda, c'est aussi des sagas peut-être un peu moins populaires, mais qui ont tout de même leur noyau dur de fans. C'est le cas de Fire Emblem, une série de jeux dont le premier épisode a vu le jour en 1990 sur NES, mais uniquement au Japon. S'en est suivi de nombreux autres épisodes, jusqu'à aujourd'hui avec la sortie du 15e opus de la série Fire Emblem Fortune Weave sur Nintendo Switch 2. Pour tous ceux qui ne connaîtraient pas le principe de Fire Emblem, il s'agit d'un jeu de rôle tactique. C'est-à-dire que l'on fait évoluer nos personnages sur des cartes quadrillées. À l'image des échecs, il faut avancer en venant à bout de nos ennemis. Autant dire que la réflexion est au cœur du gameplay. À vous de prendre les bonnes décisions avant de décider de vos déplacements et de vos attaques. Alors à quoi ressemble ce Fire Emblem Fortune Weave? Vous dirigez 4 personnages qui participent au jeu héroïque. Tous veulent l'emporter puisque le vainqueur de ces jeux se voit accorder un souhait. Chacun a des objectifs différents. Au début de la partie, vous choisissez votre protagoniste, mais ensuite vous pouvez alterner entre les 3 autres. À vous de mener la meilleure des batailles tactiques en entraînant vos unités, en choisissant vos armes et en utilisant le terrain à votre avantage. Fire Emblem n'est peut-être pas à mettre entre toutes les mains, le gameplay très riche peut en rebuter certains, mais il satisfera tous les amateurs de jeux tactiques. Fire Emblem Fortune Weave est disponible uniquement sur Nintendo Switch 2.
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9: Bonjour à tous. Deuxième journée de visite en France pour Léon XIV. Après une veillée qui a réuni 80 000 jeunes hier soir au Stade de France, le pape s'est rendu ce matin à la maison Bakita, structure d'accueil et d'insertion dédiée aux personnes exilées. Il en a profité pour rencontrer des migrants et insister sur l'importance du vivre ensemble dans la dignité et la paix. Le souverain pontife tiendra cet après-midi une messe géante en plein air, place de la Concorde, en présence de 600 000 personnes, avant de s'envoler pour Lourdes où il est attendu dans la soirée. Démarche pour le climat organisée ce samedi partout en France. 260 rassemblements à l'appel d'un collectif citoyen. Il exige un plan d'urgence, d'adaptation et d'atténuation face au réchauffement climatique après un été de tous les records marqué par la canicule, la sécheresse et les incendies. Bonne nouvelle, si vous avez prévu de prendre l'avion dans une semaine, les pilotes d'EasyJet lèvent finalement leur préavis de grève pour les journées du 1er et du 2 octobre. Un accord a été trouvé avec leur direction. En rugby, troisième sortie des Françaises dans le W15, les Bleus reçoivent le Canada au stade Marcel de Flandre de La Rochelle. Le 15 de France féminin qui avait débuté la compétition par une défaite face à la Nouvelle-Zélande a relevé la tête face à l'Australie la semaine dernière. Coup d'envoi à 17h15. Et puis en football, l'ère Zidane débute par une victoire. L'équipe de France s'est imposée 1-0 hier soir face à la Turquie pour son entrée en lice en Ligue des Nations. Prochain rendez-vous pour la deuxième journée, ce sera contre la Belgique lundi soir. Voilà pour l'essentiel de l'info. Bon après-midi à tous.
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9: Bonjour à tous. Après deux titres olympiques, l'équipe de France de volley va-t-elle retrouver le toit de l'Europe? Première poussive mais réussie pour Zidane à la tête de l'équipe de France. Et puis les mondiaux de cyclisme à Montréal avec la course en ligne féminine aujourd'hui. Privée d'une partie de ses cadres, l'équipe de France aura fait honneur à son statut à l'Euro de volley. Les Bleus ont validé hier leur ticket pour la finale qui se dispute dès ce soir face à la Pologne. Une victoire rondement menée 3-7-1 contre la Finlande. Il faudra maintenant réitérer la performance face aux champions d'Europe en titre polonais. Et les Français ont toutes leurs chances selon le réceptionneur attaquant Mathis Hénault au micro de l'équipe.
11: Je sais pas si j'y réalise actuellement, mais en tout cas je suis trop content là, hyper heureux. Tout le travail qu'on a fait pendant des mois et ça porte ses fruits, donc je suis tellement heureux d'être en finale là. Ouais, on a profité mais pas énormément parce que voilà, je pense qu'on a, pour objectif de gagner la finale. Et puis comme il est tard là, on doit récupérer vite, il n'y a pas le temps de s'éparpiller, je sais pas quoi. On va juste rentrer, faire des soins et essayer de dormir.
9: France-Pologne, c'est à 21h ce soir. Remake d'ailleurs de la finale olympique de Paris 2024. Finale remportée, on s'en souvient, par les Bleus. Il y avait d'autres bleus à suivre hier soir, ceux du foot, puisque c'était la première pour Zinedine Zidane en tant que coach et une première victoire pour l'ancien entraîneur du Real Madrid. L'équipe de France s'est imposée 1-0 dans un match difficile face à la Turquie pour son entrée en lice en Ligue des Nations. C'est la première fois qu'un sélectionneur des Bleus commence par un succès depuis Aimé Jacquet en 1994. Seule ombre au tableau, la blessure au genou de Kylian Mbappé, l'habituel capitaine des Bleus, est forfait pour le reste du rassemblement. Et il y aura d'autres matchs à suivre en Ligue des Nations de football ce soir, notamment un choc pour le champion du monde en titre espagnol qui se déplace en Angleterre. La République tchèque affrontera de son côté la Croatie. En football toujours, si la Ligue 1 et la Ligue 2 sont à l'arrêt en cette trêve internationale, ce n'est pas le cas de la Ligue 3. On dispute la 8e journée de championnat ce samedi. Parmi les belles affiches du jour, La Roche-sur-Yon en déplacement à Thionville, Quevilly-Rouen face à Amiens ou encore Paris 13 Atlético contre Bastia. En rugby, joli duel à suivre ce soir pour le compte de la 4e journée de top 14. Pau reçoit La Rochelle, coup d'envoi à 21h. Demain, nous aurons le droit au remake de la dernière finale du championnat de France. Le Stade Toulousain recevra Montpellier. Le rugby, c'est aussi la 3e sortie des Françaises. Les Bleus reçoivent le Canada au Stade Marcel de Flandre de La Rochelle pour le compte de la W15. Le 15 de France féminin qui avait débuté la compétition par une défaite face à la Nouvelle-Zélande a relevé la tête face à l'Australie la semaine dernière. Coup d'envoi 17h45. On passe au basket. C'est parti ce week-end pour la Betclic Elite. Le championnat démarre sans son champion en titre Monaco, relégué on le rappelle en National 3. À suivre ce soir Boulazac-Roanne, Chalon-sur-Saône-Limoges, Gravelines-Dunkerque-Le Mans ou encore Nanterre-Pola-Cortez. Et puis en cyclisme, on connaîtra en fin d'après-midi le nom de la nouvelle championne du monde sur route. La dernière vainqueur du Tour de France, Demi Vollering, fait figure d'ultra favorite. Côté français, sans Pauline Ferrand-Prévot, absente pour raison personnelle, l'équipe mise sur la jeune Célia Géry pour créer la surprise.
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12: Bientôt des ordinateurs avec de vrais neurones, tout de suite votre chronique innovation. Faire tourner une intelligence artificielle, ça coûte cher en électricité et en eau. Les centres de données sont devenus de vrais gouffres énergétiques, au point que des riverains se mobilisent contre leur installation un peu partout dans le monde. Et si la solution finalement venait de la biologie? C'est le pari un peu fou d'une société installée à Singapour et en Australie, Cortical Labs. Son idée, greffée de

0: de quoi potentiellement réduire fortement les besoins en refroidissement. Mais on reste au stade de l'expérimentation. Ces puces biologiques sont fragiles, il faut les nourrir tous les 3 jours pour qu'elles restent en vie. Et puisqu'il s'agit de cellules humaines, même cultivées en laboratoire, la question éthique et réglementaire va forcément se poser.
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2: Ça y est, l'automne pointe le bout de son nez. Les températures commencent à baisser, il y a aussi du nouveau dans nos assiettes. Voici quelques idées en cuisine pour des recettes simples, de saison et sans prise de tête. Courges, potirons, poireaux, carottes et champignons, les produits d'automne commencent à apparaître dans les rayons de nos supermarchés. Des produits de saison que l'on peut cuisiner facilement sans être obligé de passer des heures derrière les fourneaux. Pas besoin d'être un grand chef, par exemple, pour se préparer une bonne soupe. Une patate douce, deux carottes, un poireau, de l'eau, quelques épices. Moi, je vous conseille un peu de curry. On mixe le tout avec un peu de crème fraîche pour la gourmandise. Et voilà un dîner tout simple que l'on peut en plus faire en grande quantité pour les jours suivants. Deuxième possibilité, toute simple. Là aussi, les légumes rôtis au four. On coupe, on ajoute un filet d'huile d'olive, un peu de sel, du poivre, des herbes et on laisse tranquillement cuire. Pour gagner encore du temps, faites-en une bonne quantité le week-end. Ils accompagneront vos repas pendant plusieurs jours avec du riz, des pâtes, des œufs, un morceau de viande ou bien de poisson. Enfin, une troisième petite astuce concernant les courges. C'est vrai, elles sont souvent grosses et difficiles à éplucher. Laissez tomber votre économe, prenez plutôt un couteau, coupez-la en deux, enlevez les graines et passez les morceaux au four pendant 20 minutes. Une fois cuite, la chair se récupère facilement à la cuillère. Vous pouvez alors la déguster ainsi. Ou alors en faire une soupe, une purée ou même une sauce pour vos pâtes.
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4: Bonjour à tous, près de 600 000 personnes attendues cet après-midi, place de la Concorde à Paris. Une messe géante se tient en plein air par le pape Léon XIV en visite en France. Le souverain pontife s'est rendu ce matin à la maison Bakita, une structure d'accueil et d'insertion dédiée aux personnes exilées. Il en a profité pour insister sur l'importance du vivre ensemble dans la dignité et la paix. 260 marches ce samedi partout en France, des rassemblements à l'appel d'un collectif citoyen après un été marqué par des chaleurs records, la sécheresse et des incendies. Demain, ce sera au tour des pompiers de se mobiliser. Ils se rendent à Paris pour 3 jours de contestation. TikTok fait un pas de plus pour encadrer l'usage de son application par les adolescents aux États-Unis. Le réseau chinois accepte de limiter à 2 heures par jour le temps d'utilisation pour les moins de 18 ans. Et puis, du sport pour finir, les Bleus ont validé hier leur ticket pour la finale qui se dispute dès ce soir. Victoire 3-1 contre la Finlande. France-Pologne, c'est à 21h. Excellente journée à tous.
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5: La série du jour met en lumière une personnalité inquiétante. Une nouvelle fournée pour Monstre, cette série Netflix qui change d'histoire chaque saison. Après s'être intéressé à Jeffrey Dahmer, aux frères Menendez ainsi qu'à Ed Gein, place à l'histoire de Lizzie Borden. Comme d'habitude, le récit s'appuie sur des faits réels et Lizzie Borden a bel et bien existé. Au 19e siècle, aux États-Unis, la jeune femme est accusée d'avoir tué son père et sa belle-mère à la hache. Les 8 épisodes cherchent à nous montrer ce qui aurait pu la pousser à commettre ce geste.
6: Cette maison,

Lizzie est une femme de bonne famille. En apparence, rien ne la prédestine à basculer dans la violence. Mais évidemment, la réalité est souvent plus complexe. L'affaire avait connu un fort retentissement médiatique à l'époque, amplifié par l'essor de la presse écrite. Lizzie Borden est une figure très connue aux États-Unis, beaucoup moins en France. C'est l'occasion

0: d'en apprendre plus.
1: Je me sens emprisonnée ici et je dois m'enfuir.
2: Avec un couteau, c'est trop facile. Et un fusil, ce serait une manière presque trop douce. Je sais comment nous allons les tuer.
0: Monstre, l'histoire de Lizzie Borden sur Netflix.
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4: Dans l'actualité environnementale aujourd'hui, de nouveaux satellites tournent autour de la Terre. Des satellites qui devraient nous aider à en apprendre un peu plus sur les effets du changement climatique. Dans la nuit du 14 au 15 septembre, la fusée Vega C a décollé avec succès de la base spatiale de Kourou en Guyane. Elle a mis sur orbite deux satellites conçus avec l'Agence spatiale européenne, Flex et Sentinelle 3C. Des satellites qui vont nous aider à en savoir un peu plus sur notre planète. Ils doivent en effet apporter des informations, notamment sur les effets du changement climatique. Flex, tout d'abord, il est le huitième satellite du programme Earth Explorer. Sa mission, c'est d'observer la photosynthèse des plantes à l'échelle de la planète. Il surveille la santé des végétaux en capturant la fluorescence. Cette lumière rouge émise par les plantes lorsqu'elles absorbent du CO2, le transforme en énergie nécessaire à leur croissance, tout en libérant de l'oxygène dans l'air. L'objectif, c'est de mesurer la santé et la productivité des plantes. Et Flex est associé à Sentinelle 3C. C'est le troisième appareil spatial du programme Copernicus d'observation de la Terre de la Commission européenne. Ces instruments fournissent des mesures essentielles sur la couleur et la hauteur des océans, sur la surface terrestre comme la végétation ou la température des sols, des informations transmises en temps réel et qui permettent de soutenir les prévisions océaniques, la surveillance climatique ou encore la gestion environnementale. Et en croisant toutes ces données, les scientifiques disposent aujourd'hui d'une vision plus complète du fonctionnement de la planète.
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10: Bonjour à tous. Près de 600 000 personnes attendues cet après-midi, place de la Concorde à Paris. Une messe géante se tient en plein air par le pape Léon XIV en visite en France. Après une veillée qui a réuni 80 000 jeunes hier soir au Stade de France, le souverain pontife s'est rendu ce matin à la Maison Bakita, une structure d'accueil et d'insertion dédiée aux personnes exilées. Il en a profité pour rencontrer des migrants et insister sur l'importance du vivre ensemble dans la dignité et la paix. Le pape Léon XIV est attendu dans la soirée à Lourdes. 260 marches sont prévues dans toute la France ce samedi pour alerter sur le changement climatique. Des rassemblements organisés par un collectif citoyen après un été marqué par des températures records, la sécheresse et les incendies. Les participants réclament notamment un plan d'urgence pour s'adapter au réchauffement et en limiter les conséquences. La cour d'assises de Paris a condamné hier soir Loïc Lepriol et Romain Bouvier à 26 et 19 ans de réclusion criminelle. La sentence est tombée 4 ans après la mort de Federico Martin Aramburu. Les deux militants d'extrême droite étaient jugés pour meurtre et tentative de meurtre sur l'ancien rugbyman du Biarritz Olympique, tué par balle à Paris en 2022 à la suite d'une altercation dans un bar. La cour n'a finalement pas retenu la préméditation. TikTok fait un pas de plus pour encadrer l'usage de son application par les adolescents aux États-Unis. Le réseau chinois accepte de limiter à 2 heures par jour le temps d'utilisation pour les moins de 18 ans. L'accord a été conclu avec l'État de l'Alabama. Il permet aux géants chinois d'éviter un procès qui devait s'ouvrir lundi à Montgomery. Une première procédure de ce type engagée par un État américain contre TikTok. Et puis du sport pour finir. Privé d'une partie de ses cadres, la France aura fait honneur à son statut à l'Euro de volley. Les Bleus ont validé hier leur ticket pour la finale qui se dispute dès ce soir face à la Pologne. Une victoire rondement menée, 3-7-1 contre la Finlande. France-Pologne, c'est à 21h. Bonne journée à tous.
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11: Elle sert à nettoyer la cuisine, mais elle peut aussi devenir un véritable nid à bactéries. On la rince, on les sort, on la remet dans l'évier et on recommence. Pourtant, notre petite éponge de cuisine offre des conditions idéales aux bactéries. Elle reste humide, elle récupère des restes alimentaires et sa structure, pleine de petits trous, leur fournit de nombreux endroits où se développer. Des chercheurs ont ainsi retrouvé jusqu'à 54 milliards de cellules bactériennes par centimètre cube dans certaines éponges usagées. Mais attention à ne pas paniquer, la présence de nombreuses bactéries ne signifie pas forcément qu'elles vont nous rendre malades. Le principal problème, c'est surtout la contamination croisée. L'éponge peut récupérer des microbes sur une surface et les déposer ensuite sur une autre, voire sur nos mains ou nos aliments. Alors faut-il désinfecter son éponge ? Pas forcément. Les études montrent que le micro-ondes ou certains traitements éliminent une partie des bactéries, mais pas toutes. Les survivantes peuvent ensuite recoloniser rapidement l'éponge. La solution la plus simple reste donc de la remplacer régulièrement, de bien la rincer après utilisation et surtout de la laisser sécher plutôt que de la laisser tremper au fond de l'évier. Et autre conseil intéressant, les chercheurs ont constaté que les brosses à vaisselle hébergent généralement moins de bactéries, notamment parce qu'elles sèchent plus facilement. Bref, pour une cuisine plus hygiénique, mieux vaut parfois dire adieu à sa vieille éponge plutôt que de vouloir lui offrir une seconde vie.
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6: 20 ans de carrière avec un nouvel album, on vous parle du retour de Grand Corps Malade aujourd'hui dans Backstage.
12: Je venais de poser mon stylo et de fermer les paupières. Je pensais éteindre mon cerveau en éteignant la lumière.
6: Une voix si particulière qui nous accompagne depuis de nombreuses années. Grand Corps Malade revient en ce mois de septembre avec son 9e album studio intitulé « Voir la mer ». Une ode au temps qui passe, au recul et à cette capacité de voir la beauté et le potentiel du quotidien malgré les difficultés. Un projet très personnel et qui arrive après une année sabbatique, passée en famille à Montréal. Et comme très souvent, le slammer nous livre des textes forts qui font réfléchir, lui qui n'hésite pas à s'engager publiquement sur de nombreux sujets depuis plusieurs années. Concrètement, à l'intérieur, 16 morceaux à découvrir, dont plusieurs collaborations. On peut retrouver Grand Corps Malade avec SDM, Mentissa ou encore Stiletto et Cœur de Pirate. Il partira aussi en tournée partout en France l'année prochaine.
12: On fasse équipe plein de sourires interactifs et que la scène devienne un grand battement de cœur collectif. J'en ai pas encore fini avec la nostalgie, la fiancée des bons souvenirs qu'on éclaire à la bougie. Face à tout ce bonheur passé, j'essaie de pas rester spectateur et je me bats comme un taré pour que l'avenir soit à la hauteur. Je n'ai pas encore fini avec mes combats silencieux, ceux qui se cachent derrière les sourires et les projets ambitieux, ceux qui me répètent heure par heure que Grand Corps Malade, c'est pas juste un nom d'artiste mais des galères en cascade. Il y a des souffrances qu'on partage et souvent je tends la main, mais il y a des blessures égoïstes et des épreuves sans témoin. Alors je fais le dos rond, je m'endurcis, je me rassure, et je serre tellement les dents que mes silences ont des morceaux.
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14: Bonjour à tous, deuxième journée de visite en France pour Léon XIV après une veillée qui a réuni 80 000 jeunes hier soir au Stade de France. Le pape s'est rendu ce matin à la maison Bakita, structure d'accueil et d'insertion dédiée aux personnes exilées. Il en a profité pour rencontrer des migrants et insister sur l'importance du vivre ensemble dans la dignité et la paix. Le souverain pontife tiendra cet après-midi une messe géante en plein air, place de la Concorde en présence de 600 000 personnes avant de s'envoler pour Lourdes où il est attendu dans la soirée. Des marches pour le climat organisées ce samedi partout en France. 260 rassemblements à l'appel d'un collectif citoyen. Il exige un plan d'urgence, d'adaptation et d'atténuation face au réchauffement climatique après un été de tous les records marqué par la canicule, la sécheresse et les incendies. Bonne nouvelle, si vous avez prévu de prendre l'avion dans une semaine, les pilotes d'EasyJet lèvent finalement leur préavis de grève pour les journées du 1er et du 2 octobre. Un accord a été trouvé avec leur direction. En rugby, troisième sortie des Françaises dans le W15, les Bleus reçoivent le Canada au stade Marcel de Flandre de La Rochelle. Le 15 de France féminin qui avait débuté la compétition par une défaite face à la Nouvelle-Zélande a relevé la tête face à l'Australie la semaine dernière. Coup d'envoi à 17h15. Et puis en football, l'ère Zidane débute par une victoire. L'équipe de France s'est imposée 1-0 hier soir face à la Turquie pour son entrée en lice en Ligue des Nations. Prochain rendez-vous pour la deuxième journée, ce sera contre la Belgique lundi soir. Voilà pour l'essentiel de l'info. Bon après-midi à tous.
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10: Notre chronique innovation du jour est une première française pour la voiture volante autopilotée. Elle trônait au milieu du stand, entourée de curieux qui n'en revenaient pas. Une voiture oui, mais avec deux grandes hélices sur les côtés, comme un drone géant. Débranchée, elle n'a pas décollé à la demande du constructeur pour des raisons de sécurité. Mais elle était bien là, exposée à la Foire du Mans, mi-septembre, et c'était une première en France. Cet objet un peu fou, c'est un drone taxi signé Xpeng, un constructeur chinois déjà connu pour ses voitures électriques. Son principe, remplacer le pilote par une intelligence artificielle. Pas de volant, pas de manette, on entre simplement un point de départ et un point d'arrivée en coordonnées GPS et l'appareil s'occupe de tout, du décollage à l'atterrissage. À bord, deux places dans une carrosserie entièrement en carbone. L'engin peut atteindre 130 km/h pour une autonomie de 75 km. Les usages envisagés ne manquent pas d'imagination, secourir des accidentés de la route dans des zones difficiles d'accès ou encore des missions militaires. En Chine, l'appareil vole déjà depuis plusieurs années et cumule plus de 10 000 précommandes. Il est même homologué aux Émirats Arabes Unis, mais en Europe, le chemin est encore long. Il reste de nombreuses autorisations à obtenir avant qu'il puisse un jour survoler nos routes. Et puis, il y a le prix, plus de 200 000 $, soit près de 190 000 euros. Le concessionnaire Monceau, qui l'avait fait venir, avançait toutefois une date. Une commercialisation en France ne serait pas exclue dès 2028.
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15: On revient cette semaine sur le classement PISA qui montre un décrochage du niveau scolaire des jeunes Français. C'est l'occasion de parler devoirs et soutien à la scolarité. Après la publication de l'enquête PISA début septembre qui montrait une baisse des résultats pour les élèves de 15 ans en France, le ministre de l'Éducation, Édouard Geffrey, avait évoqué une forme de désinvestissement des parents dans le suivi scolaire de leurs enfants. Car en 2025, moins de la moitié se disaient investis, alors qu'ils étaient encore plus de 2 sur 3 en 2022. Pourtant, le suivi scolaire par les parents serait l'une des clés de la réussite des enfants. Et non, demander quelles notes ils ont eues ne suffit pas. Comment peut-on les aider ? Eh bien déjà en supervisant les devoirs à la maison. D'abord trouver le bon moment, le bon endroit et tenir cette routine si possible sans distraction. Ensuite, suivez leur travail régulièrement, faites réciter les poésies, vérifiez les calculs. On le sait, les devoirs sont parfois une source de tension, mais les parents doivent faire preuve de patience. On maintient le cadre, on n'hésite pas à encourager, à féliciter, on souligne les progrès et on insiste sur leurs points forts. Si ça devient trop difficile, n'hésitez pas à demander de l'aide, surtout à partir du collège. Notez que le ministre de L'éducation a aussi annoncé la distribution d'un document qui précisera tout ce que l'enfant va apprendre cette année. Ce sera après les vacances de la Toussaint et ça doit permettre de mieux comprendre les objectifs d'apprentissage pour chaque niveau et donc de mieux aider nos enfants si besoin. Et puis enfin, des listes de lecture seront aussi proposées aux familles pour chaque vacances scolaires.
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17: Bonjour, bonjour à tous. À la une ce midi, deuxième journée de visite en France pour Léon XIV. Après une veillée qui a réuni 80 000 jeunes hier soir au Stade de France, 600 000 personnes sont attendues cet après-midi place de la Concorde pour une messe géante en plein air. Plus de 250 marches pour le climat organisées ce samedi partout en France. Les organisateurs dénoncent l'inaction politique et réclament un plan d'urgence. Et puis qui récupérera le maillot arc-en-ciel de Tadej Pogacar? Les championnats du monde de cyclisme se terminent ce week-end à Montréal. Le pape Léon XIV poursuit sa visite en France après l'Élysée, l'UNESCO, Notre-Dame, puis une grande veillée devant 80 000 jeunes au Stade de France. Il s'est rendu ce matin à la Maison Bakita, une structure d'accueil et d'insertion dédiée aux personnes exilées avant d'enchaîner sur une visite à l'Institut catholique de Paris. Et c'est loin d'être fini, son programme est encore chargé, Anna Granger.
18: Oui, et c'est aujourd'hui que le souverain pontife s'attaque au point d'orgue de son étape parisienne. La messe géante en plein air cet après-midi, place de la Concorde. Ils sont plus de 600 000 fidèles attendus sur un axe de 3 km. Ce soir, le pape prendra la direction de Lourdes, dans la cité mariale, où il abordera demain le dossier controversé de la fin de vie. Mais aussi, et surtout, Léon XIV rencontrera à huis clos 7 victimes de violences sexuelles dans l'église. Enfin lundi, cap sur Metz, Léon XIV y signera une déclaration interreligieuse et délivrera un message politique sur la paix en Europe avant une ultime déambulation en papa mobile.
17: Emmanuel Macron sera présent aux côtés du pape lundi pour son discours sur l'Europe. Le chef de l'État qui n'assistera pas en revanche cet après-midi à la messe géante place de la Concorde. Elle débute à partir de 15h. Dans l'actualité également, 6 bouchers mis en examen dans l'Aisne plus d'un an après la vague d'intoxication à la bactérie E. coli, un scandale alimentaire à l'origine de la mort d'une fillette de 11 ans en juin 2025. Une trentaine de personnes avaient été intoxiquées dans la région de Saint-Quentin après avoir consommé de la viande contaminée. Les 6 bouchers ont été placés sous contrôle judiciaire avec interdiction d'exercer. Une seule et même colère pour le climat, la paix et la justice sociale. Le mouvement du 26 septembre appelle à battre le pavé aujourd'hui avec pas moins de 260 rassemblements prévus à travers le pays. Une mobilisation massive doublée par une lettre ouverte adressée à Emmanuel Macron signée par 40 000 citoyens. Elle dénonce l'inaction de l'exécutif. Les manifestants exigent un plan d'urgence, d'adaptation et d'atténuation. Les précisions du cofondateur du mouvement du 26 septembre, Benjamin Boll.
19: En fait, la situation, elle n'est pas prête de s'améliorer tout de suite. C'est-à-dire qu'on va vivre l'été le plus frais du reste de nos vies, probablement. Et donc, il faut s'adapter au réchauffement climatique. Et il faut être en capacité de dire comment on isole les bâtiments, comment est-ce que on crée les conditions pour que nos infrastructures tiennent, que nos services publics soient robustes, que la population puisse garder des accès en fait pour avoir des droits. Ça passe par des grands investissements permettant de réorienter notre économie, de faire en sorte que on partage les ressources et les richesses pour que tout le monde puisse vivre une vie digne et heureuse dans un monde vivable.
17: Un mouvement en marge de la grève nationale du 29 septembre mardi prochain, initié par l'intersyndicale de la fonction publique. À l'étranger, le corps d'une touriste américaine retrouvé dans les décombres d'un immeuble à Athènes, un bâtiment de 2 étages s'est effondré hier tout près du centre historique de la capitale grecque. Les autorités privilégient la piste d'une explosion causée par une fuite de gaz. 6 personnes sont toujours recherchées. Donald Trump refuse la proposition de l'Iran. Téhéran s'était dit prêt à rouvrir le détroit d'Ormuz sous 7 jours en échange de plusieurs conditions. D'après le Wall Street Journal, le président américain envisagerait une reprise des frappes contre l'Iran après les élections législatives de mi-mandat. On passe au sport, du rugby, Perpignan-Bordeaux-Bègles en ouverture de la 4e journée de Top 14 cet après-midi. À suivre également Clermont-Castres, Stade Français-Lyon, Racing Bayonne et Toulon-Vannes. Ce soir à 21h, Pau accueille La Rochelle. Et puis les championnats du monde de cyclisme, eux s'achèvent ce week-end à Montréal avec les 2 épreuves reines. La course en ligne, élite femme aujourd'hui avec une grande absente, la Française Pauline Ferrand-Prévot. Et la course en ligne élite homme demain, dans laquelle un Français peut s'imposer, Olivier Fraisse.
20: Un autre résultat que le titre serait une déception. Les mots de Paul Sexas qui affiche ses ambitions. Le jeune Français vise le maillot arc-en-ciel et rien d'autre sur ce circuit de Montréal où, il y a 2 semaines, il prenait la 2e place derrière l'un de ses principaux rivaux dans ces mondiaux, le Mexicain Isaac Del Toro. Entre-temps, le Lyonnais de tout juste 20 ans a enlevé le bronze dans le contre-la-montre individuel, une course remportée par l'un des grands favoris de l'épreuve en ligne, le Belge Remco Evenepoel, sans oublier le Néerlandais Mathieu Van Der Poel, très en forme la semaine dernière sur les routes du Luxembourg. Des mondiaux très ouverts en l'absence du tenant du titre, l'ogre Tadej Pogacar.
17: Le dernier Français à avoir porté le maillot arc-en-ciel est Julian Alaphilippe en 2020 et 2021. Très bonne journée à tous.
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1: Bonjour amis jardiniers, nous avons tendance à toujours vouloir innover avec des variétés de plantes et de légumes inédits, mais les variétés anciennes font leur grand retour, dont une certaine légumineuse. Mais alors, qu'a-t-elle de plus ? Connaissez-vous l'histoire incroyable du haricot viande, longtemps oublié? Ce haricot rond et marbré refait surface pour ses qualités gustatives, mais surtout sa résilience à l'épreuve du climat. Ne le cherchez pas dans les rayons, il n'est pas commercialisé. Il est actuellement cultivé par des agriculteurs et étudié par des ingénieurs de l'INRAE, l'Institut National de Recherche pour l'Agriculture, l'Alimentation et l'Environnement. Les graines de cette légumineuse ont été retrouvées chez une maraîchère qui vivait à 800 mètres d'altitude dans le massif de la Chartreuse. Les plants expérimentés semés il y a 2 ans, sont observés régulièrement et même après cet été, marqué par de nombreuses canicules, le feuillage reste vert et la plante ne montre aucun signe de fatigue alors qu'elle n'a pas été arrosée, ni d'engrais ni de pesticides. Et de plus, ce haricot viande s'adapte à tous les sols. Ces recherches s'inscrivent dans un programme européen plus large pour réhabiliter des variétés de légumineuses ou de céréales sous-utilisées et négligées. Les légumineuses font partie de notre alimentation, cependant les Français en consomment 1,4 kg par an et par personne, loin des recommandations. En 1920, on en mangeait 7 kg en moyenne. Les conseils de la semaine, on prépare le potager pour l'automne, on ajoute de l'engrais vert pour enrichir le sol, on plante les poireaux, la rhubarbe et on sème les radis noirs, on récolte les haricots, justement, les choux paumés et les aubergines tardives.
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21: Opération survie pour Brad Pitt et son chien perdu en pleine nature. Ils avaient déjà collaboré sur Fury en 2014, en pleine Seconde Guerre mondiale. Brad Pitt et le réalisateur David Ayer se retrouvent cette fois au milieu de l'Alaska dans Earth of the Best. L'acteur incarne un ancien membre des forces spéciales qui vit reculé avec Odin, son chien, pour seule compagnie. Et deux personnages blessés avant même le début de leur mésaventure.
22: C'est la première personne que je vois dans un coin où circuler. Tu travailles dans quoi, James ?
23: Les forces spéciales, à la retraite.
22: J'ai remarqué dans la gueule de ton chien le truc en métal.
23: Oda était un chien de combat. Notre cible l'a frappé avec une brique.
22: Oh la vache.
21: Et ce duo James et Odin va devoir encore plus s'entraider et se resserrer quand leur avion s'écrase en plein Alaska. Tous les deux entament alors une mission survie pour s'en sortir.
23: On peut encore y arriver. On a connu pire. Dans un combat, c'est pas la taille du chien qui compte. C'est la taille de son courage. Une dernière mission. Je vais pas te laisser mourir ici.
21: Un film qui raconte à la fois cette mission survie de ce chien et de son maître, isolé, loin de tout, blessé au milieu d'une nature très hostile, mais aussi les blessures morales et le traumatisme de l'expérience des forces spéciales et de la guerre. Ils tentent tous les deux de survivre physiquement et moralement. Leurs liens et leur confiance sont au cœur de cette mission survie à découvrir dans Earth of the Best.
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0: Bonjour à tous. Près de 600 000 personnes attendues cet après-midi place de la Concorde à Paris. Une messe géante se tient en plein air par le pape Léon XIV en visite en France. Après une veillée qui a réuni 80 000 jeunes hier soir au Stade de France, le souverain pontife s'est rendu ce matin à la Maison Bakita, une structure d'accueil et d'insertion dédiée aux personnes exilées. Il en a profité pour rencontrer des migrants et insister sur l'importance du vivre ensemble dans la dignité et la paix. Le pape Léon XIV est attendu dans la soirée à Lourdes. 260 marches sont prévues dans toute la France ce samedi pour alerter sur le changement climatique. Des rassemblements organisés par un collectif citoyen après un été marqué par des températures records, la sécheresse et les incendies. Les participants réclament notamment un plan d'urgence pour s'adapter au réchauffement et en limiter les conséquences. La cour d'assises de Paris a condamné hier soir Loïc Le Priol et Romain Bouvier à 26 et 19 ans de réclusion criminelle. La sentence est tombée 4 ans après la mort de Federico Martin Aramburu. Les deux militants d'extrême droite étaient jugés pour meurtre et tentative de meurtre sur l'ancien rugbyman du Biarritz Olympique, tué par balle à Paris en 2022 à la suite d'une altercation dans un bar. La cour n'a finalement pas retenu la préméditation. TikTok fait un pas de plus pour encadrer l'usage de son application par les adolescents aux États-Unis. Le réseau chinois accepte de limiter à 2 heures par jour le temps d'utilisation pour les moins de 18 ans. L'accord a été conclu avec l'État de l'Alabama. Il permet aux géants chinois d'éviter un procès qui devait s'ouvrir lundi à Montgomery. Une première procédure de ce type engagée par un État américain contre TikTok. Et puis du sport pour finir. Privé d'une partie de ses cadres, la France aura fait honneur à son statut à l'Euro de volley. Les Bleus ont validé hier leur ticket pour la finale qui se dispute dès ce soir face à la Pologne. Une victoire rondement menée, 3-7-1 contre la Finlande. France-Pologne, c'est à 21h. Bonne journée à tous.
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2: Le prix des batteries électriques recule, mais pas celui des véhicules. Google Maps vous aide à vous retrouver dans les ZFE et dernière ligne droite pour la Transgarona. Le coût des batteries électriques a fortement reculé entre 2020 et 2025. Il est passé d'environ 185 € le kilowattheure à 140, soit une baisse d'environ 37% en 5 ans. Mais le prix moyen des voitures électriques est passé de 37 000 à 53 000 euros sur cette même période. En 5 ans, les consommateurs se sont massivement tournés vers des véhicules plus haut de gamme. C'est désormais le cas de 73% des modèles électriques proposés en Europe. Les prestations techniques ont progressé, tout comme l'autonomie et les niveaux de puissance. C'est un symbole qui peut vous éviter jusqu'à 375 € d'amende. Alors que les zones à faible émission se multiplient en France, Google Maps affiche désormais un symbole Z sur les itinéraires qui traversent une ZFE. Un détail visuel crucial car les conducteurs peuvent consulter en temps réel les restrictions spécifiques telles que les catégories de véhicules autorisés, les horaires d'application ou encore les dérogations locales, un service disponible uniquement sur l'application mobile. Près de 200 km, c'est la distance entre Toulouse et les environs de Viella, dans le Val d'Aran où la Garonne prend sa source. À terme, il sera possible de rallier ce site à vélo via l'itinéraire Transgarona. Ce projet, officiellement lancé en 2018, est un acte fort dans la coopération transfrontalière et le développement du tourisme vert en Haute-Garonne. Ces aménagements compléteront l'offre cyclotouriste actuelle.
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4: Dans votre rendez-vous consommation, on s'intéresse à la hausse des prix des fruits et légumes. Vous l'avez sans doute remarqué dans les rayons de votre supermarché, les légumes sont moins nombreux et plus petits ou cabossés ces dernières semaines. Il faut dire qu'à cause des canicules successives de cet été, conjuguées à la sécheresse, les récoltes ont été très fortement perturbées. Jean-Claude Guéhennec est le vice-président de Légumes de France. Il constate des conséquences sur une large variété de produits.
5: Les pommes de terre, c'est un produit de consommation, c'est pas forcément un légume. Néanmoins, déjà, la récolte des pommes de terre, c'est moins 30%. Avec des calibres beaucoup plus petits. Et sur nos produits maraîchage, les poireaux, les choux, tout est plus ou moins concerné. En fonction des régions, en fonction s'il y a eu irrigation ou pas irrigation, les producteurs ont fait ce qu'ils ont pu. Pour ceux qui avaient de l'eau, ceux qui n'ont pas d'eau, ils ont toutes perdu leur récolte. Donc la situation est très délicate sur certaines régions et sur certains produits.
4: Les fruits et légumes ne sont pas les seules productions à subir les conséquences des fortes chaleurs de cet été. Des millions de volailles sont mortes, la mortalité des truies et des veaux a augmenté et le poids des porcs a baissé. Chez les vaches laitières, en stress thermique, la production de lait a souffert. Il faut s'attendre à en voir les répercussions dans nos rayons. Dans ce contexte, le fonds d'indemnisation de solidarité nationale de plus de 500 millions d'euros va permettre aux agriculteurs de limiter la casse.
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10: Bonjour à tous. Près de 600 000 personnes attendues cet après-midi, place de la Concorde à Paris. Une messe géante se tient en plein air par le pape Léon XIV en visite en France. Le souverain pontife s'est rendu ce matin à la maison Bakita, une structure d'accueil et d'insertion dédiée aux personnes exilées. Il en a profité pour insister sur l'importance du vivre ensemble dans la dignité et la paix. 260 marches ce samedi partout en France. Des rassemblements à l'appel d'un collectif citoyen après un été marqué par des chaleurs records, la sécheresse et des incendies. Demain, ce sera au tour des pompiers de se mobiliser. Ils se rendent à Paris pour 3 jours de contestation. TikTok fait un pas de plus pour encadrer l'usage de son application par les adolescents aux États-Unis. Le réseau chinois accepte de limiter à 2 heures par jour le temps d'utilisation pour les moins de 18 ans. Et puis, du sport pour finir, les Bleus ont validé hier leur ticket pour la finale qui se dispute dès ce soir. Victoire 3-1 contre la Finlande. France-Pologne, c'est à 21h. Excellente journée à tous.
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4: Le jeu vidéo du jour nous emmène dans une mystérieuse ville. Dans le monde du jeu vidéo, les jeux d'horreur, ce n'est pas ce qui manque. Mais si l'on ne devait garder que les poids lourds du genre, on sélectionnerait sans aucun doute 2 sagas, Resident Evil et Silent Hill. Resident Evil nous a gratifié d'un 9e épisode il y a quelques mois. Et maintenant, c'est au tour de Silent Hill de montrer le bout de son nez avec Silent Hill Townfall qui sort cette semaine sur PS5 et PC. Un an seulement après le dernier épisode intitulé Silent Hill F qui nous emmenait dans le Japon des années 60. Cette fois, on change encore de décor et pour la première fois de la saga, on évolue dans un village écossais nommé Saint Amelia. Le personnage principal, Simon, se réveille dans la ville sans savoir ce qu'il fait là. Commence alors une aventure pour tenter de retrouver ses souvenirs. Mais comme dans tous les jeux Silent Hill, la ville est recouverte d'un épais brouillard. Et dans ce brouillard, de terribles créatures s'y dissimulent. À vous de vous cacher pour leur échapper ou alors de les affronter avec les objets que vous trouverez ça et là. Silent Hill, c'est un pur survival horror. Ici, pas d'armes ni de munitions à profusion. Le but est de survivre avec ce qu'on a. La grande nouveauté de cet épisode, c'est la présence d'une mini télévision de poche qui permet notamment de détecter les créatures au loin, de quoi faire monter la tension et nous faire frissonner tout au long de l'aventure. Silent Hill Townfall sort cette semaine sur PlayStation 5 et PC.
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7: À Dijon, les supporters du DFCO n'ont plus besoin de sortir leur carte d'abonnement pour entrer dans le stade et assister au match de foot. Ils possèdent désormais des écharpes connectées. C'est une première en France. À l'occasion d'un match du DFCO, le club de foot de Dijon, les supporters ont pu entrer dans le stade grâce à leur écharpe aux couleurs de l'équipe. Des écharpes qui contiennent une puce NFC, la même technologie que celle utilisée pour payer avec votre téléphone portable par exemple. Quand le supporter achète son abonnement en ligne, il reçoit un QR code à présenter à la boutique du club. Le supporter récupère alors une écharpe dont la puce a été couplée avec son abonnement. Cette puce NFC est intégrée dans le logo en cuir du DFCO au bout de l'écharpe. Elle peut alors servir à entrer dans le stade. Il suffit de présenter directement l'écharpe au niveau des tourniquets. En cas d'oubli, il est toujours possible d'utiliser la confirmation d'abonnement reçue par mail pour accéder au stade. Et si le supporter perd son écharpe, eh bien la puce NFC peut être désactivée. D'après le club, l'écharpe connectée accélère le contrôle d'accès en évitant aux supporters de chercher leur carte d'abonnement. Elle permet aussi de renforcer l'identité visuelle du DFCO en tribune et le signe d'appartenance, puisque les écharpes sont beaucoup plus nombreuses en tribune. Un club suisse avait déjà adopté l'écharpe connectée l'an dernier. Une innovation qui ouvre donc la voie à de nouveaux usages au sein des stades. Celle du DFCO permet par exemple de régler ses consommations sur place. Et prochainement, le club voudrait permettre aux supporters de régler leurs achats en boutique avec leur écharpe.
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6: Bonjour à tous. 4 personnes blessées dans une manifestation pour le climat à Clermont-Ferrand. Un automobiliste a foncé dans la foule. Le conducteur avait d'abord été stoppé par le service d'ordre avant de reculer et de prendre de l'élan pour foncer dans le cortège. Il a été interpellé et placé en garde à vue. La manifestation, elle, a repris avec un parcours modifié. Elle s'inscrit dans une mobilisation nationale avec près de 260 marches pour le climat prévues aujourd'hui partout en France. Le compte à rebours est lancé avant la messe du pape Léon 14, place de la Concorde à Paris. Pas moins de 600 000 personnes sont attendues pour ce rassemblement. Avant cette célébration, le souverain pontife a visité la maison Bakita dans le 18e arrondissement, puis l'Institut catholique de Paris. 6 bouchers mis en examen après l'intoxication mortelle à l'Icoli dans l'Aisne en 2025. 10 bouchers avaient initialement été placés en garde à vue dans ce scandale alimentaire. Une affaire qui avait fait 32 victimes, dont une fillette de 11 ans décédée. Les 6 mis en examen sont notamment poursuivis pour homicide involontaire, blessure involontaire et mise en danger de la vie d'autrui. Ils ont été placés sous contrôle judiciaire avec interdiction d'exercer. Autre information judiciaire, cette fois dans l'affaire Cédric Jubilard, condamné à 30 ans de réclusion pour le meurtre de son épouse Delphine. Il a été surpris cette semaine au parloir avec une nouvelle visiteuse dans une situation sexuelle, rapporte Le Parisien. La rencontre a été interrompue par une ronde et le permis de visite de la femme a été suspendu provisoirement. Cédric Jubilard avait déjà été sanctionné en 2024 pour une relation sexuelle au parloir avec sa compagne de l'époque. À l'international, de nouvelles attaques ont visé l'Arabie Saoudite. Les tirs attribués aux combattants houthis du Yémen ont ciblé notamment la capitale Riyad. Selon un porte-parole saoudien sur X, les rebelles houthis ont confirmé avoir attaqué le royaume. Et puis du sport pour finir, et les championnats du monde de cyclisme, eux, s'achèvent ce week-end à Montréal avec les 2 épreuves reines, notamment la course en ligne élite femme prévue aujourd'hui. Bonne journée à tous.
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8: L'automne s'installe peu à peu en France. En cette fin septembre, voici comment préparer idéalement votre maison au changement de saison. Un soleil qui se couche plus tôt et se lève plus tard, le retour de la fraîcheur et des feuilles marron sur les arbres, voilà les signes de la fin de l'été et de l'arrivée de l'automne. Si la nature s'adapte, votre maison doit le faire aussi. Et vous pouvez d'abord commencer par un grand tri, enlever avant de rajouter. On peut notamment ranger les objets estivaux comme les ventilateurs et les éléments de décoration de la saison précédente. Ensuite, prenez le temps de bien visualiser ce que vous verriez à la place de ces objets. Il peut être aussi le temps de changer certains textiles, mettre de côté les couleurs claires et les tissus légers pour ressortir les coussins orange, marron et retrouver le velours, la laine ou le coton brossé. Vous pouvez aussi jouer sur la lumière, un détail important pour vos soirées avec un soleil qui va peu à peu disparaître dès la fin d'après-midi. Prévoyez une starification sur 3 niveaux, une lumière d'ambiance, une d'appoint et quelques bougies. Mettre le plafonnier de côté peut apporter une touche plus chaleureuse. Enfin, essayez d'intégrer le végétal de l'automne dans des vases ou directement sur une table, plantes séchées, pommes de pin, branches ou pampa. 3 pièces doivent particulièrement être soignées. Tout d'abord l'entrée qui sera votre première impression en rentrant chez vous. Ensuite le salon où vous devriez passer le plus de temps. Et puis la chambre où vous commencerez et terminerez chaque journée. Et puis enfin pour les amateurs de livres, la création ou la transformation d'un coin lecture peut aussi devenir un vrai refuge pour vivre parfaitement cette nouvelle saison.
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9: Quand deux acteurs célèbres se trouvent un lien de parenté, ça donne une savoureuse comédie.
4: C'est l'OVNI de cette rentrée, la série Brothers, une comédie avec un point de départ qui aiguise la curiosité. Les acteurs Matthew McConaughey et Woody Harrelson jouent leur propre rôle. On connaît bien leur duo, né lors de la première saison de True Detective. Depuis, les deux hommes sont amis et ils prennent maintenant un malin plaisir à jouer avec leur image dans cette nouvelle série.
11: T'es le vrai Matthew McConaughey ?
12: Oui, c'est moi.
11: Tu coucherais avec ma copine ?
12: Non, sûrement pas.
11: Ah, je pourrais quand même dire que tu l'as fait.
12: Non, je te l'interdis.
4: Dans Brothers, les deux acteurs vont voir leur amitié bouleversée lorsqu'ils vont apprendre qu'ils sont peut-être frères. Alors que Woody Harrelson veut absolument connaître la vérité, Matthew McConaughey, lui, a un autre objectif, devenir gouverneur du Texas. L'idée de la série n'est pas venue par hasard, puisqu'il y a quelques années, la mère de Woody Harrelson a avoué avoir eu un flirt avec le père de Matthew McConaughey avant sa naissance. Pour autant, rien ne prouve qu'ils sont vraiment frères. En tout cas, les deux hommes décident de s'amuser de cette rumeur.
14: Je pourrais que tes disputes permanentes quasi fraternelles avec Matthew ne soient pas une coïncidence.
15: Big Mac, où voulez-vous être ?
24: C'est peut-être le frère de Matthew.
25: Oui.
24: Mettez vos ceintures, les mecs.
26: Acteur oscarisé et acteur.
27: Comment on dit quand on l'a pas ?
26: Nommé. Nommé.
4: Brothers sort cette semaine sur HBO Max.
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17: Bonjour, bonjour à tous. À la une ce midi, deuxième journée de visite en France pour Léon XIV. Après une veillée qui a réuni 80 000 jeunes hier soir au Stade de France, 600 000 personnes sont attendues cet après-midi place de la Concorde pour une messe géante en plein air. Plus de 250 marches pour le climat organisées ce samedi partout en France. Les organisateurs dénoncent l'inaction politique et réclament un plan d'urgence. Et puis qui récupérera le maillot arc-en-ciel de Tadej Pogacar ? Les championnats du monde de cyclisme se terminent ce week-end à Montréal. Le pape Léon XIV poursuit sa visite en France après l'Élysée, l'UNESCO, Notre-Dame, puis une grande veillée devant 80 000 jeunes au Stade de France. Il s'est rendu ce matin à la Maison Bakita, une structure d'accueil et d'insertion dédiée aux personnes exilées avant d'enchaîner sur une visite à l'Institut catholique de Paris. Et c'est loin d'être fini, son programme est encore chargé, Anna Granger.
18: Oui, et c'est aujourd'hui que le souverain pontife s'attaque au point d'orgue de son étape parisienne. La messe géante en plein air cet après-midi, place de la Concorde. Ils sont plus de 600 000 fidèles attendus sur un axe de 3 km. Ce soir, le pape prendra la direction de Lourdes, dans la cité mariale, où il abordera demain le dossier controversé de la fin de vie. Mais aussi, et surtout, Léon XIV rencontrera à huis clos 7 victimes de violences sexuelles dans les Église. Enfin lundi, cap sur Metz, Léon XIV y signera une déclaration interreligieuse et délivrera un message politique sur la paix en Europe avant une ultime déambulation en papa mobile.
17: Emmanuel Macron sera présent aux côtés du pape lundi pour son discours sur l'Europe. Le chef de l'État qui n'assistera pas en revanche cet après-midi à la messe géante place de la Concorde. Elle débute à partir de 15h. Dans l'actualité également, 6 bouchers mis en examen dans l'Aisne plus d'un an après la vague d'intoxication à la bactérie E. coli, un scandale alimentaire à l'origine de la mort d'une fillette de 11 ans en juin 2025. Une trentaine de personnes avaient été intoxiquées dans la région de Saint-Quentin après avoir consommé de la viande contaminée. Les 6 bouchers ont été placés sous contrôle judiciaire avec interdiction d'exercer. Une seule et même colère pour le climat, la paix et la justice sociale. Le mouvement du 26 septembre appelle à battre le pavé aujourd'hui avec pas moins de 260 rassemblements prévus à travers le pays. Une mobilisation massive doublée par une lettre ouverte adressée à Emmanuel Macron signée par 40 000 citoyens.
0: Elle dénonce l'inaction de l'exécutif. Les manifestants exigent un plan d'urgence, d'adaptation et d'atténuation. Les précisions du cofondateur du mouvement du 26 septembre, Benjamin Boll.
1: En fait, la situation, elle n'est pas prête de s'améliorer tout de suite. C'est-à-dire qu'on va vivre l'été le plus frais du reste de nos vies, probablement. Et donc, il faut s'adapter au réchauffement climatique. Et il faut être en capacité de dire comment on isole les bâtiments, comment est-ce que on crée les conditions pour que nos infrastructures tiennent, que nos services publics soient robustes, que la population puisse garder des accès, en fait, pour avoir des droits. Ça passe par des grands investissements permettant de réorienter notre économie, de faire en sorte qu'on partage les ressources et les richesses pour que tout le monde puisse vivre une vie digne et heureuse dans un monde vivable.
0: Un mouvement en marge de la grève nationale du 29 septembre, mardi prochain, initié par l'intersyndicale de la fonction publique. À l'étranger, le corps d'une touriste américaine retrouvé dans les décombres d'un immeuble à Athènes, un bâtiment de 2 étages, s'est effondré hier tout près du centre historique de la capitale grecque. Les autorités privilégient la piste d'une explosion causée par une fuite de gaz. 6 personnes sont toujours recherchées. Donald Trump refuse la proposition de l'Iran. Téhéran s'était dit prêt à rouvrir le détroit d'Ormuz sous 7 jours en échange de plusieurs conditions. D'après le Wall Street Journal, le président américain envisagerait une reprise des frappes contre l'Iran après les élections législatives de mi-mandat. On passe au sport, du rugby Perpignan-Bordeaux-Bègles en ouverture de la 4e journée de Top 14 cet après-midi. À suivre également Clermont-Castres, Stade Français, Lyon, Racing Bayonne et Toulon-Vannes. Ce soir à 21h, Pau accueille La Rochelle. Et puis les championnats du monde de cyclisme, eux s'achèvent ce week-end à Montréal avec les 2 épreuves reines. La course en ligne, élite femme aujourd'hui avec une grande absente, la Française Pauline Ferrand-Prévot. Et la course en ligne élite homme demain, dans laquelle un Français peut s'imposer, Olivier Fraisse.
19: Un autre résultat que le titre serait une déception. Les mots de Paul Sexas qui affiche ses ambitions. Le jeune Français vise le maillot arc-en-ciel et rien d'autre sur ce circuit de Montréal où, il y a 2 semaines, il prenait la 2e place derrière l'un de ses principaux rivaux dans ces mondiaux, le Mexicain Isaac Del Toro. Entre-temps, le Lyonnais de tout juste 20 ans a enlevé le bronze dans le contre-la-montre individuel, une course remportée par l'un des grands favoris de l'épreuve en ligne, le Belge Remco Evenepoel, sans oublier le Néerlandais Mathieu Van Der Poel, très en forme la semaine dernière sur les routes du Luxembourg. Des mondiaux très ouverts en l'absence du tenant du titre, l'ogre Tadej Pogacar.
0: Le dernier Français à avoir porté le maillot arc-en-ciel est Julian Alaphilippe en 2020 et 2021. Très bonne journée à tous.
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20: Dans l'actualité environnementale aujourd'hui, le Haut Commissariat au Plan appelle la France à renforcer ses objectifs climatiques. Une bonne nouvelle pour la couche d'ozone, son trou se réduit. Et puis la chasse à la baleine devrait être interdite en Islande. La France doit aller plus loin dans ses objectifs climatiques. C'est l'avis du Haut Commissariat au Plan. Il propose ainsi de fixer un objectif contraignant de neutralité carbone à l'horizon 2060. Pour l'instant, l'objectif actuel prévoit d'atteindre cette neutralité en 2050. Mais cette fois, le Haut Commissariat au Plan demande de prendre en compte non seulement les émissions produites sur le territoire français, mais aussi celles liées aux importations, en favorisant notamment à la fois une production moins carbonée et des relocalisations industrielle. La couche d'ozone continue de se rétablir. Son trou est désormais parmi les plus petits observés depuis plusieurs décennies, selon le dernier bulletin de l'Organisation Météorologique Mondiale. Cette amélioration est attribuée aux politiques internationales mises en place pour éliminer progressivement certains gaz. Et selon les prévisions des Nations Unies, si les politiques actuelles perdurent, la couche d'ozone devrait retrouver vers 2050 son niveau d'avant les années 1980. Et puis l'Islande sur le point d'interdire la chasse à la baleine. C'est l'un des 3 derniers pays au monde à la pratiquer. Et le gouvernement islandais va soumettre en février prochain un projet de loi en ce sens. Le ministre de l'Industrie a mis en avant des considérations environnementales, l'île étant épinglée par des associations de défense des animaux, mais également économique. L'activité serait en effet peu rentable.
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19: Dans l'eau, notre corps travaille autrement et cela pourrait être particulièrement intéressant pour nos articulations. Aquagym, aquabike, natation ou encore aquapilates, les activités sportives dans l'eau ont un point commun, elles permettent de faire travailler les muscles tout en limitant les chocs. La raison est simple, l'eau allège considérablement le poids du corps. Immergé jusqu'aux épaules, on ne supporte plus qu'une fraction de son poids. Résultat, les articulations sont beaucoup moins sollicitées que lors d'une activité pratiquée sur la terre ferme. Mais l'eau ne fait pas que nous alléger, elle oppose aussi une forte résistance à chaque mouvement. Et plus on bouge rapidement, plus cette résistance augmente. Les muscles doivent donc travailler davantage sans forcément avoir besoin de poids ou d'haltères. C'est particulièrement intéressant pour les personnes qui souffrent de douleurs articulaires ou d'arthrose. L'exercice dans l'eau peut contribuer à diminuer les douleurs et à préserver la mobilité tout en réduisant les impacts répétés sur les articulations. Autre avantage, le cœur et les poumons sont eux aussi sollicités. La pression exercée par l'eau sur les jambes favorise également le retour du sang vers le cœur, ce qui peut soulager la sensation de jambes lourdes. Et puis il y a le bien-être. Comme toute activité physique, le sport favorise la production d'endorphines, mais l'immersion et cette sensation de légèreté peuvent aussi avoir un effet relaxant et contribuer à réduire le stress. Alors inutile de chercher un sport miracle, l'intérêt de l'eau, c'est surtout de permettre de bouger et de se renforcer avec moins de contraintes pour le corps.
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10: Bonjour à tous. Deuxième journée de visite en France pour Léon XIV. Après une veillée qui a réuni 80 000 jeunes hier soir au Stade de France, le pape s'est rendu ce matin à la maison Bakita, structure d'accueil et d'insertion dédiée aux personnes exilées. Il en a profité pour rencontrer des migrants et insister sur l'importance du vivre ensemble dans la dignité et la paix. Le souverain pontife tiendra cet après-midi une messe géante en plein air, place de la Concorde, en présence de 600 000 personnes, avant de s'envoler pour Lourdes où il est attendu dans la soirée. Démarche pour le climat organisée ce samedi partout en France. 260 rassemblements à l'appel d'un collectif citoyen. Il exige un plan d'urgence, d'adaptation et d'atténuation face au réchauffement climatique après un été de tous les records marqué par la canicule, la sécheresse et les incendies. Bonne nouvelle, si vous avez prévu de prendre l'avion dans une semaine, les pilotes d'EasyJet lèvent finalement leur préavis de grève pour les journées du 1er et du 2 octobre. Un accord a été trouvé avec leur direction. En rugby, troisième sortie des Françaises dans le W15, les Bleus reçoivent le Canada au stade Marcel de Flandre de La Rochelle. Le 15 de France féminin qui avait débuté la compétition par une défaite face à la Nouvelle-Zélande a relevé la tête face à l'Australie la semaine dernière. Coup d'envoi à 17h15. Et puis en football, l'ère Zidane débute par une victoire. L'équipe de France s'est imposée 1-0 hier soir face à la Turquie pour son entrée en lice en Ligue des Nations. Prochain rendez-vous pour la deuxième journée, ce sera contre la Belgique lundi soir. Voilà pour l'essentiel de l'info. Bon après-midi à tous.
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10: Bonjour à tous. Après deux titres olympiques, l'équipe de France de volley va-t-elle retrouver le toit de l'Europe? Première poussive mais réussie pour Zidane à la tête de l'équipe de France. Et puis les mondiaux de cyclisme à Montréal avec la course en ligne féminine aujourd'hui. Privée d'une partie de ses cadres, l'équipe de France aura fait honneur à son statut à l'Euro de volley. Les Bleus ont validé hier leur ticket pour la finale qui se dispute dès ce soir face à la Pologne. Une victoire rondement menée 3-7-1 contre la Finlande. Il faudra maintenant réitérer la performance face aux champions d'Europe en titre polonais. Et les Français ont toutes leurs chances, selon le réceptionneur attaquant Mathis Hénault, au micro de l'équipe.
16: Je sais pas si j'y réalise actuellement, mais en tout cas je suis trop content là, hyper heureux. Tout le travail qu'on a fait pendant des mois et ça porte ses fruits, donc je suis tellement heureux d'être en finale là. Ouais, on a profité, mais pas énormément, parce que voilà, je pense qu'on a pour objectif de gagner la finale. Et puis comme il est tard là, on doit récupérer vite, il n'y a pas le temps de s'éparpiller, je sais pas quoi. On va juste rentrer, faire des soins et essayer de dormir.
10: France-Pologne, c'est à 21h ce soir. Remake d'ailleurs de la finale olympique de Paris 2024. Finale remportée, on s'en souvient, par les Bleus.
19: Il y avait d'autres bleus à suivre hier soir, ceux du foot, puisque c'était la première pour Zinedine Zidane en tant que coach et une première victoire pour l'ancien entraîneur du Real Madrid. L'équipe de France s'est imposée 1-0 dans un match difficile face à la Turquie pour son entrée en lice en Ligue des Nations. C'est la première fois qu'un sélectionneur des bleus commence par un succès depuis Aimé Jacquet en 1994. Seul ombre au tableau, la blessure au genou de Kylian Mbappé, l'habituel capitaine des bleus, est forfait pour le reste du rassemblement. Et il y aura d'autres matchs à suivre en Ligue des Nations de football ce soir, notamment un choc pour le champion du monde en titre espagnol qui se déplace en Angleterre. La République tchèque affrontera de son côté la Croatie. En football toujours, si la Ligue 1 et la Ligue 2 sont à l'arrêt en cette trêve internationale, ce n'est pas le cas de la Ligue 3. On dispute la 8e journée de championnat ce samedi. Parmi les belles affiches du jour, La Roche-sur-Yon en déplacement à Thionville, Quevilly-Rouen face à Amiens ou encore Paris 13 Atlético contre Bastia. En rugby, joli duel à suivre ce soir pour le compte de la 4e journée de Top 14. Pau reçoit La Rochelle, coup d'envoi à 21h. Demain, nous aurons le droit au remake de la dernière finale du championnat de France. Le Stade Toulousain recevra Montpellier. Le rugby, c'est aussi la 3e sortie des Françaises. Les Bleus reçoivent le Canada au Stade Marcel de Flandre de La Rochelle pour le compte de la W15. Le 15 de France féminin qui avait débuté la compétition par une défaite face à la Nouvelle-Zélande a relevé la tête face à l'Australie la semaine dernière. Coup d'envoi 17h45. On passe au basket. C'est parti ce week-end pour la Betclic Elite. Le championnat démarre sans son champion en titre Monaco, relégué on le rappelle en National 3. À suivre ce soir Boulazac-Roanne, Chalon-sur-Saône-Limoges, Gravelines-Dunkerque-Le Mans ou encore Nanterre-Paula-Cortez. Et puis en cyclisme, on connaîtra en fin d'après-midi le nom de la nouvelle championne du monde sur route. La dernière vainqueur du Tour de France, Demi Vollering, fait figure d'ultra favorite. Côté français, sans Pauline Ferrand-Prévot, absente pour raison personnelle, l'équipe mise sur la jeune Célia Géry pour créer la surprise.
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7: Le grand retour de Pierre Demar, on vous dit tout aujourd'hui dans Backstage.
8: 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Tous les mecs et les filles de mon âge.
7: Va-t-il connaître le même succès qu'avec son précédent album ? C'est la grande question. Pierre Demar revient cette semaine avec son deuxième disque intitulé Ave Demar. Un retour forcément très attendu avec un projet qui est présenté comme le plus intime de la carrière du jeune chanteur. L'artiste belge a décidé de se confier et de chanter sur ses premières fois un peu tardives, son adolescence enfin rattrapée. Bref, de se livrer tout simplement. Révélation masculine aux victoires de la musique en 2023, Pierre Demar a voulu se libérer et tout raconter à travers ses nouveaux morceaux. Pierre Demar qui a aussi décidé de faire un beau

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1: Les mesures choc de la Fédération nationale de l'automobile, un métro transfrontalier au cœur des discussions et le vélo reste roi au Danemark. Le marché automobile français peine toujours à retrouver son niveau d'avant Covid. La Fédération nationale de l'automobile vient donc de présenter trois mesures dans l'objectif de relancer durablement le marché. Les acteurs du secteur réclament notamment la suppression du malus au poids et pour accélérer le remplacement des véhicules de plus de 15 ans, elle réclame le retour d'une prime à la conversion ciblée sur la mise au rebut de ces voitures anciennes. Cette aide supprimée fin 2024 permettait aux ménages de bénéficier d'un soutien financier lors de l'achat d'un véhicule moins polluant. C'est un très vieux serpent de mer. Alors que les perturbations routières et ferroviaires sont de plus en plus fréquentes sur la Côte d'Azur, la communauté de la Riviera française appelle à relancer le fameux projet d'un métro entre Nice et Monaco. Sa présidente estime qu'il serait la solution la plus évidente, la plus fiable et surtout la seule capable de répondre durablement aux enjeux de déplacement sur le bassin transfrontalier. Il permettrait ainsi de relier la cité azurienne à la principauté en seulement 23 minutes. Les vélos dominent toujours dans les rues de Copenhague au Danemark. Le trafic des vélos était plus important que celui des voitures en centre-ville en novembre 2016. Une donnée qui se confirme encore aujourd'hui avec la présence de 400 km de pistes cyclables séparées dans la capitale. D'après la municipalité, chaque kilomètre parcouru à vélo plutôt qu'en voiture fait économiser 72 millions d'euros par an.
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4: Bonjour à tous. 4 personnes blessées dans une manifestation pour le climat à Clermont-Ferrand. Un automobiliste a foncé dans la foule. Le conducteur avait d'abord été stoppé par le service d'ordre avant de reculer et de prendre de l'élan pour foncer dans le cortège. Il a été interpellé et placé en garde à vue. Près de 260 marches pour le climat sont prévues aujourd'hui partout en France. Le compte à rebours est lancé dans la messe du pape Léon XIV, place de la Concorde à Paris. Pas moins de 600 000 personnes sont attendues pour ce rassemblement prévu à 15h. 6 bouchers mis en examen après l'intoxication mortelle à E. coli dans l'Aisne en 2025. Une affaire qui avait fait 32 victimes, dont une fillette de 11 ans décédée. Les 6 mis en examen sont notamment poursuivis pour homicide involontaire, blessure involontaire et mise en danger de la vie d'autrui. Et puis du sport pour finir, le championnat du monde de cyclisme s'achève ce week-end à Montréal avec les 2 épreuves reines, notamment la course en ligne élite femme prévue aujourd'hui. Bonne journée à tous.
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5: Le pouvoir d'achat des Français se dégrade, les consommateurs sont à bout de souffle. Des prix en hausse et des portefeuilles en souffrance. Les Français sont de plus en plus inquiets pour leur pouvoir d'achat. C'est ce qui ressort d'une nouvelle étude réalisée pour le média LSA, spécialisé dans la consommation. Les Français n'ont jamais été aussi inquiets sur le sujet. Dans cette étude, plus de 6 Français sur 10 estiment que leur pouvoir d'achat est mauvais. Alors que depuis de longs mois, le poids du carburant pèse de plus en plus dans les dépenses, la faute au conflit au Moyen-Orient. Globalement, en très grande majorité, les Français interrogés déplorent un coût de la vie de plus en plus élevé. Des produits alimentaires plus chers, une difficulté à épargner ou encore des fins de mois compliquées. Conséquence, les ménages sont obligés de faire des arbitrages dans les rayons. Ils achètent moins de viande, moins de produits laitiers et moins de fruits et légumes. Et fatalement, ce sont aussi les dépenses plaisir qui reculent à l'image des voyages et des sorties. Selon l'étude, chaque dépense est davantage questionnée, comparée et optimisée. Pour autant, même si les consommateurs se disent prêts à changer d'enseigne pour du discount, ils ne souhaitent pas réduire la quantité de leurs achats ni rogner sur leur qualité. Ce qui est sûr en tout cas, c'est que cette question du pouvoir d'achat sera l'un des thèmes centraux de la prochaine présidentielle, à tel point que plus de 8 Français sur 10 considèrent que cette question sera très importante, voire même déterminante au moment de choisir leur candidat pour le scrutin.

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1: Dans votre rendez-vous jeux vidéo, un nouvel épisode pour une saga de Nintendo. Nintendo, ce n'est pas que Mario et Zelda, c'est aussi des sagas peut-être un peu moins populaires, mais qui ont tout de même leur noyau dur de fans. C'est le cas de Fire Emblem, une série de jeux dont le premier épisode a vu le jour en 1990 sur NES, mais uniquement au Japon. S'en est suivi de nombreux autres épisodes, jusqu'à aujourd'hui avec la sortie du 15e opus de la série, Fire Emblem Fortune's Weave sur Nintendo Switch 2. Pour tous ceux qui ne connaîtraient pas le principe de Fire Emblem, il s'agit d'un jeu de rôle tactique, c'est-à-dire que l'on fait évoluer nos personnages sur des cartes quadrillées. À l'image des échecs, il faut avancer en venant à bout de nos ennemis. Autant dire que la réflexion est au cœur du gameplay. À vous de prendre les bonnes décisions avant de décider de vos déplacements et de vos attaques. Alors à quoi ressemble ce Fire Emblem Fortune's Weave? Vous dirigez 4 personnages qui participent au jeu héroïque. Tous veulent l'emporter puisque le vainqueur de ces jeux se voit accorder un souhait. Chacun a des objectifs différents. Au début de la partie, vous choisissez votre protagoniste, mais ensuite vous pouvez alterner entre les 3 autres. À vous de mener la meilleure des batailles tactiques en entraînant vos unités, en choisissant vos armes et en utilisant le terrain à votre avantage. Fire Emblem n'est peut-être pas à mettre entre toutes les mains. Le gameplay très riche peut en rebuter certains, mais il satisfera tous les amateurs de jeux tactiques. Fire Emblem Fortune's Weave est disponible uniquement sur Nintendo Switch 2.
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7: Bonjour à tous. 4 personnes blessées dans une manifestation pour le climat à Clermont-Ferrand. Un automobiliste a foncé dans la foule. Le conducteur avait d'abord été stoppé par le service d'ordre avant de reculer et de prendre de l'élan pour foncer dans le cortège. Il a été interpellé et placé en garde à vue. La manifestation, elle, a repris avec un parcours modifié. Elle s'inscrit dans une mobilisation nationale avec près de 260 marches pour le climat prévues aujourd'hui partout en France. Le compte à rebours est lancé avant la messe du pape Léon 14, place de la Concorde à Paris. Pas moins de 600 000 personnes sont attendues pour ce rassemblement. Avant cette célébration, le souverain pontife a visité la maison Bakita dans le 18e arrondissement, puis l'Institut catholique de Paris. 6 bouchers mis en examen après l'intoxication mortelle à l'Icoli dans l'Aisne en 2025. 10 bouchers avaient initialement été placés en garde à vue dans ce scandale alimentaire. Une affaire qui avait fait 32 victimes, dont une fillette de 11 ans décédée. Les 6 mis en examen sont notamment poursuivi pour homicide involontaire, blessure involontaire et mise en danger de la vie d'autrui. Ils ont été placés sous contrôle judiciaire avec interdiction d'exercer. Autre information judiciaire, cette fois dans l'affaire Cédric Jubilard, condamné à 30 ans de réclusion pour le meurtre de son épouse Delphine. Il a été surpris cette semaine au parloir avec une nouvelle visiteuse dans une situation sexuelle, rapporte Le Parisien. La rencontre a été interrompue par une ronde et le permis de visite de la femme a été suspendu provisoirement. Cédric Jubilard avait déjà été sanctionné en 2024 pour une relation sexuelle au parloir avec sa compagne de l'époque. À l'international, de nouvelles attaques ont visé l'Arabie Saoudite. Les tirs attribués aux combattants houthis du Yémen ont ciblé notamment la capitale Riyad. Selon un porte-parole saoudien sur X, les rebelles houthis ont confirmé avoir attaqué le royaume. Et puis du sport pour finir, et les championnats du monde de cyclisme, eux, s'achèvent ce week-end à Montréal avec les 2 épreuves reines, notamment la course en ligne élite femme prévue aujourd'hui. Bonne journée à tous.
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7: Bientôt des ordinateurs avec de vrais neurones, tout de suite votre chronique innovation. Faire tourner une intelligence artificielle, ça coûte cher en électricité, en eau. Les centres de données sont devenus de vrais gouffres énergétiques, au point que des riverains se mobilisent contre leur installation un peu partout dans le monde. Et si la solution finalement venait de la biologie? C'est le pari un peu fou d'une société installée à Singapour et en Australie, Cortical Labs. Son idée, greffer de vrais neurones humains cultivés en laboratoire sur des puces électroniques.

0: Ces neurones réagissent à des impulsions électriques, un peu comme dans notre cerveau. Cette activité est ensuite traduite en informations numériques capables de réaliser des tâches informatiques, notamment de l'apprentissage. Et les résultats sont bluffants. Ces neurones savent jouer aux jeux vidéo Pong et surtout ils progressent en apprenant de leurs propres erreurs. La première génération de puces compte 16 millions de neurones vivants. C'est encore très loin des performances des puces classiques, mais l'intérêt est ailleurs. Notre cerveau ne consomme qu'une vingtaine de watts pour fonctionner, à peine plus qu'une ampoule, et n'a besoin d'être maintenu qu'à 36 degrés, de quoi potentiellement réduire fortement les besoins en refroidissement. Mais on reste au stade de l'expérimentation. Ces puces biologiques sont fragiles, il faut les nourrir tous les 3 jours pour qu'elles restent en vie, et puisqu'il s'agit de cellules humaines, même cultivées en laboratoire, la question éthique et réglementaire va forcément se poser.
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2: Ça y est, l'automne pointe le bout de son nez. Les températures commencent à baisser, il y a aussi du nouveau dans nos assiettes. Voici quelques idées en cuisine pour des recettes simples, de saison et sans prise de tête. Courges, potirons, poireaux, carottes et champignons, les produits d'automne commencent à apparaître dans les rayons de nos supermarchés. Des produits de saison que l'on peut cuisiner facilement sans être obligé de passer des heures derrière les fourneaux. Pas besoin d'être un grand chef, par exemple, pour se préparer une bonne soupe, une patate douce, deux carottes, un poireau, de l'eau, quelques épices. Moi, je vous conseille un peu de curry. On mixe le tout avec un peu de crème fraîche pour la gourmandise. Et voilà un dîner tout simple que l'on peut en plus faire en grande quantité pour les jours suivants. Deuxième possibilité, toute simple. Là aussi, les légumes rôtis au four. On coupe, on ajoute un filet d'huile d'olive, un peu de sel, du poivre, des herbes et on laisse tranquillement cuire. Pour gagner encore du temps, faites-en une bonne quantité le week-end. Ils accompagneront vos repas pendant plusieurs jours avec du riz, des pâtes, des œufs, un morceau de viande ou bien de poisson. Enfin, une troisième petite astuce concernant les courges. C'est vrai, elles sont souvent grosses et difficiles à éplucher. Laissez tomber votre économe, prenez plutôt un couteau, coupez-la en deux, enlevez les graines et passez les morceaux au four pendant 20 minutes. Une fois cuite, la chair se récupère facilement à la cuillère, vous pouvez alors la déguster ainsi. Ou alors en faire une soupe, une purée ou même une sauce pour vos pâtes.
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4: Bonjour à tous. Deuxième journée de visite en France pour Léon XIV. Après une veillée qui a réuni 80 000 jeunes hier soir au Stade de France, le pape s'est rendu ce matin à la maison Bakita, structure d'accueil et d'insertion dédiée aux personnes exilées. Il en a profité pour rencontrer des migrants et insister sur l'importance du vivre ensemble dans la dignité et la paix. Le souverain pontife tiendra cet après-midi une messe géante en plein air, place de la Concorde, en présence de 600 000 personnes, avant de s'envoler pour Lourdes où il est attendu dans la soirée. Démarche pour le climat organisée ce samedi partout en France. 260 rassemblements à l'appel d'un collectif citoyen. Il exige un plan d'urgence, d'adaptation et d'atténuation face au réchauffement climatique après un été de tous les records marqué par la canicule, la sécheresse et les incendies. Bonne nouvelle, si vous avez prévu de prendre l'avion dans une semaine, les pilotes d'EasyJet lèvent finalement leur préavis de grève pour les journées du 1er et du 2 octobre. Un accord a été trouvé avec leur direction. En rugby, troisième sortie des Françaises dans le W50. Les Bleus reçoivent le Canada au stade Marcel de Flandre de La Rochelle. Le 15 de France féminin qui avait débuté la compétition par une défaite face à la Nouvelle-Zélande a relevé la tête face à l'Australie la semaine dernière. Coup d'envoi à 17h15. Et puis en football, l'ère Zidane débute par une victoire. L'équipe de France s'est imposée 1-0 hier soir face à la Turquie pour son entrée en lice en Ligue des Nations. Prochain rendez-vous pour la deuxième journée, ce sera contre la Belgique lundi soir. Voilà pour l'essentiel de l'info. Bon après-midi à tous.
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5: La série du jour met en lumière une personnalité inquiétante. Une nouvelle fournée pour Monstre, cette série Netflix qui change d'histoire chaque saison. Après s'être intéressée à Jeffrey Dahmer, aux frères Menendez ainsi qu'à Ed Gein, place à l'histoire de Lizzie Borden. Comme d'habitude, le récit s'appuie sur des faits réels et Lizzie Borden a bel et bien existé. Au 19e siècle, aux États-Unis, la jeune femme est accusée d'avoir tué son père et sa belle-mère à la hache. Les 8 épisodes cherchent à nous montrer ce qui aurait pu la pousser à commettre ce geste.
6: Cette maison,

0: Sylvie est une femme de bonne famille. En apparence, rien ne la prédestine à basculer dans la violence. Mais évidemment, la réalité est souvent plus complexe. L'affaire avait connu un fort retentissement médiatique à l'époque, amplifié par l'essor de la presse écrite. Lizzie Borden est une figure très connue aux États-Unis, beaucoup moins en France. C'est l'occasion d'en apprendre plus.
1: Je me sens emprisonnée ici et je dois m'enfuir.
2: Avec un couteau, c'est trop facile. Et un fusil, ce serait une manière presque trop douce. Je sais comment nous allons les tuer.
0: Monstre, l'histoire de Lizzie Borden sur Netflix.
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4: Dans l'actualité environnementale aujourd'hui, de nouveaux satellites tournent autour de la Terre. Des satellites qui devraient nous aider à en apprendre un peu plus sur les effets du changement climatique. Dans la nuit du 14 au 15 septembre, la fusée Vega C a décollé avec succès de la base spatiale de Kourou en Guyane. Elle a mis sur orbite deux satellites conçus avec l'Agence spatiale européenne, Flex et Sentinelle 3C. Des satellites qui vont nous aider à en savoir un peu plus sur notre planète. Ils doivent en effet apporter des informations, notamment sur les effets du changement climatique. Flex, tout d'abord, il est le huitième satellite du programme Earth Explorer. Sa mission, c'est d'observer la photosynthèse des plantes à l'échelle de la planète. Il surveille la santé des végétaux en capturant la fluorescence. Cette lumière rouge émise par les plantes lorsqu'elles absorbent du CO2 le transforme en énergie nécessaire à leur croissance tout en libérant de l'oxygène dans l'air. L'objectif, c'est de mesurer la santé et la productivité des plantes. Et Flex est associé à Sentinelle 3C. C'est le troisième appareil spatial du programme Copernicus d'observation de la Terre de la Commission européenne. Ces instruments fournissent des mesures essentielles sur la couleur et la hauteur des océans, sur la surface terrestre comme la végétation ou la température des sols, des informations transmises en temps réel et qui permettent de soutenir les prévisions océaniques, la surveillance climatique ou encore la gestion environnementale. Et en croisant toutes ces données, les scientifiques disposent aujourd'hui d'une vision plus complète du fonctionnement de la planète.
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6: Bonjour, bonjour à tous. À la une ce midi, deuxième journée de visite en France pour Léon XIV. Après une veillée qui a réuni 80 000 jeunes hier soir au Stade de France, 600 000 personnes sont attendues cet après-midi place de la Concorde pour une messe géante en plein air. Plus de 250 marches pour le climat organisées ce samedi partout en France. Les organisateurs dénoncent l'inaction politique et réclament un plan d'urgence. Et puis qui récupérera le maillot arc-en-ciel de Tadej Pogacar? Les championnats du monde de cyclisme se terminent ce week-end à Montréal. Le pape Léon XIV poursuit sa visite en France après l'Élysée, l'UNESCO, Notre-Dame, puis une grande veillée devant 80 000 jeunes au Stade de France. Il s'est rendu ce matin à la Maison Baquita, une structure d'accueil et d'insertion dédiée aux personnes exilées avant d'enchaîner sur une visite à l'Institut catholique de Paris. Et c'est loin d'être fini, son programme est encore chargé, Anna Granger.
7: Oui, et c'est aujourd'hui que le souverain pontife s'attaque au point d'orgue de son étape parisienne. La messe géante en plein air cet après-midi, place de la Concorde. Ils sont plus de 600 000 fidèles attendus sur un axe de 3 km. Ce soir, le pape prendra la direction de Lourdes, dans la cité mariale, où il abordera demain le dossier controversé de la fin de vie. Mais aussi, et surtout, Léon XIV rencontrera à huis clos 7 victimes de violences sexuelles dans les Église. Enfin lundi, cap sur Metz, Léon XIV y signera une déclaration interreligieuse et délivrera un message politique sur la paix en Europe avant une ultime déambulation en papa mobile.
6: Emmanuel Macron sera présent aux côtés du pape lundi pour son discours sur l'Europe. Le chef de l'État qui n'assistera pas en revanche cet après-midi à la messe géante place de la Concorde, elle débute à partir de 15h. Dans l'actualité également, 6 bouchers mis en examen dans l'Aisne plus d'un an après la vague d'intoxication à la bactérie E. coli, un scandale alimentaire à l'origine de la mort d'une fillette de 11 ans en juin 2025. Une trentaine de personnes avaient été intoxiquées dans la région de Saint-Quentin après avoir consommé de la viande contaminée. Les 6 bouchers ont été placés sous contrôle judiciaire avec interdiction d'exercer. Une seule et même colère pour le climat, la paix et la justice sociale. Le mouvement du 26 septembre appelle à battre le pavé aujourd'hui avec pas moins de 260 rassemblements prévus à travers le pays. Une mobilisation massive doublée par une lettre ouverte adressée à Emmanuel Macron signée par 40 000 citoyens. Elle dénonce l'inaction de l'exécutif. Les manifestants exigent un plan d'urgence, d'adaptation et d'atténuation. Les précisions du cofondateur du mouvement du 26 septembre, Benjamin Boll.
8: En fait, la situation, elle n'est pas prête de s'améliorer tout de suite. C'est-à-dire qu'on va vivre l'été le plus frais du reste de nos vies, probablement. Et donc, il faut s'adapter au réchauffement climatique. Et il faut être en capacité de dire comment on isole les bâtiments, comment est-ce que on crée les conditions pour que nos infrastructures tiennent, que nos services publics soient robustes, que la population puisse garder des accès, en fait, pour avoir des droits. Ça passe par des grands investissements permettant de réorienter notre économie, de faire en sorte qu'on partage les ressources et les richesses pour que tout le monde puisse vivre une vie digne et heureuse dans un monde vivable.
6: Un mouvement en marge de la grève nationale du 29 septembre, mardi prochain, initié par l'intersyndicale de la fonction publique. À l'étranger, le corps d'une touriste américaine retrouvé dans les décombres d'un immeuble à Athènes, un bâtiment de 2 étages, s'est effondré hier tout près du centre historique de la capitale grecque. Les autorités privilégient la piste d'une explosion causée par une fuite de gaz. 6 personnes sont toujours recherchées. Donald Trump refuse la proposition de l'Iran. Téhéran s'était dit prêt à rouvrir le détroit d'Ormuz sous 7 jours en échange de plusieurs conditions. D'après le Wall Street Journal, le président américain envisagerait une reprise des frappes contre l'Iran après les élections législatives de mi-mandat. On passe au sport, du rugby Perpignan-Bordeaux-Bègles en ouverture de la 4e journée de Top 14 cet après-midi. À suivre également Clermont-Castres, Stade Français-Lyon, Racing Bayonne et Toulon-Vannes. Ce soir à 21h, Pau accueille La Rochelle. Et puis les championnats du monde de cyclisme, eux s'achèvent ce week-end à Montréal avec les 2 épreuves reines. La course en ligne, élite femme aujourd'hui avec une grande absente, la française Pauline Ferrand-Prévot. Et la course en ligne élite homme demain, dans laquelle un Français peut s'imposer, Olivier Fraisse.
9: Un autre résultat que le titre serait une déception. Les mots de Paul Sexas qui affiche ses ambitions. Le jeune Français vise le maillot arc-en-ciel et rien d'autre sur ce circuit de Montréal où, il y a 2 semaines, il prenait la 2e place derrière l'un de ses principaux rivaux dans ces mondiaux, le Mexicain Isaac Del Toro. Entre-temps, le Lyonnais de tout juste 20 ans a enlevé le bronze dans le contre-la-montre individuel, une course remportée par l'un des grands favoris de l'épreuve en ligne, le Belge Remco Evenepoel, sans oublier le Néerlandais Mathieu Van Der Poel, très en forme la semaine dernière sur les routes du Luxembourg. Des mondiaux très ouverts en l'absence du tenant du titre, l'ogre Tadej Pogacar.
6: Le dernier Français à avoir porté le maillot arc-en-ciel est Julian Alaphilippe en 2020 et 2021. Très bonne journée à tous.
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9: Elle sert à nettoyer la cuisine, mais elle peut aussi devenir un véritable nid à bactéries. On la rince, on les sort, on la remet dans l'évier et on recommence. Pourtant, notre petite éponge de cuisine offre des conditions idéales aux bactéries. Elle reste humide, elle récupère des restes alimentaires et sa structure, pleine de petits trous, leur fournit de nombreux endroits où se développer. Des chercheurs ont ainsi retrouvé jusqu'à 54 milliards de cellules bactériennes par centimètre cube dans certaines éponges usagées. Mais attention à ne pas paniquer, la présence de nombreuses bactéries ne signifie pas forcément qu'elles vont nous rendre malades. Le principal problème, c'est surtout la contamination croisée. L'éponge peut récupérer des microbes sur une surface et les déposer ensuite sur une autre, voire sur nos mains ou nos aliments. Alors faut-il désinfecter son éponge ? Pas forcément. Les études montrent que le micro-ondes ou certains traitements éliminent une partie des bactéries, mais pas toutes. Les survivantes peuvent ensuite recoloniser rapidement l'éponge. La solution la plus simple reste donc de la remplacer régulièrement, de bien la rincer après utilisation et surtout de la laisser sécher plutôt que de la laisser tremper au fond de l'évier. Et autre conseil intéressant, les chercheurs ont constaté que les brosses à vaisselle hébergent généralement moins de bactéries, notamment parce qu'elles sèchent plus facilement. Bref, pour une cuisine plus hygiénique, mieux vaut parfois dire adieu à sa vieille éponge plutôt que de vouloir lui offrir une seconde vie.
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11: 20 ans de carrière avec un nouvel album, on vous parle du retour de Grand Corps Malade aujourd'hui dans Backstage.
12: Je venais de poser mon stylo et de fermer les paupières. Je pensais éteindre mon cerveau en éteignant la lumière.
11: Une voix si particulière qui nous accompagne depuis de nombreuses années. Grand Corps Malade revient en ce mois de septembre avec son 9e album studio intitulé « Voir la mer ». Une ode au temps qui passe, au recul et à cette capacité de voir la beauté et le potentiel du quotidien malgré les difficultés. Un projet très personnel et qui arrive après une année sabbatique, passée en famille à Montréal. Et comme très souvent, le slammer nous livre des textes forts qui font réfléchir, lui qui n'hésite pas à s'engager publiquement sur de nombreux sujets depuis plusieurs années. Concrètement, à l'intérieur, 16 morceaux à découvrir, dont plusieurs collaborations. On peut retrouver Grand Corps Malade avec SDM, Mentissa ou encore Stiletto et Cœur de Pirate. Il partira aussi en tournée partout en France l'année prochaine.
12: On fasse équipe plein de sourires interactifs et que la scène devienne un grand battement de cœur collectif. J'en ai pas encore fini avec la nostalgie, la fiancée des bons souvenirs qu'on éclaire à la bougie. Face à tout ce bonheur passé, j'essaie de pas rester spectateur et je me bats comme un taré pour que l'avenir soit à la hauteur. Je n'ai pas encore fini avec mes combats silencieux, ceux qui se cachent derrière les sourires et les projets ambitieux, ceux qui me répètent heure par heure que Grand Corps Malade, c'est pas juste un nom d'artiste mais des galères en cascade. Il y a des souffrances qu'on partage et souvent je tends la main, mais il y a des blessures égoïstes et des épreuves sans témoin. Alors je fais le dos rond, je m'endurcis, je me rassure, et je serre tellement les dents que mes silences sont des morceaux.
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13: Bonjour à tous. 4 personnes blessées dans une manifestation pour le climat à Clermont-Ferrand. Un automobiliste a foncé dans la foule. Le conducteur avait d'abord été stoppé par le service d'ordre avant de reculer et de prendre de l'élan pour foncer dans le cortège. Il a été interpellé et placé en garde à vue. La manifestation, elle, a repris avec un parcours modifié. Elle s'inscrit dans une mobilisation nationale avec près de 260 marches pour le climat prévues aujourd'hui partout en France. Le compte à rebours est lancé avant la messe du pape Léon 14, place de la Concorde à Paris. Pas moins de 600 000 personnes sont attendues pour ce rassemblement. Avant cette célébration, le souverain pontife a visité la maison Bakita dans le 18e arrondissement, puis l'Institut catholique de Paris. 6 bouchers mis en examen après l'intoxication mortelle à E. coli dans l'Aisne en 2025. 10 bouchers avaient initialement été placés en garde à vue dans ce scandale alimentaire. Une affaire qui avait fait 32 victimes, dont une fillette de 11 ans décédée. Les 6 mis en examen sont notamment poursuivi pour homicide involontaire, blessure involontaire et mise en danger de la vie d'autrui. Ils ont été placés sous contrôle judiciaire avec interdiction d'exercer. Autre information judiciaire, cette fois dans l'affaire Cédric Jubilard, condamné à 30 ans de réclusion pour le meurtre de son épouse Delphine. Il a été surpris cette semaine au parloir avec une nouvelle visiteuse dans une situation sexuelle, rapporte Le Parisien. La rencontre a été interrompue par une ronde et le permis de visite de la femme a été suspendu provisoirement. Cédric Jubilard avait déjà été sanctionné en 2024 pour une relation sexuelle au parloir avec sa compagne de l'époque. À l'international, de nouvelles attaques ont visé l'Arabie Saoudite. Les tirs attribués aux combattants houthis du Yémen ont ciblé notamment la capitale Riyad. Selon un porte-parole saoudien sur X, les rebelles houthis ont confirmé avoir attaqué le royaume. Et puis du sport pour finir, et les championnats du monde de cyclisme, eux, s'achèvent ce week-end à Montréal avec les 2 épreuves reines, notamment la course en ligne élite femme prévue aujourd'hui. Bonne journée à tous.
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13: Notre chronique innovation du jour est une première française pour la voiture volante autopilotée.
14: Elle trônait au milieu du stand, entourée de curieux qui n'en revenaient pas. Une voiture, oui, mais avec deux grandes hélices sur les côtés, comme un drone géant. Débranchée, elle n'a pas décollé à la demande du constructeur pour des raisons de sécurité. Mais elle était bien là, exposée à la Foire du Mans, mi-septembre, et c'était une première en France. Cet objet un peu fou, c'est un drone taxi signé XPeng, un constructeur chinois déjà connu pour ses voitures électriques. Son principe, remplacer le pilote par une intelligence artificielle. Pas de volant, pas de manette, on entre simplement un point de départ et un point d'arrivée en coordonnées GPS et l'appareil s'occupe de tout, du décollage à l'atterrissage. À bord, deux places dans une carrosserie entièrement en carbone, l'engin peut atteindre 130 km/h pour une autonomie de 75 km. Les usages envisagés ne manquent pas d'imagination, secourir des accidentés de la route dans des zones difficiles d'accès ou encore des missions militaires. En Chine, l'appareil vole déjà depuis plusieurs années et cumule plus de 10 000 précommandes. Il est même homologué aux Émirats Arabes Unis, mais en Europe, le chemin est encore long. Il reste de nombreuses autorisations à obtenir avant qu'il puisse un jour survoler nos routes. Et puis, il y a le prix, plus de 200 000 $, soit près de 190 000 €. Le concessionnaire Monceau, qui l'avait fait venir, avançait toutefois une date. Une commercialisation en France ne serait pas exclue dès 2028.
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15: On revient cette semaine sur le classement PISA qui montre un décrochage du niveau scolaire des jeunes Français. C'est l'occasion de parler devoirs et soutien à la scolarité. Après la publication de l'enquête PISA début septembre qui montrait une baisse des résultats pour les élèves de 15 ans en France, le ministre de l'Éducation, Édouard Geffrey, avait évoqué une forme de désinvestissement des parents dans le suivi scolaire de leurs enfants. Car en 2025, moins de la moitié se disaient investis, alors qu'ils étaient encore plus de 2 sur 3 en 2022. Pourtant, le suivi scolaire par les parents serait l'une des clés de la réussite des enfants. Et non, demander quelles notes ils ont eues ne suffit pas. Comment peut-on les aider ? Eh bien déjà en supervisant les devoirs à la maison. D'abord trouver le bon moment, le bon endroit et tenir cette routine, si possible sans distraction. Ensuite, suivez leur travail régulièrement, faites réciter les poésies, vérifiez les calculs. On le sait, les devoirs sont parfois une source de tension, mais les parents doivent faire preuve de patience. On maintient le cadre, on n'hésite pas à encourager, à féliciter, on souligne les progrès et on insiste sur leurs points forts. Si ça devient trop difficile, n'hésitez pas à demander de l'aide, surtout à partir du collège. Notez que le ministre de L'éducation a aussi annoncé la distribution d'un document qui précisera tout ce que l'enfant va apprendre cette année. Ce sera après les vacances de la Toussaint et ça doit permettre de mieux comprendre les objectifs d'apprentissage pour chaque niveau et donc de mieux aider nos enfants si besoin. Et puis enfin, des listes de lectures seront aussi proposées aux familles pour chaque vacances scolaires.
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13: Bonjour à tous. 4 personnes blessées dans une manifestation pour le climat à Clermont-Ferrand. Un automobiliste a foncé dans la foule. Le conducteur avait d'abord été stoppé par le service d'ordre avant de reculer et de prendre de l'élan pour foncer dans le cortège. Il a été interpellé et placé en garde à vue. Près de 260 marches pour le climat sont prévues aujourd'hui partout en France. Le compte à rebours est lancé dans la messe du pape Léon XIV, place de la Concorde à Paris. Pas moins de 600 000 personnes sont attendues pour ce rassemblement prévu à 15h. 6 bouchers mis en examen après l'intoxication mortelle à E. coli dans l'Aisne en 2025. Une affaire qui avait fait 32 victimes, dont une fillette de 11 ans décédée. Les 6 mis en examen sont notamment poursuivis pour homicide involontaire, blessure involontaire et mise en danger de la vie d'autrui. Et puis du sport pour finir, le championnat du monde de cyclisme s'achève ce week-end à Montréal avec les 2 épreuves reines, notamment la course en ligne élite femme prévue aujourd'hui. Bonne journée à tous.
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16: Bonjour amis jardiniers, nous avons tendance à toujours vouloir innover avec des variétés de plantes et de légumes inédits, mais les variétés anciennes font leur grand retour, dont une certaine légumineuse. Mais alors, qu'a-t-elle de plus ? Connaissez-vous l'histoire incroyable du haricot viande, longtemps oublié ? Ce haricot rond et marbré refait surface pour ses qualités gustatives, mais surtout sa résilience à l'épreuve du climat. Ne le cherchez pas dans les rayons, il n'est pas commercialisé. Il est actuellement cultivé par des agriculteurs et étudié par des ingénieurs de l'INRAE, l'Institut National de Recherche pour l'Agriculture, l'Alimentation et l'Environnement. Les graines de cette légumineuse ont été retrouvées chez une maraîchère qui vivait à 800 mètres d'altitude dans le massif de la Chartreuse. Les plants expérimentaux semés il y a 2 ans, sont observés régulièrement et même après cet été, marqué par de nombreuses canicules, le feuillage reste vert et la plante ne montre aucun signe de fatigue alors qu'elle n'a pas été arrosée, ni d'engrais ni de pesticides, et de plus, ce haricot viande s'adapte à tous les sols. Ces recherches s'inscrivent dans un programme européen plus large pour réhabiliter des variétés de légumineuses ou de céréales sous-utilisées et négligées. Les légumineuses font partie de notre alimentation, cependant les Français en consomment 1,4 kg par an et par personne, loin des recommandations. En 1920, on en mangeait 7 kg en moyenne. Les conseils de la semaine, on prépare le potager pour l'automne, on ajoute de l'engrais vert pour enrichir le sol, on plante les poireaux, la rhubarbe et on sème les radis noirs, on récolte les haricots, justement, les choux paumés et les aubergines tardives.
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17: Opération survie pour Brad Pitt et son chien perdu en pleine nature. Ils avaient déjà collaboré sur Fury en 2014, en pleine Seconde Guerre mondiale. Brad Pitt et le réalisateur David Ayer se retrouvent cette fois au milieu de l'Alaska dans Earth of the Best. L'acteur incarne un ancien membre des forces spéciales qui vit reculé avec Odin, son chien, pour seule compagnie. Et deux personnages blessés avant même le début de leur mésaventure.
18: T'es la première personne que je vois dans un coin où circuler. Tu travailles dans quoi, James ?
19: Force spéciale à la retraite.
18: J'ai remarqué dans la gueule de ton chien le truc en métal.
19: Oda était un chien de combat. Notre cible l'a frappé avec une brique.
18: Oh la vache.
17: Et ce duo James et Odin va devoir encore plus s'entraider et se resserrer quand leur avion s'écrase en plein Alaska. Tous les deux entament alors une mission survie pour s'en sortir.
19: On peut encore y arriver. On a connu pire. Dans un combat, c'est pas la taille du chien qui compte. C'est la taille de son courage. Une dernière mission. Je vais pas te laisser mourir ici.
17: Un film qui raconte à la fois cette mission survie de ce chien et de son maître, isolé, loin de tout, blessé au milieu d'une nature très hostile, mais aussi les blessures morales et le traumatisme de l'expérience des forces spéciales et de la guerre. Ils tentent tous les deux de survivre physiquement et moralement. Leurs liens et leur confiance sont au cœur de cette mission survie à découvrir dans Earth of the Best.
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13: Bonjour, bonjour à tous. Rendez-vous à 15h, place de la Concorde, pour la messe célébrée par le pape Léon XIV. Plusieurs responsables politiques sont attendus parmi les fidèles. Nicolas Sarkozy, Marine Le Pen, Jordan Bardella, Bruno Retailleau ou encore Édouard Philippe ont tous confirmé leur présence. Emmanuel Macron, lui, ne participera pas à la cérémonie et sera représenté par le Premier ministre et Brigitte Macron. La piste terroriste est écartée à Clermont-Ferrand. Un automobiliste a foncé ce matin dans une manifestation pour le climat. 4 personnes ont été blessées légèrement selon le parquet. Le conducteur, âgé de 37 ans, aurait voulu forcer le passage alors que la circulation était ralentie par le cortège. Les premiers tests révèlent une consommation de drogue. L'homme a été placé en garde à vue. Une enquête pour violence volontaire avec arme a été ouverte. Ailleurs en France, près de 260 marches pour le climat sont prévues aujourd'hui. Une journée de rassemblement qui intervient alors que les pompiers entament, eux, 4 jours de mobilisation. Ils réclament davantage manque de moyens et des recrutements massifs après un été marqué par des incendies records. Une manifestation nationale est prévue mardi à Paris. OpenAI reconnaît une fuite accidentelle de données d'utilisateurs de ChatGPT. 53 images envoyées par des internautes ont été mises en ligne par erreur par ces agents d'intelligence artificielle sur des sites d'hébergement. L'entreprise affirme que ces images sont en cours de retrait. OpenAI a aussi confirmé que ces agents avaient consulté plusieurs sites gouvernementaux américains selon l'AFP. Des vérifications vont se poursuivre pendant plusieurs mois. L'arbitre français Abdelatif Kerhadji va pouvoir retrouver les terrains de Ligue 1. Condamné à 6 mois de prison avec sursis pour violence conjugale, il ne sera pas sanctionné par la FFF. Et puis la quatrième journée de Top 14 aujourd'hui chez l'Union Bordeaux-Bègles se déplace à Perpignan à 14h30. À 16h35, 4 matchs sont à suivre. Clermont-Castres, Stade Français Lourd, Racing 92 Bayonne et Toulon-Vannes. Et ce soir à 21h, Pau reçoit La Rochelle. Bonne journée à tous.
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20: Le prix des batteries électriques recule, mais pas celui des véhicules. Google Maps vous aide à vous retrouver dans les ZFE et dernière ligne droite pour la Transgarona. Le coût des batteries électriques a fortement reculé entre 2020 et 2025. Il est passé d'environ 185 euros le kilowattheure à 140, soit une baisse d'environ 37% en 5 ans. Mais le prix moyen des voitures électriques est passé de 37 000 à 53 000 euros sur cette même période. En 5 ans, les consommateurs se sont massivement tournés vers des véhicules plus haut de gamme. C'est désormais le cas de 73% des modèles électriques proposés en Europe. Les prestations techniques ont progressé, tout comme l'autonomie et les niveaux de puissance. C'est un symbole qui peut vous éviter jusqu'à 375 euros d'amende. Alors que les zones à faible émission se multiplient en France, Google Maps affiche désormais un symbole Z sur les itinéraires qui traversent une ZFE. Un détail visuel crucial car les conducteurs peuvent consulter en temps réel les restrictions spécifiques telles que les catégories de véhicules autorisés, les horaires d'application ou encore les dérogations locales, un service disponible uniquement sur l'application mobile. Près de 200 km, c'est la distance entre Toulouse et les environs de Viella, dans le Val d'Aran où la Garonne prend sa source. À terme, il sera possible de rallier ce site à vélo via l'itinéraire Transgarona. Ce projet, officiellement lancé en 2018, est un acte fort dans la coopération transfrontalière et le développement du tourisme vert en Haute-Garonne. Ces aménagements compléteront l'offre cyclotouriste actuelle.
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0: Dans votre rendez-vous consommation, on s'intéresse à la hausse des prix des fruits et légumes. Vous l'avez sans doute remarqué dans les rayons de votre supermarché, les légumes sont moins nombreux et plus petits ou cabossés ces dernières semaines. Il faut dire qu'à cause des canicules successives de cet été, conjuguées à la sécheresse, les récoltes ont été très fortement perturbées. Jean-Claude Guéhennec est le vice-président de Légumes de France. Il constate des conséquences sur une large variété de produits.
21: Les pommes de terre, c'est un produit de consommation, c'est pas forcément un légume. Néanmoins, déjà, la récolte des pommes de terre, c'est moins 30%. Avec des calibres beaucoup plus petits. Et sur nos produits maraîchage, les poireaux, les choux, tout est plus ou moins concerné. En fonction des régions, en fonction s'il y a eu irrigation ou pas irrigation, les producteurs ont fait ce qu'ils ont pu. Pour ceux qui avaient de l'eau, ceux qui n'ont pas d'eau, ils ont toutes perdu leur récolte, donc la situation est très délicate sur certaines régions et sur certains produits.
0: Les fruits et légumes ne sont pas les seules productions à subir les conséquences des fortes chaleurs de cet été. Des millions de volailles sont mortes, la mortalité des truies et des veaux a augmenté et le poids des porcs a baissé. Chez les vaches laitières, en stress thermique, la production de lait a souffert. Il faut s'attendre à en voir les répercussions dans nos rayons. Dans ce contexte, le fonds d'indemnisation de solidarité nationale de plus de 500 millions d'euros va permettre aux agriculteurs de limiter la casse.
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1: Bonjour, bonjour à tous. À la une ce midi, deuxième journée de visite en France pour Léon XIV après une veillée qui a réuni 80 000 jeunes hier soir au Stade de France. 600 000 personnes sont attendues cet après-midi place de la Concorde pour une messe géante en plein air. Plus de 250 marches pour le climat organisées ce samedi partout en France. Les organisateurs dénoncent l'inaction politique et réclament un plan d'urgence. Et puis qui récupérera le maillot arc-en-ciel de Tadej Pogacar? Les championnats du monde de cyclisme se terminent ce week-end à Montréal. Le pape Léon XIV poursuit sa visite en France après l'Élysée, l'UNESCO, Notre-Dame, puis une grande veillée devant 80 000 jeunes au Stade de France. Il s'est rendu ce matin à la Maison Bakita, une structure d'accueil et d'insertion dédiée aux personnes exilées avant d'enchaîner sur une visite à l'Institut catholique de Paris. Et c'est loin d'être fini, son programme est encore chargé, Anna Granger.
2: Oui, et c'est aujourd'hui que le souverain pontife s'attaque au point d'orgue de son étape parisienne. La messe géante en plein air cet après-midi, place de la Concorde. Ils sont plus de 600 000 fidèles attendus sur un axe de 3 km. Ce soir, le pape prendra la direction de Lourdes, dans la cité mariale, où il abordera demain le dossier controversé de la fin de vie. Mais aussi, et surtout, Léon XIV rencontrera à huis clos 7 victimes de violences sexuelles dans les Église. Enfin lundi, cap sur Metz, Léon XIV y signera une déclaration interreligieuse et délivrera un message politique sur la paix en Europe avant une ultime déambulation en papa mobile.
1: Emmanuel Macron sera présent aux côtés du pape lundi pour son discours sur l'Europe. Le chef de l'État qui n'assistera pas en revanche cet après-midi à la messe géante place de la Concorde. Elle débute à partir de 15h. Dans l'actualité également, 6 bouchers mis en examen dans l'Aisne plus d'un an après la vague d'intoxication à la bactérie E. coli, un scandale alimentaire à l'origine de la mort d'une fillette de 11 ans en juin 2025. Une trentaine de personnes avaient été intoxiquées dans la région de Saint-Quentin après avoir consommé de la viande contaminée. Les 6 bouchers ont été placés sous contrôle judiciaire avec interdiction d'exercer. Une seule et même colère pour le climat, la paix et la justice sociale. Le mouvement du 26 septembre appelle à battre le pavé aujourd'hui avec pas moins de 260 rassemblements prévus à travers le pays. Une mobilisation massive doublée par une lettre ouverte adressée à Emmanuel Macron signée par 40 000 citoyens. Elle dénonce l'inaction de l'exécutif. Les manifestants exigent un plan d'urgence, d'adaptation et d'atténuation. Les précisions du cofondateur du mouvement du 26 septembre, Benjamin Boll.
3: En fait, la situation n'est pas prête de s'améliorer tout de suite. C'est-à-dire qu'on va vivre l'été le plus frais du reste de nos vies, probablement. Et donc, il faut s'adapter au réchauffement climatique. Et il faut être en capacité de dire comment on isole les bâtiments, comment est-ce que on crée les conditions pour que nos infrastructures tiennent, que nos services publics soient robustes, que la population puisse garder des accès, en fait, pour avoir des droits. Ça passe par des grands investissements permettant de réorienter notre économie, de faire en sorte qu'on partage les ressources et les richesses pour que tout le monde puisse vivre une vie digne et heureuse dans un monde vivable, quoi.
1: Un mouvement en marge de la grève nationale du 29 septembre, mardi prochain, initié par l'intersyndicale de la fonction publique. À l'étranger, le corps d'une touriste américaine retrouvé dans les décombres d'un immeuble à Athènes. Un bâtiment de 2 étages s'est effondré hier tout près du centre historique de la capitale grecque. Les autorités privilégient la piste d'une explosion causée par une fuite de gaz. 6 personnes sont toujours recherchées. Donald Trump refuse la proposition de l'Iran. Téhéran s'était dit prêt à rouvrir le détroit d'Ormuz sous 7 jours en échange de plusieurs conditions. D'après le Wall Street Journal, le président américain envisagerait une reprise des frappes contre l'Iran après les élections législatives de mi-mandat. On passe au sport du rugby. Perpignan-Bordeaux-Bègles en ouverture de la 4e journée de Top 14 cet après-midi. À suivre également Clermont-Castres, Stade Français-Lyon, Racing Bayonne et Toulon-Vannes. Ce soir à 21h, Pau accueille La Rochelle. Et puis les championnats du monde de cyclisme, eux s'achèvent ce week-end à Montréal avec les 2 épreuves reines. La course en ligne élite femme aujourd'hui avec une grande absente, la Française Pauline Ferrand-Prévot. Et la course en ligne élite homme demain, dans laquelle un Français peut s'imposer, Olivier Fraisse.
4: Un autre résultat que le titre serait une déception. Les mots de Paul Sexas qui affiche ses ambitions. Le jeune Français vise le maillot arc-en-ciel et rien d'autre sur ce circuit de Montréal où, il y a 2 semaines, il prenait la 2e place derrière l'un de ses principaux rivaux dans ces mondiaux, le Mexicain Isaac Del Toro. Entre-temps, le Lyonnais de tout juste 20 ans a enlevé le bronze dans le contre-la-montre individuel, une course remportée par l'un des grands favoris de l'épreuve en ligne, le Belge Remco Evenepoel, sans oublier le Néerlandais Mathieu Van Der Poel, très en forme la semaine dernière sur les routes du Luxembourg. Des mondiaux très ouverts en l'absence du tenant du titre, l'ogre Tadej Pogacar.
1: Le dernier Français à avoir porté le maillot arc-en-ciel est Julian Alaphilippe en 2020 et 2021. Très bonne journée à tous.
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5: Le jeu vidéo du jour nous emmène dans une mystérieuse ville. Dans le monde du jeu vidéo, les jeux d'horreur, ce n'est pas ce qui manque. Mais si l'on ne devait garder que les poids lourds du genre, on sélectionnerait sans aucun doute deux sagas, Resident Evil et Silent Hill. Resident Evil nous a gratifié d'un 9e épisode il y a quelques mois. Et maintenant, c'est au tour de Silent Hill de montrer le bout de son nez avec Silent Hill Townfall qui sort cette semaine sur PS5 et PC. Un an seulement après le dernier épisode intitulé Silent Hill F qui nous emmenait dans le Japon des années 60. Cette fois, on change en encore de décor, et pour la première fois de la saga, on évolue dans un village écossais nommé Saint-Amélia. Le personnage principal, Simon, se réveille dans la ville sans savoir ce qu'il fait là. Commence alors une aventure pour tenter de retrouver ses souvenirs, mais comme dans tous les jeux Silent Hill, la ville est recouverte d'un épais brouillard, et dans ce brouillard, de terribles créatures s'y dissimulent. À vous de vous cacher pour leur échapper, ou alors de les affronter avec les objets que vous trouverez ça et là. Silent Hill, c'est un pur survival horror. Ici, pas d'armes ni de munitions à profusion, le but est de survivre avec ce qu'on a. La grande nouveauté de cet épisode, c'est la présence d'une mini-télévision de poche qui permet notamment de détecter les créatures au loin, de quoi faire monter la tension et nous faire frissonner tout au long de l'aventure. Silent Hill Townfall sort cette semaine sur PlayStation 5 et PC.
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6: À Dijon, les supporters du DFCO n'ont plus besoin de sortir leur carte d'abonnement pour entrer dans le stade et assister au match de foot. Ils possèdent désormais des écharpes connectées. C'est une première en France. À l'occasion d'un match du DFCO, le club de foot de Dijon, les supporters ont pu entrer dans le stade grâce à leur écharpe aux couleurs de l'équipe. Des écharpes qui contiennent une puce NFC, la même technologie que celle utilisée pour payer avec votre téléphone portable par exemple. Quand le supporter achète son abonnement en ligne, il reçoit un QR code à présenter à la boutique du club. Le supporter récupère alors une écharpe dont la puce a été couplée avec son abonnement. Cette puce NFC est intégrée dans le logo en cuir du DFCO au bout de l'écharpe. Elle peut alors servir à entrer dans le stade. Il suffit de présenter directement l'écharpe au niveau des tourniquets. En cas d'oubli, il est toujours possible d'utiliser la confirmation d'abonnement reçue par mail pour accéder au stade. Et si le supporter perd son écharpe, eh bien la puce NFC peut être désactivée. D'après le club, l'écharpe connectée accélère le contrôle d'accès en évitant aux supporters de chercher leur carte d'abonnement. Elle permet aussi de renforcer l'identité visuelle du DFCO en tribune et le signe d'appartenance, puisque les écharpes sont beaucoup plus nombreuses en tribune. Un club Suisse avait déjà adopté l'écharpe connectée l'an dernier, une innovation qui ouvre donc la voie à de nouveaux usages au sein des stades. Celle du DFCO permet par exemple de régler ses consommations sur place et prochainement le club voudrait permettre aux supporters de régler leurs achats en boutique avec leur écharpe.
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9: Bonjour à tous, rendez-vous à 15h, place de la Concorde pour la messe célébrée par le pape Léon XIV. Plusieurs responsables politiques sont attendus parmi les fidèles. Nicolas Sarkozy, Marine Le Pen, Bruno Retailleau, encore Gabriel Attal ont tous confirmé leur présence. Emmanuel Macron, lui, ne participera pas à la cérémonie et sera représenté par le Premier ministre et Brigitte Macron. Une seule et même colère pour le climat, la paix et la justice sociale. Le mouvement du 26 septembre appelle à battre le pavé aujourd'hui Avec pas moins de 260 rassemblements prévus dans tout le pays, une mobilisation massive doublée par une lettre ouverte adressée à Emmanuel Macron, signée par 40 000 citoyens, elle dénonce l'inaction de l'exécutif. Une journée de rassemblement qui intervient alors que les pompiers entament eux 4 jours de mobilisation. Ils réclament davantage de moyens et des recrutements massifs après un été marqué par des incendies records. Une manifestation nationale est prévue mardi à Paris. Du sport et d'abord du rugby. 4e journée de top 14 aujourd'hui. L'Union Bordeaux-Bègles se déplace sur la pelouse de Perpignan à 14h30. À 16h35, 4 matchs sont à suivre. Clermont-Castres, Stade Français Lourdes, Racing 92 Bayonne ou encore Toulon-Vannes. Ce soir à 21h, Pau reçoit La Rochelle. Et puis du cyclisme. Les championnats du monde de cyclisme s'achèvent ce week-end à Montréal avec les 2 épreuves reines. La course en ligne élite femme est au programme aujourd'hui avec une grande absente, la Française Pauline Ferrand-Prévot, avant la course en ligne élite homme demain pour clôturer ces mondiaux. Bonne journée à tous.
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4: Bonjour à tous. Après 2 titres olympiques, l'équipe de France de volley va-t-elle retrouver le toit de l'Europe? Première poussive mais réussie pour Zidane à la tête de l'équipe de France. Et puis les mondiaux de cyclisme à Montréal avec la course en ligne féminine aujourd'hui. Privée d'une partie de ses cadres, l'équipe de France aura fait honneur à son statut à l'Euro de volley. Les Bleus ont validé hier leur ticket pour la finale qui se dispute dès ce soir face à la Pologne. Une victoire rondement menée 3-7-1 contre la Finlande. Il faudra maintenant réitérer la performance face aux champions d'Europe en titre polonais, et les Français ont toutes leurs chances, selon le réceptionneur attaquant Mathis Hénault au micro de l'équipe.
7: Je sais pas si j'y réalise actuellement, mais en tout cas je suis trop content là, hyper heureux, tout le travail qu'on a fait pendant des mois et ça porte ses fruits, donc je suis tellement heureux d'être en finale là. Ouais, on a profité mais pas énormément parce que voilà, je pense qu'on a pour objectif de gagner la finale, et puis comme il est tard là, on doit récupérer vite, il n'y a pas le temps de s'éparpiller, je sais pas quoi. On va juste rentrer, faire des soins et essayer de dormir.
4: France-Pologne, c'est à 21h ce soir. Remake d'ailleurs de la finale olympique de Paris 2024. Finale remportée, on s'en souvient, par les Bleus. Il y avait d'autres Bleus à suivre hier soir, ceux du foot, puisque c'était la première pour Zinedine Zidane en tant que coach et une première victoire pour l'ancien entraîneur du Real Madrid. L'équipe de France s'est imposée 1-0 dans un match difficile face à la Turquie pour son entrée en lice en Ligue des Nations. C'est la première fois qu'un sélectionneur des Bleus commence par un succès depuis Aimé Jacquet en 1994. Seul ombre au tableau, la blessure au genou de Kylian Mbappé. L'habituel capitaine des Bleus est forfait pour le reste du rassemblement. Et il y aura d'autres matchs à suivre en Ligue des Nations de football ce soir, notamment un choc pour le champion du monde en titre espagnol qui se déplace en Angleterre. La République tchèque affrontera de son côté la Croatie. En football toujours, si la Ligue 1 et la Ligue 2 sont à l'arrêt en cette trêve internationale, ce n'est pas le cas de la Ligue 3. On dispute la 8e journée de championnat ce samedi. Parmi les belles affiches du jour, La Roche-sur-Yon en déplacement à Thionville, Quevilly-Rouen face à Amiens ou encore Paris 13 Atlético contre Bastia. En rugby, joli duel à suivre ce soir pour le compte de la 4e journée de top 14. Pau reçoit La Rochelle, coup d'envoi à 21h. Demain, nous aurons le droit au remake de la dernière finale du championnat de France. Le Stade Toulousain recevra Montpellier. Le rugby, c'est aussi la 3e sortie des Françaises. Les Bleus reçoivent le Canada au Stade Marcel de Flandre de La Rochelle pour le compte de la W15. Le 15 de France féminin qui avait débuté la compétition par une défaite face à la Nouvelle-Zélande a relevé la tête face à l'Australie la semaine dernière. Coup d'envoi 17h45. On passe au basket. C'est parti ce week-end pour la Betclic Elite. Le championnat démarre sans son champion en titre Monaco, relégué, on le rappelle, en National 3. À suivre ce soir, Boulazac-Roanne, Chalon-sur-Saône-Limoges, Gravelines-Dunkerque-Le Mans ou encore Nanterre-Paula-Cortez. Et puis en cyclisme, on connaîtra en fin d'après-midi le nom de la nouvelle championne du monde sur route. La dernière vainqueur du Tour de France, Demi Vollering, fait figure d'ultra favorite. Côté français, sans Pauline Ferrand-Prévot, absente pour raison personnelle, l'équipe mise sur la jeune Célia Géry pour créer la surprise.
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10: L'automne s'installe peu à peu en France. En cette fin septembre, voici comment préparer idéalement votre maison au changement de saison. Un soleil qui se couche plus tôt et se lève plus tard, le retour de la fraîcheur et des feuilles marrons sur les arbres, voilà les signes de la fin de l'été et de l'arrivée de l'automne. Si la nature s'adapte, votre maison doit le faire aussi. Et vous pouvez d'abord commencer par un grand tri, enlevé avant de rajouter. On peut notamment ranger les objets estivaux comme les ventilateurs et les éléments de décoration de la saison précédente. Ensuite, prenez le temps de bien visualiser ce que vous verriez à la place de ces objets. Il peut être aussi le temps de changer certains textiles, mettre de côté garder les couleurs claires et les tissus légers pour ressortir les coussins orange, marron et retrouver le velours, la laine ou le coton brossé. Vous pouvez aussi jouer sur la lumière, un détail important pour vos soirées avec un soleil qui va peu à peu disparaître dès la fin d'après-midi. Prévoyez une starification sur 3 niveaux, une lumière d'ambiance, une d'appoint et quelques bougies. Mettre le plafonnier de côté peut apporter une touche plus chaleureuse. Enfin, essayez d'intégrer le végétal de l'automne dans des vases ou directement sur une table, plantes séchées, pommes de pin, branches ou pampas.

0: Rose Comédie. C'est l'ovni de cette rentrée, la série Brothers, une comédie avec un point de départ qui aiguise la curiosité. Les acteurs Matthew McConaughey et Woody Harrelson jouent leur propre rôle. On connaît bien leur duo, né lors de la première saison de True Detective. Depuis, les deux hommes sont amis et ils prennent maintenant un malin plaisir à jouer avec leur image dans cette nouvelle série.
1: T'es le vrai Matthew McConaughey ?
2: Oui, c'est moi.
1: Tu coucherais avec ma copine ?
2: Non, sûrement pas.
1: Ah, je pourrais quand même dire que tu l'as fait.
2: Non, je te l'interdis.
0: Dans Brothers, les deux acteurs vont voir leur amitié bouleversée lorsqu'ils vont apprendre qu'ils sont peut-être frères. Alors que Woody Harrelson veut absolument connaître la vérité, Matthew McConaughey, lui, a un autre objectif, devenir gouverneur du Texas. L'idée de la série n'est pas venue par hasard, puisqu'il y a quelques années, la mère de Woody Harrelson a avoué avoir eu un flirt avec le père de Matthew McConaughey avant sa naissance. Pour autant, rien ne prouve qu'ils sont vraiment frères. En tout cas, les deux hommes décident de s'amuser de cette rumeur.
3: Ce pourrait que tes disputes permanentes quasi fraternelles avec Matthew ne soient pas une coïncidence.
4: Big Mac, où vous les êtes ?
5: C'est peut-être le frère de Matthew.
6: Oui.
5: Mettez vos ceintures, les mecs.
7: Acteur oscarisé et acteur...
8: Comment on dit quand on l'a pas ?
7: Nommé. Nommé.
0: Brothers sort cette semaine sur HBO Max.
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17: Bonjour à tous, rendez-vous à 15h, place de la Concorde pour la messe célébrée par le pape Léon XIV. Plusieurs responsables politiques sont attendus parmi les fidèles. Nicolas Sarkozy, Marine Le Pen, Bruno Retailleau, Gabriel Attal ou encore Édouard Philippe ont tous confirmé leur présence. Emmanuel Macron, lui, ne participera pas à la cérémonie et sera représenté par le Premier ministre et Brigitte Macron. La piste terroriste est écartée à Clermont-Ferrand. Un automobiliste a foncé ce matin dans une manifestation pour le climat. 4 personnes ont été blessé légèrement. Selon le parquet, les premiers tests révèlent une consommation de drogue. Il a été placé en garde à vue. Ailleurs en France, près de 260 marches pour le climat sont prévues aujourd'hui. Une journée de rassemblement qui intervient alors que les pompiers entament eux 4 jours de mobilisation. Une manifestation nationale est prévue mardi à Paris. Et puis la 4e journée de Top 14 aujourd'hui, l'Union Bordeaux-Bègles se déplace à Perpignan à 14h30. 4 autres matchs sont programmés à 16h35 et ce soir à 21h. Une heure, Pau reçoit La Rochelle. Bonne journée à tous.
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18: Dans l'actualité environnementale aujourd'hui, le Haut Commissariat au Plan appelle la France à renforcer ses objectifs climatiques. Une bonne nouvelle pour la couche d'ozone, son trou se réduit. Et puis la chasse à la baleine devrait être interdite en Islande. La France doit aller plus loin dans ses objectifs climatiques. C'est l'avis du Haut Commissariat au Plan. Il propose ainsi de fixer un objectif contraignant de neutralité carbone à l'horizon 2060. Pour l'instant, l'objectif actuel prévoit d'atteindre cette neutralité en 2050. Mais cette fois, le Haut Commissariat au Plan demande de prendre en compte non seulement les émissions produites sur le territoire français, mais aussi celles liées aux importations, en favorisant notamment à la fois une production moins carbonée et des relocalisations importantes. Industrielle. La couche d'ozone continue de se rétablir. Son trou est désormais parmi les plus petits observés depuis plusieurs décennies, selon le dernier bulletin de l'Organisation Météorologique Mondiale. Cette amélioration est attribuée aux politiques internationales mises en place pour éliminer progressivement certains gaz. Et selon les prévisions des Nations Unies, si les politiques actuelles perdurent, la couche d'ozone devrait retrouver vers 2050 son niveau d'avant les années 1980. Et puis l'Islande, sur le point d'interdire la chasse à la baleine. C'est l'un des trois derniers pays au monde à la pratiquer. Et le gouvernement islandais va soumettre en février prochain un projet de loi en ce sens. Le ministre de l'Industrie a mis en avant des considérations environnementales. L'île étant épinglée par des associations de défense des animaux. Mais également économique. L'activité serait en effet peu rentable.
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1: Dans l'eau, notre corps travaille autrement et cela pourrait être particulièrement intéressant pour nos articulations. Aquagym, aquabike, natation ou encore aquapilates, les activités sportives dans l'eau ont un point commun. Elles permettent de faire travailler les muscles tout en limitant les chocs. La raison est simple, l'eau allège considérablement le poids du corps. Immergé jusqu'aux épaules, on ne supporte plus qu'une fraction de son poids. Résultat, les articulations sont beaucoup moins sollicitées que lors d'une activité pratiquée sur la terre ferme. Mais l'eau ne fait pas que nous alléger, elle oppose aussi une forte résistance à chaque mouvement. Et plus on bouge rapidement, plus cette résistance augmente. Les muscles doivent donc travailler davantage sans forcément avoir besoin de poids ou d'haltères. C'est particulièrement intéressant pour les personnes qui souffrent de douleurs articulaires ou d'arthrose. L'exercice dans l'eau peut contribuer à diminuer les douleurs et à préserver la mobilité tout en réduisant les impacts répétés sur les articulations. Autre avantage, le cœur et les poumons sont eux aussi sollicités. La pression exercée par l'eau sur les jambes favorise également le retour du sang vers le cœur, ce qui peut soulager la sensation de jambes lourdes. Et puis il y a le bien-être. Comme toute activité physique, le sport favorise la production d'endorphines, mais l'immersion et cette sensation de légèreté peuvent aussi avoir un effet relaxant et contribuer à réduire le stress. Alors inutile de chercher un sport miracle, l'intérêt de l'eau, c'est surtout de permettre de bouger et de se renforcer avec moins de contraintes pour le corps.
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3: Bonjour, bonjour à tous. Rendez-vous à 15h, place de la Concorde pour la messe célébrée par le pape Léon XIV. Plusieurs responsables politiques sont attendus parmi les fidèles. Nicolas Sarkozy, Marine Le Pen, Jordan Bardella, Bruno Retailleau ou encore Édouard Philippe ont tous confirmé leur présence. Emmanuel Macron, lui, ne participera pas à la cérémonie et sera représenté par le Premier ministre et Brigitte Macron. La piste terroriste est écartée à Clermont-Ferrand. Un automobiliste a foncé ce matin dans une manifestation pour le climat. 4 personnes ont été blessées légèrement selon le parquet. Le conducteur, âgé de 37 ans, aurait voulu forcer le passage alors que la circulation était ralentie par le cortège. Les premiers tests révèlent une consommation de drogue. L'homme a été placé en garde à vue. Une enquête pour violence volontaire avec arme a été ouverte. Ailleurs en France, près de 260 marches pour le climat sont prévues aujourd'hui. Une journée de rassemblement qui intervient alors que les pompiers entament eux 4 jours de mobilisation. Ils réclament davantage de moyens et des recrutements massifs après un été marqué par des incendies records. Une manifestation nationale est prévue mardi à Paris. OpenAI reconnaît une fuite accidentelle de données d'utilisateurs de ChatGPT. 53 images envoyées par des internautes ont été mises en ligne par erreur par ces agents d'intelligence artificielle sur des sites d'hébergement. L'entreprise affirme que ces images sont en cours de retrait. OpenAI a aussi confirmé que ces agents avaient consulté plusieurs sites gouvernementaux américains selon l'AFP. Des vérifications vont se poursuivre pendant plusieurs mois. L'arbitre français Abdelatif Kerhadji va pouvoir retrouver les terrains de Ligue 1. Condamné à 6 mois de prison avec sursis pour violence conjugale, il ne sera pas sanctionné par la FFF. Et puis la 4e journée de Top 14 aujourd'hui, chez l'Union Bordeaux-Bègles, se déplace à Perpignan à 14h30. À 16h35, 4 matchs sont à suivre: Clermont-Castres, Stade Français Lourdes, Racing 92 Bayonne et Toulon-Vannes. Et ce soir à 21h, Pau reçoit La Rochelle. Bonne journée à tous.
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1: Le grand retour de Pierre Demar. On vous dit tout aujourd'hui dans Backstage.
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1: Va-t-il connaître le même succès qu'avec son précédent album? C'est la grande question. Pierre Demar revient cette semaine avec son deuxième disque intitulé Ave Demar. Un retour forcément très attendu avec un projet qui est présenté comme le plus intime de la carrière du jeune chanteur. L'artiste belge a décidé de se confier et de chanter sur ses premières fois un peu tardives, son adolescence enfin rattrapée.
5: Bref, de se livrer, tout simplement. Révélation masculine aux victoires de la musique en 2023. Pierre Demar a voulu se libérer et tout raconter à travers ses nouveaux morceaux. Pierre Demar qui a aussi décidé de faire un beau cadeau à ses fans. Il a glissé 2 vinyles d'or parmi les exemplaires de son nouvel album disponible sur sa boutique officielle. Les deux gagnants pourront partager un repas en tête à tête avec l'artiste qui partira en tournée aussi prochainement. Il passera notamment à l'Olympia à Paris début décembre.

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1: Les mesures choc de la Fédération nationale de l'automobile, un métro transfrontalier au cœur des discussions et le vélo reste roi au Danemark. Le marché automobile français peine toujours à retrouver son niveau d'avant Covid. La Fédération nationale de l'automobile vient donc de présenter 3 mesures dans l'objectif de relancer durablement le marché. Les acteurs du secteur réclament notamment la suppression du malus au poids et pour accélérer le remplacement des véhicules de plus de 15 ans, elle réclame le retour d'une prime à la conversion ciblée sur la mise au rebut de ces voitures anciennes. Cette aide supprimée fin 2024 permettait aux ménages de bénéficier d'un soutien financier lors de l'achat d'un véhicule moins polluant. C'est un très vieux serpent de mer. Alors que les perturbations routières et ferroviaires sont de plus en plus fréquentes sur la Côte d'Azur, la communauté de la Riviera française appelle à relancer le fameux projet d'un métro entre Nice et Monaco. Sa présidente estime qu'il serait la solution la plus évidente, la plus fiable et surtout la seule capable de répondre durablement aux enjeux de déplacement sur le bassin transfrontalier. Il permettrait ainsi de relier la cité azurienne à la principauté en seulement 23 minutes. Les vélos dominent toujours dans les rues de Copenhague au Danemark. Le trafic des vélos était plus important que celui des voitures en centre-ville en novembre 2016. Une donnée qui se confirme encore aujourd'hui avec la présence de 400 km de pistes cyclables séparées dans la capitale. D'après la municipalité, chaque kilomètre parcouru à vélo plutôt qu'en voiture fait économiser 72 millions d'euros par an.
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4: Bonjour à tous, rendez-vous à 15h, place de la Concorde pour la messe célébrée par le pape Léon XIV. Plusieurs responsables politiques sont attendus parmi les fidèles. Nicolas Sarkozy, Marine Le Pen, Bruno Retailleau ou encore Gabriel Attal ont tous confirmé leur présence. Emmanuel Macron, lui, ne participera pas à la cérémonie et sera représenté par le Premier ministre et Brigitte Macron. Une seule et même colère pour le climat, la paix et la justice sociale. Le mouvement du 26 septembre appelle à battre le pavé aujourd'hui avec pas moins de 260 rassemblements prévus dans tout le pays. Une mobilisation massive doublée par une lettre ouverte adressée à Emmanuel Macron, signée par 40 000 citoyens. Elle dénonce l'inaction de l'exécutif. Une journée de rassemblement qui intervient alors que les pompiers entament eux 4 jours de mobilisation. Ils réclament davantage de moyens et des recrutements massifs après un été marqué par des incendies records. Une manifestation nationale est prévue mardi à Paris. Du sport et d'abord du rugby. 4e journée de top 14 aujourd'hui. L'Union Bordeaux-Bègles se déplace sur la pelouse de Perpignan à 14h30. À 16h35, 4 matchs sont à suivre. Clermont-Castres, Stade Français Lourdes, Racing 92 Bayonne ou encore Toulon-Vannes. Ce soir à 21h, Pau reçoit La Rochelle. Et puis du cyclisme. Les championnats du monde de cyclisme s'achèvent ce week-end à Montréal avec les 2 épreuves reines. La course en ligne élite femme est au programme aujourd'hui avec une grande absente, la Française Pauline Ferrand-Prévot, avant la course en ligne élite homme demain pour clôturer ces mondiaux. Bonne journée à tous.
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5: Le pouvoir d'achat des Français se dégrade, les consommateurs sont à bout de souffle. Des prix en hausse et des portefeuilles en souffrance. Les Français sont de plus en plus inquiets pour leur pouvoir d'achat. C'est ce qui ressort d'une nouvelle étude réalisée pour le média LSA, spécialisé dans la consommation. Les Français n'ont jamais été aussi inquiets sur le sujet. Dans cette étude, plus de 6 Français sur 10 estiment que leur pouvoir d'achat est mauvais. Alors que depuis de longs mois, le poids du carburant pèse de plus en plus dans les dépenses, la faute au conflit au Moyen-Orient. Globalement, en très grande majorité, les Français interrogés déplorent un coût de la vie de plus en plus élevé. élevés, des produits alimentaires plus chers, une difficulté à épargner ou encore des fins de mois compliquées. Conséquence, les ménages sont obligés de faire des arbitrages dans les rayons. Ils achètent moins de viande, moins de produits laitiers et moins de fruits et légumes. Et fatalement, ce sont aussi les dépenses plaisir qui reculent à l'image des voyages et des sorties. Selon l'étude, chaque dépense est davantage questionnée, comparée et optimisée. Pour autant, même si les consommateurs se disent prêts à changer d'enseigne pour du discount, ils ne souhaitent pas réduire la quantité de leurs achats ni rogner sur leur qualité. Ce qui est sûr en tout cas, c'est que cette question du pouvoir d'achat sera l'un des thèmes centraux de la prochaine présidentielle, à tel point que plus de 8 Français sur 10 considèrent que cette question sera très importante, voire même déterminante au moment de choisir leur candidat pour le scrutin.
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5: Dans votre rendez-vous jeux vidéo, un nouvel épisode pour une saga de Nintendo. Nintendo, ce n'est pas que Mario et Zelda, c'est aussi des sagas peut-être un peu moins populaires, mais qui ont tout de même leur noyau dur de fans. C'est le cas de Fire Emblem, une série de jeux dont le premier épisode a vu le jour en 1990 sur NES, mais uniquement au Japon. S'en est suivi de nombreux autres épisodes jusqu'à aujourd'hui avec la sortie du 15e opus de la série Fire Emblem Fortune's Weave sur Nintendo Switch 2. Pour tous ceux qui ne connaîtraient pas le principe de Fire Emblem, il s'agit d'un jeu de rôle tactique, c'est-à-dire que l'on fait évoluer nos personnages sur des cartes quadrillées. À l'image des échecs, il faut avancer en venant à bout de nos ennemis. Autant dire que la réflexion est au cœur du gameplay. À vous de prendre les bonnes décisions avant de décider de vos déplacements et de vos attaques. Alors à quoi ressemble ce Fire Emblem Fortune's Weave ? Vous dirigez 4 personnages qui participent au jeu héroïque. Tous veulent l'emporter puisque le vainqueur de ces jeux se voit accorder un souhait. Chacun a des objectifs différents. Au début de la partie, vous choisissez votre protagoniste, mais ensuite vous pouvez alterner entre les 3 autres. À vous de mener la meilleure des batailles tactiques en entraînant vos unités, en choisissant vos armes et en utilisant le terrain à votre avantage. Fire Emblem n'est peut-être pas à mettre entre toutes les mains. Le gameplay très riche peut en rebuter certains, mais il satisfera tous les amateurs de jeux tactiques. Fire Emblem Fortune's Weave est disponible uniquement sur Nintendo Switch 2.
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7: Bonjour, bonjour à tous. À la une ce midi, deuxième journée de visite en France pour Léon XIV. Après une veillée qui a réuni 80 000 jeunes hier soir au Stade de France, 600 000 personnes sont attendues cet après-midi place de la Concorde pour une messe géante en plein air. Plus de 250 marches pour le climat organisées ce samedi partout en France. Les organisateurs dénoncent l'inaction politique et réclament un plan d'urgence. Et puis qui récupérera le maillot arc-en-ciel de Tadej Pogacar? Les championnats du monde de cyclisme se terminent ce week-end à Montréal. Le pape Léon XIV poursuit sa visite en France après l'Elysée, l'UNESCO, Notre-Dame, puis une grande veillée devant 80 000 jeunes au Stade de France. Il s'est rendu ce matin à la Maison Bakita, une structure d'accueil et d'insertion dédiée aux personnes exilées avant d'enchaîner sur une visite à l'Institut catholique de Paris. Et c'est loin d'être fini, son programme est encore chargé, Anna Granger.
8: Oui, et c'est aujourd'hui que le souverain pontife s'attaque au point d'orgue de son étape parisienne. La messe géante en plein air cet après-midi, place de la Concorde. Ils sont plus de 600 000 fidèles attendus sur un axe de 3 km.

0: Ce soir, le pape prendra la direction de Lourdes, dans la cité mariale, où il abordera demain le dossier controversé de la fin de vie, mais aussi et surtout, Léon XIV rencontrera à huis clos 7 victimes de violences sexuelles dans l'église. Enfin, lundi, cap sur Metz, Léon XIV y signera une déclaration interreligieuse et délivrera un message politique sur la paix en Europe, avant une ultime déambulation en papa mobile.
1: Emmanuel Macron sera présent aux côtés du pape lundi pour son discours sur l'Europe. Le chef de l'État qui n'assistera pas en revanche cet après-midi à la messe géante place de la Concorde. Elle débute à partir de 15h. Dans l'actualité également, 6 bouchers mis en examen dans l'Aisne plus d'un an après la vague d'intoxication à la bactérie E. coli, un scandale alimentaire à l'origine de la mort d'une fillette de 11 ans en juin 2025. Une trentaine de personnes avaient été intoxiquées dans la région de Saint-Quentin après avoir consommé de la viande contaminée. Les 6 bouchers ont été placés sous contrôle judiciaire avec interdiction d'exercer. Une seule et même colère pour le climat, la paix et la justice sociale. Le mouvement du 26 septembre appelle à battre le pavé aujourd'hui avec pas moins de 260 rassemblements prévus à travers le pays. Une mobilisation massive doublée par une lettre ouverte adressée à Emmanuel Macron signée par 40 000 citoyens. Elle dénonce l'inaction de l'exécutif. Les manifestants exigent un plan d'urgence, d'adaptation et d'atténuation. Les précisions du cofondateur du mouvement du 26 septembre, Benjamin Boll.
2: En fait, la situation, elle n'est pas prête de s'améliorer tout de suite. C'est-à-dire qu'on va vivre l'été le plus frais du reste de nos vies, probablement. Et donc, il faut s'adapter au réchauffement climatique. Et il faut être en capacité de dire comment on isole les bâtiments, comment est-ce que on crée les conditions pour que nos infrastructures tiennent, que nos services publics soient robustes, que la population puisse garder des accès, en fait, pour avoir des droits. Ça passe par des grands investissements permettant de réorienter notre économie, de faire en sorte qu'on partage les ressources et les richesses pour que tout le monde puisse vivre une vie digne et heureuse dans un monde vivable.
1: Un mouvement en marge de la grève nationale du 29 septembre, mardi prochain, initié par l'intersyndicale de la fonction publique. À l'étranger, le corps d'une touriste américaine retrouvé dans les décombres d'un immeuble à Athènes, un bâtiment de 2 étages, s'est effondré hier tout près du centre historique de la capitale grecque. Les autorités privilégient la piste d'une explosion causée par une fuite de gaz. 6 personnes sont toujours recherchées. Donald Trump refuse la proposition de l'Iran. Téhéran s'était dit prêt à rouvrir le détroit d'Ormuz sous 7 jours en échange de plusieurs conditions. D'après le Wall Street Journal, le président américain envisagerait une reprise des frappes contre l'Iran après les élections législatives de mi-mandat. On passe au sport du rugby. Perpignan-Bordeaux-Bègles en ouverture de la 4e journée de Top 14 cet après-midi. À suivre également Clermont-Castres, Stade Français-Lyon, Racing-Bayonne et Toulon-Vannes. Ce soir à 21h, Pau accueille La Rochelle. Et puis les championnats du monde de cyclisme, eux s'achèvent ce week-end à Montréal avec les 2 épreuves reines. La course en ligne élite femme aujourd'hui avec une grande absente, la Française Pauline Ferrand-Prévot. Et la course en ligne élite homme demain, dans laquelle un Français peut s'imposer, Olivier Fraisse.
3: Un autre résultat que le titre serait une déception. Les mots de Paul Sexas qui affiche ses ambitions. Le jeune Français vise le maillot arc-en-ciel et rien d'autre sur ce circuit de Montréal où, il y a 2 semaines, il prenait la 2e place derrière l'un de ses principaux rivaux dans ces mondiaux, le Mexicain Isaac Del Toro. Entre-temps, le Lyonnais de tout juste 20 ans a enlevé le bronze dans le contre-la-montre individuel, une course remportée par l'un des grands favoris de l'épreuve en ligne, le Belge Remco Evenepoel, sans oublier le Néerlandais Mathieu Van Der Poel, très en forme la semaine dernière sur les routes du Luxembourg. Des mondiaux très ouverts en l'absence du tenant du titre, l'ogre Tadej Pogacar.
1: Le dernier Français à avoir porté le maillot arc-en-ciel est Julian Alaphilippe en 2020 et 2021. Très bonne journée à tous.
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7: Bientôt des ordinateurs avec de vrais neurones, tout de suite votre chronique innovation. Faire tourner une intelligence artificielle, ça coûte cher en électricité, en eau. Les centres de données sont devenus de vrais gouffres énergétiques, au point que des

0: riverains se mobilisent contre leur installation un peu partout dans le monde. Et si la solution finalement venait de la biologie? C'est le pari un peu fou d'une société installée à Singapour et en Australie, Cortical Labs. Son idée, greffer de vrais neurones humains cultivés en laboratoire sur des puces électroniques. Ces neurones réagissent à des impulsions électriques, un peu comme dans notre cerveau. Cette activité est ensuite traduite en informations numériques capables de réaliser des tâches informatiques, notamment de l'apprentissage. Et les résultats sont bluffants. Ces neurones savent jouer aux jeux vidéo Pong et surtout ils progressent en apprenant de leurs propres erreurs. La première génération de puces compte 16 millions de neurones vivants. C'est encore très loin des performances des puces classiques, mais l'intérêt est ailleurs. Notre cerveau ne consomme qu'une vingtaine de watts pour fonctionner, à peine plus qu'une ampoule, et n'a besoin d'être maintenu qu'à 36 degrés, de quoi potentiellement réduire fortement les besoins en refroidissement. Mais on reste au stade de l'expérimentation. Ces puces biologiques sont fragiles, il faut les nourrir tous les 3 jours pour qu'elles restent en vie, et puisqu'il s'agit de cellules humaines, même cultivées en laboratoire, la question éthique et réglementaire va forcément se poser.
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2: Ça y est, l'automne pointe le bout de son nez. Les températures commencent à baisser, il y a aussi du nouveau dans nos assiettes. Voici quelques idées en cuisine pour des recettes simples, de saison et sans prise de tête. Courges, potirons, poireaux, carottes et champignons, les produits d'automne commencent à apparaître dans les rayons de nos supermarchés. Des produits de saison que l'on peut cuisiner facilement sans être obligé de passer des heures derrière les fourneaux. Pas besoin d'être un grand chef, par exemple, pour se préparer une bonne soupe, une patate douce, deux carottes, un poireau, de l'eau, quelques épices. Moi, je vous conseille un peu de curry. On mixe le tout avec un peu de crème fraîche pour la gourmandise et voilà un dîner tout simple que l'on peut en plus faire en grande quantité pour les jours suivants. Deuxième possibilité, toute simple, là aussi, les légumes rôtis au four. On coupe, on ajoute un filet d'huile d'olive, un peu de sel, du poivre, des herbes et on laisse tranquillement cuire pour gagner encore du temps. Faites-en une bonne quantité le week-end, ils accompagneront vos repas pendant plusieurs jours avec du riz, des pâtes, des œufs, un morceau de viande ou bien de poisson. Enfin, une troisième petite astuce concernant les courges, c'est vrai, elles sont souvent grosses et difficiles à éplucher. Laissez tomber votre économe, prenez plutôt un couteau, coupez-la en deux, enlevez les graines et passez les morceaux au four pendant 20 minutes. Une fois cuite, la chair se récupère facilement à la cuillère, vous pouvez alors la déguster ainsi, ou alors en faire une soupe, une purée ou même une sauce pour vos pâtes.
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3: Bonjour, bonjour à tous. Rendez-vous à 15h, place de la Concorde pour la messe célébrée par le pape Léon XIV. Plusieurs responsables politiques sont attendus parmi les fidèles. Nicolas Sarkozy, Marine Le Pen, Jordan Bardella, Bruno Retailleau ou encore Édouard Philippe ont tous confirmé leur présence. Emmanuel Macron, lui, ne participera pas à la cérémonie et sera représenté par le Premier ministre et Brigitte Macron. La piste terroriste est écartée à Clermont-Ferrand. Un automobiliste a foncé ce matin dans une manifestation pour le climat. 4 personnes ont été blessées légèrement selon le parquet. Le conducteur, âgé de 37 ans, aurait voulu forcer le passage alors que la circulation était ralentie par le cortège. Les premiers tests révèlent une consommation de drogue. L'homme a été placé en garde à vue. Une enquête pour violence volontaire avec arme a été ouverte. Ailleurs en France, près de 260 marches pour le climat sont prévues aujourd'hui. Une journée de rassemblement qui intervient alors que les pompiers entament, eux, 4 jours de mobilisation. Ils réclament davantage de moyens et des recrutements massifs après un été marqué par des incendies records. Une manifestation nationale est prévue mardi à Paris. OpenAI reconnaît une fuite accidentelle de données d'utilisateurs de ChatGPT. 53 images envoyées par des internautes ont été mises en ligne par erreur par ces agents d'intelligence artificielle sur des sites d'hébergement. L'entreprise affirme que ces images sont en cours de retrait. OpenAI a aussi confirmé que ces agents avaient consulté plusieurs sites gouvernementaux américains selon l'AFP. Des vérifications vont se poursuivre pendant plusieurs mois. L'arbitre français Abdelatif Kerhadji va pouvoir retrouver les terrains de Ligue 1. Condamné à 6 mois de prison avec sursis pour violence conjugale, il ne sera pas sanctionné par la FFF. Et puis la 4e journée de Top 14 aujourd'hui. L'Union Bordeaux-Bègles se déplace à Perpignan à 14h30. À 16h35, 4 matchs sont à suivre. Clermont-Castres, Stade Français Lourdes, Racing 92 Bayonne et Toulon-Vannes. Et ce soir à 21h, Pau reçoit La Rochelle. Bonne journée à tous.
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4: La série du jour met en lumière une personnalité inquiétante. Une nouvelle fournée pour Monstres, cette série Netflix qui change d'histoire chaque saison. Après s'être intéressé à Jeffrey Dahmer, aux frères Menendez ainsi qu'à Ed Gein, place à l'histoire de Lizzie Borden. Comme d'habitude, le récit s'appuie sur des faits réels et Lizzie Borden a bel et bien existé. Au 19e siècle, aux États-Unis, la jeune femme est accusée d'avoir tué son père et sa belle-mère à la hache. Les 8 épisodes cherchent à nous montrer ce qui aurait pu la pousser à commettre ce geste.
5: Cette maison, Matrix.

0: Je le mérite.
1: Lizzie est une femme de bonne famille. En apparence, rien ne la prédestine à basculer dans la violence. Mais évidemment, la réalité est souvent plus complexe. L'affaire avait connu un fort retentissement médiatique à l'époque, amplifié par l'essor de la presse écrite. Lizzie Borden est une figure très connue aux États-Unis, beaucoup moins en France. C'est l'occasion d'en apprendre plus.
0: Je me sens emprisonnée ici et je dois m'enfuir.
2: Avec un couteau, c'est trop facile. Et un fusil, ce serait une manière presque trop douce. Je sais comment nous allons les tuer.
1: Monstre, l'histoire de Lizzie Borden sur Netflix.
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4: Dans l'actualité environnementale aujourd'hui, de nouveaux satellites tournent autour de la Terre. Des satellites qui devraient nous aider à en apprendre un peu plus sur les effets du changement climatique. Dans la nuit du 14 au 15 septembre, la fusée Vega C a décollé avec succès de la base spatiale de Kourou en Guyane. Elle a mis sur orbite deux satellites conçus avec l'agence spatiale européenne, Flex et Sentinelle 3C. Des satellites qui vont nous aider à en savoir un peu plus sur notre planète. Ils doivent en effet apporter des informations, notamment sur les effets du changement climatique. Flex, tout d'abord, il est le huitième satellite du programme Earth Explorer. Sa mission, c'est d'observer la photosynthèse des plantes à l'échelle de la planète. Il surveille la santé des végétaux en capturant la fluorescence. Cette lumière rouge émise par les plantes lorsqu'elles absorbent du CO2 le transforme en énergie nécessaire à leur croissance tout en libérant de l'oxygène dans l'air. L'objectif, c'est de mesurer la santé et la productivité des plantes. Et Flex est associé à Sentinelle 3C. C'est le troisième appareil spatial du programme Copernicus d'observation de la Terre de la Commission européenne. Ces instruments fournissent des mesures essentielles sur la couleur et la hauteur des océans, sur la surface terrestre comme la végétation ou la température des sols, des informations transmises en temps réel et qui permettent de soutenir les prévisions océaniques, la surveillance climatique ou encore la gestion environnementale. Et en croisant toutes ces données, les scientifiques disposent aujourd'hui d'une vision plus complète du fonctionnement de la planète.
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6: Bonjour à tous, rendez-vous à 15h, place de la Concorde pour la messe célébrée par le pape Léon XIV. Plusieurs responsables politiques sont attendus parmi les fidèles, Nicolas Sarkozy, Marine Le Pen, Bruno Retailleau, Gabriel Attal ou encore Édouard Philippe ont tous confirmé leur présence. Emmanuel Macron, lui, ne participera pas à la cérémonie et sera représenté par le Premier ministre et Brigitte Macron. La piste terroriste est écartée à Clermont-Ferrand. Un automobiliste a foncé ce matin dans une manifestation pour le climat. 4 personnes ont été blessées légèrement. Selon le parquet, les premiers tests révèlent une consommation de drogue. Il a été placé en garde à vue. Ailleurs en France, près de 260 marches pour le climat sont prévues aujourd'hui. Une journée de rassemblement qui intervient alors que les pompiers entament, eux, 4 jours de mobilisation. Une manifestation nationale est prévue mardi à Paris. Et puis, la 4e journée de Top 14 aujourd'hui. L'Union Bordeaux-Bègles se déplace à Perpignan à 14h30. 4 autres matchs sont programmés à 16h35. Et ce soir à 21h, Pau reçoit La Rochelle. Bonne journée à tous.
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7: Elle sert à nettoyer la cuisine, mais elle peut aussi devenir un véritable nid à bactéries. On la rince, on les sort, on la remet dans l'évier et on recommence. Pourtant, notre petite éponge de cuisine offre des conditions idéales aux bactéries. Elle reste humide, elle récupère des restes alimentaires et sa structure, pleine de petits trous, leur fournit de nombreux endroits où se développer. Des chercheurs ont ainsi retrouvé jusqu'à 54 milliards de cellules bactériennes par centimètre cube dans certaines éponges usagées. Mais attention à ne pas paniquer, la présence de nombreuses bactéries ne signifie pas forcément qu'elles vont nous rendre malades. Le principal problème, c'est surtout la contamination croisée. L'éponge peut récupérer des microbes sur une surface et les déposer ensuite sur une autre, voire sur nos mains ou nos aliments. Alors faut-il désinfecter son éponge ? Pas forcément. Les études montrent que le micro-ondes ou certains traitements éliminent une partie des bactéries, mais pas toutes. Les survivantes peuvent ensuite recoloniser rapidement l'éponge. La solution la plus simple reste donc de la remplacer régulièrement, de bien la rincer après utilisation et surtout de la laisser sécher plutôt que de la laisser tremper au fond de l'évier. Et autre conseil intéressant, les chercheurs ont constaté que les brosses à vaisselle hébergent généralement moins de bactéries, notamment parce qu'elles sèchent plus facilement. Bref, pour une cuisine plus hygiénique, mieux vaut parfois dire adieu à sa vieille éponge plutôt que de vouloir lui offrir une seconde vie.
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8: 20 ans de carrière avec un nouvel album, on vous parle du retour de Grand Corps Malade aujourd'hui dans Backstage.
9: 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Je pensais éteindre mon cerveau en éteignant la lumière.
8: Une voix si particulière qui nous accompagne depuis de nombreuses années, Grand Corps Malade revient en ce mois de septembre avec son 9e album studio intitulé « Voir la mer ». Une ode au temps qui passe, au recul et à cette capacité de voir la beauté et le potentiel du quotidien malgré les difficultés. Un projet très personnel et qui arrive après une année sabbatique, passée en famille à Montréal. Et comme très souvent, le slammer nous livre des textes forts qui font réfléchir, lui qui n'hésite pas à s'engager publiquement sur de nombreux sujets depuis plusieurs années. Concrètement, à l'intérieur, 16 morceaux à découvrir, dont plusieurs collaborations. On peut retrouver Grand Corps Malade avec SDM, Mentissa ou encore Stiletto et Cœur de Pirate. Il partira aussi en tournée partout en France l'année prochaine.
9: On fasse équipe plein de sourires interactifs et que la scène devienne un grand battement de cœur collectif. J'en ai pas encore fini avec la nostalgie, la fiancée des bons souvenirs qu'on éclaire à la bougie. Face à tout ce bonheur passé, j'essaie de pas rester spectateur et je me bats comme un taré pour que l'avenir soit à la hauteur. Je n'ai pas encore fini avec mes combats silencieux, ceux qui se cachent derrière les sourires et les projets ambitieux, ceux qui me répètent heure par heure que Grand Corps Malade, c'est pas juste un nom d'artiste mais des galères en cascade. Il y a des souffrances qu'on partage et souvent je tends la main, mais il y a des blessures égoïstes et des épreuves sans témoin. Alors je fais le dos rond, je m'endurcis, je me rassure, et je serre tellement les dents que mes silences ont des morsures.
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10: Bonjour à tous, la messe du Papléon 14 débute en ce moment à Paris. Jusqu'à 600 000 personnes sont présentes entre la place de la Concorde et les Champs-Élysées pour cette cérémonie. Un événement sous haute sécurité avec 14 000 policiers et militaires sur place. 10 km de barrières ont notamment été installés autour du périmètre et 40 écrans géants permettent au public de suivre la messe. Le policier soupçonné d'avoir jeté à terre un jeune sans domicile fixe à Carcassonne est placé sous contrôle judiciaire. Une annonce du parquet. Dans un communiqué, le jeune homme est mort plusieurs jours après l'intervention en juin dernier. Le fonctionnaire est interdit d'exercer dans la police ou la sécurité jusqu'à son audience le 6 novembre. Six bouchers mis en examen dans l'affaire de l'intoxication à Licoli, dans l'Aisne. Une contamination qui avait fait 32 victimes en 2025, dont une fillette de 11 ans décédée. Ils ont été placés sous contrôle judiciaire et interdits d'exercer. À l'international, la tension reste vive au Moyen-Orient. L'Arabie Saoudite a été visée par des nouvelles attaques attribuées aux rebelles Houthis du Yémen, notamment à Riyad. Les Houthis revendiquent ces tirs. De son côté, l'Iran propose de rouvrir le détroit d'Ormuz dans un délai de 7 jours. Une offre que Donald Trump aurait refusée, d'après le Wall Street Journal. Les autorités américaines n'ont pas encore confirmé ce rejet. Retour en France, près de 260 marches pour le climat sont organisées ce samedi partout en France. Une mobilisation après un été marqué par les fortes chaleurs, la sécheresse et les incendies. À Clermont-Ferrand, un automobile

0: L'automobiliste a foncé dans la foule, faisant 4 blessés légers. La piste terroriste est écartée. Le conducteur de 37 ans aurait cherché à forcer le passage. Il a été placé en garde à vue après des premiers tests révélant une consommation de drogue. Et puis du sport, la France joue la finale de l'Euro de volley ce soir. Les Bleus se sont qualifiés hier après leur victoire 3-7-1 face à la Finlande. Malgré l'absence de plusieurs cadres, la France défie la Pologne pour le titre à 21h. Bonne journée à tous.
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0: Notre chronique innovation du jour est une première française pour la voiture volante autopilotée. Elle trônait au milieu du stand, entourée de curieux qui n'en revenaient pas. Une voiture oui, mais avec 2 grandes hélices sur les côtés, comme un drone géant. Débranchée, elle n'a pas décollé à la demande du constructeur pour des raisons de sécurité. Mais elle était bien là, exposée à la Foire du Mans, mi-septembre, et c'était une première en France. Cet objet un peu fou, c'est un drone taxi signé Xpeng, un constructeur chinois déjà connu pour ses voitures électriques. Son principe, remplacer le pilote par une intelligence artificielle. Pas de volant, pas de manette, on entre simplement un point de départ et un point d'arrivée en coordonnées GPS et l'appareil s'occupe de tout, du décollage à l'atterrissage. À bord, 2 places dans une carrosserie entièrement en carbone. L'engin peut atteindre 130 km/h pour une autonomie de 75 km. Les usages envisagés ne manquent pas d'imagination, secourir des accidentés de la route dans des zones difficiles d'accès ou encore des missions militaires. En Chine, l'appareil vole déjà depuis plusieurs années et cumule plus de 10 000 précommandes. Il est même homologué aux Émirats Arabes Unis, mais en Europe, le chemin est encore long. Il reste de nombreuses autorisations à obtenir avant qu'il puisse un jour survoler nos routes. Et puis, il y a le prix, plus de 200 000 $, soit près de 190 000 €. Le concessionnaire Monceau, qui l'avait fait venir, avançait toutefois une date. Une commercialisation en France ne serait pas exclue dès 2028.
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2: On revient cette semaine sur le classement PISA qui montre un décrochage du niveau scolaire des jeunes Français. C'est l'occasion de parler devoirs et soutien à la scolarité. Après la publication de l'enquête PISA début septembre qui montrait une baisse des résultats pour les élèves de 15 ans en France, le ministre de l'Éducation, Édouard Geffrey, avait évoqué une forme de désinvestissement des parents dans le suivi scolaire de leurs enfants. Car en 2025, moins de la moitié se disaient investis, alors qu'ils étaient encore plus de 2 sur 3 en 2022. Pourtant, le suivi scolaire par les parents serait l'une des clés de la réussite des enfants. Et non, demander quelles notes ils ont eues ne suffit pas. Comment peut-on les aider ? Eh bien déjà en supervisant les devoirs à la maison. D'abord trouver le bon moment, le bon endroit et tenir cette routine si possible sans distraction. Ensuite, suivez leur travail régulièrement, faites réciter les poésies, vérifiez les calculs. On le sait, les devoirs sont parfois une source de tension, mais les parents doivent faire preuve de patience. On maintient le cadre, on n'hésite pas à encourager, à féliciter, on souligne les progrès et on insiste sur leurs points forts. Si ça devient trop difficile, n'hésitez pas à demander de l'aide, surtout à partir du collège. Notez que le ministre de l'Éducation a aussi annoncé la distribution d'un document qui précisera tout ce que l'enfant va apprendre cette année. Ce sera après les vacances de la Toussaint et ça doit permettre de mieux comprendre les objectifs d'apprentissage pour chaque niveau et donc de mieux aider nos enfants si besoin. Et puis enfin, des listes de lecture seront aussi proposées aux familles pour chaque vacances scolaires.
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5: Bonjour à tous, la messe du pape Léon XIV débute à Paris. Jusqu'à 600 000 personnes sont attendues entre la Concorde et les Champs-Élysées. Un événement placé sous haute sécurité avec 14 000 policiers et militaires mobilisés. 10 km de barrières ont notamment été installées autour du périmètre. Le policier est soupçonné d'avoir jeté à terre un jeune sans domicile fixe à Carcassonne et placé sous contrôle judiciaire. Une annonce du parquet dans un communiqué, il est interdit d'exercer dans la police ou la sécurité jusqu'à son audience le 6 novembre. À l'international, la tension reste vive au Moyen-Orient. L'Arabie Saoudite a été visée par des attaques attribuées aux Houthis du Yémen, notamment à Riyad. De son côté, l'Iran propose de rouvrir le détroit d'Ormuz sous 7 jours, une offre que Donald Trump aurait rejetée selon le Wall Street Journal. Et puis la France joue la finale de l'Euro de volley ce soir. Les Bleus se sont qualifiés hier après leur victoire 3-1 face à la Finlande. Malgré l'absence de plusieurs cadres, la France défie la Pologne pour le titre à 21h. Excellente journée à tous.
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6: Bonjour amis jardiniers, nous avons tendance à toujours vouloir innover avec des variétés de plantes et de légumes inédits, mais les variétés anciennes font leur grand retour, dont une certaine légumineuse. Mais alors, qu'a-t-elle de plus ? Connaissez-vous l'histoire incroyable du haricot viande, longtemps oublié? Ce haricot rond et marbré refait surface pour ses qualités gustatives, mais surtout sa résilience à l'épreuve du climat. Ne le cherchez pas dans les rayons, il n'est pas commercialisé. Il est actuellement cultivé par des agriculteurs et étudié par des ingénieurs de l'INRAE, l'Institut National de Recherche pour l'Agriculture, l'Alimentation et l'Environnement. Les graines de cette légumineuse ont été retrouvées chez une maraîchère qui vivait à 800 mètres d'altitude dans le massif de la Chartreuse. Les plants expérimentaux semés il y a 2 ans, sont observés régulièrement et même après cet été, marqué par de nombreuses canicules, le feuillage reste vert et la plante ne montre aucun signe de fatigue alors qu'elle n'a pas été arrosée, ni d'engrais ni de pesticides. Et de plus, ce haricot viande s'adapte à tous les sols. Ces recherches s'inscrivent dans un programme européen plus large pour réhabiliter des variétés de légumineuses ou de céréales sous-utilisées et négligées. Les légumineuses font partie de notre alimentation, cependant les Français en consomment 1,4 kg par an et par personne, loin des recommandations. En 1920, on en mangeait 7 kg en moyenne. Les conseils de la semaine, on prépare le potager pour l'automne, on ajoute de l'engrais vert pour enrichir le sol, on plante les poireaux, la rhubarbe et on sème les radis noirs, on récolte les haricots, justement, les choux paumés et les aubergines tardives.
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7: Dans l'actualité environnementale aujourd'hui, le Haut Commissariat au Plan appelle la France à renforcer ses objectifs climatiques. Une bonne nouvelle pour la couche d'ozone, son trou se réduit. Et puis la chasse à la baleine devrait être interdite en Islande. La France doit aller plus loin dans ses objectifs climatiques. C'est l'avis du Haut Commissariat au Plan. Il propose ainsi de fixer un objectif contraignant de neutralité carbone à l'horizon 2060. Pour l'instant, l'objectif actuel prévoit d'atteindre cette neutralité en 2050. Mais cette fois, le Haut Commissariat au Plan demande de prendre en compte non seulement les émissions produites sur le territoire français, mais aussi celles liées aux importations, en favorisant notamment à la fois une production moins carbonée et des relocalisations industrielle. La couche d'ozone continue de se rétablir. Son trou est désormais parmi les plus petits observés depuis plusieurs décennies, selon le dernier bulletin de l'Organisation Météorologique Mondiale. Cette amélioration est attribuée aux politiques internationales mises en place pour éliminer progressivement certains gaz. Et selon les prévisions des Nations Unies, si les politiques actuelles perdurent, la couche d'ozone devrait retrouver vers 2050 son niveau d'avant les années 1980. Et puis l'Islande sur le point d'interdire la chasse à la baleine. C'est l'un des 3 derniers pays au monde à la pratiquer et le gouvernement islandais va soumettre en février prochain un projet de loi en ce sens. Le ministre de l'Industrie a mis en avant des considérations environnementales, l'île étant épinglée par des associations de défense des animaux, mais également économique. L'activité serait en effet peu rentable.
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5: Bonjour à tous, la messe du Papléon XIV débute en ce moment à Paris. Jusqu'à 600 000 personnes sont présentes entre la place de la Concorde

0: Dès les Champs-Élysées pour cette cérémonie, un événement sous haute sécurité avec 14 000 policiers et militaires sur place. 10 km de barrières ont notamment été installés autour du périmètre et 40 écrans géants permettent au public de suivre la messe. Le policier soupçonné d'avoir jeté à terre un jeune sans domicile fixe à Carcassonne est placé sous contrôle judiciaire. Une annonce du parquet dans un communiqué. Le jeune homme est mort plusieurs jours après l'intervention en juin dernier. Le fonctionnaire est interdit d'exercer dans la police ou la sécurité jusqu'à son audience le 6 novembre. 6 bouchers mis en examen dans l'affaire de l'intoxication à Licoli, dans l'Aisne. Une contamination qui avait fait 32 victimes en 2025, dont une fillette de 11 ans décédée. Ils ont été placés sous contrôle judiciaire et interdits d'exercer. À l'international, la tension reste vive au Moyen-Orient. L'Arabie Saoudite a été visée par des nouvelles attaques attribuées aux rebelles houthis du Yémen, notamment à Riyad. Les houthis revendiquent ces tirs. De son côté, l'Iran propose de rouvrir le détroit d'Ormuz dans un délai de 7 jours. Une offre que Donald Trump aurait refusée, d'après le Wall Street Journal. Les autorités américaines n'ont pas encore confirmé ce rejet. Retour en France, près de 260 marches pour le climat sont organisées ce samedi partout en France. Une mobilisation après un été marqué par les fortes chaleurs, la sécheresse et les incendies. À Clermont-Ferrand, un automobiliste a foncé dans la foule, faisant 4 blessés légers. La piste terroriste est écarté. Le conducteur de 37 ans aurait cherché à forcer le passage. Il a été placé en garde à vue après des premiers tests révélant une consommation de drogue. Et puis du sport, la France joue la finale de l'Euro de volley ce soir. Les Bleus se sont qualifiés hier après leur victoire 3-7-1 face à la Finlande. Malgré l'absence de plusieurs cadres, la France défie la Pologne pour le titre à 21h. Bonne journée à tous.
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2: Dans l'eau, notre corps travaille autrement et cela pourrait être particulièrement intéressant pour nos articulations. Aquagym, aquabike, natation ou encore aquapilates, les activités sportives dans l'eau ont un point commun. Elles permettent de faire travailler les muscles tout en limitant les chocs. La raison est simple, l'eau allège considérablement le poids du corps. Immergé jusqu'aux épaules, on ne supporte plus qu'une fraction de son poids. Résultat, les articulations sont beaucoup moins sollicitées que lors d'une activité pratiquée sur la terre ferme. Mais l'eau ne fait pas que nous alléger, elle oppose aussi une forte résistance à chaque mouvement. Et plus on bouge rapidement, plus cette résistance augmente. Les muscles doivent donc travailler davantage sans forcément avoir besoin de poids ou d'haltères. C'est particulièrement intéressant pour les personnes qui souffrent de douleurs articulaires ou d'arthrose. L'exercice dans l'eau peut contribuer à diminuer les douleurs et à préserver la mobilité tout en réduisant les impacts répétés sur les articulations. Autre avantage, le cœur et les poumons sont eux aussi sollicités. La pression exercée par l'eau sur les jambes favorise également le retour du sang vers le cœur, ce qui peut soulager la sensation de jambes lourdes. Et puis il y a le bien-être. Comme toute activité physique, le sport favorise la production d'endorphines, mais l'immersion et cette sensation de légèreté peuvent aussi avoir un effet relaxant et contribuer à réduire le stress. Alors inutile de chercher un sport miracle, l'intérêt de l'eau, c'est surtout de permettre de bouger et de se renforcer avec moins de contraintes pour le corps.
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3: Le grand retour de Pierre Demar, on vous dit tout aujourd'hui dans Backstage.
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3: Va-t-il connaître le même succès qu'avec son précédent album? C'est la grande question. Pierre Demar revient cette semaine avec son deuxième disque intitulé Ave Demar. Un retour forcément très attendu avec un projet qui est présenté comme le plus intime de la carrière du jeune chanteur. L'artiste belge a décidé de se confier et de chanter sur ses premières fois un peu tardives, son adolescence enfin rattrapée. Bref, de se livrer tout simplement. Révélation masculine aux victoires de la musique en 2023, Pierre Demar a voulu se libérer et tout raconter à travers ses nouveaux morceaux. Pierre Demar qui a aussi décidé de faire un beau cadeau à ses fans. Il a glissé 2 vinyles d'or parmi les exemplaires de son nouvel album disponible sur sa boutique officielle. Les deux gagnants pourront partager un repas en tête à tête avec l'artiste qui partira en tournée aussi prochainement. Il passera notamment à l'Olympia à Paris début décembre.
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2: Bonjour à tous, la messe du pape Léon XIV débute à Paris. Jusqu'à 600 000 personnes sont attendues entre la Concorde et les Champs-Élysées. Un événement placé sous haute sécurité avec 14 000 policiers et militaires mobilisés. 10 km de barrières ont notamment été installées autour du périmètre. Le policier est soupçonné d'avoir jeté à terre un jeune sans domicile fixe à Carcassonne et placé sous contrôle judiciaire. Une annonce du parquet dans un communiqué. Il est interdit d'exercer dans la police ou la sécurité jusqu'à son audience le 6 novembre. À l'international, la tension reste vive au Moyen-Orient. L'Arabie Saoudite a été visée par des attaques attribuées aux Houthis du Yémen, notamment à Riyad. De son côté, l'Iran propose de rouvrir le détroit d'Ormuz sous 7 jours, une offre que Donald Trump aurait rejetée selon le Wall Street Journal. Et puis la France joue la finale de l'Euro de volley ce soir. Les Bleus se sont qualifiés hier après leur victoire 3-7-1 face à la Finlande. Malgré l'absence de plusieurs cadres, la France défie la Pologne pour le titre à 21h. Excellente journée à tous.
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3: À Dijon, les supporters du DFCO n'ont plus besoin de sortir leur carte d'abonnement pour entrer dans le stade et assister au match de foot. Ils possèdent désormais des écharpes connectées. C'est une première en France. À l'occasion d'un match du DFCO, le club de foot de Dijon, les supporters ont pu entrer dans le stade grâce à leur écharpe aux couleurs de l'équipe. Des écharpes qui contiennent une puce NFC, la même technologie que celle utilisée pour payer avec votre téléphone portable par exemple. Quand le supporter achète son abonnement en ligne, il reçoit un QR code à présenter à la boutique du club. Le supporter récupère alors une écharpe dont la puce a été couplée avec son abonnement. Cette puce NFC est intégrée dans le logo en cuir du DFCO au bout de l'écharpe. Elle peut alors servir à entrer dans le stade. Il suffit de présenter directement l'écharpe au niveau des tourniquets. En cas d'oubli, il est toujours possible d'utiliser la confirmation d'abonnement reçue par mail pour accéder au stade. Et si le supporter perd son écharpe, eh bien la puce NFC peut être désactivée. D'après le club, l'écharpe connectée accélère le contrôle d'accès en évitant aux supporters de chercher leur carte d'abonnement. Elle permet aussi de renforcer l'identité visuelle du DFCO en tribune et le signe d'appartenance, puisque les écharpes sont beaucoup plus nombreuses en tribune. Un club suisse avait déjà adopté l'écharpe connectée l'an dernier. Une innovation qui ouvre donc la voie à de nouveaux usages au sein des stades. Celle du DFCO permet par exemple de régler ses consommations sur place. Et prochainement, le club voudrait permettre aux supporters de régler leurs achats en boutique avec leur écharpe.
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4: On revient cette semaine sur le classement PISA qui montre un décrochage du niveau scolaire des jeunes Français. C'est l'occasion de parler devoirs et soutien à la scolarité. Après la publication de l'enquête PISA début septembre qui montrait une baisse des résultats pour les élèves de 15 ans en France, le ministre de l'Éducation, Édouard Geffrey, avait évoqué une forme de désinvestissement des parents dans le suivi scolaire de leurs enfants. Car en 2025, moins de la moitié se disaient investis, alors qu'ils étaient encore plus de 2 sur 3 en 2022. Pourtant, le suivi scolaire par les parents serait l'une des clés de la réussite des enfants. Et non, demander quelles notes ils ont eues ne suffit pas. Comment peut-on les aider ? Eh bien déjà en supervisant les devoirs à la maison. D'abord trouver le bon moment, le bon endroit et tenir cette routine si possible sans distraction. Ensuite, suivez leur travail régulièrement, faites réciter les poésies, vérifiez les calculs. On le sait, les devoirs sont parfois une source de tension, mais les parents doivent faire preuve de patience. On maintient le cadre, on n'hésite pas à encourager, à féliciter, on souligne les progrès et on insiste sur leurs points forts. Si ça devient trop difficile,

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2: Bonjour à tous, la messe du pape Léon XIV débute en ce moment à Paris. Jusqu'à 600 000 personnes sont présentes entre la place de la Concorde et les Champs-Élysées pour cette cérémonie. Un événement sous haute sécurité avec 14 000 policiers et militaires sur place. 10 km de barrières ont notamment été installés autour du périmètre et 40 écrans géants permettent au public de suivre la messe. Le policier est soupçonné d'avoir jeté à terre un jeune sans domicile fixe à Carcassonne et placé sous contrôle judiciaire. Une annonce du parquet. Dans un communiqué, le jeune homme est mort plusieurs jours après l'intervention en juin dernier. Le fonctionnaire est interdit d'exercer dans la police ou la sécurité jusqu'à son audience le 6 novembre. 6 bouchers mis en examen dans l'affaire de l'intoxication à Licoli, dans l'Aisne. Une contamination qui avait fait 32 victimes en 2025, dont une fillette de 11 ans décédée. Ils ont été placés sous contrôle judiciaire et interdits d'exercer. À l'international, la tension reste vive au Moyen-Orient. L'Arabie Saoudite a été visée par des nouvelles attaques attribuées aux rebelles Houthis du Yémen, notamment à Riyad. Les Houthis revendiquent ces tirs. De son côté, l'Iran propose de rouvrir le détroit d'Ormuz dans un délai de 7 jours. Une offre que Donald Trump aurait refusée, d'après le Wall Street Journal. Les autorités américaines n'ont pas encore confirmé ce rejet. Retour en France, près de 260 marches pour le climat sont organisées ce samedi partout en France. Une mobilisation après un été marqué par les fortes chaleurs, la sécheresse et les incendies. À Clermont-Ferrand, un automobiliste a foncé dans la foule, faisant 4 blessés légers. La piste terroriste est écartée. Le conducteur de 37 ans aurait cherché à forcer le passage. Il a été placé en garde à vue après des premiers tests révélant une consommation de drogue. Et puis du sport, la France joue la finale de l'Euro de volley ce soir. Les Bleus se sont qualifiés hier après leur victoire 3-7-1 face à la Finlande. Malgré l'absence de plusieurs cadres, la France défie la Pologne pour le titre à 21h. Bonne journée à tous.
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3: Bonjour amis jardiniers, nous avons tendance à toujours vouloir innover avec des variétés de plantes et de légumes inédits, mais les variétés anciennes font leur grand retour, dont une certaine légumineuse. Mais alors, qu'a-t-elle de plus ? Connaissez-vous l'histoire incroyable du haricot viande, longtemps oublié? Ce haricot rond et marbré refait surface pour ses qualités gustatives, mais surtout sa résilience à l'épreuve du climat. Ne le cherchez pas dans les rayons, il n'est pas commercialisé. Il est actuellement cultivé par des agriculteurs et étudié par des ingénieurs de l'INRAE, l'Institut National de Recherche pour l'Agriculture, l'Alimentation et l'Environnement. Les graines de cette légumineuse ont été retrouvées chez une maraîchère qui vivait à 800 mètres d'altitude dans le massif de la Chartreuse. Les plants expérimentés semés il y a 2 ans, sont observés régulièrement et même après cet été, marqué par de nombreuses canicules, le feuillage reste vert et la plante ne montre aucun signe de fatigue alors qu'elle n'a pas été arrosée, ni d'engrais ni de pesticides. Et de plus, ce haricot viande s'adapte à tous les sols. Ces recherches s'inscrivent dans un programme européen plus large pour réhabiliter des variétés de légumineuses ou de céréales sous-utilisées et négligées. Les légumineuses font partie de notre alimentation, cependant les Français en consomment 1,4 kg par an et par personne, loin des recommandations. En 1920, on en mangeait 7 kg en moyenne. Les conseils de la semaine, on prépare le potager pour l'automne, on ajoute de l'engrais vert pour enrichir le sol, on plante les poireaux, la rhubarbe et on sème les radis noirs, on récolte les haricots, justement, les choux paumés et les aubergines tardives.
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4: Opération survie pour Brad Pitt et son chien perdu en pleine nature. Ils avaient déjà collaboré sur Fury en 2014, en pleine Seconde Guerre mondiale. Brad Pitt et le réalisateur David Ayer se retrouvent cette fois au milieu de l'Alaska dans Earth of the Best. L'acteur incarne un ancien membre des forces spéciales qui vit reculé avec Odin, son chien, pour seule compagnie, et deux personnages blessés avant même le début de leur mésaventure.
5: T'es la première personne que je vois dans un coin où circuler. Tu travailles dans quoi, James ?
6: Les forces spéciales, à la retraite.
5: J'ai remarqué dans la gueule de ton chien le truc en métal.
6: Oda était un chien de combat.

0: cible l'a frappé avec une brique.
1: Oh la vache.
2: Et ce duo James et Odin va devoir encore plus s'entraider et se resserrer quand leur avion s'écrase en plein Alaska. Tous les deux entament alors une mission survie pour s'en sortir.
0: On peut encore y arriver.
3: On a connu pire. Dans un combat, c'est pas la taille du chien qui compte. C'est la taille de son courage. Une dernière mission. Je vais pas te laisser mourir ici.
2: Un film qui raconte à la fois cette mission survie de ce chien et de son maître, isolé, loin de tout, blessé au milieu d'une nature très hostile, mais aussi les blessures morales et le traumatisme de l'expérience des forces spéciales et de la guerre. Ils tentent tous les deux de survivre physiquement et moralement. Leurs liens et leur confiance sont au cœur de cette mission survie à découvrir dans Heart of the Best.
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5: Bonjour à tous, la messe du pape Léon XIV débute à Paris. Jusqu'à 600 000 personnes sont attendues entre la Concorde et les Champs-Élysées. Un événement placé sous haute sécurité avec 14 000 policiers et militaires mobilisés. 10 km de barrières ont notamment été installées autour du périmètre. Le policier est soupçonné d'avoir jeté à terre un jeune sans domicile fixe à Carcassonne et placé sous contrôle judiciaire. Une annonce du parquet dans un communiqué, il est interdit d'exercer dans la police ou la sécurité jusqu'à son audience le 6 novembre. À l'international, la tension reste vive au Moyen-Orient. L'Arabie Saoudite a été visée par des attaques attribuées aux Houthis du Yémen, notamment à Riyad. De son côté, l'Iran propose de rouvrir le détroit d'Ormuz sous 7 jours, une offre que Donald Trump aurait rejetée selon le Wall Street Journal. Et puis la France joue la finale de l'Euro de volley ce soir. Les Bleus se sont qualifiés hier après leur victoire 3-7-1 face à la Finlande. Malgré l'absence de plusieurs cadres, la France défie la Pologne pour le titre à 21h. Excellente journée à tous.
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6: Le prix des batteries électriques recule, mais pas celui des véhicules. Google Maps vous aide à vous retrouver dans les ZFE et dernière ligne droite pour la Trans-Garonne. Le coût des batteries électriques a fortement reculé entre 2020 et 2025. Il est passé d'environ 185 euros le kilowattheure à 140, soit une baisse d'environ 37% en 5 ans. Mais le prix moyen des voitures électriques est passé de 37 000 à 53 000 euros sur cette même période. En 5 ans, les consommateurs se sont massivement tournés vers des véhicules plus haut de gamme. C'est désormais le cas de 73% des modèles électriques proposés en Europe. Les prestations techniques ont progressé, tout comme l'autonomie et les niveaux de puissance. C'est un symbole qui peut vous éviter jusqu'à 375 euros d'amende. Alors que les zones à faible émission se multiplient en France, Google Maps affiche désormais un symbole Z sur les itinéraires qui traversent une ZFE. Un détail visuel crucial car les conducteurs peuvent consulter en temps réel les restrictions spécifiques telles que les catégories de véhicules autorisés, les horaires d'application ou encore les dérogations locales, un service disponible uniquement sur l'application mobile. Près de 200 km, c'est la distance entre Toulouse et les environs de Viella, dans le Val d'Aran où la Garonne prend sa source. À terme, il sera possible de rallier ce site à vélo via l'itinéraire Trans-Garonne. Ce projet, officiellement lancé en 2018, est un acte fort dans la coopération transfrontalière et le développement du tourisme vert en Haute-Garonne. Ces aménagements compléteront l'offre cyclotouriste actuelle.
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7: Dans votre rendez-vous consommation, on s'intéresse à la hausse des prix des fruits et légumes. Vous l'avez sans doute remarqué dans les rayons de votre supermarché, les légumes sont moins nombreux et plus petits ou cabossés ces dernières semaines. Il faut dire qu'à cause des canicules successives de cet été, conjuguées à la sécheresse, les récoltes ont été très fortement perturbées. Jean-Claude Guéhennec est le vice-président de Légumes de France. Il constate des conséquences sur une large variété de produits.
8: Les pommes de terre, c'est un produit de consommation, c'est pas forcément un légume. Néanmoins, déjà, la récolte des pommes de terre, c'est moins 30%. Avec des calibres beaucoup plus petits. Et sur nos produits maraîchage, les poireaux, les choux, tout est plus ou moins concerné en fonction des régions, en fonction s'il y a eu irrigation ou pas irrigation, les producteurs ont fait ce qu'ils ont pu. Pour ceux qui avaient de l'eau, ceux qui n'ont pas d'eau, ils ont toutes perdu leur récolte. Donc la situation est très délicate sur certaines régions et sur certains produits.
7: Les fruits et légumes ne sont pas les seules productions à subir les conséquences des fortes chaleurs de cet été. Des millions de volailles sont mortes, la mortalité des truies et des veaux a augmenté et le poids des porcs a baissé. Chez les vaches laitières, en stress thermique, la production de lait a souffert. Il faut s'attendre à en voir les répercussions dans nos rayons. Dans ce contexte, le fonds d'indemnisation de solidarité nationale de plus de 500 millions d'euros va permettre aux agriculteurs de limiter la casse.
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5: Bonjour à tous. La messe du pape Léon XIV débute en ce moment à Paris. Jusqu'à 600 000 personnes sont présentes entre la place de la Concorde et les Champs-Élysées pour cette cérémonie. Un événement sous haute sécurité avec 14 000 policiers et militaires sur place. 10 km de barrières ont notamment été installés autour du périmètre et 40 écrans géants permettent au public de suivre la messe. Le policier est soupçonné d'avoir jeté à terre un jeune sans domicile fixe à Carcassonne et placé sous contrôle judiciaire. Une annonce du parquet. Dans un communiqué, le jeune homme est mort plusieurs jours après l'intervention en juin dernier. Le fonctionnaire est interdit d'exercer dans la police ou la sécurité jusqu'à son audience le 6 novembre. 6 bouchers mis en examen dans l'affaire de l'intoxication à l'Icoli dans l'Aisne. Une contamination qui avait fait 32 victimes en 2025, dont une fillette de 11 ans décédée. Ils ont été placés sous contrôle judiciaire et interdits d'exercer. À l'international, la tension reste vive au Moyen-Orient. L'Arabie Saoudite a été visée par des nouvelles attaques attribuées aux rebelles Houthis du Yémen, notamment à Riyad. Les Houthis revendiquent ces tirs. De son côté, l'Iran propose de rouvrir le détroit d'Ormuz dans un délai de 7 jours. Une offre que Donald Trump aurait refusée, d'après le Wall Street Journal. Les autorités américaines n'ont pas encore confirmé ce rejet. Retour en France, près de 260 marches pour le climat sont organisées ce samedi partout en France. Une mobilisation après un été marqué par les fortes chaleurs, la sécheresse et les incendies. À Clermont-Ferrand, un automobiliste a foncé dans la foule, faisant 4 blessés légers. La piste terroriste est écartée. Le conducteur de 37 ans aurait cherché à forcer le passage. Il a été placé en garde à vue après des premiers tests révélant une consommation de drogue. Et puis du sport, la France joue la finale de l'Euro de volley ce soir. Les Bleus se sont qualifiés hier après leur victoire 3-7-1 face à la Finlande. Malgré l'absence de plusieurs cadres, la France défie la Pologne pour le titre à 21h. Bonne journée à tous.
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7: Le jeu vidéo du jour nous emmène dans une mystérieuse ville. Dans le monde du jeu vidéo, les jeux d'horreur, ce n'est pas ce qui manque. Mais si l'on ne devait garder que les poids lourds du genre, on sélectionnerait sans aucun doute deux sagas, Resident Evil et Silent Hill. Resident Evil nous a gratifié d'un 9e épisode il y a quelques mois. Et maintenant, c'est au tour de Silent Hill de montrer le bout de son nez avec Silent Hill Townfall qui sort cette semaine sur PS5 et PC. Un an seulement après le dernier épisode intitulé Silent Hill F qui nous emmenait dans le Japon des années 60. Cette fois, on change en corps de décor et pour la première fois de la saga on évolue dans un village écossais nommé Sainte Amélia. Le personnage principal Simon se réveille dans la ville sans savoir ce qu'il fait là, commence alors une aventure pour tenter de retrouver ses souvenirs, mais comme dans tous les jeux Silent Hill, la ville est recouverte d'un épais brouillard et dans ce brouillard de terribles créatures s'y dissimulent. À vous de vous cacher pour leur échapper ou alors de les affronter avec les objets que vous trouverez ça et là. Silent Hill, c'est un pur survival horror. ici, pas d'armes ni de munitions à profusion, le but est de survivre avec ce qu'on a. La grande nouveauté de cet épisode, c'est la présence d'une mini télévision de poche qui permet notamment de détecter les créatures au loin, de quoi faire monter la tension et nous faire frissonner tout au long de l'aventure. Silent Hill Townfall sort cette semaine sur PlayStation 5 et PC.
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1: Bientôt des ordinateurs avec de vrais neurones, tout de suite votre chronique innovation. Faire tourner une intelligence artificielle, ça coûte cher en électricité et en eau. Les centres de données sont devenus de vrais gouffres énergétiques, au point que des riverains se mobilisent contre leur installation un peu partout dans le monde. Et si la solution finalement venait de la biologie? C'est le pari un peu fou d'une société installée à Singapour et en Australie, Cortical Labs. Son idée, greffer de vrais neurones humains cultivés en laboratoire sur des puces électroniques. Ces neurones réagissent à des impulsions électriques, un peu comme dans notre cerveau. Cette activité est ensuite traduite en informations numériques capables de réaliser des tâches informatiques, notamment de l'apprentissage. Et les résultats sont bluffants. Ces neurones savent jouer aux jeux vidéo Pong et surtout ils progressent en apprenant de leurs propres erreurs. La première génération de puces compte 16 millions de neurones vivants. C'est encore très loin des performances des puces classiques, mais l'intérêt est ailleurs. Notre cerveau ne consomme qu'une vingtaine de watts pour fonctionner, à peine plus qu'une ampoule, et n'a besoin d'être maintenu qu'à 36 degrés, de quoi potentiellement réduire fortement les besoins en refroidissement. Mais on reste au stade de l'expérimentation. Ces puces biologiques sont fragiles, il faut les nourrir tous les 3 jours pour qu'elles restent en vie, et puisqu'il s'agit de cellules humaines, même que cultivé en laboratoire, la question éthique et réglementaire va forcément se poser.
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2: Bonjour à tous, la messe du pape Léon XIV débute à Paris. Jusqu'à 600 000 personnes sont attendues entre la Concorde et les Champs-Élysées. Un événement placé sous haute sécurité avec 14 000 policiers et militaires mobilisés. 10 km de barrières ont notamment été installées autour du périmètre. Le policier est soupçonné d'avoir jeté à terre un jeune sans domicile fixe à Carcassonne et placé sous contrôle judiciaire. Une annonce du parquet dans un communiqué, il est interdit d'exercer dans la police ou la sécurité jusqu'à son audience le 6 novembre. À l'international, la tension reste vive au Moyen-Orient. L'Arabie Saoudite a été visée par des attaques attribuées aux Houthis du Yémen, notamment à Riyad. De son côté, l'Iran propose de rouvrir le détroit d'Ormuz sous 7 jours, une offre que Donald Trump aurait rejetée selon le Wall Street Journal. Et puis la France joue la finale de l'Euro de volley ce soir. Les Bleus se sont qualifiés hier après leur victoire 3-7-1 face à la Finlande. Malgré l'absence de plusieurs cadres, la France défie la Pologne pour le titre à 21h. Excellente journée à tous.
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3: L'automne s'installe peu à peu en France. En cette fin septembre, voici comment préparer idéalement votre maison au changement de saison. Un soleil qui se couche plus tôt et se lève plus tard, le retour de la fraîcheur et des feuilles marron sur les arbres, voilà les signes de la fin de l'été et de l'arrivée de l'automne. Si la nature s'adapte, votre maison doit le faire aussi. Et vous pouvez d'abord commencer par un grand tri, enlever avant de rajouter. On peut notamment ranger les objets estivaux comme les ventilateurs et les éléments de décoration de la saison précédente. Ensuite, prenez le temps de bien visualiser ce que vous verriez à la place de ces objets. Il peut être aussi le temps de changer certains textiles, mettre de côté les couleurs claires et les tissus légers pour ressortir les coussins orange, marron et retrouver le velours, la laine ou le coton brossé. Vous pouvez aussi jouer sur la lumière, un détail important pour vos soirées avec un soleil qui va peu à peu disparaître dès la fin d'après-midi. Prévoyez une starification sur 3 niveaux, une lumière d'ambiance, une d'appoint et quelques bougies. Mettre le plafonnier de côté peut apporter une touche plus chaleureuse. Enfin, essayez d'intégrer le végétal de l'automne dans des vases ou directement sur une table. Plantes séchées, pommes de pin, branches ou pampa, 3 pièces doivent particulièrement être soignées. Tout d'abord l'entrée qui sera votre première impression en rentrant chez vous, ensuite le salon où vous devriez passer le plus de temps et puis la chambre où vous commencerez et terminerez chaque journée. Et puis enfin pour les amateurs de livres, la création ou la transformation d'un coin lecture peut aussi devenir un vrai refuge pour vivre parfaitement cette nouvelle saison.
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4: Quand deux acteurs célèbres se trouvent un lien de parenté, ça donne une savoureuse comédie. C'est l'OVNI de cette rentrée, la série Brothers, une comédie avec un point de départ qui aiguise la curiosité. Les acteurs Matthew McConaughey et Woody Harrelson jouent leur propre rôle. On connaît bien leur duo, né lors de la première saison de True Detective. Depuis, les deux hommes sont amis et ils prennent maintenant un malin plaisir à jouer avec leur image dans cette nouvelle série.
5: T'es le vrai Matthew McConaughey?
6: Oui, c'est moi.
5: Tu coucherais avec ma copine?
6: Non, sûrement pas.
5: Ah.
6: pourrais quand même dire que tu l'as fait.
7: Non, je te l'interdis.
4: Dans Brothers, les deux acteurs vont voir leur amitié bouleversée lorsqu'ils vont apprendre qu'ils sont peut-être frères. Alors que Woody Harrelson veut absolument connaître la vérité, Matthew McConaughey, lui, a un autre objectif, devenir gouverneur du Texas. L'idée de la série n'est pas venue par hasard, puisqu'il y a quelques années, la mère de Woody Harrelson a avoué avoir eu un flirt avec le père de Matthew McConaughey avant sa naissance. Pour autant, rien ne prouve qu'ils sont vraiment frères. En tout cas, les deux hommes décident de s'amuser de cette rumeur.
8: Il se pourrait que tes disputes permanentes quasi fraternelles avec Matthew ne soient pas une coïncidence.
9: Big Mac, où voulez-vous être?
10: C'est peut-être le frère de Matthew.
11: Oui.
10: Mettez vos ceintures, les mecs.
12: Acteur oscarisé et acteur...
13: Comment on dit quand on l'a pas?
12: Nommé.
4: Brothers sort cette semaine sur HBO Max.
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1: Bonjour à tous, la messe du pape Léon XIV débute en ce moment à Paris. Jusqu'à 600 000 personnes sont présentes entre la place de la Concorde et les Champs-Élysées pour cette cérémonie. Un événement sous haute sécurité avec 14 000 policiers et militaires sur place. 10 km de barrières ont notamment été installés autour du périmètre et 40 écrans géants permettent au public de suivre la messe. Le policier soupçonné d'avoir jeté à terre un jeune sans domicile fixe à Carcassonne est placé sous contrôle judiciaire. Une annonce du parquet. Dans un communiqué, le jeune homme est mort plusieurs jours après l'intervention en juin dernier. Le fonctionnaire est interdit d'exercer dans la police ou la sécurité jusqu'à son audience le 6 novembre. 6 bouchers mis en examen dans l'affaire de l'intoxication à l'Icoli dans l'Aisne. Une contamination qui avait fait 32 victimes en 2025, dont une fillette de 11 ans décédée. Ils ont été placés sous contrôle judiciaire et interdits d'exercer. À l'international, la tension reste vive au Moyen-Orient. L'Arabie Saoudite a été visée par des nouvelles attaques attribuées aux rebelles Houthis du Yémen, notamment à Riyad. Les Houthis revendiquent ces tirs. De son côté, l'Iran propose de rouvrir le détroit d'Ormuz dans un délai de 7 jours. Une offre que Donald Trump aurait refusée, d'après le Wall Street Journal. Les autorités américaines n'ont pas encore confirmé ce rejet. Retour en France, près de 260 marches pour le climat sont organisées ce samedi partout en France. Une mobilisation après un été marqué par les fortes chaleurs, la sécheresse et les incendies. À Clermont-Ferrand, un automobiliste a foncé dans la foule, faisant 4 blessés légers. La piste terroriste est écartée. Le conducteur de 37 ans aurait cherché à forcer le passage. Il a été placé en garde à vue après des premiers tests révélant une consommation de drogue. Et puis du sport, la France joue la finale de l'Euro de volley ce soir. Les Bleus se sont qualifiés hier après leur victoire 3-7-1 face à la Finlande. Malgré l'absence de plusieurs cadres, la France défie la Pologne pour le titre à 21h. Bonne journée à tous.
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15: Dans l'actualité environnementale aujourd'hui, de nouveaux satellites tournent autour de la Terre. Des satellites qui devraient nous aider à en apprendre un peu plus sur les effets du changement climatique. Dans la nuit du 14 au 15 septembre, la fusée Vega C a décollé avec succès de la base spatiale de Kourou en Guyane. Elle a mis sur orbite deux satellites conçus avec l'agence spatiale européenne, Flex et Sentinel-3C. Des satellites qui vont nous aider à en savoir un peu plus sur notre planète. Ils doivent en effet apporter des informations, notamment sur les effets du changement climatique. Flex, tout d'abord, eh bien, il est le 8e satellite du programme Earth Explorer. Sa mission, c'est d'observer la photosynthèse des plantes à l'échelle de la planète. Il surveille la santé des végétaux en capturant la fluorescence. Cette lumière rouge émise par les plantes lorsqu'elles absorbent du CO2 le transforme en énergie nécessaire à leur croissance tout en libérant de l'oxygène dans l'air. L'objectif, hein, c'est de mesurer la santé et la productivité des plantes. Et Flex est associé à Sentinel-3C. C'est le 3e appareil spatial du programme Copernicus d'observation de la Terre de la Commission européenne. Ces instruments fournissent des mesures essentielles hein, sur la couleur et la hauteur des océans, sur la surface terrestre comme la végétation ou la température des sols, des informations transmises en temps réel et qui permettent de soutenir les prévisions océaniques, la surveillance

0: climatique ou encore la gestion environnementale. Et en croisant toutes ces données, eh bien les scientifiques disposent aujourd'hui d'une vision plus complète du fonctionnement de la planète.
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2: Elle sert à nettoyer la cuisine, mais elle peut aussi devenir un véritable nid à bactéries. On la rince, on les sort, on la remet dans l'évier et on recommence. Pourtant, notre petite éponge de cuisine offre des conditions idéales aux bactéries. Elle reste humide, elle récupère des restes alimentaires et sa structure, pleine de petits trous, leur fournit de nombreux endroits où se développer. Des chercheurs ont ainsi retrouvé jusqu'à 54 milliards de cellules bactériennes par centimètre cube dans certaines éponges usagées. Mais attention à ne pas paniquer, la présence de nombreuses bactéries ne signifie pas forcément qu'elles vont nous rendre malades. Le principal problème, c'est surtout la contamination croisée. L'éponge peut récupérer des microbes sur une surface et les déposer ensuite sur une autre, voire sur nos mains ou nos aliments. Alors faut-il désinfecter son éponge ? Pas forcément. Les études montrent que le micro-ondes ou certains traitements éliminent une partie des bactéries, mais pas toutes. Les survivantes peuvent ensuite recoloniser rapidement l'éponge. La solution la plus simple reste donc de la remplacer régulièrement, de bien la rincer après utilisation et surtout de la laisser sécher plutôt que de la laisser tremper au fond de l'évier. Et autre conseil intéressant, les chercheurs ont constaté que les brosses à vaisselle hébergent généralement moins de bactéries, notamment parce qu'elles sèchent plus facilement. Bref, pour une cuisine plus hygiénique, mieux vaut parfois dire adieu à sa vieille éponge plutôt que de vouloir lui offrir une seconde vie.
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5: Bonjour à tous, la messe du pape Léon XIV débute à Paris. Jusqu'à 600 000 personnes sont attendues entre la Concorde et les Champs-Élysées. Un événement placé sous haute sécurité avec 14 000 policiers et militaires mobilisés. 10 km de barrières ont notamment été installées autour du périmètre. Le policier est soupçonné d'avoir jeté à terre un jeune sans domicile fixe à Carcassonne et placé sous contrôle judiciaire. Une annonce du parquet dans un communiqué, il est interdit d'exercer dans la police ou la sécurité jusqu'à son audience le 6 novembre. À l'international, la tension reste vive au Moyen-Orient. L'Arabie Saoudite a été visée par des attaques attribuées aux Houthis du Yémen, notamment à Riyad. De son côté, l'Iran propose de rouvrir le détroit d'Ormuz sous 7 jours, une offre que Donald Trump aurait rejetée selon le Wall Street Journal. Et puis la France joue la finale de l'Euro de volley ce soir. Les Bleus se sont qualifiés hier après leur victoire 3-7-1 face à la Finlande. Malgré l'absence de plusieurs cadres, la France défie la Pologne pour le titre à 21h. Excellente journée à tous.
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6: 20 ans de carrière avec un nouvel album. On vous parle du retour de Grand Corps Malade aujourd'hui dans Backstage.
7: Je venais de poser mon stylo et de fermer les paupières. Je pensais éteindre mon cerveau en éteignant la lumière.
6: Une voix si particulière qui nous accompagne depuis de nombreuses années. Grand Corps Malade revient en ce mois de septembre avec son 9e album studio intitulé « Voir la mer ». Une ode au temps qui passe, au recul et à cette capacité de voir la beauté et le potentiel du quotidien malgré les difficultés. Un projet très personnel et qui arrive après une année sabbatique, passée en famille à Montréal. Et comme très souvent, le slammer nous livre des textes forts qui font réfléchir, lui qui n'hésite pas à s'engager publiquement sur de nombreux sujets depuis plusieurs années. Concrètement, à l'intérieur, 16 morceaux à découvrir, dont plusieurs collaborations. On peut retrouver Grand Corps Malade avec SDM, Mentissa ou encore Stiletto et Cœur de Pirate. Il partira aussi en tournée partout en France l'année prochaine.
7: On fasse équipe plein de sourires interactifs et que la scène devienne un grand battement de cœur collectif. J'en ai pas encore fini avec la nostalgie, la fiancée des bons souvenirs qu'on éclaire à la bougie. Face à tout ce bonheur passé, j'essaie de pas rester spectateur. Et je me bats comme un taré pour que l'avenir soit à la hauteur. Je n'ai pas encore fini avec mes combats silencieux, ceux qui se cachent derrière les sourires et les projets ambitieux, ceux qui me répètent heure par heure que grand corps malade, c'est pas juste un nom d'artiste mais des galères en cascade. Il y a des souffrances qu'on partage et souvent je tends la main, mais il y a des blessures égoïstes et des épreuves sans témoin. Alors je fais le dos rond, je m'endurcis, je me rassure, et je serre tellement les dents que mes silences ont des morsures.
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8: Les mesures choc de la Fédération nationale de l'automobile, un métro transfrontalier au cœur des discussions et le vélo reste roi au Danemark. Le marché automobile français peine toujours à retrouver son niveau d'avant Covid. La Fédération nationale de l'automobile vient donc de présenter 3 mesures dans l'objectif de relancer durablement le marché. Les acteurs du secteur réclament notamment la suppression du malus au poids et pour accélérer le remplacement des véhicules de plus de 15 ans, elle réclame le retour d'une prime à la conversion ciblée sur la mise au rebut de ces voitures anciennes. Cette aide supprimée fin 2024 permettait aux ménages de bénéficier d'un soutien financier lors de l'achat d'un véhicule moins polluant. C'est un très vieux serpent de mer. Alors que les perturbations routières et ferroviaires sont de plus en plus fréquentes sur la Côte d'Azur, la communauté de la Riviera française appelle à relancer le fameux projet d'un métro entre Nice et Monaco. Sa présidente estime qu'il serait la solution la plus évidente, la plus fiable et surtout la seule capable de répondre durablement aux enjeux de déplacement sur le bassin transfrontalier. Il permettrait ainsi de relier la cité azurienne à la principauté en seulement 23 minutes. Les vélos dominent toujours dans les rues de Copenhague au Danemark. Le trafic des vélos était plus important que celui des voitures en centre-ville en novembre 2016. Une donnée qui se confirme encore aujourd'hui avec la présence de 400 km de pistes cyclables séparées dans la capitale. D'après la municipalité, chaque kilomètre parcouru à vélo plutôt qu'en voiture fait économiser 72 millions d'euros par an.
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5: Bonjour à tous, la messe du pape Léon XIV débute en ce moment à Paris. Jusqu'à 600 000 personnes sont présentes entre la place de la Concorde et les Champs-Élysées pour cette cérémonie. Un événement sous haute sécurité avec 14 000 policiers et militaires sur place. 10 km de barrières ont notamment été installés autour du périmètre et 40 écrans géants permettent au public de suivre la messe. Le policier est soupçonné d'avoir jeté à terre un jeune sans domicile fixe à Carcassonne et placé sous contrôle judiciaire. Une annonce du parquet. Dans un communiqué, le jeune homme est mort plusieurs jours après l'intervention en juin dernier. Le fonctionnaire est interdit d'exercer dans la police ou la sécurité jusqu'à son audience le 6 novembre. 6 bouchers mis en examen dans l'affaire de l'intoxication à l'E-coli dans l'Aisne. Une contamination qui avait fait 32 victimes en 2025, dont une fillette de 11 ans décédée. Ils ont été placés sous contrôle judiciaire et interdits d'exercer. À l'international, la tension reste vive au Moyen-Orient. L'Arabie Saoudite a été visée par des nouvelles attaques attribuées aux rebelles houthis du Yémen, notamment à Riyad. Les houthis revendiquent ces tirs. De son côté, l'Iran propose de rouvrir le détroit d'Ormuz dans un délai de 7 jours. Une offre que Donald Trump aurait refusée, d'après le Wall Street Journal. Les autorités américaines n'ont pas encore confirmé ce rejet. Retour en France, près de 260 marches pour le climat sont organisées ce samedi partout en France. Une mobilisation après un été marqué par les fortes chaleurs, la sécheresse et les incendies. À Clermont-Ferrand, un automobiliste a foncé dans la foule, faisant 4 blessés légers. La piste terroriste est écartée. Le conducteur de 37 ans aurait cherché à forcer le passage. Il a été placé en garde à vue après des premiers tests révélant une consommation de drogue. Et puis du sport, la France joue la finale de l'Euro de volley ce soir. Les Bleus se sont qualifiés hier après leur victoire 3-7-1 face à la Finlande. Malgré l'absence de plusieurs cadres, la France défie la Pologne pour le titre à 21h. Bonne journée à tous.
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9: Le pouvoir d'achat des Français se dégrade, les consommateurs sont à bout de souffle. Des prix en hausse et des portes.

0: portefeuille en souffrance. Les Français sont de plus en plus inquiets pour leur pouvoir d'achat. C'est ce qui ressort d'une nouvelle étude réalisée pour le média LSA, spécialisé dans la consommation. Les Français n'ont jamais été aussi inquiets sur le sujet. Dans cette étude, plus de 6 Français sur 10 estiment que leur pouvoir d'achat est mauvais. Alors que depuis de longs mois, le poids du carburant pèse de plus en plus dans les dépenses, la faute au conflit au Moyen-Orient. Globalement, en très grande majorité, les Français interrogés déplorent un coût de la vie de plus en plus élevé, des produits alimentaires plus chers, une difficulté à épargner ou encore des fins de mois compliquées. Conséquence, les ménages sont obligés de faire des arbitrages dans les rayons. Ils achètent moins de viande, moins de produits laitiers et moins de fruits et légumes. Et fatalement, ce sont aussi les dépenses plaisir qui reculent à l'image des voyages et des sorties. Selon l'étude, chaque dépense est davantage questionnée, comparée et optimisée. Pour autant, même si les consommateurs se disent prêts à changer d'enseigne pour du discount, ils ne souhaitent pas réduire la quantité de leurs achats ni rogner sur leur qualité. Ce qui est sûr en tout cas, c'est que cette question du pouvoir d'achat sera l'un des thèmes centraux de la prochaine présidentielle, à tel point que plus de 8 Français sur 10 considèrent que cette question sera très importante, voire même déterminante au moment de choisir leur candidat pour le scrutin.
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1: Bonjour, bonjour à tous. Un grand silence s'est imposé dans la capitale. Le pape Léon XIV célèbre actuellement la messe place de la Concorde à Paris. Le Vatican annonce la présence de 700 000 personnes pour cet office religieux. Un peu plus tôt, le souverain pontife avait descendu les Champs-Élysées à bord de sa papa mobile sous les acclamations des fidèles. Il a salué la foule et béni plusieurs bébés sur son passage. La messe, célébrée en français, doit se terminer vers 16h30. Journée de mobilisation pour le climat aujourd'hui avec près de 260 marches organisées partout en France. À Clermont-Ferrand, la matinée a été marquée par un incident dans l'un des cortèges. Un automobiliste a foncé dans la manifestation faisant 4 blessés légers. Le parquet écarte la piste terroriste. Le conducteur, âgé de 37 ans, aurait voulu forcer le passage et les premiers tests révèlent une consommation de drogue. Il a été placé en garde à vue. En parallèle, les pompiers commencent 4 jours de mobilisation pour demander plus de moyens et des recrutements. Une manifestation nationale est prévue mardi à Paris. Une fuite accidentelle de données chez OpenAI. L'entreprise reconnaît que 53 images transmises par des utilisateurs de ChatGPT ont été publiées par erreur sur des sites d'hébergement. OpenAI indique avoir lancé le retrait. Selon l'AFP, ses agents d'intelligence artificielle ont également consulté plusieurs sites gouvernementaux américains. Les vérifications vont se poursuivre durant plusieurs mois. Les sénatoriales, c'est demain, mais les citoyens ne déposeront pas de bulletin. Ce sont des grands électeurs, principalement des élus municipaux, qui vont voter. Au total, 178 sièges sur les 348 que compte le Sénat seront renouvelés. Le scrutin concerne 58 départements, 5 collectivités ultramarines et 6 sièges représentant les Français de l'étranger. Et puis en Formule 1, George Russell remporte le Grand Prix d'Azerbaïdjan. Le pilote britannique s'est imposé pour un dixième devant Max Verstappen. Le Français Isaac Hadjar complète le podium pour son retour à la compétition. Bon après-midi à tous.
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2: Météo soleil qui s'impose cet après-midi sur la majeure partie du pays, sauf sur le nord-ouest avec des nuages plus persistants au nord de la Loire. Un ciel parfois voilé autour du golfe du Lion, mais toujours pas de pluie à l'horizon, du moins d'ici ce soir. Demain, de faibles précipitations pourraient toucher la pointe bretonne avec une journée qui s'annonce plus grise sur l'ouest du pays et près de la Méditerranée. Côté température, le thermomètre affiche 21 degrés cet après-midi à Lille, 24 à Rennes, 25 à Paris, 27 à Toulouse, 28 degrés à Bordeaux et Strasbourg, 30 à Lyon.
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2: Ça y est, l'automne pointe le bout de son nez. Les températures commencent à baisser, il y a aussi du nouveau dans nos assiettes. Voici quelques idées en cuisine pour des recettes simples, de saison et sans prise de tête. Courges, potirons, poireaux, carottes et champignons, les produits d'automne commencent à apparaître dans les rayons de nos supermarchés. Des produits de saison que l'on peut cuisiner facilement sans être obligé de passer des heures derrière les fourneaux. Pas besoin d'être un grand chef, par exemple, pour se préparer une bonne soupe, une patate douce, deux carottes, un poireau, de l'eau, quelques épices. Moi, je vous conseille un peu de curry. On mixe le tout avec un peu de crème fraîche pour la gourmandise. Et voilà un dîner tout simple que l'on peut en plus faire en grande quantité pour les jours suivants. Deuxième possibilité, toute simple. Là aussi, les légumes rôtis au four. On coupe, on ajoute un filet d'huile d'olive, un peu de sel, du poivre, des herbes et on laisse tranquillement cuire. Pour gagner encore du temps, faites-en une bonne quantité le week-end. Ils accompagneront vos repas pendant plusieurs jours avec du riz, des pâtes, des œufs, un morceau de viande ou bien de poisson. Enfin, une troisième petite astuce concernant les courges. C'est vrai, elles sont souvent grosses et difficiles à éplucher. Laissez tomber votre économe, prenez plutôt un couteau, coupez-la en deux, enlevez les graines et passez les morceaux au four pendant 20 minutes. Une fois cuite, la chair se récupère facilement à la cuillère, vous pouvez alors la déguster ainsi, ou alors en faire une soupe, une purée ou même une sauce pour vos pâtes.
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3: La série du jour met en lumière une personnalité inquiétante. Une nouvelle fournée pour Monstres, cette série Netflix qui change d'histoire chaque saison. Après s'être intéressé à Jeffrey Dahmer, aux frères Menendez ainsi qu'à Ed Gein, place à l'histoire de Lizzie Borden. Comme d'habitude, le récit s'appuie sur des faits réels et Lizzie Borden a bel et bien existé. Au 19e siècle, aux États-Unis, la jeune femme est accusée d'avoir tué son père et sa belle-mère à la hache. Les 8 épisodes cherchent à nous montrer ce qui aurait pu la pousser à commettre ce geste.
4: Cette maison m'intrigue beaucoup. C'est un mystère, une énigme. Je ne connais personne comme vous. Tes parents, la façon dont ils te traitent, ils le méritent.
3: Lizzie est une femme de bonne famille. En apparence, rien ne la prédestine à basculer dans la violence. Mais évidemment, la réalité est souvent plus complexe. L'affaire avait connu un fort retentissement médiatique à l'époque, amplifié par l'essor de la presse écrite. Lizzie Borden est une figure très connue aux États-Unis, beaucoup moins en France. C'est l'occasion d'en apprendre plus.
4: Je me sens emprisonnée ici et je dois m'enfuir. Avec un couteau, c'est trop facile. Et un fusil, ce serait une manière presque trop douce. Je sais comment nous allons les tuer.
3: Monstre, l'histoire de Lizzie Borden sur Netflix.
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2: Bonjour à tous. Un grand silence s'est imposé dans la capitale. Le pape Léon XIV célèbre actuellement la messe place de la Concorde devant 700 000 personnes selon le Vatican. Il est arrivé en papa mobile par les Champs-Élysées sous les acclamations des fidèles. La messe en français doit se terminer vers 16h30. Journée de mobilisation pour le climat avec près de 260 marches en France. À Clermont-Ferrand, un automobiliste a foncé dans un cortège faisant 4 blessés légers. Le conducteur, placé en garde à vue, aurait voulu forcer le passage. Le parquet écarte la piste terroriste. En parallèle, les pompiers entament 4 jours de mobilisation pour réclamer davantage de moyens. Une manifestation est prévue mardi à Paris. Les sénatoriales, c'est demain. Les grands électeurs, principalement des élus municipaux, voteront pour renouveler 178 des 348 sièges du Sénat. Et puis en Formule 1, George Russell remporte le Grand Prix d'Azerbaïdjan. Le Britannique devance Max Verstappen d'un dixième. Le Français Isaac Hadjar complète le podium pour son retour à la compétition. Bonne journée à tous.
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3: Dans l'actualité environnementale aujourd'hui, le Haut Commissariat au Plan appelle la France à renforcer ses objectifs climatiques. Une bonne nouvelle pour la couche d'ozone, son trou se réduit. Et puis la chasse à la baleine devrait être interdite en Islande. La France doit aller plus loin dans ses objectifs climatiques. C'est l'avis du Haut Commissariat au Plan. Il propose ainsi de fixer un objectif contraignant de neutralité carbone à l'horizon 2060. Pour l'instant, l'objectif actuel prévoit d'atteindre cette neutralité en 2050. Mais cette fois, le Haut Commissariat au Plan demande de prendre en compte non seulement les émissions produites sur le territoire français, mais aussi celles liées aux importations, en favorisant notamment à la fois une production moins carbonée et des relocalisations industrielle. La couche d'ozone continue de se rétablir. Son trou est désormais parmi les plus petits observés depuis plusieurs décennies, selon le dernier bulletin de l'Organisation météorologique mondiale. Cette amélioration est attribuée aux politiques internationales mises en place pour éliminer progressivement certains gaz. Et selon les prévisions des Nations Unies, si les politiques actuelles perdurent, la couche d'ozone devrait retrouver vers 2050 son niveau d'avant les années 1980. Et puis l'Islande sur le point d'interdire la chasse à la baleine. C'est l'un des 3 derniers pays au monde à la pratiquer. Et le gouvernement islandais va soumettre en février prochain un projet de loi en ce sens. Le ministre de l'Industrie a mis en avant des considérations environnementales, l'île étant épinglée par des associations de défense des animaux, mais également économique. L'activité serait en effet peu rentable.
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4: Dans l'eau, notre corps travaille autrement et cela pourrait être particulièrement intéressant pour nos articulations. Aquagym, aquabike, natation ou encore aquapilates, les activités sportives dans l'eau ont un point commun. Elles permettent de faire travailler les muscles tout en limitant les chocs. La raison est simple, l'eau allège considérablement le poids du corps. Immergé jusqu'aux épaules, on ne supporte plus qu'une fraction de son poids. Résultat, les articulations sont beaucoup moins sollicitées que lors d'une activité pratiquée sur la terre ferme. Mais l'eau ne fait pas que nous alléger, elle oppose aussi une forte résistance à chaque mouvement. Et plus on bouge rapidement, plus cette résistance augmente. Les muscles doivent donc travailler davantage sans forcément avoir besoin de poids ou d'haltères. C'est particulièrement intéressant pour les personnes qui souffrent de douleurs articulaires ou d'arthrose. L'exercice dans l'eau peut contribuer à diminuer les douleurs et à préserver la mobilité tout en réduisant les impacts répétés sur les articulations. Autre avantage, le cœur et les poumons sont eux aussi sollicités. La pression exercée par l'eau sur les jambes favorise également le retour du sang vers le cœur, ce qui peut soulager la sensation de jambes lourdes. Et puis il y a le bien-être. Comme toute activité physique, le sport favorise la production d'endorphines, mais l'immersion et cette sensation de légèreté peuvent aussi avoir un effet relaxant et contribuer à réduire le stress. Alors inutile de chercher un sport miracle, l'intérêt de l'eau, c'est surtout de permettre de bouger et de se renforcer avec moins de contraintes pour le corps.
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2: Bonjour à tous. Un grand silence s'est imposé dans la capitale. Le pape Léon XIV célèbre actuellement la messe place de la Concorde à Paris. Le Vatican annonce la présence de 700 000 personnes pour cet office religieux. Un peu plus tôt, le souverain pontife avait descendu les Champs-Élysées à bord de sa papa mobile sous les acclamations des fidèles. La messe célébrée en français doit se terminer vers 16h30. Journée de mobilisation pour le climat aujourd'hui avec près de 260 marches organisées partout en France. En parallèle, les pompiers commencent 4 jours de mobilisation pour demander plus de moyens et des recrutements. Une manifestation nationale est prévue mardi à Paris. Une fuite accidentelle de données chez OpenAI. L'entreprise reconnaît que 53 images transmises par des utilisateurs de ChatGPT ont été publiées par erreur sur des sites d'hébergement. OpenAI indique avoir lancé le retrait. Selon l'AFP, ses agents d'intelligence artificielle ont également consulté plusieurs sites gouvernementaux américains. Les vérifications vont se poursuivre durant plusieurs mois. Les sénatoriales, c'est demain, mais les citoyens ne déposeront pas de bulletin. Ce sont des grands électeurs, principalement des élus municipaux, qui vont voter. Au total, 178 sièges sur les 348 que compte le Sénat seront renouvelés. Le scrutin concerne 58 départements, 5 collectivités ultramarines et 6 sièges représentant les Français de l'étranger. Et puis en Formule 1, George Russell remporte le Grand Prix d'Azerbaïdjan. Le pilote britannique s'est imposé pour un dixième devant Max Verstappen. Le Français Isaac Hadjar complète le podium pour son retour à la compétition. Bon après-midi à tous.
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4: Le grand retour de Pierre Demar. On vous dit tout aujourd'hui dans Backstage.
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4: Va-t-il connaître le même succès qu'avec son précédent album ? C'est la grande question. Pierre Demar revient cette semaine avec son deuxième disque intitulé Ave Demar. Un retour forcément très attendu avec un projet qui est présenté comme le plus intime de la carrière du jeune chanteur. L'artiste belge a décidé de se confier et de chanter sur ses premières fois un peu tardives, son adolescence enfin rattrapée. Bref, de se livrer tout simplement. Révélation masculine aux victoires de la musique en 2023. Pierre Demar a voulu se libérer et tout raconter à travers ses nouveaux morceaux. Pierre Demar qui a aussi décidé de faire un beau cadeau à ses fans. Il a glissé 2 vinyles d'or parmi les exemplaires de son nouvel album disponible sur sa boutique officielle. Les 2 gagnants pourront partager un repas en tête-à-tête avec l'artiste qui partira en tournée aussi prochainement. Il passera notamment à l'Olympia à Paris début décembre.

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1: Notre chronique innovation du jour est une première française pour la voiture volante autopilotée. Elle trônait au milieu du stand, entourée de curieux qui n'en revenaient pas. Une voiture, oui, mais avec deux grandes hélices sur les côtés, comme un drone géant. Débranchée, elle n'a pas décollé à la demande du constructeur pour des raisons de sécurité. Mais elle était bien là, exposée à la Foire du Mans, mi-septembre, et c'était une première en France. Cet objet un peu fou, c'est un drone taxi signé Xpeng, un constructeur chinois déjà connu pour ses voitures électriques. Son principe, remplacer le pilote par une intelligence artificielle. Pas de volant, pas de manette, on entre simplement un point de départ et un point d'arrivée en coordonnées GPS et l'appareil s'occupe de tout, du décollage à l'atterrissage. À bord, deux places dans une carrosserie entièrement en carbone, l'engin peut atteindre 130 km/h pour une autonomie de 75 km. Les usages envisagés ne manquent pas d'imagination, secourir des accidentés de la route dans des zones difficiles d'accès ou encore des missions militaires. En Chine, l'appareil vole déjà depuis plusieurs années et cumule plus de 10 000 précommandes. Il est même homologué aux Émirats Arabes Unis, mais en Europe, le chemin est encore long. Il reste de nombreuses autorisations à obtenir.

0: avant qu'ils puissent un jour survoler nos routes. Et puis, le prix, plus de 200 000 $, soit près de 190 000 €. Le concessionnaire Monceau, qui l'avait fait venir avancer toutefois une date, une commercialisation en France, ne serait pas exclue dès 2028.
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5: Bonjour à tous, un grand silence s'est imposé dans la capitale. Le pape Léon XIV célèbre actuellement la messe place de la Concorde devant 700 000 personnes selon le Vatican. Il est arrivé en papa mobile par les Champs-Élysées sous les acclamations des fidèles. La messe en français doit se terminer vers 16h30. Journée de mobilisation pour le climat avec près de 260 marches en France. À Clermont-Ferrand, un automobiliste a foncé dans un cortège faisant 4 blessés légers. Le conducteur, placé en garde à vue, aurait voulu forcer le passage. Le parquet écarte la piste terroriste. En parallèle, les pompiers entament 4 jours de mobilisation pour réclamer davantage de moyens. Une manifestation est prévue mardi à Paris. Les sénatoriales, c'est demain. Les grands électeurs, principalement des élus municipaux, voteront pour renouveler 178 des 348 sièges du Sénat. Et puis en Formule 1, George Russell remporte le Grand Prix d'Azerbaïdjan. Le Britannique devance Max Verstappen d'un dixième. Le Français Isaac Hadjar complète le podium pour son retour à la compétition. Bonne journée à tous.
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6: C'est le soleil qui s'impose cet après-midi sur la majeure partie du pays, sauf sur le nord-ouest avec des nuages plus persistants au nord de la Loire. Un ciel parfois voilé autour du golfe du Lion, mais toujours pas de pluie à l'horizon, du moins d'ici ce soir. Demain, de faibles précipitations pourraient toucher la pointe bretonne avec une journée qui s'annonce plus grise sur l'ouest du pays et près de la Méditerranée. Côté température, le thermomètre affiche 21 degrés cet après-midi à Lille, 24 à Rennes, 25 à Paris, 27 à Toulouse, 28 degrés à Bordeaux et Strasbourg, 30 à Lyon.
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7: On revient cette semaine sur le classement PISA qui montre un décrochage du niveau scolaire des jeunes Français. C'est l'occasion de parler devoirs et soutien à la scolarité. Après la publication de l'enquête PISA début septembre qui montrait une baisse des résultats pour les élèves de 15 ans en France, le ministre de l'Éducation, Édouard Geffrey, avait évoqué une forme de désinvestissement des parents dans le suivi scolaire de leurs enfants. Car en 2025, moins de la moitié se disaient investis, alors qu'ils étaient encore plus de 2 sur 3 en 2022. Pourtant, le suivi scolaire par les parents serait l'une des clés de la réussite des enfants. Et non, demander quelles notes ils ont eues ne suffit pas. Comment peut-on les aider ? Eh bien déjà en supervisant les devoirs à la maison. D'abord trouver le bon moment, le bon endroit et tenir cette routine si possible sans distraction. Ensuite, suivez leur travail régulièrement, faites réciter les poésies, vérifiez les calculs. On le sait, les devoirs sont parfois une source de tension, mais les parents doivent faire preuve de patience. On maintient le cadre, on n'hésite pas à encourager, à féliciter, on souligne les progrès et on insiste sur leurs points forts. Si ça devient trop difficile, n'hésitez pas à demander de l'aide, surtout à partir du collège. Notez que le ministre de l'Éducation a aussi annoncé la distribution d'un document qui précisera tout ce que l'enfant va apprendre cette année. Ce sera après les vacances de la Toussaint et ça doit permettre de mieux comprendre les objectifs d'apprentissage pour chaque niveau et donc de mieux aider nos enfants si besoin. Et puis enfin, des listes de lecture seront aussi proposées aux familles pour chaque vacances scolaires.
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8: Bonjour amis jardiniers, nous avons tendance à toujours vouloir innover avec des variétés de plantes et de légumes inédits, mais les variétés anciennes font leur grand retour, dont une certaine légumineuse. Mais alors, qu'a-t-elle de plus ? Connaissez-vous l'histoire incroyable du haricot viande, longtemps oublié? Ce haricot rond et marbré refait surface pour ses qualités gustatives, mais surtout sa résilience à l'épreuve du climat. Ne le cherchez pas dans les rayons, il n'est pas commercialisé.

0: sous-utilisés et négligés. Les légumineuses font partie de notre alimentation, cependant les Français en consomment 1,4 kg par an et par personne, loin des recommandations. En 1920, on en mangeait 7 kg en moyenne. Les conseils de la semaine, on prépare le potager pour l'automne, on ajoute de l'engrais vert pour enrichir le sol, on plante les poireaux, la rhubarbe et on sème les radis noirs, on récolte les haricots justement, les choux paumés et les aubergines tardives.
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7: Bonjour à tous. Un grand silence s'est imposé dans la capitale. Le pape Léon XIV célèbre actuellement la messe place de la Concorde à Paris. Le Vatican annonce la présence de 700 000 personnes pour cet office religieux. Un peu plus tôt, le souverain pontife avait descendu les Champs-Élysées à bord de sa papa mobile sous les acclamations des fidèles. La messe célébrée en français doit se terminer vers 16h30. Journée de mobilisation pour le climat aujourd'hui avec près de 260 marches organisées partout en France. En parallèle, les pompiers commencent 4 jours de mobilisation pour demander plus de moyens et des recrutements. Une manifestation nationale est prévue mardi à Paris. Une fuite accidentelle de données chez OpenAI. L'entreprise reconnaît que 53 images transmises par des utilisateurs de ChatGPT ont été publiées par erreur sur des sites d'hébergement. OpenAI indique avoir lancé le retrait. Selon l'AFP, ses agents d'intelligence artificielle ont également consulté plusieurs sites gouvernementaux américains. Les vérifications vont se poursuivre durant plusieurs mois. Les sénatoriales, c'est demain, mais les citoyens ne déposeront pas de bulletin. Ce sont des grands électeurs, principalement des élus municipaux, qui vont voter. Au total, 178 sièges sur les 348 que compte le Sénat seront renouvelés. Le scrutin concerne 58 départements, 5 collectivités ultramarines et 6 sièges représentant les Français de l'étranger. Et puis en Formule 1, George Russell remporte le Grand Prix d'Azerbaïdjan. Le pilote britannique s'est imposé pour 1/10 devant Max Verstappen. Le français Isaac Hadjar complète le podium pour son retour à la compétition. Bon après-midi à tous.
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8: Opération survie pour Brad Pitt et son chien perdu en pleine nature. Ils avaient déjà collaboré sur Fury en 2014, en pleine Seconde Guerre mondiale. Brad Pitt et le réalisateur David Ayer se retrouvent cette fois au milieu de l'Alaska dans Earth of the Best. L'acteur incarne un ancien membre des forces spéciales qui vit reculé avec Odin, son chien, pour seule compagnie. Et deux personnages blessés avant même le début de leur mésaventure.
9: T'es la première personne que je vois dans un coin où circuler. Tu travailles dans quoi, James ?
10: Les forces spéciales, à la retraite.
9: J'ai remarqué dans la gueule de ton chien le truc en métal.
10: Odin était un chien de combat. Notre cible l'a frappé avec une brique.
9: Oh la vache.
8: Et ce duo James et Odin va devoir encore plus s'entraider et se resserrer quand leur avion s'écrase en plein Alaska. Et tous les deux entament alors une mission survie pour s'en sortir.
10: On peut encore y arriver. On a connu pire. Dans un combat, c'est pas la taille du chien qui compte. C'est la taille de son courage. Une dernière mission. Je vais pas te laisser mourir ici.
8: Un film qui raconte à la fois cette mission survie de ce chien et de son maître, isolé, loin de tout, blessé au milieu d'une nature très hostile, mais aussi les blessures morales et le traumatisme de l'expérience des forces spéciales et de la guerre. Ils tentent tous les deux de survivre physiquement et moralement. Leurs liens et leur confiance sont au cœur de cette mission survie à découvrir dans Earth of the Best.
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11: Le prix des batteries électriques recule, mais pas celui des véhicules. Google Maps vous aide à vous retrouver dans les ZFE et dernière ligne droite pour la Trans-Garonne. Le coût des batteries électriques a fortement reculé entre 2020 et 2025. Il est passé d'environ 185 euros le kilowattheure à 140, soit une baisse d'environ 37% en 5 ans. Mais le prix moyen des voitures électriques est passé de 30

0: 37 000 à 53 000 euros sur cette même période. En 5 ans, les consommateurs se sont massivement tournés vers des véhicules plus haut de gamme. C'est désormais le cas de 73% des modèles électriques proposés en Europe. Les prestations techniques ont progressé, tout comme l'autonomie et les niveaux de puissance. C'est un symbole qui peut vous éviter jusqu'à 375 euros d'amende. Alors que les zones à faible émission se multiplient en France, Google Maps affiche désormais un symbole Z sur les itinéraires qui traversent une ZFE. Un détail visuel crucial car les conducteurs peuvent consulter en temps réel les restrictions spécifiques telles que les catégories de véhicules autorisées, les horaires d'application ou encore les dérogations locales, un service disponible uniquement sur l'application mobile. Près de 200 km, c'est la distance entre Toulouse et les environs de Viella, dans le Val d'Aran où la Garonne prend sa source. À terme, il sera possible de rallier ce site à vélo via l'itinéraire Trans-Garonne. Ce projet, officiellement lancé en 2018, est un acte fort dans la coopération transfrontalière et le développement du tourisme vert en Haute-Garonne. Ces aménagements compléteront l'offre cyclotouriste actuelle.
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2: Bonjour, bonjour à tous. Un grand silence s'est imposé dans la capitale. Le pape Léon XIV célèbre actuellement la messe place de la Concorde à Paris. Le Vatican annonce la présence de 700 000 personnes pour cet office religieux. Un peu plus tôt, le souverain pontife avait descendu les Champs-Élysées à bord de sa papa mobile sous les acclamations des fidèles. Il a salué la foule et béni plusieurs bébés sur son passage. La messe, célébrée en français, doit se terminer vers 16h30. Journée de mobilisation pour le climat aujourd'hui avec près de 260 marches organisées partout en France. À Clermont-Ferrand, la matinée a été marquée par un incident dans l'un des cortèges. Un automobiliste a foncé dans la manifestation faisant 4 blessés légers. Le parquet écarte la piste terroriste. Le conducteur, âgé de 37 ans, aurait voulu forcer le passage et les premiers tests révèlent une consommation de drogue. Il a été placé en garde à vue. En parallèle, les pompiers commencent 4 jours de mobilisation pour demander plus de moyens et des recrutements. Une manifestation nationale est prévue mardi à Paris. Une fuite accidentelle de données chez OpenAI. L'entreprise reconnaît que 53 images transmises par des utilisateurs de ChatGPT ont été publiées par erreur sur des sites d'hébergement. OpenAI indique avoir lancé le retrait. Selon l'AFP, ses agents d'intelligence artificielle ont également consulté plusieurs sites gouvernementaux américains. Les vérifications vont se poursuivre durant plusieurs mois. Les sénatoriales, c'est demain, mais les citoyens ne déposeront pas de bulletin. Ce sont des grands électeurs, principalement des élus municipaux, qui vont voter. Au total, 178 sièges sur les 348 que compte le Sénat seront renouvelés. Le scrutin concerne 58 départements, 5 collectivités ultramarines et 6 sièges représentant les Français de l'étranger. Et puis en Formule 1, George Russell remporte le Grand Prix d'Azerbaïdjan. Le pilote britannique s'est imposé pour un dixième devant Max Verstappen. Le Français Isaac Hadjar complète le podium pour son retour à la compétition. Bon après-midi à tous.
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3: C'est le soleil qui s'impose cet après-midi sur la majeure partie du pays, sauf sur le nord-ouest avec des nuages plus persistants au nord de la Loire. Un ciel parfois voilé autour du golfe du Lion, mais toujours pas de pluie à l'horizon, du moins d'ici ce soir. Demain, de faibles précipitations pourraient toucher la pointe bretonne avec une journée qui s'annonce plus grise sur l'ouest du pays et près de la Méditerranée. Côté température, le thermomètre affiche 21 degrés cet après-midi à Lille, 24 à Rennes, 25 à Paris, 27 à Toulouse, 28 degrés à Bordeaux et Strasbourg, 30 à Lyon.
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4: Dans votre rendez-vous consommation, on s'intéresse à la hausse des prix des fruits et légumes. Vous l'avez sans doute remarqué dans les rayons de votre supermarché, les légumes sont moins nombreux et plus petits ou cabossés ces dernières semaines. Il faut dire qu'à cause des canicules successives de cet été, conjuguées à la sécheresse, les récoltes ont été très fortement perturbées. Jean-Claude Guéhennec est le vice-président de Légumes de France. Il constate des conséquences sur une large variété de produits.
5: Les pommes de terre, c'est un produit de consommation, c'est pas forcément un légume. Néanmoins, déjà, la récolte des pommes de terre, c'est moins 30%. Avec des calibres beaucoup plus petits. Et sur nos produits maraîchage, les poireaux, les choux, tout est plus ou moins concerné. En fonction des régions, en fonction s'il y a eu irrigation ou pas irrigation, les producteurs ont fait ce qu'ils ont pu. Pour ceux qui avaient de l'eau, ceux qui n'ont pas d'eau, ils ont toutes perdu leur récolte. Donc la situation est très délicate sur certaines régions et sur certains produits.
4: Les fruits et légumes ne sont pas les seules productions à subir les conséquences des fortes chaleurs de cet été. Des millions de volailles sont mortes, la mortalité des truies et des veaux a augmenté et le poids des porcs a baissé. Chez les vaches laitières, en stress thermique, la production de lait a souffert. Il faut s'attendre à en voir les répercussions dans nos rayons. Dans ce contexte, le fonds d'indemnisation de solidarité nationale de plus de 500 millions d'euros va permettre aux agriculteurs de limiter la casse.
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4: Dans votre rendez-vous jeux vidéo, un nouvel épisode pour une saga de Nintendo. Nintendo, ce n'est pas que Mario et Zelda, c'est aussi des sagas peut-être un peu moins populaires, mais qui ont tout de même leur noyau dur de fans. C'est le cas de Fire Emblem, une série de jeux dont le premier épisode a vu le jour en 1990 sur NES, mais uniquement au Japon. S'en est suivi de nombreux autres épisodes, jusqu'à aujourd'hui avec la sortie du 15e opus de la série, Fire Emblem Fortune Weave sur Nintendo Switch 2. Pour tous ceux qui ne connaîtraient pas le principe de Fire Emblem, il s'agit d'un jeu de rôle tactique. C'est-à-dire que l'on fait évoluer nos personnages sur des cartes quadrillées. À l'image des échecs, il faut avancer en venant à bout de nos ennemis. Autant dire que la réflexion est au cœur du gameplay. À vous de prendre les bonnes décisions avant de décider de vos déplacements et de vos attaques. Alors à quoi ressemble ce Fire Emblem Fortune Weave ? Vous dirigez 4 personnages qui participent au jeu héroïque. Tous veulent l'emporter puisque le vainqueur de ces jeux se voit accorder un souhait. Chacun a des objectifs différents. Au début de la partie, vous choisissez votre protagoniste, mais ensuite vous pouvez alterner entre les 3 autres. À vous de mener la meilleure des batailles tactiques en entraînant vos unités, en choisissant vos armes et en utilisant le terrain à votre avantage. Fire Emblem n'est peut-être pas à mettre entre toutes les mains. Le gameplay très riche peut en rebuter certains, mais il satisfera tous les amateurs de jeux tactiques. Fire Emblem Fortune Weave est disponible uniquement sur Nintendo Switch 2.
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2: Bonjour à tous, un grand silence s'est imposé dans la capitale. Le pape Léon XIV célèbre actuellement la messe place de la Concorde devant 700 000 personnes selon le Vatican. Il est arrivé en papa mobile par les Champs-Élysées sous les acclamations des fidèles. La messe en français doit se terminer vers 16h30. Journée de mobilisation pour le climat avec près de 260 marches en France. À Clermont-Ferrand, un automobiliste a foncé dans un cortège faisant 4 blessés légers. Le conducteur, placé en garde à vue, aurait voulu forcer le passage. Le parquet écarte la piste terroriste. En parallèle, les pompiers entament 4 jours de mobilisation pour réclamer davantage de moyens. Une manifestation est prévue mardi à Paris. Les sénatoriales, c'est demain. Les grands électeurs, principalement des élus municipaux, voteront pour renouveler 178 des 348 sièges du Sénat. Et puis en Formule 1, George Russell remporte le Grand Prix d'Azerbaïdjan. Le Britannique devance Max Verstappen d'un dixième. Le Français Isaac Hadjar complète le podium pour son retour à la compétition. Bonne journée à tous.
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8: À Dijon, les supporters du DFCO n'ont plus besoin de sortir leur carte d'abonnement pour entrer dans le stade et assister au match de foot. Ils possèdent désormais des écharpes connectées. C'est une première en France. À l'occasion d'un match du DFCO, le club de foot de Dijon, les supporters ont pu entrer dans le stade grâce à leur écharpe aux couleurs de l'équipe. Des écharpes qui contiennent une puce NFC, la même technologie que celle utilisée pour payer avec votre téléphone portable par exemple. Quand le supporter achète son abonnement en ligne, il reçoit un QR code à présenter à la boutique du club. Le supporter récupère alors une écharpe dont la puce a été couplée avec son abonnement. Cette puce NFC est intégrée dans le logo en cuir du DFCO au bout de l'écharpe. Elle peut alors servir à entrer dans le stade. Il suffit de présenter directement l'écharpe au niveau des tourniquets. En cas d'oubli, il est toujours possible d'utiliser la confirmation d'abonnement reçue par mail pour accéder au stade. Et si le supporter perd son écharpe, eh bien la puce NFC peut être désactivée. D'après le club, l'écharpe connectée accélère le contrôle d'accès en évitant aux supporters de chercher leur carte d'abonnement. Elle permet aussi de renforcer l'identité visuelle du DFCO en tribune et le signe d'appartenance, puisque les écharpes sont beaucoup plus nombreuses en tribune. Un club suisse avait déjà adopté l'écharpe connectée l'an dernier, une innovation qui ouvre donc la voie à de nouveaux usages au sein des stades. Celle du DFCO permet par exemple de régler ses consommations sur place. Et prochainement, le club voudrait permettre aux supporters de régler leurs achats en boutique avec leur écharpe.
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9: L'automne s'installe peu à peu en France. En cette fin septembre, voici comment préparer idéalement votre maison au changement de saison. Un soleil qui se couche plus tôt et se lève plus tard, le retour de la fraîcheur et des feuilles marron sur les arbres, voilà les signes de la fin de l'été et de l'arrivée de l'automne. Si la nature s'adapte, votre maison doit le faire aussi. Et vous pouvez d'abord commencer par un grand tri, enlever avant de rajouter. On peut notamment ranger les objets estivaux comme les ventilateurs et les éléments de décoration de la saison précédente. Ensuite, prenez le temps de bien visualiser ce que vous verriez à la place de ces objets. Il peut être aussi le temps de changer certains textiles, mettre de côté les couleurs claires et les tissus légers pour ressortir les coussins orange, marron et retrouver le velours, la laine ou le coton brossé. Vous pouvez aussi jouer sur la lumière, un détail important pour vos soirées avec un soleil qui va peu à peu disparaître dès la fin d'après-midi. Prévoyez une starification sur 3 niveaux, une lumière d'ambiance, une d'appoint et quelques bougies. Mettre le plafonnier de côté peut apporter une touche plus chaleureuse. Enfin, essayez d'intégrer le végétal de l'automne dans des vases ou directement sur une table. Plantes séchées, pommes de pin, branches ou pampa. 3 pièces doivent particulièrement être soignées. Tout d'abord l'entrée qui sera votre première impression en rentrant chez vous. Ensuite, le salon où vous devriez passer le plus de temps et puis la chambre où vous commencerez et terminerez chaque journée. Et puis enfin, pour les amateurs de livres, la création ou la transformation d'un coin lecture peut aussi devenir un vrai refuge pour vivre parfaitement cette nouvelle saison.
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2: Bonjour à tous. Un grand silence s'est imposé dans la capitale. Le pape Léon XIV célèbre actuellement la messe place de la Concorde à Paris. Le Vatican annonce la présence de 700 000 personnes pour cet office religieux. Un peu plus tôt, le souverain pontife avait descendu les Champs-Élysées à bord de sa papa mobile sous les acclamations des fidèles. La messe célébrée en français doit se terminer vers 16h30. Journée de mobilisation pour le climat aujourd'hui avec près de 260 marches organisées partout en France. En parallèle, les pompiers commence 4 jours de mobilisation pour demander plus de moyens et des recrutements. Une manifestation nationale est prévue mardi à Paris. Une fuite accidentelle de données chez OpenAI. L'entreprise reconnaît que 53 images transmises par des utilisateurs de ChatGPT ont été publiées par erreur sur des sites d'hébergement. OpenAI indique avoir lancé le retrait. Selon l'AFP, ses agents d'intelligence artificielle ont également consulté plusieurs sites gouvernementaux américains. Les vérifications vont se poursuivre durant plusieurs mois. Les sénatoriales, c'est demain, mais les citoyens ne déposeront pas de bulletin. Ce sont des grands électeurs, principalement des élus municipaux, qui vont voter. Au total, 178 sièges sur les 348 que compte le Sénat seront renouvelés. Le scrutin concerne 58 départements, 5 collectivités ultramarines et 6 sièges représentant les Français de l'étranger. Et puis en Formule 1, George Russell remporte le Grand Prix d'Azerbaïdjan. Le pilote britannique s'est imposé pour un dixième devant Max Verstappen. Le Français Isaac Hadjar complète le podium pour son retour à la compétition. Bon après-midi à tous.
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3: C'est le soleil qui s'impose cet après-midi sur la majeure partie du pays, sauf sur le nord-ouest avec des nuages plus persistants au nord de la Loire. Un ciel parfois voilé autour du golfe du Lion, mais toujours pas de pluie à l'horizon, du moins d'ici ce soir. Demain, de faibles précipitations pourraient toucher la pointe bretonne avec une journée qui s'annonce plus grise sur l'ouest du pays et près de la Méditerranée. Côté température, le thermomètre affiche 21 degrés cet après-midi à Lille, 24 à Rennes, 25 à Paris, 27 à Toulouse, 28 degrés à Bordeaux et Strasbourg, 30 à Lyon.
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4: Quand deux acteurs célèbres se trouvent un lien de parenté, ça donne une savoureuse comédie. C'est l'OVNI de cette rentrée, la série Brothers, une comédie avec un point de départ qui aiguise la curiosité. Les acteurs Matthew McConaughey et Woody Harrelson jouent leur propre rôle. On connaît bien leur duo, né lors de la première saison de True Detective. Depuis, les deux hommes sont amis et ils prennent maintenant un malin plaisir à jouer avec leur image dans cette nouvelle série.
10: T'es le vrai Matthew McConaughey ?
11: Oui, c'est moi.
10: Tu coucherais avec ma copine ?
11: Non, sûrement pas.
10: Ah, je pourrais quand même dire que tu l'as fait.
11: Non, je te l'interdis.
4: Dans Brothers, les deux acteurs vont voir leur amitié bouleversée lorsqu'ils vont apprendre qu'ils sont peut-être frères. Alors que Woody Harrelson veut absolument connaître la vérité, Matthew McConaughey, lui, a un autre objectif, devenir gouverneur du Texas. L'idée de la série n'est pas venue par hasard, puisqu'il y a quelques années, la mère de Woody Harrelson a avoué avoir eu un flirt avec le père de Matthew McConaughey avant sa naissance. Pour autant, rien ne prouve qu'ils sont vraiment frères. En tout cas, les deux hommes décident de s'amuser de cette rumeur.
12: Il se pourrait que tes disputes permanentes quasi fraternelles avec Matthew ne soient pas une coïncidence.
13: Big Mac, où voulez-vous dire ?
14: C'est peut-être le frère de Matthew.
15: Oui.
14: Mettez vos ceintures, les mecs.
16: Acteur oscarisé et acteur...
17: Comment on dit quand on l'a pas ?
16: Nommé. Nommé.
4: Brothers sort cette semaine sur HBO Max.
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8: Dans l'actualité environnementale aujourd'hui, de nouveaux satellites tournent autour de la Terre, des satellites qui devraient nous aider à en apprendre un peu plus sur les effets du changement climatique. Dans la nuit du 14 au 15 septembre, la fusée Vega C a décollé avec succès de la base spatiale de Kourou en Guyane. Elle a mis sur orbite deux satellites conçus avec l'agence spatiale européenne, Flex et Sentinelle 3C. Des satellites qui vont nous aider à en savoir un peu plus sur notre planète. Ils doivent en effet apporter des informations, notamment sur les effets du changement climatique. Flex, tout d'abord, eh bien, il est le huitième satellite du programme Earth Explorer. Sa mission, c'est d'observer la photosynthèse des plantes à l'échelle de la planète. Il surveille la santé des végétaux en capturant la fluorescence. Cette lumière rouge émise par les plantes lorsqu'elles absorbent du CO2 le transforme en énergie nécessaire à leur croissance tout en libérant de l'oxygène dans l'air. L'objectif, hein, c'est de mesurer la santé et la productivité des plantes. Et Flex est associé à Sentinel 3C. C'est le troisième appareil spatial du programme Copernicus d'observation de la Terre de la Commission européenne. Ces instruments fournissent des mesures essentielles sur la couleur et la hauteur des océans, sur la surface terrestre comme la végétation ou la température des sols, des informations transmises en temps réel et qui permettent de soutenir les prévisions océaniques, la surveillance climatique ou encore la gestion environnementale. Et en croisant toutes ces données, eh bien les scientifiques disposent aujourd'hui d'une vision plus complète du fonctionnement de la planète.
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2: Bonjour, bonjour à tous. Un grand silence s'est imposé dans la capitale. Le pape Léon XIV célèbre actuellement la messe place de la Concorde à Paris. Le Vatican annonce la présence de 700 000 personnes pour cet office religieux. Un peu plus tôt, le souverain pontife avait descendu les Champs-Élysées à bord de sa papa mobile sous les acclamations des fidèles. Il a salué la foule et béni plusieurs bébés sur son passage. La messe, célébrée en français, doit se terminer vers 16h30. Journée de mobilisation pour pour le climat aujourd'hui avec près de 260 marches organisées partout en France. À Clermont-Ferrand, la matinée a été marquée par un incident dans l'un des cortèges. Un automobiliste a foncé dans la manifestation, faisant 4 blessés légers. Le parquet écarte la piste terroriste. Le conducteur, âgé de 37 ans, aurait voulu forcer le passage et les premiers tests révèlent une consommation de drogue. Il a été placé en garde à vue. En parallèle, les pompiers commencent 4 jours de mobilisation pour demander plus de moyens et des recrutements. Une manifestation nationale est prévue mardi à Paris. Une fuite accidentelle de données chez OpenAI. L'entreprise reconnaît que 53 images transmises par des utilisateurs de ChatGPT ont été publiées par erreur sur des sites d'hébergement. OpenAI indique avoir lancé le retrait. Selon l'AFP, ses agents d'intelligence artificielle ont également consulté plusieurs sites gouvernementaux américains. Les vérifications vont se poursuivre durant plusieurs mois. Les sénatoriales, c'est demain, mais les citoyens ne déposeront pas de bulletin. Ce sont des grands électeurs, principalement des élus municipaux, qui vont voter. Au total, 178 sièges sur les 348 que compte le Sénat seront renouvelés. Le scrutin concerne 58 départements, 5 collectivités ultramarines et 6 sièges représentant les Français de l'étranger. Et puis en Formule 1, George Russell remporte le Grand Prix d'Azerbaïdjan. Le pilote britannique s'est imposé pour un dixième devant Max Verstappen. Le Français Isaac Hadjar complète le podium pour son retour à la compétition. Bon après-midi à tous.
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4: Elle sert à nettoyer la cuisine, mais elle peut aussi devenir un véritable nid à bactéries. On la rince, on les sort, on la remet dans l'évier et on recommence. Pourtant, notre petite éponge de cuisine offre des conditions idéales aux bactéries. Elle reste humide, elle récupère des restes alimentaires et sa structure, pleine de petits trous, leur fournit de nombreux endroits où se développer. Des chercheurs ont ainsi retrouvé jusqu'à 54 milliards de cellules bactériennes par centimètre cube dans certaines éponges usagées. Mais attention à ne pas paniquer, la présence de nombreuses bactéries ne signifie pas forcément qu'elles vont nous rendre malades. Le principal problème, c'est surtout la contamination croisée. L'éponge peut récupérer des microbes sur une surface et les déposer ensuite sur une autre, voire sur nos mains ou nos aliments. Alors faut-il désinfecter son éponge ? Pas forcément. Les études montrent que le micro-ondes ou certains traitements éliminent une partie des bactéries, mais pas toutes. Les survivantes peuvent ensuite recoloniser rapidement l'éponge. La solution la plus simple reste donc de la remplacer régulièrement, de bien la rincer après utilisation et surtout de la laisser sécher plutôt que de la laisser tremper au fond de l'évier. Et autre conseil intéressant, les chercheurs ont constaté que les brosses à vaisselle hébergent généralement moins de bactéries, notamment parce qu'elles sèchent plus facilement. Bref, pour une cuisine plus hygiénique, mieux vaut parfois dire adieu à sa vieille éponge plutôt que de vouloir lui offrir une seconde vie.
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15: 20 ans de carrière avec un nouvel album, on vous parle du retour de Grand Corps Malade aujourd'hui dans Backstage.
18: Je venais de poser mon stylo et de fermer les paupières. Je pensais éteindre mon cerveau en éteignant la lumière.
15: Une voix si particulière qui nous accompagne depuis de nombreuses années, Grand Corps Malade revient en ce mois de septembre avec son 9e album studio intitulé « Voir la mer ». Une ode au temps qui passe, au recul et à cette capacité de voir la beauté et le potentiel du quotidien malgré les difficultés. Un projet très personnel et qui arrive après une année sabbatique, passée en famille à Montréal. Et comme très souvent, le slammer nous livre des textes forts qui font réfléchir, lui qui n'hésite pas à s'engager publiquement sur de nombreux sujets depuis plusieurs années. Concrètement, à l'intérieur, 16 morceaux à découvrir, dont plusieurs collaborations. On peut retrouver Grand Corps Malade avec SDM, Mentissa ou encore Stiletto et Cœur de Pirate. Il partira aussi en tournée partout en France l'année prochaine.
18: On fasse équipe plein de sourires interactifs et que la scène devienne un grand battement de cœur collectif. J'en ai pas encore fini avec la nostalgie, la fiancée des bons souvenirs qu'on éclaire à la bougie. Face à tout ce bonheur passé, j'essaie de pas rester spectateur et je me bats comme un taré pour que l'avenir soit à la hauteur. Je n'ai pas encore fini avec mes combats silencieux, ceux qui se cachent derrière les sourires et les projets ambitieux, ceux qui me répètent heure par heure que Grand Corps Malade, c'est pas juste un nom d'artiste mais des galères en cascade. Il y a des souffrances qu'on partage et souvent je tends la main, mais il y a des blessures égoïstes et des épreuves sans témoin. Alors je fais le dos rond, je m'endurcis, je me rassure, et je serre tellement les dents que mes silences sont des morsures.
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2: Bonjour à tous. Un grand silence s'est imposé dans la capitale. Le pape Léon XIV célèbre actuellement la messe place de la Concorde devant 700 000 personnes selon le Vatican. Il est arrivé en papa mobile par les Champs-Élysées sous les acclamations des fidèles. La messe en français doit se terminer vers 16h30. Journée de mobilisation pour le climat avec près de 260 marches en France. À Clermont-Ferrand, un automobiliste a foncé dans un cortège faisant 4 blessés légers. Le conducteur, placé en garde à vue, aurait voulu forcer le passage. Le parquet écarte la piste terroriste. En parallèle, les pompiers entament 4 jours de mobilisation pour réclamer davantage de moyens. Une manifestation est prévue mardi à Paris. Les sénatoriales, c'est demain. Les grands électeurs, principalement des élus municipaux, voteront pour renouveler 178 des 348 sièges du Sénat. Et puis en Formule 1, George Russell remporte le Grand Prix d'Azerbaïdjan. Le Britannique devance Max Verstappen d'un dixième. Le Français Isaac Hadjar complète le podium pour son retour à la compétition. Bonne journée à tous.
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0: Les mesures choc de la Fédération nationale de l'automobile, un métro transfrontalier au cœur des discussions et le vélo reste roi au Danemark. Le marché automobile français peine toujours à retrouver son niveau d'avant Covid. La Fédération nationale de l'automobile vient donc de présenter 3 mesures dans l'objectif de relancer durablement le marché. Les acteurs du secteur réclament notamment la suppression du malus au poids et pour accélérer le remplacement des véhicules de plus de 15 ans, elle réclame le retour d'une prime à la conversion ciblée sur la mise au rebut de ces voitures anciennes. Cette aide supprimée fin 2024 permettait aux ménages de bénéficier d'un soutien financier lors de l'achat d'un véhicule moins polluant. C'est un très vieux serpent de mer. Alors que les perturbations routières et ferroviaires sont de plus en plus fréquentes sur la Côte d'Azur, la communauté de la Riviera française appelle à relancer le fameux projet d'un métro entre Nice et Monaco. Sa présidente estime qu'il serait la solution la plus évidente, la plus fiable et surtout la seule capable de répondre durablement aux enjeux de déplacement sur le bassin transfrontalier. Il permettrait ainsi de relier la cité azurienne à la principauté en seulement 23 minutes. Les vélos dominent toujours dans les rues de Copenhague au Danemark. Le trafic des vélos était plus important que celui des voitures en centre-ville en novembre 2016. Une donnée qui se confirme encore aujourd'hui avec la présence de 400 km de pistes cyclables séparées dans la capitale. D'après la municipalité, chaque kilomètre parcouru à vélo plutôt qu'en voiture fait économiser 72 millions d'euros par an.
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4: Le pouvoir d'achat des Français se dégrade, les consommateurs sont à bout de souffle. Des prix en hausse et des portefeuilles en souffrance. Les Français sont de plus en plus inquiets pour leur pouvoir d'achat. C'est ce qui ressort d'une nouvelle étude réalisée pour le média LSA, spécialisé dans la consommation. Les Français n'ont jamais été aussi inquiets sur le sujet. Dans cette étude, plus de 6 Français sur 10 estiment que leur pouvoir d'achat est mauvais. Alors que depuis de longs mois, le poids du carburant pèse de plus en plus dans les dépenses, la faute au conflit au Moyen-Orient. Globalement, en très grande majorité, les Français interrogés déplorent un coût de la vie de plus en plus élevé. Des produits alimentaires plus chers, une difficulté à épargner ou encore des fins de mois compliquées. Conséquence, les ménages sont obligés de faire des arbitrages dans les rayons. Ils achètent moins de viande, moins de produits laitiers et moins de fruits et légumes. Et fatalement, ce sont aussi les dépenses plaisir qui reculent à l'image des voyages et des sorties. Selon l'étude, chaque dépense est davantage questionnée, comparée et optimisée. Pour autant, même si les consommateurs se disent prêts à changer d'enseigne pour du discount, ils ne souhaitent pas réduire la quantité de leurs achats ni rogner sur leur qualité. Ce qui est sûr en tout cas, c'est que cette question du pouvoir d'achat sera l'un des thèmes centraux de la prochaine présidentielle, à tel point que plus de 8 Français sur 10 considèrent que cette question sera très importante, voire même déterminante au moment de choisir leur candidat pour le scrutin.
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2: Bonjour à tous. Un grand silence s'est imposé dans la capitale. Le pape Léon XIV célèbre actuellement la messe place de la Concorde à Paris. Le Vatican annonce la présence de 700 000 personnes pour cet office religieux. Un peu plus tôt, le souverain pontife avait descendu les Champs-Élysées à bord de sa papa mobile sous les acclamations des fidèles. La messe célébrée en français doit se terminer vers 16h30. Journée de mobilisation pour le climat aujourd'hui avec près de 260 marches organisées partout en France. En parallèle, les pompiers commencent 4 jours de mobilisation pour demander plus de moyens et des recrutements. Une manifestation nationale est prévue mardi à Paris. Une fuite accidentelle de données chez OpenAI. L'entreprise reconnaît que 53 images transmises par des utilisateurs de ChatGPT ont été publiées par erreur sur des sites d'hébergement. OpenAI indique avoir lancé le retrait. Selon l'AFP, ses agents d'intelligence artificielle ont également consulté plusieurs sites gouvernementaux américains. Les vérifications vont se poursuivre durant plusieurs mois. Les sénatoriales, c'est demain, mais les citoyens ne déposeront pas de bulletin. Ce sont des grands électeurs, principalement des élus municipaux, qui vont voter. Au total, 178 sièges sur les 348 que compte le Sénat seront renouvelés. Le scrutin concerne 58 départements, 5 collectivités ultramarines et 6 sièges représentant les Français de l'étranger. Et puis en Formule 1, George Russell remporte le Grand Prix d'Azerbaïdjan. Le pilote britannique s'est imposé pour un dixième devant Max Verstappen. Le Français Isaac Hadjar complète le podium pour son retour à la compétition. Bon après-midi à tous.
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2: Bonsoir à tous. La messe du pape Léon XIV vient de s'achever place de la Concorde à Paris. Le Vatican a annoncé 700 000 personnes pour cet office. Durant son homélie, le souverain pontife a adressé quelques mots à la jeunesse, saluant son enthousiasme et son dynamisme. Le pape Léon XIV est désormais attendu à Lourdes. Près de 200 000 personnes sont attendues. Demain, il s'entretiendra individuellement avec 7 victimes de violences sexuelles dans l'église, dont des victimes de l'abbé Pierre et du scandale de Betharam. 10 ans de réclusion pour Saadlam Jared. Le chanteur marocain a été condamné en appel aujourd'hui à Créteil pour le viol d'une jeune femme en 2016 dans un hôtel parisien. Il avait été condamné à 6 ans en première instance en 2023. La cour a cette fois prononcé une peine de 10 ans avec mandat de dépôt. L'artiste, qui continue de clamer son innocence, va se pourvoir en cassation selon son avocate. Il avait également été condamné en mai à 5 ans de prison dans une autre affaire de viol dans le Var en 2018. Le policier filmé en train de jeter à terre un jeune homme à Carcassonne sera jugé le 6 novembre. Il a été placé hier en garde à vue dans le cadre d'une enquête pour violence volontaire. Le fonctionnaire a ensuite été renvoyé devant le tribunal correctionnel et placé sous contrôle judiciaire. Il lui est interdit d'exercer toute activité dans la police ou la sécurité jusqu'à son audience le 6 novembre. À l'international, la situation reste tendue au Moyen-Orient. L'Arabie Saoudite a subi de nouvelles attaques attribuées aux rebelles houthis du Yémen, notamment à Riyad. Les houthis ont revendiqué les tirs. De son côté, l'Iran propose de rouvrir le détroit d'Ormuz dans un délai de 7 jours. Selon le Wall Street Journal, Donald Trump aurait refusé cette proposition. Les autorités américaines n'ont pas confirmé ce rejet. Du sport et d'abord du rugby, chez Perpignan s'impose 31-18 face à l'Union Bordeaux-Bègles. Les Catalans ont pris le dessus à domicile. Et puis France-Pologne, c'est ce soir en finale de l'Euro de volley. La France n'a plus remporté l'Euro depuis 2015. Coup d'envoi 21h à Milan. Bon début de soirée à tous.
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2: Ce soir, le temps reste calme sur la France. Le ciel est très nuageux près de la Manche, mais plus dégagé ailleurs. Il fera encore doux avec autour de 15 à 22 degrés en soirée, jusqu'à 24 degrés dans le sud-ouest. Cette nuit, le calme se maintient avec quelques bancs de brouillard possibles en deuxième partie de nuit. Demain dimanche, le soleil dominera encore largement malgré un voile nuageux par endroit. Les températures resteront élevées pour la saison. Comptez le matin 12 degrés à Dijon, 15 à Paris, à Aurillac, 16 à Nantes, 17 à Lyon, 19 degrés à Toulouse, Bordeaux et à Marseille et jusqu'à 20 degrés à Nice.
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2: Bientôt des ordinateurs avec de vrais neurones, tout de suite votre chronique innovation. Faire tourner une intelligence artificielle, ça coûte cher en électricité, en eau. Les centres de données sont devenus de vrais gouffres énergétiques, au point que des riverains se mobilisent contre leur installation un peu partout dans le monde. Et si la solution finalement venait de la biologie? C'est le pari un peu fou d'une société installée à Singapour et en Australie, Cortical Labs. Son idée, greffer de vrais neurones humains cultivés en laboratoire sur des puces électroniques. Ces neurones réagissent à des impulsions électriques, un peu comme dans notre cerveau. Cette activité est ensuite traduite en informations numériques capables de réaliser des tâches informatiques, notamment de l'apprentissage. Et les résultats sont bluffants. Ces neurones savent jouer aux jeux vidéo Pong et surtout ils progressent en apprenant de leurs propres erreurs. La première génération de puces compte 16 millions de neurones vivants. C'est encore très loin des performances des puces classiques, mais l'intérêt est ailleurs. Notre cerveau ne consomme qu'une vingtaine de watts pour fonctionner, à peine plus qu'une ampoule, et n'a besoin d'être maintenu qu'à 36 degrés, de quoi potentiellement réduire fortement les besoins en refroidissement. Mais on reste au stade de l'expérimentation. Ces puces biologiques sont fragiles, il faut les nourrir tous les 3 jours pour qu'elles restent en vie, et puisqu'il s'agit de cellules humaines, même cultivées en laboratoire, la question éthique et réglementaire va forcément se poser.
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3: Ça y est, l'automne pointe le bout de son nez. Les températures commencent à baisser, il y a aussi du nouveau dans nos assiettes. Voici quelques idées en cuisine pour des recettes simples, de saison et sans prise de tête. Courges, potirons, poireaux, carottes et champignons, les produits d'automne commencent à apparaître dans les rayons de nos supermarchés. Des produits de saison que l'on peut cuisiner facilement sans être obligé de passer des heures derrière les fourneaux. Pas besoin d'être un grand chef, par exemple, pour se préparer une bonne soupe, une patate douce, deux carottes, un poireau, de l'eau, quelques épices. Moi, je vous conseille un peu de curry. On mixe le tout avec un peu de crème fraîche pour la gourmandise et voilà un dîner tout simple que l'on peut en plus faire en grande quantité pour les jours suivants. Deuxième possibilité, toute simple, là aussi, les légumes rôtis au four. On coupe, on ajoute un filet d'huile d'olive, un peu de sel, du poivre, des herbes et on laisse tranquillement cuire pour gagner encore du temps. Faites-en une bonne quantité le week-end, ils accompagneront vos repas pendant plusieurs jours avec du riz, des pâtes, des œufs, un morceau de viande ou bien de poisson. Enfin, une troisième petite astuce concernant les courges, c'est vrai, elles sont souvent grosses et difficiles à éplucher. Laissez tomber votre économe, prenez plutôt un couteau, coupez-la en deux, enlevez les graines et passez les morceaux au four pendant 20 minutes. Une fois cuite, la chair se récupère facilement. À la cuillère, vous pouvez alors la déguster ainsi, ou alors en faire une soupe, une purée, ou même une sauce pour vos pâtes.
6: 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Dans quelques instants, on fait un nouveau point sur l'actualité. À tout de suite.
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2: Bonsoir à tous, la messe du pape Léon XIV vient de s'achever place de la Concorde à Paris. Le Vatican a annoncé 700 000 personnes pour cet office. Le souverain pontife est désormais attendu à Lourdes. Demain, il s'entretiendra individuellement avec 7 victimes de violences sexuelles dans l'église, dont des victimes de l'abbé Pierre et du scandale de Betaram. 10 ans de réclusion pour Saad Lamjared. Le chanteur marocain a été condamné en appel à Créteil pour le viol d'une jeune femme en 2016 dans un hôtel parisien. Il avait écopé de 6 ans en première instance. L'artiste qui clame son innocence va se pourvoir en cassation. Le policier filmé en train de jeter à terre un jeune homme à Carcassonne sera jugé le 6 novembre. Il a été placé hier en garde à vue dans le cadre d'une enquête pour violence volontaire. Placé sous contrôle judiciaire, son audience est prévue le 6 novembre. Du sport et d'abord du rugby, Perpignan s'impose 31-18 face à l'Union Bordeaux-Bègles. Les Catalans ont pris le dessus à domicile. Et puis France-Pologne, c'est ce soir en finale de l'Euro de volley. Coup d'envoi 21h à Milan. Bon début de soirée à tous.
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4: La série du jour met en lumière une personnalité inquiétante. Une nouvelle fournée pour Monstres, cette série Netflix qui change d'histoire chaque saison. Après s'être intéressé à Jeffrey Dahmer, aux frères Menendez ainsi qu'à Ed Gein, place à l'histoire de Lizzie Borden. Comme d'habitude, le récit s'appuie sur des faits réels et Lizzie Borden a bel et bien existé. Au 19e siècle, aux États-Unis, la jeune femme est accusée d'avoir tué son père et sa belle-mère à la hache. Les 8 épisodes cherchent à nous montrer ce qui aurait pu la pousser à commettre ce geste.
19: Cette maison m'intrigue beaucoup. Une énigme. Je ne connais personne comme vous. Tes parents, la façon dont ils te traitent, ils le méritent.
4: Lizzie est une femme de bonne famille. En apparence, rien ne la prédestine à basculer dans la violence. Mais évidemment, la réalité est souvent plus complexe. L'affaire avait connu un fort retentissement médiatique à l'époque, amplifié par l'essor de la presse écrite. Lizzie Borden est une figure très connue aux États-Unis, beaucoup moins en France. C'est l'occasion d'en apprendre plus.
19: Je me sens emprisonnée ici et je dois m'enfuir. Avec un couteau, c'est trop facile. Et un fusil, ce serait une manière presque trop douce. Je sais comment nous allons les tuer.
4: Monstre, l'histoire de Lizzie Borden sur Netflix.
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8: Dans l'actualité environnementale aujourd'hui, le Haut Commissariat au Plan appelle la France à renforcer ses objectifs climatiques. Une bonne nouvelle pour la couche d'ozone, son trou se réduit. Et puis la chasse à la baleine devrait être interdite en Islande. La France doit aller plus loin dans ses objectifs climatiques. C'est l'avis du Haut Commissariat au Plan. Il propose ainsi de fixer un objectif contraignant de neutralité carbone à l'horizon 2060. Pour l'instant, l'objectif actuel prévoit d'atteindre cette neutralité en 2050. Mais cette fois, le Haut Commissariat au Plan demande de prendre en compte non seulement les émissions produites sur le territoire français, mais aussi celles liées aux importations, en favorisant notamment à la fois une production moins carbonée et des relocalisations industrielle. La couche d'ozone continue de se rétablir. Son trou est désormais parmi les plus petits observés depuis plusieurs décennies, selon le dernier bulletin de l'Organisation Météorologique Mondiale. Cette amélioration est attribuée aux politiques internationales mises en place pour éliminer progressivement certains gaz. Et selon les prévisions des Nations Unies, si les politiques actuelles perdurent, la couche d'ozone devrait retrouver vers 2050 son niveau d'avant les années 1980. Et puis l'Islande sur le point d'interdire la chasse à la baleine. C'est l'un des 3 derniers pays au monde à la pratiquer. Et le gouvernement islandais va soumettre en février prochain un projet de loi en ce sens. Le ministre de l'Industrie a mis en avant des considérations environnementales, l'île étant épinglée par des associations de défense des animaux, mais également économique. L'activité serait en effet peu rentable.
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2: Bonjour à tous, un grand silence s'est imposé dans la capitale. Le pape Léon XIV célèbre actuellement la messe place de la Concorde à Paris. Le Vatican annonce la présence de 700 000 personnes pour cet office religieux. Un peu plus tôt, le souverain pontife avait descendu les Champs-Élysées à bord de sa papa mobile sous les acclamations des fidèles. La messe célébrée en français doit se terminer vers 16h30. Journée de mobilisation pour le climat aujourd'hui avec près de 260 marches organisées partout en France. En parallèle, les pompiers commence 4 jours de mobilisation pour demander plus de moyens et des recrutements. Une manifestation nationale est prévue mardi à Paris. Une fuite accidentelle de données chez OpenAI. L'entreprise reconnaît que 53 images transmises par des utilisateurs de ChatGPT ont été publiées par erreur sur des sites d'hébergement. OpenAI indique avoir lancé le retrait. Selon l'AFP, ses agents d'intelligence artificielle ont également consulté plusieurs sites gouvernementaux américains. Les vérifications vont se poursuivre durant plusieurs mois. Les sénatoriales, c'est demain, mais les citoyens ne déposeront pas de bulletin. Ce sont des grands électeurs, principalement des élus municipaux, qui vont voter. Au total, 178 sièges sur les 348 que compte le Sénat seront renouvelés. Le scrutin concerne 58 départements, 5 collectivités ultramarines et 6 sièges représentant les Français de l'étranger. Et puis en Formule 1, George Russell remporte le Grand Prix d'Azerbaïdjan. Le pilote britannique s'est imposé pour un dixième devant Max Verstappen. Le Français Isaac Hadjar complète le podium pour son retour à la compétition. Bon après-midi à tous.
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5: Dans l'eau, notre corps travaille autrement et cela pourrait être particulièrement intéressant pour nos articulations. Aquagym, aquabike, natation ou encore aquapilates, les activités sportives dans l'eau ont un point commun. Elles permettent de faire travailler les muscles tout en limitant les chocs. La raison est simple, l'eau allège considérablement le poids du corps. Immergé jusqu'aux épaules, on ne supporte plus qu'une fraction de son poids. Résultat, les articulations sont beaucoup moins sollicitées que lors d'une activité pratiquée sur la terre ferme. Mais l'eau ne fait pas que nous alléger, elle oppose aussi une forte résistance à chaque mouvement. Et plus on bouge rapidement, plus cette résistance augmente. Les muscles doivent donc travailler davantage sans forcément avoir besoin de poids ou d'haltères. C'est particulièrement intéressant pour les personnes qui souffrent de douleurs articulaires ou d'arthrose. L'exercice dans l'eau peut contribuer à diminuer les douleurs et à préserver la mobilité tout en réduisant les impacts répétés sur les articulations. Autre avantage, le cœur et les poumons sont eux aussi sollicités. La pression exercée par l'eau sur les jambes favorise également le retour du sang vers le cœur, ce qui peut soulager la sensation de jambes lourdes. Et puis il y a le bien-être. Comme toute activité physique, le sport favorise la production d'endorphines, mais l'immersion et cette sensation de légèreté peuvent aussi avoir un effet relaxant et contribuer à réduire le stress. Alors inutile de chercher un sport miracle, l'intérêt de l'eau, c'est surtout de permettre de bouger et de se renforcer avec moins de contraintes pour le corps.
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15: Le grand retour de Pierre Demar, on vous dit tout aujourd'hui dans Backstage.
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15: Va-t-il connaître le même succès qu'avec son précédent album? C'est la grande question. Pierre Demar revient cette semaine avec son deuxième disque intitulé Ave Demar. Un retour forcément très attendu avec un projet qui est présenté comme le plus intime de la carrière du jeune chanteur. L'artiste belge a décidé de se confier et de chanter sur ses premières fois un peu tardives, son adolescence enfin rattrapée. Bref, de se livrer tout simplement. Révélation masculine aux victoires de la musique en 2023. Pierre Demar a voulu se libérer et tout raconter à travers ses nouveaux morceaux. Pierre Demar qui a aussi décidé de faire un beau cadeau à ses fans. Il a glissé deux vinyles d'or parmi les exemplaires de son nouvel album disponible sur sa boutique officielle. Les deux gagnants pourront partager un repas en tête à tête avec l'artiste qui partira en tournée aussi prochainement. Il passera notamment à l'Olympia à Paris début décembre.
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3: Bonsoir à tous. La messe du pape Léon XIV vient de s'achever place de la Concorde à Paris. Le Vatican a annoncé 700 000 personnes pour cet office. Le souverain pontife est désormais attendu à Lourdes. Demain, il s'entretiendra individuellement avec 7 victimes de violences sexuelles dans l'église, dont des victimes de l'abbé Pierre et du scandale de Betaram. 10 ans de réclusion pour Saad Lamjared. Le chanteur marocain a été condamné en appel à Créteil pour le viol d'une jeune femme en 2016 dans un hôtel parisien. Il avait écopé de 6 ans en première instance. L'artiste qui clame son innocence va se pourvoir en cassation. Le policier filmé en train de jeter à terre un jeune homme à Carcassonne sera jugé le 6 novembre. Il a été placé hier en garde à vue dans le cadre d'une enquête pour violence volontaire. Placé sous contrôle judiciaire, son audience est prévue le 6 novembre. Du sport et d'abord du rugby, Perpignan s'impose 31-18 face à l'Union Bordeaux-Bègles. Les Catalans ont pris le dessus à domicile. Et puis France-Pologne, c'est ce soir en finale de l'Euro de volley. Coup d'envoi 21h à Milan. Bon début de soirée à tous.

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1: Ce soir, le temps reste calme sur la France. Le ciel est très nuageux près de la Manche, mais plus dégagé ailleurs. Il fera encore doux avec autour de 15 à 22 degrés en soirée, jusqu'à 24 degrés dans le sud-ouest. Cette nuit, le calme se maintient avec quelques bancs de brouillard possibles en deuxième partie de nuit. Demain dimanche, le soleil dominera encore largement malgré un voile nuageux par endroit. Les températures resteront élevées pour la saison. Comptez le matin 12 degrés à Dijon, 15 à Paris, à Aurillac, 16 à Nantes, 17 à Lyon, 19 degrés à Toulouse, Bordeaux et à Marseille et jusqu'à 20 degrés à Nice.
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1: Notre chronique innovation du jour est une première française pour la voiture volante autopilotée. Elle trônait au milieu du stand, entourée de curieux qui n'en revenaient pas. Une voiture oui, mais avec deux grandes hélices sur les côtés, comme un drone géant. Débranchée, elle n'a pas décollé à la demande du constructeur pour des raisons de sécurité. Mais elle était bien là, exposée à la Foire du Mans, mi-septembre, et c'était une première en France. Cet objet un peu fou, c'est un drone taxi signé Xpeng, un constructeur chinois déjà connu pour ses voitures électriques. Son principe, remplacer le pilote par une intelligence artificielle. Pas de volant, pas de manette, on entre simplement un point de départ et un point d'arrivée en coordonnées GPS et l'appareil s'occupe de tout, du décollage à l'atterrissage. À bord, deux places dans une carrosserie entièrement en carbone. L'engin peut atteindre 130 km/h pour une autonomie de 75 km. Les usages envisagés ne manquent pas d'imagination, secourir des accidentés de la route dans des zones difficiles d'accès ou encore des missions militaires. En Chine, l'appareil vole déjà depuis plusieurs années et cumule plus de 10 000 précommandes. Il est même homologué aux Émirats Arabes Unis, mais en Europe, le chemin est encore long. Il reste de nombreuses autorisations à obtenir avant qu'il puisse un jour survoler nos routes. Et puis, il y a le prix, plus de 200 000 $, soit près de 190 000 €. Le concessionnaire Monceau, qui l'avait fait venir, avancer toutefois une date. Une commercialisation en France ne serait pas exclue dès 2028.
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2: On revient cette semaine sur le classement PISA qui montre un décrochage du niveau scolaire des jeunes Français. C'est l'occasion de parler devoirs et soutien à la scolarité. Après la publication de l'enquête PISA début septembre qui montrait une baisse des résultats pour les élèves de 15 ans en France, le ministre de l'Éducation, Édouard Geffrey, avait évoqué une forme de désinvestissement des parents dans le suivi scolaire de leurs enfants. Car en 2025, moins de la moitié se disaient investis, alors qu'ils étaient encore plus de 2 sur 3 en 2022. Pourtant, le suivi scolaire par les parents serait l'une des clés de la réussite des enfants. Et non, demander quelles notes ils ont eues ne suffit pas. Comment peut-on les aider ? Eh bien déjà en supervisant les devoirs à la maison. D'abord trouver le bon moment, le bon endroit et tenir cette routine si possible sans distraction. Ensuite, suivez leur travail régulièrement, faites réciter les poésies, vérifiez les calculs. On le sait, les devoirs sont parfois une source de tension, mais les parents doivent faire preuve de patience. On maintient le cadre, on n'hésite pas à encourager, à féliciter, on souligne les progrès et on insiste sur leurs points forts. Si ça devient trop difficile, n'hésitez pas à demander de l'aide, surtout à partir du collège. Notez que le ministre de l'Éducation a aussi annoncé la distribution d'un document qui précisera tout ce que l'enfant va apprendre cette année. Ce sera après les vacances de la Toussaint et ça doit permettre de mieux comprendre les objectifs d'apprentissage pour chaque niveau et donc de mieux aider nos enfants si besoin. Et puis enfin, des listes de lecture seront aussi proposées aux familles pour chaque vacances scolaires.
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1: Bonjour à tous. Un grand silence s'est imposé dans la capitale. Le pape Léon XIV célèbre actuellement la messe place de la Concorde à Paris. Le Vatican annonce la présence de 700 000 personnes pour cet office religieux. Un peu plus tôt, le souverain pontife avait descendu les Champs-Élysées à bord de sa papa mobile sous les acclamations des fidèles.

0: bulletin. Ce sont des grands électeurs, principalement des élus municipaux, qui vont voter. Au total, 178 sièges sur les 348 que compte le Sénat seront renouvelés. Le scrutin concerne 58 départements, 5 collectivités ultramarines et 6 sièges représentant les Français de l'étranger. Et puis en Formule 1, George Russell remporte le Grand Prix d'Azerbaïdjan. Le pilote britannique s'est imposé pour 1/10 devant Max Verstappen. Le Français Isaac Hadjar complète le podium pour son retour à la compétition. Bon après-midi à tous.
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2: Bonjour amis jardiniers, nous avons tendance à toujours vouloir innover avec des variétés de plantes et de légumes inédits, mais les variétés anciennes font leur grand retour, dont une certaine légumineuse. Mais alors, qu'a-t-elle de plus ? Connaissez-vous l'histoire incroyable du haricot viande, longtemps oublié? Ce haricot rond et marbré refait surface pour ses qualités gustatives, mais surtout sa résilience à l'épreuve du climat. Ne le cherchez pas dans les rayons, il n'est pas commercialisé. Il est actuellement cultivé par des agriculteurs et étudié par des ingénieurs de l'INRAE, l'Institut National de Recherche pour l'Agriculture, l'Alimentation et l'Environnement. Les graines de cette légumineuse ont été retrouvées chez une maraîchère qui vivait à 800 mètres d'altitude dans le massif de la Chartreuse. Les plants expérimentaux semés il y a 2 ans, sont observés régulièrement et même après cet été, marqué par de nombreuses canicules, le feuillage reste vert et la plante ne montre aucun signe de fatigue alors qu'elle n'a pas été arrosée, ni d'engrais ni de pesticides, et de plus, ce haricot viande s'adapte à tous les sols. Ces recherches s'inscrivent dans un programme européen plus large pour réhabiliter des variétés de légumineuses ou de céréales sous-utilisées et négligées. Les légumineuses font partie de notre alimentation, cependant les Français en consomment 1,4 kg par an et par personne, loin des recommandations. En 1920, on en mangeait 7 kg en moyenne. Les conseils de la semaine, on prépare le potager pour l'automne, on ajoute de l'engrais vert pour enrichir le sol, on plante les poireaux, la rhubarbe et on sème les radis noirs, on récolte les haricots, justement, les choux paumés et les aubergines tardives.
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3: Opération survie pour Brad Pitt et son chien perdu en pleine nature. Ils avaient déjà collaboré sur Fury en 2014, en pleine Seconde Guerre mondiale. Brad Pitt et le réalisateur David Ayer se retrouvent cette fois au milieu de l'Alaska dans Earth of the Best. L'acteur incarne un ancien membre des forces spéciales qui vit reculé avec Odin, son chien, pour seule compagnie. Et deux personnages blessés avant même le début de leur mésaventure.
4: C'est la première personne que je vois dans un coin où circuler. Tu travailles dans quoi, James ?
5: Les forces spéciales à la retraite.
4: J'ai remarqué dans la gueule de ton chien le truc en métal.
5: Oda était un chien de combat. Notre cible l'a frappé avec une brique.
4: Oh la vache.
3: Et ce duo James et Odin va devoir encore plus s'entraider et se resserrer quand leur avion s'écrase en plein Alaska. Tous les deux entament alors une mission survie pour s'en sortir.
5: On peut encore y arriver.
6: On a connu pire. Dans un combat, c'est pas la taille du chien qui compte. C'est la taille de son courage. Une dernière mission. Je vais pas te laisser mourir ici.
3: Un film qui raconte à la fois cette mission survie de ce chien et de son maître, isolé, loin de tout, blessé au milieu d'une nature très hostile, mais aussi les blessures morales et le traumatisme de l'expérience des forces spéciales et de la guerre. Ils tentent tous les deux de survivre physiquement et moralement. Leurs liens et leur confiance sont au cœur de cette mission survie à découvrir dans Earth of the Best.
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0: Bonsoir à tous. La messe du pape Léon XIV vient de s'achever place de la Concorde à Paris. Le Vatican a annoncé 700 000 personnes pour cet office. Durant son homélie, le souverain pontife a adressé quelques mots à la jeunesse, saluant son enthousiasme et son dynamisme. Le pape Léon XIV est désormais attendu à Lourdes. Près de 200 000 personnes sont attendues. Demain, il s'entretiendra individuellement avec 7 victimes de violences sexuelles dans l'église, dont des victimes de l'abbé Pierre et du scandale de Bétarame. 10 ans de réclusion pour Saadlam Jared. Le chanteur marocain a été condamné en appel aujourd'hui à Créteil pour le viol d'une jeune femme en 2016 dans un hôtel parisien. Il avait été condamné à 6 ans en première instance en 2023. La cour a cette fois prononcé une peine de 10 ans avec mandat de dépôt. L'artiste, qui continue de clamer son innocence, va se pourvoir en cassation selon son avocate. Il avait également été condamné en mai à 5 ans de prison.

0: dans une autre affaire de viol dans le Var en 2018. Le policier filmé en train de jeter à terre un jeune homme à Carcassonne sera jugé le 6 novembre. Il a été placé hier en garde à vue dans le cadre d'une enquête pour violence volontaire. Le fonctionnaire a ensuite été renvoyé devant le tribunal correctionnel et placé sous contrôle judiciaire. Il lui est interdit d'exercer toute activité dans la police ou la sécurité jusqu'à son audience le 6 novembre. À l'international, la situation reste tendue au Moyen-Orient. L'Arabie Saoudite a subi de nouvelles attaques attribuées aux rebelles houthis du Yémen, notamment à Riyad. Les houthis ont revendiqué les tirs. De son côté, l'Iran propose de rouvrir le détroit d'Ormuz dans un délai de 7 jours. Selon le Wall Street Journal, Donald Trump aurait refusé cette proposition. Les autorités américaines n'ont pas confirmé ce rejet. Du sport et d'abord du rugby, et Perpignan s'impose 31-18 face à l'Union Bordeaux-Bègles. Les Catalans ont pris le dessus à domicile. Et puis France-Pologne, c'est ce soir en finale de l'Euro de volley. La France n'a plus remporté l'Euro depuis 2015. Coup d'envoi 21h à Milan. Bon début de soirée à tous.
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0: Ce soir, le temps reste calme sur la France. Le ciel est très nuageux près de la Manche, mais plus dégagé ailleurs. Il fera encore doux avec autour de 15 à 22 degrés en soirée, jusqu'à 24 degrés dans le sud-ouest. Cette nuit, le calme se maintient avec quelques bancs de brouillard possibles en deuxième partie de nuit. Demain dimanche, le soleil dominera encore largement malgré un voile nuageux par endroit. Les températures resteront élevées pour la saison. Comptez le matin 12 degrés à Dijon, 15 à Paris, à Aurillac, 16 à Nantes, 17 à Lyon, 19 degrés à Toulouse, Bordeaux et à Marseille et jusqu'à 20 degrés à Nice.
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2: Le prix des batteries électriques recule, mais pas celui des véhicules. Google Maps vous aide à vous retrouver dans les ZFE et dernière ligne droite pour la Trans-Garonne. Le coût des batteries électriques a fortement reculé entre 2020 et 2025. Il est passé d'environ 185 euros le kilowattheure à 140, soit une baisse d'environ 37% en 5 ans. Mais le prix moyen des voitures électriques est passé de 37 000 à 53 000 euros sur cette même période. En 5 ans, les consommateurs se sont massivement tournés vers des véhicules plus haut de gamme. C'est désormais le cas de 73% des modèles électriques proposés en Europe. Les prestations techniques ont progressé, tout comme l'autonomie et les niveaux de puissance. C'est un symbole qui peut vous éviter jusqu'à 375 euros d'amende. Alors que les zones à faible émission se multiplient en France, Google Maps affiche désormais un symbole Z sur les itinéraires qui traversent une ZFE. Un détail visuel crucial car les conducteurs peuvent consulter en temps réel les restrictions spécifiques telles que les catégories de véhicules autorisés, les horaires d'application ou encore les dérogations locales, un service disponible uniquement sur l'application mobile. Près de 200 km, c'est la distance entre Toulouse et les environs de Viella, dans le Val d'Aran où la Garonne prend sa source. À terme, il sera possible de rallier ce site à vélo via l'itinéraire Trans-Garonne. Ce projet, officiellement lancé en 2018, est un acte fort dans la coopération transfrontalière et le développement du tourisme vert en Haute-Garonne. Ces aménagements compléteront l'offre cyclotouriste actuelle.
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3: Dans votre rendez-vous consommation, on s'intéresse à la hausse des prix des fruits et légumes. Vous l'avez sans doute remarqué dans les rayons de votre supermarché, les légumes sont moins nombreux et plus petits ou cabossés ces dernières semaines. Il faut dire qu'à cause des canicules successives de cet été, conjuguées à la sécheresse, les récoltes ont été très fortement perturbées. Jean-Claude Guéhennec est le vice-président de Légumes de France. Il constate des conséquences sur une large variété de produits.
4: Les pommes de terre, c'est un produit de consommation, c'est pas forcément un légume. Néanmoins, déjà, la récolte des pommes de terre, c'est moins 30%. Avec des calibres beaucoup plus petits. Et sur nos produits maraîchage, les poireaux, les choux, tout est plus ou moins concerné. En fonction des régions, en fonction s'il y a eu irrigation ou pas irrigation, les producteurs ont fait ce qu'ils ont pu. Pour ceux qui avaient de l'eau, ceux qui n'ont pas d'eau, ils ont toutes perdu leur récolte, donc la situation est très délicate sur certaines régions et sur certains produits.
3: Les fruits et légumes ne sont pas les seules productions à subir les conséquences des fortes chaleurs de cet été. Des millions de volailles sont mortes, la mortalité des truies et des veaux a augmenté et le poids des porcs a baissé. Chez les vaches laitières, en stress thermique, la production de lait a souffert. Il faut s'attendre à en voir les répercussions dans nos rayons. Dans ce contexte, le fonds d'indemnisation de solidarité nationale de plus de 500 millions d'euros va permettre aux agriculteurs

0: de limiter la casse.
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3: Bonsoir à tous, la messe du pape Léon XIV vient de s'achever place de la Concorde à Paris. Le Vatican a annoncé 700 000 personnes pour cet office. Le souverain pontife est désormais attendu à Lourdes. Demain, il s'entretiendra individuellement avec 7 victimes de violences sexuelles dans l'église, dont des victimes de l'abbé Pierre et du scandale de Betaram. 10 ans de réclusion pour Saad Lamjared. Le chanteur marocain a été condamné en appel à Créteil pour le viol d'une jeune femme en 2016 dans un hôtel parisien. Il avait écopé de 6 ans en première instance. L'artiste qui clame son innocence va se pourvoir en cassation. Le policier filmé en train de jeter à terre un jeune homme à Carcassonne sera jugé le 6 novembre. Il a été placé hier en garde à vue dans le cadre d'une enquête pour violence volontaire. Placé sous contrôle judiciaire, son audience est prévue le 6 novembre. Du sport et d'abord du rugby, Perpignan s'impose 31-18 face à l'Union Bordeaux-Bègles. Les Catalans ont pris le dessus à domicile. Et puis France-Pologne, c'est ce soir en finale de l'Euro de volley. Coup d'envoi 21h à Milan. Bon début de soirée à tous.
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4: Dans votre rendez-vous jeux vidéo, un nouvel épisode pour une saga de Nintendo. Nintendo, ce n'est pas que Mario et Zelda, c'est aussi des sagas peut-être un peu moins populaires, mais qui ont tout de même leur noyau dur de fans. C'est le cas de Fire Emblem, une série de jeux dont le premier épisode a vu le jour en 1990 sur NES, mais uniquement au Japon. S'en est suivi de nombreux autres épisodes jusqu'à aujourd'hui avec la sortie du 15e opus de la série Fire Emblem Fortune's Weave sur Nintendo Switch 2. Pour tous ceux qui ne connaîtraient pas le principe de Fire Emblem, il s'agit d'un jeu de rôle tactique, c'est-à-dire que l'on fait évoluer nos personnages sur des cartes quadrillées. À l'image des échecs, il faut avancer en venant à bout de nos ennemis. Autant dire que la réflexion est au cœur du gameplay. À vous de prendre les bonnes décisions avant de décider de vos déplacements et de vos attaques. Alors à quoi ressemble ce Fire Emblem Fortune's Weave? Vous dirigez 4 personnages qui participent au jeu héroïque. Tous veulent l'emporter puisque le vainqueur de ces jeux se voit accorder un souhait. Chacun a des objectifs différents. Au début de la partie, vous choisissez votre protagoniste, mais ensuite vous pouvez alterner entre les 3 autres. À vous de mener la meilleure des batailles tactiques en entraînant vos unités, en choisissant vos armes et en utilisant le terrain à votre avantage. Fire Emblem n'est peut-être pas à mettre entre toutes les mains. Le gameplay très riche peut en rebuter certains, mais il satisfera tous les amateurs de jeux tactiques. Fire Emblem Fortune's Weave est disponible uniquement sur Nintendo Switch 2.
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5: À Dijon, les supporters du DFCO n'ont plus besoin de sortir leur carte d'abonnement pour entrer dans le stade et assister au match de foot. Ils possèdent désormais des écharpes connectées. C'est une première en France. À l'occasion d'un match du DFCO, le club de foot de Dijon, les supporters ont pu entrer dans le stade grâce à leur écharpe aux couleurs de l'équipe. Des écharpes qui contiennent une puce NFC, la même technologie que celle utilisée pour payer avec votre téléphone portable par exemple. Quand le supporter achète son abonnement en ligne, il reçoit un QR code à présenter à la boutique du club. Le supporter récupère alors une écharpe dont la puce a été couplée avec son abonnement. Cette puce NFC est intégrée dans le logo en cuir du DFCO au bout de l'écharpe. Elle peut alors servir à entrer dans le stade. Il suffit de présenter directement l'écharpe au niveau des tourniquets. En cas d'oubli, il est toujours possible d'utiliser la confirmation d'abonnement reçue par mail pour accéder au stade. Et si le supporter perd son écharpe, eh bien la puce NFC peut être désactivée. D'après le club, l'écharpe connectée accélère le contrôle d'accès en évitant aux supporters de chercher leur carte d'abonnement. Elle permet aussi de renforcer l'identité visuelle du DFCO en tribune et le signe d'appartenance, puisque les écharpes sont beaucoup plus nombreuses en tribune. Un club suisse Suisse avait déjà adopté l'écharpe connectée l'an dernier. Une innovation qui ouvre donc la voie à de nouveaux usages au sein des stades. Celle du DFCO permet par exemple de régler ses consommations sur place. Et prochainement, le club voudrait permettre aux supporters de régler leurs achats en boutique avec leur écharpe.
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3: Bonjour à tous, un grand silence s'est imposé dans la capitale. Le pape Léon XIV célèbre actuellement la messe place de la Concorde à Paris. Le Vatican annonce la présence de 700 000 personnes pour cet office religieux. Un peu plus tôt, le souverain pontife avait descendu les Champs-Élysées à bord de sa papa mobile sous les acclamations des fidèles. La messe célébrée en français doit se terminer vers 16h30. Journée de mobilisation pour le climat aujourd'hui avec près de 260 marches organisées partout en France. En parallèle, les pompiers commence 4 jours de mobilisation pour demander plus de moyens et des recrutements. Une manifestation nationale est prévue mardi à Paris. Une fuite accidentelle de données chez OpenAI. L'entreprise reconnaît que 53 images transmises par des utilisateurs de ChatGPT ont été publiées par erreur sur des sites d'hébergement. OpenAI indique avoir lancé le retrait. Selon l'AFP, ses agents d'intelligence artificielle ont également consulté plusieurs sites gouvernementaux américains. Les vérifications vont se poursuivre durant plusieurs mois. Les sénatoriales, c'est demain, mais les citoyens ne déposeront pas de bulletin. Ce sont des grands électeurs, principalement des élus municipaux, qui vont voter. Au total, 178 sièges sur les 348 que compte le Sénat seront renouvelés. Le scrutin concerne 58 départements, 5 collectivités ultramarines et 6 sièges représentant les Français de l'étranger. Et puis en Formule 1, George Russell remporte le Grand Prix d'Azerbaïdjan. Le pilote britannique s'est imposé pour un dixième devant Max Verstappen. Le Français Isaac Hadjar complète le podium pour son retour à la compétition. Bon après-midi à tous.
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3: Ce soir, le temps reste calme sur la France. Le ciel est très nuageux près de la Manche, mais plus dégagé ailleurs. Il fera encore doux avec autour de 15 à 22 degrés en soirée, jusqu'à 24 degrés dans le sud-ouest. Cette nuit, le calme se maintient avec quelques bancs de brouillard possibles en deuxième partie de nuit. Demain dimanche, le soleil dominera encore largement malgré un voile nuageux par endroit. Les températures resteront élevées pour la saison. Comptez le matin 12 degrés à Dijon, 15 à Paris, à Aurillac, 16 à Nantes, 17 à Lyon, 19 degrés à Toulouse, Bordeaux et à Marseille, et jusqu'à 20 degrés à Nice.
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0: L'automne s'installe peu à peu en France. En cette fin septembre, voici comment préparer idéalement votre maison au changement de saison. Un soleil qui se couche plus tôt et se lève plus tard. Le retour de la fraîcheur et des feuilles marron sur les arbres, voilà les signes de la fin de l'été et de l'arrivée de l'automne. Si la nature s'adapte, votre maison doit le faire aussi. Et vous pouvez d'abord commencer par un grand tri, enlever avant de rajouter. On peut notamment ranger les objets estivaux comme les ventilateurs et les éléments de décoration de la saison précédente. Ensuite, prenez le temps de bien visualiser ce que vous verriez à la place de ces objets. Il peut être aussi le temps de changer certains textiles, mettre de côté les couleurs claires et les tissus légers pour ressortir les coussins orange, marron et retrouver le velours, la laine ou le coton brossé. Vous pouvez aussi jouer sur la lumière, un détail important pour vos soirées avec un soleil qui va peu à peu disparaître dès la fin d'après-midi. Prévoyez une starification sur 3 niveaux, une lumière d'ambiance, une d'appoint et quelques bougies. Mettre le plafonnier de côté peut apporter une touche plus chaleureuse. Enfin, essayez d'intégrer le végétal de l'automne dans des vases ou directement sur une table. Plantes séchées, pommes de pin, branches ou pampa. 3 pièces doivent particulièrement être soignées. Tout d'abord l'entrée qui sera votre première impression en rentrant chez vous. Ensuite le salon où vous devriez passer le plus de temps. Et puis la chambre où vous commencerez et terminerez chaque journée. Et puis enfin pour les amateurs de livres, la création ou la transformation d'un coin lecture peut aussi devenir un vrai refuge pour vivre parfaitement cette nouvelle saison.
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4: Quand deux acteurs célèbres se trouvent un lien de parenté, ça donne une savoureuse comédie. C'est l'OVNI de cette rentrée, la série Brothers, une comédie avec un point de départ qui aiguise la curiosité. Les acteurs Matthew McConaughey et Woody Harrelson jouent leur propre rôle. On connaît bien leur duo, né lors de la première saison de True Detective. Depuis, les deux hommes sont amis et ils prennent maintenant un malin plaisir à jouer avec leur image dans cette nouvelle série.
6: T'es le vrai Matthew McConaughey ?
7: Oui, c'est moi.
6: Tu coucherais avec ma copine ?
7: Non, sûrement pas.
6: Ah. Je pourrais quand même dire que tu l'as fait.
7: Non, je te l'interdis.
4: Dans Brothers, les deux acteurs vont voir leur amitié bouleversée lorsqu'ils vont apprendre qu'ils sont peut-être frères. Alors que Woody Harrelson veut absolument connaître la vérité, Matthew McConaughey, lui, a un autre objectif, devenir gouverneur du Texas. L'idée de la série n'est pas venue par hasard, puisqu'il y a quelques années, la mère de Woody Harrelson a avoué avoir eu un flirt avec le père de Matthew McConaughey avant sa naissance. Pour autant, rien ne prouve qu'ils sont vraiment frères. En tout cas, les deux hommes décident de s'amuser de cette rumeur.
8: Ce pourrait que tes disputes permanentes quasi fraternelles avec Matthew ne soient pas une coïncidence.
9: Big Mac, où vous les êtes ?
10: C'est peut-être le frère de Matthew.
11: Oui.
10: Mettez vos ceintures, les mecs.
12: Acteur oscarisé et acteur.
13: Comment on dit quand on l'a pas ?
12: Nommé. Nommé.
4: Brothers sort cette semaine sur HBO Max.
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3: Bonsoir à tous. La messe du pape Léon XIV vient de s'achever place de la Concorde à Paris. Le Vatican a annoncé 700 000 personnes pour cet office. Durant son homélie, le souverain pontife a adressé quelques mots à la jeunesse, saluant son enthousiasme et son dynamisme. Le pape Léon XIV est désormais attendu à Lourdes. Près de 200 000 personnes sont attendues. Demain, il s'entretiendra individuellement avec 7 victimes de violences sexuelles dans l'église, dont des victimes de l'abbé Pierre et du scandale de Betaram. 10 ans de réclusion pour Saadlam Jared. Le chanteur marocain a été condamné en appel aujourd'hui à Créteil pour le viol d'une jeune femme en 2016 dans un hôtel parisien. Il avait été condamné à 6 ans en première instance en 2023. La cour a cette fois prononcé une peine de 10 ans avec mandat de dépôt. L'artiste, qui continue de clamer son innocence, va se pourvoir en cassation selon son avocate. Il avait également été condamné en mai à 5 ans de prison dans une autre affaire de viol dans le Var en 2018. Le policier filmé en train de jeter à terre un jeune homme à Carcassonne sera jugé le 6 novembre. Il a été placé hier en garde à vue dans le cadre d'une enquête pour violence volontaire. Le fonctionnaire a ensuite été renvoyé devant le tribunal correctionnel et placé sous contrôle judiciaire. Il lui est interdit d'exercer toute activité dans la police ou la sécurité jusqu'à son audience le 6 novembre. À l'international, la situation reste tendue au Moyen-Orient. L'Arabie Saoudite a subi de nouvelles attaques attribuées aux rebelles houthis du Yémen, notamment à Riyad. Les houthis ont revendiqué les tirs. De son côté, l'Iran propose de rouvrir le détroit d'Ormuz dans un délai de 7 jours. Selon le Wall Street Journal, Donald Trump aurait refusé cette proposition. Les autorités américaines n'ont pas confirmé ce rejet. Du sport et d'abord du rugby. Perpignan s'impose 31-18 face à l'Union Bordeaux-Bègles. Les Catalans ont pris le dessus à domicile. Et puis France-Pologne, c'est ce soir en finale de l'Euro de volley. La France n'a plus remporté l'Euro depuis 2015. Coup d'envoi 21h à Milan. Bon début de soirée à tous.
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5: Dans l'actualité environnementale aujourd'hui, de nouveaux satellites tournent autour de la Terre. Des satellites qui devraient nous aider à en apprendre un peu plus sur les effets du changement climatique. Dans la nuit du 14 au 15 septembre, la fusée Vega C a décollé avec succès de la base spatiale de Kourou en Guyane. Elle a mis sur orbite deux satellites conçus avec l'agence spatiale européenne, Flex et Sentinel 3C. Des satellites qui vont nous aider à en savoir un peu plus sur notre planète. Ils doivent en effet apporter des informations, notamment sur les effets du changement climatique. Flex, tout d'abord, il est le huitième satellite du programme Earth Explorer. Sa mission, c'est d'observer la photosynthèse des plantes à l'échelle de la planète. Il surveille la santé des végétaux en capturant la fluorescence. Cette lumière rouge émise par les plantes lorsqu'elles absorbent du CO2, le transforme en énergie nécessaire à leur croissance, tout en libérant de l'oxygène dans l'air. L'objectif, c'est de mesurer la santé et la productivité des plantes. Et Flex est associé à Sentinel 3C. C'est le troisième appareil spatial du programme Copernicus d'observation de la Terre de la Commission européenne. Ces instruments fournissent des mesures essentielles sur la couleur et la hauteur des océans, sur la surface terrestre comme la végétation ou la température des sols. Des informations transmises en temps réel et qui permettent de soutenir les prévisions océaniques, la surveillance climatique ou encore la gestion environnementale. Et en croisant toutes ces données, les scientifiques disposent aujourd'hui d'une vision plus complète du fonctionnement de la planète.
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11: Elle sert à nettoyer la cuisine, mais elle peut aussi devenir un véritable nid à bactéries. On la rince, on les sort, on la remet dans l'évier et on recommence. Pourtant, notre petite éponge de cuisine offre des conditions idéales aux bactéries. Elle reste humide, elle récupère des restes alimentaires et sa structure, pleine de petits trous, leur fournit de nombreux endroits où se développer. Des chercheurs ont ainsi retrouvé jusqu'à 54 milliards de cellules bactériennes par centimètre cube dans certaines éponges usagées. Mais attention à ne pas paniquer, la présence de nombreuses bactéries ne signifie pas forcément qu'elles vont nous rendre malades. Le principal problème, c'est surtout la contamination croisée. L'éponge peut récupérer des microbes sur une surface et les déposer ensuite sur une autre, voire sur nos mains ou nos aliments. Alors faut-il désinfecter son éponge ? Pas forcément. Les études montrent que le micro-ondes ou certains traitements éliminent une partie des bactéries, mais pas toutes. Les survivantes peuvent ensuite recoloniser rapidement l'éponge. La solution la plus simple reste donc de la remplacer régulièrement, de bien la rincer après utilisation et surtout de la laisser sécher plutôt que de la laisser tremper au fond de l'évier. Et autre conseil intéressant, les chercheurs ont constaté que les brosses à vaisselle hébergent généralement moins de bactéries, notamment parce qu'elles sèchent plus facilement. Bref, pour une cuisine plus hygiénique, mieux vaut parfois dire adieu à sa vieille éponge plutôt que de vouloir lui offrir une seconde vie.
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3: Bonsoir à tous, la messe du pape Léon XIV vient de s'achever place de la Concorde à Paris. Le Vatican a annoncé 700 000 personnes pour cet office. Le souverain pontife est désormais attendu à Lourdes. Demain, il s'entretiendra individuellement avec 7 victimes de violences sexuelles dans l'église, dont des victimes de l'abbé Pierre et du scandale de Betaram. 10 ans de réclusion pour Saad Lamjared. Le chanteur marocain a été condamné en appel à Créteil pour le viol d'une jeune femme en 2016 dans un hôtel parisien. Il avait écopé de 6 ans en première instance. L'artiste qui clame son innocence va se pourvoir en cassation. Le policier filmé en train de jeter à terre un jeune homme à Carcassonne sera jugé le 6 novembre. Il a été placé hier en garde à vue dans le cadre d'une enquête pour violence volontaire. Placé sous contrôle judiciaire, son audience est prévue le 6 novembre. Du sport et d'abord du rugby, Perpignan s'impose 31-18 face à l'Union Bordeaux-Bègles. Les Catalans ont pris le dessus à domicile. Et puis France-Pologne, c'est ce soir en finale de l'Euro de volley. Coup d'envoi 21h à Milan. Bon début de soirée à tous.
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19: 20 ans de carrière avec un nouvel album. On vous parle du retour de Grand Corps Malade aujourd'hui dans Backstage.
20: Je venais de poser mon stylo et de fermer les paupières. Je pensais éteindre mon cerveau en éteignant la lumière.
19: Une voix si particulière qui nous accompagne depuis de nombreuses années, Grand Corps Malade revient en ce mois de septembre avec son 9e album studio intitulé « Voir la mer ». Une ode au temps qui passe, au recul et à cette capacité de voir la beauté et le potentiel du quotidien malgré les difficultés. Un projet très personnel et qui arrive après une année sabbatique, passée en famille à Montréal. Et comme très souvent, le slammer nous livre des textes forts qui font réfléchir, lui qui n'hésite pas à s'engager publiquement sur de nombreux sujets depuis plusieurs années. Concrètement, à l'intérieur, 16 morceaux à découvrir, dont plusieurs collaborations. On peut retrouver Grand Corps Malade avec SDM, Mentissa ou encore Stiletto et Cœur de Pirate. Il partira aussi en tournée partout en France l'année prochaine.
20: On fasse équipe plein de sourires interactifs et que la scène devienne un grand battement de cœur collectif. On n'est pas encore fini avec la nostalgie, la fiancée des bons souvenirs qu'on éclaire à la bougie. Face à tout ce bonheur passé, j'essaie de pas rester spectateur et je me bats comme un taré pour que l'avenir soit à la hauteur. Je n'ai pas encore fini avec mes combats silencieux, ceux qui se cachent derrière les sourires et les projets ambitieux, ceux qui me répètent heure par heure que Grand Corps Malade, c'est pas juste un nom d'artiste mais des galères en cascade. Il y a des souffrances qu'on partage et souvent je tends la main, mais il y a des blessures égoïstes et des épreuves sans témoin. Alors je fais le dos rond, je m'endurcis, je me rassure, et je serre tellement les dents que mes silences sont des morceaux.
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21: Les mesures choc de la Fédération nationale de l'automobile, un métro transfrontalier au cœur des discussions et le vélo reste roi au Danemark. Le marché automobile français peine toujours à retrouver son niveau d'avant Covid. La Fédération nationale de l'automobile vient donc de présenter 3 mesures dans l'objectif de relancer durablement le marché. Les acteurs du secteur réclament notamment la suppression du malus au poids et pour accélérer le remplacement des véhicules de plus de 15 ans, elle réclame le retour d'une prime à la conversion ciblée sur la mise au rebut de ces voitures anciennes. Cette aide supprimée fin 2024 permettait aux ménages de bénéficier d'un soutien financier lors de l'achat d'un véhicule moins polluant. C'est un très vieux serpent de mer. Alors que les perturbations routières et ferroviaires sont de plus en plus fréquentes sur la Côte d'Azur, la communauté de la Riviera française appelle à relancer le fameux projet d'un métro entre Nice et Monaco. Sa présidente estime qu'il serait la solution la plus évidente, la plus fiable et surtout la seule capable de répondre durablement aux enjeux de déplacement sur le bassin transfrontalier. Il permettrait ainsi de relier la cité azurienne à la principauté en seulement 23 minutes. Les vélos dominent toujours dans les rues de Copenhague au Danemark. Le trafic des vélos était plus important que celui des voitures en centre-ville en novembre 2016. Une donnée qui se confirme encore aujourd'hui avec la présence de 400 km de pistes cyclables séparées dans la capitale. D'après la municipalité, chaque kilomètre parcouru à vélo plutôt qu'en voiture fait économiser 72 millions d'euros par an.
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3: Bonjour à tous. Un grand silence s'est imposé dans la capitale. Le pape Léon XIV célèbre actuellement la messe place de la Concorde à Paris. Le Vatican annonce la présence de 700 000 personnes pour cet office religieux. Un peu plus tôt, le souverain pontife avait descendu les Champs-Élysées à bord de sa papa mobile sous les acclamations des fidèles. La messe célébrée en français doit se terminer vers 16h30. Journée de mobilisation pour le climat aujourd'hui avec près de 260 marches organisées partout en France. En parallèle, les pompiers commence 4 jours de mobilisation pour demander plus de moyens et des recrutements. Une manifestation nationale est prévue mardi à Paris. Une fuite accidentelle de données chez OpenAI. L'entreprise reconnaît que 53 images transmises par des utilisateurs de ChatGPT ont été publiées par erreur sur des sites d'hébergement. OpenAI indique avoir lancé le retrait. Selon l'AFP, ses agents d'intelligence artificielle ont également consulté plusieurs sites gouvernementaux américains. Les vérifications vont se poursuivre durant plusieurs mois. Les sénatoriales, c'est demain, mais les citoyens ne déposeront pas de bulletin. Ce sont des grands électeurs, principalement des élus municipaux, qui vont voter. Au total, 178 sièges sur les 348 que compte le Sénat seront renouvelés. Le scrutin concerne 58 départements, 5 collectivités ultramarines et 6 sièges représentant les Français de l'étranger. Et puis en Formule 1, George Russell remporte le Grand Prix d'Azerbaïdjan. Le pilote britannique s'est imposé pour 1/10 devant Max Verstappen. Le Français Isaac Hadjar complète le podium pour son retour à la compétition. Bon après-midi à tous.
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4: Le pouvoir d'achat des Français se dégrade, les consommateurs sont à bout de souffle. Des prix en hausse et des portefeuilles en souffrance. Les Français sont de plus en plus inquiets pour leur pouvoir d'achat. C'est ce qui ressort d'une nouvelle étude réalisée pour le média LSA, spécialisé dans la consommation. Les Français n'ont jamais été aussi inquiets sur le sujet. Dans cette étude, plus de 6 Français sur 10 estiment que leur pouvoir d'achat est mauvais. Alors que depuis de longs mois, le poids du carburant pèse de plus en plus dans les dépenses, la faute au conflit au Moyen-Orient. Globalement, en très grande majorité, les Français interrogés déplorent un coût de la vie de plus en plus élevé. Des produits alimentaires plus chers, une difficulté à épargner ou encore des fins de mois compliquées. Conséquence, les ménages sont obligés de faire des arbitrages dans les rayons. Ils achètent moins de viande, moins de produits laitiers et moins de fruits et légumes. Et fatalement, ce sont aussi les dépenses plaisir qui reculent à l'image des voyages et des sorties. Selon l'étude, chaque dépense est davantage questionnée, comparée et optimisée. Pour autant, même si les consommateurs se disent prêts à changer d'enseigne pour du discount, ils ne souhaitent pas réduire la quantité de leurs achats ni rogner sur leur qualité. Ce qui est sûr en tout cas, c'est que cette question du pouvoir d'achat sera l'un des thèmes centraux de la prochaine présidentielle, à tel point que plus de 8 Français sur 10 considèrent que cette question sera très importante, voire même déterminante au moment de choisir leur candidat pour le scrutin.
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3: Bonsoir à tous. Après Paris, le pape Léon XIV va s'envoler pour Lourdes. La messe célébrée place de la Concorde s'est achevée devant 700 000 personnes annoncées par le Vatican. Le souverain pontife doit maintenant rejoindre Lourdes où près de 200 000 personnes sont attendues. Demain, il s'entretiendra individuellement avec 7 victimes de violences sexuelles dans l'église, dont des victimes de l'abbé Pierre et du scandale de Betaram. La peine de Saad Lamjared est alourdie en appel. Le chanteur marocain écope de 10 ans de réclusion à Créteil pour le viol d'une jeune femme en 2016. Il avait été condamné à 6 ans en première instance en 2023. La cour a également ordonné son incarcération immédiate. L'artiste conteste toujours les faits, annonce un pourvoi en cassation. En mai, il avait déjà écopé de 5 ans pour un autre viol dans le Var en 2018. Les marches pour le climat mobilisent ce samedi partout en France. Près de 260 rassemblements sont organisés après un été marqué par les canicules, la sécheresse et les incendie. À Clermont-Ferrand, 4 personnes ont été légèrement blessées après qu'un automobiliste a foncé dans la foule. La piste terroriste est écartée. Âgé de 37 ans, le conducteur a été placé en garde à vue après des premiers tests révélant une consommation de stupéfiants. Une journée de rassemblement qui intervient alors que les pompiers entament, eux, 4 jours de mobilisation. Ils réclament davantage de moyens et des recrutements massifs. Une manifestation nationale est prévue mardi à Paris. À l'international, la crise migratoire à Ceuta provoque une importante mobilisation en Espagne. Environ 20 000 personnes ont défilé à Madrid selon les autorités, 180 000 d'après les organisateurs. Elles dénoncent la gestion de l'afflux de migrants et demandent des élections anticipées. Et puis du sport pour finir, et c'est le grand soir pour l'équipe de France de volley. Les Bleus s'apprêtent à jouer la finale de l'Euro. Après une victoire en 4-7 face à la Finlande hier, la bande d'Andrea Gianni est opposée à l'ogre polonais. Coup d'envoi 21h. Bon début de soirée à tous.
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3: Ce soir, le temps reste calme sur la France. Le ciel est très nuageux près de la Manche, mais plus dégagé ailleurs. Il fera encore doux avec autour de 15 à 22 degrés en soirée, jusqu'à 24 degrés dans le sud-ouest. Cette nuit, le calme se maintient avec quelques bandes de brouillard possibles en deuxième partie de nuit. Demain dimanche, le soleil dominera encore largement malgré un voile nuageux par endroit. Les températures resteront élevées pour la saison. Comptez le matin 12 degrés à Dijon, 15 à Paris, à Aurillac, 16 à Nantes, 17 à Lyon, 19 degrés à Toulouse, Bordeaux et à Marseille, et jusqu'à 20 degrés à Nice.
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4: Le jeu vidéo du jour nous emmène dans une mystérieuse ville. Dans le monde du jeu vidéo, les jeux d'horreur, ce n'est pas ce qui manque. Mais si l'on ne devait garder que les poids lourds du genre, on sélectionnerait sans aucun doute deux sagas, Resident Evil et Silent Hill. Resident Evil nous a gratifié d'un 9e épisode il y a quelques mois. Et maintenant, c'est au tour de Silent Hill de montrer le bout de son nez avec Silent Hill Townfall qui sort cette semaine sur PS5 et PC. Un an seulement après le dernier épisode intitulé Silent Hill F qui nous emmenait dans le Japon des années 60. Cette fois, on change en corps de décor, et pour la première fois de la saga, on évolue dans un village écossais nommé Saint-Amélia. Le personnage principal, Simon, se réveille dans la ville sans savoir ce qu'il fait là. Commence alors une aventure pour tenter de retrouver ses souvenirs, mais comme dans tous les jeux Silent Hill, la ville est recouverte d'un épais brouillard, et dans ce brouillard, de terribles créatures s'y dissimulent. À vous de vous cacher pour leur échapper, ou alors de les affronter avec les objets que vous trouverez ça et là. Silent Hill, c'est un pur survival horror. Ici, pas d'armes ni de munitions à profusion, le but est de survivre avec ce qu'on a. La grande nouveauté de cet épisode, c'est la présence d'une mini télévision de poche qui permet notamment de détecter les créatures au loin, de quoi faire monter la tension et nous faire frissonner tout au long de l'aventure. Silent Hill Townfall sort cette semaine sur PlayStation 5 et PC.
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7: Bientôt des ordinateurs avec de vrais neurones, tout de suite votre chronique innovation. Faire tourner une intelligence artificielle, ça coûte cher en électricité, en eau. Les centres de données sont devenus de vrais gouffres énergétiques, au point que des riverains se mobilisent contre leur installation un peu partout dans le monde. Et si la solution finalement venait de la biologie? C'est le pari un peu fou d'une société installée à Singapour et en Australie, Cortical Labs. Son idée, greffer de vrais neurones humains cultivés en laboratoire sur des puces électroniques. Ces neurones réagissent à des impulsions électriques, un peu comme dans notre cerveau. Cette activité est ensuite traduite en informations numériques capables de réaliser des tâches informatiques, notamment de l'apprentissage. Et les résultats sont bluffants. Ces neurones savent jouer aux jeux vidéo Pong et surtout ils progressent en apprenant de leurs propres erreurs. La première génération de puces compte 16 millions de neurones vivants. C'est encore très loin des performances des puces classiques, mais l'intérêt est ailleurs. Notre cerveau ne consomme qu'une vingtaine de watts pour fonctionner, à peine plus qu'une ampoule, et n'a besoin d'être maintenu qu'à 36 degrés, de quoi potentiellement réduire fortement les besoins en refroidissement. Mais on reste au stade de l'expérimentation. Ces puces biologiques sont fragiles, il faut les nourrir tous les 3 jours pour qu'elles restent en vie, et puisqu'il s'agit de cellules humaines, même cultivées en laboratoire, la question éthique et réglementaire va forcément se poser.
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3: Bonsoir à tous. Après Paris, le pape Léon XIV va s'envoler pour Lourdes. La messe célébrée place de la Concorde s'est achevée devant 700 000 personnes, annoncées par le Vatican. Demain, il s'entretiendra individuellement avec 7 victimes de violences sexuelles dans l'église, dont des victimes de l'abbé Pierre et du scandale de Betaram. La peine de Saad Lamjared est alourdie en appel. Le chanteur marocain écope de 10 ans de réclusion à Créteil pour le viol d'une jeune femme en 2016. Il avait été condamné à 6 ans en première instance en 2023. Les marches pour le climat mobilisent ce samedi partout en France. Près de 260 rassemblements sont organisés après un été marqué par les canicules, la sécheresse et les incendies. Les pompiers entament, eux, 4 jours de mobilisation. Ils réclament davantage de moyens et des recrutements massifs. Et puis, c'est le grand soir pour l'équipe de France de volley. Les Bleus s'apprêtent à jouer la finale de l'Euro. Après une victoire en 4-7 face à la Finlande hier, la bande d'Andrea Gianni est opposée à l'ogre polonais, grand favori de cette édition et qui n'a pas perdu le moindre 7, coup d'envoi 21h. Bon début de soirée à tous.
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8: Ça y est, l'automne pointe le bout de son nez. Les températures commencent à baisser. Il y a aussi du nouveau dans nos assiettes. Voici quelques idées en cuisine pour des recettes simples, de saison et sans prise de tête. Courges, potirons, poireaux, carottes et champignons, les produits d'automne commencent à apparaître dans les rayons de nos supermarchés. Des produits de saison que l'on peut cuisiner facilement sans être obligé de passer des heures derrière les fourneaux. Pas besoin d'être un grand chef, par exemple, pour se préparer une bonne soupe, une patate douce, deux carottes, un poireau, de l'eau, quelques épices. Moi, je vous conseille un peu de curry. On mixe le tout avec un peu de crème fraîche pour la gourmandise. Et voilà un dîner tout simple que l'on peut en plus faire en grande quantité pour les jours suivants. Deuxième possibilité, toute simple. Là aussi, les légumes rôtis au four. On coupe, on ajoute un filet d'huile d'olive, un peu de sel, du poivre, des herbes et on laisse tranquillement cuire. Pour gagner encore du temps, faites-en une bonne quantité le week-end. Ils accompagneront vos repas pendant plusieurs jours avec du riz, des pâtes, des œufs, un morceau de viande ou bien de poisson. Enfin, une troisième petite astuce concernant

0: les courges, c'est vrai, elles sont souvent grosses et difficiles à éplucher. Laissez tomber votre économe, prenez plutôt un couteau, coupez-la en deux, enlevez les graines et passez les morceaux au four pendant 20 minutes. Une fois cuite, la chair se récupère facilement à la cuillère, vous pouvez alors la déguster ainsi, ou alors en faire une soupe, une purée ou même une sauce pour vos pâtes.
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2: La série du jour met en lumière une personnalité inquiétante. Une nouvelle fournée pour Monstre, cette série Netflix qui change d'histoire chaque saison. Après s'être intéressé à Jeffrey Dahmer, aux frères Menendez ainsi qu'à Ed Gein, place à l'histoire de Lizzie Borden. Comme d'habitude, le récit s'appuie sur des faits réels et Lizzie Borden a bel et bien existé. Au 19e siècle, aux États-Unis, la jeune femme est accusée d'avoir tué son père et sa belle-mère à la hache. Les 8 épisodes cherchent à nous montrer ce qui aurait pu la pousser à commettre ce geste.
3: Cette maison,

0: Il le mérite.
1: Lizzie est une femme de bonne famille. En apparence, rien ne la prédestine à basculer dans la violence. Mais évidemment, la réalité est souvent plus complexe. L'affaire avait connu un fort retentissement médiatique à l'époque, amplifié par l'essor de la presse écrite. Lizzie Borden est une figure très connue aux États-Unis, beaucoup moins en France. C'est l'occasion d'en apprendre plus.
0: Je me sens emprisonnée ici et je dois m'enfuir. Avec un couteau, c'est trop facile. Et un fusil, ce serait une manière presque trop douce. Je sais comment nous allons les tuer.
1: Monstre, l'histoire de Lizzie Borden sur Netflix.
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4: Bonsoir à tous. La messe du pape Léon XIV s'est achevée place de la Concorde à Paris. Le Vatican a annoncé 700 000 personnes pour cet office. Durant son homélie, le souverain pontife a adressé quelques mots à la jeunesse, saluant son enthousiasme et son dynamisme. Un peu plus tôt, le souverain pontife avait descendu les Champs-Élysées à bord de sa papa mobile sous les acclamations des fidèles. Le pape Léon XIV est désormais attendu à Lourdes. Demain, il s'entretiendra individuellement avec 7 victimes de violences sexuelles dans l'église, dont des victimes de l'abbé Pierre et du scandale de Bethlehem. Le climat au cœur des mobilisations, ce samedi, 260 marches sont organisées partout en France. À l'appel d'un collectif citoyen, ils réclament un plan d'urgence pour s'adapter au réchauffement climatique et en limiter les effets. Une mobilisation après un été marqué par la canicule, la sécheresse et les incendies. Pas de grève chez EasyJet la semaine prochaine. Les pilotes renoncent à leur mouvement prévu les 1er et 2 octobre. Un accord a finalement été trouvé avec la direction. Les vols ne devraient donc pas être perturbés par ce préavis. Du sport et d'abord du rugby, chez Perpignan s'impose 31-18 face à l'Union Bordeaux-Bègles. Les Catalans ont pris le dessus à domicile. Et puis, c'est le grand soir pour l'équipe de France de volley. Les Bleus s'apprêtent à jouer la finale de l'Euro. Après une victoire en 4-7 face à la Finlande hier, la bande d'Andrea Gianni est opposée à l'ogre polonais, grand favori de cette édition et qui n'a pas perdu le moindre set. Coup d'envoi 21h. Bon début de soirée à tous.
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5: Dans l'actualité environnementale aujourd'hui, le Haut Commissariat au Plan appelle la France à renforcer ses objectifs climatiques. Une bonne nouvelle pour la couche d'ozone, son trou se réduit. Et puis la chasse à la baleine devrait être interdite en Islande. La France doit aller plus loin dans ses objectifs climatiques. C'est l'avis du Haut Commissariat au Plan. Il propose ainsi de fixer un objectif contraignant de neutralité carbone à l'horizon 2060. Pour l'instant, l'objectif actuel prévoit d'atteindre cette neutralité en 2050. Mais cette fois, le Haut Commissariat au Plan demande de prendre en compte non seulement les émissions produites sur le territoire français, mais aussi celles liées aux importations, en favorisant notamment à la fois une production moins carbonée et des relocalisations industrielles. La couche d'ozone continue de se

0: Rétablir son trou est désormais parmi les plus petits observés depuis plusieurs décennies, selon le dernier bulletin de l'Organisation météorologique mondiale. Cette amélioration est attribuée aux politiques internationales mises en place pour éliminer progressivement certains gaz. Et selon les prévisions des Nations Unies, si les politiques actuelles perdurent, la couche d'ozone devrait retrouver vers 2050 son niveau d'avant les années 1980. Et puis l'Islande sur le point d'interdire la chasse à la baleine. C'est l'un des trois derniers pays au monde à la pratiquer et le gouvernement islandais va soumettre en février prochain un projet de loi en ce sens. Le ministre de l'Industrie a mis en avant des considérations environnementales, l'île étant épinglée par des associations de défense des animaux, mais également économique. L'activité serait en effet peu rentable.
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2: Dans l'eau, notre corps travaille autrement et cela pourrait être particulièrement intéressant pour nos articulations. Aquagym, aquabike, natation ou encore aquapilates, les activités sportives dans l'eau ont un point commun. Elles permettent de faire travailler les muscles tout en limitant les chocs. La raison est simple, l'eau allège considérablement le poids du corps. Immergé jusqu'aux épaules, on ne supporte plus qu'une fraction de son poids. Résultat, les articulations sont beaucoup moins sollicitées que lors d'une activité pratiquée sur la terre ferme. Mais l'eau ne fait pas que nous alléger, elle oppose aussi une forte résistance à chaque mouvement. Et plus on bouge rapidement, plus cette résistance augmente. Les muscles doivent donc travailler davantage sans forcément avoir besoin de poids ou d'haltères. C'est particulièrement intéressant pour les personnes qui souffrent de douleurs articulaires ou d'arthrose. L'exercice dans l'eau peut contribuer à diminuer les douleurs et à préserver la mobilité tout en réduisant les impacts répétés sur les articulations. Autre avantage, le cœur et les poumons sont eux aussi sollicités. La pression exercée par l'eau sur les jambes favorise également le retour du sang vers le cœur, ce qui peut soulager la sensation de jambes lourdes. Et puis il y a le bien-être. Comme toute activité physique, le sport favorise la production d'endorphines, mais l'immersion et cette sensation de légèreté peuvent aussi avoir un effet relaxant et contribuer à réduire le stress. Alors inutile de chercher un sport miracle, l'intérêt de l'eau, c'est surtout de permettre de bouger et de se renforcer avec moins de contraintes pour le corps.
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6: Bonsoir à tous. Après Paris, le pape Léon XIV va s'envoler pour Lourdes. La messe célébrée place de la Concorde s'est achevée devant 700 000 personnes annoncées par le Vatican. Demain, il s'entretiendra individuellement avec 7 victimes de violences sexuelles dans l'église, dont des victimes de l'abbé Pierre et du scandale de Betaram. La peine de Saad Lamjared est alourdie en appel. Le chanteur marocain écope de 10 ans de réclusion à Créteil pour le viol d'une jeune femme en 2016. Il avait été condamné à 6 ans en première instance en 2023. Les marches pour le climat mobilisent ce samedi partout en France. Près de 260 rassemblements sont organisés après un été marqué par les canicules, la sécheresse et les incendies. Les pompiers entament, eux, 4 jours de mobilisation. Ils réclament davantage de moyens et des recrutements massifs. Et puis, c'est le grand soir pour l'équipe de France de volley. Les Bleus s'apprêtent à jouer la finale de l'Euro. Après une victoire en 4-7 face à la Finlande hier, la bande d'Andrea Gianni est opposée à l'ogre polonais, grand favori de cette édition et qui n'a pas perdu le moindre 7, coup d'envoi 21h. Bon début de soirée à tous.
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6: Ce soir. soir, le temps reste calme sur la France. Le ciel est très nuageux près de la Manche, mais plus dégagé ailleurs. Il fera encore doux avec autour de 15 à 22 degrés en soirée, jusqu'à 24 degrés dans le sud-ouest. Cette nuit, le calme se maintient avec quelques bandes de brouillard possibles en deuxième partie de nuit. Demain dimanche, le soleil dominera encore largement malgré un voile nuageux par endroit. Les températures resteront élevées pour la saison. Comptez le matin 12 degrés à Dijon, 15 à Paris, à Aurillac, 16 à Nantes, 17 à Lyon, 19 degrés à Toulouse, Bordeaux et à Marseille et jusqu'à 20 degrés à Nice.
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2: Le grand retour de Pierre Demar. On vous dit tout aujourd'hui dans Backstage.
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2: Va-t-il connaître le même succès qu'avec son précédent album? C'est la grande question. Pierre Demar revient cette semaine avec son deuxième disque intitulé Ave Demar. Un retour forcément très attendu avec un projet qui est présenté comme le plus intime de la carrière du jeune chanteur. L'artiste belge a décidé de se confier et de chanter sur ses premières fois un peu tardives, son adolescence enfin rattrapée. Bref, de se livrer tout simplement. Révélation masculine aux victoires de la musique en 2023, Pierre Demar a voulu se libérer et tout raconter à travers ses nouveaux morceaux. Pierre Demar qui a aussi décidé de faire un beau cadeau à ses fans. Il a glissé deux vinyles d'or parmi les exemplaires de son nouvel album disponible sur sa boutique officielle. Les deux gagnants pourront partager un repas en tête à tête avec l'artiste qui partira en tournée aussi prochainement. Il passera notamment à l'Olympia à Paris début décembre.
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1: Notre chronique innovation du jour est une première française pour la voiture volante autopilotée. Elle trônait au milieu du stand, entourée de curieux qui n'en revenaient pas. Une voiture oui, mais avec deux grandes hélices sur les côtés, comme un drone géant. Débranchée, elle n'a pas décollé à la demande du constructeur pour des raisons de sécurité. Mais elle était bien là, exposée à la Foire du Mans, mi-septembre, et c'était une première en France. Cet objet un peu fou, c'est un drone taxi signé XPeng, un constructeur chinois déjà connu pour ses voitures électriques. Son principe, remplacer le pilote par une intelligence artificielle. Pas de volant, pas de manette, on entre simplement un point de départ et un point d'arrivée en coordonnées GPS et l'appareil s'occupe de tout, du décollage à l'atterrissage. À bord, deux places dans une carrosserie entièrement en carbone. L'engin peut atteindre 130 km/h pour une autonomie de 75 km. Les usages envisagés ne manquent pas d'imagination, secourir des accidentés de la route dans des zones difficiles d'accès ou encore des missions militaires. En Chine, l'appareil vole déjà depuis plusieurs années et cumule plus de 10 000 précommandes. Il est même homologué aux Émirats Arabes Unis, mais en Europe, le chemin est encore long. Il reste de nombreuses autorisations à obtenir avant qu'il puisse un jour survoler nos routes. Et puis, il y a le prix, plus de 200 000 $, soit près de 190 000 €. Le concessionnaire Monceau, qui l'avait fait venir, avançait toutefois une date. Une commercialisation en France ne serait pas exclue dès 2028.
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1: Bonsoir à tous. La messe du pape Léon XIV s'est achevée place de la Concorde à Paris. Le Vatican annonçait 700 000 personnes pour cet office. Durant son homélie, le souverain pontife a adressé quelques mots à la jeunesse, saluant son enthousiasme et son dynamisme. Un peu plus tôt, le souverain pontife avait descendu les Champs-Élysées à bord de sa papa mobile sous les acclamations des fidèles. Le pape Léon XIV est désormais attendu à Lourdes. Demain, il s'entretiendra individuellement avec 7 victimes de violences sexuelles dans l'église, dont des victimes de l'abbé Pierre et du scandale de Bétarame. Le climat au cœur des mobilisations, ce samedi, 260 marches sont organisées partout en France. À l'appel d'un collectif citoyen, ils réclament un plan d'urgence pour s'adapter au réchauffement climatique et en limiter les effets. Une mobilisation après un été marqué par la canicule, la sécheresse et les incendies. Pas de grève chez EasyJet la semaine prochaine.

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1: On revient cette semaine sur le classement PISA qui montre un décrochage du niveau scolaire des jeunes Français. C'est l'occasion de parler devoirs et soutien à la scolarité. Après la publication de l'enquête PISA début septembre qui montrait une baisse des résultats pour les élèves de 15 ans en France, le ministre de l'Éducation, Édouard Geffrey, avait évoqué une forme de désinvestissement des parents dans le suivi scolaire de leurs enfants. Car en 2025, moins de la moitié se disaient investis, alors qu'ils étaient encore plus de 2 sur 3 en 2022. Pourtant, le suivi scolaire par les parents serait l'une des clés de la réussite des enfants. Et non, demander quelles notes ils ont eues ne suffit pas. Comment peut-on les aider ? Eh bien déjà en supervisant les devoirs à la maison. D'abord trouver le bon moment, le bon endroit et tenir cette routine si possible sans distraction. Ensuite, suivez leur travail régulièrement, faites réciter les poésies, vérifiez les calculs. On le sait, les devoirs sont parfois une source de tension, mais les parents doivent faire preuve de patience. On maintient le cadre, on n'hésite pas à encourager, à féliciter, on souligne les progrès et on insiste sur leurs points forts. Si ça devient trop difficile, n'hésitez pas à demander de l'aide, surtout à partir du collège. Notez que le ministre de l'Éducation a aussi annoncé la distribution d'un document qui précisera tout ce que l'enfant va apprendre cette année. Ce sera après les vacances de la Toussaint et ça doit permettre de mieux comprendre les objectifs d'apprentissage pour chaque niveau et donc de mieux aider nos enfants si besoin. Et puis enfin, des listes de lecture seront aussi proposées aux familles pour chaque vacances scolaires.
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2: Bonjour amis jardiniers, nous avons tendance à toujours vouloir innover avec des variétés de plantes et de légumes inédits, mais les variétés anciennes font leur grand retour, dont une certaine légumineuse. Mais alors, qu'a-t-elle de plus ? Connaissez-vous l'histoire incroyable du haricot viande, longtemps oublié ? Ce haricot rond et marbré refait surface pour ses qualités gustatives, mais surtout sa résilience à l'épreuve du climat. Ne le cherchez pas dans les rayons, il n'est pas commercialisé. Il est actuellement cultivé par des agriculteurs et étudié par des ingénieurs de l'INRAE, l'Institut National de Recherche pour l'Agriculture, l'Alimentation et l'Environnement. Les graines de cette légumineuse ont été retrouvées chez une maraîchère qui vivait à 800 mètres d'altitude dans le massif de la Chartreuse. Les plants expérimentaux semés il y a 2 ans, sont observés régulièrement et même après cet été, marqué par de nombreuses canicules, le feuillage reste vert et la plante ne montre aucun signe de fatigue alors qu'elle n'a pas été arrosée, ni d'engrais ni de pesticides. Et de plus, ce haricot viande s'adapte à tous les sols. Ces recherches s'inscrivent dans un programme européen plus large pour réhabiliter des variétés de légumineuses ou de céréales sous-utilisées et négligées. Les légumineuses font partie de notre alimentation, cependant les Français en consomment 1,4 kg par an et par personne, loin des recommandations. En 1920, on en mangeait 7 kg en moyenne. Les conseils de la semaine, on prépare le potager pour l'automne, on ajoute de l'engrais vert pour enrichir le sol, on plante les poireaux, la rhubarbe et on sème les radis noirs, on récolte les haricots, justement, les choux paumés et les aubergines tardives.
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3: Bonsoir à tous. Après Paris, le pape Léon XIV va s'envoler pour Lourdes. La messe célébrée place de la Concorde s'est achevée devant 700 000 personnes annoncées par le Vatican. Le souverain pontife doit maintenant rejoindre Lourdes où près de 200 000 personnes sont attendues. Demain, il s'entretiendra individuellement avec 7 victimes de violences sexuelles dans l'église, dont des victimes de l'abbé Pierre et du scandale de Betaram. La peine de Saad Lamjared est alourdie en appel. Le chanteur marocain écope de 10 ans de réclusion à Créteil pour le viol d'une jeune femme en 2016. Il avait été condamné à 6 ans en première instance en 2023. La cour a également ordonné son incarcération immédiate. L'artiste conteste toujours les faits, annonce un pourvoi en cassation. En mai, il avait déjà écopé de 5 ans pour un autre viol dans le Var en 2018. Les marches pour le climat mobilisent ce samedi partout en France. Près de 260 rassemblements sont organisés après un été marqué par les canicules, la sécheresse et les incendies. À Clermont-Ferrand, 4 personnes ont été légèrement blessées après qu'un automobiliste a foncé dans la foule. La piste terroriste est écartée. Âgé de 37 ans, le conducteur a été placé en garde à vue après des premiers tests révélant une consommation de stupéfiants. Une journée de rassemblement qui intervient alors que les pompiers entament, eux, 4 jours de mobilisation. Ils réclament davantage de moyens et des recrutements massifs. Une manifestation nationale est prévue mardi à Paris. À l'international, la crise migratoire à Ceuta provoque une importante mobilisation en Espagne. Environ 20 000 personnes ont défilé à Madrid selon les autorités.

0: près 180 000 d'après les organisateurs. Elle dénonce la gestion de l'afflux de migrants et demande des élections anticipées. Et puis du sport pour finir, et c'est le grand soir pour l'équipe de France de volley. Les Bleus s'apprêtent à jouer la finale de l'Euro. Après une victoire en 4-7 face à la Finlande hier, la bande d'Andrea Gianni est opposée à l'ogre polonais. Coup d'envoi 21h. Bon début de soirée à tous.
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0: Ce soir, le temps reste calme sur la France. Le ciel est très nuageux près de la Manche, mais plus dégagé ailleurs. Il fera encore doux avec autour de 15 à 22 degrés en soirée, jusqu'à 24 degrés dans le sud-ouest. Cette nuit, le calme se maintient avec quelques bandes de brouillard possibles en deuxième partie de nuit. Demain dimanche, le soleil dominera encore largement malgré un voile nuageux par endroit. Les températures resteront élevées pour la saison. Comptez le matin 12 degrés à Dijon, 15 à Paris, à Aurillac, 16 à Nantes, 17 à Lyon, 19 degrés à Toulouse, Bordeaux et à Marseille et jusqu'à 20 degrés à Nice.
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2: Opération survie pour Brad Pitt et son chien perdu en pleine nature. Ils avaient déjà collaboré sur Fury en 2014, en pleine Seconde Guerre mondiale. Brad Pitt et le réalisateur David Ayer se retrouvent cette fois au milieu de l'Alaska dans Earth of the Best. L'acteur incarne un ancien membre des forces spéciales qui vit reculé avec Odin, son chien, pour seule compagnie. Et deux personnages blessés avant même le début de leur mésaventure.
3: T'es la première personne que je vois dans un coin au circuler. Tu travailles dans quoi, James ?
4: Les forces spéciales, à la retraite.
3: J'ai remarqué dans la gueule de ton chien le truc en métal.
4: Oda était un chien de combat. Notre cible l'a frappé avec une brique.
3: Oh la vache.
2: Et ce duo James et Odin va devoir encore plus s'entraider et se resserrer quand leur avion s'écrase en plein Alaska. Et tous les deux entament alors une mission survie pour s'en sortir.
4: On peut encore y arriver. On a connu pire. Dans un combat, c'est pas la taille du chien qui compte. C'est la taille de son courage. Une dernière mission. Je vais pas te laisser mourir ici.
2: Un film qui raconte à la fois cette mission survie de ce chien et de son maître, isolé, loin de tout, blessé au milieu d'une nature très hostile, mais aussi les blessures morales et le traumatisme de l'expérience des forces spéciales et de la guerre. Ils tentent tous les deux de survivre physiquement et moralement. Leurs liens et leur confiance sont au cœur de cette mission survie à découvrir dans Earth of the Best.
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5: Le prix des batteries électriques recule, mais pas celui des véhicules. Google Maps vous aide à vous retrouver dans les ZFE et dernière ligne droite pour la Transgarona. Le coût des batteries électriques a fortement reculé entre 2020 et 2025. Il est passé d'environ 185 euros le kilowattheure à 140, soit une baisse d'environ 37% en 5 ans. Mais le prix moyen des voitures électriques est passé de 37 000 à 53 000 euros sur cette même période. En 5 ans, les consommateurs se sont massivement tournés vers des véhicules plus haut de gamme. C'est désormais le cas de 73% des modèles électriques proposés en Europe. Les prestations techniques ont progressé, tout comme l'autonomie et les niveaux de puissance. C'est un symbole qui peut vous éviter jusqu'à 375 euros d'amende. Alors que les zones à faible émission se multiplient en France, Google Maps affiche désormais un symbole Z sur les itinéraires qui traversent une ZFE. Un détail visuel crucial car les conducteurs peuvent consulter en temps réel les restrictions spécifiques telles que les catégories de véhicules autorisés, les horaires d'application ou encore les dérogations locales, un service disponible uniquement sur l'application mobile. Près de 200 km, c'est la distance entre Toulouse et les environs de Viella, dans le Val d'Aran où la Garonne prend sa source. À terme, il sera possible de rallier ce site à vélo via l'itinéraire Transgarona. Ce projet, officiellement lancé en 2018, est un acte fort dans la coopération transfrontalière et le développement du tourisme vert en Haute-Garonne. Ces aménagements compléteront l'offre cyclotouriste actuelle.
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0: Bonsoir à tous. Après Paris, le pape Léon XIV va s'envoler pour Lourdes. La messe célébrée place de la Concorde s'est achevée devant 700 000 personnes, annoncées par le Vatican. Demain, il s'entretiendra individuellement avec 7 victimes de violences sexuelles dans l'église, dont des victimes de l'abbé Pierre et du scandale de Betaram. La peine de Saad Lamjared est alourdie en appel. Le chanteur marocain écope de 10 ans de réclusion à Créteil pour le viol d'une jeune femme en 2016. Il avait été condamné à 6 ans en première instance en 2023. Les marches pour le climat mobilisent ce samedi partout en France. Près de 260 rassemblements sont organisés après un été marqué par les canicules, la sécheresse et les incendies. Les pompiers entament, eux, 4 jours de mobilisation. Ils réclament davantage de moyens et des recrutements massifs. Et puis, c'est le grand soir pour l'équipe de France de volley. Les Bleus s'apprêtent à jouer la finale de l'Euro. Après une victoire en 4-7 face à la Finlande hier, la bande d'André Agiani est opposée à l'ogre polonais, grand favori de cette édition et qui n'a pas perdu le moindre 7, coup d'envoi 21h. Bon début de soirée à tous.
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7: Dans votre rendez-vous consommation, on s'intéresse à la hausse des prix des fruits et légumes. Vous l'avez sans doute remarqué dans les rayons de votre supermarché, les légumes sont moins nombreux et plus petits ou cabossés ces dernières semaines. Il faut dire qu'à cause des canicules successives de cet été, conjuguées à la sécheresse, les récoltes ont été très fortement perturbées. Jean-Claude Guéhennec est le vice-président de Légumes de France. Il constate des conséquences sur une large variété de produits.
8: Les pommes de terre, c'est un produit de consommation, c'est pas forcément un légume. Néanmoins, déjà, la récolte des pommes de terre, c'est moins 30%. Avec des calibres beaucoup plus petits. Et sur nos produits maraîchage, les poireaux, les choux, tout est plus ou moins concerné. En fonction des régions, en fonction s'il y a eu irrigation ou pas irrigation, les producteurs ont fait ce qu'ils ont pu. Pour ceux qui avaient de l'eau, ceux qui n'ont pas d'eau, ils ont toutes perdu leur récolte. Donc la situation est très délicate sur certaines régions et sur certains produits.
7: Les fruits et légumes ne sont pas les seules productions à subir les conséquences des fortes chaleurs de cet été. Des millions de volailles sont mortes, la mortalité des truies et des veaux a augmenté et le poids des porcs a baissé. Chez les vaches laitières en stress thermique, la production de lait a souffert. Il faut s'attendre à en voir les répercussions dans nos rayons. Dans ce contexte, le fonds d'indemnisation de solidarité nationale de plus de 500 millions d'euros va permettre aux agriculteurs de limiter la casse.
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7: Dans votre rendez-vous jeux vidéo, un nouvel épisode pour une saga de Nintendo. Nintendo, ce n'est pas que Mario et Zelda, c'est aussi des sagas peut-être un peu moins populaires, mais qui ont tout de même leur noyau dur de fans. C'est le cas de Fire Emblem, une série de jeux dont le premier épisode a vu le jour en 1990 sur NES, mais uniquement au Japon. S'en est suivi de nombreux autres épisodes, jusqu'à aujourd'hui avec la sortie du 15e opus de la série Fire Emblem Fortune Weave sur Nintendo Switch 2. Pour tous ceux qui ne connaîtraient pas le principe de Fire Emblem, il s'agit d'un jeu de rôle tactique, c'est-à-dire que l'on fait évoluer nos personnages sur des cartes quadrillées. À l'image des échecs, il faut avancer en venant à bout de nos ennemis. Autant dire que la réflexion est au cœur du gameplay. À vous de prendre les bonnes décisions avant de décider de vos déplacements et de vos attaques. Alors à quoi ressemble ce Fire Emblem Fortune Weave? Vous dirigez 4 personnages qui participent au jeu héroïque. Tous veulent l'emporter puisque le vainqueur de ces jeux se voit accorder un souhait. Chacun a des objectifs différents. Au début de la partie, vous choisissez votre protagoniste, mais ensuite vous pouvez alterner entre les 3 autres. À vous de mener la meilleure des batailles tactiques en entraînant vos unités, en choisissant vos armes et en utilisant le terrain à votre avantage. Fire Emblem n'est peut-être pas à mettre entre toutes les mains. Le gameplay très riche peut en rebuter certains, mais il satisfera tous les amateurs de jeux tactiques. Fire Emblem Fortune Weave est disponible uniquement sur Nintendo Switch 2.
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2: Bonsoir à tous. La messe du pape Léon XIV s'est achevée place de la Concorde à Paris. Le Vatican a annoncé 700 000 personnes pour cet office. Durant son homélie, le souverain pontife a adressé quelques mots à la jeunesse, saluant son enthousiasme et son dynamisme. Un peu plus tôt, le souverain pontife avait descendu les Champs-Élysées à bord de sa papa mobile sous les acclamations des fidèles. Le pape Léon XIV est désormais attendu à Lourdes. Demain, il s'entretiendra individuellement avec 7 victimes de violences sexuelles dans l'église, dont des victimes de l'abbé Pierre et du scandale de Bethlehem. Le climat au cœur des mobilisations, ce samedi, 260 marches sont organisées partout en France. À l'appel d'un collectif citoyen, ils réclament un plan d'urgence pour s'adapter au réchauffement climatique et en limiter les effets. Une mobilisation après un été marqué par la canicule, la sécheresse et les incendies. Pas de grève chez EasyJet la semaine prochaine. Les pilotes renoncent à leur mouvement prévu les 1er et 2 octobre. Un accord a finalement été trouvé avec la direction. Les vols ne devraient donc pas être perturbés par ce préavis. Du sport et d'abord du rugby, chez Perpignan s'impose 31-18 face à l'Union Bordeaux-Bègles. Les Catalans ont pris le dessus à domicile. Et puis, c'est le grand soir pour l'équipe de France de volley. Les Bleus s'apprêtent à jouer la finale de l'Euro. Après une victoire en 4-7 face à la Finlande hier, la bande d'Andrea Gianni est opposée à l'ogre polonais, grand favori de cette édition et qui n'a pas perdu le moindre set. Coup d'envoi 21h. Bon début de soirée à tous.
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2: Ce soir, le temps reste calme sur la France. Le ciel est très nuageux près de la Manche, mais plus dégagé ailleurs. Il fera encore doux avec autour de 15 à 22 degrés en soirée, jusqu'à 24 degrés dans le sud-ouest. Cette nuit, le calme se maintient avec quelques bancs de brouillard possibles en deuxième partie de nuit. Demain dimanche, le soleil dominera encore largement malgré un voile nuageux par endroit. Les températures resteront élevées pour la saison. Comptez le matin 12 degrés à Dijon, 15 à Paris, à Aurillac, 16 à Nantes, 17 à Lyon, 19 degrés à Toulouse, Bordeaux et à Marseille et jusqu'à 20 degrés à Nice.
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3: À Dijon, les supporters du DFCO n'ont plus besoin de sortir leur carte d'abonnement pour entrer dans le stade et assister au match de foot. Ils possèdent désormais des écharpes connectées. C'est une première en France. À l'occasion d'un match du DFCO, le club de foot de Dijon, les supporters ont pu entrer dans le stade grâce à leur écharpe aux couleurs de l'équipe. Des écharpes qui contiennent une puce NFC, la même technologie que celle utilisée pour payer avec votre téléphone portable par exemple. Quand le supporter achète son abonnement en ligne, il reçoit un QR code à présenter à la boutique du club. Le supporter récupère alors une écharpe dont la puce a été couplée avec son abonnement. Cette puce NFC est intégrée dans le logo en cuir du DFCO au bout de l'écharpe. Elle peut alors servir à entrer dans le stade. Il suffit de présenter directement l'écharpe au niveau des tourniquets. En cas d'oubli, il est toujours possible d'utiliser la confirmation d'abonnement reçue par mail pour accéder au stade. Et si le supporter perd son écharpe, eh bien la puce NFC peut être désactivée. D'après le club, l'écharpe connectée accélère le contrôle d'accès en évitant aux supporters de chercher leur carte d'abonnement. Elle permet aussi de renforcer l'identité visuelle du DFCO en tribune et le signe d'appartenance, puisque les écharpes sont beaucoup plus nombreuses en tribune. Un club suisse avait déjà adopté l'écharpe connectée l'an dernier, une innovation qui ouvre donc la voie à de nouveaux usages au sein des stades. Celle du DFCO permet par exemple de régler ses consommations sur place et prochainement le club voudrait permettre aux supporters de régler leurs achats en boutique avec leur écharpe.
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4: L'automne s'installe peu à peu en France. En cette fin septembre, voici comment préparer idéalement votre maison au changement de saison. Un soleil qui se couche plus tôt et se lève plus tard. Le retour de la fraîcheur et des feuilles marron sur les arbres, voilà les signes de la fin de l'été et de l'arrivée de l'automne. Si la nature s'adapte, votre maison doit le faire aussi. Et vous pouvez d'abord commencer par un grand tri, enlever avant de rajouter. On peut notamment ranger les objets estivaux comme les ventilateurs et les éléments de décoration de la saison précédente. Ensuite, prenez le temps de bien visualiser ce que vous verriez à la place de ces objets. Il peut être aussi le temps de changer certains textiles, mettre de côté éviter les couleurs claires et les tissus légers pour ressortir les coussins orange, marron et retrouver le velours, la laine ou le coton brossé. Vous pouvez aussi jouer sur la lumière, un détail important pour vos soirées avec un soleil qui va peu à peu disparaître dès la fin d'après-midi. Prévoyez une starification sur 3 niveaux, une lumière d'ambiance, une d'appoint et quelques bougies. Mettre le plafonnier de côté peut apporter une touche plus chaleureuse. Enfin, essayez d'intégrer le végétal de l'automne dans des vases ou directement sur une table, plantes séchées, pommes de pin, branches ou pampa. 3 pièces doivent particulièrement être soignées. Tout d'abord l'entrée qui sera votre première impression en rentrant chez vous, ensuite le salon où vous devriez passer le plus de temps et puis la chambre où vous commencerez et terminerez chaque journée. Et puis enfin pour les amateurs de livres, la création ou la transformation d'un coin lecture peut aussi devenir un vrai refuge pour vivre parfaitement cette nouvelle saison.
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2: Bonsoir à tous. Après Paris, le pape Léon XIV va s'envoler pour Lourdes. La messe célébrée place de la Concorde s'est achevée devant 700 000 personnes annoncées par le Vatican. Le souverain pontife doit maintenant rejoindre Lourdes où près de 200 000 personnes sont attendues. Demain, il s'entretiendra individuellement avec 7 victimes de violences sexuelles dans l'église, dont des victimes de l'abbé Pierre et du scandale de Betaram. La peine de Saad Lamjared est alourdie en appel. Le chanteur marocain écope de 10 ans de réclusion à Créteil pour le viol d'une jeune femme en 2016. Il avait été condamné à 6 ans en première instance en 2023. La cour a également ordonné son incarcération immédiate. L'artiste conteste toujours les faits, annonce un pourvoi en cassation. En mai, il avait déjà écopé de 5 ans pour un autre viol dans le Var en 2018. Les marches pour le climat mobilisent ce samedi partout en France. Près de 260 rassemblements sont organisés après un été marqué par les canicules, la sécheresse et les incendies. À Clermont-Ferrand, 4 personnes ont été légèrement blessées après qu'un automobiliste a foncé dans la foule. La piste terroriste est écartée. Âgé de 37 ans, le conducteur a été placé en garde à vue après des premiers tests révélant une consommation de stupéfiants. Une journée de rassemblement qui intervient alors que les pompiers entament eux 4 jours de mobilisation. Ils réclament davantage de moyens et des recrutements massifs. Une manifestation nationale est prévue mardi à Paris. À l'international, la crise migratoire à Ceuta provoque une importante mobilisation en Espagne. Environ 20 000 personnes ont défilé à Madrid selon les autorités, 180 000 d'après les organisateurs. Elles dénoncent la gestion de l'afflux de migrants et demandent des élections anticipées. Et puis du sport pour finir, et c'est le grand soir pour l'équipe de France de volley. Les Bleus s'apprêtent à jouer la finale de l'Euro. Après une victoire en 4-7 face à la Finlande hier, la bande d'Andrea Gianni est opposée à l'ogre polonais. Coup d'envoi 21h. Bon début de soirée à tous.
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7: Quand deux acteurs célèbres se trouvent un lien de parenté, ça donne une savoureuse comédie. C'est l'OVNI de cette rentrée, la série Brothers, une comédie avec un point de départ qui aiguise la curiosité. Les acteurs Matthew McConaughey et Woody Harrelson jouent leur propre rôle. On connaît bien leur duo, né lors de la première saison de True Detective. Depuis, les deux hommes sont amis et ils prennent maintenant un malin plaisir à jouer avec leur image dans cette nouvelle série.
8: T'es le vrai Matthew McConaughey ?
9: Oui, c'est moi.
8: Tu coucherais avec ma copine ?
9: Non, sûrement pas.
8: Ah. Je pourrais quand même dire que tu l'as fait.
9: Non, je te l'interdis.
7: Dans Brothers, les deux acteurs vont voir leur amitié bouleversée lorsqu'ils vont apprendre qu'ils sont peut-être frères. Alors que Woody Harrelson veut absolument connaître la vérité, Matthew McConaughey, lui, a un autre objectif, devenir gouverneur du Texas. L'idée de la série n'est pas venue par hasard, puisqu'il y a quelques années, la mère de Woody Harrelson a avoué avoir eu un flirt avec le père de Matthew McConaughey avant sa naissance. Pour autant, rien ne prouve qu'il qu'ils sont vraiment frères. En tout cas, les deux hommes décident de s'amuser de cette rumeur.
10: Il se pourrait que tes disputes permanentes quasi fraternelles avec Matthew ne soient pas une coïncidence.
11: Big Mouth, où voulez-vous dire?
12: Mais c'est peut-être le frère de Matthew.
10: Oui.
12: Mettez vos ceintures, les mecs.
11: Acteur oscarisé et acteur...
13: Comment on dit quand on l'a pas?
11: Nommé. Nommé.
7: Brothers sort cette semaine sur HBO Max.
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15: Dans l'actualité environnementale aujourd'hui, de nouveaux satellites tournent autour de la Terre. Des satellites qui devraient nous aider à en apprendre un peu plus sur les effets du changement climatique. Dans la nuit du 14 au 15 septembre, la fusée Vega C a décollé avec succès de la base spatiale de Kourou en Guyane. Elle a mis sur orbite deux satellites conçus avec l'Agence spatiale européenne, Flex et Sentinel 3C. Des satellites qui vont nous aider à en savoir un peu plus sur notre planète. Ils doivent en effet apporter des informations, notamment sur les effets du changement climatique. Flex, tout d'abord, il est le huitième satellite du programme Earth Explorer. Sa mission, c'est d'observer la photosynthèse des plantes à l'échelle de la planète. Il surveille la santé des végétaux en capturant la fluorescence. Cette lumière rouge émise par les plantes lorsqu'elles absorbent du CO2, le transforme en énergie nécessaire à leur croissance, tout en libérant de l'oxygène dans l'air. L'objectif, c'est de mesurer la santé et la productivité des plantes. Et Flex est associé à Sentinel 3C. C'est le troisième appareil spatial du programme Copernicus d'observation de la Terre de la Commission européenne. Ces instruments fournissent des mesures essentielles sur la couleur et la hauteur des océans, sur la surface terrestre comme la végétation ou la température des sols, des informations transmises en temps réel et qui permettent de soutenir les prévisions océaniques, la surveillance climatique ou encore la gestion environnementale. Et en croisant toutes ces données, les scientifiques disposent aujourd'hui d'une vision plus complète du fonctionnement de la planète.
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2: Bonsoir à tous. Après Paris, le pape Léon XIV va s'envoler pour Lourdes. La messe célébrée place de la Concorde s'est achevée devant 700 000 personnes, annoncées par le Vatican. Demain, il s'entretiendra individuellement avec 7 victimes de violences sexuelles dans l'église, dont des victimes de l'abbé Pierre et du scandale de Betaram. La peine de Saad Lamjared est alourdie en appel. Le chanteur marocain écope de 10 ans de réclusion à Créteil pour le viol d'une jeune femme en 2016. Il avait été condamné à 6 ans en première instance en 2023. Les marches pour le climat mobilisent ce samedi partout en France. Près de 260 rassemblements sont organisés après un été marqué par les canicules, la sécheresse et les incendies. Les pompiers entament, eux, 4 jours de mobilisation. Ils réclament davantage de moyens et des recrutements massifs. Et puis, c'est le grand soir pour l'équipe de France de volley. Les Bleus s'apprêtent à jouer la finale de l'Euro. Après une victoire en 4-7 face à la Finlande hier, la bande d'Andrea Gianni est opposée à l'ogre polonais, grand favori de cette édition et qui n'a pas perdu le moindre 7, coup d'envoi 21h. Bon début de soirée à tous.
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17: Elle sert à nettoyer la cuisine, mais elle peut aussi devenir un véritable nid à bactéries. On la rince, on les sort, on la remet dans l'évier et on recommence. Pourtant, notre petite éponge de cuisine offre des conditions idéales aux bactéries. Elle reste humide, elle récupère des restes alimentaires et sa structure, pleine de petits trous, leur fournit de nombreux endroits où se développer. Des chercheurs ont ainsi retrouvé jusqu'à 54 milliards de cellules bactériennes par centimètre cube dans certaines éponges usagées. Mais attention à ne pas paniquer, la présence de nombreuses bactéries ne signifie pas forcément qu'elles vont nous rendre malades. Le principal problème, c'est surtout la contamination croisée. L'éponge peut récupérer des microbes sur une surface et les déposer ensuite sur une autre, voire sur nos mains ou nos aliments. Alors faut-il désinfecter son éponge ? Pas forcément. Les études montrent que le micro-ondes ou certains traitements éliminent une partie des bactéries, mais pas toutes. Les survivantes peuvent ensuite recoloniser rapidement l'éponge. La solution la plus simple reste donc de la remplacer régulièrement, de bien la rincer après utilisation et surtout de la laisser sécher plutôt que de la laisser tremper au fond de l'évier. Et autre conseil intéressant, les chercheurs ont constaté que les brosses à vaisselle hébergent généralement moins de bactéries, notamment parce qu'elles sèchent plus facilement. Bref, pour une cuisine plus hygiénique, mieux vaut parfois dire adieu à sa vieille éponge plutôt que de vouloir lui offrir une seconde vie.
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18: 20 ans de carrière avec un nouvel album, on vous parle du retour de Grand Corps Malade aujourd'hui dans Backstage.
19: Je venais de poser mon stylo et de fermer les paupières. Je pensais éteindre mon cerveau en éteignant la lumière.
18: Une voix si particulière qui nous accompagne depuis de nombreuses années. Grand Corps Malade revient en ce mois de septembre avec son 9e album studio intitulé « Voir la mer ». Une ode au temps qui passe, au recul et à cette capacité de voir la beauté et le potentiel du quotidien malgré les difficultés. Un projet très personnel et qui arrive après une année sabbatique, passée en famille à Montréal. Et comme très souvent, le slammer nous livre des textes forts qui font réfléchir, lui qui n'hésite pas à s'engager publiquement sur de nombreux sujets depuis plusieurs années. Concrètement, à l'intérieur, 16 morceaux à découvrir, dont plusieurs collaborations. On peut retrouver Grand Corps Malade avec SDM, Mentissa ou encore Stiletto et Cœur de Pirate. Il partira aussi en tournée partout en France l'année prochaine.
19: On fasse équipe plein de sourires interactifs et que la scène devienne un grand battement de cœur collectif. J'en ai pas encore fini avec la nostalgie, la fiancée des bons souvenirs qu'on éclaire à la bougie. Face à tout ce bonheur passé, j'essaie de pas rester spectateur et je me bats comme un taré pour que l'avenir soit à la hauteur. Je n'ai pas encore fini avec mes combats silencieux, ceux qui se cachent derrière les sourires et les projets ambitieux, ceux qui me répètent heure par heure que Grand Corps Malade, c'est pas juste un nom d'artiste mais des galères en cascade. Il y a des souffrances qu'on partage et souvent je tends la main, mais il y a des blessures égoïstes et des épreuves sans témoin. Alors je fais le dos rond, je m'endurcis, je me rassure, et je serre tellement les dents que mes silences sont des morceaux.
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2: Bonsoir à tous. La messe du pape Léon XIV s'est achevée place de la Concorde à Paris. Le Vatican a annoncé 700 000 personnes pour cet office. Durant son homélie, le souverain pontife a adressé quelques mots à la jeunesse, saluant son enthousiasme et son dynamisme. Un peu plus tôt, le souverain pontife avait descendu les Champs-Élysées à bord de sa papa mobile sous les acclamations des fidèles. Le pape Léon XIV est désormais attendu à Lourdes. Demain, il s'entretiendra individuellement avec 7 victimes de violences sexuelles dans l'église, dont des victimes de l'abbé Pierre et du scandale de Bethlehem. Le climat au cœur des mobilisations, ce samedi, 260 marches sont organisées partout en France à l'appel d'un collectif citoyen. Ils réclament un plan d'urgence pour s'adapter au réchauffement climatique et en limiter les effets. Une mobilisation après un été marqué par la canicule, la sécheresse et les incendies. Pas de grève chez EasyJet la semaine prochaine. Les pilotes renoncent à leur mouvement prévu les 1er et 2 octobre. Un accord a finalement été trouvé avec la direction. Les vols ne devraient donc pas être perturbés par ce préavis. Du sport et d'abord du rugby, chez Perpignan s'impose 31-18 face à l'Union Bordeaux-Bègles. Les Catalans ont pris le dessus à domicile. Et puis, c'est le grand soir pour l'équipe de France de volley. Les Bleus s'apprêtent à jouer la finale de l'Euro. Après une victoire en 4-7 face à la Finlande hier, la bande d'Andrea Gianni est opposée à l'ogre polonais, grand favori de cette édition et qui n'a pas perdu le moindre set. Coup d'envoi 21h. Bon début de soirée à tous.
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2: Bientôt des ordinateurs avec de vrais neurones, tout de suite votre chronique innovation. Faire tourner une intelligence artificielle, ça coûte cher en électricité, en eau. Les centres de données sont devenus de vrais gouffres énergétiques, au point que des riverains se mobilisent contre leur installation un peu partout dans le monde. Et si la solution finalement venait de la biologie? C'est le pari un peu fou d'une société installée à Singapour et en Australie, Cortical Labs.
20: Son idée, greffer de vrais neurones humains cultivés en laboratoire sur des puces électroniques. Ces neurones réagissent à des impulsions électriques, un peu comme dans notre cerveau. Cette activité est ensuite traduite en informations numériques capables de réaliser des tâches informatiques, notamment de l'apprentissage. Et les résultats sont bluffants. Ces neurones savent jouer aux jeux vidéo Pong et surtout ils progressent en apprenant de leurs propres erreurs. La première génération de puces compte 16 millions de neurones vivants. C'est encore très loin des performances des puces classiques, mais l'intérêt est ailleurs. Notre cerveau ne consomme qu'une vingtaine de watts pour fonctionner, à peine plus qu'une ampoule, et n'a besoin d'être maintenu qu'à 36 degrés, de quoi potentiellement réduire fortement les besoins en refroidissement. Mais on reste au stade de l'expérimentation. Ces puces biologiques sont fragiles, il faut les nourrir tous les 3 jours pour qu'elles restent en vie, et puisqu'il s'agit de cellules humaines, même cultivé en laboratoire, la question éthique et réglementaire va forcément se poser.
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3: Bonsoir à tous. Une messe géante pour conclure son passage à Paris. Le pape s'est exprimé cet après-midi devant 800 000 fidèles, selon les chiffres du Vatican. Une foule qui s'étendait sur près de 3 kilomètres entre la place de la Concorde et les Champs-Élysées. Léon XIV a appelé à résister au matérialisme et à respecter la dignité humaine. Plusieurs personnalités politiques ont assisté à cette messe. Marine Le Pen et Jordan Bardella pour le Rassemblement National, Éric Zemmour, Dominique de Villepin, Gabriel Attal ou encore Bruno Retailleau et François Fillon. Le pape s'est envolé en fin de journée vers Lourdes où il donnera une nouvelle messe demain matin. Dans l'actualité aussi, des marches pour le climat organisées aujourd'hui partout en France. Plusieurs centaines de personnes dans le cortège marseillais, plus de 700 participants à Rouen, plus de 800 à Saint-Étienne. Les manifestants demandent au gouvernement d'agir après un été marqué par les canicules et les incendies. Le chanteur marocain Saad Lamjared, condamné à 10 ans de prison, une peine plus lourde qu'en première instance. Il était jugé en appel pour viol aggravé. Le chanteur est reconnu coupable d'avoir violé une femme de 20 ans dans une chambre d'hôtel. C'était en 2016 alors qu'il était alcoolisé. L'artiste clame son innocence. Un de ses avocats annonce un pourvoi en cassation. À Carcassonne, le policier soupçonné d'avoir jeté à terre un jeune homme est placé sous contrôle judiciaire. Il sera jugé début novembre, annonce le parquet. Les faits s'étaient produits en juin, le jour de la fête de la musique. Le jeune projeté à terre est décédé 13 jours plus tard. Pour le moment, il n'existe aucun lien de causalité, précise le parquet. Des dizaines de milliers de personnes ont défilé aujourd'hui à Madrid en Espagne pour protester contre la gestion du gouvernement face à la crise de Ceuta. 70 000 migrants venus du Maroc avaient afflué en juillet dans l'enclave espagnole. Les manifestants accusent le gouvernement de ne pas protéger les frontières du pays et réclament des législatives anticipées. Et puis France-Pologne, c'est ce soir, finale de l'Euro de volley. Les Bleus n'ont plus remporté l'Euro depuis 2015. Coup d'envoi à 21h. Très bonne soirée à tous, à notre écoute.
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20: Ce soir, le temps reste calme sur la France. Le ciel est très nuageux près de la Manche, mais plus dégagé ailleurs. Il fera encore doux avec autour de 15 à 22 degrés en soirée, jusqu'à 24 degrés dans le sud-ouest. Cette nuit, le calme se maintient avec quelques bancs de brouillard possibles en deuxième partie de nuit. Demain dimanche, le soleil dominera encore largement malgré un voile nuageux par endroit. Les températures resteront élevées pour la saison. Comptez le matin 12 degrés à Dijon, 15 à Paris à Aurillac, 16 à Nantes, 17 à Lyon, 19 degrés à Toulouse, Bordeaux et à Marseille et jusqu'à 20 degrés à Nice.
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22: On revient cette semaine sur le classement PISA qui montre un décrochage du niveau scolaire des jeunes Français. C'est l'occasion de parler devoirs et soutien à la scolarité. Après la publication de l'enquête PISA début septembre qui montrait une baisse des résultats pour les élèves de 15 ans en France, le ministre de l'Éducation, Édouard Geffrey, avait évoqué une forme de désinvestissement des parents dans le suivi scolaire de leurs enfants. Car en 2025, moins de la moitié se disaient investis, alors qu'ils étaient encore plus de 2 sur 3 en 2022. Pourtant, le suivi scolaire par les parents serait l'une des clés de la réussite des enfants. Et non, demander quelles notes ils ont eues ne suffit pas. Comment peut-on les aider ? Eh bien déjà en supervisant les devoirs à la maison. D'abord, trouver le bon moment, le bon endroit et tenir cette routine, si possible sans distraction. Ensuite, suivez leur travail régulièrement, faites réciter les poésies, vérifiez les calculs. On le sait, les devoirs sont parfois une source de tension, mais les parents doivent faire preuve de patience. On maintient le cadre, on n'hésite pas à encourager, à féliciter, on souligne les progrès et on insiste sur leurs points forts. Si ça devient trop difficile, n'hésitez pas à demander de l'aide, surtout à partir du collège. Notez que le ministre de l'Éducation a aussi annoncé la distribution d'un document qui précisera tout ce que l'enfant va apprendre cette année. Ce sera après les vacances de la Toussaint et ça doit permettre de mieux comprendre les objectifs d'apprentissage pour chaque niveau et donc de mieux aider nos enfants si besoin. Et puis enfin, des listes de lecture seront aussi proposées aux familles pour chaque vacances scolaires.
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0: Bonjour amis jardiniers, nous avons tendance à toujours vouloir innover avec des variétés de plantes et de légumes inédits, mais les variétés anciennes font leur grand retour, dont une certaine légumineuse. Mais alors, qu'a-t-elle de plus ? Connaissez-vous l'histoire incroyable du haricot viande, longtemps oublié? Ce haricot rond et marbré refait surface pour ses qualités gustatives, mais surtout sa résilience à l'épreuve du climat. Ne le cherchez pas dans les rayons, il n'est pas commercialisé. Il est actuellement cultivé par des agriculteurs et étudié par des ingénieurs de l'INRAE, l'Institut National de Recherche pour l'Agriculture, l'Alimentation et l'Environnement. Les graines de cette légumineuse ont été retrouvées chez une maraîchère qui vivait à 800 mètres d'altitude dans le massif de la Chartreuse. Les plants expérimentaux semés il y a 2 ans, sont observés régulièrement et même après cet été, marqué par de nombreuses canicules, le feuillage reste vert et la plante ne montre aucun signe de fatigue alors qu'elle n'a pas été arrosée, ni d'engrais ni de pesticides. Et de plus, ce haricot viande s'adapte à tous les sols. Ces recherches s'inscrivent dans un programme européen plus large pour réhabiliter des variétés de légumineuses ou de céréales sous-utilisées et négligées. Les légumineuses font partie de notre alimentation, cependant les Français en consomment 1,4 kg par an et par personne, loin des recommandations. En 1920, on en mangeait 7 kg en moyenne. Les conseils de la semaine, on prépare le potager pour l'automne, on ajoute de l'engrais vert pour enrichir le sol, on plante les poireaux, la rhubarbe et on sème les radis noirs, on récolte les haricots, justement, les choux paumés et les aubergines tardives.
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1: Bonsoir à tous. La messe du pape Léon XIV s'est achevée place de la Concorde à Paris. Le Vatican a annoncé 700 000 personnes pour cet office. Durant son homélie, le souverain pontife a adressé quelques mots à la jeunesse, saluant son enthousiasme et son dynamisme. Un peu plus tôt, le souverain pontife avait descendu les Champs-Élysées à bord de sa papa mobile sous les acclamations des fidèles. Le pape Léon XIV est désormais attendu à Lourdes. Demain, il s'entretiendra individuellement avec 7 victimes de violences sexuelles dans l'église, dont des victimes de l'abbé Pierre et du scandale de Bethlehem. Le climat au cœur des mobilisations, ce samedi, 260 marches sont organisées partout en France. À l'appel d'un collectif citoyen, ils réclament un plan d'urgence pour s'adapter au réchauffement climatique et en limiter les effets. Une mobilisation après un été marqué par la canicule, la sécheresse et les incendies. Pas de grève chez EasyJet la semaine prochaine. Les pilotes renoncent à leur mouvement prévu les 1er et 2 octobre. Un accord a finalement été trouvé avec la direction. Les vols ne devraient donc pas être perturbés par ce préavis. Du sport et d'abord du rugby, chez Perpignan s'impose 31-18 face à l'Union Bordeaux-Bègles. Les Catalans ont pris le dessus à domicile. Et puis, c'est le grand soir pour l'équipe de France de volley. Les Bleus s'apprêtent à jouer la finale de l'Euro. Après une victoire en 4-7 face à la Finlande hier, la bande d'Andrea Gianni est opposée à l'ogre polonais, grand favori de cette édition et qui n'a pas perdu le moindre. Coup d'envoi 21h. Bon début de soirée à tous.
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4: Opération survie pour Brad Pitt et son chien perdu en pleine nature. Ils avaient déjà collaboré sur Fury en 2014, en pleine Seconde Guerre mondiale. Brad Pitt et le réalisateur David Ayer se retrouvent cette fois au milieu de l'Alaska dans Earth of the Best. L'acteur incarne un ancien membre des forces spéciales qui vit reculé avec Odin, son chien, pour seule compagnie, et deux personnages blessés avant même le début de leur mésaventure.
6: T'es la première personne que je vois dans un coin au circuler. Tu travailles dans quoi, James ?
8: Les forces spéciales, à la retraite.
6: J'ai remarqué dans la gueule de ton chien le truc en métal.
8: Oda était un chien de combat. Notre cible l'a frappé avec une brique.
6: Oh la vache.
4: Et ce duo James et Odin va devoir encore plus s'entraider et se resserrer quand leur avion s'écrase en plein Alaska. Tous les deux entament alors une mission survie pour s'en sortir.
8: On peut encore y arriver. On a connu pire. Dans un combat, c'est pas la taille du chien qui compte. C'est la taille de son courage. Une dernière mission. Je vais pas te laisser mourir ici.
4: Un film qui raconte à la fois cette mission survie de ce chien et de son maître, isolé, loin de tout, blessé au milieu d'une nature très hostile, mais aussi les blessures morales et le traumatisme de l'expérience des forces spéciales et de la guerre. Ils tentent tous les deux de survivre physiquement et moralement. Leurs liens et leur confiance sont au cœur de cette mission survie à découvrir dans Earth of the Best.
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23: Les mesures choc de la Fédération nationale de l'automobile, un métro transfrontalier au cœur des discussions et le vélo reste roi au Danemark. Le marché automobile français peine toujours à retrouver son niveau d'avant Covid. La Fédération nationale de l'automobile vient donc de présenter trois mesures dans l'objectif de relancer durablement le marché. Les acteurs du secteur réclament notamment la suppression du malus au poids et pour accélérer le remplacement des véhicules de plus de 15 ans, elle réclame le retour d'une prime à la conversion ciblée sur la mise au rebut de ces voitures anciennes. Cette aide supprimée fin 2024 permettait aux ménages de bénéficier d'un soutien financier lors de l'achat d'un véhicule moins polluant. C'est un très vieux serpent de mer. Alors que les perturbations routières et ferroviaires sont de plus en plus fréquentes sur la Côte d'Azur, la communauté de la Riviera française appelle à relancer le fameux projet d'un métro entre Nice et Monaco. Sa présidente estime qu'il serait la solution la plus évidente, la plus fiable et surtout la seule capable de répondre durablement aux enjeux de déplacement sur le bassin transfrontalier. Il permettrait ainsi de relier la cité azurienne à la principauté en seulement 23 minutes. Les vélos dominent toujours dans les rues de Copenhague au Danemark. Le trafic des vélos était plus important que celui des voitures en centre-ville en novembre 2016. Une donnée qui se confirme encore aujourd'hui avec la présence de 400 km de pistes cyclables séparées dans la capitale. D'après la municipalité, chaque kilomètre parcouru à vélo plutôt qu'en voiture fait économiser 72 millions d'euros par an.
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3: Bonsoir à tous. Une messe géante pour conclure son passage à Paris. Le pape s'est exprimé cet après-midi devant 800 000 fidèles, selon les chiffres du Vatican. Une foule qui s'étendait sur près de 3 km entre la place de la Concorde et les Champs-Élysées. Léon XIV a appelé à résister au matérialisme et à respecter la dignité humaine. Plusieurs personnalités politiques ont assisté à cette messe. Marine Le Pen et Jordan Bardella pour le Rassemblement National, Éric Zemmour, Dominique de Villepin, Gabriel Attal ou encore Bruno Retailleau et François Fillon. Le pape s'est envolé voler en fin de journée vers Lourdes où il donnera une nouvelle messe demain matin. Dans l'actualité aussi, des marches pour le climat organisées aujourd'hui partout en France. Plusieurs centaines de personnes dans le cortège marseillais, plus de 700 participants à Rouen, plus de 800 à Saint-Étienne. Les manifestants demandent au gouvernement d'agir après un été marqué par les canicules et les incendies. Le chanteur marocain Saad Lamjared, condamné à 10 ans de prison, une peine plus lourde qu'en première instance. Il était jugé en appel pour viol aggravé. Le chanteur est reconnu coupable d'avoir violé une femme de 20 ans dans une chambre d'hôtel. C'était en 2016 alors qu'il était alcoolisé. L'artiste clame son innocence. Un de ses avocats annonce un pourvoi en cassation. À Carcassonne, le policier soupçonné d'avoir jeté à terre un jeune homme est placé sous contrôle judiciaire. Il sera jugé début novembre, annonce le parquet. Les faits s'étaient produits en juin, le jour de la fête de la musique. Le jeune projeté à terre est décédé 13 jours plus tard. Pour le moment, il n'existe aucun lien de causalité, précise le parquet. Des dizaines de milliers de personnes ont défilé aujourd'hui à Madrid, en Espagne, pour protester contre la gestion du gouvernement face à la crise de Ceuta. 70 000 migrants venus du Maroc avaient afflué en juillet dans l'enclave espagnole. Les manifestants accusent le gouvernement de ne pas protéger les frontières du pays et réclament des législatives anticipées. Et puis, France-Pologne, c'est ce soir, finale de l'Euro de volley. Les Bleus n'ont plus remporté l'Euro depuis 2015. Coup d'envoi à 21h. Très bonne soirée à tous, à notre écoute.
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2: Ce soir, le temps reste calme sur la France. Le ciel est très nuageux près de la Manche, mais plus dégagé ailleurs. Il fera encore doux avec autour de 15 à 22 degrés en soirée, jusqu'à 24 degrés dans le sud-ouest. Cette nuit, le calme se maintient avec quelques bancs de brouillard possibles en deuxième partie de nuit. Demain dimanche, le soleil dominera encore largement malgré un voile nuageux par endroit. Les températures resteront élevées pour la saison. Comptez le matin 12 degrés à Dijon, 15 à Paris, à Aurillac, 16 à Nantes, 17 à Lyon, 19 degrés à Toulouse, Bordeaux et à Marseille et jusqu'à 20 degrés à Nice.
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7: Le pouvoir d'achat des Français se dégrade, les consommateurs sont à bout de souffle. Des prix en hausse et des portefeuilles en souffrance. Les Français sont de plus en plus inquiets pour leur pouvoir d'achat. C'est ce qui ressort d'une nouvelle étude réalisée pour le média LSA, spécialisé dans la consommation. Les Français n'ont jamais été aussi inquiets sur le sujet. Dans cette étude, plus de 6 Français sur 10 estiment que leur pouvoir d'achat est mauvais. Alors que depuis de longs mois, le poids du carburant pèse de plus en plus dans les dépenses, la faute au conflit au Moyen-Orient. Globalement, en très grande majorité, les Français interrogés déplorent un coût de la vie de plus en plus élevé, des produits alimentaires plus chers, une difficulté à épargner ou encore des fins de mois compliquées. Conséquence, les ménages sont obligés de faire des arbitrages dans les rayons. Ils achètent moins de viande, moins de produits laitiers et moins de fruits et légumes. Et fatalement, ce sont aussi les dépenses plaisir qui reculent à l'image des voyages et des sorties. Selon l'étude, chaque dépense est davantage questionnée, comparée et optimisée. Pour autant, même si les consommateurs se disent prêts à changer d'enseigne pour du discount, ils ne souhaitent pas réduire la quantité de leurs achats ni rogner sur leur qualité. Ce qui est sûr en tout cas, c'est que cette question du pouvoir d'achat sera l'un des thèmes centraux de la prochaine présidentielle, à tel point que plus de 8 Français sur 10 considèrent que cette question sera très importante, voire même déterminante au moment de choisir leur candidat pour le scrutin.
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7: Le jeu vidéo du jour nous emmène dans une mystérieuse ville. Dans le monde du jeu vidéo, les jeux d'horreur, ce n'est pas ce qui manque. Mais si l'on ne devait garder que les poids lourds du genre, on sélectionnerait sans aucun doute deux sagas, Resident Evil et Silent Hill. Resident Evil nous a gratifié d'un 9e épisode il y a quelques mois. Et maintenant, c'est au tour de Silent Hill de montrer le bout de son nez avec Silent Hill Townfall qui sort cette semaine sur PS5 et PC. Un an seulement après le dernier épisode intitulé Silent Hill F qui nous emmenait dans le Japon des années 60. Cette fois, on change encore de décor, et pour la première fois de la saga, on évolue dans un village écossais nommé Saint-Amélia. Le personnage principal, Simon, se réveille dans la ville sans savoir ce qu'il fait là. Commence alors une aventure pour tenter de retrouver ses souvenirs, mais comme dans tous les jeux Silent Hill, la ville est recouverte d'un épais brouillard, et dans ce brouillard, de terribles créatures s'y dissimulent. À vous de vous cacher pour leur échapper, ou alors de les affronter avec les objets que vous trouverez ça et là. Silent Hill, c'est un pur survival horror. Ici, ici, pas d'armes ni de munitions à profusion. Le but est de survivre avec ce qu'on a. La grande nouveauté de cet épisode, c'est la présence d'une mini télévision de poche qui permet notamment de détecter les créatures au loin, de quoi faire monter la tension et nous faire frissonner tout au long de l'aventure. Silent Hill Townfall sort cette semaine sur PlayStation 5 et PC.
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2: Bonsoir à tous. La messe du pape Léon XIV s'est achevée place de la Concorde à Paris. Le Vatican a annoncé 700 000 personnes pour cet office. Durant son homélie, le souverain pontife a adressé quelques mots à la jeunesse, saluant son enthousiasme et son dynamisme. Un peu plus tôt, le souverain pontife avait descendu les Champs-Élysées à bord de sa papa mobile sous les acclamations des fidèles. Le pape Léon XIV est désormais attendu à Lourdes. Demain, il s'entretiendra individuellement avec 7 victimes de violences sexuelle dans l'église.

0: mémoire des victimes de l'abbé Pierre et du scandale de Bethaham. Le climat au cœur des mobilisations, ce samedi, 260 marches sont organisées partout en France. À l'appel d'un collectif citoyen, ils réclament un plan d'urgence pour s'adapter au réchauffement climatique et en limiter les effets. Une mobilisation après un été marqué par la canicule, la sécheresse et les incendies. Pas de grève chez EasyJet la semaine prochaine. Les pilotes renoncent à leur mouvement prévu les 1er et 2 octobre. Un accord a finalement été trouvé avec la direction. Les vols ne devraient donc pas être perturbés par ce préavis. Du sport et d'abord du rugby, chez Perpignan s'impose 31-18 face à l'Union Bordeaux-Bègles. Les Catalans ont pris le dessus à domicile. Et puis, c'est le grand soir pour l'équipe de France de volley. Les Bleus s'apprêtent à jouer la finale de l'Euro. Après une victoire en 4-7 face à la Finlande hier, la bande d'André Adjani est opposée à l'ogre polonais, grand favori de cette édition et qui n'a pas perdu le moindre set. Coup d'envoi 21h. Bon début de soirée à tous.
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0: Notre chronique innovation du jour est une première française pour la voiture volante autopilotée. Elle trônait au milieu du stand, entourée de curieux qui n'en revenaient pas. Une voiture, oui, mais avec deux grandes hélices sur les côtés, comme un drone géant. Débranchée, elle n'a pas décollé à la demande du constructeur pour des raisons de sécurité. Mais elle était bien là, exposée à la Foire du Mans, mi-septembre, et c'était une première en France. Cet objet un peu fou, c'est un drone taxi signé XPeng, un constructeur chinois déjà connu pour ses voitures électriques. Son principe, remplacer le pilote par une intelligence artificielle. Pas de volant, pas de manette, on entre simplement un point de départ et un point d'arrivée en coordonnées GPS et l'appareil s'occupe de tout, du décollage à l'atterrissage. À bord, deux places dans une carrosserie entièrement en carbone, l'engin peut atteindre 130 km/h pour une autonomie de 75 km. Les usages envisagés ne manquent pas d'imagination, secourir des accidentés de la route dans des zones difficiles d'accès ou encore des missions militaires. En Chine, l'appareil vole déjà depuis plusieurs années et cumule plus de 10 000 précommandes. Il est même homologué aux Émirats Arabes Unis, mais en Europe, le chemin est encore long. Il reste de nombreuses autorisations à obtenir avant qu'il puisse un jour survoler nos routes. Et puis, il y a le prix, plus de 200 000 $, soit près de 190 000 €. Le concessionnaire Monceau, qui l'avait fait venir, avançait toutefois une date. Une commercialisation en France ne serait pas exclue dès 2028.
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2: Ça y est, l'automne pointe le bout de son nez. Les températures commencent à baisser, il y a aussi du nouveau dans nos assiettes. Voici quelques idées en cuisine pour des recettes simples, de saison et sans prise de tête. Courges, potirons, poireaux, carottes et champignons, les produits d'automne commencent à apparaître dans les rayons de nos supermarchés. Des produits de saison que l'on peut cuisiner facilement sans être obligé de passer des heures derrière les fourneaux. Pas besoin d'être un grand chef, par exemple, pour se préparer une bonne soupe, une patate douce, de carottes, un poireau, de l'eau, quelques épices. Moi, je vous conseille un peu de curry. On mixe le tout avec un peu de crème fraîche pour la gourmandise et voilà un dîner tout simple que l'on peut en plus faire en grande quantité pour les jours suivants. Deuxième possibilité, toute simple, là aussi, les légumes rôtis au four. On coupe, on ajoute un filet d'huile d'olive, un peu de sel, du poivre, des herbes et on laisse tranquillement cuire. Pour gagner encore du temps, faites-en une bonne quantité le week-end. Ils accompagneront vos repas pendant plusieurs jours avec du riz, des pâtes, des œufs, un morceau de viande ou bien de poisson. Enfin, une troisième petite astuce concernant les courges. C'est vrai, elles sont souvent grosses et difficiles à éplucher. Laissez tomber votre économe, prenez plutôt un couteau, coupez-la en deux, enlevez les graines et passez les morceaux au four pendant 20 minutes. Une fois cuite, la chair se récupère facilement à la cuillère, vous pouvez alors la déguster ainsi, ou alors en faire une soupe, une purée ou même une sauce pour vos pâtes.
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0: Bonsoir à tous, la messe du pape Léon XIV s'est achevée place de la Concorde à Paris.

0: fait une mobilisation après un été marqué par la canicule, la sécheresse et les incendies. Pas de grève chez EasyJet la semaine prochaine. Les pilotes renoncent à leur mouvement prévu les 1er et 2 octobre. Un accord a finalement été trouvé avec la direction. Les vols ne devraient donc pas être perturbés par ce préavis. Du sport et d'abord du rugby, chez Perpignan s'impose 31-18 face à l'Union Bordeaux-Bègles. Les Catalans ont pris le dessus à domicile. Et puis, c'est le grand soir pour l'équipe de France de volley. Les Bleus s'apprêtent à jouer la finale de l'Euro. Après une victoire en 4-7 face à la Finlande hier, la bande d'Andrea Gianni est opposée à l'ogre polonais, grand favori de cette édition et qui n'a pas perdu le moindre set. Coup d'envoi 21h. Bon début de soirée à tous.
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2: La série du jour met en lumière une personnalité inquiétante. Une nouvelle fournée pour Monstres, cette série Netflix qui change d'histoire chaque saison. Après s'être intéressé à Jeffrey Dahmer, aux frères Menendez ainsi qu'à Ed Gein, place à l'histoire de Lizzie Borden. Comme d'habitude, le récit s'appuie sur des faits réels et Lizzie Borden a bel et bien existé. Au 19e siècle, aux États-Unis, la jeune femme est accusée d'avoir tué son père et sa belle-mère à la hache. Les 8 épisodes cherchent à nous montrer ce qui aurait pu la pousser à commettre ce geste.
3: Cette maison m'intrigue beaucoup. Une énigme. Je ne connais personne comme vous. Tes parents, la façon dont ils te traitent, ils le méritent.
2: Lizzie est une femme de bonne famille. En apparence, rien ne la prédestine à basculer dans la violence. Mais évidemment, la réalité est souvent plus complexe. L'affaire avait connu un fort retentissement médiatique à l'époque, amplifié par l'essor de la presse écrite. Lizzie Borden est une figure très connue aux États-Unis, beaucoup moins en France. C'est l'occasion d'en apprendre plus.
3: Je me sens emprisonnée ici et je dois m'enfuir. Avec un couteau, c'est trop facile. Et un fusil, ce serait une manière presque trop douce. Je sais comment nous allons les tuer.
2: Monstre, l'histoire de Lizzie Borden sur Netflix.
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4: Dans l'actualité environnementale aujourd'hui, le Haut Commissariat au Plan appelle la France à renforcer ses objectifs climatiques. Une bonne nouvelle pour la couche d'ozone, son trou se réduit. Et puis la chasse à la baleine devrait être interdite en Islande. La France doit aller plus loin dans ses objectifs climatiques. C'est l'avis du Haut Commissariat au Plan. Il propose ainsi de fixer un objectif contraignant de neutralité carbone à l'horizon 2060. Pour l'instant, l'objectif actuel prévoit d'atteindre cette neutralité en 2050. Mais cette fois, le Haut Commissariat au Plan demande de prendre en compte non seulement les émissions produites sur le territoire français, mais aussi celles liées aux importations, en favorisant notamment à la fois une production moins carbonée et des relocalisations industrielle. La couche d'ozone continue de se rétablir. Son trou est désormais parmi les plus petits observés depuis plusieurs décennies, selon le dernier bulletin de l'Organisation Météorologique Mondiale. Cette amélioration est attribuée aux politiques internationales mises en place pour éliminer progressivement certains gaz. Et selon les prévisions des Nations Unies, si les politiques actuelles perdurent, la couche d'ozone devrait retrouver vers 2050 son niveau d'avant les années 1980. Et puis l'Islande sur le point d'interdire la chasse à la baleine. C'est l'un des trois derniers pays au monde à la pratiquer et le gouvernement islandais va soumettre en février prochain un projet de loi en ce sens. Le ministre de l'Industrie a mis en avant des considérations environnementales, l'île étant épinglée par des associations de défense des animaux, mais également économique. L'activité serait en effet peu rentable.
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5: Bonsoir à tous. Une messe géante pour conclure son passage à Paris. Le pape s'est exprimé cet après-midi devant 800 000 fidèles, selon les chiffres du Vatican. Une foule qui s'étendait sur près de 3 km entre la place de la Concorde et les Champs-Élysées. Léon XIV a appelé à résister au matérialisme et à respecter la dignité humaine. Plusieurs personnalités politiques ont assisté à cette messe. Marine Le Pen et Jordan Bardella pour le Rassemblement National, Éric Zemmour, Dominique de Villepin, Gabriel Attal ou encore Bruno Retailleau et François Fillon. Le pape s'est envolé en fin de journée vers Lourdes où il donnera une nouvelle messe demain matin. Dans l'actualité aussi, des marches pour le climat organisées aujourd'hui partout en France. Plusieurs centaines de personnes dans le cortège marseillais, plus de 700 participants à Rouen, plus de 800 à Saint-Étienne. Les manifestants demandent au gouvernement d'agir après un été marqué par les canicules et les incendies. Le chanteur marocain Saad

0: Jared, condamné à 10 ans de prison, une peine plus lourde qu'en première instance. Il était jugé en appel pour viol aggravé. Le chanteur est reconnu coupable d'avoir violé une femme de 20 ans dans une chambre d'hôtel. C'était en 2016, alors qu'il était alcoolisé. L'artiste clame son innocence. Un de ses avocats annonce un pourvoi en cassation. À Carcassonne, le policier soupçonné d'avoir jeté à terre un jeune homme est placé sous contrôle judiciaire. Il sera jugé début novembre, annonce le parquet. Les faits s'étaient produits en juin, le jour de la fête de la musique. Le jeune projeté à terre et décédé 13 jours plus tard. Pour le moment, il n'existe aucun lien de causalité, précise le parquet. Des dizaines de milliers de personnes ont défilé aujourd'hui à Madrid, en Espagne, pour protester contre la gestion du gouvernement face à la crise de Ceuta. 70 000 migrants venus du Maroc avaient afflué en juillet dans l'enclave espagnole. Les manifestants accusent le gouvernement de ne pas protéger les frontières du pays et réclament des législatives anticipées. Et puis, France-Pologne, c'est ce soir, finale de l'Euro de volley. Les Bleus n'ont plus remporté l'Euro depuis 2015. Coup d'envoi à 21h. Très bonne soirée à tous, à notre écoute.
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2: Ce soir, le temps reste calme sur la France. Le ciel est très nuageux près de la Manche, mais plus dégagé ailleurs. Il fera encore doux avec autour de 15 à 22 degrés en soirée, jusqu'à 24 degrés dans le sud-ouest. Cette nuit, le calme se maintient avec quelques bancs de brouillard possibles en deuxième partie de nuit. Demain dimanche, le soleil dominera encore largement malgré un voile nuageux par endroit. Les températures resteront élevées pour la saison. Comptez le matin 12 degrés à Dijon, 15 à Paris, à Aurillac, 16 à Nantes, 17 à Lyon, 19 degrés à Toulouse, Bordeaux et à Marseille et jusqu'à 20 degrés à Nice.
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3: Dans l'eau, notre corps travaille autrement et cela pourrait être particulièrement intéressant pour nos articulations. Aquagym, aquabike, natation ou encore aquapilate, les activités sportives dans l'eau ont un point commun. Elles permettent de faire travailler les muscles tout en limitant les chocs. La raison est simple, l'eau allège considérablement le poids du corps. Immergé jusqu'aux épaules, on ne supporte plus qu'une fraction de son poids. Résultat, les articulations sont beaucoup moins sollicitées que lors d'une activité pratiquée sur la terre ferme. Mais l'eau ne fait pas que nous alléger, elle oppose aussi une forte résistance à chaque mouvement. Et plus on bouge rapidement, plus cette résistance augmente. Les muscles doivent donc travailler davantage sans forcément avoir besoin de poids ou d'haltère. C'est particulièrement intéressant pour les personnes qui souffrent de douleurs articulaires ou d'arthrose. L'exercice dans l'eau peut contribuer à diminuer les douleurs et à préserver la mobilité tout en réduisant les impacts répétés sur les articulations. Autre avantage, le cœur et les poumons sont eux aussi sollicités. La pression exercée par l'eau sur les jambes favorise également le retour du sang vers le cœur, ce qui peut soulager la sensation de jambes lourdes. Et puis il y a le bien-être, comme toute activité physique. Le sport favorise la production d'endorphines, mais l'immersion et cette sensation de légèreté peuvent aussi avoir un effet relaxant et contribuer à réduire le stress. Alors inutile de chercher un sport miracle, l'intérêt de l'eau, c'est surtout de permettre de bouger et de se renforcer avec moins de contraintes pour le corps.
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4: Le grand retour de Pierre Demar, on vous dit tout aujourd'hui dans Backstage.
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4: Va-t-il connaître le même succès qu'avec son précédent album? C'est la grande question. Pierre Demar revient cette semaine avec son deuxième disque intitulé Ave Demar. Un retour forcément très attendu avec un projet qui est présenté comme le plus intime de la carrière du jeune chanteur. L'artiste belge a décidé de se confier et de chanter sur ses premières fois un peu tardives, son adolescence enfin rattrapée. Bref, de se livrer tout simplement. Révélation masculine aux victoires de la musique en 2023. Pierre Demar a voulu se libérer et tout raconter à travers ses nouveaux morceaux. Pierre Demar qui a aussi décidé de faire un beau cadeau à ses fans. Il a glissé deux vinyles d'or parmi les exemplaires de son nouvel album disponible sur sa boutique officielle. Les deux gagnants pourront partager un repas en tête à tête avec l'artiste qui partira en tournée aussi prochainement. Il passera notamment à l'Olympia à Paris début décembre.

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2: Bonsoir à tous. Une messe géante pour conclure son passage à Paris. Le pape s'est exprimé cet après-midi devant 800 000 fidèles, selon les chiffres du Vatican. Une foule qui s'étendait sur près de 3 km entre la place de la Concorde et les Champs-Élysées. Léon XIV a appelé à résister au matérialisme et à respecter la dignité humaine. Plusieurs personnalités politiques ont assisté à cette messe. Marine Le Pen et Jordan Bardella pour le Rassemblement National, Éric Zemmour, Dominique de Villepin, Gabriel Attal ou encore Bruno Retailleau et François Fillon. Le pape s'est envolé en fin de journée vers Lourdes où il donnera une nouvelle messe demain matin. Dans l'actualité aussi, des marches pour le climat organisées aujourd'hui partout en France. Plusieurs centaines de personnes dans le cortège marseillais, plus de 700 participants à Rouen, plus de 800 à Saint-Étienne. Les manifestants demandent au gouvernement d'agir après un été marqué par les canicules et les incendies. Le chanteur marocain Saad Lamjared, condamné à 10 ans de prison, une peine plus lourde qu'en première instance. Il était jugé en appel pour viol aggravé. Le chanteur est reconnu coupable d'avoir violé une femme de 20 ans dans une chambre d'hôtel. C'était en 2016 alors qu'il était alcoolisé. L'artiste clame son innocence. Un de ses avocats annonce un pourvoi en cassation. À Carcassonne, le policier soupçonné d'avoir jeté à terre un jeune homme est placé sous contrôle judiciaire. Il sera jugé début novembre, annonce le parquet. Les faits s'étaient produits en juin, le jour de la fête de la musique. Le jeune projeté à terre est décédé 13 jours plus tard. Pour le moment, il n'existe aucun lien de causalité, précise le parquet. Des dizaines de milliers de personnes ont défilé aujourd'hui à Madrid en Espagne pour protester contre la gestion du gouvernement face à la crise de Ceuta. 70 000 migrants venus du Maroc avaient afflué en juillet dans l'enclave espagnole. Les manifestants accusent le gouvernement de ne pas protéger les frontières du pays et réclament des législatives anticipées. Et puis France-Pologne, c'est ce soir, finale de l'Euro de volley. Les Bleus n'ont plus remporté l'Euro depuis 2015. Coup d'envoi à 21h. Très bonne soirée à tous, à notre écoute.
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3: Le prix des batteries électriques recule, mais pas celui des véhicules. Google Maps vous aide à vous retrouver dans les ZFE et dernière ligne droite pour la Trans-Garonne. Le coût des batteries électriques a fortement reculé entre 2020 et 2025. Il est passé d'environ 185 euros le kilowattheure à 140, soit une baisse d'environ 37% en 5 ans. Mais le prix moyen des voitures électriques est passé de 37 000 à 53 000 euros sur cette même période. En 5 ans, les consommateurs se sont massivement tournés vers des véhicules plus haut de gamme. C'est désormais le cas de 73% des modèles électriques proposés en Europe. Les prestations techniques ont progressé, tout comme l'autonomie et les niveaux de puissance. C'est un symbole qui peut vous éviter jusqu'à 375 euros d'amende. Alors que les zones à faible émission se multiplient en France, Google Maps affiche désormais un symbole Z sur les itinéraires qui traversent une ZFE. Un détail visuel crucial car les conducteurs peuvent consulter en temps réel les restrictions spécifiques telles que les catégories de véhicules autorisés, les horaires d'application ou encore les dérogations locales, un service disponible uniquement sur l'application mobile. Près de 200 km, c'est la distance entre Toulouse et les environs de Viella, dans le Val d'Aran où la Garonne prend sa source. À terme, il sera possible de rallier ce site à vélo via l'itinéraire Trans-Garonne. Ce projet, officiellement lancé en 2018, est un acte fort dans la coopération transfrontalière et le développement du tourisme vert en Haute-Garonne. Ces aménagements compléteront l'offre cyclotouriste actuelle.
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4: Dans votre rendez-vous consommation, on s'intéresse à la hausse des prix des fruits et légumes. Vous l'avez sans doute remarqué dans les rayons de votre supermarché, les légumes sont moins nombreux et plus petits ou cabossés ces dernières semaines. Il faut dire qu'à cause des canicules successives de cet été, conjuguées à la sécheresse, les récoltes ont été très fortement perturbées. Jean-Claude Guéhennec est le vice-président de Légumes de France. Il constate des conséquences sur une large variété de produits.
5: Les pommes de terre, c'est un produit de consommation, c'est pas forcément un légume. Néanmoins, déjà, la récolte des pommes de terre, c'est moins 30%. Avec des calibres beaucoup plus petits. Et sur nos produits maraîchage, les poireaux, les choux, tout est plus ou moins concerné. En fonction des régions, en fonction s'il y a eu irrigation ou pas irrigation, les producteurs ont fait ce qu'ils ont pu. Pour ceux qui avaient de l'eau, ceux qui n'ont pas d'eau, ils ont toutes perdu leur récolte. Donc la situation est très délicate sur certaines régions et sur certains produits.
4: Les fruits et légumes ne sont pas les seules productions à subir les conséquences des fortes chaleurs de cet été. Des millions de volailles sont mortes, la mortalité des truies et des veaux a augmenté et le poids des porcs a baissé. Chez les vaches laitières, en stress thermique, la production de lait a souffert. Il faut s'attendre à en voir les répercussions dans nos rayons. Dans ce contexte, le fonds d'indemnisation de solidarité nationale de plus de 500 millions d'euros va permettre aux agriculteurs de limiter la casse.
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11: Bonsoir à tous, la messe du pape Léon XIV s'est achevée place de la Concorde à Paris. Le Vatican a annoncé 700 000 personnes pour cet office. Durant son homélie, le souverain pontife a adressé quelques mots à la jeunesse, saluant son enthousiasme et son dynamisme. Un peu plus tôt, le souverain pontife avait descendu les Champs-Élysées à bord de sa papa mobile, sous les acclamations des fidèles. Le pape Léon XIV est désormais attendu à Lourdes. Demain, il s'entretiendra individuellement avec 7 victimes de violences sexuelle dans l'église, dont des victimes de l'abbé Pierre et du scandale de Bétarame. Le climat au cœur des mobilisations, ce samedi, 260 marches sont organisées partout en France à l'appel d'un collectif citoyen. Ils réclament un plan d'urgence pour s'adapter au réchauffement climatique et en limiter les effets. Une mobilisation après un été marqué par la canicule, la sécheresse et les incendies. Pas de grève chez EasyJet la semaine prochaine. Les pilotes renoncent à leur mouvement prévu les 1er et 2 octobre. Un accord a finalement été trouvé avec la direction. Les vols ne devraient donc pas être perturbés par ce préavis. Du sport et d'abord du rugby, chez Perpignan s'impose 31-18 face à l'Union Bordeaux-Bègles. Les Catalans ont pris le dessus à domicile. Et puis, c'est le grand soir pour l'équipe de France de volley. Les Bleus s'apprêtent à jouer la finale de l'Euro. Après une victoire en 4-7 face à la Finlande hier, la bande d'Andrea Gianni est opposée à l'ogre polonais, grand favori de cette édition et qui n'a pas perdu le moindre set. Coup d'envoi 21h. Bon début de soirée à tous.
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11: Ce soir, le temps reste calme sur la France. Le ciel est très nuageux près de la Manche, mais plus dégagé ailleurs. Il fera encore doux avec autour de 15 à 22 degrés en soirée, jusqu'à 24 degrés dans le sud-ouest. Cette nuit, le calme se maintient avec quelques bandes de brouillard possibles en deuxième partie de nuit. Demain dimanche, le soleil dominera encore largement malgré un voile nuageux par endroit. Les températures resteront élevées pour la saison. Comptez le matin 12 degrés à Dijon, 15 à Paris, à Aurillac, 16 à Nantes, 17 à Lyon, 19 degrés à Toulouse, Bordeaux et à Marseille et jusqu'à 20 degrés à Nice.
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4: Dans votre rendez-vous jeux vidéo, un nouvel épisode pour une saga de Nintendo. Nintendo, ce n'est pas que Mario et Zelda, c'est aussi des sagas peut-être un peu moins populaires, mais qui ont tout de même leur noyau dur de fans. C'est le cas de Fire Emblem, une série de jeux dont le premier épisode a vu le jour en 1990 sur NES, mais uniquement au Japon. S'en est suivi de nombreux autres épisodes jusqu'à aujourd'hui avec la sortie du 15e opus de la série Fire Emblem Fortune Weave sur Nintendo Switch 2. Pour tous ceux qui ne connaîtraient pas le principe de Fire Emblem, il s'agit d'un jeu de rôle tactique tactique, c'est-à-dire que l'on fait évoluer nos personnages sur des cartes quadrillées. À l'image des échecs, il faut avancer en venant à bout de nos ennemis. Autant dire que la réflexion est au cœur du gameplay. À vous de prendre les bonnes décisions avant de décider de vos déplacements et de vos attaques. Alors à quoi ressemble ce Fire Emblem Fortune's Weave? Vous dirigez 4 personnages qui participent au jeu héroïque. Tous veulent l'emporter puisque le vainqueur de ces jeux se voit accorder un souhait. Chacun a des objectifs différents. Au début de la partie, vous choisissez votre protagoniste, mais ensuite vous pouvez alterner entre les 3 autres. À vous de mener la meilleure des batailles tactiques en entraînant vos unités, en choisissant vos armes et en utilisant le terrain à votre avantage. Fire Emblem n'est peut-être pas à mettre entre toutes les mains. Le gameplay très riche peut en rebuter certains, mais il satisfera tous les amateurs de jeux tactiques. Fire Emblem Fortune's Weave est disponible uniquement sur Nintendo Switch 2.
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2: À Dijon, les supporters du DFCO n'ont plus besoin de sortir leur carte d'abonnement pour entrer dans le stade et assister au match de foot. Ils possèdent désormais des écharpes connectées. C'est une première en France. À l'occasion d'un match du DFCO, le club de foot de Dijon, les supporters ont pu entrer dans le stade grâce à leur écharpe aux couleurs de l'équipe. Des écharpes qui contiennent une puce NFC, la même technologie que celle utilisée pour payer avec votre téléphone portable par exemple. Quand le supporter achète son abonnement en ligne, il reçoit un QR code à présenter à la boutique du club. Le supporter récupère alors une écharpe dont la puce a été couplée avec son abonnement. Cette puce NFC est intégrée dans le logo en cuir du DFCO au bout de l'écharpe. Elle peut alors servir à entrer dans le stade. Il suffit de présenter directement l'écharpe au niveau des tourniquets. En cas d'oubli, il est toujours possible d'utiliser la confirmation d'abonnement reçue par mail pour accéder au stade. Et si le supporter perd son écharpe, eh bien la puce NFC peut être désactivée. D'après le club, l'écharpe connectée accélère le contrôle d'accès en évitant aux supporters de chercher leur carte d'abonnement. Elle permet aussi de renforcer l'identité visuelle du DFCO en tribune et le signe d'appartenance, puisque les écharpes sont beaucoup plus nombreuses en tribune. Un club suisse avait déjà adopté l'écharpe connectée l'an dernier, une innovation qui ouvre donc la voie à de nouveaux usages au sein des stades. Celle du DFCO permet par exemple de régler ses consommations sur place et prochainement le club voudrait permettre aux supporters de régler leurs achats en boutique avec leur écharpe.
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2: Bonsoir à tous. Une messe géante pour conclure son passage à Paris. Le pape s'est exprimé cet après-midi devant 800 000 fidèles, selon les chiffres du Vatican. Une foule qui s'étendait sur près de 3 km entre la place de la Concorde et les Champs-Élysées. Léon XIV a appelé à résister au matérialisme et à respecter la dignité humaine. Plusieurs personnalités politiques ont assisté à cette messe. Marine Le Pen et Jordan Bardella pour le Rassemblement National, Éric Zemmour, Dominique de Villepin, Gabriel Attal ou encore Bruno Retailleau et François Fillon. Le pape s'est envolé en fin de journée vers Lourdes où il donnera une nouvelle messe demain matin. Dans l'actualité aussi, des marches pour le climat organisées aujourd'hui partout en France. Plusieurs centaines de personnes dans le cortège marseillais, plus de 700 participants à Rouen, plus de 800 à Saint-Étienne. Les manifestants demandent au gouvernement d'agir après un été marqué par les canicules et les incendies. Le chanteur marocain Saad Lamjared, condamné à 10 ans de prison, une peine plus lourde qu'en première instance. Il était jugé en appel pour viol aggravé. Le chanteur est reconnu coupable d'avoir violé une femme de 20 ans dans une chambre d'hôtel. C'était en 2016 alors qu'il était alcoolisé. L'artiste clame son innocence. Un de ses avocats annonce un pourvoi en cassation. À Carcassonne, le policier soupçonné d'avoir jeté à terre un jeune homme est placé sous contrôle judiciaire. Il sera jugé début novembre, annonce le parquet. Les faits s'étaient produits en juin, le jour de la fête de la musique. Le jeune projeté à terre est décédé 13 jours plus tard. Pour le moment, il n'existe aucun lien de causalité, précise le parquet. Des dizaines de milliers de personnes personnes ont défilé aujourd'hui à Madrid en Espagne pour protester contre la gestion du gouvernement face à la crise de Ceuta. 70 000 migrants venus du Maroc avaient afflué en juillet dans l'enclave espagnole. Les manifestants accusent le gouvernement de ne pas protéger les frontières du pays et réclament des législatives anticipées. Et puis France-Pologne, c'est ce soir, finale de l'Euro de volley. Les Bleus n'ont plus remporté l'Euro depuis 2015. Coup d'envoi à 21h. Très bonne soirée à tous, à notre écoute.
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12: L'automne s'installe peu à peu en France. En cette fin septembre, voici comment préparer idéalement votre maison au changement de saison. Un soleil qui se couche plus tôt et se lève plus tard. Le retour de la fraîcheur et des feuilles marron sur les arbres, voilà les signes de la fin de l'été et de l'arrivée de l'automne. Si la nature s'adapte, votre maison doit le faire aussi. Et vous pouvez d'abord commencer par un grand tri, enlevé avant de rajouter. On peut notamment ranger les objets estivaux comme les ventilateurs et les éléments de décoration de la saison précédente. Ensuite, prenez le temps de bien visualiser ce que vous verriez à la place de ces objets. Il peut être aussi le temps de changer certains textiles, mettre de côté les couleurs claires et les tissus légers pour ressortir les coussins orange, marron et retrouver le velours, la laine ou le coton brossé. Vous pouvez aussi jouer sur la lumière, un détail important pour vos soirées avec un soleil qui va peu à peu disparaître dès la fin d'après-midi. Prévoyez une starification sur trois niveaux, une lumière d'ambiance, une d'appoint et quelques bougies. Mettre le plafonnier de côté peut apporter une touche plus chaleureuse. Enfin, essayez d'intégrer le végétal de l'automne dans des vases ou directement sur une table, plantes séchées, pommes de pin, branches ou pampa. Trois pièces doivent particulièrement être soignées. Tout d'abord l'entrée qui sera votre première impression en rentrant chez vous. Ensuite le salon où vous devriez passer le plus de temps. Et puis la chambre où vous commencerez et terminerez chaque journée. Et puis enfin pour les amateurs de livres, la création ou la transformation d'un coin lecture peut aussi devenir un vrai refuge pour vivre parfaitement cette nouvelle saison.
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4: Quand deux acteurs célèbres se trouvent un lien de parenté, ça donne une savoureuse comédie. C'est l'OVNI de cette rentrée, la série Brothers, une comédie avec un point de départ qui aiguise la curiosité. Les acteurs Matthew McConaughey et Woody Harrelson jouent leur propre rôle. On connaît bien leur duo, né lors de la première saison de True Detective. Depuis, les deux hommes sont amis et ils prennent maintenant un malin plaisir à jouer avec leur image dans cette nouvelle série.
13: T'es le vrai Matthew McConaughey ?
14: Oui, c'est moi.
13: Tu coucherais avec ma copine ?
14: Non, sûrement pas.
13: Ah. Je pourrais quand même dire que tu l'as fait ?
14: Non, je te l'interdis.
4: Dans Brothers, les deux acteurs vont voir leur amitié bouleversée lorsqu'ils vont apprendre qu'ils sont peut-être frères. Alors que Woody Harrelson veut absolument connaître la vérité, Matthew McConaughey, lui, a un autre objectif, devenir gouverneur du Texas. L'idée de la série n'est pas venue par hasard, puisqu'il y a quelques années, la mère de Woody Harrelson a avoué avoir eu un flirt avec le père de Matthew McConaughey avant sa naissance. Pour autant, rien ne prouve qu'ils sont vraiment frères. En tout cas, les deux hommes décident de s'amuser de cette rumeur.
15: Ce pourrait que tes disputes permanentes quasi fraternelles avec Matthew ne soient pas une coïncidence.
16: Dites Matthew, où vous les êtes ?
17: Mais t'es peut-être le frère de Matthew ?
16: Oui !
17: Mettez vos ceintures, les mecs.
18: Acteur oscarisé et acteur...
19: Comment on dit quand on l'a pas ?
18: Nommé. Nommé.
4: Brothers sort cette semaine sur HBO Max.
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11: Bonsoir à tous. La messe du pape Léon XIV s'est achevée place de la Concorde à Paris. Le Vatican a annoncé 700 000 personnes pour cet office. Durant son homélie, le souverain pontife a adressé quelques mots à la jeunesse, saluant son enthousiasme et son dynamisme. Un peu plus tôt, le souverain pontife avait descendu les Champs-Élysées à bord de sa papa mobile sous les acclamations des fidèles. Le pape Léon XIV est désormais attendu à Lourdes. Demain, il s'entretiendra individuellement avec 7 victimes de violences sexuelles dans l'église, dont des victimes de l'abbé Pierre et du scandale de Bétard. Le climat au cœur des mobilisations ce samedi, 260 marches sont organisées partout en France. À l'appel d'un collectif citoyen, ils réclament un plan d'urgence pour s'adapter au réchauffement climatique et en limiter les effets. Une mobilisation après un été marqué par la canicule, la sécheresse et les incendies. Pas de grève chez EasyJet la semaine prochaine. Les pilotes renoncent à leur mouvement prévu les 1er et 2 octobre. Un accord a finalement été trouvé avec la direction. Les vols ne devraient donc pas être perturbés par ce préavis. Du sport et d'abord du rugby, chez Perpignan s'impose 31-18 face à l'Union Bordeaux-Bègles. Les Catalans ont pris le dessus à domicile. Et puis, c'est le grand soir pour l'équipe de France de volley. Les Bleus s'apprêtent à jouer la finale de l'Euro. Après une victoire en 4-7 face à la Finlande hier, la bande d'Andrea Gianni est opposée à l'ogre polonais, grand favori de cette édition et qui n'a pas perdu le moindre set. Coup d'envoi 21h. Bon début de soirée à tous.
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20: Dans l'actualité environnementale aujourd'hui, de nouveaux satellites tournent autour de la Terre, des satellites qui devraient nous aider à en apprendre un peu plus sur les effets du changement climatique. Dans la nuit du 14 au 15 septembre, la fusée Vega C a décollé avec succès de la base spatiale de Kourou en Guyane. Elle a mis sur orbite deux satellites conçus avec l'Agence spatiale européenne, Flex et Sentinelle 3C. Des satellites qui vont nous aider à en savoir un peu plus sur notre planète. Ils doivent en effet apporter des informations, notamment sur les effets du changement climatique. Flex, tout d'abord, il est le 8e satellite du programme Earth Explorer. Sa mission, c'est d'observer la photosynthèse des plantes à l'échelle de la planète. Il surveille la santé des végétaux en capturant la fluorescence. Cette lumière rouge émise par les plantes lorsqu'elles absorbent du CO2, le transforme en énergie nécessaire à leur croissance, tout en libérant de l'oxygène dans l'air. L'objectif, c'est de mesurer la santé et la productivité des plantes. Et Flex est associé à Sentinelle 3C. C'est le 3e appareil spatial du programme Copernicus d'observation de la Terre de la Commission européenne. Ces instruments fournissent des mesures essentielles sur la couleur et la hauteur des océans, sur la surface terrestre comme la végétation ou la température des sols, des informations transmises en temps réel et qui permettent de soutenir les prévisions océaniques, la surveillance climatique ou encore la gestion environnementale. Et en croisant toutes ces données, les scientifiques disposent aujourd'hui d'une vision plus complète du fonctionnement de la planète.
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21: Elle sert à nettoyer la cuisine, mais elle peut aussi devenir un véritable nid à bactéries. On la rince, on les sort, on la remet dans l'évier et on recommence. Pourtant, notre petite éponge de cuisine offre des conditions idéales aux bactéries. Elle reste humide, elle récupère des restes alimentaires et sa structure, pleine de petits trous, leur fournit de nombreux endroits où se développer. Des chercheurs ont ainsi retrouvé jusqu'à 54 milliards de cellules bactériennes par centimètre cube dans certaines éponges usagées. Mais attention à ne pas paniquer, la présence de nombreuses bactéries ne signifie pas forcément qu'elles vont nous rendre malades. Le principal problème, c'est surtout la contamination croisée. L'éponge peut récupérer des microbes sur une surface et les déposer ensuite sur une autre, voire sur nos mains ou nos aliments. Alors faut-il désinfecter son éponge ? Pas forcément. Les études montrent que le micro-ondes ou certains traitements éliminent une partie des bactéries, mais pas toutes. Les survivantes peuvent ensuite recoloniser rapidement l'éponge. La solution la plus simple reste donc de la remplacer régulièrement, de bien la rincer après utilisation et surtout de la laisser sécher plutôt que de la laisser tremper au fond de l'évier. Et autre conseil intéressant, les chercheurs ont constaté que les brosses à vaisselle hébergent généralement moins de bactéries, notamment parce qu'elles sèchent plus facilement. Bref, pour une cuisine plus hygiénique, mieux vaut parfois dire adieu à sa vieille éponge plutôt que de vouloir lui offrir une seconde vie.
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2: Bonsoir à tous. Une messe géante pour conclure son passage à Paris. Le pape s'est exprimé cet après-midi devant 800 000 fidèles, selon les chiffres du Vatican. Une foule qui s'étendait sur près de 3 km entre la place de la Concorde et les Champs-Élysées. Léon XIV a appelé à résister au matérialisme et à respecter la dignité humaine. Plusieurs personnalités politiques ont assisté à cette messe. Marine Le Pen et Jordan Bardella pour le Rassemblement National, Éric Zemmour, Dominique de Villepin, Gabriel Attal ou encore Bruno Retailleau et François Fillon. Le pape s'est envolé en fin de journée vers Lourdes où il donnera une nouvelle messe demain matin. Dans l'actualité aussi, des marches pour le climat organisées aujourd'hui partout en France. Plusieurs centaines de personnes dans le cortège marseillais, plus de 700 participants à Rouen, plus de 800 à Saint-Étienne. Les manifestants demandent au gouvernement d'agir après un été marqué par les canicules et les incendies. Le chanteur marocain Saad Lamjared, condamné à 10 ans de prison, une peine plus lourde qu'en première instance. Il était jugé en appel pour viol aggravé. Le chanteur est reconnu coupable d'avoir violé une femme de 20 ans dans une chambre d'hôtel. C'était en 2016 alors qu'il était alcoolisé. L'artiste clame son innocence. Un de ses avocats annonce un pourvoi en cassation. À Carcassonne, le policier soupçonné d'avoir jeté à terre un jeune homme est placé sous contrôle judiciaire. Il sera jugé début novembre, annonce le parquet. Les faits s'étaient produits en juin, le jour de la fête de la musique. Le jeune projeté à terre est décédé 13 jours plus tard. Pour le moment, il n'existe aucun lien de causalité, précise le parquet. Des dizaines de milliers de personnes ont défilé aujourd'hui à Madrid, en Espagne, pour protester contre la gestion du gouvernement face à la crise de Ceuta. 70 000 migrants venus du Maroc avaient afflué en juillet dans l'enclave espagnole. Les manifestants accusent le gouvernement de ne pas protéger les frontières du pays et réclament des législatives anticipées. Et puis, France-Pologne, c'est ce soir, finale de l'Euro de volley. Les Bleus n'ont plus remporté l'Euro depuis 2015. Coup d'envoi à 21h. Très bonne soirée à tous, à notre écoute.
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3: Ce soir, le temps reste calme sur la France. Le ciel est très nuageux près de la Manche, mais plus dégagé ailleurs. Il fera encore doux avec autour de 15 à 22 degrés en soirée, jusqu'à 24 degrés dans le sud-ouest. Cette nuit, le calme se maintient avec quelques bandes de brouillard possibles en deuxième partie de nuit. Demain dimanche, le soleil dominera encore largement malgré un voile nuageux par endroit. Les températures resteront élevées pour la saison. Comptez le matin 12 degrés à Dijon, 15 à Paris, à Aurillac, 16 à Nantes, 17 à Lyon, 19 degrés à Toulouse, Bordeaux et à Marseille, et jusqu'à 20 degrés.
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22: Ça y est, l'automne pointe le bout de son nez. Les températures commencent à baisser, il y a aussi du nouveau dans nos assiettes. Voici quelques idées en cuisine pour des recettes simples, de saison et sans prise de tête. Courges, potirons, poireaux, carottes et champignons, les produits d'automne commencent à apparaître dans les rayons de nos supermarchés. Des produits de saison que l'on peut cuisiner facilement sans être obligé de passer des heures derrière les fourneaux. Pas besoin d'être un grand chef, par exemple, pour se préparer une bonne soupe, une patate douce, deux carottes, un poireau, de l'eau, quelques épices. Moi, je vous conseille un peu de curry. On mixe le tout avec un peu de crème fraîche pour la gourmandise et voilà un dîner tout simple que l'on peut en plus faire en grande quantité pour les jours suivants. Deuxième possibilité, toute simple, là aussi, les légumes rôtis au four. On coupe, on ajoute un filet d'huile d'olive, un peu de sel, du poivre, des herbes et on laisse tranquillement cuire pour gagner encore du temps. Faites-en une bonne quantité le week-end, ils accompagneront vos repas pendant plusieurs jours avec du riz, des pâtes, des œufs, un morceau de viande ou bien de poisson. Enfin, une troisième petite astuce concernant les courges, c'est vrai, elles sont souvent grosses et difficiles à éplucher. Laissez tomber votre économe, prenez plutôt un couteau, coupez-la en deux, enlevez les graines et passez les morceaux au four pendant 20 minutes. Une fois cuite, la chair se récupère facilement à la cuillère, vous pouvez alors la déguster ainsi, ou alors en faire une soupe, une purée ou même une sauce pour vos pâtes.
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23: La série du jour met en lumière une personnalité inquiétante. Une nouvelle fournée pour Monstres, cette série Netflix qui change d'histoire chaque saison. Après s'être intéressé à Jeffrey Dahmer, aux frères Menendez ainsi qu'à Ed Gein, place à l'histoire de Lizzie Borden. Comme d'habitude, le récit s'appuie sur des faits réels et Lizzie Borden a bel et bien existé. Au 19e siècle, aux États-Unis, la jeune femme est accusée d'avoir tué son père et sa belle-mère à la hache. Les 8 épisodes cherchent à nous montrer ce qui aurait pu la pousser à commettre ce geste.
24: Cette maison, Matrix.

0: Lizzie est une femme de bonne famille. En apparence, rien ne la prédestine à basculer dans la violence. Mais évidemment, la réalité est souvent plus complexe. L'affaire avait connu un fort retentissement médiatique à l'époque, amplifié par l'essor de la presse écrite. Lizzie Borden est une figure très connue aux États-Unis, beaucoup moins en France. C'est l'occasion d'en apprendre plus.
1: Je me sens emprisonnée ici et je dois m'enfuir.
2: Avec un couteau, c'est trop facile. Et un fusil, ce serait une manière presque trop douce. Je sais comment nous allons les tuer.
0: Monstre, l'histoire de Lizzie Borden sur Netflix.
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5: Dans l'actualité environnementale aujourd'hui, le Haut Commissariat au Plan appelle la France à renforcer ses objectifs climatiques. Une bonne nouvelle pour la couche d'ozone, son trou se réduit. Et puis la chasse à la baleine devrait être interdite en Islande. La France doit aller plus loin dans ses objectifs climatiques. C'est l'avis du Haut Commissariat au Plan. Il propose ainsi de fixer un objectif contraignant de neutralité carbone à l'horizon 2060. Pour l'instant, l'objectif actuel prévoit d'atteindre cette neutralité en 2050. Mais cette fois, le Haut Commissariat au Plan demande de prendre en compte non seulement les émissions produites sur le territoire français, mais aussi celles liées aux importations, en favorisant notamment à la fois une production moins carbonée et des relocalisations industrielle. La couche d'ozone continue de se rétablir. Son trou est désormais parmi les plus petits observés depuis plusieurs décennies, selon le dernier bulletin de l'Organisation Météorologique Mondiale. Cette amélioration est attribuée aux politiques internationales mises en place pour éliminer progressivement certains gaz. Et selon les prévisions des Nations Unies, si les politiques actuelles perdurent, la couche d'ozone devrait retrouver vers 2050 son niveau d'avant les années 1980. Et puis l'Islande sur le point d'interdire la chasse à la baleine. C'est l'un des trois derniers pays au monde à la pratiquer. Et le gouvernement islandais va soumettre en février prochain un projet de loi en ce sens. Le ministre de l'Industrie a mis en avant des considérations environnementales, l'île étant épinglée par des associations de défense des animaux, mais également économique. L'activité serait en effet peu rentable.
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6: Dans l'eau, notre corps travaille autrement et cela pourrait être particulièrement intéressant pour nos articulations. Aquagym, aquabike, natation ou encore aquapilates, les activités sportives dans l'eau ont un point commun. Elles permettent de faire travailler les muscles tout en limitant les chocs. La raison est simple, l'eau allège considérablement le poids du corps. Immergé jusqu'aux épaules, on ne supporte plus qu'une fraction de son poids. Résultat, les articulations sont beaucoup moins sollicitées que lors d'une activité pratiquée sur la terre ferme. Mais l'eau ne fait pas que nous alléger, elle oppose aussi une forte résistance à chaque mouvement. Et plus on bouge rapidement, plus cette résistance augmente. Les muscles doivent donc travailler davantage sans forcément avoir besoin de poids ou d'haltères. C'est particulièrement intéressant pour les personnes qui souffrent de douleurs articulaires ou d'arthrose. L'exercice dans l'eau peut contribuer à diminuer les douleurs et à préserver la mobilité tout en réduisant les impacts répétés sur les articulations. Autre avantage, le cœur et les poumons sont eux aussi sollicités. La pression exercée par l'eau sur les jambes favorise également le retour du sang vers le cœur, ce qui peut soulager la sensation de jambes lourdes. Et puis il y a le bien-être. Comme toute activité physique, le sport favorise la production d'endorphines, mais l'immersion et cette sensation de légèreté peuvent aussi avoir un effet relaxant et contribuer à réduire le stress. Alors inutile de chercher un sport miracle, l'intérêt de l'eau, c'est surtout de permettre de bouger et de se renforcer avec moins de contraintes pour le corps.
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9: Bonsoir à tous. Après un été marqué par les canicules et les incendies, plus de 200 rassemblements étaient organisés aujourd'hui en France. Des marches pour le climat pour demander des mesures d'urgence contre le réchauffement climatique. 10 000 personnes ont défilé à Montpellier, plusieurs centaines à Rouen ou encore à Marseille. À Paris, Jean-Luc Mélenchon était présent dans le cortège ainsi que le sénateur écologiste Yannick Jadot. Marée humaine sur les Champs-Élysées cet après-midi pour assister à la messe du pape. Léon XIV a pris la parole depuis la place de la Concorde devant 800 000 fidèles selon le Vatican. Il s'est ensuite envolé pour Lourdes où il conduira une nouvelle messe demain matin. La question des agressions sexuelles et des viols dans l'église sera abordée dans l'après-midi lors d'une rencontre privée avec des personnes victimes de violences sexuelles dans l'église. À Carcassonne, le policier soupçonné d'avoir jeté à terre un jeune homme est placé sous contrôle judiciaire. Il sera jugé début novembre, annonce le parquet. Le jeune projeté à terre est décédé 13 jours plus tard. Pour le moment, il n'existe aucun lien de causalité, précise le parquet. Le chef de la diplomatie russe s'est exprimé à la tribune de l'ONU. Sergueï Lavrov assure que Moscou atteindra ses objectifs en Ukraine, peu importe les circonstances. Il accuse l'Union européenne de faire tout ce qui est en son pouvoir pour contrecarrer les discussions de paix souhaitées par le gouvernement Trump. Le ministre russe s'est aussi entretenu avec son homologue allemand, une première depuis l'invasion de l'Ukraine. En France, la pétition pour rendre obligatoire l'affichage du Nutri-Score dépasse les 100 000 signatures, un seuil symbolique qui va lui permettre d'être mise en ligne sur le site de l'Assemblée nationale. Elle fera l'objet d'un débat dans l'hémicycle si elle recueille au moins 500 000 signatures. Actuellement, l'affichage du Nutri-Score repose sur le volontariat des entreprises de l'agroalimentaire. De nombreux poids lourds du secteur refusent de la poser sur leurs produits. Un mot de rugby, 4e journée de top 14. Perpignan s'impose à domicile contre Bordeaux-Bègles. Victoire de Clermont contre Castres et du Stade français face à Lyon. Bayonne l'emporte sur le terrain du Racing 92 et Toulon s'impose contre Vannes. Bonne soirée à tous.
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10: Ce soir, le temps reste calme sur la France. Le ciel est très nuageux près de la Manche, mais plus dégagé ailleurs. Il fera encore doux avec autour de 15 à 22 degrés en soirée, jusqu'à 24 degrés dans le sud-ouest. Cette nuit, le calme se maintient avec quelques bandes de brouillard possibles en deuxième partie de nuit. Demain dimanche, le soleil dominera encore largement malgré un voile nuageux par endroit. Les températures resteront élevées pour la saison. Comptez le matin 12 degrés à Dijon, 15 à Paris à Aurillac, 16 à Nantes, 17 à Lyon, 19 degrés à Toulouse, Bordeaux et à Marseille et jusqu'à 20 degrés à Nice.
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11: 20 ans de carrière avec un nouvel album, on vous parle du retour de Grand Corps Malade aujourd'hui dans Backstage.
12: Je venais de poser mon stylo et de fermer les paupières. Je pensais éteindre mon cerveau en éteignant la lumière.
11: Une voix si particulière qui nous accompagne depuis de nombreuses années. Grand Corps Malade revient en ce mois de septembre avec son 9e album studio intitulé « Voir la mer ». Une ode au temps qui passe, au recul et à cette capacité de voir la beauté et le potentiel du quotidien malgré les difficultés. Un projet très personnel et qui arrive après une année sabbatique, passée en famille à Montréal. Et comme très souvent, le slammer nous livre des textes forts qui font réfléchir, lui qui n'hésite pas à s'engager publiquement sur de nombreux sujets depuis plusieurs années. Concrètement, à l'intérieur, 16 morceaux à découvrir, dont plusieurs collaborations. On peut retrouver Grand Corps Malade avec SDM, Mentissa ou encore Stiletto et Cœur de Pirate. Il partira aussi en tournée partout en France l'année prochaine.
12: On fasse équipe plein de sourires interactifs et que la scène devienne un grand battement de cœur collectif. On n'est pas encore fini avec la nostalgie, la fiancée des bons souvenirs qu'on éclaire à la bougie. Face à tout ce bonheur passé, j'essaie de pas rester spectateur et je me bats comme un taré pour que l'avenir soit à la hauteur. Je n'ai pas encore fini avec mes combats silencieux, ceux qui se cachent derrière les sourires et les projets ambitieux, ceux qui me répètent heure par heure que Grand Corps Malade, c'est pas juste un nom d'artiste mais des galères en cascade. Il y a des souffrances qu'on partage et souvent je tends la main, mais il y a des blessures égoïstes et des épreuves sans témoin. Alors je fais le dos rond, je m'endurcis, je me rassure, et je serre tellement les dents que mes silences sont des morsures.
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10: Bientôt des ordinateurs avec de vrais neurones, tout de suite votre chronique innovation. Faire tourner une intelligence artificielle, ça coûte cher en électricité et en eau. Les centres de données sont devenus de vrais gouffres énergétiques, au point que des riverains se mobilisent contre leur installation un peu partout dans le monde. Et si la solution finalement venait de la biologie? C'est le pari un peu fou d'une société installée à Singapour et en Australie, Cortical Labs. Son idée, greffer de vrais neurones humains cultivés en laboratoire sur des puces électroniques. Ces neurones réagissent à des impulsions électriques, un peu comme dans notre cerveau. Cette activité est ensuite traduite en informations numériques capables de réaliser des tâches informatiques, notamment de l'apprentissage. Et les résultats sont bluffants. Ces neurones savent jouer aux jeux vidéo Pong et surtout ils progressent en apprenant de leurs propres erreurs. La première génération de puces compte 16 millions de neurones vivants. C'est encore très loin des performances des puces classiques, mais l'intérêt est ailleurs. Notre cerveau ne consomme qu'une vingtaine de watts pour fonctionner, à peine plus qu'une ampoule, et n'a besoin d'être maintenu qu'à 36 degrés, de quoi potentiellement réduire fortement les besoins en refroidissement. Mais on reste au stade de l'expérimentation. Ces puces biologiques sont fragiles, il faut les nourrir tous les 3 jours pour qu'elles restent en vie, et puisqu'il s'agit de cellules humaines, même cultivées en laboratoire, la question éthique et réglementaire va forcément se poser.
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14: On revient cette semaine sur le classement PISA qui montre un décrochage du niveau scolaire des jeunes Français. C'est l'occasion de parler devoirs et soutien à la scolarité. Après la publication de l'enquête PISA début septembre qui montrait une baisse des résultats pour les élèves de 15 ans en France, le ministre de l'Éducation, Édouard Geffrey, avait évoqué une forme de désinvestissement des parents dans le suivi scolaire de leurs enfants, car en 2025, moins de la moitié se disaient investis, alors qu'ils étaient encore plus de 2 sur 3 en 2022. Pourtant, le suivi scolaire par les parents serait l'une des clés de la réussite des enfants, et non, demander quelles notes ils ont eues ne suffit pas. Comment peut-on les aider ? Eh bien déjà en supervisant les devoirs à la maison. D'abord trouver le bon moment, le bon endroit et tenir cette routine si possible sans distraction. Ensuite, suivez leur travail régulièrement, faites réciter les poésies, vérifiez les calculs. On le sait, les devoirs sont parfois une source de tension, mais les parents doivent faire preuve de patience. On maintient le cadre, on n'hésite pas à encourager, à féliciter, on souligne les progrès et on insiste sur leurs points forts. Si ça devient trop difficile, n'hésitez pas à demander de l'aide, surtout à partir du collège. Notez que le ministre de l'Éducation a aussi annoncé la distribution d'un document qui précisera tout ce que l'enfant va apprendre cette année. Ce sera après les vacances de la Toussaint et ça doit permettre de mieux comprendre les objectifs d'apprentissage pour chaque niveau et donc de mieux aider nos enfants si besoin. Et puis enfin, des listes de lecture seront aussi proposées aux familles pour chaque vacances scolaires.
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15: Bonjour amis jardiniers, nous avons tendance à toujours vouloir innover avec des variétés de plantes et de légumes inédits, mais les variétés anciennes font leur grand retour, dont une certaine légumineuse. Mais alors, qu'a-t-elle de plus ? Connaissez-vous l'histoire incroyable du haricot viande, longtemps oublié ? Ce haricot rond et marbré refait surface pour ses qualités gustatives, mais surtout sa résilience à l'épreuve du climat. Ne le cherchez pas dans les rayons, il n'est pas commercialisé. Il est actuellement cultivé par des agriculteurs et étudié par des ingénieurs de l'INRAE, l'Institut National de Recherche pour l'Agriculture, l'Alimentation et l'Environnement. Les graines de cette légumineuse ont été retrouvées chez une maraîchère qui vivait à 800 mètres d'altitude dans le massif de la Chartreuse. Les les plans expérimentaux semés il y a 2 ans sont observés régulièrement et même après cet été, marqué par de nombreuses canicules, le feuillage reste vert et la plante ne montre aucun signe de fatigue alors qu'elle n'a pas été arrosée, ni d'engrais ni de pesticides, et de plus, ce haricot viande s'adapte à tous les sols. Ces recherches s'inscrivent dans un programme européen plus large pour réhabiliter des variétés de légumineuses ou de céréales sous-utilisées et négligées. Les légumineuses font partie de notre alimentation, cependant les Français en consomment 1,4 kg par an et par personne, loin des recommandations. En 1920, on en mangeait 7 kg en moyenne. Les conseils de la semaine, on prépare le potager pour l'automne, on ajoute de l'engrais vert pour enrichir le sol, on plante les poireaux, la rhubarbe et on sème les radis noirs, on récolte les haricots, justement, les choux paumés et les aubergines tardives.
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4: Opération survie pour Brad Pitt et son chien perdu en pleine nature. Ils avaient déjà collaboré sur Fury en 2014, en pleine Seconde Guerre mondiale. Brad Pitt et le réalisateur David Ayer se retrouvent cette fois au milieu de l'Alaska dans Earth of the Best. L'acteur incarne un ancien membre des forces spéciales qui vit reculé avec Odin, son chien, pour seule compagnie. Et deux personnages blessés avant même le début de leur mésaventure.
5: C'est la première personne que je vois dans un coin où circuler. Tu travailles dans quoi, James ?
6: Les forces spéciales à la retraite.
5: J'ai remarqué dans la gueule de ton chien le truc en métal.
6: Oda était un chien de combat. Notre cible l'a frappé avec une brique.
5: Oh la vache.
4: Et ce duo James et Odin va devoir encore plus s'entraider et se resserrer quand leur avion s'écrase en plein Alaska. Tous les deux entament alors une mission survie pour s'en sortir.
6: On peut encore y arriver. On a connu pire. Dans un combat, c'est pas la taille du chien qui compte. C'est la taille de son courage. Une dernière mission. Je vais pas te laisser mourir ici.
4: Un film qui raconte à la fois cette mission survie de ce chien et de son maître, isolé, loin de tout, blessé au milieu d'une nature très hostile, mais aussi les blessures morales et le traumatisme de l'expérience des forces spéciales et de la guerre. Ils tentent tous les deux de survivre physiquement et moralement. Leurs liens et leur confiance sont au cœur de cette mission survie à découvrir dans Earth of the Best.
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7: Les mesures choc de la Fédération nationale de l'automobile, un métro transfrontalier au cœur des discussions et le vélo reste roi au Danemark. Le marché automobile français peine toujours à retrouver son niveau d'avant Covid. La Fédération nationale de l'automobile vient donc de présenter trois mesures dans l'objectif de relancer durablement le marché. Les acteurs du secteur réclament notamment la suppression du malus au poids et pour accélérer le remplacement des véhicules de plus de 15 ans, elle réclame le retour d'une prime à la conversion ciblée sur la mise au rebut de ces voitures anciennes. Cette aide supprimée fin 2024 permettait aux ménages de bénéficier d'un soutien financier lors de l'achat d'un véhicule moins polluant. C'est un très vieux serpent de mer. Alors que les perturbations routières et ferroviaires sont de plus en plus fréquentes sur la Côte d'Azur, la communauté de la Riviera française appelle à relancer le fameux projet d'un métro entre Nice et Monaco. Sa présidente estime qu'il serait la solution la plus évidente, la plus fiable et surtout la seule capable de répondre durablement aux enjeux de déplacement sur le bassin transfrontalier. Il permettrait ainsi de relier la cité azurienne à la principauté en seulement 23 minutes. Les vélos dominent toujours dans les rues de Copenhague au Danemark. Le trafic des vélos était plus important que celui des voitures en centre-ville en novembre 2016. Une donnée qui se confirme encore aujourd'hui avec la présence de 400 km de pistes cyclables séparées dans la capitale. D'après la municipalité, chaque kilomètre parcouru à vélo plutôt qu'en voiture fait économiser 72 millions d'euros par an.
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8: Bonsoir à tous. Après un été marqué par les canicules et les incendies, plus de 200 rassemblements étaient organisés aujourd'hui en France. Des marches pour le climat pour demander des mesures d'urgence contre le réchauffement climatique. 10 000 personnes ont défilé à Montpellier, plusieurs centaines à Rouen ou encore à Marseille. À Paris, Jean-Luc Mélenchon était présent dans le cortège ainsi que le sénateur écologiste Yannick Jadot. Marée humaine sur les Champs-Élysées cet après-midi pour assister à la messe du pape. Léon XIV a pris la parole depuis la place de la Concorde devant 800 600 000 fidèles selon le Vatican. Il s'est ensuite envolé pour Lourdes où il conduira une nouvelle messe demain matin. La question des agressions sexuelles et des viols dans l'église sera abordée dans l'après-midi lors d'une rencontre privée avec des personnes victimes de violences sexuelles dans l'église. À Carcassonne, le policier soupçonné d'avoir jeté à terre un jeune homme est placé sous contrôle judiciaire. Il sera jugé début novembre, annonce le parquet. Le jeune projeté à terre

0: 500 000 signatures. Actuellement, l'affichage du Nutri-Score repose sur le volontariat des entreprises de l'agroalimentaire. De nombreux poids lourds du secteur refusent de la poser sur leurs produits. Un mot de rugby, quatrième journée de top 14. Perpignan s'impose à domicile contre Bordeaux-Bègles. Victoire de Clermont contre Castres et du Stade français face à Lyon. Bayonne l'emporte sur le terrain du Racing 92 et Toulon s'impose contre Vannes. Bonne soirée à tous.
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2: Ce soir, le temps reste calme sur la France. Le ciel est très nuageux près de la Manche, mais plus dégagé ailleurs. Il fera encore doux avec autour de 15 à 22 degrés en soirée, jusqu'à 24 degrés dans le sud-ouest. Cette nuit, le calme se maintient avec quelques bancs de brouillard possibles en deuxième partie de nuit. Demain dimanche, le soleil dominera encore largement malgré un voile nuageux par endroit. Les températures resteront élevées pour la saison. Comptez le matin 12 degrés à Dijon, 15 à Paris, à Aurillac, 16 à Nantes, 17 à Lyon, 19 degrés à Toulouse, Bordeaux et à Marseille et jusqu'à 20 degrés à Nice.
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3: Le pouvoir d'achat des Français se dégrade, les consommateurs sont à bout de souffle. Des prix en hausse et des portefeuilles en souffrance. Les Français sont de plus en plus inquiets pour leur pouvoir d'achat. C'est ce qui ressort d'une nouvelle étude réalisée pour le média LSA, spécialisé dans la consommation. Les Français n'ont jamais été aussi inquiets sur le sujet. Dans cette étude, plus de 6 Français sur 10 estiment que leur pouvoir d'achat est mauvais. Alors que depuis de longs mois, le poids du carburant pèse de plus en plus dans les dépenses, la faute au conflit au Moyen-Orient. Globalement, en très grande majorité, les Français interrogés déplorent un coût de la vie de plus en plus élevé. Des produits alimentaires plus chers, une difficulté à épargner ou encore des fins de mois compliquées. Conséquence, les ménages sont obligés de faire des arbitrages dans les rayons. Ils achètent moins de viande, moins de produits laitiers et moins de fruits et légumes. Et fatalement, ce sont aussi les dépenses plaisir qui reculent à l'image des voyages et des sorties. Selon l'étude, chaque dépense est davantage questionnée, comparée et optimisée. Pour autant, même si les consommateurs se disent prêts à changer d'enseigne pour du discount, ils ne souhaitent pas réduire la quantité de leurs achats ni rogner sur leur qualité. Ce qui est sûr en tout cas, c'est que cette question du pouvoir d'achat sera l'un des thèmes centraux de la prochaine présidentielle, à tel point que plus de 8 Français sur 10 considèrent que cette question sera très importante, voire même déterminante au moment de choisir leur candidat pour le scrutin.
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3: Le jeu vidéo du jour nous emmène dans une mystérieuse ville. Dans le monde du jeu vidéo, les jeux d'horreur, ce n'est pas ce qui manque. Mais si l'on ne devait garder que les poids lourds du genre, on sélectionnerait sans aucun doute deux sagas, Resident Evil et Silent Hill. Resident Evil nous a gratifié d'un 9e épisode il y a quelques mois. Et maintenant, c'est au tour de Silent Hill de montrer le bout de son nez avec Silent Hill Townfall qui sort cette semaine sur PS5 et PC. Un an seulement après le dernier épisode intitulé Silent Hill F qui nous emmenait dans le Japon des années 60. Cette fois, on change en encore de décor, et pour la première fois de la saga, on évolue dans un village écossais nommé Saint-Amélia. Le personnage principal, Simon, se réveille dans la ville sans savoir ce qu'il fait là. Commence alors une aventure pour tenter de retrouver ses souvenirs, mais comme dans tous les jeux Silent Hill, la ville est recouverte d'un épais brouillard, et dans ce brouillard, de terribles créatures s'y dissimulent. À vous de vous cacher pour leur échapper, ou alors de les affronter avec les objets que vous trouverez ça et là. Silent Hill, c'est un pur survival horror. Ici, pas d'armes ni de munitions à profusion, le but est de survivre avec ce qu'on a. La grande nouveauté de cet épisode, c'est la présence d'une mini télévision de poche qui permet notamment de détecter les créatures au loin, de quoi faire monter la tension et nous faire frissonner tout au long de l'aventure. Silent Hill Townfall sort cette semaine sur PlayStation 5 et PC.
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1: Bonsoir à tous. Après un été marqué par les canicules et les incendies, plus de 200 rassemblements étaient organisés aujourd'hui en France. Des marches pour le climat pour demander des mesures d'urgence contre le réchauffement climatique. 10 000 personnes ont défilé à Montpellier, plusieurs centaines à Rouen ou encore à Marseille. À Paris, Jean-Luc Mélenchon était présent dans le cortège ainsi que le sénateur écologiste Yannick Jadot. Marée humaine sur les Champs-Élysées cet après-midi pour assister à la messe du pape. Léon XIV a pris la parole depuis la place de la Concorde devant 800 000 fidèles selon le Vatican. Il s'est ensuite envolé pour Lourdes où il conduira une nouvelle messe demain matin. La question des agressions sexuelles et des viols dans l'église sera abordée dans l'après-midi lors d'une rencontre privée avec des personnes victimes de violences sexuelles dans l'église. À Carcassonne, le policier soupçonné d'avoir jeté à terre un jeune homme est placé sous contrôle judiciaire. Il sera jugé début novembre, annonce le parquet. Le jeune projeté à terre est décédé 13 jours plus tard. Pour le moment, il n'existe aucun lien de causalité, précise le parquet. Le chef de la diplomatie russe s'est exprimé à la tribune de l'ONU. Sergueï Lavrov assure que Moscou atteindra ses objectifs en Ukraine, peu importe les circonstances. Il accuse l'Union européenne de faire tout ce qui est en son pouvoir pour contrecarrer les discussions de paix souhaitées par le gouvernement Trump. Le ministre russe s'est aussi entretenu avec son homologue allemand, une première depuis l'invasion de l'Ukraine. En France, la pétition pour rendre obligatoire l'affichage du Nutri-Score dépasse les 100 000 signatures, un seuil symbolique qui va lui permettre d'être mise en ligne sur le site de l'Assemblée nationale. Elle fera l'objet d'un débat dans l'hémicycle si elle recueille au moins 500 000 signatures. Actuellement, l'affichage du Nutri-Score repose sur le volontariat des entreprises de l'agroalimentaire. De nombreux poids lourds du secteur refusent de la poser sur leurs produits. Un mot de rugby, quatrième journée de top 14. Perpignan s'impose à domicile contre Bordeaux-Bègles. Victoire de Clermont contre Castres et du Stade français face à Lyon. Bayonne l'emporte sur le terrain du Racing 92 et Toulon s'impose contre Vannes. Bonne soirée à tous.
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2: Notre chronique innovation du jour est une première française pour la voiture volante autopilotée. Elle trônait au milieu du stand, entourée de curieux qui n'en revenaient pas. Une voiture oui, mais avec deux grandes hélices sur les côtés, comme un drone géant. Débranchée, elle n'a pas décollé à la demande du constructeur pour des raisons de sécurité. Mais elle était bien là, exposée à la Foire du Mans, mi-septembre, et c'était une première en France. Cet objet un peu fou, c'est un drone taxi signé Xpeng, un constructeur chinois déjà connu pour ses voitures électriques. Son principe, remplacer le pilote par une intelligence artificielle. Pas de volant, pas de manette, on entre simplement un point de départ et un point d'arrivée en coordonnées GPS et l'appareil s'occupe de tout, du décollage à l'atterrissage. À bord, deux places dans une carrosserie entièrement en carbone. L'engin peut atteindre 130 km/h pour une autonomie de 75 km. Les usages envisagés ne manquent pas d'imagination, secourir des accidentés de la route dans des zones difficiles d'accès ou encore des missions militaires. En Chine, l'appareil vole déjà depuis plusieurs années et cumule plus de 10 000 précommandes. Il est même homologué aux Émirats Arabes Unis, mais en Europe, le chemin est encore long. Il reste de nombreuses autorisations à obtenir avant qu'il puisse un jour survoler nos routes. Et puis, il y a le prix, plus de 200 000 $, soit près de 190 000 euros. Le concessionnaire Monceau, qui l'avait fait venir avancer toutefois une date, une commercialisation en France ne serait pas exclue dès 2028.
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3: L'automne s'installe peu à peu en France. En cette fin septembre, voici comment préparer idéalement votre maison au changement de saison. Un soleil qui se couche plus tôt et se lève plus tard, le retour de la fraîcheur et des feuilles marrons sur les arbres, voilà les signes de la fin de l'été et de l'arrivée de l'automne. Si la nature s'adapte, votre maison doit le faire aussi. Et vous pouvez d'abord commencer par un grand tri, enlevé avant de rajouter. On peut notamment ranger les objets estivaux comme les ventilateurs et les éléments de décoration de la saison précédente. Ensuite, prenez le temps de bien visualiser ce que vous verriez à la place de ces objets. Il peut être aussi le temps de changer certains textiles, mettre de côté les couleurs claires et les tissus légers pour ressortir les coussins orange, marron et retrouver le velours, la laine ou le coton brossé. Vous pouvez aussi jouer sur la lumière, un détail important pour vos soirées avec un soleil qui va peu à peu disparaître dès la fin d'après-midi. Prévoyez une starification sur trois niveaux, une lumière d'ambiance, une d'appoint et quelques bougies. Mettre le plafonnier de côté peut apporter une touche plus chaleureuse. Enfin, essayez d'intégrer le végétal de l'automne dans des vases ou directement sur une table, plantes séchées, pommes de pin, branches ou pommes ressemble pas. Trois pièces doivent particulièrement être soignées. Tout d'abord l'entrée qui sera votre première impression en rentrant chez vous. Ensuite le salon où vous devriez passer le plus de temps. Et puis la chambre où vous commencerez et terminerez chaque journée. Et puis enfin pour les amateurs de livres, la création ou la transformation d'un coin lecture peut aussi devenir un vrai refuge pour vivre parfaitement cette nouvelle saison.
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2: Ce soir, le temps reste calme sur la France. Le ciel est très nuageux près de la Manche, mais plus dégagé ailleurs. Il fera encore doux avec autour de 15 à 22 degrés en soirée, jusqu'à 24 degrés dans le sud-ouest. Cette nuit, le calme se maintient avec quelques bandes de brouillard possibles en deuxième partie de nuit. Demain dimanche, le soleil dominera encore largement malgré un voile nuageux par endroit. Les températures resteront élevées pour la saison. Comptez le matin 12 degrés à Dijon, 15 à Paris, à Aurillac, 16 à Nantes, 17 à Lyon, 19 degrés à Toulouse, Bordeaux et à Marseille et jusqu'à 20 degrés à Nice.
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5: Quand deux acteurs célèbres se trouvent un lien de parenté, ça donne une savoureuse comédie. C'est l'OVNI de cette rentrée, la série Brothers, une comédie avec un point de départ qui aiguise la curiosité. Les acteurs Matthew McConaughey et Woody Harrelson jouent leur propre rôle. On connaît bien leur duo, né lors de la première saison de True Detective. Depuis, les deux hommes sont amis et ils prennent maintenant un malin plaisir à jouer avec leur image dans cette nouvelle série.
6: T'es le vrai Matthew McConaughey ?
7: Oui, c'est moi.
6: Tu coucherais avec ma copine ?
7: Non, sûrement pas.
6: Ah. Je pourrais quand même dire que tu l'as fait.
7: Non, je te l'interdis.
5: Dans Brothers, les deux acteurs vont voir leur amitié bouleversée lorsqu'ils vont apprendre qu'ils sont peut-être frères. Alors que Woody Harrelson veut absolument connaître la vérité, Matthew McConaughey, lui, a un autre objectif, devenir gouverneur du Texas. L'idée de la série n'est pas venue par hasard, puisqu'il y a quelques années, la mère de Woody Harrelson a avoué avoir eu un flirt avec le père de Matthew McConaughey avant sa naissance. Pour autant, rien ne prouve qu'ils sont vraiment frères. En tout cas, les deux hommes décident de s'amuser de cette rumeur.
8: Il se pourrait que tes disputes permanentes quasi fraternelles avec Matthew ne soient pas une coïncidence.
9: Big Mac, où voulez-vous les amis ?
10: C'est peut-être le frère de Matthew.
8: Oui.
10: Mettez vos ceintures, les mecs.
11: Acteur oscarisé et acteur.
12: Comment on dit quand on l'a pas ?
11: Nommé. Nommé.
5: Brothers sort cette semaine sur HBO Max.
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1: Dans l'actualité environnementale aujourd'hui, de nouveaux satellites tournent autour de la Terre, des satellites qui devraient nous aider à en apprendre un peu plus sur les effets du changement climatique. Dans la nuit du 14 au 15 septembre, la fusée Vega C a décollé avec succès de la base spatiale de Kourou en Guyane. Elle a mis sur orbite deux satellites conçus avec l'Agence spatiale européenne, Flex et Sentinel-3C. Des satellites qui vont nous aider à en savoir un peu plus sur notre planète. Ils doivent en effet apporter des informations, notamment sur les effets du changement climatique. Flex, tout d'abord, il est le huitième satellite du programme Earth Explorer. Sa mission, c'est d'observer la photosynthèse des plantes à l'échelle de la planète. Il surveille la santé des végétaux en capturant la fluorescence. Cette lumière rouge émise par les plantes lorsqu'elles absorbent du CO2, le transforme en énergie nécessaire à leur croissance, tout en libérant de l'oxygène dans l'air. L'objectif, c'est de mesurer la santé et la productivité des plantes. Et Flex est associé à Sentinel-3C. C'est le troisième appareil spatial du programme Copernicus d'observation de la Terre de la Commission européenne. Ces instruments fournissent des mesures essentielles sur la couleur et la hauteur des océans, sur la surface terrestre comme la végétation ou la température des sols, des informations transmises en temps réel et qui permettent de soutenir les prévisions océaniques, la surveillance climatique ou encore la gestion environnementale. Et en croisant toutes ces données, les scientifiques disposent aujourd'hui d'une vision plus complète du fonctionnement de la planète.
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1: Bonsoir à tous. Après un été marqué par les canicules et les incendies, plus de 200 rassemblements étaient organisés aujourd'hui en France. Des marches pour le climat pour demander des mesures d'urgence contre le réchauffement climatique. 10 000 personnes ont défilé à Montpellier, plusieurs centaines à Rouen ou encore à Marseille. À Paris, Jean-Luc Mélenchon était présent dans le cortège ainsi que le sénateur écologiste Yannick Jadot. Marée humaine sur les Champs-Élysées cet après-midi pour assister à la messe du pape. Léon XIV a pris la parole depuis la place de la Concorde devant 800 000 fidèles selon le Vatican. Il s'est ensuite envolé pour Lourdes où il conduira une nouvelle messe demain matin. La question des agressions sexuelles et des viols dans l'église sera abordée dans l'après-midi lors d'une rencontre privée avec des personnes victimes de violences sexuelles dans l'église. À Carcassonne, le policier soupçonné d'avoir jeté à terre un jeune homme est placé sous contrôle judiciaire. Il sera jugé début novembre, annonce le parquet. Le jeune projeté à terre est décédé 13 jours plus tard. Pour le moment, il n'existe aucun lien de causalité, précise le parquet. Le chef de la diplomatie russe s'est exprimé à la tribune de l'ONU. Sergueï Lavrov assure que Moscou atteindra ses objectifs en Ukraine, peu importe les circonstances. Il accuse l'Union européenne de faire tout ce qui est en son pouvoir pour contrecarrer les discussions de paix souhaitées par le gouvernement Trump. Le ministre russe s'est aussi entretenu avec son homologue allemand, une première depuis l'invasion de l'Ukraine. En France, la pétition pour rendre obligatoire l'affichage du Nutri-Score dépasse les 100 000 signatures, un seuil symbolique qui va lui permettre d'être mis en ligne sur le site de l'Assemblée nationale. Elle fera l'objet d'un débat dans l'hémicycle si elle recueille au moins 500 000 signatures. Actuellement, l'affichage du Nutri-Score repose sur le volontariat des entreprises de l'agroalimentaire. De nombreux poids lourds du secteur refusent de la poser sur leurs produits. Un mot de rugby, quatrième journée de top 14. Perpignan s'impose à domicile contre Bordeaux-Bègles. Victoire de Clermont contre Castres et du Stade français face à Lyon. Bayonne l'emporte sur le terrain du Racing 92 et Toulon s'impose contre Vannes. Bonne soirée à tous.
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13: Elle sert à nettoyer la cuisine, mais elle peut aussi devenir un véritable nid à bactéries. On la rince, on les sort, on la remet dans l'évier et on recommence. Pourtant, notre petite éponge de cuisine offre des conditions idéales aux bactéries. Elle reste humide, elle récupère des restes alimentaires et sa structure, pleine de petits trous, leur fournit de nombreux endroits où se développer. Des chercheurs ont ainsi retrouvé jusqu'à 54 milliards de cellules bactériennes par centimètre cube dans certaines éponges usagées. Mais attention à ne pas paniquer, la présence de nombreuses bactéries ne signifie pas forcément qu'elles vont nous rendre malades. Le principal problème, c'est surtout la contamination croisée. L'éponge peut récupérer des microbes sur une surface et les déposer ensuite sur une autre, voire sur nos mains ou nos aliments. Alors faut-il désinfecter son éponge ? Pas forcément. Les études montrent que le micro-ondes ou certains traitements éliminent une partie des bactéries, mais pas toutes. Les survivantes peuvent ensuite recoloniser rapidement l'éponge. La solution la plus simple reste donc de la remplacer régulièrement, de bien la rincer après utilisation et surtout de la laisser sécher plutôt que de la laisser tremper au fond de l'évier. Et autre conseil intéressant, les chercheurs ont constaté que les brosses à vaisselle hébergent généralement moins de bactéries, notamment parce qu'elles sèchent plus facilement. Bref, pour une cuisine plus hygiénique, mieux vaut parfois dire adieu à sa vieille éponge plutôt que de vouloir lui offrir une seconde vie.
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14: Le grand retour de Pierre Demar, on vous dit tout aujourd'hui dans Backstage.
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14: Va-t-il connaître le même succès qu'avec son précédent album ? C'est la grande question. Pierre Demar revient cette semaine avec son deuxième disque intitulé Ave Demar. Un retour forcément très attendu avec un projet qui est présenté comme le plus intime de la carrière du jeune chanteur. L'artiste belge a décidé de se confier et de chanter sur ses premières fois un peu tardives, son adolescence enfin rattrapée. Bref, de se livrer tout simplement. Révélation masculine aux victoires de la musique en 2023. Pierre Demar a voulu se libérer et tout raconter à travers ses nouveaux morceaux. Pierre Demar qui a aussi décidé de faire un beau cadeau à ses fans. Il a glissé deux vinyles d'or parmi les exemplaires de son nouvel album disponible sur sa boutique officielle. Les deux gagnants pourront partager un repas en tête à tête avec l'artiste qui partira en tournée aussi prochainement. Il passera notamment à l'Olympia à Paris début décembre.

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2: Le prix des batteries électriques recule, mais pas celui des véhicules. Google Maps vous aide à vous retrouver dans les ZFE et dernière ligne droite pour la Trans-Garonne. Le coût des batteries électriques a fortement reculé entre 2020 et 2025. Il est passé d'environ 185 euros le kilowattheure à 140, soit une baisse d'environ 37% en 5 ans. Mais le prix moyen des voitures électriques est passé de 37 000 à 53 000 euros sur cette même période. En 5 ans, les consommateurs se sont massivement tournés vers des véhicules plus haut de gamme. C'est désormais le cas de 73% des modèles électriques proposés en Europe. Les prestations techniques ont progressé, tout comme l'autonomie et les niveaux de puissance. C'est un symbole qui peut vous éviter jusqu'à 375 euros d'amende. Alors que les zones à faible émission se multiplient en France, Google Maps affiche désormais un symbole Z sur les itinéraires qui traversent une ZFE. Un détail visuel crucial car les conducteurs peuvent consulter en temps réel les restrictions spécifiques telles que les catégories de véhicules autorisées, les horaires d'application ou encore les dérogations locales, un service disponible uniquement sur l'application mobile. Près de 200 km, c'est la distance entre Toulouse et les environs de Viella, dans le Val d'Aran où la Garonne prend sa source. À terme, il sera possible de rallier ce site à vélo via l'itinéraire Trans-Garonne. Ce projet, officiellement lancé en 2018, est un acte fort dans la coopération transfrontalière et le développement du tourisme vert en Haute-Garonne. Ces aménagements compléteront l'offre cyclotouriste actuelle.
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3: Dans votre rendez-vous consommation, on s'intéresse à la hausse des prix des fruits et légumes. Vous l'avez sans doute remarqué, dans les rayons de votre supermarché, les légumes sont moins nombreux et plus petits ou cabossés ces dernières semaines. Il faut dire qu'à cause des canicules successives de cet été, conjuguées à la sécheresse, les récoltes ont été très fortement perturbées. Jean-Claude Guéhennec est le vice-président de Légumes de France. Il constate des conséquences sur une large variété de produits.
4: Les pommes de terre, c'est un produit de consommation qui n'est pas forcément un légume. Néanmoins, déjà, la récolte des pommes de terre, c'est moins 30%. Avec des calibres beaucoup plus petits. Et sur nos produits maraîchage, les poireaux, les choux, tout est plus ou moins concerné. En fonction des régions, en fonction s'il y a eu irrigation ou pas irrigation, les producteurs ont fait ce qu'ils ont pu. Pour ceux qui avaient de l'eau, ceux qui n'ont pas d'eau, ils ont toutes perdu leur récolte, donc la situation est très délicate sur certaines régions et sur certains produits.
3: Les fruits et légumes ne sont pas les seules productions à subir les conséquences des fortes chaleurs de cet été. Des millions de volailles sont mortes, la mortalité des truies et des veaux a augmenté et le poids des porcs a baissé. Chez les vaches laitières, en stress thermique, la production de lait a souffert. Il faut s'attendre à en voir les répercussions dans nos rayons. Dans ce contexte, le fonds d'indemnisation de solidarité nationale de plus de 500 millions d'euros va permettre aux agriculteurs de limiter la casse.
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1: Ce soir, le temps reste calme sur la France. Le ciel est très nuageux près de la Manche, mais plus dégagé ailleurs. Il fera encore doux avec autour de 15 à 22 degrés en soirée, jusqu'à 24 degrés dans le sud-ouest. Cette nuit, le calme se maintient avec quelques bancs de brouillard possibles en deuxième partie de nuit. Demain dimanche, le soleil dominera encore largement malgré un voile nuageux par endroit. Les températures resteront élevées pour la saison. Comptez le matin 12 degrés à Dijon, 15 à Paris, à Aurillac, 16 à Nantes, 17 à Lyon, 19 degrés à Toulouse, Bordeaux et à Marseille et jusqu'à 20 degrés à Nice.
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2: Dans votre rendez-vous jeux vidéo, un nouvel épisode pour une saga de Nintendo. Nintendo, ce n'est pas que Mario et Zelda, c'est aussi des sagas peut-être un peu moins populaires, mais qui ont tout de même leur noyau dur de fans. C'est le cas de Fire Emblem, une série de jeux dont le premier épisode a vu le jour en 1990 sur NES, mais uniquement au Japon. S'en est suivi de nombreux autres épisodes jusqu'à aujourd'hui avec la sortie du 15e opus de la série Fire Emblem Fortune's Weave sur Nintendo Switch 2. Pour tous ceux qui ne connaîtraient pas le principe de Fire Emblem, il s'agit d'un jeu de rôle tactique, c'est-à-dire que l'on fait évoluer nos personnages sur des cartes quadrillées. À l'image des échecs, il faut avancer en venant à bout de nos ennemis. Autant dire que la réflexion est au cœur du gameplay. À vous de prendre les bonnes décisions avant de décider de vos déplacements et de vos attaques. Alors à quoi ressemble ce Fire Emblem Fortune's Weave? Vous dirigez 4 personnages qui participent au jeu héroïque. Tous veulent l'emporter puisque le vainqueur de ces jeux se voit accorder un souhait. Chacun a des objectifs différents. Au début de la partie, vous choisissez votre protagoniste, mais ensuite vous pouvez alterner entre les 3 autres. À vous de mener la meilleure des batailles tactiques en entraînant vos unités, en choisissant vos armes et en utilisant le terrain à votre avantage. Fire Emblem n'est peut-être pas à mettre entre toutes les mains. Le gameplay très riche peut en rebuter certains, mais il satisfera tous les amateurs de jeux tactiques. Fire Emblem Fortune's Weave est disponible uniquement sur Nintendo Switch 2.
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3: À Dijon, les supporters du DFCO n'ont plus besoin de sortir leur carte d'abonnement pour entrer dans le stade et assister au match de foot. Ils possèdent désormais des écharpes connectées. C'est une première en France. À l'occasion d'un match du DFCO, le club de foot de Dijon, les supporters ont pu entrer dans le stade grâce à leur écharpe aux couleurs de l'équipe. Des écharpes qui contiennent une puce NFC, la même technologie que celle utilisée pour payer avec votre téléphone portable par exemple. Quand le supporter achète son abonnement en ligne, il reçoit un QR code à présenter à la boutique du club. Le supporter récupère alors une écharpe dont la puce a été couplée avec son abonnement. Cette puce NFC est intégrée dans le logo en cuir du DFCO au bout de l'écharpe. Elle peut alors servir à entrer dans le stade. Il suffit de présenter directement l'écharpe au niveau des tourniquets. En cas d'oubli, il est toujours possible d'utiliser la confirmation d'abonnement reçue par mail pour accéder au stade. Et si le supporter perd son écharpe, eh bien la puce NFC peut être désactivée. D'après le club, l'écharpe connectée accélère le contrôle d'accès en évitant aux supporters de chercher leur carte d'abonnement. Elle permet aussi de renforcer l'identité visuelle du DFCO en tribune et le signe d'appartenance, puisque les écharpes sont beaucoup plus nombreuses en tribune. Un club suisse avait déjà adopté l'écharpe connectée l'an dernier, une innovation qui ouvre donc la voie à de nouveaux usages au sein des stades. Celle du DFCO permet par exemple de régler ses consommations sur place et prochainement le club voudrait permettre aux supporters de régler leurs achats en boutique avec leur écharpe.
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3: Bonsoir à tous. Une messe géante pour conclure son passage à Paris. Le pape s'est exprimé cet après-midi devant 800 000 fidèles selon les chiffres du Vatican. Une foule qui s'étendait sur près de 3 km entre la place de la Concorde et les Champs-Élysées. Léon XIV a appelé à résister au matérialisme et à respecter la dignité humaine. Le pape s'est envolé en fin de journée vers Lourdes où il donnera une nouvelle messe demain matin. Dans l'actualité aussi, des marches pour le climat organisées aujourd'hui partout en France. Plusieurs centaines de personnes dans le cortège marseillais. Plus de 700 participants à Rouen, plus de 800 à Saint-Étienne. Les manifestants demandent au gouvernement d'agir après un été marqué par les canicules et les incendies. Le chanteur marocain Saad Lamjared, condamné à 10 ans de prison, une peine plus lourde qu'en première instance. Il était jugé en appel pour viol aggravé. Le chanteur est reconnu coupable d'avoir violé une femme de 20 ans dans une chambre d'hôtel en 2016, alors qu'il était alcoolisé. L'artiste clame son innocence. Un de ses avocats annonce un pourvoi en cassation. Des dizaines de milliers de personnes ont défilé aujourd'hui à Madrid pour protester contre la gestion du gouvernement face à la crise de Ceuta. 70 000 migrants venus du Maroc avaient afflué en juillet dans l'enclave espagnole. Les manifestants accusent le gouvernement de ne pas protéger les frontières du pays et réclament des législatives anticipées. Le diagnostic est tombé pour Kylian Mbappé, blessé au genou gauche lors du match des Bleus contre la Turquie en Ligue des Nations. Le joueur souffre d'une hyperextension d'après le Real Madrid, qui ne précise pas la durée de son indisponibilité. Privée de son capitaine, la France doit enchaîner 3 matchs de Ligue des Nations, dont un déplacement en Belgique lundi. Et puis, Demi Vollering, sacrée championne du monde de cyclisme à Montréal. C'est la première fois que la néerlandaise remporte le titre à l'âge de 29 ans, seul titre majeur qui manquait à son palmarès. Demi Vollering s'est offert une saison 2026 exceptionnelle, remportant le Tour de France, le Giro, Liège-Bastogne-Liège, le Tour des Flandres et la Flèche Wallonne. Très bonne soirée à tous.
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6: Ça y est, l'automne pointe le bout de son nez. Les températures commencent à baisser, il y a aussi du nouveau dans nos assiettes. Voici quelques idées en cuisine pour des recettes simples, de saison et sans prise de tête. Courges, potirons, poireaux, carottes et champignons, les produits d'automne commencent à apparaître dans les rayons de nos supermarchés. Des produits de saison que l'on peut cuisiner facilement sans être obligé de passer des heures derrière les fourneaux. Pas besoin d'être un grand chef, par exemple, pour se préparer une bonne soupe, une patate douce, deux carottes, un poireau, de l'eau, quelques épices. Moi, je vous conseille un peu de curry. On mixe le tout avec un peu de crème fraîche pour la gourmandise. Et voilà un dîner tout simple que l'on peut en plus faire en grande quantité pour les jours suivants. Deuxième possibilité, toute simple. Là aussi, les légumes rôtis au four. On coupe, on ajoute un filet d'huile d'olive, un peu de sel, du poivre, des herbes et on laisse tranquillement cuire. Pour gagner encore du temps, faites-en une bonne quantité le week-end. Ils accompagneront vos repas pendant plusieurs jours avec du riz, des pâtes, des œufs, un morceau de viande ou bien de poisson. Enfin, une troisième petite astuce concernant les courges. C'est vrai, elles sont souvent grosses et difficiles à éplucher. Laissez tomber votre économe, prenez plutôt un couteau. Coupez-la en deux, enlevez les graines et passez les morceaux au four pendant 20 minutes. Une fois cuite, la chair se récupère facilement. À la cuillère, vous pouvez alors la déguster ainsi. Ou alors en faire une soupe, une purée ou même une sauce pour vos pâtes.
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2: La série du jour met en lumière une personnalité inquiétante. Une nouvelle fournée pour Monstre, cette série Netflix qui change d'histoire chaque saison. Après s'être intéressé à Jeffrey Dahmer, aux frères Menendez ainsi qu'à Ed Gein, place à l'histoire de Lizzie Borden. Comme d'habitude, le récit s'appuie sur des faits réels et Lizzie Borden a bel et bien existé. Au 19e siècle, aux États-Unis, la jeune femme est accusée d'avoir tué son père et sa belle-mère à la hache. Les 8 épisodes cherchent à nous montrer ce qui aurait pu la pousser à commettre ce geste.
7: Cette maison,

0: Nathalie est une femme de bonne famille. En apparence, rien ne la prédestine à basculer dans la violence. Mais évidemment, la réalité est souvent plus complexe. L'affaire avait connu un fort retentissement médiatique à l'époque, amplifié par l'essor de la presse écrite. Lizzie Borden est une figure très connue aux États-Unis, beaucoup moins en France. C'est l'occasion d'en apprendre plus.
1: Je me sens emprisonnée ici et je dois m'enfuir.
2: Avec un couteau, c'est trop facile. Et un fusil, ce serait une manière presque trop douce. Je sais comment nous allons les tuer.
0: Monstre, l'histoire de Lizzie Borden sur Netflix.
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5: Bonsoir à tous. Une messe géante pour conclure son passage à Paris. Le pape s'est exprimé cet après-midi devant 800 000 fidèles, selon les chiffres du Vatican. Une foule qui s'étendait sur près de 3 km entre la place de la Concorde et les Champs-Élysées. Léon XIV a appelé à résister au matérialisme et à respecter la dignité humaine. Le pape s'est envolé en fin de journée vers Lourdes, où il donnera une nouvelle messe demain matin. Dans l'actualité aussi, des marches pour le climat organisées aujourd'hui partout en France. Plusieurs centaines de personnes dans le cortège marseillais. Plus de 700 participants à Rouen, plus de 800 à Saint-Étienne. Les manifestants demandent au gouvernement d'agir après un été marqué par les canicules et les incendies. Le chanteur marocain Saad Lamjared, condamné à 10 ans de prison, une peine plus lourde qu'en première instance. Il était jugé en appel pour viol aggravé. Le chanteur est reconnu coupable d'avoir violé une femme de 20 ans dans une chambre d'hôtel en 2016, alors qu'il était alcoolisé. L'artiste clame son innocence. Un de ses avocats annonce un pourvoi en cassation. Des dizaines de milliers de personnes ont défilé aujourd'hui à Madrid pour protester contre la gestion du gouvernement face à la crise de Ceuta. 70 000 migrants venus du Maroc avaient afflué en juillet dans l'enclave espagnole. Les manifestants accusent le gouvernement de ne pas protéger les frontières du pays et réclament des législatives anticipées. Le diagnostic est tombé pour Kylian Mbappé, blessé au genou gauche lors du match des Bleus contre la Turquie en Ligue des Nations. Le joueur souffre d'une hyperextension d'après le Real Madrid, qui ne précise pas la durée de son indisponibilité. Privé de son capitaine, la France doit enchaîner 3 matchs de Ligue des Nations, dont un déplacement en Belgique lundi. Et puis, Demi Vollering, sacrée championne du monde de cyclisme à Montréal. C'est la première fois que la Néerlandaise remporte le titre à l'âge de 29 ans, seul titre majeur qui manquait à son palmarès. Demi Vollering s'est offert une saison 2026 exceptionnelle, remportant le Tour de France, le Giro, Liège-Bastogne-Liège, le Tour des Flandres et la Flèche Wallonne. Très bonne soirée à tous.
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6: Ce soir, le temps reste calme sur la France. Le ciel est très nuageux près de la Manche, mais plus dégagé ailleurs. Il fera encore doux avec autour de 15 à 22 degrés en soirée, jusqu'à 24 degrés dans le sud-ouest. Cette nuit, le calme se maintient avec quelques bancs de brouillard possibles en deuxième partie de nuit. Demain dimanche, le soleil dominera encore largement malgré un voile nuageux par endroit. Les températures resteront élevées pour la saison. Comptez le matin 12 degrés à Dijon, 15 à Paris, à Aurillac, 16 à Nantes, 17 à Lyon, 19 degrés à Toulouse, Bordeaux et à Marseille, et jusqu'à 20 degrés à Nice.
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7: Dans l'actualité environnementale aujourd'hui, le Haut Commissariat au Plan appelle la France à renforcer ses objectifs climatiques. Une bonne nouvelle pour la couche d'ozone, son trou se réduit. Et puis la chasse à la baleine devrait être interdite en Islande. La France doit aller plus loin dans ses objectifs climatiques. C'est l'avis du Haut Commissariat au Plan. Il propose ainsi de fixer un objectif contraignant de neutralité carbone à l'horizon 2060. Pour l'instant, l'objectif actuel prévoit d'atteindre cette neutralité en 2050. Mais cette fois, le Haut Commissariat au Plan demande de prendre en compte non seulement les émissions produites sur le territoire français, mais aussi celles liées aux importations, en favorisant notamment à la fois une production moins carbonée et des relocalisations industrielles. La couche d'ozone continue de se rétablir. Son trou est désormais parmi les plus petits observés depuis plusieurs décennies, selon le dernier bulletin de l'Organisation Météorologique Mondiale. Cette amélioration est attribuée aux politiques internationales mises en place pour éliminer progressivement certains gaz. Et selon les prévisions des Nations Unies, si les politiques actuelles perdurent, la couche d'ozone devrait retrouver vers 2050 son niveau d'avant les années 1980. Et puis l'Islande sur le point d'interdire la chasse à la baleine. C'est l'un des trois derniers pays au monde à la pratiquer et le gouvernement islandais va soumettre en février prochain un projet de loi en ce sens. Le ministre de l'Industrie a mis en avant des considérations environnementales, l'île étant épinglée par des associations de défense des animaux, mais également économique. L'activité serait en effet peu rentable.
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8: Dans l'eau, notre corps travaille autrement et cela pourrait être particulièrement intéressant pour nos articulations. Aquagym, aquabike, natation ou encore aquapilates, les activités sportives dans l'eau ont un point commun. Elles permettent de faire travailler les muscles tout en limitant les chocs. La raison est simple, l'eau allège considérablement le poids du corps. Immergé jusqu'aux épaules, on ne supporte plus qu'une fraction de son poids. Résultat, les articulations sont beaucoup moins sollicitées que lors d'une activité pratiquée sur la terre ferme. Mais l'eau ne fait pas que nous alléger, elle oppose aussi une forte résistance à chaque mouvement. Et plus on bouge rapidement, plus cette résistance augmente. Les muscles doivent donc travailler davantage sans forcément avoir besoin de poids ou d'haltères. C'est particulièrement intéressant pour les personnes qui souffrent de douleurs articulaires ou d'arthrose. L'exercice dans l'eau peut contribuer à diminuer les douleurs et à préserver la mobilité tout en réduisant les impacts répétés sur les articulations. Autre avantage, le cœur et les poumons sont eux aussi sollicités. La pression exercée par l'eau sur les jambes favorise également le retour du sang vers le cœur, ce qui peut soulager la sensation de jambes lourdes. Et puis il y a le bien-être. Comme toute activité physique, le sport favorise la production d'endorphines, mais l'immersion et cette sensation de légèreté peuvent aussi avoir un effet relaxant et contribuer à réduire le stress. Alors inutile de chercher un sport miracle, l'intérêt de l'eau, c'est surtout de permettre de bouger et de se renforcer avec moins de contraintes pour le corps.
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5: Bonsoir à tous. Une messe géante pour conclure son passage à Paris. Le pape s'est exprimé cet après-midi devant 800 000 fidèles selon les chiffres du Vatican. Une foule qui s'étendait sur près de 3 km entre la place de la Concorde et les Champs-Élysées. Léon XIV a appelé à résister au matérialisme et à respecter la dignité humaine. Le pape s'est envolé en fin de journée vers Lourdes où il donnera une nouvelle messe demain matin. Dans l'actualité aussi, des marches pour le climat organisées aujourd'hui partout en France. Plusieurs centaines de personnes dans le cortège marseillais. Plus de 700 participants à Rouen, plus de 800 à Saint-Étienne. Les manifestants demandent au gouvernement d'agir après un été marqué par les canicules et les incendies. Le chanteur marocain Saad Lamjared, condamné à 10 ans de prison, une peine plus lourde qu'en première instance. Il était jugé en appel pour viol aggravé. Le chanteur est reconnu coupable d'avoir violé une femme de 20 ans dans une chambre d'hôtel en 2016, alors qu'il était alcoolisé. L'artiste clame son innocence. Un de ses avocats annonce un pourvoi en cassation. Des dizaines de milliers de personnes ont défilé aujourd'hui à Madrid pour protester contre la gestion du gouvernement face à la crise de Ceuta. 70 000 migrants venus du Maroc avaient afflué en juillet dans l'enclave espagnole. Les manifestants accusent le gouvernement de ne pas protéger les frontières du pays et réclament des législatives anticipées. Le diagnostic est tombé pour Kylian Mbappé, blessé au genou gauche lors du match des Bleus contre la Turquie. Turquie en Ligue des Nations. Le joueur souffre d'une hyperextension d'après le Real Madrid qui ne précise pas la durée de son indisponibilité. Privé de son capitaine, la France doit enchaîner 3 matchs de Ligue des Nations dont un déplacement en Belgique lundi. Et puis Demi Vollering, sacrée championne du monde de cyclisme à Montréal. C'est la première fois que la néerlandaise remporte le titre à l'âge de 29 ans. Seul titre majeur qui manquait à son palmarès. Demi Vollering s'est offert une saison 2026 exceptionnelle, remportant le Tour de France, le Giro, Liège-Bastogne-Liège, le Tour des Flandres et la Flèche Wallonne. Très bonne soirée à tous.
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0: 20 ans de carrière avec un nouvel album, on vous parle du retour de Grand Corps Malade aujourd'hui dans Backstage.
10: Je venais de poser mon stylo et de fermer les paupières. Je pensais éteindre mon cerveau en éteignant la lumière.
0: Une voix si particulière qui nous accompagne depuis de nombreuses années. Grand Corps Malade revient en ce mois de septembre avec son 9e album studio intitulé « Voir la mer ». Une ode au temps qui passe, au recul et à cette capacité de voir la beauté et le potentiel du quotidien malgré les difficultés. Un projet très personnel et qui arrive après une année sabbatique, passée en famille à Montréal. Et comme très souvent, le slammer nous livre des textes forts qui font réfléchir, lui qui n'hésite pas à s'engager publiquement sur de nombreux sujets depuis plusieurs années. Concrètement, à l'intérieur, 16 morceaux à découvrir, dont plusieurs collaborations. On peut retrouver Grand Corps Malade avec SDM, Mentissa ou encore Stiletto et Cœur de Pirate. Il partira aussi en tournée partout en France l'année prochaine.
10: On fasse équipe plein de sourires interactifs et que la scène devienne un grand battement de cœur collectif. J'en ai pas encore fini avec la nostalgie, la fiancée des bons souvenirs qu'on éclaire à la bougie. Face à tout ce bonheur passé, j'essaie de pas rester spectateur, mais je me bats comme un taré pour que l'avenir soit à la hauteur. Je n'ai pas encore fini avec mes combats silencieux, ceux qui se cachent derrière les sourires et les projets ambitieux, ceux qui me répètent heure par heure que Grand Corps Malade, c'est pas juste un nom d'artiste mais des galères en cascade. Il y a des souffrances qu'on partage et souvent je tends la main, mais il y a des blessures égoïstes et des épreuves sans témoin. Alors je fais le dos rond, je m'endurcis, je me rassure, et je serre tellement les dents que mes silences ont des morsures.
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6: Bientôt des ordinateurs avec de vrais neurones, tout de suite votre chronique innovation. Faire tourner une intelligence artificielle, ça coûte cher en électricité, en eau. Les centres de données sont devenus de vrais gouffres énergétiques, au point que des riverains se mobilisent contre leur installation un peu partout dans le monde. Et si la solution finalement venait de la biologie? C'est le pari un peu fou d'une société installée à Singapour et en Australie, Cortical Labs. Son idée, greffer de vrais neurones humains cultivés en laboratoire sur des puces électroniques. Ces neurones réagissent à des impulsions électriques, un peu comme dans notre cerveau. Cette activité est ensuite traduite en informations numériques capables de réaliser des tâches informatiques, notamment de l'apprentissage. Et les résultats sont bluffants. Ces neurones savent jouer aux jeux vidéo Pong et surtout ils progressent en apprenant de leurs propres erreurs. La première génération de puces compte 16 millions de neurones vivants. C'est encore très loin des performances des puces classiques, mais l'intérêt est ailleurs. Notre cerveau ne consomme qu'une 20aine de watts pour fonctionner, à peine plus qu'une ampoule, et n'a besoin d'être maintenu qu'à 36 degrés, de quoi potentiellement réduire fortement les besoins au refroidissement. Mais on reste au stade de l'expérimentation. Ces puces biologiques sont fragiles, il faut les nourrir tous les 3 jours pour qu'elles restent en vie, et puisqu'il s'agit de cellules humaines, même cultivées en laboratoire, la question éthique et réglementaire va forcément se poser.
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5: Bonsoir à tous. Une messe géante pour conclure son passage à Paris. Le pape s'est exprimé cet après-midi devant 800 000 fidèles selon les chiffres du Vatican. Une foule qui s'étendait sur près de 3 km entre la place de la Concorde et les Champs-Élysées. Léon XIV a appelé à résister au matérialisme et à respecter la dignité humaine. Le pape s'est envolé en fin de journée vers Lourdes où il donnera une nouvelle messe demain matin. Dans l'actualité aussi, des marches pour le climat organisées aujourd'hui partout en France. Plusieurs centaines de personnes dans le cortège marseillais, plus de 700 participants à Rouen, plus de 800 à Saint-Étienne. Les manifestants demandent au gouvernement d'agir après un été marqué par les canicules et les incendies. Le chanteur marocain Saad Lamjared, condamné à 10 ans de prison, une peine plus lourde qu'en première instance. Il était jugé en appel pour viol aggravé. Le chanteur est reconnu coupable d'avoir violé une femme de 20 ans dans une chambre d'hôtel en 2016, alors qu'il était alcoolisé. L'artiste clame son innocence. Un de ses avocats annonce un pourvoi en cassation. Des dizaines de milliers de personnes ont défilé aujourd'hui à Madrid pour protester contre la gestion du gouvernement face à la crise de Ceuta. 70 000 migrants venus du Maroc avaient afflué en juillet dans l'enclave espagnole. Les manifestants accusent le gouvernement de ne pas protéger les frontières du pays et réclament des législatives anticipées. Le diagnostic est tombé pour Kylian Mbappé, blessé au genou gauche lors du match des Bleus contre la Turquie en Ligue des Nations. Le joueur souffre d'une hyperextension d'après le Real Madrid, qui ne précise pas la durée de son indisponibilité. Privé de son capitaine, la France doit enchaîner 3 matchs de Ligue des Nations, dont un déplacement en Belgique lundi. Et puis, Demi Vollering, sacrée championne du monde de cyclisme à Montréal. C'est la première fois que la Néerlandaise remporte le titre à l'âge de 29 ans, seul titre majeur qui manquait à son palmarès. Demi Vollering s'est offert une saison 2026 exceptionnelle, remportant le Tour de France, le Giro, Liège-Bastogne-Liège, le Tour des Flandres et la Flèche Wallonne. Très bonne soirée à tous.
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12: On revient cette semaine sur le classement PISA qui montre un décrochage du niveau scolaire des jeunes Français. C'est l'occasion de parler devoirs et soutien à la scolarité. Après la publication de l'enquête PISA début septembre qui montrait une baisse des résultats pour les élèves de 15 ans en France, le ministre de l'Éducation, Édouard Geffrey, avait évoqué une forme de désinvestissement des parents dans le suivi scolaire de leurs enfants. Car en 2025, moins de la moitié se disaient investis, alors qu'ils étaient encore plus de 2 sur 3 en 2022. Pourtant, le suivi scolaire par les parents serait l'une des clés de la réussite des enfants. Et non, demander quelles notes ils ont eues ne suffit pas. Comment peut-on les aider ? Eh bien déjà en supervisant les devoirs à la maison. D'abord trouver le bon moment, le bon endroit et tenir cette routine, si possible sans distraction. Ensuite, suivez leur travail régulièrement, faites réciter les poésies, vérifiez les calculs. On le sait, les devoirs sont parfois une source de tension, mais les parents doivent faire preuve de patience. On maintient le cadre, on n'hésite pas à encourager, à féliciter, on souligne les progrès et on insiste sur leurs points forts. Si ça devient trop difficile, n'hésitez pas à demander

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1: Bonjour amis jardiniers, nous avons tendance à toujours vouloir innover avec des variétés de plantes et de légumes inédits, mais les variétés anciennes font leur grand retour, dont une certaine légumineuse. Mais alors, qu'a-t-elle de plus ? Connaissez-vous l'histoire incroyable du haricot viande, longtemps oublié ? Ce haricot rond et marbré refait surface pour ses qualités gustatives, mais surtout sa résilience à l'épreuve du climat. Ne le cherchez pas dans les rayons, il n'est pas commercialisé. Il est actuellement cultivé par des agriculteurs et étudié par des ingénieurs de l'INRAE, l'Institut National de Recherche pour l'Agriculture, l'Alimentation et l'Environnement. Les graines de cette légumineuse ont été retrouvées chez une maraîchère qui vivait à 800 mètres d'altitude dans le massif de la Chartreuse. Les plants expérimentaux semés il y a 2 ans, sont observés régulièrement et même après cet été, marqué par de nombreuses canicules, le feuillage reste vert et la plante ne montre aucun signe de fatigue alors qu'elle n'a pas été arrosée, ni d'engrais ni de pesticides, et de plus, ce haricot viande s'adapte à tous les sols. Ces recherches s'inscrivent dans un programme européen plus large pour réhabiliter des variétés de légumineuses ou de céréales sous-utilisées et négligées. Les légumineuses font partie de notre alimentation, cependant les Français en consomment 1,4 kg par an et par personne, loin des recommandations. En 1920, on en mangeait 7 kg en moyenne. Les conseils de la semaine, on prépare le potager pour l'automne, on ajoute de l'engrais vert pour enrichir le sol, on plante les poireaux, la rhubarbe et on sème les radis noirs, on récolte les haricots, justement, les choux paumés et les aubergines tardives.
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2: Bonsoir à tous. Une messe géante pour conclure son passage à Paris. Le pape s'est exprimé cet après-midi devant 800 000 fidèles selon les chiffres du Vatican. Une foule qui s'étendait sur près de 3 km entre la place de la Concorde et les Champs-Élysées. Léon XIV a appelé à résister au matérialisme et à respecter la dignité humaine. Le pape s'est envolé en fin de journée vers Lourdes où il donnera une nouvelle messe demain matin. Dans l'actualité aussi, des marches pour le climat organisées aujourd'hui partout en France. Plusieurs centaines de personnes dans le cortège marseillais. Plus de 700 participants à Rouen, plus de 800 à Saint-Étienne. Les manifestants demandent au gouvernement d'agir après un été marqué par les canicules et les incendies. Le chanteur marocain Saad Lamjared, condamné à 10 ans de prison, une peine plus lourde qu'en première instance. Il était jugé en appel pour viol aggravé. Le chanteur est reconnu coupable d'avoir violé une femme de 20 ans dans une chambre d'hôtel en 2016, alors qu'il était alcoolisé. L'artiste clame son innocence. Un de ses avocats annonce un pourvoi en cassation. Des dizaines de milliers de personnes ont défilé aujourd'hui à Madrid pour protester contre la gestion du gouvernement face à la crise de Ceuta. 70 000 migrants venus du Maroc avaient afflué en juillet dans l'enclave espagnole. Les manifestants accusent le gouvernement de ne pas protéger les frontières du pays et réclament des législatives anticipées. Le diagnostic est tombé pour Kylian Mbappé, blessé au genou gauche lors du match des Bleus contre la Turquie en Ligue des Nations. Le joueur souffre d'une hyperextension d'après le Real Madrid, qui ne précise pas la durée de son indisponibilité. Privé de son capitaine, la France doit enchaîner 3 matchs de Ligue des Nations, dont un déplacement en Belgique lundi. Et puis, Demi Vollering, sacrée championne du monde de cyclisme à Montréal. C'est la première fois que la Néerlandaise remporte le titre à l'âge de 29 ans, seul titre majeur qui manquait à son palmarès. Demi Vollering s'est offert une saison 2026 exceptionnelle, remportant le Tour de France, le Giro, Liège-Bastogne-Liège, le Tour des Flandres et la Flèche Wallonne. Très bonne soirée à tous.
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3: Ce soir, le temps reste calme sur la France. Le ciel est très nuageux près de la Manche, mais plus dégagé ailleurs. Il fera encore doux avec autour de 15 à 22 degrés en soirée, jusqu'à 24 degrés dans le sud-ouest. Cette nuit, le calme se maintient avec quelques bancs de brouillard possibles en deuxième partie de nuit. Demain dimanche, le soleil dominera encore largement malgré un voile nuageux par endroit. Les températures resteront élevées pour la saison. Comptez le matin 12 degrés à Dijon, 15 à Paris à Aurillac, 16 à Nantes, 17 à Lyon, 19 degrés à Toulouse, Bordeaux et à Marseille et jusqu'à 20 degrés à Nice.
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4: Opération survie pour Brad Pitt et son chien perdu en pleine nature. Ils avaient déjà collaboré sur Fury en 2014, en pleine Seconde Guerre mondiale. Brad Pitt et le réalisateur David Ayer se retrouvent cette fois au milieu de l'Alaska dans Earth of the Best. L'acteur incarne un ancien membre des forces spéciales qui vit reculé avec Odin, son chien, pour seule compagnie, et deux personnages blessés avant même le début de leur mésaventure.
5: T'es la première personne que je vois dans un coin où circuler. Tu travailles dans quoi, James ?
6: Les forces spéciales à la retraite.
5: J'ai remarqué dans la gueule de ton chien.

0: Le truc en métal.
1: Oda était un chien de combat. Notre cible l'a frappé avec une brique.
2: Oh la vache.
3: Et ce duo James et Odin va devoir encore plus s'entraider et se resserrer quand leur avion s'écrase en plein Alaska. Tous les deux entament alors une mission survie pour s'en sortir.
1: On peut encore y arriver. On a connu pire. Dans un combat, c'est pas la taille du chien qui compte. C'est la taille de son courage. Une dernière mission. Je vais pas te laisser mourir ici.
3: Un film qui raconte à la fois cette mission survie de ce chien et de son maître, isolé, loin de tout, blessé au milieu d'une nature très hostile, mais aussi les blessures morales et le traumatisme de l'expérience des forces spéciales et de la guerre. Ils tentent tous les deux de survivre physiquement et moralement. Leurs liens et leur confiance sont au cœur de cette mission survie à découvrir dans Earth of the Best.
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5: Les mesures choc de la Fédération nationale de l'automobile, un métro aux trains seront alliés au cœur des discussions et le vélo reste roi au Danemark. Le marché automobile français peine toujours à retrouver son niveau d'avant Covid. La Fédération nationale de l'automobile vient donc de présenter trois mesures dans l'objectif de relancer durablement le marché. Les acteurs du secteur réclament notamment la suppression du malus au poids et pour accélérer le remplacement des véhicules de plus de 15 ans, elle réclame le retour d'une prime à la conversion ciblée sur la mise au rebut de ces voitures anciennes. Cette aide supprimée fin 2024 permettait aux ménages de bénéficier d'un soutien financier lors de l'achat d'un véhicule moins polluant. C'est un très vieux serpent de mer. Alors que les perturbations routières et ferroviaires sont de plus en plus fréquentes sur la Côte d'Azur, la communauté de la Riviera française appelle à relancer le fameux projet d'un métro entre Nice et Monaco. Sa présidente estime qu'il serait la solution la plus évidente, la plus fiable et surtout la seule capable de répondre durablement aux enjeux de déplacement sur le bassin transfrontalier. Il permettrait ainsi de relier la cité azurienne à la principauté en seulement 23 minutes. Les vélos dominent toujours dans les rues de Copenhague au Danemark. Le trafic des vélos était plus important que celui des voitures en centre-ville en novembre 2016. Une donnée qui se confirme encore aujourd'hui avec la présence de 400 km de pistes cyclables séparées dans la capitale. D'après la municipalité, chaque kilomètre parcouru à vélo plutôt qu'en voiture fait économiser 72 millions d'euros par an.
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7: Bonsoir à tous. Une messe géante pour conclure son passage à Paris. Le pape s'est exprimé cet après-midi devant 800 000 fidèles selon les chiffres du Vatican. Une foule qui s'étendait sur près de 3 km entre la place de la Concorde et les Champs-Élysées. Léon XIV a appelé à résister au matérialisme et à respecter la dignité humaine. Le pape s'est envolé en fin de journée vers Lourdes où il donnera une nouvelle messe demain matin. Dans l'actualité aussi, des marches pour le climat organisées aujourd'hui partout en France. Plusieurs centaines de personnes dans le cortège marseillais. Plus de 700 participants à Rouen, plus de 800 à Saint-Étienne. Les manifestants demandent au gouvernement d'agir après un été marqué par les canicules et les incendies. Le chanteur marocain Saad Lamjared, condamné à 10 ans de prison, une peine plus lourde qu'en première instance. Il était jugé en appel pour viol aggravé. Le chanteur est reconnu coupable d'avoir violé une femme de 20 ans dans une chambre d'hôtel en 2016, alors qu'il était alcoolisé. L'artiste clame son innocence. Un de ses avocats annonce un pourvoi en cassation. Des dizaines de milliers de personnes ont défilé aujourd'hui à Madrid pour protester contre la gestion du gouvernement face à la crise de Ceuta. 70 000 migrants venus du Maroc avaient afflué en juillet dans l'enclave espagnole. Les manifestants accusent le gouvernement de ne pas protéger les frontières du pays et réclament des législatives anticipées. Le diagnostic est tombé pour Kylian Mbappé, blessé au genou gauche lors du match des Bleus contre la Turquie en Ligue des Nations. Le joueur souffre d'une hyperextension d'après le Real Madrid, qui ne précise pas la durée de son indisponibilité. Privé de son capitaine, la France doit enchaîner 3 matchs de Ligue des Nations, dont un déplacement en Belgique lundi. Et puis, Demi Vollering, sacrée championne du monde de cyclisme à Montréal. C'est la première fois que la Néerlandaise remporte le titre à l'âge de 29 ans, seul titre majeur qui manquait à son palmarès. Demi Vollering s'est offert une saison 2026 exceptionnelle, remportant le Tour de France, le Giro, Liège-Bastogne-Liège, le Tour des Flandres et la Flèche Wallonne. Très bonne soirée à tous.
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0: Le pouvoir d'achat des Français se dégrade, les consommateurs sont à bout de souffle. Des prix en hausse et des portefeuilles en souffrance. Les Français sont de plus en plus inquiets pour leur pouvoir d'achat. C'est ce qui ressort d'une nouvelle étude réalisée pour le média LSA, spécialisé dans la consommation. Les Français n'ont jamais été aussi inquiets sur le sujet. Dans cette étude, plus de 6 Français sur 10 estiment que leur pouvoir d'achat est mauvais. Alors que depuis de longs mois, le poids du carburant pèse de plus en plus dans les dépenses, la faute au conflit au Moyen-Orient. Globalement, en très grande majorité, les Français interrogés déplorent un coût de la vie de plus en plus élevé, des produits alimentaires plus chers, une difficulté à épargner ou encore des fins de mois compliquées. Conséquence, les ménages sont obligés de faire des arbitrages dans les rayons. Ils achètent moins de viande, moins de produits laitiers et moins de fruits et légumes. Et fatalement, ce sont aussi les dépenses plaisir qui reculent à l'image des voyages et des sorties. Selon l'étude, chaque dépense est davantage questionnée, comparée et optimisée. Pour autant, même si les consommateurs se disent prêts à changer d'enseigne pour du discount, ils ne souhaitent pas réduire la quantité de leurs achats ni rogner sur leur qualité. Ce qui est sûr en tout cas, c'est que cette question du pouvoir d'achat sera l'un des thèmes centraux de la prochaine présidentielle, à tel point que plus de 8 Français sur 10 considèrent que cette question sera très importante, voire même déterminante au moment de choisir leur candidat pour le scrutin.
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0: Le jeu vidéo du jour nous emmène dans une mystérieuse ville. Dans le monde du jeu vidéo, les jeux d'horreur, ce n'est pas ce qui manque. Mais si l'on ne devait garder que les poids lourds du genre, on sélectionnerait sans aucun doute deux sagas, Resident Evil et Silent Hill. Resident Evil nous a gratifié d'un 9e épisode il y a quelques mois. Et maintenant, c'est au tour de Silent Hill de montrer le bout de son nez avec Silent Hill Townfall qui sort cette semaine sur PS5 et PC. Un an seulement après le dernier épisode intitulé Silent Hill F qui nous emmenait dans le Japon des années 60. Cette fois, on change en corps de décor, et pour la première fois de la saga, on évolue dans un village écossais nommé Saint-Amélia. Le personnage principal, Simon, se réveille dans la ville sans savoir ce qu'il fait là. Commence alors une aventure pour tenter de retrouver ses souvenirs, mais comme dans tous les jeux Silent Hill, la ville est recouverte d'un épais brouillard, et dans ce brouillard, de terribles créatures s'y dissimulent. À vous de vous cacher pour leur échapper, ou alors de les affronter avec les objets que vous trouverez ça et là. Silent Hill, c'est un pur survival horror. Ici, pas d'armes ni de munitions à profusion, le but est de survivre avec ce qu'on a. La grande nouveauté de cet épisode, c'est la présence d'une mini télévision de poche qui permet notamment de détecter les créatures au loin, de quoi faire monter la tension et nous faire frissonner tout au long de l'aventure. Silent Hill Townfall sort cette semaine sur PlayStation 5 et PC.
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7: Bonsoir à tous. Une messe géante pour conclure son passage à Paris. Le pape s'est exprimé cet après-midi devant 800 000 fidèles selon les chiffres du Vatican. Une foule qui s'étendait sur près de 3 km entre la place de la Concorde et les Champs-Élysées. Léon XIV a appelé à résister au matérialisme et à respecter la dignité humaine. Le pape s'est envolé en fin de journée vers Lourdes où il donnera une nouvelle messe demain matin. Dans l'actualité aussi, des marches pour le climat organisées aujourd'hui partout en France. Plusieurs centaines de personnes dans le cortège marseillais Plus de 700 participants à Rouen, plus de 800 à Saint-Étienne. Les manifestants demandent au gouvernement d'agir après un été marqué par les canicules et les incendies. Le chanteur marocain Saad Lamjared, condamné à 10 ans de prison, une peine plus lourde qu'en première instance. Il était jugé en appel pour viol aggravé. Le chanteur est reconnu coupable d'avoir violé une femme de 20 ans dans une chambre d'hôtel en 2016, alors qu'il était alcoolisé. L'artiste clame son innocence. Un de ses avocats annonce un pourvoi en cassation. Des dizaines de milliers de personnes ont défilé aujourd'hui à Madrid pour protester contre la gestion du gouvernement face à la crise de Ceuta. 70 000 migrants venus du Maroc avaient afflué en juillet dans l'enclave espagnole. Les manifestants accusent le gouvernement de ne pas protéger les frontières du pays et réclament des législatives anticipées. Le diagnostic est tombé pour Kylian Mbappé, blessé au genou gauche lors du match des Bleus contre la Turquie en Ligue des Nations. Le joueur souffre d'une hyperextension d'après le Real Madrid, qui ne précise pas la durée de son indisponibilité. Privé de son capitaine, la France doit enchaîner 3 matchs de Ligue des Nations, dont un déplacement en Belgique lundi. Et puis, Demi Vollering, sacrée championne du monde de cyclisme à Montréal. C'est la première fois que la Néerlandaise remporte le titre à l'âge de 29 ans, seul titre majeur qui manquait à son palmarès. Demi Vollering s'est offert une saison 2026 exceptionnelle, remportant le Tour de France, le Giro, Liège-Bastogne-Liège, le Tour des Flandres et la Flèche Wallonne. Très bonne soirée à tous.
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5: Notre chronique innovation du jour est une première française pour la voiture volante autopilotée. Elle trônait au milieu du stand, entourée de curieux qui n'en revenaient pas. Une voiture oui, mais avec deux grandes hélices sur les côtés, comme un drone géant. Débranchée, elle n'a pas décollé à la demande du constructeur pour des raisons de sécurité. Mais elle était bien là, exposée à la Foire du Mans, mi-septembre, et c'était une première en France. Cet objet un peu fou, c'est un drone taxi signé Xpeng, un constructeur chinois déjà connu pour ses voitures électriques. Son principe, remplacer le pilote par une intelligence artificielle. Pas de volant, pas de manette, on entre simplement un point de départ et un point d'arrivée en coordonnées GPS et l'appareil s'occupe de tout, du décollage à l'atterrissage. À bord, deux places dans une carrosserie entièrement en carbone. L'engin peut atteindre 130 km/h pour une autonomie de 75 km. Les usages envisagés ne manquent pas d'imagination, secourir des accidentés de la route dans des zones difficiles d'accès ou encore des missions militaires. En Chine, l'appareil vole déjà depuis plusieurs années et cumule plus de 10 000 précommandes. Il est même homologué aux Émirats Arabes Unis, mais en Europe, le chemin est encore long. Il reste de nombreuses autorisations à obtenir avant qu'il puisse un jour survoler nos routes. Et puis, il y a le prix, plus de 200 000 $, soit près de 190 000 €. Le concessionnaire Monceau, qui l'avait fait venir, avançait toutefois une date. Une commercialisation en France ne serait pas exclue dès 2028.
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2: L'automne s'installe peu à peu en France. En cette fin septembre, voici comment préparer idéalement votre maison au changement de saison. Un soleil qui se couche plus tôt et se lève plus tard, le retour de la fraîcheur et des feuilles marron sur les arbres, voilà les signes de la fin de l'été et de l'arrivée de l'automne. Si la nature s'adapte, votre maison doit le faire aussi. Et vous pouvez d'abord commencer par un grand tri, enlever avant de rajouter. On peut notamment ranger les objets estivaux comme les ventilateurs et les éléments de décoration de la saison précédente. Ensuite, prenez le temps de bien visualiser ce que vous verriez à la place de ces objets. Il peut être aussi le temps de changer certains textiles, mettre de côté les couleurs claires et les tissus légers pour ressortir les coussins orange, marron et retrouver le velours, la laine ou le coton brossé. Vous pouvez aussi jouer sur la lumière, un détail important pour vos soirées avec un soleil qui va peu à peu disparaître dès la fin d'après-midi. Prévoyez une starification sur 3 niveaux, une lumière d'ambiance, une d'appoint et quelques bougies. Mettre le plafonnier de côté peut apporter une touche plus chaleureuse. Enfin, essayez d'intégrer le végétal de l'automne dans des vases ou directement sur une table. Plantes séchées, pommes de pin, branches ou pampa, 3 pièces doivent particulièrement être soignées. Tout d'abord l'entrée qui sera votre première impression en rentrant chez vous, ensuite le salon où vous devriez passer le plus de temps et puis la chambre où vous commencerez et terminerez chaque journée. Et puis enfin pour les amateurs de livres, la création ou la transformation d'un coin lecture peut aussi devenir un vrai refuge pour vivre parfaitement cette nouvelle saison.
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7: Bonsoir à tous. Une messe géante pour conclure son passage à Paris. Le pape s'est exprimé cet après-midi devant 800 000 fidèles selon les chiffres du Vatican. Une foule qui s'étendait sur près de 3 km entre la place de la Concorde et les Champs-Élysées. Léon XIV a appelé à résister au matérialisme et à respecter la dignité humaine. Le pape s'est envolé en fin de journée vers Lourdes où il donnera une nouvelle messe demain matin. Dans l'actualité aussi, des marches pour le climat organisées aujourd'hui partout en France. Plusieurs centaines de personnes dans le cortège marseillais. Plus de 700 participants à Rouen, plus de 800 à Saint-Étienne. Les manifestants demandent au gouvernement d'agir après un été marqué par les canicules et les incendies. Le chanteur marocain Saad Lamjared, condamné à 10 ans de prison, une peine plus lourde qu'en première instance. Il était jugé en appel pour viol aggravé. Le chanteur est reconnu coupable d'avoir violé une femme de 20 ans dans une chambre d'hôtel en 2016, alors qu'il était alcoolisé. L'artiste clame son innocence. Un de ses avocats annonce un pourvoi en cassation. Des dizaines de milliers de personnes ont défilé aujourd'hui à Madrid pour protester contre la gestion du gouvernement face à la crise de Ceuta. 70 000 migrants venus du Maroc avaient afflué en juillet dans l'enclave espagnole. Les manifestants accusent le gouvernement de ne pas protéger les frontières du pays et réclament des législatives anticipées. Le diagnostic est tombé pour Kylian Mbappé, blessé au genou gauche lors du match des Bleus contre la Turquie en Ligue des Nations. Le joueur souffre d'une hyperextension d'après le Real Madrid, qui ne précise pas la durée de son indisponibilité. Privée de son capitaine, la France doit enchaîner 3 matchs de Ligue des Nations, dont un déplacement en Belgique lundi. Et puis, Demi Vollering, sacrée championne du monde de cyclisme à Montréal. C'est la première fois que la Néerlandaise remporte le titre à l'âge de 29 ans, seul titre majeur qui manquait à son palmarès. Demi Vollering s'est offert une saison 2026 exceptionnelle, remportant le Tour de France, le Giro, Liège-Bastogne-Liège, le Tour des Flandres et la Flèche Wallonne. Très bonne soirée à tous.
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0: Quand deux acteurs célèbres se trouvent un lien de parenté, ça donne une savoureuse comédie. C'est l'OVNI de cette rentrée, la série Brothers, une comédie avec un point de départ qui aiguise la curiosité. Les acteurs Matthew McConaughey et Woody Harrelson jouent leur propre rôle. On connaît bien leur duo, né lors de la première saison de True Detective. Depuis, les deux hommes sont amis et ils prennent maintenant un malin plaisir à jouer avec leur image dans cette nouvelle série.
9: T'es le vrai Matthew McConaughey ?
10: Oui, c'est moi.
9: Tu coucherais avec ma copine ?
10: Non, sûrement pas.
9: Ah. Je pourrais quand même dire que tu l'as fait.
10: Non, je te l'interdis.
0: Dans Brothers, les deux acteurs vont voir leur amitié bouleversée lorsqu'ils vont apprendre qu'ils sont peut-être frères. Alors que Woody Harrelson veut absolument connaître la vérité, Matthew McConaughey, lui, a un autre objectif, devenir gouverneur du Texas. L'idée de la série n'est pas venue par hasard, puisqu'il y a quelques années, la mère de Woody Harrelson a avoué avoir eu un flirt avec le père de Matthew McConaughey avant sa naissance. Pour autant, rien ne prouve qu'ils sont vraiment frères. En tout cas, les deux hommes décident de s'amuser de cette rumeur.
11: Ce pourrait que tes disputes permanentes quasi fraternelles avec Matthew ne soient pas une coïncidence.
12: Big Mac, où voulez-vous être?
13: C'est peut-être le frère de Matthew.
12: Oui.
13: Mettez vos ceintures, les mecs.
14: Acteur oscarisé et acteur.
15: Comment on dit quand on l'a pas?
14: Nommé. Nommé.
0: Brothers sort cette semaine sur HBO Max.
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16: Dans l'actualité environnementale aujourd'hui, de nouveaux satellites tournent autour de la Terre. Des satellites qui devraient nous aider à en apprendre un peu plus sur les effets du changement climatique. Dans la nuit du 14 au 15 septembre, la fusée Vega C a décollé avec succès de la base spatiale de Kourou en Guyane. Elle a mis sur orbite deux satellites conçus avec l'agence spatiale européenne, Flex et Sentinel 3C. Des satellites qui vont nous aider à en savoir un peu plus sur notre planète. Ils doivent en effet apporter des informations, notamment sur les effets du changement climatique. Flex, tout d'abord, il est le huitième satellite du programme Earth Explorer. Sa mission, c'est d'observer la photosynthèse des plantes à l'échelle de la planète. Il surveille la santé des végétaux en capturant la fluorescence. Cette lumière rouge émise par les plantes lorsqu'elles absorbent du CO2 le transforme en énergie nécessaire à leur croissance tout en libérant de l'oxygène dans l'air. L'objectif, c'est de mesurer la santé et la productivité des plantes. Eflex est associé à Sentinel-3C. C'est le troisième appareil spatial du programme Copernicus d'observation de la Terre de la Commission européenne. Ces instruments fournissent des mesures essentielles sur la couleur et la hauteur des océans, sur la surface terrestre comme la végétation ou la température des sols. Des informations transmises en temps réel et qui permettent de soutenir les prévisions océaniques, la surveillance climatique ou encore la gestion environnementale. Et en croisant toutes ces données, les scientifiques disposent aujourd'hui d'une vision plus complète du fonctionnement de la planète.
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7: Bonsoir à tous. Une messe géante pour conclure son passage à Paris. Le pape s'est exprimé cet après-midi devant 800 000 fidèles selon les chiffres du Vatican. Une foule qui s'étendait sur près de 3 km entre la place de la Concorde et les Champs-Élysées. Léon XIV a appelé à résister au matérialisme et à respecter la dignité humaine. Le pape s'est envolé en fin de journée vers Lourdes où il donnera une nouvelle messe demain matin. Dans l'actualité aussi, des marches pour le climat organisées aujourd'hui partout en France. Plusieurs centaines de personnes dans le cortège marseillais. Plus de 700 participants à Rouen, plus de 800 à Saint-Étienne. Les manifestants demandent au gouvernement d'agir après un été marqué par les canicules et les incendies. Le chanteur marocain Saad Lamjared, condamné à 10 ans de prison, une peine plus lourde qu'en première instance. Il était jugé en appel pour viol aggravé. Le chanteur est reconnu coupable d'avoir violé une femme de 20 ans dans une chambre d'hôtel en 2016, alors qu'il était alcoolisé. L'artiste clame son innocence. Un de ses avocats annonce un pourvoi en cassation. Des dizaines de milliers de personnes ont défilé aujourd'hui à Madrid pour protester contre la gestion du gouvernement face à la crise de Ceuta. 70 000 migrants venus du Maroc avaient afflué en juillet dans l'enclave espagnole. Les manifestants accusent le gouvernement de ne pas protéger les frontières du pays et réclament des législatives anticipées. Le diagnostic est tombé pour Kylian Mbappé, blessé au genou gauche lors du match des Bleus contre la Turquie en Ligue des Nations. Le joueur souffre d'une hyperextension d'après le Real Madrid qui ne précise pas la durée de son indisponibilité. Privée de son capitaine, la France doit enchaîner 3 matchs de Ligue des Nations, dont un déplacement en Belgique lundi. Et puis, Demi Vollering, sacrée championne du monde de cyclisme à Montréal. C'est la première fois que la néerlandaise remporte le titre à l'âge de 29 ans, seul titre majeur qui manquait à son palmarès. Demi Vollering s'est offert une saison 2026 exceptionnelle, remportant le Tour de France, le Giro, Liège-Bastogne-Liège, le Tour des Flandres et la Flèche Wallonne. Très bonne soirée à tous.
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17: Elle sert à nettoyer la cuisine, mais elle peut aussi devenir un véritable nid à bactéries. On la rince, on les sort, on la remet dans l'évier et on recommence. Pourtant, notre petite éponge de cuisine offre des conditions idéales aux bactéries. Elle reste humide, elle récupère des restes alimentaires et sa structure, pleine de petits trous, leur fournit de nombreux endroits où se développer. Des chercheurs ont ainsi retrouvé jusqu'à 54 milliards de cellules bactériennes par centimètre cube dans certaines éponges usagées. Mais attention à ne pas paniquer, la présence de nombreuses bactéries ne signifie pas forcément qu'elles vont nous rendre malades. Le principal problème, c'est surtout la contamination croisée. L'éponge peut récupérer des microbes sur une surface et les déposer ensuite sur une autre, voire sur nos mains ou nos aliments. Alors faut-il désinfecter son éponge ? Pas forcément. Les études montrent que le micro-ondes ou certains traitements éliminent une partie des bactéries, mais pas toutes. Les survivantes peuvent ensuite recoloniser rapidement l'éponge. La solution la plus simple reste donc de la remplacer régulièrement, de bien la rincer après utilisation et surtout de la laisser sécher plutôt que de la laisser tremper au fond de l'évier. Et autre conseil intéressant, les chercheurs ont constaté que les brosses à vaisselle hébergent généralement moins de bactéries, notamment parce qu'elles sèchent plus facilement. facilement. Bref, pour une cuisine plus hygiénique, mieux vaut parfois dire adieu à sa vieille éponge plutôt que de vouloir lui offrir une seconde vie.
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1: Bonsoir à tous. La visite du pape en France se poursuit. Après une messe géante à Paris ce samedi, Léon XIV est à Lourdes où il va diriger une nouvelle messe ce dimanche. 150 000 pèlerins sont attendus. La question des agressions sexuelles et des viols dans l'église sera abordée dans l'après-midi lors d'une rencontre privée avec des personnes victimes de violences sexuelles dans l'église. Des milliers de personnes ont défilé ce samedi dans toute la France pour demander des mesures d'urgence contre le réchauffement climatique. La marche pour le climat a réuni 10 000 personnes à Montpellier, plusieurs centaines à Rouen ou encore à Marseille. À Paris, Jean-Luc Mélenchon était présent dans le cortège, ainsi que le sénateur écologiste Yannick Jadot. À Carcassonne, le policier soupçonné d'avoir jeté à terre un jeune homme est placé sous contrôle judiciaire. Il sera jugé début novembre, annonce le parquet. Le jeune projeté à terre est décédé 13 jours plus tard. Pour le moment, il n'existe aucun lien de causalité, précise le parquet. Le chef de la diplomatie russe s'est exprimé à la tribune de l'ONU. Sergueï Lavrov assure que Moscou atteindra ses objectifs en Ukraine, peu importe les circonstances. Il accuse l'Union européenne de faire tout ce qui est en son pouvoir pour contrecarrer les discussions de paix souhaitées par le gouvernement Trump. Le ministre russe s'est aussi entretenu avec son homologue allemand. C'est une première depuis l'invasion de l'Ukraine. En France, la pétition pour rendre obligatoire l'affichage du Nutri-Score dépasse les 100 000 signatures, un seuil symbolique qui va lui permettre d'être mise en ligne sur le site de l'Assemblée nationale. Elle fera l'objet d'un débat dans l'hémicycle si elle recueille au moins 500 000 signatures. Actuellement, l'affichage du Nutri-Score repose sur le volontariat des entreprises de l'agroalimentaire et de nombreux poids lourds du secteur refusent de la poser sur leurs produits. Et puis le risque de feux de forêt sera élevé ce dimanche dans l'Ain, l'Aveyron, l'Aude et la Haute-Garonne. Les conditions météo aggravent le risque comparativement aux normales estivales, note Météo France. Plus de 30 degrés sont encore attendus en France, notamment dans le centre-val de Loire et la région Auvergne-Rhône-Alpes. C'est la fin de cette édition. Merci de l'avoir suivi.
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2: Ce soir, le temps reste calme sur la France. Le ciel est très nuageux près de la Manche, mais plus dégagé ailleurs. Il fera encore doux avec autour de 15 à 22 degrés en soirée, jusqu'à 24 degrés dans le sud-ouest. Cette nuit, le calme se maintient avec quelques bandes de brouillard possibles en deuxième partie de nuit. Demain dimanche, le soleil dominera encore largement malgré un voile nuageux par endroit. Les températures resteront élevées pour la saison. Comptez le matin 12 degrés à Dijon, 15 à Paris, à Aurillac, 16 à Nantes, 17 à Lyon, 19 degrés à Toulouse, Bordeaux et à Marseille, et jusqu'à 20 degrés à Nice.
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3: Le grand retour de Pierre Demar, on vous dit tout aujourd'hui dans Backstage.
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3: Va-t-il connaître le même succès qu'avec son précédent album? C'est la grande question. Pierre Demar revient cette semaine avec son deuxième disque intitulé Ave Demar. Un retour forcément très attendu avec un projet qui est présenté comme le plus intime de la carrière du jeune chanteur. L'artiste belge a décidé de se confier et de chanter sur ses premières fois un peu tardives, son adolescence enfin rattrapée. Bref, de se livrer tout simplement. Révélation masculine aux victoires de la musique en 2023, Pierre Demar a voulu se libérer et tout raconter à travers ses nouveaux morceaux. Pierre Demar qui a aussi décidé de faire un beau cadeau à ses fans. Il a glissé deux vinyles d'or parmi les exemplaires de son nouvel album disponible sur sa boutique officielle. Les deux gagnants pourront partager un repas en tête à tête avec l'artiste qui partira en tournée aussi prochainement. Il passera notamment à l'Olympia à Paris début décembre.
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1: Le prix des batteries électriques recule, mais pas celui des véhicules. Google Maps vous aide à vous retrouver dans les ZFE et dernière ligne droite pour la Trans-Garonne. Le coût des batteries électriques a fortement reculé entre 2020 et 2025. Il est passé d'environ 185 euros le kilowattheure à 140, soit une baisse d'environ 37% en 5 ans. Mais le prix moyen des voitures électriques est passé de 37 000 à 53 000 euros sur cette même période. En 5 ans, les consommateurs se sont massivement tournés vers des véhicules plus haut de gamme. C'est désormais le cas de 73% des modèles électriques proposés en Europe. Les prestations techniques ont progressé, tout comme l'autonomie et les niveaux de puissance. C'est un symbole qui peut vous éviter jusqu'à 375 euros d'amende. Alors que les zones à faible émission se multiplient en France, Google Maps affiche désormais un symbole Z sur les itinéraires qui traversent une ZFE. Un détail visuel crucial car les conducteurs peuvent consulter en temps réel les restrictions spécifiques telles que les catégories de véhicules autorisés, les horaires d'application ou encore les dérogations locales, un service disponible uniquement sur l'application mobile. Près de 200 km, c'est la distance entre Toulouse et les environs de Viella, dans le Val d'Aran où la Garonne prend sa source. À terme, il sera possible de rallier ce site à vélo via l'itinéraire Trans-Garonne. Ce projet, officiellement lancé en 2018, est un acte fort dans la coopération transfrontalière et le développement du tourisme vert en Haute-Garonne. Ces aménagements compléteront l'offre cyclotouriste actuelle.
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3: Bonsoir à tous. La visite du pape en France se poursuit. Après une messe géante à Paris ce samedi, Léon XIV est à Lourdes où il va diriger une nouvelle messe ce dimanche. 150 000 pèlerins sont attendus. La question des agressions sexuelles et des viols dans l'église sera abordée dans l'après-midi lors d'une rencontre privée avec des personnes victimes de violences sexuelles dans l'église. Des milliers de personnes ont défilé ce samedi dans toute la France pour demander des mesures d'urgence contre le réchauffement climatique. La marche pour le climat a réuni 10 000 personnes à Montpellier, plusieurs centaines à Rouen ou encore à Marseille. À Paris, Jean-Luc Mélenchon était présent dans le cortège, ainsi que le sénateur écologiste Yannick Jadot. À Carcassonne, le policier soupçonné d'avoir jeté à terre un jeune homme est placé sous contrôle judiciaire. Il sera jugé début novembre, annonce le parquet. Le jeune projeté à terre est décédé 13 jours plus tard. Pour le moment, il n'existe aucun lien de causalité, précise le parquet. Le chef de la diplomatie russe s'est exprimé à la tribune de l'ONU. Sergueï Lavrov assure que Moscou atteindra ses objectifs en Ukraine, peu importe les circonstances. Il accuse l'Union européenne de faire tout ce qui est en son pouvoir pour contrecarrer les discussions de paix souhaitées par le gouvernement Trump. Le ministre russe s'est aussi entretenu avec son homologue allemand. C'est une première depuis l'invasion de l'Ukraine. En France, la pétition pour rendre obligatoire l'affichage du Nutri-Score dépasse les 100 000 signatures, un seuil symbolique qui va lui permettre d'être mise en ligne sur le site de l'Assemblée nationale. Elle fera l'objet d'un débat dans l'hémicycle si elle recueille au moins 500 000 signatures. Actuellement, l'affichage du Nutri-Score repose sur le volontariat des entreprises de l'agroalimentaire et de nombreux poids lourds du secteur refusent de la poser sur leurs produits. Et puis, le risque de feu de forêt sera élevé ce dimanche dans l'Ain, l'Aveyron, l'Aude et la Haute-Garonne. Les conditions météo aggravent le risque comparativement aux normales estivales, note Météo France. Plus de 30 degrés sont encore attendus en France, notamment dans le centre-Val de Loire et la région Auvergne-Rhône-Alpes. C'est la fin de cette édition. Merci de l'avoir suivi.
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4: Dans votre rendez-vous consommation, on s'intéresse à la hausse des prix des fruits et légumes. Vous l'avez sans doute remarqué dans les rayons de votre supermarché, les légumes sont moins nombreux et plus petits ou cabossés ces dernières semaines. Il faut dire qu'à cause des canicules successives de cet été, conjuguées à la sécheresse, les récoltes ont été très fortement perturbées. Jean-Claude Guéhennec est le vice-président de Légumes de France. Il constate des conséquences sur une large variété de produits.
5: Les pommes de terre, c'est un produit de consommation, c'est pas forcément un légume. Néanmoins, déjà, la récolte des pommes de terre, c'est moins 30%. Avec des calibres beaucoup plus petits. Et sur nos produits maraîchage, les poireaux, les choux, tout est plus ou moins concerné. En fonction des régions, en fonction s'il y a eu irrigation ou pas irrigation, les producteurs ont fait ce qu'ils ont pu. Pour ceux qui avaient de l'eau, ceux qui n'ont pas d'eau, ils ont toutes perdu leur récolte, donc la situation est très délicate sur certaines régions et sur certains produits.
4: Les fruits et légumes ne sont pas les seules productions à subir les conséquences des fortes chaleurs de cet été. Des millions de volailles sont mortes, la mortalité des truies et des veaux a augmenté et le poids des porcs a baissé. Chez les vaches laitières, en stress thermique, la production de lait a souffert. Il faut s'attendre à en voir les répercussions dans nos rayons. Dans ce contexte, le fonds d'indemnisation de solidarité nationale de plus de 500 millions d'euros va permettre aux agriculteurs de limiter la casse.
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4: Dans votre rendez-vous jeux vidéo, un nouvel épisode pour une saga de Nintendo. Nintendo, ce n'est pas que Mario et Zelda, c'est aussi des sagas peut-être un peu moins populaires, mais qui ont tout de même leur noyau dur de fans. C'est le cas de Fire Emblem, une série de jeux dont le premier épisode a vu le jour en 1990 sur NES, mais uniquement au Japon. S'en est suivi de nombreux autres épisodes, jusqu'à aujourd'hui avec la sortie du 15e opus de la série Fire Emblem Fortune's Weave sur Nintendo Switch 2. Pour tous ceux qui ne connaîtraient pas le principe de Fire Emblem, il s'agit d'un jeu de rôle tactique, c'est-à-dire que l'on fait évoluer nos personnages sur des cartes quadrillées. À l'image des échecs, il faut avancer en venant à bout de nos ennemis. Autant dire que la réflexion est au cœur du gameplay. À vous de prendre les bonnes décisions avant de décider de vos déplacements et de vos attaques. Alors à quoi ressemble ce Fire Emblem Fortune's Weave ? Vous dirigez 4 personnages qui participent au jeu héroïque. Tous veulent l'emporter puisque le vainqueur de ces jeux se voit accorder un souhait. Chacun a des objectifs différents. Au début de la partie, vous choisissez votre protagoniste, mais ensuite vous pouvez alterner entre les 3 autres. À vous de mener la meilleure des batailles tactiques en entraînant vos unités, en choisissant vos armes et en utilisant le terrain à votre avantage. Fire Emblem n'est peut-être pas à mettre entre toutes les mains. Le gameplay très riche peut en rebuter certains, mais il satisfera tous les amateurs de jeux tactiques. Fire Emblem Fortune's Weave est disponible uniquement sur Nintendo Switch 2.
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3: Bonsoir à tous. La visite du pape en France se poursuit. Après une messe géante à Paris ce samedi, Léon XIV est à Lourdes où il va diriger une nouvelle messe ce dimanche. 150 000 pèlerins sont attendus. La question des agressions sexuelles et des viols dans l'église sera abordée dans l'après-midi lors d'une rencontre privée avec des personnes victimes de violences sexuelles dans l'église. Des milliers de personnes ont défilé ce samedi dans toute la France pour demander des mesures d'urgence contre le réchauffement climatique. La marche pour le climat a réuni 10 000 personnes à Montpellier, plusieurs centaines à Rouen ou encore à Marseille. À Paris, Jean-Luc Mélenchon était présent dans le cortège, ainsi que le sénateur écologiste Yannick Jadot. À Carcassonne, le policier soupçonné d'avoir jeté à terre un jeune homme est placé sous contrôle judiciaire. Il sera jugé début novembre, annonce le parquet. Le jeune projeté à terre est décédé 13 jours plus tard. Pour le moment, il n'existe aucun lien de causalité, précise le parquet. Le chef de la diplomatie russe s'est exprimé à la tribune de l'ONU. Sergueï Lavrov assure que Moscou atteindra ses objectifs en Ukraine, peu importe les circonstances. Il accuse l'Union européenne de faire tout ce qui est en son pouvoir pour contrecarrer les discussions de paix souhaitées par le gouvernement Trump. Le ministre russe s'est aussi entretenu avec son homologue allemand. C'est une première depuis l'invasion de l'Ukraine. En France, la pétition pour rendre obligatoire l'affichage du Nutri-Score dépasse les 100 000 signatures, un seuil symbolique qui va lui permettre d'être mise en ligne sur le site de l'Assemblée nationale. Elle fera l'objet d'un débat dans l'hémicycle si elle recueille au moins 500 000 signatures. Actuellement, l'affichage du Nutri-Score repose sur le volontariat des entreprises de l'agroalimentaire et de nombreux poids lourds du secteur refusent de la poser sur leurs produits. Et puis le risque de feux de forêt sera élevé ce dimanche dans l'Ain, l'Aveyron, l'Aude et la Haute-Garonne. Les conditions météo aggravent le risque comparativement aux normales estivales, note Météo France. Plus de 30 degrés sont encore attendus en France, notamment dans le centre-Val de Loire et la région Auvergne-Rhône-Alpes. C'est la fin de cette édition. Merci de l'avoir suivi.
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7: Ce soir, le temps reste calme sur la France. Le ciel est très nuageux près de la Manche, mais plus dégagé ailleurs. Il fera encore doux avec autour de 15 à 22 degrés en soirée, jusqu'à 24 degrés dans le sud-ouest. Cette nuit, le calme se maintient avec quelques bandes de brouillard possibles en deuxième partie de nuit. Demain dimanche, le soleil dominera encore largement malgré un voile nuageux par endroit. Les températures resteront élevées pour la saison. Comptez le matin 12 degrés à Dijon, 15 à Paris, à Aurillac, 16 à Nantes, 17 à Lyon, 19 degrés à Toulouse, Bordeaux et à Marseille et jusqu'à 20 degrés à Nice.
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3: À Dijon, les supporters du DFCO n'ont plus besoin de sortir leur carte d'abonnement pour entrer dans le stade et assister au match de foot. Ils possèdent désormais des écharpes connectées. C'est une première en France. À l'occasion d'un match du DFCO, le club de foot de Dijon, les supporters ont pu entrer dans le stade grâce à leur écharpe aux couleurs de l'équipe. Des écharpes qui contiennent une puce NFC, la même technologie que celle utilisée pour payer avec votre téléphone portable par exemple. Quand le supporter achète son abonnement en ligne, il reçoit un QR code à présenter à la boutique du club. Le supporter récupère alors une écharpe dont la puce a été couplée avec son abonnement. Cette puce NFC est intégrée dans le logo en cuir du DFCO au bout de l'écharpe. Elle peut alors servir à entrer dans le stade. Il suffit de présenter directement l'écharpe au niveau des tourniquets. En cas d'oubli, il est toujours possible d'utiliser la confirmation d'abonnement reçue par mail pour accéder au stade. Et si le supporter perd son écharpe, eh bien la puce NFC peut être désactivée. D'après le club, l'écharpe connectée accélère le contrôle d'accès en évitant aux supporters de chercher leur carte d'abonnement. Elle permet aussi de renforcer l'identité visuelle du DFCO en tribune et le signe d'appartenance, puisque les écharpes sont beaucoup plus nombreuses en tribune. Un club suisse avait déjà adopté l'écharpe connectée l'an dernier, une innovation qui ouvre donc la voie à de nouveaux usages au sein des stades. Celle du DFCO permet par exemple de régler ses consommations sur place et prochainement le club voudrait permettre aux supporters de régler leurs achats en boutique avec leur écharpe.
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8: Ça y est, l'automne pointe le bout de son nez. Les températures commencent à baisser, il y a aussi du nouveau dans nos assiettes. Voici quelques idées en cuisine pour des recettes simples, de saison et sans prise de tête. Courges, potirons, poireaux, carottes et champignons, les produits d'automne commencent à apparaître dans les rayons de nos supermarchés. Des produits de saison que l'on peut cuisiner facilement sans être obligé de passer des heures derrière les fourneaux. Pas besoin d'être un grand chef, par exemple, pour se préparer une bonne soupe, une patate douce, deux carottes, un poireau, de l'eau, quelques épices. Moi, je vous conseille un peu de curry. On mixe le tout avec un peu de crème fraîche pour la gourmandise. Et voilà un dîner tout simple que l'on peut en plus faire en grande quantité pour les jours suivants. Deuxième possibilité, toute simple. Là aussi, les légumes rôtis au four. On coupe, on ajoute un filet d'huile d'olive, un peu de sel, du poivre, des herbes et on laisse tranquillement cuire. Pour gagner encore du temps, faites-en une bonne quantité le week-end. Ils accompagneront vos repas pendant plusieurs jours avec du riz, des pâtes, des œufs, un morceau de viande ou bien de poisson. Enfin, une troisième petite astuce concernant les courges. C'est vrai, elles sont souvent grosses et difficiles à éplucher. Laissez tomber votre économe, prenez plutôt un couteau, coupez-la en deux, enlevez les graines et passez les morceaux au four pendant 20 minutes. Une fois cuite, la chair se récupère facilement à la cuillère. Vous pouvez alors la déguster ainsi. Ou alors en faire une soupe, une purée ou même une sauce pour vos pâtes.
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3: Bonsoir à tous. La visite du pape en France se poursuit. Après une messe géante à Paris ce samedi, Léon XIV est à Lourdes où il va diriger une nouvelle messe ce dimanche. 150 000 pèlerins sont attendus. La question des agressions sexuelles et des viols dans l'église sera abordée dans l'après-midi lors d'une rencontre privée avec des personnes victimes de violences sexuelles dans l'église. Des milliers de personnes ont défilé ce samedi dans toute la France pour demander des mesures d'urgence contre le réchauffement climatique. La marche pour le climat a réuni 10 000 personnes à Montpellier, plusieurs centaines à Rouen ou encore à Marseille. À Paris, Jean-Luc Mélenchon était présent dans le cortège ainsi que le sénateur écologiste Yannick Jadot. À Carcassonne, le policier soupçonné d'avoir jeté à terre un jeune homme est placé sous contrôle judiciaire. Il sera jugé début novembre, annonce le parquet. Le jeune projeté à terre est décédé 13 jours plus tard. Pour le moment, il n'existe aucun lien de causalité, précise le parquet. Le chef de la diplomatie russe s'est exprimé à la tribune de l'ONU. Sergueï Lavrov assure que Moscou atteindra ses objectifs en Ukraine, peu importe les circonstances. Il accuse l'Union européenne de faire tout ce qui est en son pouvoir pour contrecarrer les discussions de paix souhaitées par le gouvernement Trump. Le ministre russe s'est aussi entretenu avec son homologue allemand. C'est une première depuis l'invasion de l'Ukraine. En France, la pétition pour rendre obligatoire l'affichage du Nutri-Score dépasse les 100 000 signatures, un seuil symbolique qui va lui permettre d'être mise en ligne sur le site de l'Assemblée nationale. Elle fera l'objet d'un débat dans l'hémicycle si elle recueille au moins 500 000 signatures. Actuellement, l'affichage du Nutri-Score repose sur le volontariat des entreprises de l'agroalimentaire et de nombreux poids lourds du secteur refusent de la poser sur leurs produits. Et puis le risque de feux de forêt sera élevé ce dimanche dans l'Ain, l'Aveyron, l'Aude et la Haute-Garonne. Les conditions météo aggravent le risque comparativement aux normales estivales, note Météo France. Plus de 30 degrés sont encore attendus en France, notamment dans le centre-Val de Loire et la région Auvergne-Rhône-Alpes. C'est la fin de cette édition. Merci de l'avoir suivi.
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4: La série du jour met en lumière une personnalité inquiétante. Une nouvelle fournée pour Monstres, cette série Netflix qui change d'histoire chaque saison. Après s'être intéressé à Jeffrey Dahmer, aux frères Menendez ainsi qu'à Ed Gein, place à l'histoire de Lizzie Borden. Comme d'habitude, le récit s'appuie sur des faits réels et Lizzie Borden a bel et bien existé. Au 19e siècle, aux États-Unis, la jeune femme est accusée d'avoir tué son père et sa belle-mère à la hache. Les 8 épisodes cherchent à nous montrer ce qui aurait pu la pousser à commettre ce geste.
10: Cette maison m'intrigue beaucoup. Une énigme. Je ne connais personne comme vous. Tes parents, la façon dont ils te traitent, ils le méritent.
4: Lizzie est une femme de bonne famille. En apparence, rien ne la prédestine à basculer dans la violence. Mais évidemment, la réalité est souvent plus complexe. L'affaire avait connu un fort retentissement médiatique à l'époque, amplifié par l'essor de la presse écrite. Lizzie Borden est une figure très connue aux États-Unis, beaucoup moins en France. C'est l'occasion d'en apprendre plus.
10: Je me sens emprisonnée ici et je dois m'enfuir. Avec un couteau, c'est trop facile. Et un fusil, ce serait une manière presque trop douce. Je sais comment nous allons les tuer.
4: Monstre, l'histoire de Lizzie Borden sur Netflix.
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11: Dans l'actualité environnementale aujourd'hui, le Haut Commissariat au Plan appelle la France à renforcer ses objectifs climatiques. Une bonne nouvelle pour la couche d'ozone, son trou se réduit. Et puis la chasse à la baleine devrait être interdite en Islande. La France doit aller plus loin dans ses objectifs climatiques. C'est l'avis du Haut Commissariat au Plan. Il propose ainsi de fixer un objectif contraignant de neutralité carbone à l'horizon 2060. Pour l'instant, l'objectif actuel prévoit d'atteindre cette neutralité en 2050. Mais cette fois, le Haut Commissariat au Plan demande de prendre en compte non seulement les émissions produites sur le territoire français, mais aussi celles liées aux importations, en favorisant notamment à la fois une production moins carbonée et des relocalisations industrielles. La couche d'ozone continue de se rétablir. Son trou est désormais parmi les plus petits observés depuis plusieurs décennies, selon le dernier bulletin de l'Organisation Météorologique Mondiale. Cette amélioration est attribuée aux politiques internationales mises en place pour éliminer progressivement certains gaz. Et selon les prévisions des Nations Unies, si les politiques actuelles perdurent, la couche d'ozone devrait retrouver vers 2050 son niveau d'avant les années 1980. Et puis l'Islande, sur le point d'interdire la chasse à la baleine. C'est l'un des trois derniers pays au monde à la pratiquer. Et le gouvernement islandais va soumettre en février prochain un projet de loi en ce sens. Le ministre de l'Industrie a mis en avant des considérations environnementales, l'île étant épinglée par des associations de défense des animaux, mais également économique. L'activité serait en effet peu rentable.
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3: Bonsoir à tous. La visite du pape en France se poursuit. Après une messe géante à Paris ce samedi, Léon XIV est à Lourdes où il va diriger une nouvelle messe ce dimanche. 150 000 pèlerins sont attendus. La question des agressions sexuelles et des viols dans l'église sera abordée dans l'après-midi lors d'une rencontre privée avec des personnes victimes de violences sexuelles dans l'église. Des milliers de personnes ont défilé ce samedi dans toute la France pour demander des mesures d'urgence contre le réchauffement climatique. La marche pour le climat a réuni 10 000 personnes à Montpellier, plusieurs centaines à Rouen ou encore à Marseille. À Paris, Jean-Luc Mélenchon était présent dans le cortège, ainsi que le sénateur écologiste Yannick Jadot. À Carcassonne, le policier soupçonné d'avoir jeté à terre un jeune homme est placé sous contrôle judiciaire. Il sera jugé début novembre, annonce le parquet. Le jeune projeté à terre est décédé 13 jours plus tard. Pour le moment, il n'existe aucun lien de causalité, précise le parquet. Le chef de la diplomatie russe s'est exprimé à la tribune de l'ONU. Sergueï Lavrov assure que Moscou atteindra ses objectifs en Ukraine, peu importe les circonstances. Il accuse l'Union européenne de faire tout ce qui est en son pouvoir pour contrecarrer les discussions de paix souhaitées par le gouvernement Trump. Le ministre russe s'est aussi entretenu avec son homologue allemand. C'est une première depuis l'invasion de l'Ukraine. En France, la pétition pour rendre obligatoire l'affichage du Nutri-Score dépasse les 100 000 signatures, un seuil symbolique qui va lui permettre d'être mis en ligne sur le site de l'Assemblée nationale.

0: pourrait être particulièrement intéressant pour nos articulations. Aquagym, aquabike, natation ou encore aquapilate, les activités sportives dans l'eau ont un point commun, elles permettent de faire travailler les muscles tout en limitant les chocs. La raison est simple, l'eau allège considérablement le poids du corps, immergé jusqu'aux épaules, on ne supporte plus qu'une fraction de son poids. Résultat, les articulations sont beaucoup moins sollicitées que lors d'une activité pratiquée sur la terre ferme. Mais l'eau ne fait pas que nous alléger, elle oppose aussi une forte résistance à chaque mouvement. Et plus on bouge rapidement, plus cette résistance augmente. Les muscles doivent donc travailler davantage sans forcément avoir besoin de poids ou d'haltère. C'est particulièrement intéressant pour les personnes qui souffrent de douleurs articulaires ou d'arthrose. L'exercice dans l'eau peut contribuer à diminuer les douleurs et à préserver la mobilité tout en réduisant les impacts répétés sur les articulations. Autre avantage, le cœur et les poumons sont eux aussi sollicités. La pression exercée par l'eau sur les jambes favorise également le retour du sang vers le cœur, ce qui peut soulager la sensation de jambes lourdes. Et puis il y a le bien-être. Comme toute activité physique, le sport favorise la production d'endorphines, mais l'immersion et cette sensation de légèreté peuvent aussi avoir un effet relaxant et contribuer à réduire le stress. Alors inutile de chercher un sport miracle, l'intérêt de l'eau, c'est surtout de permettre de bouger et de se renforcer avec moins de contraintes pour le corps.
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2: 20 ans de carrière avec un nouvel album, on vous parle du retour de Grand Corps Malade aujourd'hui dans Backstage.
3: 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Je pensais éteindre mon cerveau en éteignant la lumière.
2: Une voix si particulière qui nous accompagne depuis de nombreuses années. Grand Corps Malade revient en ce mois de septembre avec son 9e album studio intitulé « Voir la mer ». Une ode au temps qui passe, au recul et à cette capacité de voir la beauté et le potentiel du quotidien malgré les difficultés. Un projet très personnel et qui arrive après une année sabbatique, passée en famille à Montréal. Et comme très souvent, le slameur nous livre des textes forts qui font réfléchir, lui qui n'hésite pas à s'engager publiquement sur de nombreux sujets depuis plusieurs années. Concrètement, à l'intérieur, 16 morceaux à découvrir, dont plusieurs collaborations. On peut retrouver Grand Corps Malade avec SDM, Mentissa ou encore Stiletto et Cœur de Pirate. Il partira aussi en tournée partout en France l'année prochaine.
3: On fasse équipe plein de sourires interactifs et que la scène devienne un grand battement de cœur collectif. J'en ai pas encore fini avec la nostalgie, la fiancée des bons souvenirs qu'on éclaire à la bougie. Face à tout ce bonheur passé, j'essaie de pas rester spectateur et je me bats comme un taré pour que l'avenir soit à la hauteur. J'en ai pas encore fini avec mes combats silencieux, ceux qui se cachent derrière les sourires et les projets ambitieux, ceux qui me répètent heure par heure que Grand Corps Malade, c'est pas juste un nom d'artiste mais des galères en cascade. Y'a des souffrances qu'on partage et souvent je tends la main, mais y'a des blessures égoïstes et des épreuves sans témoin. Alors je fais le dos rond, je m'endurcis, je me rassure, et je serre tellement les dents que mes silences ont des morsures.
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4: Bonsoir à tous. La visite du pape en France se poursuit. Après une messe géante à Paris ce samedi, Léon XIV est à Lourdes où il va diriger une nouvelle messe ce dimanche. 150 000 pèlerins sont attendus. La question des agressions sexuelles et des viols dans l'église sera abordée dans l'après-midi lors d'une rencontre privée avec des personnes victimes de violences sexuelles dans l'église. Des milliers de personnes ont défilé ce samedi dans toute la France pour demander des mesures d'urgence contre le réchauffement climatique. La marche pour le climat a réuni 10 000 personnes à Montpellier, plusieurs centaines à Rouen ou encore à Marseille. À Paris, Jean-Luc Mélenchon était présent dans le cortège, ainsi que le sénateur écologiste Yannick Jadot. À Carcassonne, le policier soupçonné d'avoir jeté à terre un jeune homme est placé sous contrôle judiciaire. Il sera jugé début novembre, annonce le parquet. Le jeune projeté à terre est décédé 13 jours plus tard. Pour le moment, il n'existe aucun lien de causalité, précise le parquet. Le chef de la diplomatie russe s'est exprimé à la tribune de l'ONU. Sergueï Lavrov assure que Moscou atteindra ses objectifs en Ukraine, peu importe les circonstances. Il accuse l'Union européenne de faire tout ce qui est en son pouvoir pour contrecarrer les discussions de paix souhaitées par le gouvernement Trump. Le ministre russe s'est aussi entretenu avec son homologue allemand. C'est une première depuis l'invasion de l'Ukraine. En France, la pétition pour rendre obligatoire l'affichage du Nutri-Score dépasse les 100 000 signatures, un seuil symbolique qui va lui permettre d'être mise en ligne sur le site de l'Assemblée nationale. Elle fera l'objet d'un débat dans l'hémicycle si elle recueille au moins 500 000 signatures. Actuellement, l'affichage du Nutri-Score repose sur le volontariat des entreprises de l'agroalimentaire.

0: alimentaire et de nombreux poids lourds du secteur refusent de la poser sur leurs produits. Et puis le risque de feux de forêt sera élevé ce dimanche dans l'Ain, l'Aveyron, l'Aude et la Haute-Garonne. Les conditions météo aggravent le risque comparativement aux normales estivales, note Météo France. Plus de 30 degrés sont encore attendus en France, notamment dans le centre Val-de-Loire et la région Auvergne-Rhône-Alpes. C'est la fin de cette édition. Merci de l'avoir suivi.
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2: Ce soir, le temps reste calme sur la France. Le ciel est très nuageux près de la Manche, mais plus dégagé ailleurs. Il fera encore doux avec autour de 15 à 22 degrés en soirée, jusqu'à 24 degrés dans le sud-ouest. Cette nuit, le calme se maintient avec quelques bandes de brouillard possibles en deuxième partie de nuit. Demain dimanche, le soleil dominera encore largement malgré un voile nuageux par endroit. Les températures resteront élevées pour la saison. Comptez le matin 12 degrés à Dijon, 15 à Paris, à Aurillac, 16 à Nantes, 17 à Lyon, 19 degrés à Toulouse, Bordeaux et à Marseille et jusqu'à 20 degrés à Nice.
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2: Bientôt des ordinateurs avec de vrais neurones, tout de suite votre chronique innovation. Faire tourner une intelligence artificielle, ça coûte cher en électricité, en eau. Les centres de données sont devenus de vrais gouffres énergétiques, au point que des riverains se mobilisent contre leur installation un peu partout dans le monde. Et si la solution finalement venait de la biologie? C'est le pari un peu fou d'une société installée à Singapour et en Australie, Cortical Labs. Son idée, greffer de vrais neurones humains cultivés en laboratoire sur des puces électroniques. Ces neurones réagissent à des impulsions électriques, un peu comme dans notre cerveau. Cette activité est ensuite traduite en informations numériques capables de réaliser des tâches informatiques, notamment de l'apprentissage. Et les résultats sont bluffants. Ces neurones savent jouer aux jeux vidéo Pong et surtout ils progressent en apprenant de leurs propres erreurs. La première génération de puces compte 16 millions de neurones vivants. C'est encore très loin des performances des puces classiques, mais l'intérêt est ailleurs. Notre cerveau ne consomme qu'une vingtaine de watts pour fonctionner, à peine plus qu'une ampoule, et n'a besoin d'être maintenu qu'à 36 degrés, de quoi potentiellement réduire fortement les besoins en refroidissement. Mais on reste au stade de l'expérimentation. Ces puces biologiques sont fragiles, il faut les nourrir tous les 3 jours pour qu'elles restent en vie, et puisqu'il s'agit de cellules humaines, même cultivées en laboratoire, la question éthique et réglementaire va forcément se poser.
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3: On revient cette semaine sur le classement PISA qui montre un décrochage du niveau scolaire des jeunes Français. C'est l'occasion de parler devoirs et soutien à la scolarité. Après la publication de l'enquête PISA début septembre qui montrait une baisse des résultats pour les élèves de 15 ans en France, le ministre de l'Éducation, Édouard Geffrey, avait évoqué une forme de désinvestissement des parents dans le suivi scolaire de leurs enfants. Car en 2025, moins de la moitié se disaient investis, alors qu'ils étaient encore plus de 2 sur 3 en 2022. Pourtant, le suivi scolaire par les parents serait l'une des clés de la réussite des enfants. Et non, demander quelles notes ils ont eues ne suffit pas. Comment peut-on les aider? Eh bien déjà en supervisant les devoirs à la maison. D'abord trouver le bon moment, le bon endroit et tenir cette routine si possible sans distraction. Ensuite, suivez leur travail régulièrement, faites réciter les poésies, vérifiez les calculs. On le sait, les devoirs sont parfois une source de tension, mais les parents doivent faire preuve de patience. On maintient le cadre, on n'hésite pas à encourager, à féliciter, on souligne les progrès et on insiste sur leurs points forts. Si ça devient trop difficile, n'hésitez pas à demander de l'aide, surtout à partir du collège. Notez que le ministre de l'Éducation a aussi annoncé la distribution d'un document qui précisera tout ce que l'enfant va apprendre cette année. Ce sera après les vacances de la Toussaint et ça doit permettre de mieux comprendre les objectifs d'apprentissage pour chaque niveau et donc de mieux aider nos enfants si besoin. Et puis enfin, des listes de lecture seront aussi proposées aux familles pour chaque vacances scolaires.
4: Prochain flash dans quelques instants. 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
0: Bonsoir à tous. La visite du pape en France se poursuit. Après une messe géante à Paris ce samedi, Léon XIV est à Lourdes où il va diriger une nouvelle messe ce dimanche. 150 000 pèlerins sont attendus. La question des agressions sexuelles et des viols dans l'église sera abordée dans l'après-midi lors d'une rencontre privée avec des personnes victimes de violences sexuelles dans l'église. Des milliers de personnes ont défilé ce samedi dans toute la France pour demander des mesures d'urgence contre le réchauffement climatique. La marche pour le climat a réuni 10 000 personnes à Montpellier, plusieurs centaines à Rouen ou encore à Marseille. À Paris, Jean-Luc Mélenchon était présent dans le cortège, ainsi que le sénateur écologiste Yannick Jadot. À Carcassonne, le policier soupçonné d'avoir jeté à terre un jeune homme est placé sous contrôle judiciaire. Il sera jugé début novembre, annonce le parquet. Le jeune projeté à terre est décédé 13 jours plus tard. Pour le moment, il n'existe aucun lien de causalité, précise le parquet. Le chef de la diplomatie russe s'est exprimé à la tribune de l'ONU. Sergueï Lavrov assure que Moscou atteindra ses objectifs en Ukraine, peu importe les circonstances. Il accuse l'Union européenne de faire tout ce qui est en son pouvoir pour contrecarrer les discussions de paix souhaitées par le gouvernement Trump. Le ministre russe s'est aussi entretenu avec son homologue allemand. C'est une première depuis l'invasion de l'Ukraine. En France, la pétition pour rendre obligatoire l'affichage du Nutri-Score dépasse les 100 000 signatures, un seuil symbolique qui va lui permettre d'être mise en ligne sur le site de l'Assemblée nationale. Elle fera l'objet d'un débat dans l'hémicycle si elle recueille au moins 500 000 signatures. Actuellement, l'affichage du Nutri-Score repose sur le volontariat des entreprises de l'agroalimentaire et de nombreux poids lourds du secteur refusent de la poser sur leurs produits. Et puis le risque de feux de forêt sera élevé ce dimanche dans l'Ain, l'Aveyron, l'Aude et la Haute-Garonne. Les conditions météo aggravent le risque comparativement aux normales estivales, note Météo France. Plus de 30 degrés sont encore attendus en France, notamment dans le centre Val-de-Loire et la région Auvergne-Rhône-Alpes. C'est la fin de cette édition. Merci de l'avoir suivi.
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5: Bonjour amis jardiniers, nous avons tendance à toujours vouloir innover avec des variétés de plantes et de légumes inédits, mais les variétés anciennes font leur grand retour, dont une certaine légumineuse. Mais alors, qu'a-t-elle de plus ? Connaissez-vous l'histoire incroyable du haricot viande longtemps oublié? Ce haricot rond et marbré refait surface pour ses qualités gustatives, mais surtout sa résilience à l'épreuve du climat. Ne le cherchez pas dans les rayons, il n'est pas commercialisé. Il est actuellement cultivé par des agriculteurs et étudié par des ingénieurs de l'INRAE, l'Institut National de Recherche pour l'Agriculture, l'Alimentation et l'Environnement. Les graines de cette légumineuse ont été retrouvées chez une maraîchère qui vivait à 800 mètres d'altitude dans le massif de la Chartreuse. Les plants expérimentaux semés il y a 2 ans, sont observés régulièrement et même après cet été, marqué par de nombreuses canicules, le feuillage reste vert et la plante ne montre aucun signe de fatigue alors qu'elle n'a pas été arrosée, ni d'engrais ni de pesticides, et de plus, ce haricot viande s'adapte à tous les sols. Ces recherches s'inscrivent dans un programme européen plus large pour réhabiliter des variétés de légumineuses ou de céréales sous-utilisées et négligées. Les légumineuses font partie de notre alimentation, cependant les Français en consomment 1,4 kg par an et par personne, loin des recommandations. En 1920, on en mangeait 7 kg en moyenne. Les conseils de la semaine, on prépare le potager pour l'automne, on ajoute de l'engrais vert pour enrichir le sol, on plante les poireaux, la rhubarbe et on sème les radis noirs, on récolte les haricots, justement, les choux paumés et les aubergines tardives.
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6: Opération survie pour Brad Pitt et son chien perdu en pleine nature. Ils avaient déjà collaboré sur Fury en 2014, en pleine Seconde Guerre mondiale. Brad Pitt et le réalisateur David Ayer se retrouvent cette fois au milieu de l'Alaska dans Earth of the Best. L'acteur incarne un ancien membre des forces spéciales qui vit reculé avec Odin, son chien, pour seule compagnie. Et deux personnages blessés avant même le début de leur mésaventure.
7: C'est la première personne que je vois dans un coin où circuler. Tu travailles dans quoi, James ?
8: Les forces spéciales, à la retraite.
7: J'ai remarqué dans la gueule de ton chien le truc en métal.
8: Oda était un chien de combat. Notre cible l'a frappé avec une brique.
7: Oh la vache.
6: Et ce duo James et Odin va devoir encore plus s'entraider et se resserrer quand leur avion s'écrase en plein Alaska. Et tous les deux entament alors une mission survie pour s'en sortir.
8: On peut encore y arriver.
9: On a connu.

0: pire. Dans un combat, c'est pas la taille du chien qui compte. C'est la taille de son courage. Une dernière mission. Je vais pas te laisser mourir ici.
1: Un film qui raconte à la fois cette mission survie de ce chien et de son maître, isolé, loin de tout, blessé au milieu d'une nature très hostile, mais aussi les blessures morales et le traumatisme de l'expérience des forces spéciales et de la guerre. Ils tentent tous les deux de survivre physiquement et moralement. Leurs liens et leur confiance sont au cœur de cette mission survie à découvrir dans Earth of the Best.
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4: Bonsoir à tous. La visite du pape en France se poursuit. Après une messe géante à Paris ce samedi, Léon XIV est à Lourdes où il va diriger une nouvelle messe ce dimanche. 150 000 pèlerins sont attendus. La question des agressions sexuelles et des viols dans l'église sera abordée dans l'après-midi lors d'une rencontre privée avec des personnes victimes de violences sexuelles dans l'église. Des milliers de personnes ont défilé ce samedi dans toute la France pour demander des mesures d'urgence contre le réchauffement climatique. La marche pour le climat a réuni 10 000 personnes à Montpellier, plusieurs centaines à Rouen ou encore à Marseille. À Paris, Jean-Luc Mélenchon était présent dans le cortège, ainsi que le sénateur écologiste Yannick Jadot. À Carcassonne, le policier soupçonné d'avoir jeté à terre un jeune homme est placé sous contrôle judiciaire. Il sera jugé début novembre, annonce le parquet. Le jeune projeté à terre est décédé 13 jours plus tard. Pour le moment, il n'existe aucun lien de causalité, précise le parquet. Le chef de la diplomatie russe s'est exprimé à la tribune de l'ONU. Sergueï Lavrov assure que Moscou atteindra ses objectifs en Ukraine, peu importe les circonstances. Il accuse l'Union européenne de faire tout ce qui est en son pouvoir pour contrecarrer les discussions de paix souhaitées par le gouvernement Trump. Le ministre russe s'est aussi entretenu avec son homologue allemand. C'est une première depuis l'invasion de l'Ukraine. En France, la pétition pour rendre obligatoire l'affichage du Nutri-Score dépasse les 100 000 signatures, un seuil symbolique qui va lui permettre d'être mise en ligne sur le site de l'Assemblée nationale. Elle fera l'objet d'un débat dans l'hémicycle si elle recueille au moins 500 000 signatures. Actuellement, l'affichage du Nutri-Score repose sur le volontariat des entreprises de l'agroalimentaire et de nombreux poids lourds du secteur refusent de la poser sur leurs produits. Et puis, le risque de feux de forêt sera élevé ce dimanche dans l'Ain, l'Aveyron, l'Aude et la Haute-Garonne. Les conditions météo aggravent le risque comparativement aux normales estivales, note Météo France. Plus de 30 degrés sont encore attendus en France, notamment dans le centre-Val de Loire et la région Auvergne-Rhône-Alpes. C'est la fin de cette édition. Merci de l'avoir suivi.
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5: Les mesures choc de la Fédération nationale de l'automobile, un métro transfrontalier au cœur des discussions et le vélo reste roi au Danemark. Le marché automobile français peine toujours à retrouver son niveau d'avant Covid. La Fédération nationale de l'automobile vient donc de présenter trois mesures dans l'objectif de relancer durablement le marché. Les acteurs du secteur réclament notamment la suppression du malus au poids et pour accélérer le remplacement des véhicules de plus de 15 ans, elle réclame le retour d'une prime à la conversion ciblée sur la mise au rebut de ces voitures anciennes. Cette aide supprimée fin 2024 permettait aux ménages de bénéficier d'un soutien financier lors de l'achat d'un véhicule moins polluant. C'est un très vieux serpent de mer. Alors que les perturbations routières et ferroviaires sont de plus en plus fréquentes sur la Côte d'Azur, la communauté de la Riviera française appelle à relancer le fameux projet d'un métro entre Nice et Monaco. Sa présidente estime qu'il serait la solution la plus évidente, la plus fiable et surtout la seule capable de répondre durablement aux enjeux de déplacement sur le bassin transfrontalier. Il permettrait ainsi de relier la cité azurienne à la principauté en seulement 23 minutes. Les vélos dominent toujours dans les rues de Copenhague au Danemark. Le trafic des vélos était plus important que celui des voitures en centre-ville en novembre 2016. Une donnée qui se confirme encore aujourd'hui avec la présence de 400 km de pistes cyclables séparées dans la capitale. D'après la municipalité, chaque kilomètre parcouru à vélo plutôt qu'en voiture fait économiser 72 millions d'euros par an.

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1: Dans l'actualité environnementale aujourd'hui, de nouveaux satellites tournent autour de la Terre. Des satellites qui devraient nous aider à en apprendre un peu plus sur les effets du changement climatique. Dans la nuit du 14 au 15 septembre, la fusée Vega C a décollé avec succès de la base spatiale de Kourou en Guyane. Elle a mis sur orbite deux satellites conçus avec l'Agence spatiale européenne, Flex et Sentinel 3C. Des satellites qui vont nous aider à en savoir un peu plus sur notre planète. Ils doivent en effet apporter des informations, notamment sur les effets du changement climatique. Flex, tout d'abord, il est le huitième satellite du programme Earth Explorer. Sa mission, c'est d'observer la photosynthèse des plantes à l'échelle de la planète. Il surveille la santé des végétaux en capturant la fluorescence. Cette lumière rouge émise par les plantes lorsqu'elles absorbent du CO2, le transforme en énergie nécessaire à leur croissance, tout en libérant de l'oxygène dans l'air. L'objectif, c'est de mesurer la santé et la productivité des plantes. Et Flex est associé à Sentinel 3C. C'est le troisième appareil spatial du programme Copernicus d'observation de la Terre de la Commission européenne. Ces instruments fournissent des mesures essentielles sur la couleur et la hauteur des océans, sur la surface terrestre comme la végétation ou la température des sols. Des informations transmises en temps réel et qui permettent de soutenir les prévisions océaniques, la surveillance climatique ou encore la gestion environnementale. Et en croisant toutes ces données, les scientifiques disposent aujourd'hui d'une vision plus complète du fonctionnement de la planète.
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3: Bonsoir à tous. La visite du pape en France se poursuit. Après une messe géante à Paris ce samedi, Léon XIV est à Lourdes où il va diriger une nouvelle messe ce dimanche. 150 000 pèlerins sont attendus. La question des agressions sexuelles et des viols dans l'église sera abordée dans l'après-midi lors d'une rencontre privée avec des personnes victimes de violences sexuelles dans l'église. Des milliers de personnes ont défilé ce samedi dans toute la France pour demander des mesures d'urgence contre le réchauffement climatique. La marche pour le climat a réuni 10 000 personnes à Montpellier, plusieurs centaines à Rouen ou encore à Marseille. À Paris, Jean-Luc Mélenchon était présent dans le cortège, ainsi que le sénateur écologiste Yannick Jadot. À Carcassonne, le policier soupçonné d'avoir jeté à terre un jeune homme est placé sous contrôle judiciaire. Il sera jugé début novembre, annonce le parquet. Le jeune projeté à terre est décédé 13 jours plus tard. Pour le moment, il n'existe aucun lien de causalité, précise le parquet. Le chef de la diplomatie russe s'est exprimé à la tribune de l'ONU. Sergueï Lavrov assure que Moscou atteindra ses objectifs en Ukraine, peu importe les circonstances. Il accuse l'Union européenne de faire tout ce qui est en son pouvoir pour contrecarrer les discussions de paix souhaitées par le gouvernement Trump. Le ministre russe s'est aussi entretenu avec son homologue allemand. C'est une première depuis l'invasion de l'Ukraine. En France, la pétition pour rendre obligatoire l'affichage du Nutri-Score dépasse les 100 000 signatures, un seuil symbolique qui va lui permettre d'être mise en ligne sur le site de l'Assemblée nationale. Elle fera l'objet d'un débat dans l'hémicycle si elle recueille au moins 500 000 signatures. Actuellement, l'affichage du Nutri-Score repose sur le volontariat des entreprises de l'agroalimentaire et de nombreux poids lourds du secteur refusent de la poser sur leurs produits. Et puis, le risque de feu de forêt sera élevé ce dimanche dans l'Ain, l'Aveyron, l'Aude et la Haute-Garonne. Les conditions météo aggravent le risque comparativement aux normales estivales, note Météo France. Plus de 30 degrés sont encore attendus en France, notamment dans le centre-Val de Loire et la région Auvergne-Rhône-Alpes. C'est la fin de cette édition. Merci de l'avoir suivi.
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4: Elle sert à nettoyer la cuisine, mais elle peut aussi devenir un véritable nid à bactéries. On la rince, on les sort, on la remet dans l'évier et on recommence. Pourtant, notre petite éponge de cuisine offre des conditions idéales aux bactéries. Elle reste humide, elle récupère des restes alimentaires et sa structure, pleine de petits trous, leur fournit de nombreux endroits où se développer. Des chercheurs ont ainsi retrouvé

0: prouvé jusqu'à 54 milliards de cellules bactériennes par centimètre cube dans certaines éponges usagées. Mais attention à ne pas paniquer, la présence de nombreuses bactéries ne signifie pas forcément qu'elles vont nous rendre malades. Le principal problème, c'est surtout la contamination croisée. L'éponge peut récupérer des microbes sur une surface et les déposer ensuite sur une autre, voire sur nos mains ou nos aliments. Alors faut-il désinfecter son éponge ? Pas forcément. Les études montrent que le micro-ondes ou certains traitements éliminent une partie des bactéries, mais pas toutes. Les survivantes peuvent ensuite recoloniser rapidement l'éponge. La solution la plus simple reste donc de la remplacer régulièrement, de bien la rincer après utilisation et surtout de la laisser sécher plutôt que de la laisser tremper au fond de l'évier. Et autre conseil intéressant, les chercheurs ont constaté que les brosses à vaisselle hébergent généralement moins de bactéries, notamment parce qu'elles sèchent plus facilement. Bref, pour une cuisine plus hygiénique, mieux vaut parfois dire adieu à sa vieille éponge plutôt que de vouloir lui offrir une seconde vie.
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2: Le grand retour de Pierre Demar, on vous dit tout aujourd'hui dans Backstage.
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2: Va-t-il connaître le même succès qu'avec son précédent album ? C'est la grande question. Pierre Demar revient cette semaine avec son deuxième disque intitulé Ave Demar. Un retour forcément très attendu avec un projet qui est présenté comme le plus intime de la carrière du jeune chanteur. L'artiste belge a décidé de se confier et de chanter sur ses premières fois un peu tardives, son adolescence enfin rattrapée. Bref, de se livrer tout simplement. Révélation masculine aux victoires de la musique en 2023, Pierre Demar a voulu se libérer et tout raconter à travers ses nouveaux morceaux. Pierre Demar qui a aussi décidé de faire un beau cadeau à ses fans. Il a glissé 2 vinyles d'or parmi les exemplaires de son nouvel album disponible sur sa boutique officielle. Les deux gagnants pourront partager un repas en tête à tête avec l'artiste qui partira en tournée aussi prochainement. Il passera notamment à l'Olympia à Paris début décembre.

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2: Bonsoir à tous. La visite du pape en France se poursuit. Après une messe géante à Paris ce samedi, Léon XIV est à Lourdes où il va diriger une nouvelle messe ce dimanche. 150 000 pèlerins sont attendus. La question des agressions sexuelles et des viols dans l'église sera abordée dans l'après-midi lors d'une rencontre privée avec des personnes victimes de violences sexuelles dans l'église. Des milliers de personnes ont défilé ce samedi dans toute la France pour demander des mesures d'urgence contre le réchauffement climatique. La marche pour le climat a réuni 10 000 personnes à Montpellier, plusieurs centaines à Rouen ou encore à Marseille. À Paris, Jean-Luc Mélenchon était présent dans le cortège, ainsi que le sénateur écologiste Yannick Jadot. À Carcassonne, le policier soupçonné d'avoir jeté à terre un jeune homme est placé sous contrôle judiciaire. Il sera jugé début novembre, annonce le parquet. Le jeune projeté à terre est décédé 13 jours plus tard. Pour le moment, il n'existe aucun lien de causalité, précise le parquet. Le chef de la diplomatie russe s'est exprimé à la tribune de l'ONU. Sergueï Lavrov assure que Moscou atteindra ses objectifs en Ukraine, peu importe les circonstances. Il accuse l'Union européenne de faire tout ce qui est en son pouvoir pour contrecarrer les discussions de paix souhaitées par le gouvernement Trump. Le ministre russe s'est aussi entretenu avec son homologue allemand. C'est une première depuis l'invasion de l'Ukraine. En France, la pétition pour rendre obligatoire l'affichage du Nutri-Score dépasse les 100 000 signatures, un seuil symbolique qui va lui permettre d'être mise en ligne sur le site de l'Assemblée nationale. Elle fera l'objet d'un débat dans l'hémicycle si elle recueille au moins 500 000 signatures. Actuellement, l'affichage du Nutri-Score repose sur le volontariat des entreprises de l'agroalimentaire et de nombreux poids lourds du secteur refusent de la poser sur leurs produits. Et puis, le risque de feu de forêt sera élevé ce dimanche dans l'Ain, l'Aveyron, l'Aude et la Haute-Garonne. Les conditions météo aggravent le risque comparativement aux normales estivales, note Météo France. Plus de 30 degrés sont encore attendus en France, notamment dans le centre-Val de Loire et la région Auvergne-Rhône-Alpes. C'est la fin de cette édition. Merci de l'avoir suivi.
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3: Notre chronique innovation du jour est une première française pour la voiture volante autopilotée. Elle trônait au milieu du stand, entourée de curieux qui n'en revenaient pas. Une voiture, oui, mais avec deux grandes hélices sur les côtés, comme un drone géant. Débranchée, elle n'a pas décollé à la demande du constructeur pour des raisons de sécurité. Mais elle était bien là, exposée à la Foire du Mans, mi-septembre, et c'était une première en France. Cet objet un peu fou, c'est un drone taxi signé Xpeng, un constructeur chinois déjà connu pour ses voitures électriques. Son principe, remplacer le pilote par une intelligence artificielle. Pas de volant, pas de manette, on entre simplement un point de départ et un point d'arrivée en coordonnées GPS et l'appareil s'occupe de tout, du décollage à l'atterrissage. À bord, deux places dans une carrosserie entièrement en carbone. L'engin peut atteindre 130 km/h pour une autonomie de 75 km. Les usages envisagés ne manquent pas d'imagination, secourir des accidentés de la route dans des zones difficiles d'accès ou encore des missions militaires. En Chine, l'appareil vole déjà depuis plusieurs années et cumule plus de 10 000 précommandes. Il est même homologué aux Émirats Arabes Unis, mais en Europe, le chemin est encore long. Il reste de nombreuses autorisations à obtenir avant qu'il puisse un jour survoler nos routes. Et puis, il y a le prix, plus de 200 000 dollars, soit près de 190 000 euros. Le concessionnaire Monceau, qui l'avait fait venir, avançait toutefois une date. Une commercialisation en France ne serait pas exclue dès 2028.
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2: Bonsoir à tous. Le premier secrétaire du PS prévient, si rien ne change, le Parti Socialiste censurera le budget 2027. Dans un entretien accordé à la Tribune dimanche, Olivier Faure accuse le gouvernement de se tourner vers l'extrême droite, notamment en acceptant l'introduction de la préférence nationale dans l'attribution de certaines prestations sociales. Il déplore aussi la réduction de la contribution de la France à l'Union européenne, qui est aussi une revendication du Rassemblement national. Après un été marqué par les canicules et les incendies, plus de 200 rassemblements étaient organisés ce samedi en France. Des marches pour le climat pour demander des mesures d'urgence contre le réchauffement climatique. 10 000 personnes ont défilé à Montpellier, plusieurs centaines à Rouen ou encore à Marseille. Le chanteur marocain Saad Lamjared, condamné à 10 ans de prison, une peine plus lourde qu'en première instance. Il était jugé en appel pour viol aggravé. Le chanteur est reconnu coupable d'avoir violé une femme de 20 ans dans une chambre d'hôtel alors qu'il était alcoolisé. Un de ses avocats annonce un pourvoi en cassation. Une messe géante pour conclure son passage à Paris. Le pape s'est exprimé ce samedi devant 800 000 fidèles selon les chiffres du Vatican. Léon XIV a appelé à résister au matérialisme et à respecter la dignité humaine. Plusieurs personnalités politiques de droite et d'extrême droite ont assisté à cette messe. Marine Le Pen et Jordan Bardella pour le Rassemblement National, Éric Zemmour, Dominique de Villepin, Gabriel Attal ou encore Bruno Retailleau et François Fillon. Le pape sera ce dimanche à Lourdes où il donnera une nouvelle messe dans la matinée. Finalement, l'Irlande ne boycottera pas le match controversé contre Israël prévu ce dimanche en Ligue des Nations. Joueurs, supporters et même le gouvernement irlandais s'étaient mobilisés pour réclamer un boycott en raison du conflit à Gaza. Après un vote, les joueurs ont décidé de jouer le match en portant un brassard noir pour toutes les vies perdues dans ce conflit. Il n'y aura pas de poignée de main avant le coup d'envoi. Et puis Demi Vollering, sacrée championne du monde de cyclisme, c'est la première fois que la néerlandaise remporte le titre, seul titre majeur qui manquait à son palmarès. Voilà pour ce point sur l'actualité. Merci de l'avoir suivi.
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4: On revient cette semaine sur le classement PISA qui montre un décrochage du niveau scolaire des jeunes Français. C'est l'occasion de parler devoirs et soutien à la scolarité. Après la publication de l'enquête PISA début septembre qui montrait une baisse des résultats pour les élèves de 15 ans en France, le ministre de l'Éducation, Édouard Geffrey, avait évoqué une forme de désinvestissement des parents dans le suivi scolaire de leurs enfants. Car en 2025, moins de la moitié se disaient investis, alors qu'ils étaient encore plus de 2 sur 3 en 2022. Pourtant, le suivi scolaire par les parents serait l'une des clés de la réussite des enfants. Et non, demander quelles notes ils ont eues ne suffit pas. Comment peut-on les aider ? Eh bien déjà en supervisant les devoirs à la maison. D'abord trouver le bon moment, le bon endroit et tenir cette routine si possible sans distraction. Ensuite, suivez leur travail régulièrement, faites réciter les poésies, vérifiez les calculs. On le sait, les devoirs sont parfois une source de tension, mais les parents doivent faire preuve de patience. On maintient le cadre, on n'hésite pas à encourager, à féliciter, on souligne les progrès et on insiste sur leurs points forts. Si ça devient trop difficile, n'hésitez pas à demander de l'aide, surtout à partir du collège. Notez que le ministre de l'Éducation a aussi annoncé la distribution d'un document qui précisera tout ce que l'enfant va apprendre cette année. Ce sera après les vacances de la Toussaint et ça doit permettre de mieux comprendre les objectifs d'apprentissage pour chaque niveau et donc de mieux aider nos enfants si besoin. Et puis enfin, des listes de lecture seront aussi proposées aux familles pour chaque vacances scolaires.
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5: Bonjour amis jardiniers, nous avons tendance à toujours vouloir innover avec des variétés de plantes et de légumes inédits, mais les variétés anciennes font leur grand retour, dont une certaine légumineuse. Mais alors, qu'a-t-elle de plus ? Connaissez-vous l'histoire incroyable du haricot viande, longtemps oublié ? Ce haricot rond et marbré refait surface pour ses qualités gustatives, mais surtout sa résilience à l'épreuve du climat. Ne le cherchez pas dans les rayons, il n'est pas commercialisé. Il est actuellement cultivé par des agriculteurs et étudié par des ingénieurs de l'INRAE, l'Institut National de Recherche pour l'Agriculture, l'Alimentation et l'Environnement. Les graines de cette légumineuse ont été retrouvées chez une maraîchère qui vivait à 800 mètres d'altitude dans le massif de la Chartreuse. Les plants expérimentaux semés il y a 2 ans, sont observés régulièrement et même après cet été, marqué par de nombreuses canicules, le feuillage reste vert et la plante ne montre aucun signe de fatigue alors qu'elle n'a pas été arrosée, ni d'engrais ni de pesticides. Et de plus, ce haricot viande s'adapte à tous les sols. Ces recherches s'inscrivent dans un programme européen plus large pour réhabiliter des variétés de légumes. légumineuses ou de céréales sous-utilisées et négligées. Les légumineuses font partie de notre alimentation, cependant les Français en consomment 1,4 kg par an et par personne, loin des recommandations. En 1920, on en mangeait 7 kg en moyenne. Les conseils de la semaine, on prépare le potager pour l'automne, on ajoute de l'engrais vert pour enrichir le sol, on plante les poireaux, la rhubarbe et on sème les radis noirs, on récolte les haricots justement, les choux paumés et les aubergines tardives.
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2: Bonsoir à tous. Le premier secrétaire du PS prévient, si rien ne change, le Parti Socialiste censurera le budget 2027. Dans un entretien accordé à la Tribune dimanche, Olivier Faure accuse le gouvernement de se tourner vers l'extrême droite, notamment en acceptant l'introduction de la préférence nationale dans l'attribution de certaines prestations sociales. Il déplore aussi la réduction de la contribution de la France à l'Union européenne, qui est aussi une revendication du Rassemblement national. Après un été marqué par les canicules et les incendies, plus de 200 rassemblements était organisé ce samedi en France. Des marches pour le climat pour demander des mesures d'urgence contre le réchauffement climatique. 10 000 personnes ont défilé à Montpellier, plusieurs centaines à Rouen ou encore à Marseille. Le chanteur marocain Saad Lamjared condamné à 10 ans de prison, une peine plus lourde qu'en première instance. Il était jugé en appel pour viol aggravé. Le chanteur est reconnu coupable d'avoir violé une femme de 20 ans dans une chambre d'hôtel alors qu'il était alcoolisé. Un de ses avocats annonce un pourvoi en cassation. Une messe géante pour conclure son passage à Paris. Le pape s'est exprimé ce samedi devant 800 000 fidèles selon les chiffres du Vatican. Léon XIV a appelé à résister au matérialisme et à respecter la dignité humaine. Plusieurs personnalités politiques de droite et d'extrême droite ont assisté à cette messe. Marine Le Pen et Jordan Bardella pour le Rassemblement National, Éric Zemmour, Dominique de Villepin, Gabriel Attal ou encore Bruno Retailleau et François Fillon. Le pape sera ce dimanche à Lourdes où il donnera une nouvelle messe dans la matinée. Finalement, l'Irlande ne boycottera pas le match controversé contre Israël prévu ce dimanche en Ligue des Nations. Joueurs, supporters et même le gouvernement irlandais s'étaient mobilisés pour réclamer un boycott en raison du conflit à Gaza. Après un vote, les joueurs ont décidé de jouer le match en portant un brassard noir pour toutes les vies perdues dans ce conflit. Il n'y aura pas de poignée de main avant le coup d'envoi. Et puis Demi Vollering, sacrée championne du monde de cyclisme, c'est la première fois que la néerlandaise remporte le titre, seul titre majeur qui manquait à son palmarès. Voilà pour ce point sur l'actualité. Merci de l'avoir suivi.
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7: Opération survie pour Brad Pitt et son chien perdu en pleine nature. Ils avaient déjà collaboré sur Fury en 2014, en pleine Seconde Guerre mondiale. Brad Pitt et le réalisateur David Ayer se retrouvent cette fois au milieu de l'Alaska dans Earth of the Best. L'acteur incarne un ancien membre des forces spéciales qui vit reculé avec Odin, son chien, pour seule compagnie. Et deux personnages blessés avant même le début de leur mésaventure.
8: T'es la première personne que je vois dans un coin au circuler. Tu travailles dans quoi, James ?
9: Les forces spéciales, à la retraite.
8: J'ai remarqué dans la gueule de ton chien le truc en métal.
9: Oda était un chien de combat. Notre cible l'a frappé avec une brique.
8: Oh la vache.
7: Et ce duo James et Odin va devoir encore plus s'entraider et se resserrer quand leur avion s'écrase en plein Alaska. Tous les deux entament alors une mission survie pour s'en sortir.
9: On peut encore y arriver. On a connu pire. Dans un combat, c'est pas la taille du chien qui compte. C'est la taille de son courage. Une dernière mission. Je vais pas te laisser mourir ici.
7: Un film qui raconte à la fois cette mission survie de ce chien et de son maître, isolé, loin de tout, blessé au milieu d'une nature très hostile, mais aussi les blessures morales et le traumatisme de l'expérience des forces spéciales et de la guerre. Ils tentent tous les deux de survivre physiquement et moralement. Leurs liens et leur confiance sont au cœur de cette mission survie à découvrir dans Earth of the Best.
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10: Le prix des batteries électriques recule, mais pas celui des véhicules. Google Maps vous aide à vous retrouver dans les ZFE et dernière ligne droite pour la Trans-Garonne. Le coût des batteries électriques a fortement reculé entre 2020 et 2025. Il est passé d'environ 185 euros le kilowattheure à 140, soit une baisse d'environ 37% en 5 ans. Mais le prix moyen des voitures électriques est passé de 37 000 à 53 000 euros sur cette même période. En 5 ans, les consommateurs se sont massivement tournés vers des véhicules plus haut de gamme. C'est désormais le cas de 73% des modèles électriques proposés en Europe. Les prestations techniques ont progressé, tout comme l'autonomie et les niveaux de puissance. C'est un symbole qui peut vous éviter jusqu'à 375 euros d'amende. Alors que les zones à faible émission se multiplient en France, Google Maps affiche désormais un symbole Z sur les itinéraires qui traversent une ZFE. Un détail visuel crucial car les conducteurs peuvent consulter en temps réel les restrictions spécifiques telles que les catégories de véhicules autorisées, les horaires d'application ou encore les dérogations locales, un service disponible uniquement sur l'application mobile. Près de 200 km, c'est la distance entre Toulouse et les environs de Viella, dans le Val d'Aran où la Garonne prend sa source. À terme, il sera possible de rallier ce site à vélo via l'itinéraire Trans-Garonne. Ce projet, officiellement lancé en 2018, est un acte fort dans la coopération transfrontalière et le développement du tourisme vert en Haute-Garonne. Ces aménagements compléteront l'offre cyclotouriste actuelle.
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2: Bonsoir à tous. Le premier secrétaire du PS prévient, si rien ne change, le Parti Socialiste censurera le budget 2027. Dans un entretien accordé à la Tribune dimanche, Olivier Faure accuse le gouvernement de se tourner vers l'extrême droite, notamment en acceptant l'introduction de la préférence nationale dans l'attribution de certaines prestations sociales. Il déplore aussi la réduction de la contribution de la France à l'Union européenne, qui

0: C'est aussi une revendication du Rassemblement national. Après un été marqué par les canicules et les incendies, plus de 200 rassemblements étaient organisés ce samedi en France. Des marches pour le climat pour demander des mesures d'urgence contre le réchauffement climatique. 10 000 personnes ont défilé à Montpellier, plusieurs centaines à Rouen ou encore à Marseille. Le chanteur marocain Saad Lamjared, condamné à 10 ans de prison, une peine plus lourde qu'en première instance. Il était jugé en appel pour viol aggravé. Le chanteur est reconnu coupable d'avoir violé une femme de 20 ans dans une chambre d'hôtel alors qu'il était alcoolisé. Un de ses avocats annonce un pourvoi en cassation. Une messe géante pour conclure son passage à Paris. Le pape s'est exprimé ce samedi devant 800 000 fidèles selon les chiffres du Vatican. Léon XIV a appelé à résister au matérialisme et à respecter la dignité humaine. Plusieurs personnalités politiques de droite et d'extrême droite ont assisté à cette messe. Marine Le Pen et Jordan Bardella pour le Rassemblement National, Éric Zemmour, Dominique de Villepin, Gabriel Attal ou encore Bruno Retailleau et François Fillon. Le pape sera ce dimanche à Lourdes où il donnera une nouvelle messe dans la matinée. Finalement, l'Irlande ne boycottera pas le match controversé contre Israël prévu ce dimanche en Ligue des Nations. Joueurs, supporters et même le gouvernement irlandais s'étaient mobilisés pour réclamer un boycott en raison du conflit à Gaza. Après un vote, les joueurs ont décidé de jouer le match en portant un brassard noir pour toutes les vies perdues dans ce conflit. Il n'y aura pas de poignée de main avant le coup d'envoi. Et puis Demi Vollering, sacrée championne du monde de cyclisme, c'est la première fois que la néerlandaise remporte le titre, seul titre majeur qui manquait à son palmarès. Voilà pour ce point sur l'actualité. Merci de l'avoir suivi.
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2: Le pouvoir d'achat des Français se dégrade, les consommateurs sont à bout de souffle. Des prix en hausse et des portefeuilles en souffrance. Les Français sont de plus en plus inquiets pour leur pouvoir d'achat. C'est ce qui ressort d'une nouvelle étude réalisée pour le média LSA, spécialisé dans la consommation. Les Français n'ont jamais été aussi inquiets sur le sujet. Dans cette étude, plus de 6 Français sur 10 estiment que leur pouvoir d'achat est mauvais. Alors que depuis de longs mois, le poids du carburant pèse de plus en plus dans les dépenses, la faute au conflit au Moyen-Orient. Globalement, en très grande majorité, les Français interrogés déplorent un coût de la vie de plus en plus élevé. Des produits alimentaires plus chers, une difficulté à épargner ou encore des fins de mois compliquées. Conséquence, les ménages sont obligés de faire des arbitrages dans les rayons. Ils achètent moins de viande, moins de produits laitiers et moins de fruits et légumes. Et fatalement, ce sont aussi les dépenses plaisir qui reculent à l'image des voyages et des sorties. Selon l'étude, chaque dépense est davantage questionnée, comparée et optimisée. Pour autant, même si les consommateurs se disent prêts à changer d'enseigne pour du discount, ils ne souhaitent pas réduire la quantité de leurs achats ni rogner sur leur qualité. Ce qui est sûr en tout cas, c'est que cette question du pouvoir d'achat sera l'un des thèmes centraux de la prochaine présidentielle, à tel point que plus de 8 Français sur 10 considèrent que cette question sera très importante, voire même déterminante au moment de choisir leur candidat pour le scrutin.
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2: Le jeu vidéo du jour nous emmène dans une mystérieuse ville. Dans le monde du jeu vidéo, les jeux d'horreur, ce n'est pas ce qui manque. Mais si l'on ne devait garder que les poids lourds du genre, on sélectionnerait sans aucun doute deux sagas, Resident Evil et Silent Hill. Resident Evil nous a gratifié d'un 9e épisode il y a quelques mois. Et maintenant, c'est au tour de Silent Hill de montrer le bout de son nez avec Silent Hill Townfall qui sort cette semaine sur PS5 et PC. Un an seulement après le dernier épisode intitulé Silent Hill F qui nous emmenait dans le Japon des années 60. Cette fois, on change en corps de décor et pour la première fois de la saga, on évolue dans un village écossais nommé Saint-Amélia. Le personnage principal, Simon, se réveille dans la ville sans savoir ce qu'il fait là. Commence alors une aventure pour tenter de retrouver ses souvenirs. Mais comme dans tous les jeux Silent Hill, la ville est recouverte d'un épais brouillard et dans ce brouillard, de terribles créatures s'y dissimulent. À vous de vous cacher pour leur échapper ou alors de les affronter avec les objets que vous trouverez ça et là. Silent Hill, c'est un pur survival horror. Ici, pas d'armes ni de munitions à profusion, le but est de survivre avec ce qu'on a. La grande nouveauté de cet épisode, c'est la présence d'une mini télévision de poche qui permet notamment de détecter les créatures au loin, de quoi faire monter la tension et nous faire frissonner tout au long de l'aventure. Silent Hill Townfall sort cette semaine sur PlayStation 5 et PC.
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4: Bonsoir à tous. Le premier secrétaire du PS prévient, si rien ne change, le Parti Socialiste censurera le budget 2027. Dans un entretien accordé à la Tribune dimanche, Olivier Faure accuse le gouvernement de se tourner vers l'extrême droite, notamment en acceptant l'introduction de la préférence nationale dans l'attribution de certaines prestations sociales. Il déplore aussi la réduction de la contribution de la France à l'Union européenne, qui est aussi une revendication du Rassemblement national. Après un été marqué par les canicules et les incendies, plus de 200 rassemblements était organisé ce samedi en France. Des marches pour le climat pour demander des mesures d'urgence contre le réchauffement climatique. 10 000 personnes ont défilé à Montpellier, plusieurs centaines à Rouen ou encore à Marseille. Le chanteur marocain Saad Lamjared, condamné à 10 ans de prison, une peine plus lourde qu'en première instance. Il était jugé en appel pour viol aggravé. Le chanteur est reconnu coupable d'avoir violé une femme de 20 ans dans une chambre d'hôtel alors qu'il était alcoolisé. Un de ses avocats annonce un pourvoi en cassation. Une messe géante pour conclure son passage à Paris. Le pape s'est exprimé ce samedi devant 800 000 fidèles, selon les chiffres du Vatican. Léon XIV a appelé à résister au matérialisme et à respecter la dignité humaine. Plusieurs personnalités politiques de droite et d'extrême droite ont assisté à cette messe. Marine Le Pen et Jordan Bardella pour le Rassemblement National, Éric Zemmour, Dominique de Villepin, Gabriel Attal ou encore Bruno Retailleau et François Fillon. Le pape sera ce dimanche à Lourdes, où il donnera une nouvelle messe dans la matinée. Finalement, l'Irlande ne boycottera pas le match controversé contre Israël, prévu ce dimanche en Ligue des Nations. Joueurs, supporters et même le gouvernement irlandais s'étaient mobilisés pour réclamer un boycott en raison du conflit à Gaza. Après un vote, les joueurs ont décidé de jouer le match en portant un brassard noir pour toutes les vies perdues dans ce conflit. Il n'y aura pas de poignée de main avant le coup d'envoi. Et puis Demi Vollering, sacrée championne du monde de cyclisme, c'est la première fois que la néerlandaise remporte le titre, seul titre majeur qui manquait à son palmarès. Voilà pour ce point sur l'actualité. Merci de l'avoir suivi.
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4: À Dijon, les supporters du DFCO n'ont plus besoin de sortir leur carte d'abonnement pour entrer dans le stade et assister au match de foot. Ils possèdent désormais des écharpes connectées. C'est une première en France. À l'occasion d'un match du DFCO, le club de foot de Dijon, les supporters ont pu entrer dans le stade grâce à leur écharpe aux couleurs de l'équipe. Des écharpes qui contiennent une puce NFC, la même technologie que celle utilisée pour payer avec votre téléphone portable par exemple. Quand le supporter achète son abonnement en ligne, il reçoit un QR code à présenter à la boutique du club. Le supporter récupère alors une écharpe dont la puce a été couplée avec son abonnement. Cette puce NFC est intégrée dans le logo en cuir du DFCO au bout de l'écharpe. Elle peut alors servir à entrer dans le stade. Il suffit de présenter directement l'écharpe au niveau des tourniquets. En cas d'oubli, il est toujours possible d'utiliser la confirmation d'abonnement reçue par mail pour accéder au stade. Et si le supporter perd son écharpe, eh bien la puce NFC peut être désactivée. D'après le club, l'écharpe connectée accélère le contrôle d'accès en évitant aux supporters de chercher leur carte d'abonnement. Elle permet aussi de renforcer l'identité visuelle du DFCO en tribune et le signe d'appartenance, puisque les écharpes sont beaucoup plus nombreuses en tribune. Un club suisse avait déjà adopté l'écharpe connectée l'an dernier, une innovation qui ouvre donc la voie à de nouveaux usages au sein des stades. Celle du DFCO permet par exemple de régler ses consommations sur place et prochainement le club voudrait permettre aux supporters de régler leurs achats en boutique avec leur écharpe.
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5: L'automne s'installe peu à peu en France. En cette fin septembre, voici comment préparer idéalement votre maison au changement de saison. Un soleil qui se couche plus tôt et se lève plus tard. Le retour de la fraîcheur et des feuilles marrons sur les arbres, voilà les signes de la fin de l'été et de l'arrivée de l'automne. Si la nature s'adapte, votre maison doit le faire aussi. Et vous pouvez d'abord commencer par un grand tri, enlevé avant de rajouter. On peut notamment ranger les objets estivaux comme les ventilateurs et les éléments de décoration de la saison précédente. Ensuite, prenez le temps de bien visualiser ce que vous verriez à la place de ces objets. Il peut être aussi le temps de changer certains textiles, mettre de côté les couleurs claires et les tissus légers pour ressortir les coussins orange, marron et retrouver le velours, la laine ou le coton brossé. Vous pouvez aussi jouer sur la lumière, un détail important pour vos soirées avec un soleil qui va peu à peu disparaître dès la fin d'après-midi. Prévoyez une starification sur 3 niveaux, une lumière d'ambiance, une d'appoint et quelques bougies. Mettre le plafonnier de côté peut apporter une touche plus chaleureuse. Enfin, essayez d'intégrer le végétal de l'automne dans des vases ou directement sur une table, plantes séchées, pommes de pin, branches ou pampa. 3 pièces doivent particulièrement être soignées. Tout d'abord l'entrée qui sera votre première impression en rentrant chez vous. Ensuite le salon où vous devriez passer le plus de temps. Et puis la chambre où vous commencerez et terminerez chaque journée. Et puis enfin pour les amateurs de livres, la création ou la transformation d'un coin lecture peut aussi devenir un vrai refuge pour vivre parfaitement cette nouvelle saison.
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4: Bonsoir à tous. Le premier secrétaire du PS prévient, si rien ne change, le Parti Socialiste censurera le budget 2027. Dans un entretien accordé à la Tribune dimanche, Olivier Faure accuse le gouvernement de se tourner vers l'extrême droite, notamment en acceptant l'introduction de la préférence nationale dans l'attribution de certaines prestations sociales. Il déplore aussi la réduction de la contribution de la France à l'Union européenne, qui est aussi une revendication du Rassemblement national. Après un été marqué par les canicules et les incendies, plus de 200 rassemblements était organisé ce samedi en France. Des marches pour le climat pour demander des mesures d'urgence contre le réchauffement climatique. 10 000 personnes ont défilé à Montpellier, plusieurs centaines à Rouen ou encore à Marseille. Le chanteur marocain Saad Lamjared condamné à 10 ans de prison, une peine plus lourde qu'en première instance. Il était jugé en appel pour viol aggravé. Le chanteur est reconnu coupable d'avoir violé une femme de 20 ans dans une chambre d'hôtel alors qu'il était alcoolisé. Un de ses avocats annonce un pourvoi en cassation. Une messe géante pour conclure son passage à Paris. Le pape s'est exprimé ce samedi devant 800 000 fidèles, selon les chiffres du Vatican. Léon XIV a appelé à résister au matérialisme et à respecter la dignité humaine. Plusieurs personnalités politiques de droite et d'extrême droite ont assisté à cette messe. Marine Le Pen et Jordan Bardella pour le Rassemblement National, Éric Zemmour, Dominique de Villepin, Gabriel Attal ou encore Bruno Retailleau et François Fillon. Le pape sera ce dimanche à Lourdes, où il donnera une nouvelle messe dans la matinée. Finalement, l'Irlande ne boycottera pas le match controversé contre Israël, prévu ce dimanche en Ligue des Nations. Joueurs, supporters et même le gouvernement irlandais s'étaient mobilisés pour réclamer un boycott en raison du conflit à Gaza. Après un vote, les joueurs ont décidé de jouer le match en portant un brassard noir pour toutes les vies perdues dans ce conflit. Il n'y aura pas de poignée de main avant le coup d'envoi. Et puis Demi Vollering, sacrée championne du monde de cyclisme, c'est la première fois que la néerlandaise remporte le titre, seul titre majeur qui manquait à son palmarès. Voilà pour ce point sur l'actualité. Merci de l'avoir suivi.
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6: Quand deux acteurs célèbres se trouvent un lien de parenté, ça donne une savoureuse comédie. C'est l'OVNI de cette rentrée, la série Brothers, une comédie avec un point de départ qui aiguise la curiosité. Les acteurs Matthew McConaughey et Woody Harrelson jouent leur propre rôle. On connaît bien leur duo, né lors de la première saison de True Detective. Depuis, les deux hommes sont amis et ils prennent maintenant un malin plaisir à jouer avec leur image dans cette nouvelle série.
7: T'es le vrai Matthew McConaughey ?
8: Oui, c'est moi.
7: Tu coucherais avec ma copine ?
8: Non, sûrement pas.
7: Ah. Je pourrais quand même dire que tu l'as fait.
8: Non, je te l'interdis.
6: Dans Brothers, les deux acteurs vont voir leur amitié bouleversée lorsqu'ils vont apprendre qu'ils sont peut-être frères. Alors que Woody Harrelson veut absolument connaître la vérité, Matthew McConaughey, lui, a un autre objectif, devenir gouverneur du Texas. L'idée de la série n'est pas venue par hasard, puisqu'il y a quelques années, la mère de Woody Harrelson a avoué avoir eu un flirt avec le père de Matthew McConaughey avant sa naissance. Pour autant, rien ne prouve qu'ils sont vraiment frères. En tout cas, les deux hommes décident de s'amuser de cette rumeur.
8: Il se pourrait que tes disputes permanentes quasi fraternelles avec Matthew ne soient pas une coïncidence.
9: Big Mac, où voulez-vous être ?
10: Mais t'es peut-être le frère de Matthew.
9: Oui.
10: Mettez vos ceintures, les mecs.
11: Acteur oscarisé et acteur

0: objectif contraignant de neutralité carbone à l'horizon 2060. Pour l'instant, l'objectif actuel prévoit d'atteindre cette neutralité en 2050. Mais cette fois, le Haut Commissariat au Plan demande de prendre en compte non seulement les émissions produites sur le territoire français, mais aussi celles liées aux importations, en favorisant notamment à la fois une production moins carbonée et des relocalisations industrielles. La couche d'ozone continue de se rétablir. Son trou est désormais parmi les plus petits observés depuis plusieurs décennies, selon le dernier bulletin de l'Organisation Météorologique Mondiale. Cette amélioration est attribuée aux politiques internationales mises en place pour éliminer progressivement certains gaz. Et selon les prévisions des Nations Unies, si les politiques actuelles perdurent, la couche d'ozone devrait retrouver vers 2050 son niveau d'avant les années 1980. Et puis l'Islande sur le point d'interdire la chasse à la baleine. C'est l'un des trois derniers pays au monde à la pratiquer. Et le gouvernement islandais va soumettre en février prochain un projet de loi en ce sens. Le ministre de l'Industrie a mis en avant des considérations environnementales, l'île étant épinglée par des associations de défense des animaux, mais également économique. L'activité serait en effet peu rentable.
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2: Bonsoir à tous. Le premier secrétaire du PS prévient, si rien ne change, le Parti Socialiste censurera le budget 2027. Dans un entretien accordé à la Tribune dimanche, Olivier Faure accuse le gouvernement de se tourner vers l'extrême droite, notamment en acceptant l'introduction de la préférence nationale dans l'attribution de certaines prestations sociales. Il déplore aussi la réduction de la contribution de la France à l'Union européenne, qui est aussi une revendication du Rassemblement national. Après un été marqué par les canicules et les incendies, plus de 200 rassemblements était organisé ce samedi en France. Des marches pour le climat pour demander des mesures d'urgence contre le réchauffement climatique. 10 000 personnes ont défilé à Montpellier, plusieurs centaines à Rouen ou encore à Marseille. Le chanteur marocain Saad Lamjared, condamné à 10 ans de prison, une peine plus lourde qu'en première instance. Il était jugé en appel pour viol aggravé. Le chanteur est reconnu coupable d'avoir violé une femme de 20 ans dans une chambre d'hôtel alors qu'il était alcoolisé. Un de ses avocats annonce un pourvoi en cassation. Une messe géante pour conclure son passage à Paris. Le pape s'est exprimé ce samedi devant 800 000 fidèles, selon les chiffres du Vatican. Léon XIV a appelé à résister au matérialisme et à respecter la dignité humaine. Plusieurs personnalités politiques de droite et d'extrême droite ont assisté à cette messe. Marine Le Pen et Jordan Bardella pour le Rassemblement National, Éric Zemmour, Dominique de Villepin, Gabriel Attal ou encore Bruno Retailleau et François Fillon. Le pape sera ce dimanche à Lourdes, où il donnera une nouvelle messe dans la matinée. Finalement, l'Irlande ne boycottera pas le match controversé contre Israël prévu ce dimanche en Ligue des Nations. Joueurs, supporters et même le gouvernement irlandais s'étaient mobilisés pour réclamer un boycott en raison du conflit à Gaza. Après un vote, les joueurs ont décidé de jouer le match en portant un brassard noir pour toutes les vies perdues dans ce conflit. Il n'y aura pas de poignée de main avant le coup d'envoi. Et puis Demi Vollering, sacrée championne du monde de cyclisme, c'est la première fois que la néerlandaise remporte le titre, seul titre majeur qui manquait à son palmarès. Voilà pour ce point sur l'actualité. Merci de l'avoir suivi.
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3: Dans l'eau, notre corps travaille autrement et cela pourrait être particulièrement intéressant pour nos articulations. Aquagym, aquabike, natation ou encore aquapilates, les activités sportives dans l'eau ont un point commun. Elles permettent de faire travailler les muscles tout en limitant les chocs. La raison est simple, l'eau allège considérablement le poids du corps. Immergé jusqu'aux épaules, on ne supporte plus qu'une fraction de son poids. Résultat, les articulations sont beaucoup moins sollicitées que lors d'une activité pratiquée sur la terre ferme. Mais l'eau ne fait pas que nous alléger, elle oppose aussi une forte résistance à chaque mouvement. Et plus on bouge rapidement, plus cette résistance augmente. Les muscles doivent donc travailler davantage sans forcément avoir besoin de poids ou d'haltères. C'est particulièrement intéressant pour les personnes qui souffrent de douleurs articulaires ou d'arthrose. L'exercice dans l'eau peut contribuer à diminuer les douleurs et à préserver la mobilité tout en réduisant les impacts répétés sur les articulations. Autre avantage, le cœur et les poumons sont eux aussi sollicités. La pression exercée par l'eau sur les jambes favorise également le retour du sang vers le cœur, ce qui peut soulager la sensation de jambes lourdes. Et puis il y a le bien-être. Comme toute activité physique, le sport favorise la production d'endorphines, mais l'immersion et cette sensation de légèreté peuvent aussi avoir un effet relaxant et contribuer à réduire le stress. Alors inutile de chercher un sport miracle, l'intérêt de l'eau, c'est surtout de permettre de bouger et de se renforcer avec moins de contraintes pour le corps.
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1: 20 ans de carrière avec un nouvel album, on vous parle du retour de Grand Corps Malade aujourd'hui dans Backstage.
2: Je venais de poser mon stylo et de fermer les paupières. Je pensais éteindre mon cerveau en éteignant la lumière.
1: Une voix si particulière qui nous accompagne depuis de nombreuses années. Grand Corps Malade revient en ce mois de septembre avec son 9e album studio intitulé « Voir la mer ». Une ode au temps qui passe, au recul et à cette capacité de voir la beauté et le potentiel du quotidien malgré les difficultés. Un projet très personnel et qui arrive après une année sabbatique, passée en famille à Montréal. Et comme très souvent, le slammer nous livre des textes forts qui font réfléchir, lui qui n'hésite pas à s'engager publiquement sur de nombreux sujets depuis plusieurs années. Concrètement, à l'intérieur, 16 morceaux à découvrir, dont plusieurs collaborations. On peut retrouver Grand Corps Malade avec SDM, Mentissa ou encore Stiletto et Cœur de Pirate. Il partira aussi en tournée partout en France l'année prochaine.
2: On fasse équipe, plein de sourires interactifs, et que la scène devienne un grand battement de cœur collectif. J'en ai pas encore fini avec la nostalgie, la fiancée des bons souvenirs qu'on éclaire à la bougie. Face à tout ce bonheur passé, j'essaie de pas rester spectateur, et je me bats comme un taré pour que l'avenir soit à la hauteur. Je n'ai pas encore fini avec mes combats silencieux, ceux qui se cachent derrière les sourires et les projets ambitieux, ceux qui me répètent heure par heure que Grand Corps Malade, c'est pas juste un nom d'artiste mais des galères en cascade. Il y a des souffrances qu'on partage et souvent je tends la main, mais il y a des blessures égoïstes et des épreuves sans témoin. Alors je fais le dos rond, je m'endurcis, je me rassure, et je serre tellement les dents que mes silences sont des morsures.
3: Comme promis, l'information vous accompagne 24h sur 24 sur InfoRadio. Dans quelques instants, c'est un nouveau point sur l'actualité qui vous attend. Restez avec nous.
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4: Bonsoir à tous. Le premier secrétaire du PS prévient, si rien ne change, le Parti Socialiste censurera le budget 2027. Dans un entretien accordé à la Tribune dimanche, Olivier Faure accuse le gouvernement de se tourner vers l'extrême droite, notamment en acceptant l'introduction de la préférence nationale dans l'attribution de certaines prestations sociales. Il déplore aussi la réduction de la contribution de la France à l'Union européenne, qui est aussi une revendication du Rassemblement national. Après un été marqué par les canicules et les incendies, plus de 200 rassemblements était organisé ce samedi en France. Des marches pour le climat pour demander des mesures d'urgence contre le réchauffement climatique. 10 000 personnes ont défilé à Montpellier, plusieurs centaines à Rouen ou encore à Marseille. Le chanteur marocain Saad Lamjared, condamné à 10 ans de prison, une peine plus lourde qu'en première instance. Il était jugé en appel pour viol aggravé. Le chanteur est reconnu coupable d'avoir violé une femme de 20 ans dans une chambre d'hôtel alors qu'il était alcoolisé. Un de ses avocats annonce un pourvoi en cassation. Une messe géante pour conclure son passage à Paris. Le pape s'est exprimé ce samedi devant 800 000 fidèles, selon les chiffres du Vatican. Léon XIV a appelé à résister au matérialisme et à respecter la dignité humaine. Plusieurs personnalités politiques de droite et d'extrême droite ont assisté à cette messe. Marine Le Pen et Jordan Bardella pour le Rassemblement National, Éric Zemmour, Dominique de Villepin, Gabriel Attal ou encore Bruno Retailleau et François Fillon. Le pape sera ce dimanche à Lourdes, où il donnera une nouvelle messe dans la matinée. Finalement, l'Irlande ne boycottera pas le match controversé contre Israël prévu ce dimanche en Ligue des Nations. Joueurs, supporters et même le gouvernement irlandais s'étaient mobilisés pour réclamer un boycott en raison du conflit à Gaza. Après un vote, les joueurs ont décidé de jouer le match en portant un brassard noir pour toutes les vies perdues dans ce conflit. Il n'y aura pas de poignée de main avant le coup d'envoi. Et puis Demi Vollering, sacrée championne du monde de cyclisme, c'est la première fois que la néerlandaise remporte le titre, seul titre majeur qui manquait à son palmarès. Voilà pour ce point sur l'actualité. Merci de l'avoir suivi.
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5: Les mesures choc de la Fédération nationale de l'automobile, un métro transfrontalier au cœur des discussions et le vélo reste roi au Danemark. Le marché automobile français peine toujours à retrouver son niveau d'avant Covid. La Fédération nationale de l'automobile vient donc de présenter 3 mesures dans l'objectif de relancer durablement le marché. Les acteurs du secteur réclament notamment la suppression du malus au poids et pour accélérer le remplacement des véhicules de plus de 15 ans, elle réclame le retour d'une prime à la conversion ciblée sur la mise au rebut de ces voitures anciennes. Cette aide supprimée fin 2024 permettait aux ménages de bénéficier d'un soutien financier lors de l'achat d'un véhicule moins polluant. C'est un très vieux serpent de mer. Alors que les perturbations routières et ferroviaires sont de plus en plus fréquentes sur la Côte d'Azur, la communauté de la Riviera française appelle à relancer le fameux projet d'un métro entre Nice et Monaco. Sa présidente estime qu'il serait la solution la plus évidente, la plus fiable et surtout la seule capable de répondre durablement aux enjeux de déplacement sur le bassin transfrontalier. Il permettrait ainsi de relier la cité azurienne à la principauté en seulement 23 minutes. Les vélos dominent toujours dans les rues de Copenhague au Danemark. Le trafic des vélos était plus important que celui des voitures en centre-ville en novembre 2016. Une donnée qui se confirme encore aujourd'hui avec la présence de 400 km de pistes cyclables séparées dans la capitale. D'après la municipalité, chaque kilomètre parcouru à vélo plutôt qu'en voiture fait économiser 72 millions d'euros par an.
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6: Dans votre rendez-vous consommation, on s'intéresse à la hausse des prix des fruits et légumes. Vous l'avez sans doute remarqué dans les rayons de votre supermarché, les légumes sont moins nombreux et plus petits ou cabossés ces dernières semaines. Il faut dire qu'à cause des canicules successives de cet été, conjuguées à la sécheresse, les récoltes ont été très fortement perturbées. Jean-Claude Guéhennec est le vice-président de Légumes de France. Il constate des conséquences sur une large variété de produits.
7: Les pommes de terre, c'est un produit de consommation, c'est pas forcément un légume. Néanmoins, déjà, la récolte des pommes de terre, c'est moins 30%. Avec des calibres beaucoup plus petits. Et sur nos produits maraîchage, les poireaux, les choux, tout est plus ou moins concerné. En fonction des régions, en fonction s'il y a eu irrigation ou pas irrigation, les producteurs ont fait ce qu'ils ont pu. Pour ceux qui avaient de l'eau, ceux qui n'ont pas d'eau, ils ont toutes perdu leur récolte, donc la situation est très délicate sur certaines régions et sur certains produits.
6: Les fruits et légumes ne sont pas les seules productions à subir les conséquences des fortes chaleurs de cet été. Des millions de volailles sont mortes, la mortalité des truies et des veaux a augmenté et le poids des porcs a baissé. Chez les vaches laitières, en stress thermique, la production de lait a souffert. Il faut s'attendre à en voir les répercussions dans nos rayons. Dans ce contexte, le fonds d'indemnisation de solidarité nationale de plus de 500 millions d'euros va permettre aux agriculteurs de limiter la casse.
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4: Bonsoir à tous. Le premier secrétaire du PS prévient, si rien ne change, le Parti Socialiste censurera le budget 2027. Dans un entretien accordé à la Tribune dimanche, Olivier Faure accuse le gouvernement de se tourner vers l'extrême droite, notamment en acceptant l'introduction de la préférence nationale dans l'attribution de certaines prestations sociales. Il déplore aussi la réduction de la contribution de la France à l'Union européenne, qui est aussi une revendication du Rassemblement national. Après un été marqué par les canicules et les incendies, plus de 200 rassemblements était organisé ce samedi en France. Des marches pour le climat pour demander des mesures d'urgence contre le réchauffement climatique. 10 000 personnes ont défilé à Montpellier, plusieurs centaines à Rouen ou encore à Marseille. Le chanteur marocain Saad Lamjared, condamné à 10 ans de prison, une peine plus lourde qu'en première instance. Il était jugé en appel pour viol aggravé. Le chanteur est reconnu coupable d'avoir violé une femme de 20 ans dans une chambre d'hôtel alors qu'il était alcoolisé. Un de ses avocats annonce un pourvoi en cassation. Une messe géante pour conclure son passage à Paris. Le pape s'est exprimé ce samedi devant 800 000 fidèles selon les chiffres du Vatican. Léon XIV a appelé à résister au matérialisme et à respecter la dignité humaine. Plusieurs personnalités politiques de droite et d'extrême droite ont assisté à cette messe. Marine Le Pen et Jordan Bardella pour le Rassemblement National, Éric Zemmour, Dominique de Villepin, Gabriel Attal ou encore Bruno Retailleau et François Fillon. Le pape sera ce dimanche à Lourdes où il donnera une nouvelle messe dans la matinée. Finalement, l'Irlande ne boycottera pas le match controversé contre Israël prévu ce dimanche en Ligue des Nations. Joueurs, supporters et même le gouvernement irlandais s'étaient mobilisés pour réclamer un boycott en raison du conflit à Gaza. Après un vote, les joueurs ont décidé de jouer le match en portant un brassard noir pour toutes les vies perdues dans ce conflit. Il n'y aura pas de poignée de main avant le coup d'envoi. Et puis Demi Vollering, sacrée championne du monde de cyclisme, c'est la première fois que la néerlandaise remporte le titre, seul titre majeur qui manquait à son palmarès. Voilà pour ce point sur l'actualité. Merci de l'avoir suivi.
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6: Dans votre rendez-vous jeux vidéo, un nouvel épisode pour une saga de Nintendo. Nintendo, ce n'est pas que Mario et Zelda, c'est aussi des sagas peut-être un peu moins populaires, mais qui ont tout de même leur noyau dur de fans. C'est le cas de Fire Emblem, une série de jeux dont le premier épisode a vu le jour en 1990 sur NES, mais uniquement au Japon. S'en est suivi de nombreux autres épisodes, jusqu'à aujourd'hui avec la sortie du 15e opus de la série Fire Emblem Fortune's Weave sur Nintendo Switch 2. Pour tous ceux qui ne connaîtraient pas le principe de Fire Emblem, il s'agit d'un jeu de rôle tactique, c'est-à-dire que l'on fait évoluer nos personnages sur des cartes quadrillées. À l'image des échecs, il faut avancer en venant à bout de nos ennemis. Autant dire que la réflexion est au cœur du gameplay. À vous de prendre les bonnes décisions avant de décider de vos déplacements et de vos attaques. Alors à quoi ressemble ce Fire Emblem Fortune's Weave ? Vous dirigez 4 personnages qui participent au jeu héroïque. Tous veulent l'emporter puisque le vainqueur de ces jeux se voit accorder un souhait. Chacun a des objectifs différents. Au début de la partie, vous choisissez votre protagoniste, mais ensuite vous pouvez alterner entre les 3 autres. À vous de mener la meilleure des batailles tactiques en entraînant vos unités, en choisissant vos armes et en utilisant le terrain à votre avantage. Fire Emblem n'est peut-être pas à mettre entre toutes les mains. Le gameplay très riche peut en rebuter certains, mais il satisfera tous les amateurs de jeux tactiques. Fire Emblem Fortune's Weave est disponible uniquement sur Nintendo Switch 2.
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9: Bientôt des ordinateurs avec de vrais neurones, tout de suite votre chronique innovation. Faire tourner une intelligence artificielle, ça coûte cher en électricité et en eau. Les centres de données sont devenus de vrais gouffres énergétiques, au point que des riverains se mobilisent contre leur installation un peu partout dans le monde. Et si la solution finalement venait de la biologie ? C'est le pari un peu fou d'une société installée à Singapour et en Australie, Cortical Labs. Son idée, greffer de vrais neurones humains cultivés en laboratoire sur des puces électroniques. Ces neurones réagissent à des impulsions électriques, un peu comme dans notre cerveau. Cette activité est ensuite traduite en informations numériques capables de réaliser des tâches informatiques, notamment de l'apprentissage. Et les résultats sont bluffants. Ces neurones savent jouer aux jeux vidéo Pong et surtout ils progressent en apprenant de leurs propres erreurs. La première génération de puces compte 16 millions de neurones vivants. C'est encore très loin des performances des puces classiques, mais l'intérêt est ailleurs. Notre cerveau ne consomme qu'une 20aine de watts pour fonctionner, à peine plus qu'une ampoule, et n'a besoin d'être maintenu qu'à 36 degrés, de quoi potentiellement réduire fortement les besoins en refroidissement. Mais on reste au stade de l'expérimentation. Ces puces biologiques sont fragiles, il faut les nourrir tous les 3 jours pour qu'elles restent en vie, et puisqu'il s'agit de cellules humaines, même cultivées en laboratoire, la question éthique et réglementaire va forcément se poser.
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4: Bonsoir à tous. Le premier secrétaire du PS prévient, si rien ne change, le Parti Socialiste censurera le budget 2027. Dans un entretien accordé à la Tribune dimanche, Olivier Faure accuse le gouvernement de se tourner vers l'extrême droite, notamment en acceptant l'introduction de la préférence nationale dans l'attribution de certaines prestations sociales. Il déplore aussi la réduction de la contribution de la France à l'Union européenne, qui est aussi une revendication du Rassemblement national. Après un été marqué par les canicules et les incendies, plus de 200 rassemblements était organisé ce samedi en France. Des marches pour le climat pour demander des mesures d'urgence contre le réchauffement climatique. 10 000 personnes ont défilé à Montpellier, plusieurs centaines à Rouen ou encore à Marseille. Le chanteur marocain Saad Lamjared condamné à 10 ans de prison, une peine plus lourde qu'en première instance. Il était jugé en appel pour viol aggravé. Le chanteur est reconnu coupable d'avoir violé une femme de 20 ans dans une chambre d'hôtel alors qu'il était alcoolisé. Un de ses avocats annonce un pourvoi en cassation. Une messe géante pour conclure son passage à Paris. Le pape s'est exprimé ce samedi devant 800 000 fidèles, selon les chiffres du Vatican. Léon XIV a appelé à résister au matérialisme et à respecter la dignité humaine. Plusieurs personnalités politiques de droite et d'extrême droite ont assisté à cette messe. Marine Le Pen et Jordan Bardella pour le Rassemblement National, Éric Zemmour, Dominique de Villepin, Gabriel Attal ou encore Bruno Retailleau et François Fillon. Le pape sera ce dimanche à Lourdes, où il donnera une nouvelle messe dans la matinée. Finalement, l'Irlande ne boycottera pas le match controversé contre Israël prévu ce dimanche en Ligue des Nations. Joueurs, supporters et même le gouvernement irlandais s'étaient mobilisés pour réclamer un boycott en raison du conflit à Gaza. Après un vote, les joueurs ont décidé de jouer le match en portant un brassard noir pour toutes les vies perdues dans ce conflit. Il n'y aura pas de poignée de main avant le coup d'envoi. Et puis Demi Vollering, sacrée championne du monde de cyclisme, c'est la première fois que la néerlandaise remporte le titre, seul titre majeur qui manquait à son palmarès. Voilà pour ce point sur l'actualité. Merci de l'avoir suivi.
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14: Ça y est, l'automne pointe le bout de son nez. Les températures commencent à baisser. Il y a aussi du nouveau dans nos assiettes. Voici quelques idées en cuisine pour des recettes simples, de saison et sans prise de tête. Courges, potirons, poireaux, carottes et champignons, les produits d'automne commencent à apparaître dans les rayons de nos supermarchés. Des produits de saison que l'on peut cuisiner facilement sans être obligé de passer des heures derrière les fourneaux. Pas besoin d'être un grand chef, par exemple, pour se préparer une bonne soupe, une patate douce, deux carottes, un poireau, de l'eau, quelques épices. Moi, je vous conseille un peu de curry. On mixe le tout avec un peu de crème fraîche pour la gourmandise. Et voilà un dîner tout simple que l'on peut en plus faire en grande quantité pour les jours suivants. Deuxième possibilité, toute simple, là aussi, les légumes rôtis au four. On coupe, on ajoute un filet d'huile d'olive, un peu de sel, du poivre, des herbes et on laisse tranquillement cuire. Pour gagner encore du temps, faites-en une bonne quantité le week-end. Ils accompagneront vos repas pendant plusieurs jours avec du riz, des pâtes, des œufs, un morceau de viande ou bien de poisson. Enfin, une troisième petite astuce concernant les courges. C'est vrai, elles sont souvent grosses et difficiles à éplucher. Laissez tomber votre économe, prenez plutôt un couteau, coupez-la en deux, enlevez les graines et passez les morceaux au four pendant 20 minutes. Une fois cuite, la chair se récupère facilement à la cuillère, vous pouvez alors la déguster ainsi, ou alors en faire une soupe, une purée ou même une sauce pour vos pâtes.
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6: La série du jour met en lumière une personnalité inquiétante. Une nouvelle fournée pour Monstre, cette série Netflix qui change d'histoire chaque saison. Après s'être intéressé à Jeffrey Dahmer, aux frères Menendez ainsi qu'à Ed Gein, place à l'histoire de Lizzie Borden. Comme d'habitude, le récit s'appuie sur des faits réels et Lizzie Borden a bel et bien existé. Au 19e siècle, aux États-Unis, la jeune femme est accusée d'avoir tué son père et sa belle-mère à la hache. Les 8 épisodes cherchent à nous montrer ce qui aurait pu la pousser à commettre ce geste.
15: Cette maison m'intrigue beaucoup. C'est un mystère, une énigme. Je ne connais personne comme vous. Tes parents, la façon dont ils te traitent, ils le méritent.
6: Lizzie est une femme de bonne famille. En apparence, rien ne la prédestine à basculer dans la violence. Mais évidemment, la réalité est souvent plus complexe. L'affaire avait connu un fort retentissement médiatique à l'époque, amplifié par l'essor de la presse écrite. Lizzie Borden est une figure très connue aux États-Unis, beaucoup moins en France. C'est l'occasion d'en apprendre plus.
16: Je me sens emprisonnée ici et je dois m'enfuir.
17: Avec un couteau, c'est trop facile. Et un fusil, ce serait une manière presque trop douce. Je sais comment nous allons les tuer.
6: Monstre, l'histoire de Lizzie Borden sur Netflix.
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4: Bonsoir à tous. Le premier secrétaire du PS prévient, si rien ne change, le Parti Socialiste censurera le budget 2027. Dans un entretien accordé à la Tribune dimanche, Olivier Faure accuse le gouvernement de se tourner vers l'extrême droite, notamment en acceptant l'introduction de la préférence nationale dans l'attribution de certaines prestations sociales. Il déplore aussi la réduction de la contribution de la France à l'Union européenne, qui est aussi une revendication du Rassemblement national. Après un été marqué par les canicules et les incendies, plus de 200 rassemblements était organisé ce samedi en France. Des marches pour le climat pour demander des mesures d'urgence contre le réchauffement climatique. 10 000 personnes ont défilé à Montpellier, plusieurs centaines à Rouen ou encore à Marseille. Le chanteur marocain Saad Lamjared, condamné à 10 ans de prison, une peine plus lourde qu'en première instance. Il était jugé en appel pour viol aggravé. Le chanteur est reconnu coupable d'avoir violé une femme de 20 ans dans une chambre d'hôtel alors qu'il était alcoolisé. Un de ses avocats annonce un pourvoi en cassation. Une messe géante pour conclure son passage à Paris. Le pape s'est exprimé ce samedi devant 800 000 fidèles, selon les chiffres du Vatican. Léon XIV a appelé à résister au matérialisme et à respecter la dignité humaine. Plusieurs personnalités politiques de droite et d'extrême droite ont assisté à cette messe. Marine Le Pen et Jordan Bardella pour le Rassemblement National, Éric Zemmour, Dominique de Villepin, Gabriel Attal ou encore Bruno Retailleau et François Fillon. Le pape sera ce dimanche à Lourdes, où il donnera une nouvelle messe dans la matinée. Finalement, l'Irlande ne boycottera pas le match controversé contre Israël, prévu ce dimanche en Ligue des Nations. Joueurs, supporters et même le gouvernement irlandais s'étaient mobilisés pour réclamer un boycott en raison du conflit à Gaza. Après un vote, les joueurs ont décidé de jouer le match en portant un brassard noir pour toutes les vies perdues dans ce conflit. Il n'y aura pas de poignée de main avant le coup d'envoi. Et puis Demi Vollering, sacrée championne du monde de cyclisme, c'est la première fois que la néerlandaise remporte le titre, seul titre majeur qui manquait à son palmarès. Voilà pour ce point sur l'actualité. Merci de l'avoir suivi.
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19: Dans l'actualité environnementale aujourd'hui, de nouveaux satellites tournent autour de la Terre. Des satellites qui devraient nous aider à en apprendre un peu plus sur les effets du changement climatique. Dans la nuit du 14 au 15 septembre, la fusée Vega C a décollé avec succès de la base spatiale de Kourou en Guyane. Elle a mis sur orbite deux satellites conçus avec l'agence spatiale européenne, Flex et Sentinelle 3C. Des satellites qui vont nous aider à en savoir un peu plus sur notre planète. Ils doivent en effet apporter des informations, notamment sur les effets du changement climatique. Flex, tout d'abord, il est le huitième satellite du programme Earth Explorer. Sa mission, c'est d'observer la photosynthèse des plantes à l'échelle de la planète. Il surveille la santé des végétaux en capturant la fluorescence. Cette lumière rouge émise par les plantes lorsqu'elles absorbent du CO2 le transforme en énergie nécessaire à leur croissance tout en libérant de l'oxygène dans l'air. L'objectif, c'est de mesurer la santé et la productivité des plantes. Et Flex est associé à Sentinelle 3C. C'est le troisième appareil spatial du programme Copernicus d'observation de la Terre de la Commission européenne. Ces instruments fournissent des mesures essentielles sur la couleur et la hauteur des océans, sur la surface terrestre comme la végétation ou la température des sols, des informations transmises en temps réel et qui permettent de soutenir les prévisions océaniques, la surveillance climatique ou encore la gestion environnementale. Et en croisant toutes ces données, les scientifiques disposent aujourd'hui d'une vision plus complète du fonctionnement de la planète.
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20: Elle sert à nettoyer la cuisine, mais elle peut aussi devenir un véritable nid à bactéries. On la rince, on les sort, on la remet dans l'évier et on recommence. Pourtant, notre petite éponge de cuisine offre des conditions idéales aux bactéries. Elle reste humide, elle récupère des restes alimentaires et sa structure, pleine de petits trous, leur fournit de nombreux endroits où se développer. Des chercheurs ont ainsi retrouvé jusqu'à 54 milliards de cellules bactériennes par centimètre cube dans certaines éponges usagées. Mais attention à ne pas paniquer, la présence de nombreuses bactéries ne signifie pas forcément qu'elles vont nous rendre malades. Le principal problème, c'est surtout la contamination croisée. L'éponge peut récupérer des microbes sur une surface et les déposer ensuite sur une autre, voire sur nos mains ou nos aliments. Alors faut-il désinfecter son éponge ? Pas forcément. Les études montrent que le micro-ondes ou certains traitements éliminent une partie des bactéries, mais pas toutes. Les survivantes peuvent ensuite recoloniser rapidement l'éponge. La solution la plus simple reste donc de la remplacer régulièrement, de bien la rincer après utilisation et surtout de la laisser sécher plutôt que de la laisser tremper au fond de l'évier. Et autre conseil intéressant, les chercheurs ont constaté que les brosses à vaisselle hébergent généralement moins de bactéries, notamment parce qu'elles sèchent plus facilement. Bref, pour une cuisine plus hygiénique, mieux vaut parfois dire adieu à sa vieille éponge plutôt que de vouloir lui offrir une seconde vie.
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1: Bonsoir à tous. La visite du pape en France se poursuit. Après une messe géante à Paris ce samedi, Léon XIV est à Lourdes où il va diriger une nouvelle messe ce dimanche. 150 000 pèlerins sont attendus. La question des agressions sexuelles et des viols dans l'église sera abordée dans l'après-midi lors d'une rencontre privée avec des personnes victimes de violences sexuelles dans l'église. Le premier secrétaire du PS prévient, si rien ne change, le Parti Socialiste censurera le budget 2027. Dans un entretien accordé à la Tribune dimanche, Olivier Faure accuse le gouvernement de se tourner vers l'extrême droite, notamment en acceptant l'introduction de la préférence nationale dans l'attribution de certaines prestations sociales. Il déplore aussi la réduction de la contribution de la France à l'Union européenne, qui est aussi une revendication du Rassemblement national. Des milliers de personnes ont défilé ce samedi dans toute la France pour demander des mesures d'urgence contre le réchauffement climatique. La marche pour le climat a réuni 10 000 personnes à Montpellier, plusieurs centaines à Rouen ou encore à Marseille. En Haute-Savoie, environ 1 000 personnes se sont mobilisés pour le climat, mais aussi pour protester contre le projet autoroutier de l'A412 entre les communes de Machilly et Thonon-les-Bains. Les opposants dénoncent le non-respect des réglementations environnementales, ce que conteste la filiale du groupe Eiffage chargée du projet. Des dizaines de milliers de personnes ont défilé ce samedi à Madrid pour protester contre la gestion du gouvernement face à la crise de Ceuta. 70 000 migrants venus du Maroc avaient afflué en juillet dans l'enclave espagnole. Les manifestants accusent le gouvernement de ne pas protéger les frontières du pays et réclame des législatives anticipées. Le diagnostic est tombé pour Kylian Mbappé, blessé au genou gauche lors du match des Bleus contre la Turquie en Ligue des Nations. Le joueur souffre d'une hyperextension d'après le Real Madrid, qui ne précise pas la durée de son indisponibilité. Privé de son capitaine et meilleur buteur, la France doit enchaîner 3 matchs de Ligue des Nations, dont un déplacement en Belgique lundi, puis les réceptions de l'Italie et de la Belgique en octobre. C'est la fin de cette édition. Merci de l'avoir suivi.
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2: Dans l'eau, notre corps travaille autrement et cela pourrait être particulièrement intéressant pour nos articulations. Aquagym, aquabike, natation ou encore aquapilates, les activités sportives dans l'eau ont un point commun. Elles permettent de faire travailler les muscles tout en limitant les chocs. La raison est simple, l'eau allège considérablement le poids du corps. Immergé jusqu'aux épaules, on ne supporte plus qu'une fraction de son poids. Résultat, les articulations sont beaucoup moins sollicitées que lors d'une activité pratiquée sur la terre ferme. Mais l'eau ne fait pas que nous alléger, elle oppose aussi une forte résistance à chaque mouvement. Et plus on bouge rapidement, plus cette résistance augmente. Les muscles doivent donc travailler davantage sans forcément avoir besoin de poids ou d'haltères. C'est particulièrement intéressant pour les personnes qui souffrent de douleurs articulaires ou d'arthrose. L'exercice dans l'eau peut contribuer à diminuer les douleurs et à préserver la mobilité tout en réduisant les impacts répétés sur les articulations. Autre avantage, le cœur et les poumons sont eux aussi sollicités. La pression exercée par l'eau sur les jambes favorise également le retour du sang vers le cœur, ce qui peut soulager la sensation de jambes lourdes. Et puis il y a le bien-être. Comme toute activité physique, le sport favorise la production d'endorphines, mais l'immersion et cette sensation de légèreté peuvent aussi avoir un effet relaxant et contribuer à réduire le stress. Alors inutile de chercher un sport miracle, l'intérêt de l'eau, c'est surtout de permettre de bouger et de se renforcer avec moins de contraintes pour le corps.
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3: Le grand retour de Pierre Demar, on vous dit tout aujourd'hui dans Backstage.
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3: Va-t-il connaître le même succès qu'avec son précédent album? C'est la grande question. Pierre Demar revient cette semaine avec son deuxième disque intitulé Ave Demar, un retour forcément très attendu avec un projet qui est présenté comme le plus intime de la carrière du jeune chanteur. L'artiste belge a décidé de se confier et de chanter sur ses premières fois un peu tardives, son adolescence enfin rattrapée. Bref, de se livrer tout simplement. Révélation masculine aux victoires de la musique en 2023, Pierre Demar a voulu se libérer et tout raconter à travers ses nouveaux morceaux. Pierre Demarc a aussi décidé de faire un beau cadeau à ses fans. Il a glissé 2 vinyles d'or parmi les exemplaires de son nouvel album disponible sur sa boutique officielle. Les 2 gagnants pourront partager un repas en tête-à-tête avec l'artiste qui partira en tournée aussi prochainement. Il passera notamment à l'Olympia à Paris début décembre.

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3: Bonsoir à tous. La visite du pape en France se poursuit. Après une messe géante à Paris ce samedi, Léon XIV est à Lourdes où il va diriger une nouvelle messe ce dimanche. 150 000 pèlerins sont attendus. La question des agressions sexuelles et des viols dans l'église sera abordée dans l'après-midi lors d'une rencontre privée avec des personnes victimes de violences sexuelles dans l'église. Le premier secrétaire du PS prévient, si rien ne change, le Parti Socialiste censurera le budget 2027. Dans un entretien accordé à la Tribune dimanche, Olivier Faure accuse le gouvernement de se tourner vers l'extrême droite, notamment en acceptant l'introduction de la préférence nationale dans l'attribution de certaines prestations sociales. Il déplore aussi la réduction de la contribution de la France à l'Union européenne, qui est aussi une revendication du Rassemblement national. Des milliers de personnes ont défilé ce samedi dans toute la France pour demander des mesures d'urgence contre le réchauffement climatique. La marche pour le climat a réuni 10 000 personnes à Montpellier, plusieurs centaines à Rouen ou encore à Marseille. En Haute-Savoie, environ 1 000 personnes se sont mobilisés pour le climat, mais aussi pour protester contre le projet autoroutier de l'A412 entre les communes de Machilly et Thonon-les-Bains. Les opposants dénoncent le non-respect des réglementations environnementales, ce que conteste la filiale du groupe Eiffage chargée du projet. Des dizaines de milliers de personnes ont défilé ce samedi à Madrid pour protester contre la gestion du gouvernement face à la crise de Ceuta. 70 000 migrants venus du Maroc avaient afflué en juillet dans l'enclave espagnole. Les manifestants accusent le gouvernement de ne pas protéger les frontières du pays et réclame des législatives anticipées. Le diagnostic est tombé pour Kylian Mbappé, blessé au genou gauche lors du match des Bleus contre la Turquie en Ligue des Nations. Le joueur souffre d'une hyperextension d'après le Real Madrid, qui ne précise pas la durée de son indisponibilité. Privé de son capitaine et meilleur buteur, la France doit enchaîner 3 matchs de Ligue des Nations, dont un déplacement en Belgique lundi, puis les réceptions de l'Italie et de la Belgique en octobre. C'est la fin de cette édition. Merci de l'avoir suivi.
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4: Notre chronique innovation du jour est une première française pour la voiture volante autopilotée. Elle trônait au milieu du stand, entourée de curieux qui n'en revenaient pas. Une voiture oui, mais avec deux grandes hélices sur les côtés, comme un drone géant. Débranchée, elle n'a pas décollé à la demande du constructeur pour des raisons de sécurité. Mais elle était bien là, exposée à la Foire du Mans, mi-septembre, et c'était une première en France. Cet objet un peu fou, c'est un drone taxi signé Xpeng, un constructeur chinois déjà connu pour ses voitures électriques. Son principe, remplacer le pilote par une intelligence artificielle. Pas de volant, pas de manette, on entre simplement un point de départ et un point d'arrivée en coordonnées GPS et l'appareil s'occupe de tout, du décollage à l'atterrissage. À bord, deux places dans une carrosserie entièrement en carbone, l'engin peut atteindre 130 km/h pour une autonomie de 75 km. Les usages envisagés ne manquent pas d'imagination, secourir des accidentés de la route dans des zones difficiles d'accès ou encore des missions militaires. En Chine, l'appareil vole déjà depuis plusieurs années et cumule plus de 10 000 précommandes. Il est même homologué aux Émirats Arabes Unis, mais en Europe, le chemin est encore long. Il reste de nombreuses autorisations à obtenir avant qu'il puisse un jour survoler nos routes. Et puis, il y a le prix, plus de 200 000 $, soit près de 190 000 euros. Le concessionnaire Monceau, qui l'avait fait venir, avançait toutefois une date. Une commercialisation en France ne serait pas exclue dès 2028.
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5: On revient cette semaine sur le classement PISA qui montre un décrochage du niveau scolaire des jeunes Français. C'est l'occasion de parler devoirs et soutien à la scolarité. Après la publication de l'enquête PISA début septembre qui montrait une baisse des résultats pour les élèves de 15 ans en France, le ministre de l'Éducation, Édouard Geffrey, avait évoqué une forme de désinvestissement des parents dans le suivi scolaire de leurs enfants. Car en 2025, moins de la moitié se disaient investis, alors qu'ils étaient encore plus de 2 sur 3 en 2022. Pourtant, le suivi scolaire par les parents serait l'une des clés de la réussite des enfants. Et non, demander quelles notes ils ont eues ne suffit pas. Comment peut-on les aider? Eh bien déjà en supervisant les devoirs à la maison. D'abord trouver le bon moment, le bon endroit et tenir cette routine, si possible sans distraction. Ensuite, suivez leur travail régulièrement, faites réciter les poésies, vérifiez les calculs. On le sait, les devoirs sont parfois une source de tension, mais les parents doivent faire preuve de patience. On maintient le cadre, on n'hésite pas à encourager, à féliciter, on souligne les progrès et on insiste sur leurs points forts. Si ça devient trop difficile, n'hésitez pas à demander de l'aide, surtout à partir du collège. Notez que le ministre de l'Éducation a aussi annoncé la distribution d'un document qui précisera tout ce que l'enfant va apprendre cette année. Ce sera après les vacances de la Toussaint et ça doit permettre de mieux comprendre les objectifs d'apprentissage pour chaque niveau et donc de mieux aider nos enfants si besoin. Et puis enfin, des listes de lecture seront aussi proposées aux familles pour chaque vacances scolaires.
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3: Bonsoir à tous. La visite du pape en France se poursuit. Après une messe géante à Paris ce samedi, Léon XIV est à Lourdes où il va diriger une nouvelle messe ce dimanche. 150 000 pèlerins sont attendus. La question des agressions sexuelles et des viols dans l'église sera abordée dans l'après-midi lors d'une rencontre privée avec des personnes victimes de violences sexuelles dans l'église. Le premier secrétaire du PS prévient, si rien ne change, le Parti Socialiste censurera le budget 2027. Dans un entretien accordé à la Tribune dimanche, Olivier Faure accuse le gouvernement de se tourner vers l'extrême droite, notamment en acceptant l'introduction de la préférence nationale dans l'attribution de certaines prestations sociales. Il déplore aussi la réduction de la contribution de la France à l'Union européenne, qui est aussi une revendication du Rassemblement national. Des milliers de personnes ont défilé ce samedi dans toute la France pour demander des mesures d'urgence contre le réchauffement climatique. La marche pour le climat a réuni 10 000 personnes à Montpellier, plusieurs centaines à Rouen ou encore à Marseille. En Haute-Savoie, environ 1 000 personnes se sont mobilisés pour le climat, mais aussi pour protester contre le projet autoroutier de l'A412 entre les communes de Machilly et Thonon-les-Bains. Les opposants dénoncent le non-respect des réglementations environnementales, ce que conteste la filiale du groupe Eiffage chargée du projet. Des dizaines de milliers de personnes ont défilé ce samedi à Madrid pour protester contre la gestion du gouvernement face à la crise de Ceuta. 70 000 migrants venus du Maroc avaient afflué en juillet dans l'enclave espagnole. Les manifestants accusent le gouvernement de ne pas protéger les frontières du pays et réclame des législatives anticipées. Le diagnostic est tombé pour Kylian Mbappé, blessé au genou gauche lors du match des Bleus contre la Turquie en Ligue des Nations. Le joueur souffre d'une hyperextension d'après le Real Madrid, qui ne précise pas la durée de son indisponibilité. Privé de son capitaine et meilleur buteur, la France doit enchaîner 3 matchs de Ligue des Nations, dont un déplacement en Belgique lundi, puis les réceptions de l'Italie et de la Belgique en octobre. C'est la fin de cette édition. Merci de l'avoir suivi.
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6: Bonjour amis jardiniers, nous avons tendance à toujours vouloir innover avec des variétés de plantes et de légumes inédits, mais les variétés anciennes font leur grand retour, dont une certaine légumineuse. Mais alors, qu'a-t-elle de plus ? Connaissez-vous l'histoire incroyable du haricot viande? Longtemps oublié, ce haricot rond et marbré refait surface pour ses qualités gustatives, mais surtout sa résilience à l'épreuve du climat. Ne le cherchez pas dans les rayons, il n'est pas commercialisé. Il est actuellement cultivé par des agriculteurs et étudié par des ingénieurs de l'INRAE, l'Institut National de Recherche pour l'Agriculture, l'Alimentation et l'Environnement. Les graines de cette légumineuse ont été retrouvées chez une maraîchère qui vivait à 800 mètres d'altitude dans le massif de la Chartreuse. des plans expérimentaux semés il y a 2 ans sont observés régulièrement et même après cet été, marqué par de nombreuses canicules, le feuillage reste vert et la plante ne montre aucun signe de fatigue alors qu'elle n'a pas été arrosée, ni d'engrais ni de pesticides. Et de plus, ce haricot viande s'adapte à tous les sols. Ces recherches s'inscrivent dans un programme européen plus large pour réhabiliter des variétés de légumineuses ou de céréales sous-utilisées et négligées. Les légumineuses font partie de notre alimentation, cependant les Français en consomment 1,4 kg par an et par personne, loin des recommandations. En 1920, on en mangeait 7 kg en moyenne. Les conseils de la semaine, on prépare le potager pour l'automne, on ajoute de l'engrais vert pour enrichir le sol, on plante les poireaux, la rhubarbe et on sème les radis noirs, on récolte les haricots, justement, les choux paumés et les aubergines tardives.
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7: Opération survie pour Brad Pitt et son chien perdu en pleine nature. Ils avaient déjà collaboré sur Fury en 2014, en pleine Seconde Guerre mondiale. Brad Pitt et le réalisateur David Ayer se retrouvent cette fois au milieu de l'Alaska dans Earth of the Best. L'acteur incarne un ancien membre des forces spéciales qui vit reculé avec Odin, son chien, pour seule compagnie. Et deux personnages blessés avant même le début de leur mésaventure.
8: T'es la première personne que je vois dans un coin au circuler. Tu travailles dans quoi, James ?
9: Les forces spéciales, à la retraite.
8: J'ai remarqué dans la gueule de ton chien le truc en métal.
9: Oda était un chien de combat. Notre cible l'a frappé avec une brique.
8: Oh la vache.
7: Et ce duo James et Odin va devoir encore plus s'entraider et se resserrer quand leur avion s'écrase en plein Alaska. Tous les deux entament alors une mission survie pour s'en sortir.
9: On peut encore y arriver.
10: On a connu pire. Dans un combat, c'est pas la taille du chien qui compte. C'est la taille de son courage. Une dernière mission. Je vais pas te laisser mourir ici.
7: Un film qui raconte à la fois cette mission survie de ce chien et de son maître, isolé, loin de tout, blessé au milieu d'une nature très hostile, mais aussi les blessures morales et le traumatisme de l'expérience des forces spéciales et de la guerre. Ils tentent tous les deux de survivre physiquement et moralement. Leurs liens et leur confiance sont au cœur de cette mission survie à découvrir dans Earth of the Best.
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3: Bonsoir à tous. La visite du pape en France se poursuit. Après une messe géante à Paris ce samedi, Léon XIV est à Lourdes où il va diriger une nouvelle messe ce dimanche. 150 000 pèlerins sont attendus. La question des agressions sexuelles et des viols dans l'église sera abordée dans l'après-midi lors d'une rencontre privée avec des personnes victimes de violences sexuelles dans l'église. Le premier secrétaire du PS prévient, si rien ne change, le Parti Socialiste censurera le budget 2027. Dans un entretien accordé à la Tribune dimanche, Olivier Faure accuse le gouvernement de se tourner vers l'extrême droite, notamment en acceptant l'introduction de la préférence nationale dans l'attribution de certaines prestations sociales. Il déplore aussi la réduction de la contribution de la France à l'Union européenne, qui est aussi une revendication du Rassemblement national. Des milliers de personnes ont défilé ce samedi dans toute la France pour demander des mesures d'urgence contre le réchauffement climatique. La marche pour le climat a réuni 10 000 personnes à Montpellier, plusieurs centaines à Rouen ou encore à Marseille. En Haute-Savoie, environ 1 000 personnes se sont mobilisés pour le climat, mais aussi pour protester contre le projet autoroutier de l'A412 entre les communes de Machilly et Thonon-les-Bains. Les opposants dénoncent le non-respect des réglementations environnementales, ce que conteste la filiale du groupe Eiffage chargée du projet. Des dizaines de milliers de personnes ont défilé ce samedi à Madrid pour protester contre la gestion du gouvernement face à la crise de Ceuta. 70 000 migrants venus du Maroc avaient afflué en juillet dans l'enclave espagnole. Les manifestants accusent le gouvernement de ne pas protéger les frontières du pays. pays et réclame des législatives anticipées. Le diagnostic est tombé pour Kylian Mbappé, blessé au genou gauche lors du match des Bleus contre la Turquie en Ligue des Nations. Le joueur souffre d'une hyperextension d'après le Real Madrid, qui ne précise pas la durée de son indisponibilité. Privé de son capitaine et meilleur buteur, la France doit enchaîner 3 matchs de Ligue des Nations, dont un déplacement en Belgique lundi, puis les réceptions de l'Italie et de la Belgique en octobre. C'est la fin de cette édition. Merci de l'avoir suivi.
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12: Le prix des batteries électriques recule, mais pas celui des véhicules. Google Maps vous aide à vous retrouver dans les ZFE et dernière ligne droite pour la Trans-Garonne. Le coût des batteries électriques a fortement reculé entre 2020 et 2025. Il est passé d'environ 185 euros le kilowattheure à 140, soit une baisse d'environ 37% en 5 ans. Mais le prix moyen des voitures électriques est passé de 37 000 à 53 000 euros sur cette même période. En 5 ans, les consommateurs se sont massivement tournés vers des véhicules plus haut de gamme. C'est désormais le cas de 73% des modèles électriques proposés en Europe. Les prestations techniques ont progressé, tout comme l'autonomie et les niveaux de puissance. C'est un symbole qui peut vous éviter jusqu'à 375 euros d'amende. Alors que les zones à faible émission se multiplient en France, Google Maps affiche désormais un symbole Z sur les itinéraires qui traversent une ZFE. Un détail visuel crucial car les conducteurs peuvent consulter en temps réel les restrictions spécifiques telles que les catégories de véhicules autorisées, les horaires d'application ou encore les dérogations locales, un service disponible uniquement sur l'application mobile. Près de 200 km, c'est la distance entre Toulouse et les environs de Viella, dans le Val d'Aran où la Garonne prend sa source. À terme, il sera possible de rallier ce site à vélo via l'itinéraire Trans-Garonne. Ce projet, officiellement lancé en 2018, est un acte fort dans la coopération transfrontalière et le développement du tourisme vert en Haute-Garonne. Ces aménagements compléteront l'offre cyclotouriste actuelle.
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13: Le pouvoir d'achat des Français se dégrade, les consommateurs sont à bout de souffle. Des prix en hausse et des portefeuilles en souffrance. Les Français sont de plus en plus inquiets pour leur pouvoir d'achat. C'est ce qui ressort d'une nouvelle étude réalisée pour le média LSA, spécialisé dans la consommation. Les Français n'ont jamais été aussi inquiets sur le sujet. Dans cette étude, plus de 6 Français sur 10 estiment que leur pouvoir d'achat est mauvais. Alors que depuis de longs mois, le poids du carburant pèse de plus en plus dans les dépenses, la faute au conflit au Moyen-Orient. Globalement, en très grande majorité, les Français interrogés déplorent un coût de la vie de plus en plus élevé, des produits alimentaires plus chers, une difficulté à épargner ou encore des fins de mois compliquées. Conséquence, les ménages sont obligés de faire des arbitrages dans les rayons. Ils achètent moins de viande, moins de produits laitiers et moins de fruits et légumes. Et fatalement, ce sont aussi les dépenses plaisir qui reculent à l'image des voyages et des sorties. Selon l'étude, chaque dépense est davantage questionnée, comparée et optimisée. Pour autant, même si les consommateurs se disent prêts à changer d'enseigne pour du discount, ils ne souhaitent pas réduire la quantité de leurs achats ni rogner sur leur qualité. Ce qui est sûr en tout cas, c'est que cette question du pouvoir d'achat sera l'un des thèmes centraux de la prochaine présidentielle, à tel point que plus de 8 Français sur 10 considèrent que cette question sera très importante, voire même déterminante au moment de choisir leur candidat pour le scrutin.
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3: Bonsoir à tous. La visite du pape en France se poursuit. Après une messe géante à Paris ce samedi, Léon XIV est à Lourdes où il va diriger une nouvelle messe ce dimanche. 150 000 pèlerins sont attendus. La question des agressions sexuelles et des viols dans l'église sera abordée dans l'après-midi lors d'une rencontre privée avec des personnes victimes de violences sexuelles dans l'église. Le premier secrétaire du PS prévient, si rien ne change, le Parti Socialiste censurera le budget 2027. Dans un entretien accordé à la Tribune dimanche, revanche, Olivier Faure accuse le gouvernement de se tourner vers l'extrême droite, notamment en acceptant l'introduction de la préférence nationale dans l'attribution de certaines prestations sociales. Il déplore aussi la réduction de la contribution de la France à l'Union européenne, qui est aussi une revendication du Rassemblement national. Des milliers de personnes ont défilé ce samedi dans toute la France pour demander des mesures d'urgence contre le réchauffement climatique. La marche pour le climat a réuni 10 000 personnes à Montpellier, plusieurs centaines à Rouen ou encore à Marseille. En Haute-Savoie, environ 1 000 personnes se sont mobilisées pour le climat, mais aussi pour protester contre le projet autoroutier de l'A412 entre les communes de Machilly et Thonon-les-Bains. Les opposants dénoncent le non-respect des réglementations environnementales, ce que conteste la filiale du groupe Eiffage chargée du projet. Des dizaines de milliers de personnes ont défilé ce samedi à Madrid pour protester contre la gestion du gouvernement face à la crise de Ceuta. 70 000 migrants venus du Maroc avaient afflué en juillet dans l'enclave espagnole. Les manifestants accusent le gouvernement de ne pas protéger les frontières du pays et réclament des législatives anticipées. Le diagnostic est tombé pour Kylian Mbappé, blessé au genou gauche lors du match des Bleus contre la Turquie en Ligue des Nations. Le joueur souffre d'une hyperextension d'après le Real Madrid, qui ne précise pas la durée de son indisponibilité. Privé de son capitaine et meilleur buteur, la France doit enchaîner 3 matchs de Ligue des Nations, dont un déplacement en Belgique lundi, puis les réceptions de l'Italie et de la Belgique en octobre. C'est la fin de cette édition. Merci de l'avoir suivi.
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13: Le jeu vidéo du jour nous emmène dans une mystérieuse ville. Dans le monde du jeu vidéo, les jeux d'horreur, ce n'est pas ce qui manque. Mais si l'on ne devait garder que les poids lourds du genre, on sélectionnerait sans aucun doute deux sagas, Resident Evil et Silent Hill. Resident Evil nous a gratifié d'un 9e épisode il y a quelques mois. Et maintenant, c'est au tour de Silent Hill de montrer le bout de son nez avec Silent Hill Townfall qui sort cette semaine sur PS5 et PC. Un an seulement après le dernier épisode intitulé Silent Hill F qui nous emmenait dans le Japon des années 60. Cette fois, on change encore de décor, et pour la première fois de la saga, on évolue dans un village écossais.

0: sort cette semaine sur PlayStation 5 et PC.
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2: À Dijon, les supporters du DFCO n'ont plus besoin de sortir leur carte d'abonnement pour entrer dans le stade et assister au match de foot. Ils possèdent désormais des écharpes connectées. C'est une première en France. À l'occasion d'un match du DFCO, le club de foot de Dijon, les supporters ont pu entrer dans le stade grâce à leur écharpe aux couleurs de l'équipe. Des écharpes qui contiennent une puce NFC, la même technologie que celle utilisée pour payer avec votre téléphone portable par exemple. Quand le supporter achète son abonnement en ligne, il reçoit un QR code à présenter à la boutique du club. Le supporter récupère alors une écharpe dont la puce a été couplée avec son abonnement. Cette puce NFC est intégrée dans le logo en cuir du DFCO au bout de l'écharpe. Elle peut alors servir à entrer dans le stade. Il suffit de présenter directement l'écharpe au niveau des tourniquets. En cas d'oubli, il est toujours possible d'utiliser la confirmation d'abonnement reçue par mail pour accéder au stade. Et si le supporter perd son écharpe, eh bien la puce NFC peut être désactivée. D'après le club, l'écharpe connectée accélère le contrôle d'accès en évitant aux supporters de chercher leur carte d'abonnement. Elle permet aussi de renforcer l'identité visuelle du DFCO en tribune et le signe d'appartenance, puisque les écharpes sont beaucoup plus nombreuses en tribune. Un club suisse avait déjà adopté l'écharpe connectée l'an dernier, une innovation qui ouvre donc la voie à de nouveaux usages au sein des stades. Celle du DFCO permet par exemple de régler ses consommations sur place et prochainement le club voudrait permettre aux supporters de régler leurs achats en boutique avec leur écharpe.
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2: Bonsoir à tous. La visite du pape en France se poursuit. Après une messe géante à Paris ce samedi, Léon XIV est à Lourdes où il va diriger une nouvelle messe ce dimanche. 150 000 pèlerins sont attendus. La question des agressions sexuelles et des viols dans l'église sera abordée dans l'après-midi lors d'une rencontre privée avec des personnes victimes de violences sexuelles dans l'église. Le premier secrétaire du PS prévient, si rien ne change, le Parti Socialiste censurera le budget 2027. Dans un entretien accordé à la Tribune dimanche, Olivier Faure accuse le gouvernement de se tourner vers l'extrême droite, notamment en acceptant l'introduction de la préférence nationale dans l'attribution de certaines prestations sociales. Il déplore aussi la réduction de la contribution de la France à l'Union européenne, qui est aussi une revendication du Rassemblement national. Des milliers de personnes ont défilé ce samedi dans toute la France pour demander des mesures d'urgence contre le réchauffement climatique. La marche pour le climat a réuni 10 000 personnes à Montpellier, plusieurs centaines à Rouen ou encore à Marseille. En Haute-Savoie, environ 1 000 personnes se sont mobilisés pour le climat, mais aussi pour protester contre le projet autoroutier de l'A412 entre les communes de Machilly et Thonon-les-Bains. Les opposants dénoncent le non-respect des réglementations environnementales, ce que conteste la filiale du groupe Eiffage chargée du projet. Des dizaines de milliers de personnes ont défilé ce samedi à Madrid pour protester contre la gestion du gouvernement face à la crise de Ceuta. 70 000 migrants venus du Maroc avaient afflué en juillet dans l'enclave espagnole. Les manifestants accusent le gouvernement de ne pas protéger les frontières du pays et réclame des législatives anticipées. Le diagnostic est tombé pour Kylian Mbappé, blessé au genou gauche lors du match des Bleus contre la Turquie en Ligue des Nations. Le joueur souffre d'une hyperextension d'après le Real Madrid, qui ne précise pas la durée de son indisponibilité. Privé de son capitaine et meilleur buteur, la France doit enchaîner 3 matchs de Ligue des Nations, dont un déplacement en Belgique lundi, puis les réceptions de l'Italie et de la Belgique en octobre. C'est la fin de cette édition. Merci de l'avoir suivi.
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3: L'automne s'installe peu à peu en France. En cette fin septembre, voici comment préparer idéalement votre maison au changement de saison. Un soleil qui se couche plus tôt et se lève plus tard. Le retour de la fraîcheur et des feuilles marron sur les arbres, voilà les signes de la fin de l'été et de l'arrivée de l'automne. Si la nature s'adapte, votre maison doit le faire aussi. Et vous pouvez d'abord commencer par un grand tri, enlever avant de rajouter. On peut notamment ranger les objets estivaux comme les ventilateurs et les éléments de décoration de la saison précédente. Ensuite, prenez le temps de bien visualiser ce que vous verriez à la place de ces objets. Il peut être aussi le temps de changer certains textiles, mettre de côté les couleurs claires et les tissus légers pour ressortir les coussins orange, marron et retrouver le velours, la laine ou le coton brossé. Vous pouvez aussi jouer sur la lumière, un détail important pour vos soirées avec un soleil qui va peu à peu disparaître dès la fin d'après-midi. Prévoyez une starification sur 3 niveaux, une lumière d'ambiance, une d'appoint et quelques bougies. Mettre le plafonnier de côté peut apporter une touche plus chaleureuse. Enfin, essayez d'intégrer le végétal de l'automne dans des vases ou directement sur une table, plantes séchées, pommes de

0: de pin, branche ou pampa, trois pièces doivent particulièrement être soignées. Tout d'abord l'entrée qui sera votre première impression en rentrant chez vous, ensuite le salon où vous devriez passer le plus de temps, et puis la chambre où vous commencerez et terminerez chaque journée. Et puis enfin pour les amateurs de livres, la création ou la transformation d'un coin lecture peut aussi devenir un vrai refuge pour vivre parfaitement cette nouvelle saison.
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2: Quand deux acteurs célèbres se trouvent un lien de parenté, ça donne une savoureuse comédie. C'est l'OVNI de cette rentrée, la série Brothers, une comédie avec un point de départ qui aiguise la curiosité. Les acteurs Matthew McConaughey et Woody Harrelson jouent leur propre rôle. On connaît bien leur duo, né lors de la première saison de True Detective. Depuis, les deux hommes sont amis et ils prennent maintenant un malin plaisir à jouer avec leur image dans cette nouvelle série.
3: T'es le vrai Matthew McConaughey?
4: Oui, c'est moi.
3: Tu coucherais avec ma copine?
4: Non, sûrement pas.
3: Ah, je pourrais quand même dire que tu l'as fait.
4: Non, je te l'interdis.
2: Dans Brothers, les deux acteurs vont voir leur amitié bouleversée lorsqu'ils vont apprendre qu'ils sont peut-être frères. Alors que Woody Harrelson veut absolument connaître la vérité, Matthew McConaughey, lui, a un autre objectif, devenir gouverneur du Texas. L'idée de la série n'est pas venue par hasard, puisqu'il y a quelques années, la mère de Woody Harrelson a avoué avoir eu un flirt avec le père de Matthew McConaughey avant sa naissance. Pour autant, rien ne prouve qu'ils sont vraiment frères. En tout cas, les deux hommes décident de s'amuser de cette rumeur.
5: Il se pourrait que tes disputes permanentes quasi fraternelles avec Matthew ne soient pas une coïncidence.
6: Big Mac, où vous les êtes?
7: C'est peut-être le frère de Matthew.
8: Oui.
7: Mettez vos ceintures, les mecs.
9: Acteur oscarisé et acteur.
10: Comment on dit quand on l'a pas?
9: Nommé. Nommé.
2: Brothers sort cette semaine sur HBO Max.
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13: Bonsoir à tous. La visite du pape en France se poursuit. Après une messe géante à Paris ce samedi, Léon XIV est à Lourdes où il va diriger une nouvelle messe ce dimanche. 150 000 pèlerins sont attendus. La question des agressions sexuelles et des viols dans l'église sera abordée dans l'après-midi lors d'une rencontre privée avec des personnes victimes de violences sexuelles dans l'église. Le premier secrétaire du PS prévient, si rien ne change, le Parti Socialiste censurera le budget 2027. Dans un entretien accordé à la Tribune dimanche, Olivier Faure accuse le gouvernement de se tourner vers l'extrême droite, notamment en acceptant l'introduction de la préférence nationale dans l'attribution de certaines prestations sociales. Il déplore aussi la réduction de la contribution de la France à l'Union européenne, qui est aussi une revendication du Rassemblement national. Des milliers de personnes ont défilé ce samedi dans toute la France pour demander des mesures d'urgence contre le réchauffement climatique. La marche pour le climat a réuni 10 000 personnes à Montpellier, plusieurs centaines à Rouen ou encore à Marseille. En Haute-Savoie, environ 1 000 personnes se sont mobilisés pour le climat, mais aussi pour protester contre le projet autoroutier de l'A412 entre les communes de Machilly et Thonon-les-Bains. Les opposants dénoncent le non-respect des réglementations environnementales, ce que conteste la filiale du groupe Eiffage chargée du projet. Des dizaines de milliers de personnes ont défilé ce samedi à Madrid pour protester contre la gestion du gouvernement face à la crise de Ceuta. 70 000 migrants venus du Maroc avaient afflué en juillet dans l'enclave espagnole. Les manifestants accusent le gouvernement de ne pas protéger les frontières du pays et réclame des législatives anticipées. Le diagnostic est tombé pour Kylian Mbappé, blessé au genou gauche lors du match des Bleus contre la Turquie en Ligue des Nations. Le joueur souffre d'une hyperextension d'après le Real Madrid, qui ne précise pas la durée de son indisponibilité. Privé de son capitaine et meilleur buteur, la France doit enchaîner trois matchs de Ligue des Nations, dont un déplacement en Belgique lundi, puis les réceptions de l'Italie et de la Belgique en octobre. C'est la fin de cette édition. Merci de l'avoir suivi.
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8: Dans l'actualité environnementale aujourd'hui, le Haut Commissariat au Plan appelle la France à renforcer ses objectifs climatiques. Une bonne nouvelle pour la couche d'ozone, son trou se réduit. Et puis la chasse à la baleine devrait être interdite en Islande. La France doit aller plus loin dans ses objectifs climatiques. C'est l'avis du Haut Commissariat au Plan. Il propose ainsi de fixer un objectif contraignant de neutralité carbone à l'horizon 2060. Pour l'instant, l'objectif actuel prévoit d'atteindre cette neutralité en 2050. Mais cette fois, le Haut Commissariat au Plan demande de prendre en compte non seulement les émissions produites sur le territoire français, mais aussi celles liées aux importations, en favorisant notamment à la fois une production moins carbonée et des relocalisations industrielles. La couche d'ozone continue de se rétablir. Son trou est désormais parmi les plus petits observés depuis plusieurs décennies, selon le dernier bulletin de l'Organisation météorologique mondiale. Cette amélioration est attribuée aux politiques internationales mises en place pour éliminer progressivement certains gaz. Et selon les prévisions des Nations Unies, si les politiques actuelles perdurent, la couche d'ozone devrait retrouver vers 2050 son niveau d'avant les années 1980. Et puis l'Islande, sur le point d'interdire la chasse à la baleine. C'est l'un des trois derniers pays au monde à la pratiquer. Et le gouvernement islandais va soumettre en février prochain un projet de loi en ce sens. Le ministre de l'Industrie a mis en avant des considérations environnementales, l'île étant épinglée par des associations de défense des animaux, mais également économique. L'activité serait en effet peu rentable.
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14: Elle sert à nettoyer la cuisine, mais elle peut aussi devenir un véritable nid à bactéries. On la rince, on les sort, on la remet dans l'évier et on recommence. Pourtant, notre petite éponge de cuisine offre des conditions idéales aux bactéries. Elle reste humide, elle récupère des restes alimentaires et sa structure, pleine de petits trous, leur fournit de nombreux endroits où se développer. Des chercheurs ont ainsi retrouvé jusqu'à 54 milliards de cellules bactériennes par centimètre cube dans certaines éponges usagées. Mais attention à ne pas paniquer, la présence de nombreuses bactéries ne signifie pas forcément qu'elles vont nous rendre malades. Le principal problème, c'est surtout la contamination croisée. L'éponge peut récupérer des microbes sur une surface et les déposer ensuite sur une autre, voire sur nos mains ou nos aliments. Alors faut-il désinfecter son éponge ? Pas forcément. Les études montrent que le micro-ondes ou certains traitements éliminent une partie des bactéries, mais pas toutes. Les survivantes peuvent ensuite recoloniser rapidement l'éponge. La solution la plus simple reste donc de la remplacer régulièrement, de bien la rincer après utilisation et surtout de la laisser sécher plutôt que de la laisser tremper au fond de l'évier. Et autre conseil intéressant, les chercheurs ont constaté que les brosses à vaisselle hébergent généralement moins de bactéries, notamment parce qu'elles sèchent plus facilement. Bref, pour une cuisine plus hygiénique, mieux vaut parfois dire adieu à sa vieille éponge plutôt que de vouloir lui offrir une seconde vie.
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13: Bonsoir à tous. La visite du pape en France se poursuit. Après une messe géante à Paris ce samedi, Léon XIV est à Lourdes où il va diriger une nouvelle messe ce dimanche. 150 000 pèlerins sont attendus. La question des agressions sexuelles et des viols dans l'église sera abordée dans l'après-midi lors d'une rencontre privée avec des personnes victimes de violences sexuelles dans l'église. Le premier secrétaire du PS prévient, si rien ne change, le Parti Socialiste censurera le budget 2027. Dans un entretien accordé à la Tribune dimanche, Olivier Faure accuse le gouvernement de se tourner vers l'extrême droite, notamment en acceptant l'introduction de la préférence nationale dans l'attribution de certaines prestations sociales. Il déplore aussi la réduction de la contribution de la France à l'Union européenne, qui est aussi une revendication du Rassemblement national. Des milliers de personnes ont défilé ce samedi dans toute la France pour demander des mesures d'urgence contre le réchauffement climatique. La marche pour le climat a réuni 10 000 personnes à Montpellier, plusieurs centaines à Rouen ou encore à Marseille. En Haute-Savoie, environ 1 000 personnes se sont mobilisées mobiliser pour le climat, mais aussi pour protester contre le projet autoroutier de l'A412 entre les communes de Machilly et Tonon.

0: dans les bains. Les opposants dénoncent le non-respect des réglementations environnementales, ce que conteste la filiale du groupe Eiffage chargée du projet. Des dizaines de milliers de personnes ont défilé ce samedi à Madrid pour protester contre la gestion du gouvernement face à la crise de Ceuta. 70 000 migrants venus du Maroc avaient afflué en juillet dans l'enclave espagnole. Les manifestants accusent le gouvernement de ne pas protéger les frontières du pays et réclament des législatives anticipées. Le diagnostic est tombé pour Kylian Mbappé, blessé au genou gauche lors du match des Bleus contre la Turquie en Ligue des Nations. Le joueur souffre d'une hyperextension d'après le Real Madrid, qui ne précise pas la durée de son indisponibilité. Privé de son capitaine et meilleur buteur, la France doit enchaîner 3 matchs de Ligue des Nations, dont un déplacement en Belgique lundi, puis les réceptions de l'Italie et de la Belgique en octobre. C'est la fin de cette édition. Merci de l'avoir suivi.
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2: 20 ans de carrière avec un nouvel album, on vous parle du retour de Grand Corps Malade aujourd'hui dans Backstage.
3: Je venais de poser mon stylo et de fermer les paupières. Je pensais éteindre mon cerveau en éteignant la lumière.
2: Une voix si particulière qui nous accompagne depuis de nombreuses années. Grand Corps Malade revient en ce mois de septembre avec son 9e album studio intitulé « Voir la mer ». Une ode au temps qui passe, au recul et à cette capacité de voir la beauté et le potentiel du quotidien malgré les difficultés. Un projet très personnel et qui arrive après une année sabbatique, passée en famille à Montréal. Et comme très souvent, le slammer nous livre des textes forts qui font réfléchir, lui qui n'hésite pas à s'engager publiquement sur de nombreux sujets depuis plusieurs années. Concrètement, à l'intérieur, 16 morceaux à découvrir, dont plusieurs collaborations. On peut retrouver Grand Corps Malade avec SDM, Mentissa ou encore Stiletto et Cœur de Pirate. Il partira aussi en tournée partout en France l'année prochaine.
3: On fasse équipe plein de sourires interactifs et que la scène devienne un grand battement de cœur collectif. J'en ai pas encore fini avec la nostalgie, la fiancée des bons souvenirs qu'on éclaire à la bougie. Face à tout ce bonheur passé, j'essaie de pas rester spectateur et je me bats comme un taré pour que l'avenir soit à la hauteur. Je n'ai pas encore fini avec mes combats silencieux, ceux qui se cachent derrière les sourires et les projets ambitieux, ceux qui me répètent heure par heure que Grand Corps Malade, c'est pas juste un nom d'artiste mais des galères en cascade. Il y a des souffrances qu'on partage et souvent je tends la main, mais il y a des blessures égoïstes et des épreuves sans témoin. Alors je fais le dos rond, je m'endurcis, je me rassure, et je serre tellement les dents que mes silences ont des morceaux.
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4: Les mesures choc de la Fédération nationale de l'automobile, un métro transfrontalier au cœur des discussions et le vélo reste roi au Danemark. Le marché automobile français peine toujours à retrouver son niveau d'avant Covid. La Fédération nationale de l'automobile vient donc de présenter 3 mesures dans l'objectif de relancer durablement le marché. Les acteurs du secteur réclament notamment la suppression du malus au poids et pour accélérer le remplacement des véhicules de plus de 15 ans, elle réclame le retour d'une prime à la conversion ciblée sur la mise au rebut de ces voitures anciennes. Cette aide supprimée fin 2024 permettait aux ménages de bénéficier d'un soutien financier lors de l'achat d'un véhicule moins polluant. C'est un très vieux serpent de mer. Alors que les perturbations routières et ferroviaires sont de plus en plus fréquentes sur la Côte d'Azur, la communauté de la Riviera française appelle à relancer le fameux projet d'un métro entre Nice et Monaco. Sa présidente estime qu'il serait la solution la plus évidente, la plus fiable et surtout la seule capable de répondre durablement aux enjeux de déplacement sur le bassin transfrontalier. Il permettrait ainsi de relier la cité azurienne à la principauté en seulement 23 minutes. Les vélos dominent toujours dans les rues de Copenhague au Danemark. Le trafic des vélos était plus important que celui des voitures en centre-ville en novembre 2016. Une donnée qui se confirme encore aujourd'hui avec la présence de 400 km de pistes cyclables séparées dans la capitale. D'après la municipalité, chaque kilomètre parcouru à vélo plutôt qu'en voiture fait économiser 72 millions d'euros par an.
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0: Bonsoir à tous. La visite du pape en France se poursuit. Après une messe géante à Paris ce samedi, Léon XIV est à Lourdes où il va diriger une nouvelle messe ce dimanche. 150 000 pèlerins sont attendus. La question des agressions sexuelles et des viols dans l'église sera abordée dans l'après-midi lors d'une rencontre privée avec des personnes victimes de violences sexuelles dans l'église. Le premier secrétaire du PS prévient, si rien ne change, le Parti Socialiste censurera le budget 2027. Dans un entretien accordé à la Tribune dimanche, Olivier Faure accuse le gouvernement de se tourner vers l'extrême droite, notamment en acceptant l'introduction de la préférence nationale dans l'attribution de certaines prestations sociales. Il déplore aussi la réduction de la contribution de la France à l'Union européenne, qui est aussi une revendication du Rassemblement national. Des milliers de personnes ont défilé ce samedi dans toute la France pour demander des mesures d'urgence contre le réchauffement climatique. La marche pour le climat a réuni 10 000 personnes à Montpellier, plusieurs centaines à Rouen ou encore à Marseille. En Haute-Savoie, environ 1 000 personnes se sont mobilisés pour le climat, mais aussi pour protester contre le projet autoroutier de l'A412 entre les communes de Machilly et Thonon-les-Bains. Les opposants dénoncent le non-respect des réglementations environnementales, ce que conteste la filiale du groupe Eiffage chargée du projet. Des dizaines de milliers de personnes ont défilé ce samedi à Madrid pour protester contre la gestion du gouvernement face à la crise de Ceuta. 70 000 migrants venus du Maroc avaient afflué en juillet dans l'enclave espagnole. Les manifestants accusent le gouvernement de ne pas protéger les frontières du pays et réclame des législatives anticipées. Le diagnostic est tombé pour Kylian Mbappé, blessé au genou gauche lors du match des Bleus contre la Turquie en Ligue des Nations. Le joueur souffre d'une hyperextension d'après le Real Madrid, qui ne précise pas la durée de son indisponibilité. Privé de son capitaine et meilleur buteur, la France doit enchaîner 3 matchs de Ligue des Nations, dont un déplacement en Belgique lundi, puis les réceptions de l'Italie et de la Belgique en octobre. C'est la fin de cette édition. Merci de l'avoir suivi.
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6: Dans votre rendez-vous consommation, on s'intéresse à la hausse des prix des fruits et légumes. Vous l'avez sans doute remarqué dans les rayons de votre supermarché, les légumes sont moins nombreux et plus petits ou cabossés ces dernières semaines. Il faut dire qu'à cause des canicules successives de cet été, conjuguées à la sécheresse, les récoltes ont été très fortement perturbées. Jean-Claude Guéhennec est le vice-président de Légumes de France. Il constate des conséquences sur une large variété de produits.
7: Les pommes de terre, c'est un produit de consommation qui n'est pas forcément un légume. Néanmoins, déjà, la récolte des pommes de terre, c'est moins 30%. Avec des calibres beaucoup plus petits. Et sur nos produits maraîchage, les poireaux, les choux, tout est plus ou moins concerné. En fonction des régions, en fonction s'il y a eu irrigation ou pas irrigation, les producteurs ont fait ce qu'ils ont pu. Pour ceux qui avaient de l'eau, ceux qui n'ont pas d'eau, ils ont toutes perdu leur récolte, donc la situation est très délicate sur certaines régions et sur certains produits.
6: Les fruits et légumes ne sont pas les seules productions à subir les conséquences des fortes chaleurs de cet été. Des millions de volailles sont mortes, la mortalité des truies et des veaux a augmenté et le poids des porcs a baissé. Chez les vaches laitières, en stress thermique, la production de lait a souffert. Il faut s'attendre à en voir les répercussions dans nos rayons. Dans ce contexte, le fonds d'indemnisation de solidarité nationale de plus de 500 millions d'euros va permettre aux agriculteurs de limiter la casse.
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6: Dans votre rendez-vous jeux vidéo, un nouvel épisode pour une saga de Nintendo. Nintendo, ce n'est pas que Mario et Zelda, c'est aussi des sagas peut-être un peu moins populaires, mais qui ont tout de même leur noyau dur de fans. C'est le cas de Fire Emblem, une série de jeux dont le premier épisode a vu le jour en 1990 sur NES, mais uniquement au Japon. S'en est suivi de nombreux autres épisodes, jusqu'à aujourd'hui avec la sortie du 15e opus de la série, Fire Emblem Fortune's Weave sur Nintendo Switch 2. Pour tous ceux qui ne connaîtraient pas le principe de Fire Emblem, il s'agit d'un jeu de rôle tactique, c'est-à-dire que l'on fait évoluer nos personnages sur des cartes quadrillées. À l'image des échecs, il faut avancer en venant à bout de nos ennemis. Autant dire que la réflexion est au cœur du gameplay. À vous de prendre les bonnes décisions avant de décider de vos déplacements et de vos attaques. Alors à quoi ressemble ce Fire Emblem Fortune's Weave? Vous dirigez 4 personnages qui participent au jeu héroïque. Tous veulent l'emporter puisque le vainqueur de ces jeux se voit accorder un souhait. Chacun a des objectifs différents. Au début de la partie, vous choisissez votre protagoniste, mais ensuite vous pouvez alterner entre les 3 autres. À vous de mener la meilleure des batailles tactiques en entraînant

0: En vos unités, en choisissant vos armes et en utilisant le terrain à votre avantage. Fire Emblem n'est peut-être pas à mettre entre toutes les mains, le gameplay très riche peut en rebuter certains, mais il satisfera tous les amateurs de jeux tactiques. Fire Emblem Fortune Weave est disponible uniquement sur Nintendo Switch 2.
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3: Bonsoir à tous. La visite du pape en France se poursuit. Après une messe géante à Paris ce samedi, Léon XIV est à Lourdes où il va diriger une nouvelle messe ce dimanche. 150 000 pèlerins sont attendus. La question des agressions sexuelles et des viols dans l'église sera abordée dans l'après-midi lors d'une rencontre privée avec des personnes victimes de violences sexuelles dans l'église. Le premier secrétaire du PS prévient, si rien ne change, le Parti Socialiste censurera le budget 2027. Dans un entretien accordé à la Tribune dimanche, Olivier Faure accuse le gouvernement de se tourner vers l'extrême droite, notamment en acceptant l'introduction de la préférence nationale dans l'attribution de certaines prestations sociales. Il déplore aussi la réduction de la contribution de la France à l'Union européenne, qui est aussi une revendication du Rassemblement national. Des milliers de personnes ont défilé ce samedi dans toute la France pour demander des mesures d'urgence contre le réchauffement climatique. La marche pour le climat a réuni 10 000 personnes à Montpellier, plusieurs centaines à Rouen ou encore à Marseille. En Haute-Savoie, environ 1 000 personnes se sont mobilisés pour le climat, mais aussi pour protester contre le projet autoroutier de l'A412 entre les communes de Machilly et Thonon-les-Bains. Les opposants dénoncent le non-respect des réglementations environnementales, ce que conteste la filiale du groupe Eiffage chargée du projet. Des dizaines de milliers de personnes ont défilé ce samedi à Madrid pour protester contre la gestion du gouvernement face à la crise de Ceuta. 70 000 migrants venus du Maroc avaient afflué en juillet dans l'enclave espagnole. Les manifestants accusent le gouvernement de ne pas protéger les frontières du pays et réclame des législatives anticipées. Le diagnostic est tombé pour Kylian Mbappé, blessé au genou gauche lors du match des Bleus contre la Turquie en Ligue des Nations. Le joueur souffre d'une hyperextension d'après le Real Madrid, qui ne précise pas la durée de son indisponibilité. Privé de son capitaine et meilleur buteur, la France doit enchaîner 3 matchs de Ligue des Nations, dont un déplacement en Belgique lundi, puis les réceptions de l'Italie et de la Belgique en octobre. C'est la fin de cette édition. Merci de l'avoir suivi.
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4: Bientôt des ordinateurs avec de vrais neurones, tout de suite votre chronique innovation. Faire tourner une intelligence artificielle, ça coûte cher en électricité, en eau. Les centres de données sont devenus de vrais gouffres énergétiques, au point que des riverains se mobilisent contre leur installation un peu partout dans le monde. Et si la solution finalement venait de la biologie? C'est le pari un peu fou d'une société installée à Singapour et en Australie, Cortical Labs. Son idée, greffer de vrais neurones humains cultivés en laboratoire sur des puces électroniques. Ces neurones réagissent à des impulsions électriques, un peu comme dans notre cerveau. Cette activité est ensuite traduite en informations numériques capables de réaliser des tâches informatiques, notamment de l'apprentissage. Et les résultats sont bluffants. Ces neurones savent jouer aux jeux vidéo Pong et surtout ils progressent en apprenant de leurs propres erreurs. La première génération de puces compte 16 millions de neurones vivants. C'est encore très loin des performances des puces classiques, mais l'intérêt est ailleurs. Notre cerveau ne consomme qu'une vingtaine de watts pour fonctionner, à peine plus qu'une ampoule, et n'a besoin d'être maintenu qu'à 36 degrés, de quoi potentiellement réduire fortement les besoins en refroidissement. Mais on reste au stade de l'expérimentation. Ces puces biologiques sont fragiles, il faut les nourrir tous les 3 jours pour qu'elles restent en vie, et puisqu'il s'agit de cellules humaines, même cultivées en laboratoire, la question éthique et réglementaire va forcément se poser.
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5: Ça y est, l'automne pointe le bout de son nez. Les températures commencent à baisser, il y a aussi du nouveau dans nos assiettes. Voici quelques idées en cuisine pour des recettes simples, de saison et sans prise de tête. Courges, potirons, poireaux, carottes et champignons, les produits d'automne commencent à apparaître dans les rayons de nos supermarchés. des produits de saison que l'on peut cuisiner facilement.

0: sans être obligé de passer des heures derrière les fourneaux. Pas besoin d'être un grand chef, par exemple, pour se préparer une bonne soupe, une patate douce, de carottes, un poireau, de l'eau, quelques épices. Moi, je vous conseille un peu de curry. On mixe le tout avec un peu de crème fraîche pour la gourmandise. Et voilà un dîner tout simple que l'on peut en plus faire en grande quantité pour les jours suivants. Deuxième possibilité, toute simple. Là aussi, les légumes rôtis au four. On coupe, on ajoute un filet d'huile d'olive, un peu de sel, du poivre, des herbes et on laisse tranquillement cuire. Pour gagner encore du temps, faites-en une bonne quantité le week-end. Ils accompagneront vos repas pendant plusieurs jours avec du riz, des pâtes, des œufs, un morceau de viande ou bien de poisson. Enfin, une troisième petite astuce concernant les courges. C'est vrai, elles sont souvent grosses et difficiles à éplucher. Laissez tomber votre économe, prenez plutôt un couteau, coupez-la en deux, enlevez les graines et passez les morceaux au four pendant 20 minutes. Une fois cuite, la chair se récupère facilement. À la cuillère, vous pouvez alors la déguster ainsi. Ou alors en faire une soupe, une purée ou même une sauce pour vos pâtes.
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2: Bonsoir à tous. Le premier secrétaire du PS prévient, si rien ne change, le Parti Socialiste censurera le budget 2027. Dans un entretien accordé à la Tribune dimanche, Olivier Faure accuse le gouvernement de se tourner vers l'extrême droite, notamment en acceptant l'introduction de la préférence nationale dans l'attribution de certaines prestations sociales. Il déplore aussi la réduction de la contribution de la France à l'Union européenne, qui est aussi une revendication du Rassemblement national. Après un été marqué par les canicules et les incendies, plus de 200 rassemblements était organisé ce samedi en France. Des marches pour le climat pour demander des mesures d'urgence contre le réchauffement climatique. 10 000 personnes ont défilé à Montpellier, plusieurs centaines à Rouen ou encore à Marseille. Le chanteur marocain Saad Lamjared, condamné à 10 ans de prison, une peine plus lourde qu'en première instance. Il était jugé en appel pour viol aggravé. Le chanteur est reconnu coupable d'avoir violé une femme de 20 ans dans une chambre d'hôtel alors qu'il était alcoolisé. Un de ses avocats annonce un pourvoi en cassation. Une messe géante pour conclure son passage à Paris. Le pape s'est exprimé ce samedi devant 800 000 fidèles, selon les chiffres du Vatican. Léon XIV a appelé à résister au matérialisme et à respecter la dignité humaine. Plusieurs personnalités politiques de droite et d'extrême droite ont assisté à cette messe. Marine Le Pen et Jordan Bardella pour le Rassemblement National, Éric Zemmour, Dominique de Villepin, Gabriel Attal ou encore Bruno Retailleau et François Fillon. Le pape sera ce dimanche à Lourdes, où il donnera une nouvelle messe dans la matinée. Finalement, l'Irlande ne boycottera pas le match controversé contre Israël prévu ce dimanche en Ligue des Nations. Joueurs, supporters et même le gouvernement irlandais s'étaient mobilisés pour réclamer un boycott en raison du conflit à Gaza. Après un vote, les joueurs ont décidé de jouer le match en portant un brassard noir pour toutes les vies perdues dans ce conflit. Il n'y aura pas de poignée de main avant le coup d'envoi. Et puis Demi Vollering, sacrée championne du monde de cyclisme, c'est la première fois que la néerlandaise remporte le titre, seul titre majeur qui manquait à son palmarès. Voilà pour ce point sur l'actualité. Merci de l'avoir suivi.
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3: La série du jour met en lumière une personnalité inquiétante. Une nouvelle fournée pour Monstres, cette série Netflix qui change d'histoire chaque saison. Après s'être intéressé à Jeffrey Dahmer, aux frères Menendez ainsi qu'à Ed Gein, place à l'histoire de Lizzie Borden. Comme d'habitude, le récit s'appuie sur des faits réels et Lizzie Borden a bel et bien existé. Au 19e siècle, aux États-Unis, la jeune femme est accusée d'avoir tué son père et sa belle-mère à la hache. Les 8 épisodes cherchent à nous montrer ce qui aurait pu la pousser à commettre ce geste.
4: Cette maison,

0: Lizzie est une femme de bonne famille. En apparence, rien ne la prédestine à basculer dans la violence. Mais évidemment, la réalité est souvent plus complexe. L'affaire avait connu un fort retentissement médiatique à l'époque, amplifié par l'essor de la presse écrite. Lizzie Borden est une figure très connue aux États-Unis, beaucoup moins en France. C'est l'occasion d'en apprendre plus.
1: Je me sens emprisonnée ici et je dois m'enfuir.
2: Avec un couteau, c'est trop facile. Et un fusil, ce serait une manière presque trop douce. Je sais comment nous allons les tuer.
0: Monstre, l'histoire de Lizzie Borden sur Netflix.
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0: On continue. 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
1: Dans l'actualité environnementale aujourd'hui, de nouveaux satellites tournent autour de la Terre. Des satellites qui devraient nous aider à en apprendre un peu plus sur les effets du changement climatique. Dans la nuit du 14 au 15 septembre, la fusée Vega C a décollé avec succès de la base spatiale de Kourou en Guyane. Elle a mis sur orbite deux satellites conçus avec l'agence spatiale européenne, Flex et Sentinelle 3C. Des satellites qui vont nous aider à en savoir un peu plus sur notre planète. Ils doivent en effet apporter des informations, notamment sur les effets du changement climatique. Flex, tout d'abord, il est le huitième satellite du programme Earth Explorer. Sa mission, c'est d'observer la photosynthèse des plantes à l'échelle de la planète. Il surveille la santé des végétaux en capturant la fluorescence. Cette lumière rouge émise par les plantes lorsqu'elles absorbent du CO2 le transforme en énergie nécessaire à leur croissance tout en libérant de l'oxygène dans l'air. L'objectif, c'est de mesurer la santé et la productivité des plantes. Et Flex est associé à Sentinelle 3C. C'est le troisième appareil spatial du programme Copernicus d'observation de la Terre de la Commission européenne. Ces instruments fournissent des mesures essentielles sur la couleur et la hauteur des océans, sur la surface terrestre comme la végétation ou la température des sols, des informations transmises en temps réel et qui permettent de soutenir les prévisions océaniques, la surveillance climatique ou encore la gestion environnementale. Et en croisant toutes ces données, les scientifiques disposent aujourd'hui d'une vision plus complète du fonctionnement de la planète.
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3: Bonsoir à tous. Le premier secrétaire du PS prévient, si rien ne change, le Parti Socialiste censurera le budget 2027. Dans un entretien accordé à la Tribune dimanche, Olivier Faure accuse le gouvernement de se tourner vers l'extrême droite, notamment en acceptant l'introduction de la préférence nationale dans l'attribution de certaines prestations sociales. Il déplore aussi la réduction de la contribution de la France à l'Union européenne, qui est aussi une revendication du Rassemblement national. Après un été marqué par les canicules et les incendies, plus de 200 rassemblements était organisé ce samedi en France. Des marches pour le climat pour demander des mesures d'urgence contre le réchauffement climatique. 10 000 personnes ont défilé à Montpellier, plusieurs centaines à Rouen ou encore à Marseille. Le chanteur marocain Saad Lamjared condamné à 10 ans de prison, une peine plus lourde qu'en première instance. Il était jugé en appel pour viol aggravé. Le chanteur est reconnu coupable d'avoir violé une femme de 20 ans dans une chambre d'hôtel alors qu'il était alcoolisé. Un de ses avocats annonce un pourvoi en cassation. Une messe géante pour conclure son passage à Paris. Le pape s'est exprimé ce samedi devant 800 000 fidèles, selon les chiffres du Vatican. Léon XIV a appelé à résister au matérialisme et à respecter la dignité humaine. Plusieurs personnalités politiques de droite et d'extrême droite ont assisté à cette messe. Marine Le Pen et Jordan Bardella pour le Rassemblement National, Éric Zemmour, Dominique de Villepin, Gabriel Attal ou encore Bruno Retailleau et François Fillon. Le pape sera ce dimanche à Lourdes, où il donnera une nouvelle messe dans la matinée. Finalement, l'Irlande ne boycottera pas le match controversé contre Israël prévu ce dimanche en Ligue des Nations. Joueurs, supporters et même le gouvernement irlandais s'étaient mobilisés pour réclamer un boycott en raison du conflit à Gaza. Après un vote, les joueurs ont décidé de jouer le match en portant un brassard noir pour toutes les vies perdues dans ce conflit. Il n'y aura pas de poignée de main avant le coup d'envoi. Et puis Demi Vollering, sacrée championne du monde de cyclisme, c'est la première fois que la néerlandaise remporte le titre, seul titre majeur qui manquait à son palmarès. Voilà pour ce point sur l'actualité. Merci de l'avoir suivi.
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4: Dans l'eau, notre corps travaille autrement et cela pourrait être particulièrement intéressant pour nos articulations. Aquagym, aquabike, natation ou encore aquapilates, les activités sportives dans l'eau ont un point commun. Elles permettent de faire travailler les muscles tout en limitant les chocs. La raison est simple, l'eau allège considérablement le poids du corps. Immergé jusqu'aux épaules, on ne supporte plus qu'une fraction de son poids. Résultat, les articulations sont beaucoup moins sollicitées que lors d'une activité pratiquée sur la terre ferme. Mais l'eau ne fait pas que nous alléger, elle oppose aussi une forte résistance à chaque mouvement. Et plus on bouge rapidement, plus cette résistance augmente. Les muscles doivent donc travailler davantage sans forcément avoir besoin de poids ou d'haltères. C'est particulièrement intéressant pour les personnes qui souffrent de douleurs articulaires ou d'arthrose. L'exercice dans l'eau peut contribuer à diminuer les douleurs et à préserver la mobilité tout en réduisant les impacts répétés sur les articulations. Autre avantage, le cœur et les poumons sont eux aussi sollicités. La pression exercée par l'eau sur les jambes favorise également le retour du sang vers le cœur, ce qui peut soulager la sensation de jambes lourdes. Et puis il y a le bien-être. Comme toute activité physique, le sport favorise la production d'endorphines, mais l'immersion et cette sensation de légèreté peuvent aussi avoir un effet relaxant et contribuer à réduire le stress. Alors inutile de chercher un sport miracle, l'intérêt de l'eau, c'est surtout de permettre de bouger et de se renforcer avec moins de contraintes pour le corps.
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5: Le grand retour de Pierre Demar, on vous dit tout aujourd'hui dans Backstage.
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5: Va-t-il connaître le même succès qu'avec son précédent album ? C'est la grande question. Pierre Demar revient cette semaine avec son deuxième disque intitulé Ave Demar. Un retour forcément très attendu avec un projet qui est présenté comme le plus intime de la carrière du jeune chanteur. L'artiste belge a décidé de se confier et de chanter sur ses premières fois un peu tardives, son adolescence enfin rattrapée. Bref, de se livrer tout simplement. Révélation masculine aux Victoires de la musique en 2023. Pierre Demar a voulu se libérer et tout raconter à travers ses nouveaux morceaux. Pierre Demar qui a aussi décidé de faire un beau cadeau à ses fans. Il a glissé 2 vinyles d'or parmi les exemplaires de son nouvel album disponible sur sa boutique officielle. Les 2 gagnants pourront partager un repas en tête à tête avec l'artiste qui partira en tournée aussi prochainement. Il passera notamment à l'Olympia à Paris début décembre.

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2: Bonsoir à tous. Le premier secrétaire du PS prévient, si rien ne change, le Parti Socialiste censurera le budget 2027. Dans un entretien accordé à la Tribune dimanche, Olivier Faure accuse le gouvernement de se tourner vers l'extrême droite, notamment en acceptant l'introduction de la préférence nationale dans l'attribution de certaines prestations sociales. Il déplore aussi la réduction de la contribution de la France à l'Union européenne, qui est aussi une revendication du Rassemblement national. Après un été marqué par les canicules et les incendies, plus de 200 rassemblements était organisé ce samedi en France. Des marches pour le climat pour demander des mesures d'urgence contre le réchauffement climatique. 10 000 personnes ont défilé à Montpellier, plusieurs centaines à Rouen ou encore à Marseille. Le chanteur marocain Saad Lamjared condamné à 10 ans de prison, une peine plus lourde qu'en première instance. Il était jugé en appel pour viol aggravé. Le chanteur est reconnu coupable d'avoir violé une femme de 20 ans dans une chambre d'hôtel alors qu'il était alcoolisé. Un de ses avocats annonce un pourvoi en cassation. Une messe géante pour conclure son passage à Paris. Le pape s'est exprimé ce samedi devant 800 000 fidèles, selon les chiffres du Vatican. Léon XIV a appelé à résister au matérialisme et à respecter la dignité humaine. Plusieurs personnalités politiques de droite et d'extrême droite ont assisté à cette messe. Marine Le Pen et Jordan Bardella pour le Rassemblement National, Éric Zemmour, Dominique de Villepin, Gabriel Attal ou encore Bruno Retailleau et François Fillon. Le pape sera ce dimanche à Lourdes, où il donnera une nouvelle messe dans la matinée. Finalement, l'Irlande ne boycottera pas le match controversé contre Israël prévu ce dimanche en Ligue des Nations. Joueurs, supporters et même le gouvernement irlandais s'étaient mobilisés pour réclamer un boycott en raison du conflit à Gaza. Après un vote, les joueurs ont décidé de jouer le match en portant un brassard noir pour toutes les vies perdues dans ce conflit. Il n'y aura pas de poignée de main avant le coup d'envoi. Et puis Demi Vollering, sacrée championne du monde de cyclisme, c'est la première fois que la néerlandaise remporte le titre, seul titre majeur qui manquait à son palmarès. Voilà pour ce point sur l'actualité. Merci de l'avoir suivi.
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3: Notre chronique innovation du jour est une première française pour la voiture volante autopilotée. Elle trônait au milieu du stand, entourée de curieux qui n'en revenaient pas. Une voiture oui, mais avec deux grandes hélices sur les côtés, comme un drone géant. Débranchée, elle n'a pas décollé à la demande du constructeur pour des raisons de sécurité. Mais elle était bien là, exposée à la Foire du Mans, mi-septembre, et c'était une première en France. Cet objet un peu fou, c'est un drone taxi signé Xpeng, un constructeur chinois déjà connu pour ses voitures électriques. Son principe, remplacer le pilote par une intelligence artificielle. Pas de volant, pas de manette, on entre simplement un point de départ et un point d'arrivée en coordonnées GPS et l'appareil s'occupe de tout, du décollage à l'atterrissage. À bord, deux places dans une carrosserie entièrement en carbone, l'engin peut atteindre 130 km/h pour une autonomie de 75 km. Les usages envisagés ne manquent pas d'imagination, secourir des accidentés de la route dans des zones difficiles d'accès ou encore des missions militaires. En Chine, l'appareil vole déjà depuis plusieurs années et cumule plus de 10 000 précommandes. Il est même homologué aux Émirats Arabes Unis, mais en Europe, le chemin est encore long. Il reste de nombreuses autorisations à obtenir avant qu'il puisse un jour survoler nos routes. Et puis, il y a le prix, plus de 200 000 dollars, soit près de 190 000 euros. Le concessionnaire Monceau, qui l'avait fait venir avancer toutefois une date, une commercialisation en France ne serait pas exclue dès 2028.
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4: On revient cette semaine sur le classement PISA qui montre un décrochage du niveau scolaire des jeunes Français. C'est l'occasion de parler devoirs et soutien à la scolarité. Après la publication de l'enquête PISA début septembre qui montrait une baisse des résultats pour les élèves de 15 ans en France, le ministre de l'Éducation, Édouard Geffrey, avait évoqué une forme de désinvestissement des parents dans le suivi scolaire de leurs enfants. Car en 2025, moins de la moitié se disaient investis, alors qu'ils étaient encore plus de 2 sur 3 en 2022. Pourtant, le suivi scolaire par les parents serait l'une des clés de la réussite des enfants. Et non, demander quelles notes ils ont eues ne suffit pas. Comment peut-on les aider? Eh bien déjà en supervisant les devoirs à la maison. D'abord trouver le bon moment, le bon endroit et tenir cette routine, si possible sans distraction. Ensuite, suivez leur travail régulièrement, faites réciter les poésies, vérifiez les calculs. On le sait, les devoirs sont parfois une source de tension, mais les parents doivent faire preuve de patience. On maintient le cadre, on n'hésite pas à encourager, à féliciter, on souligne les progrès et on insiste sur leurs points forts. Si ça devient trop difficile, n'hésitez pas à demander de l'aide, surtout à partir du collège. Notez que le ministre de l'Éducation a aussi annoncé la distribution d'un document qui précisera tout ce que l'enfant va apprendre cette année. Ce sera après les vacances de la Toussaint et ça doit permettre de mieux comprendre les objectifs d'apprentissage pour chaque niveau et donc de mieux aider nos enfants si besoin. Et puis enfin, des listes de lectures seront aussi proposées aux familles pour chaque vacances scolaires.
5: 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A tout de suite.
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2: Bonsoir à tous. Le premier secrétaire du PS prévient, si rien ne change, le Parti Socialiste censurera le budget 2027. Dans un entretien accordé à la Tribune dimanche, Olivier Faure accuse le gouvernement de se tourner vers l'extrême droite, notamment en acceptant l'introduction de la préférence nationale dans l'attribution de certaines prestations sociales. Il déplore aussi la réduction de la contribution de la France à l'Union européenne, qui est aussi une revendication du Rassemblement national. Après un été marqué par les canicules et les

0: Incendies, plus de 200 rassemblements étaient organisés ce samedi en France. Des marches pour le climat pour demander des mesures d'urgence contre le réchauffement climatique. 10 000 personnes ont défilé à Montpellier, plusieurs centaines à Rouen ou encore à Marseille. Le chanteur marocain Saad Lamjared, condamné à 10 ans de prison, une peine plus lourde qu'en première instance. Il était jugé en appel pour viol aggravé. Le chanteur est reconnu coupable d'avoir violé une femme de 20 ans dans une chambre d'hôtel alors qu'il était alcoolisé. Un de ses avocats annonce un pourvoi en cassation. Une messe géante pour conclure son passage à Paris. Le pape s'est exprimé ce samedi devant 800 000 fidèles, selon les chiffres du Vatican. Léon XIV a appelé à résister au matérialisme et à respecter la dignité humaine. Plusieurs personnalités politiques de droite et d'extrême droite ont assisté à cette messe. Marine Le Pen et Jordan Bardella pour le Rassemblement National, Éric Zemmour, Dominique de Villepin, Gabriel Attal ou encore Bruno Retailleau et François Fillon. Le pape sera ce dimanche à Lourdes, où il donnera une nouvelle messe dans la matinée. Finalement, l'Irlande ne boycottera pas le match controversé contre Israël prévu ce dimanche en Ligue des Nations. Joueurs, supporters et même le gouvernement irlandais s'étaient mobilisés pour réclamer un boycott en raison du conflit à Gaza. Après un vote, les joueurs ont décidé de jouer le match en portant un brassard noir pour toutes les vies perdues dans ce conflit. Il n'y aura pas de poignée de main avant le coup d'envoi. Et puis Demi Vollering, sacrée championne du monde de cyclisme, c'est la première fois que la néerlandaise remporte le titre, seul titre majeur qui manquait à son palmarès. Voilà pour ce point sur l'actualité. Merci de l'avoir suivi.
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2: Bonjour amis jardiniers. Nous avons tendance à toujours vouloir innover avec des variétés de plantes et de légumes inédits, mais les variétés anciennes font leur grand retour, dont une certaine légumineuse. Mais alors, qu'a-t-elle de plus ? Connaissez-vous l'histoire incroyable du haricot viande, longtemps oublié? Ce haricot rond et marbré refait surface pour ses qualités gustatives, mais surtout sa résilience à l'épreuve du climat. Ne le cherchez pas dans les rayons, il n'est pas commercialisé. Il est actuellement cultivé par des agriculteurs et étudié par des ingénieurs de l'INRAE, l'Institut National de Recherche pour l'Agriculture, l'Alimentation et l'Environnement. Les graines de cette légumineuse ont été retrouvées chez une maraîchère qui vivait à 800 mètres d'altitude dans le massif de la Chartreuse. Les plants expérimentaux semés il y a 2 ans, sont observés régulièrement et même après cet été, marqué par de nombreuses canicules, le feuillage reste vert et la plante ne montre aucun signe de fatigue alors qu'elle n'a pas été arrosée, ni d'engrais ni de pesticides, et de plus, ce haricot viande s'adapte à tous les sols. Ces recherches s'inscrivent dans un programme européen plus large pour réhabiliter des variétés de légumineuses ou de céréales sous-utilisées et négligées. Les légumineuses font partie de notre alimentation, cependant les Français en consomment 1,4 kg par an et par personne, loin des recommandations. En 1920, on en mangeait 7 kg en moyenne. Les conseils de la semaine, on prépare le potager pour l'automne, on ajoute de l'engrais vert pour enrichir le sol, on plante les poireaux, la rhubarbe et on sème les radis noirs, on récolte les haricots, justement, les choux paumés et les aubergines tardives.
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3: Opération survie pour Brad Pitt et son chien perdu en pleine nature. Ils avaient déjà collaboré sur Fury en 2014, en pleine Seconde Guerre mondiale. Brad Pitt et le réalisateur David Ayer se retrouvent cette fois au milieu de l'Alaska dans Earth of the Best. L'acteur incarne un ancien membre des forces spéciales qui vit reculé avec Odin, son chien, pour seule compagnie. Et deux personnages blessés avant même le début de leur mésaventure.
4: C'est la première personne que je vois dans un coin au circuler. Tu travailles dans quoi, James ?
5: Les forces spéciales, à la retraite.
4: J'ai remarqué dans la gueule de ton chien le truc en métal.
5: Oda était un chien de combat. Notre cible l'a frappé avec une brique.
4: Oh la vache.
3: Et ce duo James et Odin va devoir encore plus s'entraider et se resserrer quand leur avion s'écrase en plein Alaska. Tous les deux entament alors une mission survie pour s'en sortir.
5: On peut encore y arriver. On a connu pire. Dans un combat, c'est pas la taille du chien qui compte. C'est la taille de son courage. Une dernière mission. Je vais pas te laisser mourir ici.
3: Un film qui raconte à la fois cette mission survie de ce chien et de son maître, isolé, loin de tout, blessé au milieu d'une nature très hostile, mais aussi les blessures morales et le traumatisme de l'expérience des forces spéciales et de la guerre. Ils tentent tous les deux de survivre physiquement et moralement. Leurs liens et leur confiance sont au cœur de cette mission survie à découvrir.

0: dans Earth of the Best.
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3: Bonsoir à tous. Le premier secrétaire du PS prévient, si rien ne change, le Parti Socialiste censurera le budget 2027. Dans un entretien accordé à la Tribune dimanche, Olivier Faure accuse le gouvernement de se tourner vers l'extrême droite, notamment en acceptant l'introduction de la préférence nationale dans l'attribution de certaines prestations sociales. Il déplore aussi la réduction de la contribution de la France à l'Union européenne, qui est aussi une revendication du Rassemblement national. Après un été marqué par les canicules et les incendies, plus de 200 rassemblements était organisé ce samedi en France. Des marches pour le climat pour demander des mesures d'urgence contre le réchauffement climatique. 10 000 personnes ont défilé à Montpellier, plusieurs centaines à Rouen ou encore à Marseille. Le chanteur marocain Saad Lamjared condamné à 10 ans de prison, une peine plus lourde qu'en première instance. Il était jugé en appel pour viol aggravé. Le chanteur est reconnu coupable d'avoir violé une femme de 20 ans dans une chambre d'hôtel alors qu'il était alcoolisé. Un de ses avocats annonce un pourvoi en cassation. Une messe géante pour conclure son passage à Paris. Le pape s'est exprimé ce samedi devant 800 000 fidèles, selon les chiffres du Vatican. Léon XIV a appelé à résister au matérialisme et à respecter la dignité humaine. Plusieurs personnalités politiques de droite et d'extrême droite ont assisté à cette messe. Marine Le Pen et Jordan Bardella pour le Rassemblement National, Éric Zemmour, Dominique de Villepin, Gabriel Attal ou encore Bruno Retailleau et François Fillon. Le pape sera ce dimanche à Lourdes, où il donnera une nouvelle messe dans la matinée. Finalement, l'Irlande ne boycottera pas le match controversé contre Israël prévu ce dimanche en Ligue des Nations. Joueurs, supporters et même le gouvernement irlandais s'étaient mobilisés pour réclamer un boycott en raison du conflit à Gaza. Après un vote, les joueurs ont décidé de jouer le match en portant un brassard noir pour toutes les vies perdues dans ce conflit. Il n'y aura pas de poignée de main avant le coup d'envoi. Et puis Demi Vollering, sacrée championne du monde de cyclisme, c'est la première fois que la néerlandaise remporte le titre, seul titre majeur qui manquait à son palmarès. Voilà pour ce point sur l'actualité. Merci de l'avoir suivi.
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4: Le prix des batteries électriques recule, mais pas celui des véhicules. Google Maps vous aide à vous retrouver dans les ZFE et dernière ligne droite pour la Transgarona. Le coût des batteries électriques a fortement reculé entre 2020 et 2025. Il est passé d'environ 185 euros le kilowattheure à 140, soit une baisse d'environ 37% en 5 ans. Mais le prix moyen des voitures électriques est passé de 37 000 à 53 000 euros sur cette même période. En 5 ans, les consommateurs se sont massivement tournés vers des véhicules plus haut de gamme. C'est désormais le cas de 73% des modèles électriques proposés en Europe. Les prestations techniques ont progressé, tout comme l'autonomie et les niveaux de puissance. C'est un symbole qui peut vous éviter jusqu'à 375 euros d'amende. Alors que les zones à faible émission se multiplient en France, Google Maps affiche désormais un symbole Z sur les itinéraires qui traversent une ZFE. Un détail visuel crucial car les conducteurs peuvent consulter en temps réel les restrictions spécifiques telles que les catégories de véhicules autorisées, les horaires d'application ou encore les dérogations locales, un service disponible uniquement sur l'application mobile. Près de 200 km, c'est la distance entre Toulouse et les environs de Viella, dans le Val d'Aran où la Garonne prend sa source. À terme, il sera possible de rallier ce site à vélo via l'itinéraire Transgarona. Ce projet, officiellement lancé en 2018, est un acte fort dans la coopération transfrontalière et le développement du tourisme vert en Haute-Garonne. Ces aménagements compléteront l'offre cyclotouriste actuelle.
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0: Le pouvoir d'achat des Français se dégrade, les consommateurs sont à bout de souffle. Des prix en hausse et des portefeuilles en souffrance. Les Français sont de plus en plus inquiets pour leur pouvoir d'achat. C'est ce qui ressort d'une nouvelle étude réalisée pour le média LSA, spécialisé dans la consommation. Les Français n'ont jamais été aussi inquiets sur le sujet. Dans cette étude, plus de 6 Français sur 10 estiment que leur pouvoir d'achat est mauvais.

0: présidentielle, à tel point que plus de 8 Français sur 10 considèrent que cette question sera très importante, voire même déterminante au moment de choisir leur candidat pour le scrutin.
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2: Bonsoir à tous. Le premier secrétaire du PS prévient, si rien ne change, le Parti Socialiste censurera le budget 2027. Dans un entretien accordé à la Tribune dimanche, Olivier Faure accuse le gouvernement de se tourner vers l'extrême droite, notamment en acceptant l'introduction de la préférence nationale dans l'attribution de certaines prestations sociales. Il déplore aussi la réduction de la contribution de la France à l'Union européenne, qui est aussi une revendication du Rassemblement national. Après un été marqué par les canicules et les incendies, plus de 200 rassemblements était organisé ce samedi en France. Des marches pour le climat pour demander des mesures d'urgence contre le réchauffement climatique. 10 000 personnes ont défilé à Montpellier, plusieurs centaines à Rouen ou encore à Marseille. Le chanteur marocain Saad Lamjared, condamné à 10 ans de prison, une peine plus lourde qu'en première instance. Il était jugé en appel pour viol aggravé. Le chanteur est reconnu coupable d'avoir violé une femme de 20 ans dans une chambre d'hôtel alors qu'il était alcoolisé. Un de ses avocats annonce un pourvoi en cassation. Une messe géante pour conclure son passage à Paris. Le pape s'est exprimé ce samedi devant 800 000 fidèles, selon les chiffres du Vatican. Léon XIV a appelé à résister au matérialisme et à respecter la dignité humaine. Plusieurs personnalités politiques de droite et d'extrême droite ont assisté à cette messe. Marine Le Pen et Jordan Bardella pour le Rassemblement National, Éric Zemmour, Dominique de Villepin, Gabriel Attal ou encore Bruno Retailleau et François Fillon. Le pape sera ce dimanche à Lourdes, où il donnera une nouvelle messe dans la matinée. Finalement, l'Irlande ne boycottera pas le match controversé contre Israël, prévu ce dimanche en Ligue des Nations. Joueurs, supporters et même le gouvernement irlandais s'étaient mobilisés pour réclamer un boycott en raison du conflit à Gaza. Après un vote, les joueurs ont décidé de jouer le match en portant un brassard noir pour toutes les vies perdues dans ce conflit. Il n'y aura pas de poignée de main avant le coup d'envoi. Et puis Demi Vollering, sacrée championne du monde de cyclisme, c'est la première fois que la néerlandaise remporte le titre, seul titre majeur qui manquait à son palmarès. Voilà pour ce point sur l'actualité. Merci de l'avoir suivi.
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0: Le jeu vidéo du jour nous emmène dans une mystérieuse ville. Dans le monde du jeu vidéo, les jeux d'horreur, ce n'est pas ce qui manque. Mais si l'on ne devait garder que les poids lourds du genre, on sélectionnerait sans aucun doute deux sagas, Resident Evil et Silent Hill. Resident Evil nous a gratifié d'un 9e épisode il y a quelques mois. Et maintenant, c'est au tour de Silent Hill de montrer le bout de son nez avec Silent Hill Townfall qui sort cette semaine sur PS5 et PC. Un an seulement après le dernier épisode intitulé Silent Hill F qui nous emmenait dans le Japon des années 60. Cette fois, on change en corps de décor et pour la première fois de la saga, on évolue dans un village écossais nommé Saint-Amelia. Le personnage principal, Simon, se réveille dans la ville sans savoir ce qu'il fait là. Commence alors une aventure pour tenter de retrouver ses souvenirs. Mais comme dans tous les jeux Silent Hill, la ville est recouverte d'un épais brouillard et dans ce brouillard, de terribles créatures s'y dissimulent. À vous de vous cacher pour leur échapper ou alors de les affronter avec les objets que vous trouverez ça et là. Silent Hill, c'est un pur survival horror. Ici, pas d'armes ni de munitions à profusion, le but est de survivre avec ce qu'on a. La grande nouveauté de cet épisode, c'est la présence d'une mini télévision de poche qui permet notamment de détecter les créatures au loin, de quoi faire monter la tension et nous faire frissonner tout au long de l'aventure. Silent Hill Townfall sort cette semaine sur PlayStation 5 et PC.
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2: À Dijon, les supporters du DFCO n'ont plus besoin de sortir leur carte d'abonnement pour entrer dans le stade et assister au match de foot. Ils possèdent désormais des écharpes connectées. C'est une première en France. À l'occasion d'un match du DFCO, le club de foot de Dijon, les supporters ont pu entrer dans le stade grâce à leur écharpe aux couleurs de l'équipe. Des écharpes qui contiennent une puce NFC, la même technologie que celle utilisée pour payer avec votre téléphone portable par exemple. Quand le supporter achète son abonnement en ligne, il reçoit un QR code à présenter à la boutique du club. Le supporter récupère alors une écharpe dont la puce a été couplée avec son abonnement. Cette puce NFC est intégrée dans le logo en cuir du DFCO au bout de l'écharpe. Elle peut alors servir à entrer dans le stade. Il suffit de présenter directement l'écharpe au niveau des tourniquets. En cas d'oubli, il est toujours possible d'utiliser la confirmation d'abonnement reçue par mail pour accéder au stade. Et si le supporter perd son écharpe, eh bien la puce NFC peut être désactivée.

0: D'après le club, l'écharpe connectée accélère le contrôle d'accès en évitant aux supporters de chercher leur carte d'abonnement. Elle permet aussi de renforcer l'identité visuelle du DFCO en tribune et le signe d'appartenance, puisque les écharpes sont beaucoup plus nombreuses en tribune. Un club suisse avait déjà adopté l'écharpe connectée l'an dernier, une innovation qui ouvre donc la voie à de nouveaux usages au sein des stades. Celle du DFCO permet par exemple de régler ses consommations sur place. Et prochainement, le club voudrait permettre aux supporters de régler leurs achats en boutique avec leur écharpe.
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0: Bonsoir à tous. Le premier secrétaire du PS prévient, si rien ne change, le Parti Socialiste censurera le budget 2027. Dans un entretien accordé à la Tribune dimanche, Olivier Faure accuse le gouvernement de se tourner vers l'extrême droite, notamment en acceptant l'introduction de la préférence nationale dans l'attribution de certaines prestations sociales. Il déplore aussi la réduction de la contribution de la France à l'Union européenne, qui est aussi une revendication du Rassemblement national. Après un été marqué par les canicules et les incendies, plus de 200 rassemblements était organisé ce samedi en France. Des marches pour le climat pour demander des mesures d'urgence contre le réchauffement climatique. 10 000 personnes ont défilé à Montpellier, plusieurs centaines à Rouen ou encore à Marseille. Le chanteur marocain Saad Lamjared condamné à 10 ans de prison, une peine plus lourde qu'en première instance. Il était jugé en appel pour viol aggravé. Le chanteur est reconnu coupable d'avoir violé une femme de 20 ans dans une chambre d'hôtel alors qu'il était alcoolisé. Un de ses avocats annonce un pourvoi en cassation. Une messe géante pour conclure son passage à Paris. Le pape s'est exprimé ce samedi devant 800 000 fidèles, selon les chiffres du Vatican. Léon XIV a appelé à résister au matérialisme et à respecter la dignité humaine. Plusieurs personnalités politiques de droite et d'extrême droite ont assisté à cette messe. Marine Le Pen et Jordan Bardella pour le Rassemblement National, Éric Zemmour, Dominique de Villepin, Gabriel Attal ou encore Bruno Retailleau et François Fillon. Le pape sera ce dimanche à Lourdes, où il donnera une nouvelle messe dans la matinée. Finalement, l'Irlande ne boycottera pas le match controversé contre Israël prévu ce dimanche en Ligue des Nations. Joueurs, supporters et même le gouvernement irlandais s'étaient mobilisés pour réclamer un boycott en raison du conflit à Gaza. Après un vote, les joueurs ont décidé de jouer le match en portant un brassard noir pour toutes les vies perdues dans ce conflit. Il n'y aura pas de poignée de main avant le coup d'envoi. Et puis Demi Vollering, sacrée championne du monde de cyclisme, c'est la première fois que la néerlandaise remporte le titre, seul titre majeur qui manquait à son palmarès. Voilà pour ce point sur l'actualité. Merci de l'avoir suivi.
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4: L'automne s'installe peu à peu en France. En cette fin septembre, voici comment préparer idéalement votre maison au changement de saison. Un soleil qui se couche plus tôt et se lève plus tard, le retour de la fraîcheur et des feuilles marron sur les arbres, voilà les signes de la fin de l'été et de l'arrivée de l'automne. Si la nature s'adapte, votre maison doit le faire aussi. Et vous pouvez d'abord commencer par un grand tri, enlever avant de rajouter. On peut notamment ranger les objets estivaux comme les ventilateurs et les éléments de décoration de la saison précédente. Ensuite, prenez le temps de bien visualiser ce que vous verriez à la place de ces objets. Il peut être aussi le temps de changer certains textiles, mettre de côté les couleurs claires et les tissus légers pour ressortir les coussins orange, marron et retrouver le velours, la laine ou le coton brossé. Vous pouvez aussi jouer sur la lumière, un détail important pour vos soirées avec un soleil qui va peu à peu disparaître dès la fin d'après-midi. Prévoyez une starification sur trois niveaux, une lumière d'ambiance, une d'appoint et quelques bougies. Mettre le plafonnier de côté peut apporter une touche plus chaleureuse. Enfin, essayez d'intégrer le végétal de l'automne dans des vases ou directement sur une table. Plantes séchées, pommes de pin, branches ou pampa, trois pièces doivent particulièrement être soignées. Tout d'abord l'entrée qui sera votre première impression en rentrant chez vous, ensuite le salon où vous devriez passer le plus de temps, et puis la chambre où vous commencerez et terminerez chaque journée. Et puis enfin, pour les amateurs de livres, la création ou la transformation d'un coin lecture peut aussi devenir un vrai refuge pour vivre parfaitement cette nouvelle saison.
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5: Quand deux acteurs célèbres se trouvent un lien de parenté, ça donne une savoureuse comédie. C'est l'OVNI de cette rentrée, la série Brothers, une comédie avec un point de départ qui aiguise la curiosité. Les acteurs Matthew McConaughey et Woody Harrelson jouent leur propre rôle. On connaît bien leur duo, né lors de la première saison de True Detective. Depuis, les deux hommes sont amis et ils prennent maintenant un malin plaisir à jouer avec leur image dans cette nouvelle série.
6: T'es le vrai Matthew McConaughey ?
7: Oui, c'est moi.
6: Tu coucherais avec ma copine ?
7: Non, sûrement pas.
6: Ah. Je pourrais quand même dire que tu l'as fait.
7: Non, je te l'interdis.
5: Dans Brothers, les deux acteurs vont voir leur amitié bouleversée lorsqu'ils vont apprendre qu'ils sont peut-être frères. Alors que Woody Harrelson veut absolument connaître la vérité, Matthew McConaughey, lui, a un autre objectif, devenir gouverneur du Texas. L'idée de la série n'est pas venue par hasard, puisqu'il y a quelques années, la mère de Woody Harrelson a avoué avoir eu un flirt avec le père de Matthew McConaughey avant sa naissance. Pour autant, rien ne prouve qu'ils sont vraiment frères. En tout cas, les deux hommes décident de s'amuser de cette rumeur.
8: Il se pourrait que tes disputes permanentes quasi fraternelles avec Matthew ne soient pas une coïncidence.
9: Big Mac, où vous les êtes ?
10: C'est peut-être le frère de Matthew.
11: Oui.
10: Mettez vos ceintures, les mecs.
12: Acteur oscarisé et acteur.
13: Comment on dit quand on l'a pas ?
12: Nommé. Nommé.
5: Brothers sort cette semaine sur HBO Max.
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0: Bonsoir à tous. Le premier secrétaire du PS prévient, si rien ne change, le Parti Socialiste censurera le budget 2027. Dans un entretien accordé à la Tribune dimanche, Olivier Faure accuse le gouvernement de se tourner vers l'extrême droite, notamment en acceptant l'introduction de la préférence nationale dans l'attribution de certaines prestations sociales. Il déplore aussi la réduction de la contribution de la France à l'Union européenne, qui est aussi une revendication du Rassemblement national. Après un été marqué par les canicules et les incendies, plus de 200 rassemblements était organisé ce samedi en France. Des marches pour le climat pour demander des mesures d'urgence contre le réchauffement climatique. 10 000 personnes ont défilé à Montpellier, plusieurs centaines à Rouen ou encore à Marseille. Le chanteur marocain Saad Lamjared, condamné à 10 ans de prison, une peine plus lourde qu'en première instance. Il était jugé en appel pour viol aggravé. Le chanteur est reconnu coupable d'avoir violé une femme de 20 ans dans une chambre d'hôtel alors qu'il était alcoolisé. Un de ses avocats annonce un pourvoi en cassation. Une messe géante pour conclure son passage à Paris. Le pape s'est exprimé ce samedi devant 800 000 fidèles, selon les chiffres du Vatican. Léon XIV a appelé à résister au matérialisme et à respecter la dignité humaine. Plusieurs personnalités politiques de droite et d'extrême droite ont assisté à cette messe. Marine Le Pen et Jordan Bardella pour le Rassemblement National, Éric Zemmour, Dominique de Villepin, Gabriel Attal ou encore Bruno Retailleau et François Fillon. Le pape sera ce dimanche à Lourdes, où il donnera une nouvelle messe dans la matinée. Finalement, l'Irlande ne boycottera pas le match controversé contre Israël prévu ce dimanche en Ligue des Nations. Joueurs, supporters et même le gouvernement irlandais s'étaient mobilisés pour réclamer un boycott en raison du conflit à Gaza. Après un vote, les joueurs ont décidé de jouer le match en portant un brassard noir pour toutes les vies perdues dans ce conflit. Il n'y aura pas de poignée de main avant le coup d'envoi. Et puis Demi Vollering, sacrée championne du monde de cyclisme, c'est la première fois que la néerlandaise remporte le titre, seul titre majeur qui manquait à son palmarès. Voilà pour ce point sur l'actualité. Merci de l'avoir suivi.
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11: Dans l'actualité environnementale aujourd'hui, le Haut Commissariat au Plan appelle la France à renforcer ses objectifs climatiques. Une bonne nouvelle pour la couche d'ozone, son trou se réduit. Et puis la chasse à la baleine devrait être interdite en Islande. La France doit aller plus loin dans ses objectifs climatiques. C'est l'avis du Haut Commissariat au Plan. Il propose ainsi de fixer un objectif contraignant de neutralité carbone à l'horizon 2060. Pour l'instant, l'objectif actuel prévoit d'atteindre cette neutralité en 2050. Mais cette fois, le Haut Commissariat au Plan demande de prendre en compte non seulement les émissions produites sur le territoire français, mais aussi celles liées aux importations, en favorisant notamment à la fois une production moins carbonée et des relocalisations industrielle. La couche d'ozone continue de se rétablir. Son trou est désormais parmi les plus petits observés depuis plusieurs décennies, selon le dernier bulletin de l'Organisation météorologique mondiale. Cette amélioration est attribuée aux politiques internationales mises en place pour éliminer progressivement certains gaz. Et selon les prévisions des Nations Unies, si les politiques actuelles perdurent, la couche d'ozone devrait retrouver vers 2050 son niveau d'avant les années 1980. Et puis l'Islande sur le point d'interdire la chasse à la baleine. C'est l'un des trois derniers pays au monde à la pratiquer. Et le gouvernement islandais va soumettre en février prochain un projet de loi en ce sens. Le ministre de l'Industrie a mis en avant des considérations environnementales, l'île étant épinglée par des associations de défense des animaux, mais également économique. L'activité serait en effet peu rentable.
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15: Elle sert à nettoyer la cuisine, mais elle peut aussi devenir un véritable nid à bactéries. On la rince, on les sort, on la remet dans l'évier et on recommence. Pourtant, notre petite éponge de cuisine offre des conditions idéales aux bactéries. Elle reste humide, elle récupère des restes alimentaires et sa structure, pleine de petits trous, leur fournit de nombreux endroits où se développer. Des chercheurs ont ainsi retrouvé jusqu'à 54 milliards de cellules bactériennes par centimètre cube dans certaines éponges usagées. Mais attention à ne pas paniquer, la présence de nombreuses bactéries ne signifie pas forcément qu'elles vont nous rendre malades. Le principal problème, c'est surtout la contamination croisée. L'éponge peut récupérer des microbes sur une surface et les déposer ensuite sur une autre, voire sur nos mains ou nos aliments. Alors faut-il désinfecter son éponge ? Pas forcément. Les études montrent que le micro-ondes ou certains traitements éliminent une partie des bactéries, mais pas toutes. Les survivantes peuvent ensuite recoloniser rapidement l'éponge. La solution la plus simple reste donc de la remplacer régulièrement, de bien la rincer après utilisation et surtout de la laisser sécher plutôt que de la laisser tremper au fond de l'évier. Et autre conseil intéressant, les chercheurs ont constaté que les brosses à vaisselle hébergent généralement moins de bactéries, notamment parce qu'elles sèchent plus facilement. Bref, pour une cuisine plus hygiénique, mieux vaut parfois dire adieu à sa vieille éponge plutôt que de vouloir lui offrir une seconde vie.
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0: Bonsoir à tous. Le premier secrétaire du PS prévient, si rien ne change, le Parti Socialiste censurera le budget 2027. Dans un entretien accordé à la Tribune dimanche, Olivier Faure accuse le gouvernement de se tourner vers l'extrême droite, notamment en acceptant l'introduction de la préférence nationale dans l'attribution de certaines prestations sociales. Il déplore aussi la réduction de la contribution de la France à l'Union européenne, qui est aussi une revendication du Rassemblement national. Après un été marqué par les canicules et les incendies, plus de 200 rassemblements était organisé ce samedi en France. Des marches pour le climat pour demander des mesures d'urgence contre le réchauffement climatique. 10 000 personnes ont défilé à Montpellier, plusieurs centaines à Rouen ou encore à Marseille. Le chanteur marocain Saad Lamjared, condamné à 10 ans de prison, une peine plus lourde qu'en première instance. Il était jugé en appel pour viol aggravé. Le chanteur est reconnu coupable d'avoir violé une femme de 20 ans dans une chambre d'hôtel alors qu'il était alcoolisé. Un de ses avocats annonce un pourvoi en cassation. Une messe géante pour conclure son passage à Paris. Le pape s'est exprimé ce samedi devant 800 000 fidèles selon les chiffres du Vatican. Léon XIV a appelé à résister au matérialisme et à respecter la dignité humaine. Plusieurs personnalités politiques de droite et d'extrême droite ont assisté à cette messe. Marine Le Pen et Jordan Bardella pour le Rassemblement National, Éric Zemmour, Dominique de Villepin, Gabriel Attal ou encore Bruno Retailleau et François Fillon. Le pape sera ce dimanche à Lourdes où il donnera une nouvelle messe dans la matinée. Finalement, l'Irlande ne boycottera pas le match controversé contre Israël, prévu ce dimanche en Ligue des Nations. Joueurs, supporters et même le gouvernement irlandais s'étaient mobilisés pour réclamer un boycott en raison du conflit à Gaza. Après un vote, les joueurs ont décidé de jouer le match en portant un brassard noir pour toutes les vies perdues dans ce conflit. Il n'y aura pas de poignée de main avant le coup d'envoi. Et puis Demi Vollering, sacrée championne du monde de cyclisme, c'est la première fois que la néerlandaise remporte le titre, seul titre majeur qui manquait à son palmarès. Voilà pour ce point sur l'actualité. Merci de l'avoir suivi.
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5: 20 ans de carrière avec un nouvel album. On vous parle du retour de Grand Corps Malade aujourd'hui dans Backstage.
16: Je venais de poser mon stylo et de fermer les paupières. Je pensais éteindre mon cerveau en éteignant la lumière.
5: Une voix si particulière qui nous accompagne depuis de nombreuses années. Grand Corps Malade revient en ce mois de septembre avec son 9e album studio intitulé « Voir la mer ». Une ode au temps qui passe, au recul et à cette capacité de voir la beauté et le potentiel du quotidien malgré les difficultés. Un projet très personnel et qui arrive après une année sabbatique, passée en famille à Montréal. Et comme très souvent, le slammer nous livre des textes forts qui font réfléchir, lui qui n'hésite pas à s'engager publiquement sur de nombreux sujets depuis plusieurs années. Concrètement, à l'intérieur, 16 morceaux à découvrir, dont plusieurs collaborations. On peut retrouver Grand Corps Malade avec SDM, Mentissa ou encore Stiletto et Cœur de Pirate. Il partira aussi en tournée partout en France l'année prochaine.
16: On fasse équipe plein de sourires interactifs et que la scène devienne un grand battement de cœur collectif. J'en ai pas encore fini avec la nostalgie, la fiancée des bons souvenirs qu'on éclaire à la bougie. Face à tout ce bonheur passé, j'essaie de pas rester spectateur et je me bats comme un taré pour que l'avenir soit à la hauteur. J'en ai pas encore fini avec mes combats silencieux, ceux qui se cachent derrière les sourires et les projets ambitieux, ceux qui me répètent heure par heure que Grand Corps Malade, c'est pas juste un nom d'artiste mais des galères en cascade. Y a des souffrances qu'on partage et souvent je tends la main, mais y a des blessures égoïstes et des épreuves sans témoin. Alors je fais le dos rond, je m'endurcis, je me rassure, et je serre tellement les dents que mes silences ont des morsures.
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17: Les mesures choc de la Fédération nationale de l'automobile, un métro transfrontalier au cœur des discussions et le vélo reste roi au Danemark. Le marché automobile français peine toujours à retrouver son niveau d'avant Covid. La Fédération nationale de l'automobile vient donc de présenter 3 mesures dans l'objectif de relancer durablement le marché. Les acteurs du secteur réclament notamment la suppression du malus au poids et pour accélérer le remplacement des véhicules de plus de 15 ans, elle réclame le retour d'une prime à la conversion ciblée sur la mise au rebut de ces voitures anciennes. Cette aide supprimée fin 2024 permettait aux ménages de bénéficier d'un soutien financier lors de l'achat d'un véhicule moins polluant. C'est un très vieux serpent de mer. Alors que les perturbations routières et ferroviaires sont de plus en plus fréquentes sur la Côte d'Azur, la communauté de la Riviera française appelle à relancer le fameux projet d'un métro entre Nice et Monaco. Sa présidente estime qu'il serait la solution la plus évidente, la plus fiable et surtout la seule capable de répondre durablement aux enjeux de déplacement sur le bassin transfrontalier. Il permettrait ainsi de relier la cité azurienne à la principauté en seulement 23 minutes. Les vélos dominent toujours dans les rues de Copenhague, au Danemark. Le trafic des vélos était plus important que celui des voitures en centre-ville en novembre 2016. Une donnée qui se confirme encore aujourd'hui avec la présence de 400 km de pistes cyclables séparées dans la capitale. D'après la municipalité, chaque kilomètre parcouru à vélo plutôt qu'en voiture fait économiser 72 millions d'euros par an.
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0: Bonsoir à tous. Le premier secrétaire du PS prévient, si rien ne change, le Parti Socialiste censurera le budget 2027. Dans un entretien accordé à la Tribune dimanche, Olivier Faure accuse le gouvernement de se tourner vers l'extrême droite, notamment en acceptant l'introduction de la préférence nationale dans l'attribution de certaines prestations sociales. Il déplore aussi la réduction de la contribution de la France à l'Union européenne, qui est aussi une revendication du Rassemblement national. Après un été marqué par les canicules et les incendies, plus de 200 rassemblements était organisé ce samedi en France. Des marches pour le climat pour demander des mesures d'urgence contre le réchauffement climatique. 10 000 personnes ont défilé à Montpellier, plusieurs centaines à Rouen ou encore à Marseille. Le chanteur marocain Saad Lamjared, condamné à 10 ans de prison, une peine plus lourde qu'en première instance. Il était jugé en appel pour viol aggravé. Le chanteur est reconnu coupable d'avoir violé une femme de 20 ans dans une chambre d'hôtel alors qu'il était alcoolisé. Un de ses avocats annonce un pourvoi en cassation. Une messe géante pour conclure son passage à Paris. Le pape s'est exprimé ce samedi devant 800 000 fidèles, selon les chiffres du Vatican. Léon XIV a appelé à résister au matérialisme et à respecter la dignité humaine. Plusieurs personnalités politiques de droite et d'extrême droite ont assisté à cette messe. Marine Le Pen et Jordan Bardella pour le Rassemblement National, Éric Zemmour, Dominique de Villepin, Gabriel Attal ou encore Bruno Retailleau et François Fillon. Le pape sera ce dimanche à Lourdes, où il donnera une nouvelle messe dans la matinée. Finalement, l'Irlande ne boycottera pas le match controversé contre Israël, prévu ce dimanche en Ligue des Nations. Joueurs, supporters et même le gouvernement irlandais s'étaient mobilisés pour réclamer un boycott en raison du conflit à Gaza. Après un vote, les joueurs ont décidé de jouer le match en portant un brassard noir pour toutes les vies perdues dans ce conflit. Il n'y aura pas de poignée de main avant le coup d'envoi. Et puis, Demi Vollering, sacrée championne du monde de cyclisme, c'est la première fois que la néerlandaise remporte le titre, seul titre majeur qui manquait à son palmarès. Voilà pour ce point sur l'actualité. Merci de l'avoir suivi.
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5: Dans votre rendez-vous consommation, on s'intéresse à la hausse des prix des fruits et légumes. Vous l'avez sans doute remarqué dans les rayons de votre supermarché, les légumes sont moins nombreux et plus petits ou cabossés ces dernières semaines. Il faut dire qu'à cause des canicules successives de cet été, conjuguées à la sécheresse, les récoltes ont été très fortement perturbées. Jean-Claude Guéhennec est le vice-président de Légumes de France. Il constate des conséquences sur une large variété de produits.
18: Les pommes de terre, c'est un produit de consommation, c'est pas forcément un légume. Néanmoins, déjà, la récolte des pommes de terre, c'est moins 30%. Avec des calibres beaucoup plus petits. Et sur nos produits maraîchage, les poireaux, les choux, tout est plus ou moins concerné en fonction des régions, en fonction s'il y a eu irrigation ou pas irrigation, les producteurs ont fait ce qu'ils ont pu. Pour ceux qui avaient de l'eau, ceux qui n'ont pas d'eau, ils ont toutes perdu leur récolte, donc la situation est très délicate sur certaines régions et sur certains produits.
5: Les fruits et légumes ne sont pas les seules productions à subir les conséquences des fortes chaleurs de cet été. Des millions de volailles sont mortes, la mortalité des truies et des veaux a augmenté et le poids des porcs a baissé. Chez les vaches laitières, en stress thermique, la production de lait a souffert. Il faut s'attendre à en voir les répercussions dans nos rayons. Dans ce contexte, le fonds d'indemnisation de solidarité nationale de plus de 500 millions d'euros va permettre aux agriculteurs de limiter la casse.
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5: Dans votre rendez-vous jeux vidéo, un nouvel épisode pour une saga de Nintendo. Nintendo, ce n'est pas que Mario et Zelda, c'est aussi des sagas peut-être un peu moins populaires, mais qui ont tout de même leur noyau dur de fans. C'est le cas de Fire Emblem, une série de jeux dont le premier épisode a vu le jour en 1990 sur NES, mais uniquement au Japon. S'en est suivi de nombreux autres épisodes, jusqu'à aujourd'hui avec la sortie du 15e opus de la série, Fire Emblem Fortune Weave sur Nintendo Switch 2. Pour tous ceux qui ne connaîtraient pas le principe de Fire Emblem, il s'agit d'un jeu de rôle tactique. tactique, c'est-à-dire que l'on fait évoluer nos personnages sur des cartes quadrillées. À l'image des échecs, il faut avancer en venant à bout de nos ennemis. Autant dire que la réflexion est au cœur du gameplay. À vous de prendre les bonnes décisions avant de décider de vos déplacements et de vos attaques. Alors à quoi ressemble ce Fire Emblem Fortune Sweave? Vous dirigez 4 personnages qui participent au jeu héroïque. Tous veulent l'emporter puisque le vainqueur de ces jeux se voit accorder un souhait. Chacun a des objectifs différents. Au début de la partie, vous choisissez votre protagoniste, mais ensuite vous pouvez alterner entre les 3 autres. À vous de mener la meilleure des batailles tactiques en entraînant vos unités, en choisissant vos armes et en utilisant le terrain à votre avantage. Fire Emblem n'est peut-être pas à mettre entre toutes les mains. Le gameplay très riche peut en rebuter certains, mais il satisfera tous les amateurs de jeux tactiques. Fire Emblem Fortune Sweave est disponible uniquement sur Nintendo Switch 2.
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